0: Le Grand a fait un bon premier pas en modernisant la Russie à l'occidentale et à l'européenne, et qu'il faut poursuivre dans cette voie qui a montré des bonnes choses pour faire de la Russie un pays européen. Et puis vous avez ceux d'en face qui considèrent que si justement la Russie est prise dans cette impasse, c'est à cause des réformes de Pierre le Grand et qu'elle ne pourra en sortir qu'en retrouvant son être d'autrefois qui était... en se fondant sur les valeurs anciennes de l'autocratie, de l'orthodoxie, de la spiritualité, de la communauté paysanne, etc. Et Dostoïevski est complètement en porte-à-faux entre ces deux groupes, puisque lui-même a la question sociale très à cœur. Son roman préféré, c'était Eugénie Grandet. Il l'avait d'ailleurs traduit en russe. On n'a pas retrouvé la traduction, malheureusement.
1: De Balzac.
0: Voilà. Il avait lu beaucoup de Balzac. Il lisait beaucoup de romans sociaux. Il adorait Dickens, ce genre de choses. Donc lui, il était plutôt, à cause de ça, du côté des socialistes qui étaient des occidentalistes. Et en même temps, il était très chrétien. Il était très attaché au Christ. Et les milieux socialistes naissants de l'époque... c'était déjà un milieu dans lequel croire en Dieu, ça n'allait pas de soi. Et où on se moquait un peu de lui, d'ailleurs. Et quelqu'un raconte même que quand on se moquait du Christ, il se mettait à pleurer en soirée. Bon, ça se passait pas, du coup, toujours très, très bien. Mais voilà, lui, il était un peu en porte-à-faux entre ces deux groupes-là.
1: Alors, vous avez choisi comme titre « Le Dieu de Dostoïevski ». En réalité, ça aurait pu être « Le Christ de Dostoïevski ». Vous semblez dire qu'il était véritablement attaché à la personne du Christ.
0: Oui, en fait, c'est une collection, en fait, « Le Dieu de » qui va avoir des petits et dont Dostoïevski est le grand frère. Mais lui, c'est vrai que ce qui l'intéresse essentiellement, même quand on parle des liens entre Dostoïevski et la religion, Dostoïevski et l'Église, Dostoïevski et Dieu, en fait, c'est surtout Dostoïevski et le Christ, parce que, comme je l'ai dit là, ce qui l'intéresse, c'est l'homme, c'est le social, et le Christ, c'est le Dieu fait homme, donc toutes les choses se recoupent un peu autour de ça, et l'incarnation est vraiment au fondement de la pensée philosophique et religieuse de Dostoïevski.

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1: Alors si on revient à Dostoïevski enfant, on va essayer de voir son lien à la religion aussi. Vous le disiez, c'est d'abord un lien au Christ, mais comment est-ce que ça va naître en lui? Est-ce qu'il a une famille qui va lui faire découvrir? Est-ce qu'en tout cas c'est par ses parents qu'il découvre ou est-ce que c'est par des livres et des lectures?
2: C'est par ses parents. Il a eu l'enfance que beaucoup de petits enfants russes du 19e ont eu, c'est-à-dire qu'il était coincé entre un père relativement autoritaire et même carrément tyrannique et une mère qui était au contraire très douce, très pieuse, qui emmenait ses enfants à l'église, qui les emmenait en pèlerinage et qui les faisait entrer dans toute cette atmosphère très mystérieuse de la spiritualité orthodoxe avec ses églises, les immenses iconostases qui sont des espèces de murs d'icônes dorées, toute cette atmosphère d'encens, de chasubles. Bon, et Dostoïevski était très mystique déjà étant petit, il a été très frappé par ça. Il a été très frappé par les lectures qu'il entendait à la messe, notamment celle du livre de Job, qui est vraiment une fracture dès son enfance. Et ensuite, comme
1: vous
2: je
1: dites
2: l'ai...
1: une fracture, parce que c'est quelque chose qui va vraiment le marquer.
2: Ça l'a plus que marqué, ça l'a même pas frappé, ça l'a terrassé. Le livre de Job, il raconte dans la bouche d'ailleurs d'un des personnages de ses romans que il y a un des personnages qui raconte cette expérience-là de la lecture du livre de Job à l'église quand il était petit. Et donc pour rappel, l'histoire de Job, c'est le Dieu et le diable qui font une espèce de pari sur ce Job qui est injuste, qui est un type bien, et le diable dit si je le frappe de malheur, il va finir par se détourner de toi, il va finir par se détourner de Dieu. Et donc c'est ce qui se passe, et pour Dostoïevski déjà c'est horrible cette idée que le bien et le mal jouent à pile ou face avec l'âme d'un homme, et malgré tout on retrouve cette image d'Épinal de Job sur son tas de fumier avec ses tessons de bouteille et ses plaies purulentes, ayant cette phrase terrible, Dieu m'a tout donné, Dieu m'a tout repris, que le nom de Dieu soit béni à jamais. Et c'est ça qui a vraiment terrassé Dostoïevski toute sa vie. Quand il a 50 ans, il écrit une lettre à sa femme en disant « Je viens de relire le livre de Job, c'est tellement incroyable, quelle grandeur, quel mystère inconcevable. Bon, » et il dit « Je lis ça en marchant et je pleure. » Ça l'a vraiment beaucoup marqué et ça ouvre un des thèmes fondamentaux qui est celui de la fracture intérieure de l'homme entre le bien et le mal et qui va ensuite avoir énormément de résonance dans son œuvre.
1: Alors on y reviendra, mais dans sa bibliothèque d'enfant, qu'est-ce qu'il a d'autre comme livre? Qu'est-ce qui va le marquer dans ses lectures et peut-être dans certaines histoires saintes? On a parlé de l'Ancien Testament, est-ce que le Nouveau Testament est aussi quelque chose qui va l'intriguer petit?
2: Alors petit, non. Il est surtout intrigué quand il est enfant par les histoires saintes. Il a un livre allemand du 18e siècle sur des vies de saints qu'il lit et qui le marque beaucoup. Surtout les saints orthodoxes ont un peu cette spiritualité de la souffrance, de la soumission. C'est quelque chose qui est assez spécial par rapport à l'Occident. Il est très marqué par ça. Et il redécouvre, puisqu'il s'éloigne un petit peu de la religion dans sa jeunesse, quand il rejoint les fameux mouvements socialistes occidentalistes, il s'éloigne un peu de la religion, et d'ailleurs c'est jamais quelqu'un qui est spécialement allé à la messe ou quoi, il n'était pas du tout clérical, si
1: plus
2: je puis dire. Ouais. Et ensuite, le fait qu'il s'acoquine avec ces mouvements-là finit par lui attirer des ennuis, et il se retrouve au bagne, à l'âge de 30 ans à peu près, ce qui est quand même un assez mauvais départ dans la vie. Et au bagne, il y a une seule lecture autorisée, c'est simple, c'est la Bible. Donc il a une Bible, il a un Nouveau Testament, il se fait voler sa Bible par un bagnard qui l'échange contre de l'agneau, enfin peu importe. Il se retrouve avec le Nouveau Testament et il n'a que ça comme lecture, il est au bagne pour 4 ans. Le Nouveau Testament, ça fait à peu près la taille de mon bouquin, hein. Ça fait 150 pages, c'est pas énorme. Et quand vous avez 4 ans devant vous, avec juste ça comme lecture, bon, vous avez le temps de le lire, de le relire, de méditer dessus. Et cette concentration qu'il a sur le Nouveau Testament et le marque énormément et marque ensuite toute son œuvre.
1: Merci Marguerite Souchon, vous êtes l'auteur de Le Dieu de Dostoïevski aux éditions Première Partie. À demain.
2: À demain.

Retrouvons à présent la prière du soir. Aujourd'hui, ce sont les frères de Thésée en Saône-et-Loire qui nous accompagnent.

Bénis-nous, Christ ressuscité. Tu nous invites à rebâtir avec toi un monde de communion, un monde de bienveillance.

Évangile de Jésus-Christ selon saint Marc. Le sabbat terminé, Marie-Madeleine, Marie, mère de Jacques, et Salomé, acheteurs de parfums pour aller embaumer le corps de Jésus. De grand matin, le premier jour de la semaine, elle se rend au tombeau de lever du soleil. Elle se disait entre elles, « Qui nous roulera la pierre pour dégager l'entrée du tombeau ?» Levant les yeux, elle s'aperçoit qu'on a roulé la pierre, qui était pourtant très grande. En entrant dans le tombeau, elle vit assis à droite un jeune homme vêtu de blanc. Elles furent saisies de frayeur. Mais il leur dit, « Ne soyez pas effrayés. Vous cherchez Jésus de Nazareth, le crucifié. Il est ressuscité. Il n'est pas ici. Voici l'endroit où on l'avait déposé. Et maintenant, allez dire à ses disciples et à Pierre, il vous précède en Galilée. Là, vous le verrez comme il vous l'a dit. » Elles sortirent et s'enfuirent du tombeau, parce qu'elle était toute tremblante et hors d'elle-même. Elle ne dit rien à personne, car elle avait peur.

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1: La violence est-elle le prix à payer pour goûter au bonheur ? Cette étrange question, c'est l'une de celles que pose le livre de Nahum avec d'un côté le grand empire assyrien et sa capitale Ninive, les oppresseurs, et puis de l'autre le peuple d'Israël et plus précisément le royaume de Juda qui attend d'être libéré de la terreur. Mais vous verrez, ce n'est pas si simple que cela. Au milieu d'eux, un prophète qui vient redire que la fidélité à Dieu est la seule qui libère. Et cette histoire, nous allons la lire en profondeur avec vous, sœur Christine Conrad. Bonjour.
2: Bonjour.
1: Vous êtes bénédictine à l'abbaye de Jouarre, en région parisienne, depuis 43 ans. Vous êtes ici bibliothécaire, entre autres, parmi vos missions. Vous êtes secrétaire de l'Alliance Intermonastère. C'est ce qui vous pousse à voyager beaucoup. On en reparlera peut-être un peu au cours de cette émission. Et aujourd'hui, vous nous emmenez au cœur d'un récit de libération. Avant d'entrer dans le livre de Nahum, sœur Christine, je voudrais vous poser une question plus en lien avec votre ordre, puisque vous suivez la règle de Saint Benoît. Elle vous aide à écouter la parole de Dieu, les événements. Est-ce que vous feriez un lien entre Nahum, ce prophète, ce qu'il vient nous dire, et puis la règle de Saint-Benoît que vous connaissez bien ?
2: Pour moi, le mot-clé, c'est conversion. Je suis rentrée au monastère appelée par le Seigneur, et j'ai découvert que là, il faut se convertir, il faut changer son cœur, changer son regard sur l'autre. Et il me semble que le prophète Nahum, justement, dans son grand dans sa prière, on va dire, dans l'intimité de sa prière, se confie à Dieu en disant: Seigneur, donne-moi la clé, est-ce que tu peux m'aider à lire les événements et à changer mon regard sur les événements, sur l'autre, sur moi-même, et le charger d'espérance. Après tout, c'est bien le travail d'une bénédictine.
1: Est-ce que vous diriez que Nahum illustre bien ce qu'est un prophète ? Est-ce qu'il a, dans sa mission, dans sa façon de l'exercer, vraiment des caractéristiques de ce qu'on imagine être un prophète ?
2: Oh, très certainement. C'est un homme qui fait l'expérience que le Seigneur est auprès de lui, fait l'expérience de la confiance jusqu'au bout, par-delà ce qu'on voit. Donc arriver à discerner les signes de l'espérance dans l'aujourd'hui, n'est-ce pas être prophétique aujourd'hui comme au 7e siècle avant Jésus-Christ ?
1: De quelle manière votre communauté aujourd'hui, elle annonce le salut, elle annonce la justice, la nécessité de la justice, comme le fait Nahum dans ce récit ?
2: Bien, une vie bénédictine, c'est la vie d'une communauté. Donc ce sont des pauvres gens, des pauvres types qui ont été appelés à faire communauté ensemble. Et tout mon travail, ça va justement être d'accepter de construire une communauté par-delà les tensions, de s'aimer, de travailler cette non-violence qui fait que, enfin, à mon avis, c'est la seule chose qui permette de vivre, arriver à se désarmer avant de dire « Seigneur, désarme-les ». Donc ce grand combat, presque eschatologique, enfin, c'est un combat cosmique, et je pense que il faut voir la communauté de l'abbaye de Jouarre à cette dimension-là. J'ai envie de dire, avec nos emplois du temps, etc., entre guillemets, tout fonctionne, ça marche très bien, mais en même temps, tant qu'on en est à je me lève, je vais à la prière, je prends mon petit déjeuner, je fais ma lectio divina, etc., on n'a encore rien dit et rien fait. Le vrai enjeu, c'est Seigneur, que je te fasse confiance et que j'aime l'autre, quel qu'il soit, pour construire la paix aujourd'hui et demain dans un monde qui est vraiment traversé par des violences presque insurmontables, semble-t-il.
1: Vous restez choqué, heurté par la violence ?
2: Très franchement, j'aurais jamais imaginé, donc aujourd'hui j'ai 70 ans, je n'aurais jamais imaginé que dans notre continent d'Europe, je verrais encore la guerre. Et donc ça fait maintenant plus d'un an que ça dure dans notre continent. Et sinon, avec l'Alliance Intermonastère, je voyage aussi beaucoup. Et j'ai rencontré des pays où la persécution contre les chrétiens, même si elle est très pernicieuse, est effective. Donc cette violence, elle est partout. Elle est partout aussi en France, enfin je veux dire dans le métro, il n'y a pas de secret. notre responsabilité est vraiment, nous, chrétiens, de suivre le Christ en disciple, là où il nous a mis, et vraiment de combattre cette violence par un désarmement intime, très, très difficile. Mais je crois que la vie, je peux pas, on peut pas éviter, c'est incontournable.
1: Cette violence, elle est extrêmement présente dans le texte que vous avez choisi, ce texte du prophète Nahum. Alors c'est le livre de Nahum, c'est le nom qu'il porte dans la Bible. Vous pourrez le trouver entre le livre de Michée et puis le livre d'Habacuc. On parlait de violence. On a ici un degré de violence qui est quand même destructrice, jamais égalée quasiment, je trouve, dans les récits. Elle est quand même incroyable. C'est celui du roi d'Assyrie. Quelle est pour vous la plus grande violence dans ce texte? Par quoi elle se caractérise? Est-ce que ce sont juste les mots? Est-ce que c'est la capacité du roi d'Assyrie? Enfin, est-ce que c'est l'action du roi d'Assyrie?
2: Alors, très certainement, l'Assyrie a été l'empire qui a développé en premier dans l'histoire, semble-t-il, une telle capacité de violence. Après, oh là là, il va y avoir Babylone, et puis il va y avoir la Grèce, et puis il va y avoir la Perse avant, et puis il va y avoir Rome, etc. Ce qui me frappe dans le texte de Nahum, qui est dans la Bible, donc qui est un texte canonique, c'est ce bruit de guerre, ce bruit des armes, et cette description, donc cette image aussi. C'est comme un film d'horreur. Enfin, on a tous les détails des soldats, des hurlements. Enfin, donc pourquoi est-ce que c'est dans la Bible? Et peut-être que justement le Seigneur tient beaucoup à ce que ce soit dans la Bible. Après tout, le cri des gens qui sont écrasés à Ninive, personne ne va la pleurer. Je pense qu'il faut la pleurer, et il faut surtout pleurer les gens qui sont écrasés aujourd'hui. On pourrait parler de la Birmanie, par exemple. J'ai vu des novices birmanes en Inde. Elles ont quitté leur pays, et qui sait quand est-ce qu'elles vont pouvoir revenir pour fonder là-bas. Il y a tant et tant de pays où les gens hurlent de souffrance. Donc évidemment, ça secoue un peu quand on est dans une France très paisible, mais il y a du travail à faire.
1: Et le chrétien est interpellé pour cela aussi. Je vous propose qu'on écoute ce premier chapitre de Nahum. Il est lu par le comédien Frédéric Folcher.
3: Proclamation sur Ninive. Livre de la vision de Nahum du village d'Elkosh. Un Dieu jaloux et vengeur, tel est le Seigneur. Il se venge, le Seigneur. Il est empli de fureur. Le Seigneur se venge de ses adversaires. Lui, il garde rancune à ses ennemis. Le Seigneur est lent à la colère, et sa puissance est grande. Mais il ne laisse absolument rien d'impuni, lui, le Seigneur. Dans l'ouragan et la tempête, son chemin. La nuée est la poussière que soulèvent ses pas. Il menace la mer et la dessèche. Il fait tarir tous les fleuves. Le Bashané et le Carmel sont flétris, flétris la fleur du Liban. Les montagnes tremblent devant lui, les collines chancellent. La terre se soulève devant sa face, le monde et tous ses habitants. Devant son indignation, qui peut tenir? Qui peut se dresser devant l'ardeur de sa colère? Sa fureur se répand comme le feu, et les rochers se brise devant lui. Le Seigneur est bon. C'est une forteresse au jour de la détresse. Il protège ceux qui se réfugient en lui. Quand déborde le flot impétueux, il réduit à néant ceux qui se dressent contre lui. Il poursuit ses ennemis jusqu'aux ténèbres. Quelle idée vous faites-vous du Seigneur? C'est lui qui réduit à néant Ninive. Vous ne connaîtrez pas une nouvelle détresse.
1: Voilà, on vient d'entendre les tout premiers versets du chapitre 1 du livre de Nahum. On peut être étonné de voir ce Dieu jaloux et vengeur. On a le sentiment qu'aujourd'hui, on essaye de nous dire que ce Dieu-là n'est pas celui de notre quotidien. Ici, on lit qu'il est empli de fureur, on lit qu'il se venge de ses adversaires et qu'il garde rancune à ses ennemis. Comment est-ce qu'on peut lire ce texte? Pourquoi Nahum nous dit tout cela?
2: Alors, juste avant ça, le verset 1, proclamation, déclaration sur Ninive, donc Ninive, la capitale de l'Empire assyrien, livre de la vision de Nahum du village d'Elkosh. Alors c'est déjà important parce que Nahum, on ne sait pas qui c'est, on sait simplement... en hébreu, on cherche la racine, il y a trois lettres, Nun, Het et Me, et même, donc, ou bien N-H-M si vous préférez. En fait, ça veut dire le consoler, le réconforter. Donc, ce consoler, il va après parler comme ça. Donc, comment est-ce qu'on peut comprendre? Et il est originaire du village d'Elkosh. Alors, c'est pareil, Elkosh, on ne sait pas bien où c'est. Peut-être une ville du côté de Ninive. En tout cas, ce qu'on sait, c'est que ça veut dire, aussi avec les trois consonnes hébraïques, cet endroit dont on n'attend plus de fruits. Il n'y a plus d'espoir. Alors, comment est-ce qu'on va mettre se réconforter d'un lieu où il n'y a plus rien à attendre, qui tout d'un coup déclame « Ce Dieu est jaloux, vengeur, il va ne rien laisser d'impuni. » Alors, c'est un poème alphabétique.
1: Si c'est un Qu'est-ce poème... que ça veut dire, un poème alphabétique?
2: Alors, l'hébreu a 22 lettres. Et ce poème, chaque verset commence par une lettre de l'alphabet. Ça commence par Aleph. Et ça va être simplement les 11 premières lettres de l'alphabet. Donc, Aleph, Bet, Gimel, Dalet, He, Vav, Tzain, Het, Tzit, Yod et Kaf. C'est le signe, en fait, semble-t-il, que ce poème soit un peu comme un psaume lu dans la liturgie. Donc c'est à mettre à part, ce n'est pas une prophétie comme les autres. Ça va être plutôt un chant. Et curieusement, ça ne va pas être un chant d'accusation, mais plutôt un chant d'espérance. Puisque on commence en effet au verset 2, un Dieu jaloux et vengeur, bon, boum boum. Mais au verset 7, le Seigneur est bon et c'est une forteresse au jour de la détresse. Alors ça change tout. Et au milieu de ce poème, on a « Les collines chancellent, les montagnes tremblent devant le Seigneur, la terre se soulève. » Donc, en fait, toute la création est bouleversée. Donc ça veut dire que si le Seigneur est expert en fureur, il est aussi expert en bonté. Et... Nahum, qui est le réconforté, a fait l'expérience de cette bonté. C'est ça qui me paraît très important.
1: Le contraste, en fait.
2: Le contraste.
1: Entre les deux. Ouais.
2: En fait, il reprend la carte de visite du Seigneur. Hein. C'est le Seigneur qui s'est présenté comme ça à Moïse. Je suis un Dieu lent à la pitié, qui punit les fautes jusqu'à 5 générations. Il garde rancune. Oui, oui, d'accord. Mais en même temps, c'est le Dieu fidèle, le Dieu puissant en amour, le Dieu qui te garde, toi Israël, le Dieu qui écoute ta prière.

0: Qu'est-ce que ça veut dire quand on parle de Dieu comme un refuge? Qu'est-ce que ça peut bien vouloir dire? Une forteresse, ici, les mêmes questions.
1: Oui, eh ben, si on est devant Ninive, Ninive c'est une forteresse avec des remparts, des murs et des avant-murs, comme on dit dans la Bible, eh bien ça veut dire que le mal est présent et que je ne pense pas que la position du chrétien, ça doit être de se mettre en position d'être écrabouillé par le mal. Non. Mais par contre, de se mettre en position de disciple, le Seigneur Jésus n'a pas été vaincu par le mal, il a été vainqueur du mal par le bien. Donc cette forteresse, c'est la puissance que le Seigneur nous donne de rester désarmé devant la violence. C'est comme ça que je le comprends, en tout cas.
0: La puissance de Dieu, elle s'exerce à quelle fin, finalement?
1: Alors, le Dieu, c'est d'abord le Dieu créateur qui nous a fait une planète absolument splendide. Et le rêve de Dieu, c'est vraiment de vivre avec ses enfants. C'est vraiment qu'on soit heureux. Donc, ce poème, cette violence, c'est peut-être le désespoir d'un père qui dit « Mais enfin, combien de temps devrais-je encore attendre pour que tu comprennes à quel point je t'aime ?» C'est le père de l'enfant prodigue. Imaginez des parents devant des adolescents ne sachant plus comment rejoindre leurs enfants. Parce que les enfants, l'adolescent, il a besoin de s'opposer. Et c'est très dur pour les parents. Mais heureusement que ça existe, ce moment-là, pour qu'ils grandissent. Eh bien, peut-être que le peuple de la Bible est en crise d'adolescence. Peut-être que chacun de nous, ça nous arrive, hein, d'être en crise d'adolescence et d'avoir un Dieu qui dit « Oh !» qui se prend la tête en disant « Mais combien de fois est-ce que je dois te répéter ? Est-ce que tu vas croire enfin à quel point je t'aime ?»
0: Est-ce que c'est un peu le sens aussi du verset 6 « Devant son indignation, qui peut tenir ?» Au fond, combien de temps est-ce qu'on va tenir cette résistance ? Parce que finalement, il y a souvent un moment où on finit par craquer ce Dieu, on finit par l'entendre.
1: C'est exactement le cœur du message de ce poème. Là, vous avez pris juste le milieu. Dieu est maître de la création, Dieu est créateur, Dieu est rédempteur. Et donc, cette colère, c'est ridicule, c'est rien. La force de Dieu, c'est la force de son amour. Donc, ça fait du bruit, mais en fait, on a l'impression que c'est un coup de vent, quoi.
0: C'est un coup de vent qui fait quand même déborder les flots et qui fait trembler les montagnes et qui fait chanceler les collines. On comprend.
1: Vous vous rappelez, Élie sur la montagne, il a eu son coup de cafard, là.
0: Oui.
1: Il est, bon. Et alors le Seigneur lui dit, écoute, sors devant ton trou, là, sors de ta grotte, je vais passer. Et alors, on nous dit qu'il y a un tremblement de terre, il y a une éruption volcanique, etc., etc. Pendant ce temps-là, il ne se passe rien. Et il y a eu le souffle ténu de Seigneur, quelque chose qui passe. À ce moment-là, il sort et se voile le visage parce qu'on ne peut pas regarder Dieu en face. Le Seigneur passe dans ce petit souffle. Donc c'est exactement ça. Le Seigneur est le Créateur, mais en fait, il veut se révéler dans ce qu'il est. Cette douceur inouïe, cet amour. Oui, il est indigné devant notre obscurantisme parce qu'on est sourd. C'est évident.
0: Alors j'aime bien ce que vous dites parce que c'est tout à fait la question qui est posée au verset 9 et qui moi m'a vraiment interpellée. Quelle idée vous faites-vous du Seigneur? Ça rejoint ça. Est-ce qu'on se fait comme idée du Seigneur cette petite brise dont vous parlez? Est-ce qu'on saisit parfois que oui, là le Seigneur est en train de nous parler, simplement ça ne ressemble pas du tout à ce qu'on aurait pu imaginer? Quelle idée vous faites-vous du Seigneur? C'est intéressant aussi.
1: Pour moi c'est une question clé. D'ailleurs elle va revenir dans l'Évangile. Au moment où Jésus a un coup de cafard, là, parce qu'il dit « il faut manger mon corps », donc tout le monde s'en va. Et alors, du coup, il était devant une foule et il est en plein désert. Et alors, il y a les 12 qui sont autour de lui. Il les regarde, puis il dit « et vous? Vous voulez partir, vous aussi ?» Et Pierre dit « mais à qui irions-nous » Et justement, Jésus va dire « pour vous, qui suis-je ?» Et finalement, à mon avis, c'est la question qui va nous être posée à la fin de notre séjour sur la Terre. Quand on va arriver au ciel, la vraie question, c'est ça. Pour toi, qui suis-je? Quelle vision tu as du Seigneur? Alors chacun répond pour lui-même, hein. Mais moi je réponds en disant, je vois dans le Nouveau Testament, Saint Pierre nous dit, il nous a laissé un modèle pour que nous suivions ses traces. Donc il suffit de regarder le modèle et tout notre travail, ça va être de nous ajuster à ce modèle. C'est pas simple, hein.
0: Alors ça veut dire de lire les Écritures.
1: Ça c'est certain. Les Écritures nous ont été données, c'est un immense cadeau. C'est quand même dommage qu'elles traînent sur les étagères.

0: Alors, dans cette réponse au verset 9, il y a deux parties. Quelle idée vous faites-vous du Seigneur ? C'est lui qui réduit à néant Ninive, donc là, on retrouve toute la puissance qu'on a évoquée avant. Et puis, la deuxième partie, vous ne connaîtrez pas une nouvelle détresse, et on retrouve le Dieu consolateur qu'on évoquait juste avant. Est-ce que c'est ça la bonne nouvelle de la chute de Ninive ?
1: Alors, c'est le Seigneur qui réduit à néant Ninive, oui. Mais Ninive, c'est l'archétype du mal. Mm. Donc Ninive, c'est aussi Babylone. Ninive, c'est moi quand je suis en colère. Donc je veux dire, ça serait tellement plus simple de dire c'est Ninive, point final.
0: Parce que qu'est-ce qu'on reproche à Ninive si on, de manière 100% littérale, Ninive, qu'est-ce qui lui est reproché en fin de compte?
1: Ninive a écrasé tous les royaumes alentour. Et il y a déjà plus de royaumes du nord au royaume de Salomon, donc il y avait un grand Israël qui a été divisé en deux. Et ensuite, très très vite, la Syrie a écrasé le royaume du nord, écrasé Samarie. Et tout le monde a été déporté, il n'y a plus rien. Il ne reste plus que le petit Juda, donc autour de Jérusalem. C'est un micro pays. Et Nahum se dit, est-ce que nous aussi on va passer à la casserole en fait? Et puis le Seigneur lui dit, non. Enfin, dans la prière, il entend le Seigneur réduit à néant Ninive. Et en fait, il va utiliser curieusement les mots de l'écrasement de Babylone, donc beaucoup, beaucoup plus tard, au chapitre 2. Voici qu'ils sont beaux les pieds sur la montagne, les pieds du messager qui annonce la paix. Donc on voit bien que ce livre historique, on se promène entre 612, 630, voire plus tard.
0: Avant Jésus-Christ.
1: Avant Jésus-Christ, bien sûr, oui. Ce qui est sûr, c'est que le Seigneur est capable de dire non, ces royaumes, ces empires qui écrasent autour d'eux, il y a une fin. En définitive, c'est le Seigneur le maître de l'histoire.
0: Donc ça veut dire que nous, on a aussi notre petit Ninive intérieur qui voudrait parfois bien écraser ceux qui se présentent sur son chemin, qui sont un peu gênants.
1: Exactement. Donc à la fois, le Seigneur dit souffrir, c'est fini, Ninive est écrasée. Et en même temps, je crois qu'il faut entendre, mais Ninive, c'est toi quand tu fais Ninive. On a eu ça dans l'Exode aussi, au moment du passage de la mer Rouge, là. Le pauvre peuple d'Israël qui tremble, il y a les Égyptiens à notre poursuite, on va tous être écrasés. Et on a Moïse qui déclare, mais non, ces Égyptiens, vous ne les verrez plus jamais. Ces Égyptiens-là, mais en fait, les Égyptiens qui sont en nous, les Ninivites, enfin la violence qui est en nous, hélas, elle est toujours là.
0: Alors je voudrais qu'on s'arrête sur le verset 13. « Et maintenant je vais briser le joug qui pèse sur toi et rompre tes chaînes. » Si c'est ça l'action de Dieu, alors pourquoi le Christ? Si déjà on comprend à travers cette vision de Nahum que Dieu brise le joug et rompt nos chaînes, je voudrais vous demander qu'est-ce qu'a apporté le Christ?
1: Quand je pense le Christ, je pense quelque chose de définitif. C'est-à-dire que dans tout l'Ancien Testament, enfin pour nous chrétiens, nous appelons ça l'Ancienne Alliance, mais c'est l'écriture du peuple juif. Hein. Pour nous, il y a toujours les sacrifices qu'il faut répéter, il y a toujours cette conversion à refaire indéfiniment. Est-ce qu'on avance? Pour nous, les chrétiens, c'est inimaginable la chance qu'on a, puisque nous disons... Le Christ, sur la croix, a définitivement vaincu le mal.
0: Donc c'est lui qui a le dernier mot. C'est ça que ça vient nous dire.
1: C'est lui qui a dit, voilà. Le joug, prenez sur vous mon joug, car je suis doux et humble de cœur. Ce joug-là, le seul qui existe et qui rende libres les hommes. Donc c'est le seul qu'il faille essayer de prendre sur ses épaules, justement. Et c'est peut-être le joug de la croix, même certainement. Et la croix, c'est la conversion, c'est vouloir que tout homme puisse vivre debout, sans être écrasé par son frère. Voilà, consoler mon peuple. Et il y a juste avant, au verset 12, c'est le Seigneur qui parle. « Si je t'ai humilié, désormais je ne t'humilierai plus. » C'est-à-dire, tu as souffert, tu as eu l'impression que je t'oubliais, mon peuple. Mais non, je reviens vers toi. Seulement, ça va être sans arrêt, je reviens vers toi, mais toi, tu te donnes vers les idoles. Donc, sans arrêt, on joue au chat et à la souris, ou bien on joue à cache-cache.
0: Parce que les idoles, elles nous rattrapent toujours, finalement.
1: Ah, ben ça, c'est évident, voilà. On est... Et ça, c'est dans l'ancienne alliance, mais aussi aujourd'hui. Ce serait intéressant, d'ailleurs, pour chacun de nous de nommer ces idoles. Parce que nous en avons tous.
0: Et alors, on va essayer d'un peu voir comment ce poème, c'est à la fois un poème, on le sent bien, de remerciement pour Dieu. C'est pas que un discours malveillant contre les ennemis d'Israël, en fait. C'est aussi vraiment une façon de montrer, de marquer que Dieu s'engage vraiment dans cet anéantissement de la violence.
1: Voilà, Dieu s'engage. Donc, effectivement... à cette époque-là, on peut dater ça de 630, puisque c'est Israël va être délivré du joug d'Assurbanipal, d'accord. Effectivement, les enfants d'Assurbanipal vont mourir, donc il n'y aura plus de descendance. Mais en fait, indéfiniment, on se remet sous un joug, et indéfiniment, on a besoin que le Seigneur nous dise « Prends sur toi mon joug ». Mmh. Donc indéfiniment, nous avons à nous re-christianiser en profondeur, il me semble.
0: Alors, je vous propose qu'on se retrouve la semaine prochaine pour la suite de la lecture de ce livre de Nahum. C'est le prophète que l'on trouve dans cet Ancien Testament. Vous étiez avec nous, sœur Christine Conrad, pour commenter ce texte. Vous êtes bénédictine à l'abbaye de Jouarre. Vous y êtes bibliothécaire, mais vous y êtes aussi, on l'entendait dans votre récit, secrétaire de l'Alliance Intermonastère. Vous êtes peut-être déjà rendue à Ninive, ça s'appelle plus comme ça, mais est-ce que vous êtes allée dans ces régions-là ?
1: Non, hélas. Enfin, hélas. On ne peut pas tout voir, mais surtout, comme je visite les communautés bénédictines, il se trouve que là, je vais là où il y a des communautés. Et à Ninive, pour l'instant... Nous n'avons pas de communauté bénédictine.
0: Mais parce que ça correspond, c'est l'Irak, c'est la Mésopotamie.
1: Tous ces pays. Ouais, c'est ça. Hélas, on avait une présence chrétienne très importante et aujourd'hui, elle est très très ténue. Mmh. Il n'y a plus rien. Il y a tous ces pays, le Liban, la Syrie, qui ont été tellement chrétiens. Aujourd'hui, c'est crucifiant, hein, mais je ne connais pas. J'aimerais.
0: Merci beaucoup. À la semaine.

0: Restez avec nous, on poursuit cette nuit avec l'émission Visage de Thierry Lionnet.
1: On se souvient de son discours choc en 2016 aux nouveaux diplômés d'HEC, les mettant en garde face au danger de l'argent, du pouvoir et de la gloire. Emmanuel Faber, l'ancien patron de Danone, est mon invité dans un instant dans Visage.
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0: Emmanuel Faber, pendant 7 ans, vous avez dirigé l'un des fleurons des entreprises françaises du CAC 40, le groupe Danone, avec plus de 100 000 salariés dans le monde. Votre désir de réconcilier le social et l'économique, votre vision d'une entreprise à mission, comme vous dites, votre rapport à l'argent qui vous a fait refuser votre retraite chapeau de 20 millions d'euros, un capitalisme responsable qui n'a pas plu à votre conseil d'administration qui vous a débarqué de Danone en mars 2021. Vous dirigez aujourd'hui l'ISSB, l'International Sustainability Standards Board, qui a pour mission de synchroniser la finance et l'économie en transition. Et puis, élément important pour vous présenter, Emmanuel Faber, c'est la montagne. Vous êtes passionné d'alpinisme et d'escalade. Alors justement, j'ai dans les mains votre livre « Ouvrir une voie », publié chez Guérin à Chamonix, cette célèbre maison d'édition qui a publié les récits des plus grands alpinistes dans leur collection rouge. Alors pourquoi est-ce que vous avez choisi cette maison d'édition et non pas une grande maison d'édition parisienne où sont publiés généralement les témoignages des grands patrons ou des hommes politiques ?
1: Je crois que parce que je n'avais pas envie d'écrire. J'avais envie de me mettre en jachère pendant cette période, après 20 ans d'engagement vraiment fort, y compris à la tête d'une grande entreprise. Et j'ai eu de multiples sollicitations de maisons d'édition parisiennes, essentiellement. Et il a fallu l'entremise d'une amie grimpeuse.
0: Stéphanie Baudet. Qu'on a reçue dans cette émission Visage.
1: Oui, super.
0: Une grande escaladeuse.
1: Ouais, une grande grimpeuse, championne du monde d'escalade, et puis ensuite a fait plein de belles choses. Et écrit, maintenant elle écrit aussi, Stéphanie. Et donc voilà, on se connaît, et elle m'a passé un message de la part de Charlie Buffet, qui est directeur éditorial des éditions Guérin, qui témoignait de l'envie qu'il avait que j'écrive chez eux. Et oui, moi, les éditions Guérin, c'était celles qui étaient sur les étagères de mes grands-parents quand j'étais tout jeune, et dans lesquelles j'allais piocher les aventures de tous ceux qui ont fait l'histoire de la montagne. Lionel Terray, Herzog, Annapurna.
0: Enfin, ça vous a fait rêver enfant?
1: Ça m'a surtout, ça m'a rapproché encore de cet univers dans lequel je vis intérieurement, qui est celui de la montagne. Et donc, c'est difficile de dire non. Quand une sollicitation vient de l'éditeur des petits livres rouges de Chamonix, quand on est montagnard. Et donc on s'est dit qu'on allait voir si on avait envie de faire quelque chose ensemble. Mmh. Et puis c'est comme ça qu'a démarré ce livre.
0: C'est intéressant, dans le début du livre, vous avez cette expression « J'ai voulu relier ce que je vis en haut et ce que je fais en bas ».
1: Oui.
0: C'est vraiment deux univers dans lesquels vous passez sans arrêt ce qui se passe en haut, la montagne, et puis ce qui se passe en bas.
1: Oui, oui, tout à fait. Et c'est à plusieurs, sans doute à d'ailleurs beaucoup de niveaux intérieurement, mais aussi dans ce que j'y conçois, ce que j'en reçois, ce que ça m'inspire pour les engagements que j'ai dans la vallée. Mmh. Oui. Et le besoin de retourner m'y oxygéner aussi souvent que possible pour renouveler.
0: C'est un besoin indispensable pour vous.
1: Oui, c'est une forme de respiration. C'est vraiment une forme de respiration. C'est un mode de vie, d'être, y compris d'ailleurs de ce point de vue-là, presque dans une forme de montagne intérieure. Il y a un livre de Lionel Daudet, qui est un grand alpiniste aussi, qui a écrit un livre qui s'appelle La montagne intérieure. Mais je vis beaucoup ça, oui.
0: Mais vous allez encore plus loin quand même dans ce livre. Vous dites « Mon identité s'est construite en montagne ». C'est-à-dire que l'homme que j'ai en face de moi a vraiment été façonné non seulement par ses études à HEC, non seulement par son expérience professionnelle, mais aussi beaucoup par la montagne. Et votre identité profonde, elle s'est constituée là ?
1: Oui, ma vie est façonnée par plein de choses, et elle a sans doute été aussi façonnée par la montagne, en ce que, lorsque, au moment où... moi j'ai eu l'impression de construire qui j'étais, quand, entre l'âge de 10 ans et celui de 20 ans, la montagne a eu une place importante dans cette construction, et donc oui, elle a façonné mon identité. Oui.
0: Tout petit, vos premiers souvenirs sont dans la montagne ?
1: Alors, les tout premiers, pas tout à fait, mais pas loin, puisque je suis né à Grenoble, donc il y avait le sapet, les plateaux autour de Grenoble, et puis très vite le Queyras, le camping sauvage au bord des torrents du Queyras, oui, quand j'avais sans doute 4-5 ans, donc c'est des souvenirs de petite enfance. Mmh. Oui.
0: Vous parlez d'éblouissement quand vous parlez de montagne. Alors j'aimerais qu'on s'arrête un petit moment sur ce mot. Mmh. Qu'est-ce que vous mettez quand vous utilisez le mot d'éblouissement en parlant de la montagne, Emmanuel Faber? Bah
1: c'est presque le terme, c'est presque au sens générique du terme. C'est d'avoir presque les yeux qui se ferment tellement ce qu'ils reçoivent est fort. Je trouve qu'à toutes ces échelles, l'infiniment petit et le très très grand qu'elle donne à voir, la montagne a une beauté qui que je trouve éblouissante et qui, d'une certaine façon, ce terme d'éblouir, il me rapproche de cette citation d'Emmanuel Kant que je mets en exergue du livre.
0: Je vais la lire. Vous la mettez au tout début du livre, cette phrase. Vous dites: deux choses remplissent l'esprit d'admiration et de crainte incessante. Le ciel étoilé au-dessus de moi et la loi morale en moi. Mm-hmm. Emmanuel Kant dans La critique de la raison.
1: Découvert en terminale, travaillé ensuite en prépa, et puis métabolisé, on va dire, par...
0: Mais attendez, elle a besoin d'explication. Elle est complexe, cette phrase. Comment vous la vivez, ou comment vous l'interprétez?
1: Je la rapproche de l'éblouissement dont on parlait à l'instant, et j'utilise un autre mot dans le livre pour caractériser ce que Kant appelle un mélange d'admiration et de crainte. Je parle d'effroi. L'effroi au sens, de nouveau, premier du terme, qui est ce que nous ressentons en face de quelque chose qui est d'une toute autre dimension. C'est l'effroi se ressent face au divin. Et donc, pour moi, la montagne est une expérience spirituelle. Elle me met au contact avec le divin. Et ce qui m'habite dans cette citation de Kant, c'est précisément ça, c'est que c'est cette espèce de verticalité qui est un lien, qui est une forme de corde entre les étoiles et la loi morale en moi, c'est-à-dire fondamentalement la boussole avec laquelle j'avance sur la Terre, quoi.
0: Donc là, on rejoint ce qu'on disait tout à l'heure, que la montagne vous a façonné, parce que vous parlez de loi morale en vous. Vous allez même très loin dans le livre. Je vais lire ce passage. Vous dites ceci. Vous vous interrogez, bien sûr, quand vous êtes en montagne, et vous dites: qu'est-ce qu'une conscience dans ce cosmos? Qu'est-ce qu'une liberté à l'échelle invisible d'une simple vie? Absurdité de cette condition humaine si brève, si contingente. Qui a choisi de naître? Alors oui, mon choix de tout jeune adulte, ma dignité d'homme, ce sera de défier cet absurde et de choisir en conscience pour vivre et mourir libre. Choix de me conformer librement à ce que je crois, ce que je sens juste, sans compromission. De l'absolu, toujours. Des compromis, très souvent. Des compromissions, jamais. C'est la montagne qui vous a fait choisir ça, qui vous fait dire ça.
1: Bah oui, parce que je raconte au tout début du livre... ce qui m'a attiré au-dessus des refuges, en fait. Parce que dans mon enfance, en famille, on montait en refuge, dormir, on allait faire une balade le lendemain matin et puis on redescendait.
0: Mais pas plus haut, pas d'alpinisme.
1: Oui, voilà. Balade. Et donc, quand le gardien du refuge ouvrait la porte du dortoir et disait 4h30 grand beau, nous on restait dormir et on voyait les lampes frontales qui partaient. Et j'ai fait cette rencontre avec ce beaucoup plus grand au refuge des Bancs, à l'occasion d'un orage qui a éclaté en fin de journée, et où, au moment du dîner pendant le refuge, deux alpinistes sont entrés dans la salle commune complètement trempés, enfin rincés, quoi, et avec des yeux qui, le regard de gens qui avaient vu des choses qu'on voit pas habituellement, quoi, qui était alors entre l'éblouissement, la crainte, l'admiration, l'effroi, mais il s'était passé un truc, quoi. Ils avaient vu un truc, et j'ai vraiment eu envie d'aller voir. Et donc oui, de ce point de vue-là, cette curiosité d'aller toucher quelque chose de plus grand, elle est beaucoup née en montagne pour moi. Et puis ensuite, elle s'est, d'une certaine façon, elle est passée de la sensation, du sentiment, même de la sensation physique, à quelque chose de plus réfléchi, de plus posé, avec une conscience d'adulte. Et voilà, elle est passée par cette citation de Kant.
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0: Emmanuel Faber, je reviens sur cette citation que je viens de lire. « Choix de me conformer librement à ce que je crois, ce que je sens juste, sans compromission. » De l'absolu toujours, des compromis très souvent, des compromissions jamais. Mmh. C'est la montagne qui a façonné le patron que vous êtes et qui, on l'a vu au sein de Danone, avait ses idées, avait ses projets, a essayé de faire bouger le monde de la finance, a essayé de faire bouger une grosse entreprise de 100 000 salariés.
1: Bah oui, et de nouveau, enfin... C'est en tout cas cette règle de vie, cette hygiène de vie. C'est même, enfin, oui, je pense qu'au bout d'un moment, c'est tellement métabolisé que ça devient vraiment un fonctionnement métabolique, d'être en permanence dans la vigilance de ne pas confondre le compromis et la compromission, parce que et là où la montagne m'aide à vivre ça, autant que j'en ai la conscience, hein, c'est que quand on grimpe et qu'on est dans la compromission et pas dans le compromis, c'est-à-dire dans l'équilibre subtil, hein, entre la gravité, l'équilibre, le poids, la pesanteur, etc., ben on tombe. La sanction de la compromission, elle est immédiate. Il n'y a pas de mensonge possible beaucoup plus tard, une forme de vérité apparaîtrait. La vérité, elle est là. Et c'est d'ailleurs ce que je dis, la montagne, c'est pas l'heure de vérité, c'est la seconde de vérité. Elle te remet à la place où tu dois être, quoi. Et de ce point de vue-là, je pense que c'est vraiment, en tout cas pour moi, ça a été un exercice constant de remise à l'heure de la pendule que le pouvoir, l'argent, la notoriété a vite fait de détraquer, quoi, la pendule ou la boussole.
0: Alors on reparlera dans un instant de tout ça, de ces trois mots que vous venez de prononcer. J'aimerais qu'on parle quand même de quelqu'un qui apparaît très vite dans votre livre et qui... Et très important dans votre histoire, c'est Dominique, votre frère. On se souvient tous, en tout cas les centaines et les centaines de milliers de personnes qui ont vu la vidéo YouTube lors de la remise de diplôme d'HEC en juin 2016, où vous avez fait ce discours qui aurait dû durer 30 minutes. Vous avez pris seulement 9 minutes. Et vous avez ouvert, en vous adressant à ces jeunes diplômés d'HEC, en leur parlant, d'un frère, le vôtre, Dominique. Dominique, qui était schizophrène. Et j'aimerais qu'on parle de lui, parce qu'il est très très important dans votre vie. Qu'est-ce qu'il vous a apporté d'essentiel, qui habite en permanence l'homme? Parce que vous dites qu'il n'y a pas une journée où je ne pense pas à lui. Il est là dans votre vie tout le temps. Qu'est-ce qui vous a apporté d'essentiel, ce garçon différent? Différent par sa maladie.
1: Je pense qu'il m'a précisément apporté ça, c'est-à-dire le témoignage vivant et permanent d'une forme d'altérité, et une altérité assez particulière parce que, par ailleurs, la maladie psychiatrique est extrêmement taboue, elle fait peur. Et du coup, c'est un privilège de pouvoir être... ouvert à ce qui se passe de l'autre côté de la barrière de la maladie. Et donc c'est vraiment ça, je pense que Dominique m'a apporté de façon vivante, incarnée, avec tout ce qui vient avec la rupture de tabou, c'est-à-dire brusquement des espaces de liberté, des espaces de rencontre, des espaces où se goûtent d'autres formes de langage, de pensée, de vie... Et ça casse beaucoup de modèles, beaucoup d'a priori.
0: Mais pourquoi vous avez voulu,
1: ça permet de penser librement, on va dire, et d'agir librement.
0: Pourquoi vous avez voulu vous adresser à ces jeunes diplômés que l'on présente comme l'élite de la France, et ils vont tous prendre des postes très hauts comme vous. Vous êtes passé par HEC. Pourquoi vous avez voulu leur parler de ce frère schizophrène?
1: Parce qu'au fond, moi, quand j'étais à HEC, on a eu un discours du patron de l'époque qui nous a dit exactement ça. Vous êtes la crème de la crème, l'élite de l'élite. Je pense que j'ai commencé à y croire comme tout le monde, mais je ne suis pas un surhomme. Mais je me suis très vite aperçu qu'on nous avait donné des outils extrêmement puissants sans nous expliquer à quoi ils devaient servir, sans nous expliquer la morale, au sens premier du terme, dans laquelle ils devaient être insérés

0: comme vous l'avez dit tout à l'heure ou relu dans mon livre, mais de vivre de façon aussi libre que possible et consciente. Mais oui, dans cette trajectoire de post-adolescent, enfin, je sais pas, je devais avoir 22 ans. Si on m'avait, j'ai simplement essayé de partager ce qu'il aurait été utile qu'on me dise, et j'ai trouvé que l'itinéraire de vie de Dominique et ce qu'il a été pour moi était sans doute ce que je pouvais partager de plus précieux en fait avec ces jeunes. Il y avait, je sais pas, 2500 jeunes dans l'assistance, et en effet ça a été vu 4 ou 5 millions de fois sur YouTube. Et vous l'avez dit, oui, c'est 9 minutes parce que j'avais rien de plus à dire en fait.
1: Vous leur aviez dit l'essentiel?
0: Ah, je crois que j'ai vraiment dit l'essentiel.
1: Alors attendez, moi je vais le résumer. Vous leur avez dit cherchez votre frère. Mais tout le monde n'a pas un frère schizophrène.
0: Ouais.
1: Quand vous leur dites cherchez votre frère, c'est pas évident pour eux.
0: Non, mais je leur ai dit que Dominique avait été bien souvent pour moi une petite voix intérieure en fait, et que une petite voix qui me connaissait presque mieux que je ne me connaissais, qui m'aimait mieux que je ne m'aimais, et je les ai enjoints à chercher cette voix qui au fond d'eux parle. Et ouais, voilà, les mots qui me sont venus, c'est ceux de la musique, en disant que c'était ça qui leur permettrait de trouver cette mélodie qui est vraiment la leur, et sans laquelle la symphonie du monde ne serait pas complète.
1: Mais Dominique, il vous téléphonait.
0: Ouais.
1: J'ai adoré ce passage.
0: Ouais,
1: il vous appelait quasiment tous les jours.
0: Ouais, ouais, une fois par jour. Ouais.
1: Il était lui dans ces montagnes que vous aimez, dans le Keras que vous aimez. Mmh. Il vous disait rien. Il mettait
0: pas grand chose. Et de temps en temps, en effet, il laissait simplement un message en ayant posé son téléphone à côté d'un torrent, d'une fontaine dans un village où il passait, où il faisait la sieste à côté.
1: Et vous étiez et vous en train de négocier à New York, à Shanghai.
0: Oui, j'étais dans le monde entier. C'était un rappel incroyable, quoi, tous les jours d'être rappelé à ça. Ouais. Ouais.
1: Et ça faisait quoi? Ça procurait quoi en vous, super homme d'affaires qui voyageait aux quatre coins?
0: Justement, ça me ramenait tout simplement à qui je suis, c'est-à-dire un gamin que la montagne a façonné, qu'elle continue de fasciner, et dont, me rappelant à mes racines, en fait. Les racines et les ailes, c'est très important, mais mes racines, elles sont beaucoup là-bas, elles se sont plantées dans ces pentes, et le coup de fil de Dominique me rappelait à ça, et au fait que ma vie ne tenait pas à cet affairisme au sens de mon agenda du terme, qui était extrêmement minuté, rempli, etc., mais qu'elle était à la fois bien plus profonde et sans doute bien plus simple que ça, quoi. Donc c'est de nouveau, c'était une remise à l'heure.

Emmanuel Faber, dans ce discours d'HEC en juin 2016 qui avait fait date, vous avez mis en garde les jeunes face à trois mots, M-A-U-X, en leur prononçant trois mots, M-O-T-S. Vous les avez prononcés en anglais, power, money and glory, comme si ça sonnait encore mieux en anglais. Mais bon, tous les peuples sont concernés par ça, le pouvoir, l'argent et la gloire. Vous étiez pourtant là-dedans, vous. Vous aviez beaucoup d'argent, vous aviez beaucoup de pouvoir en tant que patron de Danone, vous aviez de la notoriété.

0: Alors comment est-ce qu'on peut avoir du pouvoir, de l'argent, de la notoriété, de la gloire, et en même temps ne pas en être esclave?
1: C'est très compliqué, c'est pour ça que je leur ai dit de s'en méfier, parce que je pense pas avoir entendu à aucun moment, dans aucun des enseignements de l'époque, la moindre mise en garde sur ces questions-là. Je pense qu'il y a...
0: On vous les présente au contraire comme récompense.
1: Bien sûr.
0: Quand vous êtes diplômé d'HEC, vous allez avoir de l'argent, du pouvoir et de la gloire. Et ils le recherchent, ils le veulent, ces jeunes.
1: Bien sûr, ouais, je pense que ça fait partie de ce qu'ils cherchent.
0: Il y a du bon derrière tout ça.
1: Il y a du bon, il y a du bon et du moins bon. C'est comme partout et toujours. La question, c'est pourquoi ? Pour en faire quoi ? J'ai constaté, et encore il n'y a pas très longtemps, les dégâts d'intégrité humaine que causent ces questions-là, dans les relations humaines, dans même l'intégrité des personnes, quand elles sont incapables de résister aux pulsions régressives que réveille l'excès, de nouveau, d'argent, de pouvoir, de notoriété. Mais je pense qu'on est plus ou moins bien armé ou préparé pour y résister, mais toujours trop peu et pas assez. Et c'est pour ça que j'ai préféré les prévenir à 22 ans plutôt que de les laisser partir dans 10, 15, 20 ans de carrière sans avoir au moins un outil ou une boussole pour simplement se repérer, quoi, par rapport à, dans le rapport à l'argent, le rapport au pouvoir, où est-ce que j'en suis tous les matins. Et je pense que c'est une... plus les responsabilités sont importantes, plus le pouvoir, plus de nouveau les moyens financiers ou la notoriété sont importants, plus la question se pose de savoir au service de quoi ils sont.
0: Mais Emmanuel Faber, vous voulez faire bouger les choses. Beaucoup d'hommes et de femmes aujourd'hui se rendent compte qu'on va dans le mur et veulent faire bouger des choses au niveau économique, au niveau politique. Pourtant, pour faire bouger les choses, il faut du pouvoir, il faut de l'argent. Il faut de la notoriété.
1: Ouais, enfin, oui, mais heureusement et pas que. C'est-à-dire que je pense que nous sommes...
0: Mais il faut aussi une éthique, peut-être.
1: Je pense que nous sommes tous acteurs d'une forme de changement. Et je rencontre plein de gens qui ne sont pas encore sur le chemin que vous décrivez, en se disant, quand j'aurai encore un peu plus d'argent, à ce moment-là, je réfléchirai. Quand j'aurai un peu plus de pouvoir, là, j'ai pas les moyens, c'est le système qui veut ça. Non, moi, je crois pas du tout à ça, pas une seconde. Je pense même que le pouvoir est un poison pour la mise en œuvre de ces changements, parce que, comme il est addictif, toute forme de pouvoir tend au statu quo.
0: Vous avez cette expression, tous ces gens qui ont le pouvoir et qui n'en font rien, juste pour le garder.
1: Oui. Il suffit d'ouvrir les yeux pour le voir. Je vais même plus loin. Je dis que le pouvoir est le poison du leadership. Quand on a le pouvoir, on n'a plus besoin d'exercer le leadership. Du leadership, c'est d'engager des actions collectives en prenant soi-même des risques. Et puis, il y a des gens qui viennent, qui ne viennent pas. C'est de déployer des visions qui rejoignent celles d'autres. C'est de poser des mots qui rejoignent l'universel de l'autre. Et c'est donc de s'exposer. L'avantage du pouvoir, c'est qu'il n'y a pas besoin de s'exposer, on l'exerce, et puis après, malheureusement, et de nouveau, ça peut vraiment mener à un statu quo. Or, c'est bien ça dont notre monde a besoin, c'est de sortir des ornières dans lesquelles nos modèles l'ont mis aujourd'hui. Donc oui, il faut du pouvoir, oui, il faut de l'argent. Plus que ça, il faut que chacune et chacun, nous soyons en situation d'assumer, de jouer la partition que nous sommes appelés à jouer dans ce grand ensemble. Et ça demande avant tout de la liberté, avant le pouvoir, l'argent et le reste. Et je suis conscient du fait que je ne remets nullement en cause les principes de la propriété privée, bien entendu, de l'économie de marché. Je crois qu'il n'y a pas d'autre économie qu'une économie de marché. Mais en revanche, l'urgence de s'en servir différemment, de réfléchir à la responsabilité qu'elle entraîne, lorsque, de nouveau, chacun d'entre nous détenons des parcelles d'argent ou de pouvoir.
0: Emmanuel Faber, vous avez un rapport à l'argent qui est très particulier. Et Je comprends que vous irritez certaines personnes, et notamment des gens qui, pour qui un des objectifs, c'est quand même de gagner de l'argent. Et dans le monde capitaliste, c'est quand même un des objectifs, gagner de l'argent. Vous, votre rapport à l'argent, il est quand même assez particulier. Vous êtes l'un des rares patrons qui s'est battu pendant 7 ans pour demander de ne pas être augmenté. J'ai découvert que les patrons du CAC 40, comme vous l'étiez, avait une augmentation régulièrement de 3 à 5% chaque année. Vous, quand vous avez pris votre fonction de directeur général, vous avez dit non, je ne veux pas être augmenté. Vous avez refusé votre retrait de chapeau, c'est-à-dire que vous avez refusé de toucher 20 millions d'euros en quittant Danone. Je pense qu'il n'y a pas beaucoup, beaucoup de grands patrons qui refusent ce qu'on appelle les parachutes dorés et les retraits de chapeau qui sont dus, hein, qui sont... Comment vous expliquez là ce rapport ? Aidez-nous à comprendre ce rapport à l'argent que vous avez.
1: Mais moi, c'est celui de plein d'autres que j'arrive pas à comprendre en fait. J'arrive juste pas à comprendre personnellement comment on peut être en 2021, ouvrir les journaux, la télévision, voyager un minimum, sortir dans la rue et se dire que ce genre d'avantage acquis pour l'élite d'un cercle qui fait système continue à pouvoir leur paraître pertinent, légitime.
0: C'est indu, enfin c'est.
1: Bah c'est indu, c'est toute la question. Ouais, c'est pas eux, parce c'est que, bien sûr.
0: Et c'est normal, c'est dans leur contrat. Et il y a plein de gens qui n'ont pas d'argent qui vous écoutent, qui disent mais ça doit être fabuleux quand on vous propose en partant 20 000 euros, ça va être génial pour vous, votre vie, vos enfants.
1: Ouais. 20 millions d'euros.
0: Oui, 20 millions.
1: Ouais, mais avec laquelle on a fait en sorte que les 100 000 salariés de Danone soient tous actionnaires. C'est à ça que ça a servi. Et personnellement, je pense que c'était un choix extrêmement, enfin extrêmement facile, évident. Je vois pas ce que je peux faire d'intelligent personnellement avec 20 millions d'euros de retrait de chapeau. J'ai largement de quoi vivre déjà aujourd'hui. Je pense qu'il est urgent d'utiliser cet argent là où il est utile. Et je considère qu'il fait partie des excès du système. J'entends plein de gens dire « mais t'es idiot, quoi, t'aurais dû le prendre et puis t'aurais pu en faire, tu l'aurais donné, comme on a donné, j'ai donné plein de choses, 90% de ma rémunération, bon voilà. »
0: Ça aussi, c'est un choix que vous avez fait depuis très longtemps avec votre femme et vos enfants. Vous avez créé un fonds de dotation. Hein, je me souviens, il y a 10 ans, quand on s'était rencontrés...
1: Oui, mais de nouveau, c'est une question de liberté. Moi, je ne crois pas que je sois assez fort pour pouvoir résister à ce qu'est l'excès d'argent et le confort, l'illusion de toute puissance dans laquelle il peut mettre. Je suis pas un surhomme, quoi. Et j'ai juste envie de continuer à vivre librement, et comme vous le rappeliez, j'ai écrit de vivre et de mourir libre. Mourir avec l'idée qu'il y a des comptes en banque qui dorment sans que je ne m'en sois occupé pendant 15 ans, mais ça me retourne intérieurement, quoi. Et ce sur quoi je pourrais peut-être simplement mettre l'accent une seconde, c'est que acquérir quelque chose que le système me donne, mais dont je considère qu'il est issu d'un excès auquel je ne souhaite pas participer, ça ne m'est pas dû. Pour moi, à partir du moment où cet argent devrait être allé ailleurs que dans la poche d'un patron, et que c'est parce qu'il est le patron qu'il a cet argent, et qu'il l'a été, et que c'est donc un privilège d'un autre temps, je considère que cet argent doit être retourné dans le système.
0: Pour vous, c'est d'un autre temps. Pour vous, c'est d'un autre temps. Ça n'est pas normal qu'un patron du CAC 40 ou des grandes entreprises mondiales touche 300 fois le salaire d'un salarié de son entreprise.
1: Ça dépend ce qu'on appelle normal. Je sais l'expliquer rationnellement. Et à vrai dire, en sortant d'HEC, les salaires moyens sont déjà très, très au-delà de ce que 90% des Français, en l'occurrence, gagneront un jour. Donc, l'écart de salaire, il se construit là, dans l'enseignement supérieur, déjà. Et puis ensuite, évidemment, quand vous êtes bon, vous progressez vite. Et puis, quand vous êtes dans une grande entreprise et qu'il y a 15 échelons pour aller jusqu'en haut, quand vous les gravissez tous, évidemment, à la fin, ça fait des salaires astronomiques. Donc, moi, je sais faire les maths. Hein. Et par ailleurs, il y a un marché pour ça. C'est-à-dire que j'aurais très bien pu garder cet argent. J'aurais même pu aller travailler pour une entreprise américaine et gagner encore beaucoup plus d'argent. Donc oui, le marché est prêt à payer tout un tas de choses.
0: Emmanuel Faber,
1: est-ce que pour autant, Emmanuel Faber doit l'accepter? La réponse, c'est non.
0: Ça ne rend pas libre d'avoir de l'argent ?
1: Mais bien sûr que si. L'argent est indispensable. Mais la question, c'est qu'est-ce qu'on fait de l'excès ? Et pour moi, c'est toute la question. C'est que C'est même la question fondamentale de nos économies d'aujourd'hui. Est-ce que l'économie est utile? Évidemment. Est-ce que la croissance est utile? Évidemment. Laquelle? On peut se poser la question. Mais il y a un moment où la question doit se poser sur l'excès dans lequel on se place si on continue à raisonner sans limite. Quand vous partez en montagne, le matin, avant de partir, en fonction de la météo, de l'heure qu'il est, de la forme physique, de la longueur de la voie, vous videz la caisse sur la table du refuge, là, il est 4 heures du mat, ou 5 heures, voilà, vous prenez pas tout. Vous avez monté des réserves d'eau, de vivres de course, de je sais pas quoi. Vous prenez ce qu'il faut. C'est même dangereux de prendre trop. Parce qu'on grimpe pas léger, on grimpe trop lourd. C'est juste du gâchis. Bah, c'est exactement la même question qui se pose. Et pour le pouvoir et pour l'argent.
0: Ou dans la randonnée, tous les randonneurs vous disent le poids, c'est de la peur. Vous pensez que vos collègues très riches, qui veulent toujours plus, c'est qu'ils ont peur?
1: Faut leur demander, moi.
0: Non, mais vous les avez rencontrés. J'imagine mais que vous partagez
1: je vais dire
0: ça
1: différemment. Si j'avais pas souhaité alerter les étudiants d'HEC sur ces questions-là, c'est parce que, en effet, mais je l'ai dit tout à l'heure déjà, je pense que ça rejoint des phénomènes régressifs. Bien sûr que c'est de la peur. Évidemment.

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1: Emmanuel Faber, vous vouliez être philosophe ou historien ou berger quand vous étiez plus jeune.
2: Ouais, moniteur de ski, astronome.
1: Moniteur de ski, j'avais retenu ça. Ouais. Et ascète et moine, ça vous a attiré ou pas? Parce que vous savez, on vous surnomme le moine ascète,
2: le moine soldat.
1: On dit que vous êtes un ascète. Et est-ce qu'il n'y a pas quelque chose de vrai quelque part? Est-ce que vous n'êtes pas un peu un ascète, un philosophe ascète, qui est devenu un grand patron?
2: Je ne sais pas du tout. Parce que
1: vous n'êtes pas trompé de voix?
2: On peut essayer de post-rationaliser, mais j'ai vraiment eu l'impression de prendre la vie... à bras le corps et d'avoir vécu une vie pleine et
1: c'est pas fini
2: et c'est très loin d'être enfin j'en sais rien, on verra bien si
1: quoique
2: si,
1: en faisant de la montagne
2: non c'est pas les plus grands risques qu'on prend dans la vie mais non de nouveau en revanche il s'est trouvé que j'ai été placé, que je continue à l'être d'ailleurs dans des sphères dans lesquelles il y a des processus qui vont contre la vie, quoi. Et contre la liberté. Donc, c'est pas tellement ça.
1: Mais oui, vous parlez de la vie, la liberté, réflexions philosophiques.
2: Mais
1: vous
2: non,
1: citez
2: mais
1: Kant
2: non, c'est
1: au début.
2: Contraire. C'est juste pour en jouir. Enfin, moi, j'adore dormir à la belle étoile. Il fait froid. Ça peut être un peu désagréable par certains côtés. Mais si je finis par n'être que dans des hôtels 5 étoiles dans les grandes capitales du monde entier, je vais être coupé de ça. Et je ne veux pas être coupé de ça, parce que je sais que c'est là qu'est la source de la vie. Et quand vous êtes en montagne, la vie tient à des choses qui sont simples, quoi. Une tasse de thé qui réchauffe les doigts en ski de rando à 5 heures du matin, c'est vital. Et c'est des plaisirs que j'ai juste pas envie de lâcher. C'est au contraire, je pense, par appétit de la vraie vie que j'ai pas envie de.
1: Oui, mais
2: on se dit avec la fausse.
1: On se dit bon, vous pourriez vivre les deux. Non, vous dites la fausse parce que c'est pas la vraie vie quand on est patron et qu'on voyage.
2: Non, c'est pas ça que je veux dire. Non. C'est de nouveau, c'est les modes de vie vers lesquels engage la complexité des métiers, la taille, les responsabilités que j'ai exercées. Sont des façons très réduites de vivre. Quand on a un agenda comme le mien, où j'avais des réunions de 7 minutes, de 3 minutes, d'un quart d'heure, etc., et que je pouvais faire le tour de la planète en l'espace de 5 jours et dormir 3 fois dans l'avion, je rentrais, je ne savais plus où j'habitais, tout simplement. Ne plus savoir où on habite, ça ne s'appelle pas la vraie vie, quoi. Donc, c'est simplement ça. Ça peut tourner à un grand manège dans lequel on distribue des prix là, qui se baladent au-dessus des petits chevaux et on se lève et on essaye de les attraper. C'est pas mon truc, quoi.
1: Mais quand on veut mettre plus d'éthique dans le management des grosses entreprises, comme vous essayez de le faire, en demandant de renoncer aux retraites chapeaux, parachutes dorés, en disant que les salaires des grands patrons doivent être minimisés. Est-ce que vous pensez que vous pouvez être entendu ou que vous allez trop loin? Je vais vous lire, j'ai vu cet article dans Challenge, le 5 février 2022. Ils ont écrit ceci. La conception du management qu'ils prônent lui ressemble. D'un ascétisme sans limite, d'une rudesse qui rappelle l'aplomb des parois et d'une solidarité conforme à l'éthique des refuges en altitude. Mais tous les dirigeants sont-ils taillés pour faire des moines soldats? Comment vous avez lu ça, reçu ça?
2: On peut retirer moines soldats et simplement dire sont-ils taillés pour ça? Moi je dis s'ils ne le sont pas, ce sera dangereux pour les entreprises.
1: Et pour l'avenir du monde?
2: Forcément oui. Parce qu'on est dans un moment de l'humanité où les modes de croissance de l'économie de marché, qui pendant 50 ou 70 ans ont créé un rapprochement des modes de vie, ont créé l'émergence de classes moyennes.
1: Qui s'appauvrit, d'après ce que l'on dit.
2: Depuis la crise de 2008, partout dans les pays de l'OCDE, même en France, les inégalités reprogressent. Et que les réseaux sociaux donnent à voir ces inégalités d'une façon qui n'existait pas lorsque tout le monde lisait la presse quotidienne ou régionale et s'en tenait à la radio. Parce que les inégalités, c'est une question de normes, que ce qui nous paraissait normal il y a 10 ans ne nous paraît plus normal, il n'y a pas, besoin de faire de grands dessins sur quelques sujets, sur les questions de relations entre les hommes et les femmes, de violence dans ce domaine-là. Voilà, tout ça était sans doute une autre époque, mais est-ce qu'on réalise qu'on a changé d'époque ou pas sur ces sujets-là ? Et deuxièmement, l'urgence climatique. On ne savait pas, il y a 50 ans, que les ressources n'étaient pas complètement infinies, mais qu'à force d'utiliser des ressources fossiles telles que nous les utilisons, nous sommes en train de dérégler le climat. Et quand je dis en train de dérégler le climat, ce n'est pas pour dans 10 ans, c'est maintenant. Quand le plus grand assureur de la planète dit qu'un monde à plus 4 degrés n'est pas assurable, c'est l'ensemble du système financier qui s'écroule. Parce que l'assurance, c'est un des socles de l'économie de marché et de la protection individuelle.
1: Emmanuel Faber, ce que vous
2: pardon,
1: me dites
2: non,
1: là...
2: Mais juste, je termine, pardon. Ouais. C'est pour dire quoi ? C'est pour dire que ce manège dont je parlais tout à l'heure et peut-être, je dirais, un certain nombre de droits que s'arrogeait l'élite économique des 50 dernières années étaient... Se plaçait dans un contexte dans lequel cette économie bénéficiait au plus grand nombre, pas à tous, mais au plus grand nombre, d'une part, et ne posait pas de problème systémique du point de vue tout simplement de la survie de cette espèce, au sens climatique, lien au vivant du terme. On est, comme vous voulez, 50 ans, 30 ans, 20 ans, 10 ans plus tard, on sait parfaitement ce qui se passe sur le climat là. Donc on sait parfaitement qu'il est urgent d'investir de l'argent utile dans cette transition. Et on sait parfaitement où en sont les inégalités, y compris d'ailleurs celles qui se fabriquent à l'intérieur même des entreprises, dans lesquelles, dans certaines cultures d'entreprise et certains pays, elles ne sont pas un sujet, dans d'autres, elles le sont. Et c'est avec cette conscience-là que je pense qu'en effet, un dirigeant, une dirigeante d'entreprise qui, aujourd'hui, ne met pas une forme de cohérence dans ses engagements sur les questions stratégiques, de la transition écologique et de la transition sociale ne devrait pas être dirigeant d'entreprise.
1: Mais qu'est-ce qui fait que vous avez ce discours et que ceux qui ont été formés comme vous dans les mêmes écoles, voire dans des grandes universités américaines et qui dirigent aujourd'hui les plus grandes entreprises mondiales ne réagissent pas et qu'on vous présente comme une exception ?
2: Bon, ça arrange plein de gens de me présenter comme une exception, avant tout. Je veux dire, ça permet de se dire, bah, il y a Faber et puis il y a nous, quoi. On est, voilà. Mais c'est pour ça que ça, c'est.
1: Mais vous les connaissez, vous les côtoyez, ces grands patrons, ces milliardaires, donc pourquoi ?
2: Non, mais c'est pour ça aussi que ces formules sont assez caricaturales, parce que la réalité, c'est que je ne connais pas aujourd'hui de grandes dirigeantes ou dirigeantes d'entreprise, enfin, pardon, de dirigeants ou dirigeants de grandes entreprises qui ne se posent pas très sérieusement à la question de la transition climatique. Simplement, beaucoup n'ont pas la solution et très peu s'autorisent à se poser des questions, y compris publiquement, sans avoir les solutions, puisqu'on a tous été éduqués à venir avec les solutions.
1: Et ils n'ont pas les solutions.
2: Et on les a pas, on tâtonne, on réfléchit, on se pose la question. Il faut qu'on soit plusieurs pour le faire, des filières entières qui doivent se transformer. Donc ça nécessite de commencer à se parler différemment entre concurrents.
1: C'est le mot important, c'est la concurrence quand même.
2: Oui.
1: Ils sont dans la concurrence, ils sont dans la guerre économique pour la plupart.
2: Oui, mais la guerre économique, il est évident que si on ne démarre pas très sérieusement cette transition, on va la perdre. De toute façon, je veux dire, il n'y a plus de...
1: Tout le monde va perdre.
2: Oui, tout le monde va perdre. Tout le monde va perdre. Et du coup, je simplement dirai de nouveau que j'ai sans doute dit un certain nombre de choses que beaucoup de gens pensent tout bas sur ces questions-là. Et il reste à ce que la gouvernance des entreprises évolue. Leur gouvernance et leur lien avec leur actionnariat, les fonds financiers, le marché financier, pour permettre de synchroniser cette réflexion stratégique avec des décisions à prendre et commencer à les mettre en œuvre. Mais beaucoup de grandes entreprises, enfin, je sais pas, on prend Volkswagen a décidé d'investir ses 15 milliards d'euros de trésorerie générée par ses activités diesel pendant 10 ans dans le développement et les investissements et la recherche pour des véhicules électriques de façon à avoir entièrement basculé à l'électrique en 2030. Donc ça y est, il y a des bascules qui s'opèrent. La décarbonisation des portefeuilles d'activités, enfin des portefeuilles de crédit est en cours dans les grandes banques qui cessent de financer un certain nombre d'activités jugées trop émettrices de gaz à effet de serre. Donc les choses bougent et je l'ai dit à l'occasion de la COP26 à Glasgow, pratiquement pour vraiment la première fois, je pense que tout le monde bouge. de nouveau, pas assez vite, pas assez loin, mais tout le monde bouge pour de vrai maintenant. Et c'est pour ça qu'on est à un moment de tension entre des modèles du passé, dont évidemment, quand il vous reste 3 ans à être directeur général ou président de je ne sais quoi, bah, ouais, on a forcément une vue assez courte sur l'avenir. Et c'est tentant de continuer à ce que le petit manège continue à tourner. Mais graduellement et assez vite, il y a une génération qui va venir et qui pensera différemment.

0: Emmanuel Faber, ça serait à mon avis très complexe et c'est pas le but de cette émission que vous nous expliquiez tout ce que vous allez faire au sein de nous, votre nouvelle fonction à la tête de l'IESB, l'International Sustainability Standard Board. En quelques mots, quelle va être votre fonction? Parce que c'est quelque chose qui vous a été apporté sur un plateau, je dirais, alors que vous vous y attendiez pas, non?
1: Oui, c'était en effet précisément à la COP26, les autorités mondiales des marchés financiers ont annoncé la création d'un conseil international des normes extra-financières. C'est-à-dire que à côté de la comptabilité en euros, en dollars, etc., et des systèmes comptables actuels, ce conseil va développer des normes sur des sujets qui ne se traduiront pas en dollars ou en euros, mais en tonnes de carbone émises, en protection de la biodiversité, en impact social. Et donc, en rentrant en fait dans le langage même de la finance, des indicateurs qui vont permettre aux investisseurs, avec une pertinence qui n'existe pas aujourd'hui, de mesurer la performance des entreprises sur ces indicateurs non financiers. Et ça au niveau mondial. Enfin, en tout cas, il y a à peu près 150 pays qui pourraient être concernés. Donc c'est une échelle importante. Et c'est nécessaire parce que les chaînes d'approvisionnement, les actionnariats, la finance, les banques, en réalité, aucune n'est strictement nationale ou européenne. Elles ont toutes des ramifications qui sont internationales. Et donc, si on veut s'assurer que tout ça se fasse, vous parliez de concurrence tout à l'heure, de façon acceptable sur le plan concurrentiel, pour que chacun ait finalement les mêmes armes et les mêmes outils, qu'on puisse comparer, qu'on puisse auditer, il faut un langage commun. Aujourd'hui, l'absence de ce langage commun sur les trajectoires carbone, les objectifs de carbone des entreprises, provoque un greenwashing qui autorise, qui finalement favorise les cyniques, puisqu'on peut raconter un peu n'importe quoi, il n'y a pas vraiment moyen de vérifier, donc pourquoi s'embêter à le faire si on s'en tire aussi bien simplement en le disant? Donc il y a un niveau, il y a une urgence de ce point de vue-là. Elle a été perçue par ces autorités qui, compte tenu de tout ce que j'ai fait sans doute et ce qu'on a fait collectivement dans les 10 ou 15 dernières années, se sont dit que j'étais la bonne personne pour constituer et diriger cette initiative.
0: Et vous avez 10 ans, vous vous donnez 10 ans pour le faire.
1: Alors nous avons collectivement 10 ans, nous l'humanité.
0: Pourquoi vous donnez ce chiffre
1: nous
0: tellement
1: tous.
0: Fort de 10 ans? Nous avons 10 ans devant nous pour trouver une nouvelle voie.
1: Je le dis parce que je le crois, je le pense vraiment. Je pense que, c'est ce que nous dit la science. Si on veut éviter de passer à tout prix au-dessus de 2 degrés de réchauffement de la planète, 2 degrés de réchauffement de la planète, on ne va pas faire un développement long là-dessus. Vous avez sans doute des gens qui sont passés dans cette émission mieux placée que moi pour le faire, mais on sait que ça veut dire déjà un dérèglement très très fort sur nos modes de vie, sur la vie d'ailleurs sur la planète. Et si on veut passer vraiment nettement en dessous, la neutralité carbone que on essaye collectivement de viser pour 2050, il y a graduellement tout se commence à s'orienter autour de cet horizon-là. Il faut absolument qu'en 2030, donc c'est la décennie actuelle, on ait vraiment entamé le chemin. C'est-à-dire qu'on soit à du moins 20, moins 25, moins 30, moins 40, moins 50, selon les domaines, les pays, etc. Et ça n'arrivera pas si on ne démarre pas, si on n'accélère pas tout de suite. Et donc, en ce qui concerne cette initiative prise par la fondation IFRS, qui est la fondation sur les normes comptables internationales, sous l'égide des autorités mondiales, le mandat que j'ai aujourd'hui est un mandat de 3 ans pour mettre en place ce système de normes et qu'à partir de là, les marchés financiers puissent se resynchroniser du coup avec les besoins de transition des entreprises et donc par rapport à ces dirigeants et dirigeantes d'entreprises que vous mentionniez auparavant, eux qui ont cette question et ce souci, mais qui n'ont pas nécessairement l'envie de prendre le type de risque que j'ai pu prendre, pourront demain, de façon sécurisée, prendre ces risques parce que la voie qu'on a ouverte, elle sera désormais équipée. Elle sera équipée avec des points de relais, des points de passage, des protections. Et donc, ça permettra à tout le monde d'y aller. Et c'est ça qu'on va essayer de faire.
0: Emmanuel Faber, vous ne recevez plus de coups de téléphone de Dominique. Dominique est mort à 44 ans. Qu'est-ce qui remplace les coups de téléphone de Dominique pour vous aider dans votre vie de tous les jours, maintenant?
1: Son souvenir vivant comment dire ça les rencontres les endroits dans lesquels il m'a entraîné m'ont permis de faire et que je refais dans mon quotidien de tous les jours.
0: C'est-à-dire concrètement les contacts avec les pauvres.
1: Bah avec des gens qui vivent gens en marge de la normalité, on va dire, oui, dans une forme de précarité. Enfin voilà, des contacts très simples, oui, avec ces gens-là. La montagne qui reste complètement présente, vivante. Et toujours là, et ouais, ce sont des forces de rappel, qui sont aussi pour moi quasiment mes sources de plus grande joie. Hein. Donc, de nouveau, c'est pas du tout par ascétisme, c'est au contraire par appétit de vivre que je continue à pratiquer d'une certaine façon mes chemins de traverse.
0: Et j'aimerais qu'on continue à parler de la montagne, de ce qu'elle vous a enseigné, parce que je me suis demandé comment vous aviez cette relation à la peur. Parce que je me suis dit qu'à la tête d'une entreprise avec 100 000 salariés, comme vous l'avez été hein, pendant 7 ans, dirigé Danone, vous deviez avoir, avec les mouvements du marché, les pressions, des moments où vous deviez avoir peur. Et puis la montagne, il y a des moments où on a peur en montagne. Et comment vous aviez reçu de la montagne la manière de gérer la peur ?
1: Oui, je pense que ça fait partie... Beaucoup de gens me reconnaissent une forme de résistance à la pression et je pense qu'elle est très liée à la pratique de la grimpe et de la montagne avec un mot qui est celui de l'engagement. L'engagement, c'est d'une certaine façon l'acceptation d'un risque en l'assumant suffisamment pour que la peur de ses conséquences ne soit pas là. On ne laisse pas en montagne ou en grimpe la peur s'installer. Elle est bien souvent assez mauvaise conseillère et encore moins bonne dans les phases d'exécution. Donc l'engagement, il démarre en montagne à partir du moment où, ayant mis tout gamin un premier pied sur un rocher dans l'herbe, on lève le second et on le pose aussi sur le rocher. À partir de ce moment-là, on peut commencer à tomber. Et c'est un continuum. C'est un continuum jusqu'à ce que, bah oui, on est en montagne, on fait des voies de plusieurs centaines de mètres, etc. Donc voilà, il y a vraiment ça.
0: Vous avez appris par la montagne à dépasser cette peur.
1: Ah oui, oui. Enfin, elle a dépassé. Je suis de nouveau pas du tout un surhomme, mais je pense que n'importe qui, enfin n'importe quel alpiniste, n'importe quelle grimpeuse ou grimpeur, a des moments où, quand on est engagé un peu trop au-dessus du dernier point de protection, on n'a pas envie de s'en coller une, comme on dit, quoi. Et donc là, ben, on se reconcentre. C'est ici et maintenant, tout de suite. On sait ce qu'on sait faire. On respire un bon coup. On gagne les abdos et on y va.
0: Et vous dites dans votre livre, vous parlez de très très grands grimpeurs et vous dites qu'ils ont développé leur instinct animal.
1: Ouais. Moi, je dirais deux choses de plus par rapport à cette expérience de la montagne et comment est-ce qu'on tient dans une entreprise. C'est tout sauf un exercice solitaire, la montagne. On est en lien permanent avec plein de choses, plein de réalités, mais surtout, on a cette corde. C'est une corde au bout de laquelle il y a un copain ou une copine et à qui on a confié, enfin, on se confie de façon réciproque et sans aucune emphase, quoi. C'est naturel. Nos vies, chacun, chacune. Donc, il y a un lien absolument indéfectible. Et pour moi, je pense que ça a aussi beaucoup marqué ma façon de travailler avec les gens. Quand on dirige une grande entreprise, c'est pas tout seul, quoi. C'est avec des équipes. Et dans la crise qu'on a traversée, mes équipes ont fait un boulot absolument extraordinaire, y compris bien après mon départ, d'ailleurs. Donc, les cordes ne se coupent pas comme ça.
0: Oui, mais parfois, on coupe la corde, on se sépare de collaborateurs. Bon. Vous êtes séparés de collaborateurs.
1: Ah oui, mais ça, c'est très différent. C'est pas du tout ce qui s'appelle couper une corde. Vous composez une cordée pour un sommet avec un style de grimpe, l'ascension est terminée ou les circonstances font que les objectifs ont changé, on réexamine la composition de la cordée. C'est comme une équipe de foot. Enfin, évidemment, mais quand on est dans l'action et quand on le fait, il s'agit d'être clairvoyant dans la façon dont, enfin, dans la décision elle-même. Mais ça n'enlève rien à la façon dont on le fait et qui est forcément en lien avec cette question de l'encordement, quoi, de personne à personne et de confiance de personne à personne. Donc, il y a ce point-là hein, qui, pour moi, est essentiel parce que, et de nouveau, une entreprise ne se dirige jamais seule. Jamais. Jamais. La deuxième chose, c'est ce que vous dites sur cet instinct animal. Oui, en effet. Pour moi, ça rejoint le fait que beaucoup, en tout cas dans nos civilisations occidentales, on a mentalisé notre vie. Enfin, on la vit avec nos cerveaux, quoi. Et on prend des décisions avec nos cerveaux. Et j'ai eu la chance de rencontrer des gens et de lire d'ailleurs un certain nombre de choses de ce qu'ils ont écrit, qui décrivent comment en montagne, ils laissent leur instinct dicter les décisions. En retrouvant cette part de vivant qui n'est pas contrôlable en nous, mais qui sait mieux que nous, en fait, bien souvent. C'est, ultimement, ça s'appelle l'instinct de survie, quoi. Quand il y a une injection d'adrénaline, parce que justement, rationnellement, la situation ne tient pas, il se passe un truc. Et il se passe un truc qui peut durer 15, 20 secondes, 30 secondes, une minute. Mais c'est quelqu'un d'autre qui a pris, enfin, notre corps prend le dessus, en pilote automatique, quoi, pour nous mettre en situation de sécurité. Savoir gérer ça, sans que ce soit dans la panique, mais au contraire, en embarquant cette attention portée au vivant au sein de soi-même, c'est-à-dire à nos postures, à notre respiration, à notre corps, enfin, cette conscience un peu complète de qui nous sommes et pas seulement juste un mental, ouais, je pense qu'elle fait aussi partie de ce que moi j'ai essayé de. Enfin, ce dans quoi j'ai essayé de puiser pour rester ajusté dans cet exercice du leadership.
2: Vous écrivez dans votre livre « Oui, les alpinistes et les grimpeurs sont des conquérants de l'inutile, mais ils sont à l'assaut de l'essentiel. » Qu'est-ce que c'est l'essentiel pour Emmanuel Faber aujourd'hui ?
1: Bah, si j'avais la réponse, je pense que je ne grimperais plus. Je vais la chercher, je continue à aller la chercher, mais au bout, c'est Samivel qui disait, donc un grand conteur, aquarelliste, peintre de la montagne, hein, qui disait « la montagne mène à l'homme ». Et c'est ça, c'est ce point d'interrogation. Vous citiez tout à l'heure un petit passage de mon livre où je disais « qu'est-ce que c'est qu'une conscience humaine dans cet immense univers, cette immensité hein ?» Bah c'est ça, pour moi, l'essentiel, c'est d'essayer d'aller chercher cette réponse-là.
2: Et vous la cherchez toujours.
1: Et je la cherche toujours.
2: Bonne recherche. Pour ouvrir aussi cette voie, Emmanuel Faber, je vous souhaite beaucoup de courage, beaucoup de détermination dans votre nouveau travail au sein de l'ISSB. Et puis j'encourage vraiment tous les auditeurs à se plonger dans ce livre, Ouvrir une voie, que vous publiez aux éditions Guérin, où on découvre à la fois vos réflexions de chef d'entreprise, mais aussi d'homme et d'homme amoureux de la montagne. Merci.
1: Merci à vous.
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2: D'un côté, des Français qui comptent chaque euro pour faire face à l'augmentation du coût de la vie et de l'autre, des ménages dont les revenus et le patrimoine continuent de progresser. Dans son rapport sur les riches, l'Observatoire des inégalités s'intéresse à celles et ceux qui se situent tout en haut de l'échelle des revenus. Qui peut réellement être considéré comme riche de nos jours? Combien gagnent ces ménages les plus aisés? Et quelle part de la population représente-t-il? Et puis surtout, comment leur situation a-t-elle évolué ces dernières années par rapport au reste des Français? C'est vrai que ces questions, elles nous intéressent particulièrement ce matin dans Je pense donc j'agis, car elles prennent une importance particulière dans un contexte où de nombreux ménages doivent faire face à la hausse des dépenses du quotidien. Logement, alimentation, énergie, transport, c'est vrai que pour beaucoup, le budget est de plus en plus serré et des associations peuvent en témoigner. Alors on va essayer de savoir ce matin si le fossé entre les plus riches et les plus pauvres continue réellement de se creuser avec nos deux invités et comme chaque matin avec vos réactions et vos témoignages. Selon vous, est-ce qu'aujourd'hui en France, les écarts entre les riches et les pauvres se creusent? Dans votre quotidien, est-ce que vous ressentez une hausse du coût de la vie ou des difficultés financières? Est-ce que vous pensez que tout le monde aussi a les mêmes chances de réussir en France ou est-ce devenu un peu plus difficile? Et si vous vous considérez comme étant riche, quel regard vous portez sur ces inégalités? On vous attend au 01 56 56 44 00 par mail à direct@rcf.fr ou en vidéo d'ailleurs sur la chaîne YouTube de Radio Notre-Dame.
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2: Et pour discuter avec nous jusqu'à 11h, nous avons le plaisir d'accueillir deux invités. Je commence avec vous, Raphaël Cartier, bonjour.
3: Bonjour.
2: Merci beaucoup d'être avec nous. Vous êtes chargé d'études statistiques au Secours catholique, une association qu'on connaît bien sur RCF Notre-Dame et qui a fêté dernièrement ses 80 ans. Anne Brunner, bonjour.
4: Bonjour.
2: Merci beaucoup d'avoir accepté de participer à cette émission. Je pense donc j'agis. Vous êtes la directrice des études de l'Observatoire des inégalités. L'Observatoire qui a publié il y a quelques jours cette quatrième édition du rapport sur les riches en France. Anne Brunner, pourquoi s'intéresser aux riches de cette manière?
4: Eh bien, nous travaillons sur les inégalités dans leur ensemble. Donc, il y a d'abord un intérêt, selon nous, à étendre la connaissance sur le haut de l'échelle sociale, là où on dispose, et on fait aussi un rapport sur la pauvreté en France, notre prochain paraîtra dans quelques mois, on dispose de nombreuses données sur les plus modestes, mais sur les riches, il nous manque des informations, des connaissances, et donc on essaye d'avancer dans cette compréhension, donc c'est d'abord un intérêt, je dirais, de compréhension, de connaissance de la société, puis de diffusion auprès du public le plus large possible, oui. Qui répond à l'objectif de l'Observatoire des inégalités, et puis il nous semble aussi que ces informations elles sont indispensables, cruciales, pour pouvoir discuter de justice, de qui peut faire un effort pour financer notamment une réponse à un déficit public important et puis aussi aux besoins de la société en termes de lutte contre la pauvreté, mais pas seulement, je pourrais aussi mentionner la santé, l'éducation, l'environnement.
2: Raphaël Cartier, alors bien sûr pour le Secours catholique, vous, ce qui vous intéresse peut-être un peu plus, c'est le rapport sur les pauvres. Pour autant, étudier aussi voilà, cette richesse en France, c'est intéressant pour comprendre justement ce fossé.
3: Oui, tout à fait. En plus, nous, on suit les travaux au Secours catholique, on suit beaucoup les travaux de l'Observatoire des inégalités. Et c'est vrai, comme le disait Anne Brunner, c'est intéressant de comparer un petit peu ce qui se passe aux deux extrémités de l'échelle des revenus. Nous, on s'intéresse vraiment aux personnes qu'on rencontre et qui sont donc des personnes en situation de très grande pauvreté. Et c'est vrai que c'est aussi intéressant de pouvoir comparer ces conditions de vie, ces situations. Et on est sur des ordres de grandeur qui sont complètement différents.
2: Oui, absolument. Et alors, justement, Anne Brunner, hein, si on rentre directement dans le sujet, être riche selon ce rapport que vous avez publié à l'Observatoire des inégalités, c'est gagner au moins 4292 euros par mois après impôt. Comment on fixe ce seuil ?
4: Alors, il n'y a pas de seuil de richesse officiel, hein, contrairement au seuil de pauvreté qui a des définitions qui sont largement admises par les statisticiens et dans le débat public. L'Observatoire des inégalités se pose cette question à partir de combien on est riche et propose de définir un seuil de richesse au double du niveau de vie médian. Alors, je peux peut-être faire un tout petit pas de côté, expliquer ce que c'est que le niveau de vie médian. C'est ce que gagne le Français du milieu quand on classe tous les Français du plus pauvre au plus riche et qu'on prend celui du milieu, il gagne, selon l'INSEE, 2150 euros, 2146 précisément, en 2023. C'est la dernière donnée dont on dispose. Donc le seuil de pauvreté, il est fixé par rapport à ce niveau de vie médian. On va dire, sont pauvres les personnes qui gagnent beaucoup moins, souvent deux fois moins ou 60% de ce niveau de vie médian. Et nous, de façon symétrique, on propose de considérer comme riches les personnes qui gagnent deux fois plus. Alors, quelques petites précisions. Il s'agit de données après impôt et 4292 euros, donc le seuil de richesse après impôt, ça prend en compte tous les revenus et c'est rapporté à une personne seule. Donc si vous êtes en couple, c'est 6438 euros le seuil de richesse. Et si vous êtes une famille avec deux adolescents, alors c'est 10730 euros, toujours après impôt. Donc on va considérer comme riches les personnes au-dessus de ce seuil. Et l'Observatoire des inégalités le fait, annonce ce seuil et essaye de dresser le portrait, de mesurer le nombre de riches au-dessus de ce seuil depuis plusieurs années déjà, si bien qu'aujourd'hui, je pense qu'on a... plus personne ne peut dire, responsable politique ou journaliste, qu'on n'est pas riche avec 5000 euros. On peut en débattre, mais en tout cas, notre seuil commence à être largement utilisé dans le débat public.
2: Raphaël Cartier, c'est vrai qu'on parle beaucoup plus du seuil de pauvreté. En France, je crois qu'il est 1288 euros. Ça dépend là aussi hein, des systèmes de calcul, ce qui n'a absolument rien à voir avec les chiffres, évidemment, qu'Anne Brunner nous annonce concernant plutôt le seuil de richesse.
3: Oui, tout à fait. Et nous, en plus, au Secours catholique, on applique ce seuil de pauvreté. Et pour vous donner un ordre de grandeur, le seuil de pauvreté est donc autour de 1300 euros. Nous, le niveau de vie médian des personnes qu'on rencontre, il est autour de 560 euros. Et donc, si on devait calculer le taux de pauvreté parmi les personnes qu'on rencontre, on est autour de 95%. Si on prend le seuil à 60% du niveau de vie, qui est le seuil de pauvreté usuel, on peut prendre un seuil encore plus extrême, celui de l'extrême pauvreté, qu'on fixe à 40% du niveau de vie médian. Donc là, on va être plutôt autour des ménages qui ont moins de 800 euros par mois. Et là, nous, on est autour de 75%. Pour vous donner une idée, c'est presque 15 fois plus qu'en population générale. Donc on est vraiment sur des situations de très grande pauvreté et d'exclusion au Secours catholique.
2: Anne Brunner, pourquoi il n'existe pas en France un seuil de richesse ?
4: Ah, je ne sais pas si j'ai la réponse ultime à cette question. On a posé la question à l'INSEE. Et il semblait qu'il n'y avait pas d'intérêt pour cette question, parce qu'il n'y a pas les mêmes politiques publiques, bien sûr, que ce qui existe pour réduire la pauvreté dans le pays. Hein. Donc c'est une raison qu'on peut entendre. Tout de même, on est en lien actuellement avec le CNIS, le Conseil National de l'Information Statistique, qui... n'est pas très loin de recommander, de demander à l'INSEE de fixer ce seuil de richesse. Et puis, ce qu'on peut dire aussi, c'est que l'INSEE ne ne diffuse pas donc de seuil de richesse, mais a tout de même un seuil pour des catégories aisées dont la méthodologie ressemble fortement à celle de notre seuil de richesse, puisque c'est 1,8 fois plus, donc un peu moins que notre seuil de richesse, et ça définirait les catégories aisées pour l'INSEE. Alors, c'est un seuil qui est utilisé dans de très rares études. Donc, ce qu'on aimerait, c'est à la fois qu'il y ait un seuil de richesse fixé par l'INSEE, et puis aussi que l'INSEE diffuse des données sur la population délimitée par ce seuil. Peut-être que ça ne sera pas exactement le nôtre, mais on pense que dans les années à venir, il y aura des progrès de la part de la statistique publique pour nous donner les informations dont on a besoin pour mieux connaître cette fraction de la population.
2: Raphaël Cartier, vous sentez qu'il y a une omerta sur ce sujet en France ?
3: Sur la richesse, on dit souvent que la France, en France, on n'aime pas parler d'argent ou de richesse. Effectivement, aujourd'hui, il y a plein de travaux, comme l'expliquait Anne Brunner, sur la pauvreté. On travaille, nous aussi, avec l'INSEE, sur comment définir des seuils de pauvreté pour mieux rendre compte. Effectivement, il y a beaucoup plus derrière d'intérêt en termes de politique publique, d'action publique pour les personnes en situation de pauvreté. Mais je partage ce que dit Anne Brunner. C'est aussi intéressant, en fait, de participer à la connaissance sur le haut de l'échelle des revenus pour aussi mettre en valeur en fait et en comparaison ces deux populations qui vivent des situations extrêmement différentes et donc où, comme je disais, les ordres de grandeur sont vraiment très très différents.
2: Anne Brunner, quel est l'objectif d'un rapport comme ça que vous publiez à l'Observatoire des inégalités sur les riches? Est-ce que c'est de stigmatiser une partie de la population, et est-ce que c'est de considérer que la richesse est un problème en France, ou alors simplement d'aller poser des chiffres sur une réalité justement qu'on connaît très mal?
4: Alors, on nous dit parfois que ce mot « riche » serait stigmatisant.
2: Oui.
4: Il n'y a évidemment aucune hostilité de notre part, mais même, je dirais, dans la société française, contrairement à ce qu'on entend parfois quand on sort notre rapport, la société française, la population, n'a pas de haine à l'égard des riches. Hein. Il y a pas, quand on demande, quand le baromètre de l'adresse, le baromètre d'opinion du ministère des Solidarités pose la question, ce qui ressort dans la population française, ça peut être de l'admiration, ça peut être de l'envie ou une certaine indifférence. En tout cas, la question, c'est pas notre sentiment à l'égard des riches. C'est pas du tout la question qu'on pose. Nous, quelque part, on nomme un chat, je trouve plus l'expression habituelle, pardon. Vous allez peut-être m'aider, mais on appelle un chat un chat quand on appelle les riches riches. Ça, pourquoi est-ce qu'on fait ça? De la même manière, on parle aussi de pauvreté quand on regarde le bas de l'échelle sociale. Il nous semble qu'il y a une grande euphémisation, en tout cas dans la société. Une grande partie de nos riches ne vont pas se reconnaître comme tels. Alors d'abord, peut-être parce qu'ils vivent entre eux et ne se rendent pas compte de la réalité sociale et de ce qui se passe pour le reste de la population. Et puis aussi parce que c'est plus facile de dire classe moyenne, éventuellement classe moyenne supérieure, que riche. Ça évite aussi pour partie, ça permet de se cacher derrière le 1% le plus riche. Il y a toujours un plus riche que soi. Et donc, quand on va parler solidarité, capacité à participer à cette solidarité, c'est plus facile, peut-être moralement, de se dire moi, je suis classe moyenne. Donc on peut aussi questionner pourquoi si peu de personnes répondent au baromètre du ministère des Affaires sociales, il y a à peu près 7 ou 8% des Français qui se disent aisés. Donc pour nous, on est loin de notre catégorie des aisés dans lesquels on prend 20%, les 20% les plus aisés. Ça correspond plutôt à nos riches. Et puis, il y a 1% des Français qui se disent très aisés. Et là, nous, on dirait très riches. Donc, il y a une question de vocabulaire. Et puis, il y a aussi une question de est-ce qu'on se reconnaît comme en capacité de participer plus largement à la solidarité au sein de la société française.
2: Raphaël Cartier, je rappelle que vous travaillez au Secours catholique, vous êtes chargé d'études statistiques. Sur cette notion de classe moyenne, c'est quelque chose qui revient beaucoup aussi dans le débat public en disant c'est toujours la classe moyenne qui prend tous les coups, qui trinque. Qu'est-ce que vous en pensez sur ça?
3: Alors, sur ça, c'est intéressant. C'est vrai qu'il y a un vrai débat, en fait, sur la perception. Oui. Anne Brunner parlait de la perception de la richesse. Oui. La pauvreté, c'est aussi c'est à la fois très subjectif et très objectif. Nous, on utilise des méthodes objectives, on utilise des seuils de pauvreté relative, et on est en dessous du seuil, on est pauvre, on est au-dessus, on est considéré comme non pauvre. Sauf qu'on se rend compte qu'il y a toute une part de la
2: non
3: population.
2: Non pauvre, ça ne veut pas dire forcément être riche.
3: C'est ça, ça ne veut pas forcément dire riche. C'est que vraiment, c'est cette histoire, en fait, quand on utilise des seuils, il y a des effets de seuil, on est en dessous, on est pauvre, on est au-dessus, non pauvre. Mais ce qui est intéressant, quand on le fixe à 60%, aujourd'hui, ce seuil de pauvreté, en fait, il y a aujourd'hui des travaux qui sont faits avec d'autres approches, et notamment les travaux d'une chercheuse, Éléonore Richard, qui travaille sur la perception, en fait, de la pauvreté, et qui, elle, a montré que si on utilisait plutôt un seuil autour de 80% du niveau de vie médian, là, en fait, on rééquilibre le déséquilibre qui se crée entre perception et réalité. Et c'est-à-dire qu'on a, en fait, des personnes qui sont considérées comme non pauvres, donc au-dessus du seuil de pauvreté, mais qui ont ce sentiment aussi, parfois, de contribuer. C'est la classe moyenne qui va contribuer par des impôts, des cotisations sociales et autres, mais qui, par, en fait, des effets de seuil de politique publique, ne perçoivent pas forcément des prestations sociales, des choses comme ça. Je peux pas trop en parler là, mais notre prochain rapport qui sortira en novembre va travailler, en fait, et on va montrer ces différences entre la perception de la pauvreté et de ce qu'est la pauvreté aujourd'hui en France et la réalité face aussi au discours politique.
2: Il est un peu plus de 10h15 sur RCF Notre-Dame, et ce matin, vous l'entendez, on parle de la richesse avec ce rapport de l'Observatoire des inégalités en France. On vous attend avec vos réactions et vos témoignages. Qu'est-ce qui creuse aujourd'hui ce fossé entre les riches et les pauvres? Dans votre quotidien, d'ailleurs, est-ce que vous ressentez une hausse du coût de la vie, ou en tout cas des difficultés financières? Et si vous vous considérez comme étant riche, quel regard vous portez sur ces inégalités? 01 56 56 44 00 pour témoigner. Vous pouvez également réagir par mail à direct@rcf.fr et nous regarder en vidéo sur la chaîne YouTube de Radio Notre-Dame.
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2: Et toujours avec nos deux invités jusqu'à 11h, Raphaël Cartier, je rappelle que vous êtes chargé d'études statistiques au Secours catholique, et Anne Brunner, vous êtes directrice d'études de l'Observatoire des inégalités en France.

0: On pourrait juste indiquer que ça représente 7,5% de la population. C'est un chiffre qui me paraît important aussi pour saisir combien ça fait. Alors, par rapport à il y a une dizaine d'années, si on arrondit à 5 millions, bien le chiffre est stable. Depuis une dizaine d'années, depuis 2013 à peu près, on est autour de 5 millions. Avec 4 millions 8, on est un tout petit peu en dessous de ce qu'on a pu constater au début de cette dernière décennie. Mais il n'y a pas d'évolution du nombre de personnes riches sur cette période. En revanche, ce qu'on constate, c'est une évolution de leurs revenus, c'est-à-dire au-dessus du seuil. Là, on voit toujours une amélioration, une embellie, une fracture sociale qui s'ouvre lentement, mais sûrement. Ce n'est pas une explosion des inégalités, mais c'est bien un écart qui continue de se creuser entre des plus riches dont les revenus progressent, notamment tout en haut, des plus riches bien au-dessus du seuil. Il y a aussi des très très riches qui, eux, connaissent une très belle embellie de leurs revenus. Et puis, les 10% les plus pauvres, par exemple, si je veux regarder cette manière de regarder le bas de l'échelle sociale, eux, leurs revenus sur les 10 dernières années n'ont pas progressé du tout. Et même, avant impôts, ils ont reculé. Alors, avant impôts et prestations sociales, aurais-je dû dire, c'est-à-dire avant redistribution, avant le versement des aides sociales, ces revenus du travail ont reculé, ce qui est loin d'être anodin en termes de ressenti. Alors, je pourrais voir la bouteille à moitié pleine, le modèle social joue son rôle, mais la bouteille à moitié vide, c'est que toute une partie de la population ne parvient plus à vivre de façon autonome de son travail, et ça crée une grande frustration, des tensions sociales qui s'aggravent.
1: Raphaël Cartier, quand on dit que les riches deviennent de plus en plus riches et que les pauvres deviennent de plus en plus pauvres, c'est une réalité en France ?
2: Oui, alors nous, on ne parle pas à l'échelle forcément de la population générale en France. On a on rencontre des personnes qui sont dans des situations de grande précarité. Mmh. Nous, ce qu'on observe, on a sorti notre rapport l'année dernière sur à peu près 30 ans d'évolution de la pauvreté. C'est que, en tout cas, pour nous, on n'a pas forcément une hausse de la prévalence de la pauvreté, c'est-à-dire le nombre de personnes pauvres. On est autour de 95%, ce qui est déjà énorme, contrairement au chiffre national qui est autour de 15%, mais qui lui a augmenté de plus d'un point là, en seulement un an. Mais par contre, ce qu'on observe, c'est une intensification de la pauvreté, c'est-à-dire que vous avez le seuil. Mais le seuil, il dit simplement le nombre de pauvres. Et nous, ce qu'on mesure, c'est l'écart par rapport à ce seuil. Est-ce qu'on est loin du seuil ou pas ? Et ça, effectivement, on observe qu'on a une très forte augmentation de l'intensité de la pauvreté. On voit aussi, c'est la part de ménages qui n'ont aucune ressource, donc qui viennent vraiment toquer aux portes du Secours catholique sans rien avoir. Oui. Et là, c'est plus d'un ménage sur quatre. Et ça, c'est vraiment un chiffre qui a fortement augmenté ces dernières années. Et ça, on le voit, c'est notamment dû à des problématiques de non-recours. Il y a une étude qui est sortie il n'y a pas longtemps de l'adresse qui a mis à jour un petit peu ces chiffres sur le non-recours, notamment au RSA. Et c'est plus d'un ménage sur trois qui est éligible au RSA qui ne le perçoit pas. Et nous, on voit ces personnes-là qui viennent au Secours catholique parce qu'elles ont des problématiques. Par exemple, il y a des séparations, des déménagements, donc des changements administratifs. L'administration prend beaucoup de temps et ce sont des personnes qui viennent nous voir et qui, pendant trois mois, n'ont pas d'autre choix que de solliciter l'aide des associations parce que aujourd'hui, elles sont en situation de non-recours, par exemple. Donc, effectivement, nous, on voit que la situation ne s'améliore pas pour les personnes les plus pauvres. On a d'autres indicateurs, si on regarde la part, par exemple, des personnes qui vivent en logement instable.
1: Oui.
2: Nous, c'est plus d'un tiers aujourd'hui des personnes qu'on rencontre qui n'ont pas de solution de logement stable. Les derniers chiffres le montrent aussi sur les personnes qui vivent à la rue. Ça ne fait qu'augmenter, alors que on avait une promesse de d'ici 2030, plus personne à la rue. Aujourd'hui,
1: où est-ce que ça augmente ? Dans les villes, partout en France.
2: Alors on a une pauvreté qui est un peu différente entre les zones urbaines et les zones rurales. En tout cas, nous, ce qu'on observe, c'est qu'on a une forte concentration de la très grande pauvreté ou de l'exclusion dans les zones urbaines, notamment. En lien, c'est là aussi que vous avez tout le tissu associatif, les administrations. Je pense notamment aux personnes de nationalité étrangère, par exemple, qui sont en attente de leur statut, d'une réponse de l'administration, qui se retrouvent un petit peu sans rien et qui, du coup, se concentrent dans des zones urbaines. Et puis, dans les zones rurales, on a d'autres formes de pauvreté qui sont tout aussi importantes, pas forcément de la pauvreté monétaire. Derrière la pauvreté, on pense aussi aux problématiques de santé, à l'isolement social, aux problèmes de mobilité, et ça, c'est vraiment quelque chose qu'on voit et qui n'est pas sans lien non plus avec toutes les politiques de dématérialisation et de centralisation un petit peu des services publics. Ça, on le voit vraiment aussi dans les personnes qu'on rencontre dans les zones rurales.
1: Anne Brunner, c'est quelque chose que vous observez également à l'Observatoire des inégalités ?

0: Oui, alors on s'appuie aussi hein, sur les données du Secours catholique pour observer la situation et la composition des personnes très pauvres. Les personnes sans domicile sont mal suivies par les enquêtes de l'INSEE. On peut comprendre pourquoi, même si on attend les résultats d'une enquête apparaître de la part de l'INSEE sur les sans domicile. Et sans doute on aura des éléments pour en savoir plus en population en général, hein, comme disait Raphaël Cartier. Mais effectivement, cette dégradation la pauvreté et puis la persistance dans notre pays, qui est un pays riche, d'une misère, de personnes qu'on laisse à la rue sans ressources, en leur interdisant de travailler, en leur empêchant de fait hein, d'accéder à un logement, oui. Avec les restrictions de plus en plus importantes, notamment, alors c'est pas du tout le seul facteur de pauvreté, hein, loin s'en faut, mais c'est peut-être la situation actuellement qui s'aggrave du fait des politiques migratoires menées volontairement, et puis en empêchant les personnes de renouveler leur titre de séjour ou d'y accéder, on aggrave évidemment la très grande misère qu'on fait peser sur les personnes à qui on va interdire de travailler, interdire de se loger. Et il me semble qu'il faut voilà, s'alarmer contester ces politiques qui créent non pas de la pauvreté, mais de la misère.
1: Oui. Raphaël
0: Cartier. Dans un pays qui a tout à fait les moyens de lutter contre la pauvreté, comme ça a été annoncé là aussi hein, par le président Macron lors de sa première élection. Il prétendait éliminer à la fois le nombre de personnes sans domicile et puis la grande pauvreté dans notre pays.
1: Oula, petit problème de connexion avec Anne Brunner. Raphaël Cartier, vous voulez réagir ?
2: Oui, tout à fait, parce que je partage les constats d'Anne Brunner. Effectivement, en fait, rappeler que la pauvreté, c'est la conséquence de choix politiques. Oui. Il y a des causes structurelles à la pauvreté. On n'est pas sur des phénomènes de responsabilité individuelle. Et ça, on le voit, en fait. C'est la conséquence de politiques publiques. Et nous, ce qu'on veut aussi faire passer comme message au Secours catholique, c'est que 15% de personnes pauvres en France, 10 millions de personnes, ces personnes, elles ne doivent pas faire partie en fait, du paysage et de se dire « bon, bah, y a des personnes pauvres et c'est comme ça oui. ». Non, on peut lutter. Et nous, on le voit concrètement. Quand on met en place, quand on affaiblit la protection sociale, on voit que la part des personnes dans nos accueils, elle augmente. Mais quand on met en place des politiques qui vont être protectrices, on le voit aussi. Donc en fait, c'est ça aussi qu'on veut faire passer comme message au Secours catholique. C'est l'une de nos missions. C'est lutter contre ces causes structurelles en essayant de peser en fait, dans ce débat oui. politique et dans la mise en place des politiques publiques.
1: Et c'est un défi du quotidien pour vous, pour évidemment toutes les personnes qui sont engagées dans le Secours catholique.
2: Oui, c'est vraiment une de nos missions. Aussi, nos missions, en fait, c'est de faire le lien entre, vous avez d'une part l'accompagnement des personnes qu'on rencontre. Hein. Nous, c'est vraiment au Secours catholique l'accueil inconditionnel. Les personnes, on ouvre les portes à tout le monde. Et l'idée, c'est de pouvoir les écouter. Leur proposer voilà, une écoute aussi longue que nécessaire et pouvoir les accompagner dans la durée, notamment dans les démarches administratives, les choses comme ça. Et en fait, ce qu'on observe, c'est que tous ces petits cas individuels ne sont pas en fait individuels, mais sont vraiment le résultat de politiques structurelles. Anne Brunner le disait, si on prend l'exemple des personnes de nationalité étrangère qui sont dans l'attente en fait, d'une régularisation de leur situation, on est sur des personnes qui, aujourd'hui, ont eu un titre de séjour valide, ont fait toutes les démarches auprès de la préfecture, mais les délais sont tellement longs que, en fait, cette même administration crée de la pauvreté et on a ces personnes-là qui se retrouvent du jour au lendemain sans droit au travail, les APL qui ne peuvent plus, enfin qui sont coupés et donc on crée en fait ces situations de pauvreté alors même que l'administration pourrait simplement améliorer tout l'accès à ces droits-là quoi.
1: On marque une pause dans Je pense donc j'agis sur RCF Notre-Dame. Il y a plein de choses à dire avec ce quatrième rapport sur les riches en France de l'Observatoire des inégalités qui a été publié il y a quelques jours. Ce seuil de richesse, 4292 euros par mois, on l'étudie avec nos deux invités. Et puis bien sûr, vos réactions en direct, vous nous appelez au 01 56 56 44 00 ou par mail. À direct@rcf.fr. A tout de suite.
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1: Il est exactement 10h30 sur RCF Notre-Dame. Il y a plein de choses à dire sur les riches. Les riches ont-ils conscience d'être riches? C'est en tout cas ce qu'on peut regarder dans ce rapport de l'Observatoire des inégalités. On en parle avec nos deux invités. Anne Brunner de l'Observatoire des inégalités et puis Raphaël Cartier du Secours catholique. Vous continuez de nous appeler au 01 56 56 44 00 et on vous accueillera après ce duo Obispo et Cabrel.

0: C'était Pascal Obispo et Francis Cabrel pour vous accompagner en ce lundi matin. Il faudrait que pleuve l'amour. Ce matin, vous l'entendez, on parle de la richesse à l'occasion de la publication du 4e rapport sur les riches en France de l'Observatoire des inégalités. Deux invités pour en discuter. Anne Brunner, vous êtes directrice d'études pour cet observatoire, et puis Raphaël Cartier, chargé d'études statistiques au Secours catholique. Marianne est avec nous au 01 56 56 44 00. Bonjour Marianne.
1: Bonjour, bonjour. Bon, tout simplement, je voulais juste dire que bien sûr, l'inégalité, elle est toujours de naissance. Hein. Vous avez des enfants qui sont avec des parents, des grands-parents qui ont des biens, qui ont des usines, des exploitations agricoles, qui peuvent avoir de l'argent de côté. Et puis, bon, ils sont un peu plus rassurés, comme les auto-entrepreneurs, ils ont tous derrière les parents qui s'en occupent. Bon, évidemment, c'est normal. Les riches, les pauvres, Jésus l'a dit, on en aura toujours, c'est comme ça, c'est la vie. Mais il y a des riches qui donnent aussi, hein, ils partagent aussi. Par contre, ce qu'il faudrait, c'est que pour la pauvreté, il y ait quand même le gouvernement qui paye un peu plus les salaires de ceux qui travaillent difficilement. Mmh. Parce que, et puis surtout, le RSA qui est à 600 euros, qu'est-ce que vous voulez vivre avec 600 euros, hein? Moi, j'étais dans les deux cas. J'ai eu beaucoup en abondance. Et puis après, j'ai choisi, moi, la pauvreté. Mais il y a des gens qui ne la choisissent pas. Mmh. Puis après, il y a la misère. Il y a des gens qui n'ont pas de logement.
0: Vous avez choisi la pauvreté ou la sobriété, oui. Marianne, ce n'est pas la même chose.
1: Alors, la pauvreté. Hein, la pauvreté. C'est-à-dire que chez moi, par exemple, il n'y a pas une grande télé. Il y a des pauvres qui achètent que ça. Hein. Ils veulent la dernière Nike. Ils cassent. Les casseurs, pourquoi? Parce que les casseurs, ils voient qu'il y a des différences. Mmh. Eux, ils n'ont pas des parents derrière. Ils n'ont pas un héritage. Et ça, c'est comme ça. C'est la vie. On ne choisit pas dans la famille où on est. Hein.
0: Merci Marianne. Merci voilà. Beaucoup pour votre appel dans Je pense donc j'agis. Alors il y avait beaucoup d'éléments en même temps. Raphaël Cartier, je ne sais pas si choisir la taille d'une télé grande ou pas grande, c'est faire le choix de la pauvreté. Mais comment vous réagissez à ce témoignage de Marianne?
2: Moi, je voudrais réagir sur ce qui avait été dit sur les inégalités de naissance. Oui. Effectivement, c'est un vrai sujet en fait de reproduction sociale en France, et particulièrement en France. Une étude de l'OCDE avait montré qu'il fallait 6 générations à une personne pauvre pour sortir de la pauvreté, ce qui est plus que la moyenne des pays de l'OCDE. D'autres pays, par exemple des pays du Nord, vont être plutôt autour de 4 générations. Donc, ça montre aussi que c'est vraiment inscrit dans le patrimoine en fait des personnes. Donc, effectivement, nous, ce qu'on demande aussi au Secours catholique, c'est d'avoir un débat démocratique sur aussi la justice fiscale, pour une justice sociale, et faire aussi participer les personnes en situation de pauvreté pour qu'elles puissent faire partager leur savoir, leur expérience. Et ce que je voulais dire aussi, réagir, c'est sur le phénomène des travailleurs pauvres, puisque l'auditrice nous expliquait qu'on a de plus en plus de personnes qui travaillent et qui ne s'en sortent plus. Effectivement, en fait, nous, ce qu'on observe aussi au Secours catholique, c'est que 17% des personnes qu'on rencontre sont en emploi, mais ce qu'on observe, c'est que les 3/4 de ces emplois sont des emplois précaires, des CDD, du temps partiel, de l'intérim, saisonnier, etc. Et on voit en plus qu'il y a une dimension genrée, puisque c'est la plupart du temps, ce sont des femmes, les femmes à temps partiel. Et donc, en fait, voilà, ce qu'on montre aussi, même quand on regarde les courbes de chômage, les courbes de pauvreté, c'est qu'aujourd'hui, il y a une décorrélation. Mmh. C'est-à-dire, le travail ne protège plus contre la pauvreté. Ça, c'est aussi une réalité. Donc voilà un petit peu ce que je voulais dire.
0: Quand j'entends Marianne nous dire j'ai choisi la pauvreté, est-ce que franchement, qu'on se le dise entre quatre yeux, Raphaël Cartier, on peut choisir d'être pauvre?
2: Alors, effectivement, nous, ce qu'on voit au Secours catholique, c'est que la pauvreté, elle n'est pas choisie. Elle est subie avant tout, effectivement, puisque le quotidien des personnes qu'on rencontre, c'est vraiment des arbitrages. En fait, on pourrait parler de choix contraints, c'est-à-dire que c'est toute la journée de faire des arbitrages entre eux. Il faut se chauffer, il faut payer son loyer, il faut faire ses courses, essayer de s'alimenter avec des produits sains, de qualité. Donc, en fait, ça, on le voit tout le temps. C'est vraiment le quotidien des personnes. Je pense à une personne qui nous avait dit, en fait, on est des mathématiciens du quotidien. Et c'est constamment penser à avoir cette charge mentale, tous les calculs qu'on va faire et l'anticipation. Donc, il n'y a pas de sécurité, il n'y a pas de stabilité. Donc, effectivement, je ferais quand même la distinction entre une pauvreté et sobriété. Faire le choix de ne pas consommer tel ou tel bien.
0: De ne pas acheter un écran.
2: Mais nous, ce qu'on demande, c'est aussi que les personnes, toutes les personnes, puissent vivre dans des conditions dignes et décentes. Et donc, qu'elles aient le choix, en fait, de choisir leur mode de vie.
0: Anne Brunner, comment vous réagissez également à la fois à ce que dit Raphaël Cartier en réaction au témoignage de Marianne ?
3: Ah, tout à fait d'accord avec beaucoup de choses qui ont été dites. Je relève dans le témoignage de Marianne le montant très insuffisant du RSA. C'est-à-dire les personnes qui n'ont pas d'emploi ou qui ont des très faibles ressources, pour compléter un peu le propos de Raphaël Cartier sur les travailleurs pauvres. Parmi les pauvres, on va trouver aussi beaucoup de chômeurs, étant donné la faiblesse de l'indemnisation du chômage dans notre pays, et des minima sociaux qui sont très, très, très en dessous du seuil de pauvreté et qui donc laissent sans compter que une partie des personnes sans ressources, on a parlé tout à l'heure des personnes en attente d'une régularisation de leur situation, mais il y a aussi les jeunes, entre 18 et 25 ans, qui n'ont pas de minimum social, de droits sociaux, qu'on laisse même sans ce RSA. Et puis j'aimerais aussi peut-être revenir sur les inégalités de naissance, et est-ce que finalement c'est une fatalité ou...
0: Anne Brunner, petit problème de connexion, parler de l'essence, Raphaël Cartier. Peut-être que vous avez un mot à nous dire là-dessus. Forcément, ça rajoute quelque chose, en fait. Et c'est tout l'objet aussi de cette émission de ce matin, c'est que finalement, si ce fameux fossé, ces écarts entre les riches et les pauvres se creusent, c'est parce que il y a une inflation, il y a une hausse du coût de la vie. On a parlé d'énergie tout à l'heure, de l'alimentation, du logement. Alors ça dépend aussi des crises qu'on a dans le monde. L'essence fait partie justement de cette hausse du coût de la vie.
2: Oui, effectivement, et aussi ce qui participe en fait à ça. Moi, ce que je voulais dire sur en fait aussi la perception des inégalités, c'est la stigmatisation. On est aujourd'hui à une époque où on a des discours, que ce soit dans les médias, de personnalités politiques, on a des discours d'une très forte violence envers les personnes les plus pauvres. Ouais. On a l'impression qu'on ne fait pas la lutte contre la pauvreté, mais la lutte contre les pauvres, parfois. On va parler des assistés, comme le disait Anne Brunner. En fait, on a des personnes qui, aujourd'hui, ne sont pas en emploi, mais ne sont pas de cette façon-là. En fait, elles contribuent. Nous, on a fait un rapport qui s'appelle Un boulot de dingue, où, en fait, ce qu'on a montré, c'est que toutes ces personnes ont des contributions qui aujourd'hui ne sont pas valorisées, en aidant un proche, en s'occupant, en fait, en étant bénévole dans une association, et ça on le montre et on voudrait que ce soit davantage valorisé.
0: Alors vous dites, Raphaël Cartier, qu'il y a une espèce de lutte anti-pauvre en France, en tout cas c'est un discours qu'on peut entendre. Est-ce qu'il n'y a pas aussi, à l'inverse, un discours anti-riche, Anne Brunner ? Anne Brunner, qui s'est perdue dans la connexion. Eh bien, Raphaël Cartier, heureusement que vous êtes là.
2: Discours, je pense que c'est vraiment deux poids, deux mesures.
0: Alors, sans comparer, mais en tout cas, si on parle de discours anti-pauvre, je mets bien sûr cette expression entre guillemets, y a aussi une partie de la classe politique et militante qui va avoir un discours anti-riche.
2: Oui, mais en fait, ce qu'on observe aussi, c'est qu'il y a, comme le disait Anne Brunner avec les travaux de l'Observatoire, c'est qu'on a un fossé aujourd'hui entre des personnes pauvres, qui sont 10 millions, et des personnes riches, voire ultra riches. Déjà, ce qui est intéressant aujourd'hui, le débat, c'est qui sont en fait les personnes riches. On met le doigt entre, on a des personnes riches, des personnes ultra riches, des catégories aisées, c'est pas du tout la même chose. Et donc, en termes d'implication de politique publique, ça va pas être la même chose. Ouais. Ensuite, ce que je voulais dire, c'est que d'une part, on a des discours stigmatisants, on peut entendre des discours, c'est pas forcément anti-riche, en fait, on va appeler à une contribution à hauteur de leur revenu, mais nous, ce qu'on observe aussi au Secours catholique, c'est qu'en plus des discours, on a des politiques qui viennent entraver, en fait, et qui viennent rendre encore plus difficile le quotidien des plus pauvres.
0: Ça exacerbe,
2: ça,
0: en tout cas.
2: On le voit encore plus. C'est-à-dire qu'on a aujourd'hui des politiques de stigmatisation. Quand on regarde la mise en place de du RSA contre activité, c'est-à-dire qu'il faut aujourd'hui justifier de 15 heures d'activité par semaine pour percevoir le RSA. C'est aussi s'éloigner en fait de l'objectif initial du RSA, ce minimum vital qui est extrêmement faible, comme le disait l'auditrice. Et donc c'est ça aussi en fait qu'on observe, c'est que c'est des discours, mais accompagnés de politiques publiques qui ne font pas améliorer la situation des personnes en précarité. Et je voulais simplement rappeler qu'on a donc les chiffres du Secours catholique, mais si on regarde à l'échelle de population générale en France, le taux de pauvreté n'a jamais été aussi élevé depuis 30 ans. On est à plus de 15% et ça a augmenté d'un point en seulement un an. Donc voilà, on veut aussi alerter sur ça.
0: Dans un instant, on entendra Patricia, Raphaël, je vous lirai un message d'Henri également par mail. Anne Brunner, on vous a retrouvé, je crois, avec une connexion un peu plus stable. Est-ce que vous avez entendu ma question sur justement ce discours qu'on peut entendre, hein, parfois anti-pauvre, entre guillemets, et moi je disais qu'aussi à l'inverse, il y avait aussi un discours ambiant anti-riche parfois.
4: Oui, alors, bon, bah, je ne vais pas forcément aller dans le sens de ces discours. Bien sûr, on entend un retour des discours sur l'assistanat qui me paraît extrêmement dangereux et délétère. Oui. Je peux signaler sur notre site un article sur les assistés de la France d'en haut qui sont hostilité, ou c'est pas un discours anti-riche, mais un discours qui signale aussi que les catégories favorisées dans notre pays bénéficient des moyens de la puissance publique, qui a les études les plus longues avec un accès, et c'est heureux, à encore toute une partie des études supérieures gratuitement, heureusement, et par exemple qui va à l'opéra, etc. Donc il faut réussir à démonter ce discours sur l'assistanat et à aussi contrer, mener des politiques publiques qui nous permettent de lutter contre l'inégalité de naissance dont parlait Marianne tout à l'heure, qui n'est en rien une fatalité. Là, le rôle de l'école est entier. Et puis, on peut aussi signaler que la transmission de génération en génération, elle est à la fois par l'héritage, votre auditrice en parlait, y compris à travers des donations et un soutien financier qui peut se faire bien avant le décès de plus en plus tardif des parents, et une fiscalité extrêmement avantageuse, je le signale en passant, mais qui passe aussi par la transmission d'un patrimoine qui, lui, est moins monétaire et plutôt culturel. Oui. Éducatif, et là, l'école a tout son rôle à jouer.
0: Et c'est ça qui est vraiment intéressant dans ce rapport que vous avez publié à l'Observatoire des inégalités, c'est aussi de montrer le poids du patrimoine dans cette définition de la richesse, et puis même cette richesse intellectuelle, parce qu'être riche, c'est à la fois être riche par l'argent, mais selon ce rapport, il y a aussi la richesse intellectuelle avec une catégorie que vous avez appelée l'élite socio-professionnelle. Anne Brunner, est-ce que vous pouvez nous en dire quelques mots rapidement?
4: Alors, ce sont des chercheurs, Thomas Amossé et Ilan Bouchevala, qui sont sociologues, qui travaillent sur cette notion de manière à repérer au sein des cadres, une catégorie socio-professionnelle de plus en plus large, qui s'est beaucoup élargie avec l'élévation du niveau de diplôme au cours des dernières décennies, ce qu'ils appellent l'élite socio-professionnelle. Ça n'a rien de péjoratif, mais ça désigne à peu près 3% de la population active, des personnes en emploi en tout cas. C'est près d'un million de personnes qui se distinguent des autres par des responsabilités hiérarchiques importantes. C'est-à-dire, c'est pas seulement être cadre, mais c'est être un cadre dirigeant qui encadre un grand nombre de personnes, donc avoir du pouvoir de décision, du pouvoir sur le quotidien des équipes autour de soi, et puis qui a aussi une expertise et ou qui peut avoir une expertise de très haut niveau, des connaissances, des qualifications extrêmement grandes. Oui. Et ça, en fait, c'est beaucoup construit par l'accès aux études, aux diplômes. Ce sont des personnes extrêmement diplômées et on est loin, comme je le disais, d'avoir une égalité des chances dans l'accès à l'école.
0: On va marquer une pause. Pas du tout. Je voulais juste vous rappeler que vous êtes bien sur RCF Notre-Dame avec nos deux invités, Anne Brunner et Raphaël Cartier, que vous avez toujours et encore la parole pour témoigner au 01 56 56 44 00 ou pour nous envoyer des mails à direct@rcf.fr.
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0: Et on a justement Patricia avec nous qui patiente depuis déjà quelques minutes. Bonjour Patricia.
6: Bonjour Melchior, bonjour les deux invités.
0: Désolé pour l'attente, hein, on vous écoute.
6: Oui, alors donc, par rapport à la richesse, donc, dans le cadre d'une association, en tant que bénévole, donc l'association accueillait des personnes sans domicile fixe, qui étaient à la rue, etc. Et donc moi j'intervenais dans les différentes, pour les accompagner. Donc j'abordais plusieurs sujets de façon à les faire, qu'ils puissent s'exprimer en langue française, etc. Et donc lorsque j'ai abordé le sujet de la richesse, donc ça remonte à 7-8 ans déjà, mais en vous écoutant c'est revenu, donc j'ai abordé un sujet sur la richesse, et ces personnes-là, ce qu'elles m'ont répondu, c'est quoi être riche pour vous? C'est d'être bien logé, c'est bien manger, c'est d'aller au cinéma, c'est d'être bien habillé, c'est de donner des bonnes études.
0: C'est des choses...
6: voilà, l'essentiel. Ouais. Pour eux, c'était l'essentiel, en fait.
0: Des choses très simples du quotidien, finalement, voilà, du quotidien. Patricia.
6: Donc, exactement. Donc moi, je me dis, être riche, ça ne peut pas être... Ça peut être ça. Et de nos jours, en fait, tout le monde, la société peut offrir ça à tout le monde. Vous voyez, donc c'est ce côté-là que je voulais, voilà.
0: Et ben merci beaucoup.
6: Ça dépend pour qui. Qui c'est qui risque, voilà. Si on a le minimum, si on a l'essentiel, je pense que les gens, voilà, disons que... Ils ont ce qu'il faut.
0: Et tout est une question de perception, Patricia. C'est exactement ce qu'on a pu mettre en avant dans cette émission, en tout cas depuis 10 heures. Alors justement, j'aimerais qu'on enchaîne avec Raphaël, un auditeur qui est très fidèle à cette émission et qui vit dans la rue depuis 25 ans. Raphaël, vous êtes là ?
7: Bonjour Melchior.
0: Bonjour Raphaël, on vous écoute parce que évidemment ce témoignage de Patricia à l'instant vous rappelle quelque chose.
7: Et justement, c'est un témoignage que je veux faire pour dire, je vous écoutais, la pauvreté, bien sûr qu'on peut la vivre volontairement. J'ai été baptisé Melchior en 2003 à Lourdes. De là, je suis rentré dans un monastère parce que j'étais attiré par les franciscains. Ils n'ont pas voulu de moi. Eh ben, je me suis dit, Seigneur, il a voulu dans la rue. Vous savez quoi ? Melchior, je vis volontairement dans la pauvreté, au jour le jour, abandonné à la providence de Dieu. Chaque jour que Dieu fait, je vis de ce que les gens me donnent, Melchior. Je suis un mendiant volontairement. Alors la pauvreté, là où ça m'a fait halluciner, parce que quand j'ai entendu qu'on ne pouvait pas vivre la pauvreté, mais la sobriété, c'est pour je vis la pauvreté. Je vis dans ma camionnette, c'est parce que c'est une camionnette qu'on m'a offerte. Je vis sans ressources volontairement. Si Dieu nourrit les oiseaux du ciel, alors combien vous, ces petits enfants, vous valez mieux que Dieu pas trop. Ce que je veux dire, c'est que je m'abandonne complètement à lui depuis 25 ans, Melchior.
0: Depuis 25 ans, et on entend, hein, vous vivez dans cette pauvreté de manière volontaire. Raphaël Cartier. Raphaël, déjà, merci pour votre appel. Et Raphaël Cartier, je vous donne la parole après ce témoignage, ce double témoignage qu'on a entendu à la fois de Patricia et de Raphaël. Patricia qui nous rappelait aussi que, en interrogeant des personnes, pour eux, être riche, c'est juste manger à sa faim.
2: Effectivement, en fait, je pense que la pauvreté comme la richesse, c'est très subjectif. Il y a vraiment une forte part de perception. Après, je trouve que les travaux, par exemple, menés par l'Observatoire sont très intéressants parce qu'on essaye d'objectiver, en fait, ce phénomène-là. Mais en termes de perception, il se passe plein de choses. Effectivement, nous, les personnes qu'on rencontre, elles ne nous disent pas forcément être riches, c'est vivre dans ces conditions-là. C'est plutôt, nous, ce qu'on dit, c'est vivre dans des conditions dignes. En fait, elles aspirent à vivre dignement. Et il n'y a pas forcément cette catégorisation de personnes riches, personnes pauvres, mais c'est aujourd'hui, il y a des privations matérielles, sociales, des personnes qui ne peuvent pas se chauffer, ne peuvent pas se nourrir, sautent des repas, et en fait, ce qu'elles veulent, c'est simplement pouvoir vivre dans une forme de stabilité, de sécurité et de sérénité. Donc ça, c'était par rapport au premier témoignage, et par rapport au second, ce que je voulais dire, nous, au Secours catholique, là, moi, je ne parle pas au nom de toutes les personnes qu'on rencontre, les expériences personnelles sont propres à chacune et à chacun. Nous, en tout cas, ce qui nous remonte parmi les milliers et les millions de personnes qu'on rencontre, c'est les personnes, elles viennent nous voir parce qu'elles sont dans un besoin et qu'elles ont besoin d'être écoutées et elles ont besoin d'être accompagnées. Et donc, nous, ce qu'on leur propose, c'est une aide qui peut être acceptée ou non, mais voilà, ça reste notre... notre façon de faire au secours.
0: Dans un instant, on entendra Martine. Je voulais juste vous lire un message, Anne Brunner, et je vais me tourner vers vous juste après, d'Henri, qui nous dit « J'entends souvent dans les débats l'argument que les aides sociales pour les pauvres coûtent trop cher. Est-ce que vous pourriez indiquer quel pourcentage ils représentent vraiment et le comparer à d'autres secteurs, par exemple la sécurité, la politique, l'armement ?» ou d'autres qui vous paraissent pertinents. Ça aussi, ça fait partie du débat public, Anne Brunner. Ça rejoint l'assistanat qu'on a évoqué tout à l'heure.
4: Oui, tout à fait. Alors, on est dans un pays qui met en commun une grande part de ses revenus pour financer ce qu'on appelle souvent la protection sociale, qui inclut non pas l'aide aux plus pauvres, mais notamment les retraites, qui sont publics en France, un système de collecte des cotisations qui est public. Et puis, la sécurité sociale au sens très large, hein, les indemnités maladie, le prix des médicaments, les soins quand vous allez à l'hôpital, etc. Donc, quand on parle de ces dépenses de protection sociale qui sont effectivement importantes en France, et je pense qu'on est très, très nombreux et nombreuses à tenir à ces retraites et au remboursement des soins de santé, en fait, parfois, dans un raccourci, on pense que c'est les moyens qui sont mis en place pour lutter contre la pauvreté. Oui. Mais ce n'est pas du tout le cas. Hein. Dans un sens beaucoup plus restrictif, si on regarde le montant des aides sociales au sens du RSA, le minimum vieillesse pour les personnes âgées de plus de 65 ans qui gagnent moins que le seuil de pauvreté ou les personnes en situation de handicap qui ne peuvent pas travailler, là, on est sur des montants vraiment mineurs ouais. dans l'ensemble de ce que financent nos cotisations sociales et nos impôts.
0: Raphaël.
4: Donc il y a souvent ouais. une confusion entre ces deux montants qui n'ont vraiment rien à voir en termes d'ordre de grandeur. Je ne peux pas répondre directement à la question
0: oui,
4: de Marie
0: oui,
4: en termes de pourcentage, je n'ai pas le chiffre en tête, mais c'est vraiment majeur comme distinction à faire quand on va discuter, par exemple quand on entend la France comme champion des dépenses publiques. Bon, bah, effectivement, il y a la défense, il y a l'éducation, il y a la protection sociale, mais alors au sens de protection sociale, sécurité sociale, au sens très très large, notamment les retraites.
0: Raphaël Cartier, rapidement.
2: Oui, effectivement, il y a vraiment cette distinction à faire qui est très importante sur l'ensemble en fait, des prestations sociales. Et quand on regarde un peu de plus près aussi ces prestations, comme le RSA, les minimums sociaux, RSA ou minimum vieillesse, en fait, on est sur des taux de non-recours qui sont extrêmement élevés aussi. Et ça, les gens ne le savent pas forcément. Le minimum vieillesse, c'est à peu près un ménage sur deux éligible qui n'y a pas le droit, qui ne le perçoit pas, pardon. Le RSA, un ménage sur trois. Donc ça aussi, ça correspond en fait à des situations extrêmement nombreuses. Moi, je voulais juste rappeler ça.
0: Martine, très rapidement, on va finir avec vous. Bonjour Martine.
8: Oui, bonjour.
0: Faites court, si possible.
8: Oui, c'est-à-dire que moi, je ferai plutôt une synthèse, parce qu'on parle souvent donc des très pauvres et des très riches, et moi, je suis dans le milieu, en fait. Je suis quelqu'un qui a travaillé toute ma vie, et avec les histoires des seuils, eh ben, par exemple, en 2017, ma retraite a été un peu baissée, et moi, avec un parcours de vie un peu compliqué, eh ben, j'avais encore un crédit immobilier, une charge sur une voiture. Et si vous voulez, je n'ai pas tellement apprécié parce que j'arrivais à tout juste. On me retire 45 euros sur le mois.
0: Oui.
8: Mais avec 45 euros, je peux me nourrir quand même quelques jours. Mmh. Alors, je n'ai pas tellement apprécié et je ne voudrais pas que, justement, ça recommence encore, là, quand il va y avoir les élections. Parce qu'en fait, c'est des calculs que font évidemment tous les énarques. Comme ça, on touche un peu la couche moyenne. Et une personne qui vit seule, avec par exemple 2000 euros et un crédit immobilier à 600 euros,
0: ouais.
8: Et ben bon, elle va pas faire, elle ira pas en vacances.
0: Et ben, écoutez, Martine, voilà. Merci beaucoup pour ce témoignage qui vient vraiment finir cette émission. Ça rejoint Anne Brunner et Raphaël Cartier, un peu ce qu'on disait tout à l'heure aussi sur cette notion de classe moyenne. Ces seuils où parfois on est entre guillemets trop riche pour bénéficier d'aide, mais aussi trop pauvre pour continuer à vivre, aussi parfois avec ses crédits immobiliers ou voitures. Mais tout est une question de perception. Mais de toute façon, je pense qu'on à part aider, ça va être compliqué de résoudre un problème aussi rapidement. Mais ça a le mérite de pouvoir en parler. Merci vraiment à tous les deux pour votre participation. Anne Brunner, directrice d'études de l'Observatoire des inégalités en France, avec ce rapport sur les riches à lire. Et puis Raphaël Cartier, merci beaucoup d'avoir représenté le Secours catholique en tant que chargé d'études statistiques. Merci à Pierre-Henri et Sabine à la réalisation. Demain, on parlera des faits divers. Pourquoi est-ce que ça passionne, entre guillemets, beaucoup les Français ? Ce sera demain de 10h à 11h. Donc...

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1: Après-demain, mercredi, à 19h30, le Saint-Père, Léon XIV, présidera une messe à 18h30 à Barcelone et précisément à la Sangra Familia. L'événement est de taille, la cathédrale de Gaudi vient d'être achevée après 150 années de travaux. C'est le moment de s'y arrêter, de tenter de la déchiffrer, de la raconter. Bonjour Isabelle Smith.
2: Bonjour.
1: Vous êtes directrice adjointe du Figaro hors-série et histoire, historienne, hispanisante. Vous êtes au cœur de ce numéro hors-série Gaudi, le soleil de Barcelone, 14,90 € dans tous les kiosques, c'est pas cher.
2: Pour 164 pages et tout ce qu'on y apprend, non, c'est pas cher parce que on l'a conçu comme un livre qu'on peut garder. Et quelque chose qui, à la fois, puisse intéresser quelqu'un qui ne connaît pas Gaudi ou qui ne l'aime pas, comme quelqu'un qui le connaît bien. On espère que tous y apprendront des choses et pourront peut-être remettre en cause, en question, certaines impressions, premières impressions devant ces œuvres.
1: 14,90 €, voilà. Vous avez vu le coût de la photogravure ? C'est magnifique.
2: Je vous remercie.
1: Votre iconographie est magnifique.
2: Merci beaucoup.
1: Vous suivrez.
2: On fait un vrai travail là-dessus.
1: Mais oui, vous suivez l'actualité des grandes expositions, des auteurs. Vous avez fait deux numéros sur Camus, des lieux, la Provence, la Bretagne. Comment vous choisissez les sujets ?
2: Alors, on choisit les sujets en fonction de l'actualité culturelle.
1: Ouais.
2: Camus, c'est parce que le premier, c'était un anniversaire. Je ne sais plus si c'est l'anniversaire de sa mort qu'on avait choisi, mais et le deuxième, c'est à l'occasion de la sortie de l'excellent film de François Ozon,
1: excellent.
2: L'étranger.
1: Mais oui.
2: Et pour le reste, les expositions, les grandes expositions, on essaie de les suivre.
1: Laissez-moi deviner les prochains. Vous allez faire Tintoret, Monet, Cézanne, Marie Cassatt.
2: Alors, si seulement on pouvait traiter tout cela, non. En fait, on va choisir parmi ceux-là, je ne peux pas encore dire, mais enfin,
1: non, mais ce que je
2: j'espère
1: sais que...
2: qu'on en reparlera peut-être à cette antenne.
1: Oui, surtout le numéro hors-série que vous ferez sur Léon XIV qui sortira en kiosque le 25 août prochain.
2: Alors,
1: non,
2: pas forcément. Disons qu'en général, les numéros sur les papes, c'est plutôt... soit à l'heure de leur élection,
1: oui.
2: Comme Benoît XVI, c'était déjà quelqu'un de très connu et dont on pouvait résumer déjà la carrière. Léon XIV, il n'était pas encore si connu que cela. En général, c'est plutôt à sa mort.
1: Oui, mais Léon XIV
2: en France. Qu'on espère tardive.
1: Bien
2: mais,
1: sûr.
2: Mais Léon XIV en France, c'est vrai, ça pourrait être une idée.
1: Ça a du sens.
2: C'est que septembre, pour nous, c'est demain, parce qu'en fait, on a à peu près 2 mois de travail
1: mais
2: sur chaque numéro, même un peu plus. Et donc, septembre arrive trop vite, hélas.
1: Vous en avez plusieurs en chantier ?
2: Oui. Actuellement, on a l'Odyssée, un numéro qui sortira à l'occasion du film de Christopher Nolan, en juillet.
1: J'espère un papier de Christophe Nolibio.
2: Le sommaire est en construction.
1: D'accord.
2: Et donc on a l'Odyssée, on a le prochain numéro artistique, mais il y a encore débat pour savoir lequel on choisit. Et puis on a un numéro du Figaro Histoire là, qui sort en juillet, qui commémore les 90 ans du début de la guerre d'Espagne.
1: Ah oui, c'est
2: un numéro très intéressant, qui va peut-être, sans doute, susciter le débat, la polémique, mais bien sûr, parce que c'est un sujet encore brûlant. Mais il va être passionnant.
1: Comment se répartissent les sujets ? Vous avez combien d'intervenants dans un numéro ?
2: Alors, en fait, ça dépend. Je vous ai dit qu'on suivait l'actualité culturelle pour les numéros sur les lieux. Donc là, c'est Gaudi et Barcelone, ou vous avez nommé la Provence, la Bretagne. Ce sont des numéros qui nécessitent du reportage.
1: Oui.
2: Et en général, notre équipe y va. Donc là, on a un peu moins de contributeurs extérieurs.
1: Mmh.
2: On écrit chacun 3 ou 4 articles pour le numéro. Et on choisit quelques contributeurs particuliers. Dans ce numéro sur Gaudi, on a notamment 2 contributeurs qui me viennent en tête et dont j'étais particulièrement heureuse. C'est Laure d'Autriche, qui est musicologue et qui nous a fait un très beau papier sur le Palais de la Musique, et la grande figure de Luis Domènech et Montaner, qui est le grand architecte, en fait, à l'époque de Gaudi, c'est l'architecte le plus connu, c'est la star, alors que Gaudi est connu, mais pas si apprécié, en tout cas pas de tous. Et le deuxième, c'est le père Javier Villar, Francesc Javier Villar, qui travaille actuellement à une thèse sur l'architecture civile de Gaudi. Et il a écrit le papier principal, Gaudi fut-il un saint ? Alors, il n'y répond pas de façon affirmative, mais il donne beaucoup d'éléments.
1: Beaucoup d'éléments, on va y venir justement.
2: Et beaucoup de clés pour lire son architecture civile.
1: Parce qu'il a été déclaré vénérable, Gaudi.
2: Oui.
1: Et son procès en canonisation suit son chemin. Moi, je ne serais pas surpris que le pape le déclare bienheureux mercredi.
2: ce serait formidable.
1: En direct de la Sagrada Familia, où l'architecte d'ailleurs est enterré dans la crypte. Donc on peut lancer les paris.
2: Écoutez, je suis prête à parier avec. J'aimerais, évidemment. Cela nous réjouirait parce que c'est vrai que c'est une figure qui, plus on la découvre, plus elle nous édifie.
1: Quel drôle d'homme que cet architecte, né le 25 juin 1852 à Reus et mort le 10 juin 1926 à Barcelone, percuté par un tramway. Et comme il ressemblait à un clochard, avec sa barbe blanche peu soignée, son costume sombre et sale, personne n'a tenté de le relever. Deux taxis sont passés, mais ne se sont pas arrêtés. Enfin, un bon samaritain a pu le conduire à l'hôpital où il est mort d'une hémorragie cérébrale. Vous avouerez que c'est ballot.
2: C'est absolument ballot.
1: D'autant qu'il a eu des funérailles nationales.
2: Il a eu des funérailles nationales, ce qui est très beau dans cette anecdote de la mort. Mmh. Le père Javier Villar le raconte, c'est que au bout de 3 jours, on l'a identifié.
1: Oui.
2: Et quand on l'a, il était moribond. En fait, il était encore vivant, mais il était moribond. Et du coup, ses disciples l'ont retrouvé dans cet hôpital de pauvres, en fait. Et ils lui ont dit, on va vous transférer dans une clinique. Et il a dit, non, ma place est parmi les pauvres, je vais mourir ici. Et c'est là qu'il est mort, au milieu de ceux qu'il considérait comme les privilégiés et ceux qui comprenaient le mieux son architecture.
1: Il y a 3 portes à l'édifice.
2: Oui.
1: La porte de la Vierge et de la Nativité, la porte de la Crucifixion et la porte de la Gloire. Mais Gaudi ne vit que la première porte presque achevée avec la façade de la Nativité.
2: Oui, absolument. Il a commencé par les mystères de l'enfance du Christ. Et on peut considérer que c'est la porte d'accès et la plus symbolique sur la Sainte Famille, puisqu'il y a trois porches. Celui de l'enfant Jésus, qui représente la vertu d'espérance, celui de Saint Joseph qui représente celle de la charité, et celui de Marie qui représente la foi, enfin qui incarne ces vertus théologales. Et évidemment, à eux trois, ils forment la Sainte Famille, la Sagrada Familia, pour le culte duquel le pape Léon IX, je crois, nouvellement élu, avait plaidé. En fait, il avait appelé les catholiques à une dévotion toute particulière envers la Sainte Famille. Et il y avait eu une association de fidèles créée, les Joséphins, qui s'était créée pour promouvoir ce culte de la Sainte Famille. Et c'est eux qui ont fait appel à Gaudi, après le premier architecte qui avait fini par démissionner.
1: Alors, en 1883, il n'est pas inconnu.
2: Non, il n'est pas inconnu. Il a déjà eu quelques succès. Il est jeune. Il a
1: 31 ans.
2: Quand il commence à travailler sur la Sagrada.
1: Il est assez beau, d'ailleurs.
2: Ah oui, il est beau. Ouais. Il se soigne. Il est dandy.
1: Oui.
2: Il aime aller dans les calèches à cheval, aller chez le tailleur, fumer des gros cigares, aller au café. Et c'est d'autant plus intéressant de savoir ça quand on voit la façon dont il finit sa vie comme un moine, en fait, au milieu vraiment de... il dort dans son atelier, il se nourrit à peine, il est totalement absorbé par son travail, il va quémander des dons.
1: Oui, alors ça, c'est à partir de la guerre de 14. Parce que avant, donc, quand il commence en 1883, il est connu pour son modernisme, son orientalisme, son japonisme même, alors qu'il n'a jamais voyagé.
2: Non.
1: Il se documente beaucoup.
2: Oui, il se documente beaucoup dès l'école d'architecture. En fait, il demande l'autorisation au bibliothécaire, je crois, de l'école, de pouvoir ranger et classer toutes les archives photographiques de l'école. Et là, il dit, ce jour-là, le ciel s'ouvrit à moi. Parce qu'en fait, il découvre les trésors architecturaux des différentes civilisations. Il les a à portée de main, il les classe, et on dit même que c'est sans doute ça qui a permis sa grande originalité, c'est qu'il a tout sous la main, sous les yeux, alors qu'il ne voyage pas, il ne va pas les voir. Il sort très peu, en fait, je crois qu'il va en France, je ne sais même pas s'il va en Italie. Et pourtant, il a une connaissance très précise de l'art japonais, de l'art arabisant, de différentes... de l'art grec, évidemment.
1: Et avec son idée de la cathédrale, parce que la cathédrale a une vocation pédagogique où les scènes parlent à tout le monde, et lui, il veut presque écrire toute la Bible en pierre.

0: Le Sanctus, extrait du Requiem de Verdi, ici avec l'orchestre et les chœurs du Metropolitan de New York. Requiem que vous pourrez entendre vendredi prochain à la collégiale Sainte-Marthe de Champeaux, dans le cadre du Festival d'art sacré par l'OSE, l'orchestre symphonique en résonance, dirigé par Frédéric Baudry. C'est vendredi 5 juin donc, à 20h30.
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0: Je suis avec Isabelle Smith, qui est directrice adjointe du Figaro hors-série, qui publie en ce moment un numéro passionnant sur Gaudi, le soleil de Barcelone. Numéro dans lequel Mélina de Courcy, notre formidable chroniqueuse du lundi, n'a pas écrit, mais je sais qu'elle va contribuer à de prochains numéros, notamment sur les grandes expositions. On attend toujours son expertise.
2: Ses articles sur la peinture sont merveilleux.
0: Merveilleux. Et elle enseigne au Bernardin.
2: Au collège des Bernardins.
0: Et d'ailleurs, au Bernardin, ce soir, vous organisez quelque chose.
2: Ce soir, soirée spéciale. Gaudi et Barcelone. On vous emmène à Barcelone. On vous fait découvrir la Sagrada Familia et Barcelone et la Catalogne, comme vous ne les avez sans doute jamais vus, avec un très beau documentaire de l'équipe Gédéon, Marc Jampolsky, diffusé par Arte, sur Gaudi et la Sagrada Familia, à la fois son enfance, sa conception, comment c'est un Catalan passionné de sa région. Et puis, on aura un débat à l'issue de ce documentaire, avec les différents contributeurs de notre numéro du Figaro hors-série, ainsi qu'un membre du cercle excursionniste de Catalogne, puisque
0: on va y aller.
2: Oui. Gaudi était un randonneur passionné.
0: Et vous nous prévenez maintenant pour ce soir.
2: Je compte sur la passion.
0: C'est au Bernardin qu'il faut se retrouver ce soir.
2: Et de l'architecture pour nous rejoindre.
0: Alors Gaudi a des phrases extraordinaires. L'art est la manifestation de la beauté, et la beauté est la splendeur de la vérité. Le grand livre toujours ouvert que nous devons nous efforcer de lire est celui de la nature. La Bible et la nature sont deux paroles qui sortent d'une même bouche. Vous signez un papier passionnant qui s'appelle « Divine randonnée » où on marche et on va sur les traces de l'infatigable promeneur pour saisir en quoi la nature l'a inspiré. Alors racontez-nous ce parcours étonnant.
2: Le cinéphile que vous êtes a peut-être vu le clin d'œil Divine Randonnée, évidemment par opposition à Mortelle Randonnée.
0: Voilà.
2: Mais là, la randonnée a été pour Gaudi l'occasion de contempler la nature catalane, la nature de cette région à laquelle il était si attaché. D'abord parce qu'il est perclus de rhumatisme et les médecins préconisent qu'il marche au moins 10 km par jour. Donc, déjà, ça...
0: Alors qu'enfant, comme il était déjà malade, il était dans la nature à observer, mais il faisait pas de sport, il était pas avec des copains, il jouait pas au foot.
2: Non, mais c'est sans doute l'occasion qui a développé son sens de l'observation.
0: Oui, mais une fois qu'il est adulte, là il doit marcher.
2: Oui, là il doit marcher, absolument. Et il y va, il y va avec des amis. Il y a une anecdote assez amusante où il n'a pas encore son bac, enfin c'est l'équivalent du bac, il n'existe pas en Espagne, mais bon, il est en terminale, il est avec deux camarades passionnés d'histoire, comme lui, et d'architecture, et ils vont tous les trois à Poblet, au monastère de Poblet, qui est un monastère gothique, qui est dans un état déplorable, parce que en 1835, donc 30 ans auparavant, l'Espagne a voté, le souverain a voté une loi anticléricale d'expulsion des communautés, et donc le monastère tombe en ruine. Et
0: c'était d'une violence incroyable.
2: Ah, ça a été terrible.
0: Ils sortaient les nonnes, les cadavres de nonnes des cimetières.
2: Oui,
0: ils dansaient avec des squelettes. Ça a été épouvantable.
2: Ça a été épouvantable. Alors, de ce point de vue-là, et les mêmes excès se sont reproduits lors de la semaine anarchiste de 1909. Les mêmes excès et empires se sont reproduits pendant la guerre civile espagnole, parce que là, c'était pas seulement les squelettes, mais c'était aussi les religieux, les religieuses vivantes qui étaient torturées, mutilées, en tout cas persécutées d'une façon extrêmement cruelle. Mais là, ce qui anime ces trois jeunes, c'est de redresser, de sauver le monastère de Poblet. Et donc, Gaudi va faire tout un projet d'architecte, alors qu'il n'est pas encore architecte, mais il dessine remarquablement. Il va faire tout un projet pour la reconstruction de Poblet. Et l'un de ses amis va écrire un mémoire sur l'histoire du monastère, afin qu'il soit relevé. Alors, ça n'aboutit pas tout de suite, mais enfin, il a le goût de cela. Et alors, à travers ce cercle excursionniste de Catalogne qui est créé alors que lui a une vingtaine d'années, 20-25 ans,

0: c'est le film qui sera projeté ce soir au Bernardin.
1: Il est formidable, ce film.
0: Il est merveilleux.
1: Il est formidable. Et alors, il y a deux chercheurs qui vont dans la montagne et qui nous emmènent voir des rochers qui préfigurent complètement l'architecture de Gaudi.
0: Oui, absolument. Alors, je pense que vous faites allusion au rocher de Montserrat.
1: Voilà.
0: Qui est donc un lieu, un sanctuaire absolument merveilleux. Dont les premières mentions, je crois, dans les archives datent du 9e siècle à peu près, et qui se développe d'autant plus qu'on retrouve une Vierge noire qui était cachée dans une grotte. La légende dit que de jeunes enfants bergers voient une lumière qui sort de la grotte, et puis ils y vont, et là ils trouvent la statue de la Vierge. Et cette statue de la Vierge est rapportée en procession. Bien sûr, on appelle le prêtre du lieu, l'évêque du lieu, on ramène la Vierge, et à partir de ce moment-là, la Vierge commence à faire des miracles, si je puis m'exprimer ainsi, parce que la Vierge ne fait pas de miracles, mais enfin, les gens qui viennent la prier obtiennent des grâces, et sa renommée est immense. Les pèlerins de Compostelle se passent tous le mot, et à tel point que
1: on fait un détour.
0: Saint Ignace, par exemple, quand il est en chemin vers Rome,
1: absolument,
0: s'arrête à Montserrat, et donc la Vierge de Montserrat en fait devient la patronne secondaire de la Catalogne, et Gaudi va s'inspirer beaucoup de l'architecture des pinacles rocheux de Montserrat, qui existent par milliers en fait. Moi, je connais bien dans le sud les dentelles de Montmirail. Si certains connaissent cette région,
1: bien sûr.
0: Moi qui aime cette région, je suis très impressionné par les dentelles de Montmirail. Mais quand je suis arrivé à Montserrat, j'ai vu que c'était vraiment pas grand chose à côté de cette forêt de pinacles rocheux qui sont extraordinaires, et que Gaudi représente au sommet du porche de Saint-Joseph. Vraiment, on voit les pinacles dits de Marie-Madeleine, parce qu'il y en a plusieurs qui ont des noms, des surnoms, et ceux-là sont représentés en haut du porche de Saint-Joseph, et le père Javier Villard interprète ça comme l'image de la fermeté que doit avoir le père pour que l'enfant puisse grandir et acquérir la stabilité intérieure et le soutien dont il a besoin, mais aussi l'apprentissage des limites et du courage. Et de l'intrépidité face aux épreuves de la vie.
1: Je disais tout à l'heure, avant le Requiem de Verdi, avant le Sanctus, que c'était vraiment un livre de pierre, et c'était ce qu'il voulait, Gaudi. On met combien de temps à lire ce livre de pierre ?
0: Oh, alors, je pense qu'on peut mettre des années, peut-être des décennies, je ne sais pas. Pour ma part, j'ai eu la chance d'y aller plusieurs fois, mais à chaque fois, c'était beaucoup trop court, parce qu'en fait, chacun des porches est rempli de symboles. Là, je vous parlais des rochers de Montserrat, mais il y a aussi le cyprès tout en haut du porche de... Je crois que c'est le porche de l'Enfant Jésus. Ce cyprès qui est l'arbre qui ne perd jamais ses feuilles. Et sur ce cyprès, il y a 21 colombes. Le chiffre 21, c'est un chiffre biblique, c'est 3 fois 7. En fait, il y a une symbolique à l'infini qui n'est pas du tout farfelue, parce que on pourrait croire que Gaudi est ésotérique. Il y a des thèses comme ça, Gaudi serait ésotérique,
1: franc-maçon, etc.
0: Mais en fait, rien ne l'atteste. En revanche, on sait qu'il lisait énormément des commentaires de la Bible, des commentaires de numérologie sacrée dans la Bible, et qu'il a truffé la Sagrada Familia de repères et de symboles. J'ajouterais qu'il y a une phrase de lui qui m'a étonné, qui est que il trouvait lui-même que son porche de la nativité était rugueux, rude, déstabilisant, que même ses tours pouvaient avoir un côté un peu oppressant, et voire déplaisant. Et il disait, c'est rude, et c'est normal, parce que le sacrifice est rude. Si cela transmet aux gens l'idée de la difficulté du sacrifice, j'ai atteint mon but. Parce qu'en fait, la vie, la vie toute facile, toute simple,
1: tout en
0: mollesse. Alors, je ne sais pas s'il était drôle ou pas, mais en tout cas, il avait certainement le sens de l'effort et du sacrifice. Ça,
1: alors, au
0: sûr.
1: Cours de la guerre civile, l'atelier de Gaudi est incendié. Malveillance, jalousie, guerre, on ne saura jamais. Les archives, plans, moules, et tous ces petits objets que suscite le talent, tout part en fumée.
0: Hélas. Et c'est une des grandes difficultés des architectes d'aujourd'hui, de reconstituer ces plans, ces projets. Quelques très rares dessins quand même ont été conservés, qui sont exposés dans le musée de la Sagrada Familia, on peut les voir. Mais c'est sûr que cela rajoute à la difficulté de l'énigme.
1: Alors le film que vous projetez ce soir au Bernardin, on voit justement comment les chercheurs

0: vont reconstituer, à partir d'objets, de tout petits objets, ils vont reconstituer l'atelier, l'ambiance de l'atelier, et avec la joie de la 3D et de l'informatique assez poussée, ils vont réussir à redonner l'atelier, bien sûr, mais pas façon musée Grévin, l'atelier avec l'idée du travail et de l'archive. Et à partir de là, on va pouvoir continuer le travail de la Sagrada Familia.
1: C'est incroyable.
0: C'est quand même incroyable.
1: C'est fou de voir qu'avec tous les moyens d'aujourd'hui, on a du mal, ils ont du mal à pouvoir interpréter. Après, c'est merveilleux de se dire que grâce à ça, ils arrivent à reconstituer quelque chose qui s'approche de l'atelier de Gaudi. Moi, j'ai eu la chance d'aller à Reus, son village natal, où il y a un centre Gaudi qui vous montre en fait qu'il y a des maquettes en plâtre et vous avez une reconstitution de son atelier avec tous ses modèles, ses statues, ses livres. Enfin, on voit que c'est un esprit en effervescence qui crée énormément tout le temps. Et que,
0: parce que l'idée, c'était quand même de faire cette cathédrale, on va dire.
1: Basilique. Alors attention, parce que la cathédrale, il y en a une autre à Barcelone.
0: Oui.
1: D'ailleurs, il a la fréquentait tous les dimanches, c'était sa paroisse.
0: Ben oui, il n'y a pas d'évêque, puisqu'il n'y a pas de cathère.
1: Oui, voilà. Et la basilique. Enfin, c'était pas. Il voulait faire une basilique.
0: La basilique.
1: Ça permet de préciser, parce que les gens.
0: Oui. Et la basilique, l'ériger sans contrefort ni arc-boutant.
1: Oui. Alors,
0: C'est ça l'histoire.
1: Gaudi est consulté pour des restaurations de cathédrales gothiques. Il est considéré comme un des spécialistes du gothique. Il aime le gothique, mais il lui trouve un défaut majeur. Il trouve que c'est un art boiteux, parce qu'il il lui faut s'appuyer sur des contreforts. Et lui, il veut donner vraiment l'image de l'élévation d'une forêt de pierres. Et donc, il arrive à trouver une technique où le poids, en fait, de la voûte...
0: S'inverse,
1: voilà, va s'équilibrer. Par la pression des masses et donc il arrive à construire des colonnes sans contrefort. Ce qui est, je ne sais pas l'impression que vous avez eue quand vous êtes rentré dans la Sagrada Familia, mais on est complètement saisi. Moi, autant l'extérieur m'avait semblé rugueux, un peu très déstabilisant.
0: Il y a une grande douceur à l'intérieur.
1: Mais à l'intérieur, c'est incroyable.
0: Mais le vertige aussi.
1: Oui, mais comme l'immensité, comme on peut être saisi de vertige devant l'immensité des montagnes, de l'immensité du ciel, de la mer.
0: Alors en 1989, le chantier reprend avec un architecte australien, Mark Burry, et il va faire tout un travail incroyable de synthèse entre le végétal et le minéral. Et il a compris que dans l'œuvre de Gaudi, le minéral et le végétal étaient sans arrêt mariés, d'une certaine façon.
1: Bien sûr.
0: Et on va pouvoir faire les portes de bronze, que Gaudi n'a jamais connues.
1: Et oui, c'est sûr que si Gaudi revenait aujourd'hui, il découvrirait les portes de bronze, le porche de la Passion, qui a été sculpté par un artiste japonais, je crois, qui a suscité pas mal de polémiques, parce que c'est un style très différent. Mais, dit-on, les indications de Gaudi...
0: Etsuro Soro, le japonais.
1: Merci, je n'avais pas retenu son nom. Et pourtant, il mérite qu'on le retienne parce que c'est ce qu'il a fait est très fort.
0: Avec la sculptrice Shio Otake, qui, à deux, ils ont fait un travail absolument extraordinaire.
1: C'est merveilleux quand on est face à ce porche de la passion. Je ne sais pas si Gaudi se représentait ça comme ça, mais en tout cas, les indications qu'il a données demandent à ce que ce soit austère, que le dépouillement, la déréliction de Jésus soit perceptible, et ils ont réussi cela.
0: Moi, je crois que si Gaudi venait... En voyant la Sagrada Familia, il dirait « Vous avez fait mieux que moi, par humilité. »
1: C'est possible.
0: Parce que ce qui est intéressant dans ce chantier énorme, qui va durer 150 ans, c'est que c'est un work in progress, pardon pour l'anglais. Oui. C'est-à-dire qu'il y a aussi une grande part, mine de rien, d'improvisation.
1: Oui, alors ça, on peut le voir d'ailleurs. Si on prend l'interprétation catholique, alors oui. Je ne sais pas ce qu'un scientifique dirait. Un scientifique dirait qu'il construit comme les constructeurs, les bâtisseurs de cathédrales, c'est-à-dire il construit partie par partie vers le haut. Il ne construit pas toute la base d'abord qui s'élève peu à peu, parce que sinon il n'aurait vu en fait pas grand-chose. Il a vu quand même son porche de la Nativité fini, il a vu une des tours finies, mais il...
0: Donc il devrait être ravi, et puis surtout ravi que le pape dise la messe après-demain.
1: Spirituellement, on peut dire peut-être il est inspiré par le Saint-Esprit qui lui fait changer ses plans.
0: Merci Isabelle Smith, je rappelle que le hors-série du Figaro sur Gaudi est en kiosque et qu'il ne coûte que 14,90€. Merci Cédric Cobat pour la réalisation, François Dieudonné, Philippe Malpeche, Camille Payère pour la réussite technique de notre rendez-vous. Demain mardi, je recevrai Bruno Patineau pour son livre « Le temps de l'obsolescence humaine » que publie Grasset. D'ici là, prenez soin de vous et des autres et soyez heureux, c'est très urgent.

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1: Dans la Russie du 19e, un écrivain qui deviendra un géant de la littérature est traversé par de grandes questions sur Dieu. Cet auteur, c'est Fiodor Dostoïevski. Tout au long de sa vie, il a cherché le Christ. Et dans quelques minutes, vous pourrez partager avec nous ce Christ vivant qu'a saisi cet écrivain russe.
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1: On est avec vous toute cette semaine, Marguerite Souchon, pour parler de Dostoïevski et plus particulièrement pour parler de sa foi, du Dieu auquel il croit profondément et qui a inspiré toute son œuvre. La question de la transcendance n'est pas qu'une seule question pour lui, c'est vraiment quelque chose qu'il expérimente, une croyance qu'il vit profondément. Et avec vous, on s'arrête aujourd'hui sur le contexte dans lequel il croit en Dieu. C'est le contexte du socialisme naissant, ou en tout cas du socialisme qui va lui aussi se transformer. Et Dostoïevski assiste à cette transformation. Comment est-ce que Dostoïevski, chrétien, va faire le lien entre justement christianisme et socialisme ?
3: Alors, on a un tout petit peu évoqué hier cette dualité, si je puis dire, entre deux groupes qui sont les occidentalistes, donc ceux qui souhaitent que la Russie se développe sur le modèle de l'Occident, comme cela avait été initié par Pierre le Grand un siècle plus tôt, et les slavophiles qui veulent un retour à cette Russie des origines chrétiennes, autocrates, etc. C'est un milieu que Dostoïevski côtoyait dans sa jeunesse. Il est ensuite envoyé au bagne pendant 4 ans, puis en exil en Asie centrale, et quand il a enfin à nouveau droit de séjour à Saint-Pétersbourg, il revient dans ce qui était à l'époque la capitale de la Russie, qu'il avait quitté 10 ans plus tôt.
1: Il a quel âge à ce moment-là ?
3: Lorsqu'il revient, il a une quarantaine d'années. Il a 40, 43 ans, voilà. Et lorsqu'il retourne à Saint-Pétersbourg, il découvre que les mouvements socialistes qu'il avait quittés, dont il était assez proche, puisque lui-même s'intéressait beaucoup à la défense des opprimés, etc., les mouvements qu'il a quittés se sont complètement transformés. Et qu'il y a eu une espèce de nouvelle génération qui n'est pas du tout celle d'avant. Et ça, c'est quelque chose qui marque le 19e siècle en Russie. Dostoïevski y croyait très fort. On appelle ça la théorie des générations. Cette idée que les premiers mouvements contestataires dans les années 20 souhaitaient une monarchie constitutionnelle. Ça restait assez soft, si vous voulez. Une monarchie constitutionnelle, ce genre de choses.
1: Donc vous voulez dire qu'on reste en lien avec le droit divin aussi, c'est ça ?
3: Ouais. Que la deuxième génération est un peu plus énervée, veut abolir le servage, commence à questionner le principe même de la monarchie, tout ça. Il y avait quand même eu la Révolution française quelques décennies auparavant, qui avait énormément marqué les esprits. Il y a la Révolution 1848, donc il y a un climat européen qui est propice à ça et qui a des conséquences en Russie aussi. Et plus tard, à la fin du siècle, donc à partir des années 1860, justement, vous avez cette troisième génération qui est beaucoup plus farouchement opposée à la monarchie et qui parle même d'abolir la monarchie, de faire sauter la famille royale, la religion, tout ça. Donc ça, c'est un peu le nouveau contexte dans lequel il arrive. Et il rentre dans une espèce de croisade contre cette nouvelle idée. Le premier roman qu'il écrit en revenant du bagne... Alors, il écrit d'abord des souvenirs du bagne qui s'appelle... Souvenir de la maison des morts, carnet de la maison morte. Bon, il y a plusieurs traductions. La dernière en date, c'est les carnets de la maison morte. Et lui, après avoir écrit ça, écrit un autre roman qui est très étrange, qui s'appelle Les carnets du sous-sol, qu'il écrit en réaction à un livre qui sort à la même époque, qui est écrit par un certain Tchernychevski, qui s'appelle Que faire, et qui est un roman professant le matérialisme, le nihilisme et l'athéisme, qui était vraiment devenu le catéchisme, si j'ose dire, de toute la jeunesse nihiliste et athée de l'époque. Et
1: donc destiné aux jeunes militants russes.
3: Ouais,
1: qui veulent se politiser, qui s'intéressent...
3: C'est ça, en fait, c'est un roman dans lequel on trouve un certain nombre d'idées en vogue, et notamment celle selon laquelle tout est rationnel, tout est déterminé, tout est matériel, la nature décide des choses, etc. Et pour Dostoïevski, c'est une idée très dangereuse, puisque à partir du moment où vous n'êtes jamais vraiment libre de vos choix, parce que de toute façon, tout est déterminé, chaque geste que vous allez faire, en fait, vous le faites parce que soit il fait trop chaud, soit il fait trop froid, soit vous avez mal à la main, enfin, peu importe, tout est déterminé. Et ça fait que vous n'êtes jamais vraiment libre de ce que vous faites, puisque les choses se passent indépendamment de votre volonté. Et si vous ne faites aucun, si vous posez aucun acte libre, que vous faites aucun choix libre, bah, d'une certaine manière, vous êtes responsable de rien, parce que après tout, c'est pas de votre faute. Et donc, ça conduit fatalement à une déresponsabilisation complète de l'homme, et donc à une abolition de la morale de manière générale. Et pour Dostoïevski, c'était extrêmement dangereux. Donc il écrit en réaction à ça, à ce roman Que faire, Les carnets du sous-sol, qui met en scène un héros qui prend complètement le contre-pied de ça et qui décide de s'enfoncer dans la folie, puisque pour faire un pied de nez, si vous voulez, à cette idée du tout rationnel, et qui préfère être fou et seul et souffrir. Il a mal au foie, il veut pas se soigner, il dit bah voilà, ça vous fait une belle jambe que je veux pas me soigner, alors que au fond, je veux dire, ça le concerne lui, tout le monde s'en fiche. Bon, mais il y a cette idée que la folie montre que l'esprit est incapable d'être circonscrit totalement, et la folie, d'une certaine manière, est gage de liberté.

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1: Et lui, cette question de la responsabilité de l'homme, elle l'intéresse d'autant plus que le Christ donne à l'homme sa part de responsabilité. C'est comme cela qu'il l'associe à la religion, le fait que l'homme est responsable, est une créature unique et qu'il a sa part dans le monde et qu'il peut agir dans ce monde par lui-même.
2: En fait, ça remonte pour beaucoup à l'idée du péché originel. Dostoïevski, dans sa jeunesse, était assez rousseauiste, c'est-à-dire que d'une certaine manière, il estimait que l'homme était naturellement bon, que si l'homme devenait mauvais, c'est parce qu'il avait grandi dans un univers mauvais. Bon, et ça déstabilise aussi pas mal les fondements de la morale, cette idée qu'on appelle la théorie du milieu. Et la question de la culpabilité l'intéresse énormément. Ça remonte aussi quand même à un traumatisme de jeunesse. Le père de Dostoïevski, c'était un homme relativement tyrannique, il s'est fait assassiner par ses serfs. Il s'est fait assassiner et même, selon la légende, émasculé par une pierre et laissé sur le bord d'un chemin. Enfin, c'est quand même quelque chose d'assez lourd à porter. Dostoïevski avait 16 ou 17 ans à l'époque. Il y a eu un procès et puis il y a eu un non-lieu parce qu'au final, on ne savait pas trop ce qui s'était passé. Voilà. Et donc, ça n'a jamais été résolu d'une certaine manière. Et c'était très dur pour Dostoïevski, cet arrière-plan-là. Et la question de la culpabilité est fondamentale, en partie à cause de ça. Si vous faites attention, dans toute son œuvre, il y a deux procès qui interrogent la question de la culpabilité. Il y en a un dans le premier des fameux cinq grands romans qui sont les romans les plus connus. Le premier, c'est les Crimes et Châtiments. Il y a un procès dans lequel on essaye à toute force d'acquitter un coupable, d'acquitter l'auteur du meurtre, avec cette fameuse théorie du milieu que s'il a fait ça, bah, c'est parce qu'il est pauvre, c'est parce qu'il a grandi dans un environnement comme ci, comme ça, c'est parce qu'il est fou, enfin, une déresponsabilisation totale. Donc, au sein de ce premier procès, on essaye d'acquitter un coupable. Et le deuxième procès vient, non pas dans le premier, mais dans le dernier roman, Les Frères Karamazov. C'est le procès de Dimitri Karamazov qui est accusé du meurtre de son père. Donc vous voyez quand même que tous les morceaux se recollent et qu'il y a un motif du meurtre du père, voilà, qui est assez important. Dans le procès des Frères Karamazov, on essaye à toute force de condamner Dimitri, qui pourtant est innocent du meurtre. Et cette culpabilité-là va trouver son exposition et sa résolution dans une phrase très connue et assez mystérieuse qui est « Nous sommes tous coupables de tout, devant tous ». Qui est une espèce de petite rengaine qu'on trouve dans les Frères Karamazov qui n'est pas très claire de prime abord, que je peux expliquer si on a un peu de temps devant nous. Là, il faut remonter au bagne dont on a parlé hier, justement. Dostoïevski s'est retrouvé avec des coupables, évidemment, c'était le bagne. Il était entouré de gens qui avaient égorgé des enfants, tué leur meilleur ami pour lui voler une montre de pacotille. Bon, il a trempé, si vous voulez, dans une humanité mauvaise, pécheresse et en même temps souffrante, puisque les bagnards, aux yeux des Russes, étaient, aux yeux du peuple russe, bon, c'était un peu des parias, et en même temps, ils avaient ce surnom-là, on les appelait les malheureux. Avec cette idée qu'ils étaient méchants, au sens étymologique du terme, celui qui est méchant, c'est celui qui a méchu, c'est celui qui est mal tombé, d'une certaine manière. Et c'est arrivé à eux, mais ça pourrait être n'importe qui, au final, puisque le péché originel fait que l'homme porte le mal en lui, quoi qu'il fasse et quoi qu'il veuille. Et cette idée qu'on est tous coupables, la première partie de la phrase, on est tous coupables, elle doit être comprise comme ça. Alors lui, le mot qu'il utilise en russe, vinavat, pour dire coupable, ça vient d'un mot russe qui est vina, la faute, qui est l'équivalent de culpa, qu'on a dans culpabilité, etc. Vina, c'est la faute, mais c'est pas la faute commise, c'est plutôt la cause, c'est l'espèce de
1: c'est
2: penchant.
1: C'est la faute originelle.
2: C'est ça, en fait, c'est une espèce de penchant au péché qu'on a, c'est-à-dire que la vina, cette culpa, c'est la cause, et le mal commis, le péché effectif, c'est juste la conséquence. Et dire qu'on est tous coupables, c'est ça, c'est admettre que chaque homme porte en lui le péché originel, porte en lui un germe du mal dont il fait ce qu'il veut. Après, c'est pour ça que la liberté est aussi importante. Et pour Dostoïevski, c'est très important de reconnaître ça, de s'accepter comme intrinsèquement capable de pécher, puisque c'est ça qui rend libre.
1: Mais qu'est-ce qui va sortir l'homme de sa faute ? Est-ce que justement pour Dostoïevski, c'est le salut vient par le Christ ?
2: Oui, le salut vient par le Christ, puisqu'il y a une seule personne qui est intrinsèquement belle et pure et parfaite, c'est justement le Dieu fait homme. Et l'incarnation est fondamentale aux yeux de Dostoïevski, puisque l'homme porte le mal et en même temps, il est irrésistiblement attiré par le bien. Il est attiré par ce qui est beau, il est attiré par ce qui est pur. D'ailleurs, parfois, il peut être attiré par ce qui est pur pour le salir et le souiller, mais il y a quand même cette espèce de tiraillement intrinsèque à l'homme qu'on retrouve dans ce qu'on disait hier sur le livre de Job, sur le combat entre le bien et le mal, etc. Et l'homme est marqué d'une sorte d'incomplétude fondamentale, de manque. Il est encroûté dans une vie terrestre avec son péché originel. En même temps, il est attiré par la transcendance. Il lui manque une sorte de parcelle divine qu'il a en partie. Et la résolution naturelle de ça, de cet homme à qui il manque une parcelle de divin, c'est justement le Dieu fait homme, donc le Christ.
1: Est-ce qu'il va l'incarner dans un personnage ou l'autre, cette possibilité de sortir de sa faute ? Est-ce qu'on le retrouve dans l'une ou l'autre de ces histoires ?
2: Alors, de sortir de sa faute, il y a tout le thème de la rédemption qui arrive dans un certain nombre de romans, le plus emblématique étant Crime et Châtiment, avec ce héros qui a commis un crime et qui, tout le roman, bataille, est-ce qu'il se dénonce, est-ce qu'il se dénonce pas, est-ce qu'il accepte de payer la conséquence de ce qu'il a fait, est-ce qu'il justifie ce qu'il a fait. Bon, et lui-même, d'ailleurs, le héros, il est assez marqué par les fameuses idées socialistes et nihilistes dont on parlait. Toutes ces années-là sont marquées par le culte du grand homme qui prendra ensuite la forme du surhomme chez Nietzsche. Mais cette idée que vous avez un petit nombre d'hommes qui sont élus, qui sont au-dessus de la morale commune, qui sont faits pour s'en émanciper et devenir des espèces d'hommes-dieu eux-mêmes. Donc ça se rattache aussi à l'athéisme de cette manière. Le héros de Crime et Châtiment, il est complètement dans cette mouvance-là. Mais il trouve finalement sa rédemption. Dostoïevski tente une vraie prouesse qui est de représenter le Christ dans un roman en faisant un personnage christique, intrinsèquement bon, intrinsèquement pur, intrinsèquement parfait. Et c'est l'idiot. Donc c'est d'ailleurs un peu paradoxal qu'il ait ce nom, mais il y a tout un roman consacré à cette question de est-ce qu'il peut exister aujourd'hui un homme qui ressemble au Christ ?
1: Merci Marguerite Souchon. À demain.
2: À demain.
0: Dans un instant, place à Bruno Fuma pour faire un point sur l'histoire.

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1: Aujourd'hui, nous sommes le 9 juin. Jour de fête en France avec le mariage de Louis XIV avec Marie-Thérèse d'Autriche. Nous sommes le 9 juin 1660. La cérémonie a lieu à Saint-Jean-de-Luz. Cette union fait suite au traité des Pyrénées négocié par Mazarin et signé quelques mois plus tôt pour rapprocher deux des grandes puissances de l'époque, la France et l'Espagne. Louis XIV et Anne d'Autriche sont âgés de 21 ans. Le 6 juin 1944, les Alliés débarquent en Normandie. Un vent d'espoir traverse la France et touche la ville de Tulle le lendemain.
2: Plusieurs centaines de maquisards, des francs-tireurs et partisans attaquent la ville pour la libérer. Les maquisards l'ignoraient, mais la 2e division SS d'Assreich n'était qu'à quelques kilomètres. Dans la soirée, elle prend possession de la ville. Les résistants doivent se replier. À Tulle, en représailles des morts allemands, le général de la division ordonne de pendre une centaine d'hommes. Pendant des heures, une sélection cruelle s'opère. Les hommes choisis seront conduits vers leur potence.
1: Le massacre de Tulle du 9 juin 1944 fait au total 213 victimes. La guerre du Kosovo est l'une des nombreuses guerres qui marquent l'implosion de la Yougoslavie. Débutée le 6 mars 1998, elle oppose l'armée yougoslave sous contrôle serbe à l'armée de libération du Kosovo. Le 24 mars 1999, l'OTAN participe au conflit en opérant des campagnes de bombardement sur l'ensemble du territoire yougoslave. Afin de mettre fin à cette guerre, des négociations sont menées dans la ville de Kumanovo. Le 9 juin 1999, un accord semble se dessiner quand la délégation serbe quitte la table des négociations.
3: Quand on voit partir les voitures emmenant la délégation serbe, on se dit que c'est une journée de plus sans succès. Pourtant, les choses paraissent moins tranchées qu'elles ne l'étaient le week-end dernier quand le général Jackson annonçait en pleine nuit la poursuite des bombardements après 2 jours de négociations infructueuses. Il ne s'agit plus de rupture, mais d'interruption. 30 minutes plus tard, coup de théâtre, la délégation serbe est de retour. Les négociations qui ne devaient reprendre que le lendemain vont pouvoir redémarrer à nouveau. On apprendra plus tard que l'ordre de retourner à la table de négociation leur a été donné dès la frontière. À Kumanovo, une nouvelle attente commence.
1: Un accord s'est obtenu en toute fin de soirée. Il sera validé dès le lendemain par la résolution 1244 de l'ONU. L'armée yougoslave débutant son retrait du Kosovo le 11 juin 1999.
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1: La culture. Avec le décès le 9 juin 1870 de Charles Dickens, il est considéré comme le plus grand romancier de l'époque victorienne. Il nous laisse 15 romans majeurs, dont Oliver Twist et David Copperfield. Il était né en 1812. Et puis voyez le jour le 9 juin 1930, Monique Cerf, plus connue sous le nom de scène de Barbara. Elle débute sa carrière en 1958. Auteur, compositeur et interprète, elle a également tourné dans 3 films. Barbara nous a quittés en 1997.
4: Un beau jour,

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1: Bonjour, aujourd'hui nous fêtons les Dianes et les Éphrem. Le prénom Diane signifie lumineuse. Sainte Diane d'Andalo, après une vie futile et mondaine, et malgré la violente opposition de sa famille, entra au monastère des Dominicaines de Bologne, qu'elle avait contribué à édifier. Son amitié avec le bienheureux Jourdain de Saxe, le premier successeur de Saint-Dominique à la tête de l'ordre, nous voue une magnifique correspondance spirituelle. Quant à Saint-Éphrem, surnommé « la harpe du Saint-Esprit », c'est un saint du IVe siècle, né en 306, poète et théologien. Peut-être le connaissez-vous grâce à ses hymnes. Il fut chassé de la maison par son père, païen revendiqué, qui lui reprochait ses fréquentations chrétiennes. L'évêque du lieu le recueillit et d'après saint Grégoire de Tours, il en devint le fils spirituel et se convertit au christianisme à l'âge de 18 ans. Ordonné diacre, il ne voulut jamais être prêtre, par humilité. Il fonda deux écoles théologiques, l'une à Édesse, en Syrie, l'autre à Rome. Et il écrit de nombreux ouvrages et de nombreux chants qui l'accompagnent à la harpe. Découvrons l'un d'entre eux. Feu et lumière qui resplendissent sur la face du Christ. Feu dont la venue est parole. Feu dont le silence est lumière. Feu qui établit les cœurs dans l'action de grâce. Nous te magnifions. Toi qui scrutes les profondeurs, toi qui illumines les yeux de notre cœur, toi qui te joins à notre esprit, toi par qui nous réfléchissons la gloire du Seigneur, nous te magnifions. Et pourquoi ne pas terminer par une de ces très belles prières ? Seigneur et Maître de ma vie, ne m'abandonne pas à l'esprit d'oisiveté, d'abattement, de domination et de vaines paroles, mais accorde-moi l'esprit d'intégrité, d'humilité, de patience et d'amour à moi, ton serviteur. Oui, Seigneur Roi, donne-moi de voir mes fautes et de ne pas juger mon frère, car tu es béni dans les siècles des siècles.
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3: En ce temps-là, Jésus disait à ses disciples : Vous êtes le sel de la terre. Mais si le sel devient fade, comment lui rendre de la saveur ? Il ne vaut plus rien. On le jette dehors et il est piétiné par les gens. Vous êtes la lumière du monde. Une ville située sur une montagne ne peut être cachée, et l'on n'allume pas une lampe pour la mettre sous le boisseau. On la met sur le lampadaire, et elle brille pour tous ceux qui sont dans la maison. De même que votre lumière brille devant les hommes. Alors, voyant ce que vous faites de bien, ils rendront grâce à votre Père, qui est aux cieux.

Nous sommes un peu affolés de ce que vit notre monde et nous avons, disons-le, l'espérance en panne. Alors comment croire que Dieu est encore présent ici-bas ? Nous aurait-il abandonné ? Cette vie est-elle si fade que cela ? Il s'est pourtant incarné comme le sel est présent dans le pain. Voilà pourquoi on ne piétine pas ce pain-là, son Eucharistie qui redonne du goût à notre existence. Aujourd'hui, il ne reste que le christianisme pour donner du sens à ce que l'humanité traverse. Et notre pape ne cesse de semer la paix et de redire le sens de la dignité de l'homme. Le monde va mieux quand on lui redonne de l'humain, le sel magnifique de l'humanité, magnifica humanitas. Alors n'ayons pas peur d'être aussi des lumières, non par nous-mêmes, mais parce que nous reflétons la lumière qu'est le Christ. Comme la lune ne brille que de la lumière du soleil, nous sommes au temps de la pleine lune. Et dans les ténèbres nocturnes de ce monde, il y a ce disque lumineux qui nous appelle à l'espérance. Jésus a déjà sauvé le monde, il reste à l'enfanter à nouveau. Un accouchement dans la douleur, certes, mais l'heure de la délivrance arrive. Il suffit de poursuivre le bien et de le faire, et cela rend gloire au Père. Puisque le mal n'est tout simplement qu'une absence de bien, on ne lutte contre le mal qu'en faisant le bien. Alors ne maudis pas les ténèbres, allume une simple bougie dans la grotte obscure de ta vie.

Notre Père qui es aux cieux, que ton nom soit sanctifié, que ton règne vienne, que ta volonté soit faite, sur la terre comme au ciel. Donne-nous aujourd'hui notre pain de ce jour, pardonne-nous nos offenses, comme nous pardonnons aussi à ceux qui nous ont offensés. Et ne nous laisse pas entrer en tentation, mais délivre-nous du mal, car c'est à toi qu'appartiennent le règne, la puissance et la gloire, pour les siècles des siècles. Amen.

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3: D'un côté, des foules perdues, déboussolées, ne sachant plus vers qui se tourner. De l'autre, 12 hommes envoyés en mission par Jésus auprès de ceux qui souffrent. Voilà le point de départ du texte qui nous est proposé aujourd'hui. Cette douzaine d'hommes qui suivent Jésus, l'évangéliste Matthieu les nomme un par un dans ce texte. D'une certaine manière, il les passe en revue et nous présente cette troupe à qui Jésus accorde des pouvoirs et confie une mission. Mais quel pouvoir et pourquoi faire ? Et puis qui sont ces hommes ? Quel est leur rôle ? Et comment le comprendre aujourd'hui ? C'est ce que nous allons voir dans cette émission. Nicole Fabre, bonjour.
4: Bonjour.
3: Vous êtes pasteur à la retraite de l'Église protestante unie de France et vous êtes bibliste, une habituée de nos ondes. Alors vous allez nous aider à comprendre ce texte que je vous propose d'écouter. Pour commencer, on se retrouve juste après.
5: En ce temps-là, voyant les foules, Jésus fut saisi de compassion envers elles parce qu'elles étaient désemparées et abattues comme des brebis sans berger. Il dit alors à ses disciples: la moisson est abondante, mais les ouvriers sont peu nombreux. Priez donc le maître de la moisson d'envoyer des ouvriers pour sa moisson. Alors Jésus appela ses 12 disciples et leur donna le pouvoir d'expulser les esprits impurs et de guérir toute maladie et toute infirmité. Voici les noms des 12 apôtres. Le premier, Simon, nommé Pierre, André son frère, Jacques, fils de Zébédée, et Jean son frère, Philippe et Barthélemy, Thomas et Matthieu le publicain, Jacques, fils d'Alphée et Thaddée, Simon le zélote, et Judas l'Iscariote, celui-là même qui le livra. Ces 12, Jésus les envoya en mission avec les instructions suivantes. Ne prenez pas le chemin qui mène vers les nations païennes et n'entrez dans aucune ville des Samaritains. Allez plutôt vers les brebis perdues de la maison d'Israël. Sur votre route, proclamez que le royaume des cieux est tout proche. Guérissez les malades, ressuscitez les morts, purifiez les lépreux, expulsez les démons. Vous avez reçu gratuitement, donnez gratuitement.
3: Voilà ce texte, pasteur Nicole Fabre, qui se trouve donc dans l'évangile de Matthieu. Je vous laisse peut-être en redonner les références.
4: C'est Matthieu au chapitre 9, le verset 36, jusqu'au chapitre 10, le verset 8.
3: Pour commencer, on peut être surpris de voir Jésus pris aux tripes, bouleversé par une foule perdue, une foule déboussolée. Dans quoi est-ce que ça s'inscrit ? Où est-ce que Jésus en est de sa vie publique ? Essayons de situer d'abord ce texte dans son contexte.
4: Oui, mais je reprendrai l'expression que vous avez eue très justement en disant « il est pris aux tripes » parce que c'est la traduction littérale du verbe grec. C'est les entrailles, presque les entrailles maternelles qui se retournent en Jésus. Or, effectivement, L'évangile de Matthieu a commencé par présenter le baptême de Jésus, enfin la prédication de Jean-Baptiste, le baptême de Jésus, Jésus au désert. Et puis il y a eu un grand sermon, ce qu'on appelle une grande prédication, sur la montagne. Ce qui n'est pas anodin, ça fait référence lointaine à Moïse quand même, qui donne les paroles pour Israël, les paroles qui vont le faire vivre. Ça dure jusqu'à la fin du chapitre 7. Et puis, tout le chapitre 8 et 9, en bonne partie, on voit Jésus guérir. Et dans ces guérisons, il va y avoir référence à une parole d'Ésaïe qui dit pourquoi toutes ces guérisons, afin que s'accomplisse ce qui avait été annoncé par Ésaïe, le prophète. Il a pris nos infirmités, il s'est chargé de nos maladies.
3: Donc ça fait complètement écho à notre texte là.
4: Donc ça présente vraiment qui est Jésus, qui est celui qui vient en tant que serviteur, se charger, comme le serviteur dans le texte d'Ésaïe, se charger de nos maladies, de nos infirmités, nous délivrer.
3: Mais qui sont ces foules ? On a l'impression que tout d'un coup, là, il est face à des foules.
4: Absolument. En plus, vous avez tout à fait raison, c'est un pluriel. Ce qu'on peut dire, c'est que ce n'est pas une foule unifiée, parce que sinon on dirait un peuple, hein, c'est une expression différente. Les foules, c'est des gens très divers, qui viennent de lieux très divers, et on ne sait pas très bien comment ça se passe. Hein. L'Évangile nous fait voir simplement, dès le début, il y a énormément de gens qui viennent très divers, et qui viennent pour s'approcher de Jésus, et en particulier pour être guéris aussi.
3: Elle a lieu où cette scène ?
4: On ne le sait pas.
3: Ça n'est pas précisé.
4: Ouais.
3: On ne peut pas savoir non plus si ces foules sont rassemblées pour une occasion particulière.
4: On ne peut absolument pas le savoir, mais c'est intéressant, et ça a du sens. Ça veut dire que c'est quelque chose que Jésus et les foules peuvent vivre partout. Pour nous, ça veut dire aussi quelque chose qui est vrai en toutes conditions et non pas dans des lieux particuliers, justement, ou des moments particuliers de fête ou quoi que ce soit.
3: C'est transposable, quoi.
4: C'est transposable, c'est dans le quotidien.
3: Alors, des foules qui sont désemparées et abattues comme des brebis sans berger.
4: Oui, c'est étonnant, les termes, c'est même languissante. On sent presque quelque chose de désabusé, de ne sachant plus trop où aller, quoi. Des gens qui ont une attente, mais une attente qui vraisemblablement a été déjà déçue et qui ne savent pas trop, mais qui viennent quand même parce qu'il semble que cet homme-là parle de manière un peu différente, nouvelle, et qu'effectivement les gens s'en retrouvent mieux. Mais c'est intéressant de voir cette lassitude. Je dis ça par rapport à aujourd'hui, ouais. On en reparlera après dans l'actualisation. Mais ces foules qui n'ont pas de berger. Pourtant, il y a le pouvoir romain, pourtant, il y a la juridiction religieuse. Ils sont là et ni les uns ni les autres ne sont de véritables bergers, c'est-à-dire ne donnent de véritables orientations. Et ces foules-là, alors là aussi, ça fait écho à des textes du Premier Testament qui parlent de ce peuple qui n'a plus de véritable berger. Personne pour le conduire.
3: Et alors, ce qui est évidemment très frappant, on en revient à l'émotion que ça suscite en Jésus, il est saisi de compassion, il est pris aux tripes par le désespoir finalement ou l'abattement en question
4: l'abattement, oui.
3: De ces foules. Comment est-ce que vous entendez ça ?
4: Et la désorientation. Je pense que dans l'Écriture, c'est quelque chose de très important, parce que Dieu lui-même, on lui prête des caractéristiques maternelles de femme, qui accouche entre autres. Donc il y a quelque chose dans ce terme d'un désir tellement profond que l'autre vive, qui est à la fois quelque chose d'une protection et en même temps pour que l'autre grandisse. Il y a tout ça dans ce verbe, c'est-à-dire que vraiment on voit le fond de ce pourquoi Jésus est là, c'est pour donner la vie, pour permettre aux autres de se relever et de vivre comme des fils, des filles de Dieu.
3: Alors ce qui est étrange, c'est la suite. Il dit alors à ses disciples, comme si face à cette situation qui le bouleverse, il décide d'eux. Et la suite est étonnante, c'est-à-dire qu'il envoie ses disciples.
4: Alors, il ne les envoie pas tout de suite. Et c'est ça qui est intéressant, je trouve. Parce que quand vous dites tout d'un coup, il va dire quelque chose, oui, mais ce n'est pas une efficacité. Tout de suite, on va faire ça, ça, ça, ça. Ce n'est pas du management.
3: Il n'y a pas d'une stratégie.
4: Il n'y a pas une stratégie.
3: D'accord.
4: Parce qu'il dit ce qu'il voit. Beaucoup de moissons et très peu d'ouvriers. Donc, il dit ce décalage. Et d'ailleurs, c'est très intéressant de dire « la moisson est abondante ». Ça veut dire qu'il ne les envoie pas semer. Il y a déjà un travail de Dieu. Ça a déjà poussé, exactement. Dieu travaille ce peuple, ces foules, plus exactement. Et donc, ils vont être envoyés, parce qu'on le sait dans la suite, non pas pour semer, mais pour récolter ce travail que Dieu fait silencieusement au cœur des hommes.
3: Qu'est-ce que ça veut dire, les ouvriers sont peu nombreux ?
4: Eh bien, il y a peu de personnes, et cette fois-ci, on est passé d'ailleurs des bergers, une foule sans bergers, à des ouvriers, c'est-à-dire la question de la moisson. Et on va entendre prier le maître de la moisson. C'est-à-dire que ces gens appartiennent à quelqu'un quand même. Il y a un maître qui est Dieu lui-même. Et les ouvriers, ce sont ceux simplement qui font le travail que le maître leur assigne. C'est tout.
3: Alors, je fais une petite digression pour dire que, dans l'Église catholique en tout cas, ce verset est très souvent l'occasion de prières pour les vocations sacerdotales. Or, il semblerait que ça fonctionne pas très bien, puisque le nombre de prêtres est en chute libre. Je ne sais pas si la comparaison est valable également dans l'Église protestante, mais est-ce que vous pensez que cette interprétation, elle est un peu tirée par les cheveux, ou bien qu'on plaque sur ces versets quelque chose qu'on veut obtenir ?
4: Elle est plaquée parce qu'il s'agit d'ouvriers. Pour l'instant, les 12 n'ont pas encore été nommés, ils vont être nommés. Donc, il ne s'agit pas simplement des 12, c'est tous ceux qui se mettent à l'écoute du maître et qui sont prêts à partir pour la moisson. Et donc, alors, c'est vrai que nous, protestants, de toute façon, on a tellement le sacerdoce universel, c'est-à-dire que le baptême fait de chacun d'entre nous des envoyés, qu'on n'a pas du tout cette perspective qui, je crois, quand même correspond à une image actuelle de l'Église, mais qui n'a pas été de tout temps.

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1: C'est le texte de l'évangéliste Matthieu au chapitre 9, verset 36 jusqu'au chapitre 10, au verset 8, qui nous occupe aujourd'hui dans cette émission avec vous, au pasteur Nicole Fabre. Alors on voit Jésus constater que des fruits il y en a, que Dieu agit dans ce peuple, même s'il est déboussolé, même s'il est un peu perdu. Mais que y a pas grand monde pour aider ce peuple, le guider. Et alors, ce qui est intéressant, c'est que d'abord, il invite ses disciples à prier.
2: Alors, c'est remarquable.
1: C'est donc plus qu'intéressant.
2: Oui, moi, je trouve que c'est remarquable. Parce que c'est pas de la stratégie. C'est vraiment de l'ordre de l'alliance. Donc, d'abord, tournez-vous vers le maître de la moisson. Et demandez-lui qu'il fasse sortir des ouvriers, c'est-à-dire d'autres. Donc, avant de les envoyer eux, il leur dit, il en faudra d'autres. Vous n'êtes pas les seuls, vous allez être rejoints. On voit bien que ce n'est pas centré sur ceux qu'il appelle, c'est centré sur la moisson. C'est ça qui est important, et le texte nous l'a dit, il est pris aux entrailles par ces foules. C'est bien ça qui est au centre.
1: Mais pourquoi est-ce que lui ne se présente pas comme celui qui va les guider? Pourquoi est-ce qu'il s'appuie sur 12 autres?
2: C'est très intéressant. Parce qu'il a besoin de démultiplier d'emblée. Et dès le début, il ne fait rien sans qu'il ait déjà appelé des disciples. Et ça, c'est une caractéristique très importante. C'est-à-dire, Jésus ne veut pas être seul dans cette mission. S'il est là avec nous, c'est pour nous entraîner à œuvrer comme lui œuvre.
1: Tout part de lui.
2: Absolument, mais tout ne repose pas sur lui. Tout part de lui, mais tout ne repose pas sur lui.
1: Alors après, il les envoie, ces fameux disciples.
2: Il va quand même les envoyer.
1: Et il leur donne quelques armes et bagages pour la route, et pas n'importe lesquels, Paul Fabre.
2: D'abord, cette autorité sur les esprits impurs. Alors c'est drôle parce que c'est le même verbe dans la prière que le maître de la moisson fasse sortir des ouvriers. Et on retrouve la même chose, c'est pas toujours traduit de la même manière, c'est-à-dire cette autorité pour faire sortir les esprits impurs. Ce qui divise l'impureté, ou au contraire la pureté, disons, la pureté, c'est ce qui unifie, c'est l'unification, comme un corps chimiquement pur.
1: D'accord. Ouais.
2: Voilà, je cherchais le mot. Donc, c'est assez formidable que le premier pouvoir, c'est de faire sortir tout ce qui vient diviser, tirer à hue et à dia cette foule qui n'a plus de berger, qui ne sait plus dans quel sens aller. Voilà. Quelque chose qui les conduise à une unité pour qu'elles puissent à nouveau écouter une véritable parole qui les guide pour la vie.
1: Et ensuite, il leur donne le pouvoir de guérir toute maladie et toute infirmité.
2: Oui. Tout ça, c'est de la bienveillance, du soin. Ils sont appelés à soigner comme un berger soignerait le troupeau. Ils sont là pour guérir les maladies, les infirmités, pour prendre soin et faire sortir tout ce qui empêche de pouvoir véritablement écouter ou reconnaître le véritable berger. Donc oui, on pourrait vraiment dire que c'est de l'ordre de prendre soin.
1: Et alors là, le texte prend une tournure étrange, c'est-à-dire que ces 12, Matthieu nous les présente et il nous passe en revue ces 12 hommes sur qui Jésus se repose en espérant qu'il y en aura d'autres.
2: Oui, puis on découvre qu'il y en a 12. Jusqu'à présent, c'était des disciples, on ne savait pas le nombre. Et là, voilà.
1: Ce chiffre 12, il n'est peut-être pas totalement dû au hasard?
2: Pas totalement, non. Parce que c'est bien le chiffre qui symbolise le peuple. Voilà, les 12 tribus d'Israël. Ce qui fait à la fois la diversité et l'unité, et l'unicité d'un peuple. Vous avez les deux à la fois, parce que dans cette fratrie d'Israël, Dieu sait qu'il y a eu des tensions entre les frères, mais malgré tout, c'est toujours l'ensemble de ces tribus-là qui se mettent à l'écoute des paroles données par Moïse. Comme ici, les disciples se mettent à l'écoute de la parole donnée par Jésus.
1: Alors on peut prendre le temps de les regarder l'un après l'autre, ces 12 apôtres. Alors il y a Simon nommé Pierre,
2: C'est intéressant.
1: Il est précisé qu'il est le premier.
2: Oui, il est dit le premier, effectivement. Parce qu'on va voir, il va avoir une importance, Simon. C'est quelqu'un de très décidé.

0: compris, hein, dans oui. ce groupe de 12, son frère André, ce sont des pêcheurs, hein, ces deux-là.
1: Pêcheurs,
0: oui. ils vivent de la pêche.
1: C'est ça.
0: Ensuite, il y a Jacques, fils de Zébédée, et son frère qui s'appelle Jean. Qu'est-ce qu'on peut dire d'eux ?
1: Eh bien, on les connaît par la suite. Ce sont eux qui, au moment où, pour la troisième fois, Jésus va dire qu'il monte à Jérusalem, qu'il va être livré, etc., eh bien, c'est juste après qu'avec leur mère, ils viennent voir Jésus, et la mère demande à ce que l'un soit à droite, l'autre à gauche, et ça suscite un peu de remous parmi les disciples. Et Jésus prend le temps de redire que le premier, donc c'est intéressant, est toujours le serviteur de tous. Donc c'est intéressant aussi pour la mention de Pierre, hein. Premier Pierre. Ça veut dire aussi, quelque part, le premier des serviteurs, comme Jésus est serviteur.
0: Alors quand il n'y a pas de fratrie, il y a de toute façon des binômes ou des duos. Après Jacques, fils de Zébédée, et Jean, son frère, eh bien on a Philippe et Barthélemy. Alors là, on ne sait pas ce qui les lie et pourquoi ils sont associés, mais ils le sont dans le texte.
1: Si ce n'est que ça prépare peut-être le fait qu'ils sont envoyés deux par deux, et pas seuls.
0: Thomas et Matthieu, le publicain. Alors là, on a une précision sur Matthieu. C'est important que Matthieu, l'évangéliste, nous le précise.
1: C'est très important parce que je n'ai pas dit, mais Matthieu est un des évangiles qui a été écrit dans des communautés qu'on dit judéo-chrétiennes, c'est-à-dire où majoritairement il y a des juifs. Or, un taxateur, c'est-à-dire celui qui relève l'impôt, est quelqu'un d'impur parce qu'il travaille pour l'ennemi. Donc, on voit bien que ce ne sont pas des saints, S-A-I-N-T, voilà, ni des gens particulièrement recommandés à cause de leur style de vie. C'est autre chose qui fait que Jésus les appelle.
0: Ensuite, on a Jacques, fils d'Alphée, Thaddée, Simon le Zélote et enfin Judas l'Iscariote, celui-là même qui va livrer Jésus au soir du Jeudi Saint.
1: Simon le Zélote, ça veut dire c'est une position politique, hein, pour la libération d'Israël. Donc on voit une très très grande diversité entre ces pêcheurs cananéens, entre celui qui était taxateur, entre celui qui politiquement est plutôt révolutionnaire, on pourrait le dire comme ça, et puis Judas l'Iscariote, dont tout de suite on dit celui-là même qui l'a livré. À la fois sans doute parce que c'est quelque chose de très douloureux pour les disciples que cette histoire de Judas, mais je rappellerai quand même qu'au moment où Jésus annonce que l'un d'entre eux va les livrer, ils s'interrogent tous. Ça veut dire que ces 12 ne sont pas des gens qui sont sûrs d'eux. Ce sont simplement des gens qui suivent Jésus, c'est-à-dire qu'ils ont compris que dans cet homme-là, il y a une parole et une manière de vivre qui leur parle de Dieu de façon unique. Donc c'est tout ce qui les caractérise.
0: Et ensuite, une fois qu'ils nous sont présentés, avec pour certains d'entre eux des caractéristiques ou des indications, eh bien ils sont envoyés par Jésus. Et Jésus, il est dit dans le texte qu'il leur donne des instructions,
1: oui.
0: une sorte de feuille de route.
1: Alors autant pour moi, c'est dans Luc qu'il est dit qu'ils sont envoyés deux par deux, Matthieu ne le dit pas. Donc une feuille de route. Dans un chemin des païens, n'allez pas. N'allez pas chez les Samaritains. Donc c'est très curieux, c'est d'abord ne pas faire. Et pourquoi ne pas aller chez les païens ? Donc, certains sont très offusqués de ces versets qui sont propres à Matthieu. Mais il y a quelque chose d'important. Allez plutôt vers les brebis perdues de la maison d'Israël. C'est le premier souci de Jésus. Et c'est le premier souci de cet évangile de Matthieu. Voilà. Cela ne veut pas dire que les autres n'existent pas, mais qu'il y a une priorité sur cette maison d'Israël qui a perdu tout berger.
0: Proclamez que le royaume des cieux est tout proche, guérissez les malades et ressuscitez les morts, purifiez les lépreux, expulsez les démons.
1: Alors, proche est le royaume, enfin proclamer que le royaume des dieux s'est approché, c'est typiquement la proclamation que Jésus a faite dès le début. Mais c'est extraordinaire. Ça veut dire que Dieu lui-même, dans Ésaïe, il y avait cette demande, « Oh, si tu déchirais les cieux et si tu descendais sur la terre », c'est-à-dire

0: Oui, Dieu en Jésus a fait ça. C'est-à-dire que la présence de Dieu, et chez Matthieu, quand on dit le royaume de Dieu, c'est une manière de ne pas nommer Dieu qui est innommable. Dieu lui-même s'est approché de vous, est au milieu de vous.
1: Et ce texte se termine sur la notion de gratuité. Vous avez reçu gratuitement, donné gratuitement. Donnez quoi gratuitement? Et qu'est-ce qu'ils ont reçu, ces apôtres?
0: Alors, c'est ça la première question. Qu'est-ce que vous avez reçu? Eh bien, ce don de la présence, ce don de la miséricorde de Dieu, qui les a pris tels qu'ils sont, qui les a relevés, ce don à la fois du pardon, ce don de la guérison, eux-mêmes en ont été bénéficiaires. Donc, tout cela, ce royaume de Dieu qui s'est approché de vous, cette présence de Dieu avec vous, vous l'avez reçu, donnez-le comme vous l'avez reçu, c'est-à-dire complètement gratuitement.
1: Ça ne leur appartient pas.
0: Ça ne vous appartient pas.
1: Alors, pasteur Nicole Fabre, ce texte, il est intéressant d'essayer de voir ce qu'il nous dit aujourd'hui. Est-ce qu'on peut en tirer des enseignements pour notre vie quotidienne, pour nourrir notre foi, notre engagement?
0: Le premier, je pense, la première chose que je retiendrai, c'est que pour Jésus, pour Dieu, l'essentiel, ce sont les brebis sans berger. C'est le monde. Donc, je trouve ça toujours important de se redire, y compris en Église, ce n'est pas l'Église qui est essentielle. Elle est au haut service de ce mouvement vers le monde, au service de ce soin de ceux qui sont trop fatigués, trop là. Et pour moi, ça me parle quand même beaucoup aujourd'hui, parce qu'on voit des soubresauts réguliers de personnes qui sentent plus ou moins que notre société va dans le mur, pour différentes raisons. À la fois, le tissu social est quand même très distendu, de plus en plus distendu. Et puis, il y a toutes les questions écologiques, de respect de la création, de justice. Et on sent quand même une certaine lassitude. Parce que ce soit des politiques diverses, à chaque fois, on a l'impression que ça ne bouge pas vraiment. Et qu'on ne sait plus à quel saint se vouer, on pourrait dire, comme cela. Donc, j'entends cette compassion profonde de Jésus aussi pour notre monde aujourd'hui. C'est quelque chose qui lui tient à cœur. Et du coup, il a envie d'envoyer son Église pour guérir, pour réunifier, pour redonner sens.
1: Pour soulager.
0: Pour soulager, oui.
1: Et il a donc besoin de chacun d'entre nous.
0: De tous. Et, alors, c'est la deuxième chose qui me paraît très importante. Autant il décentre l'Église aussi, c'est-à-dire c'est pas l'Église qui en tant que telle est importante, si je peux le dire comme ça, autant il nous décentre. C'est pas parce que vous vous êtes envoyé que vous êtes meilleur. Vous êtes envoyé parce que vous avez reçu. Et avant de partir, n'oubliez pas de prier pour qu'il y en ait encore d'autres. Donc on n'est pas seul. Et ça aussi, c'est quelque chose d'assez extraordinaire. C'est-à-dire qu'il y a, et on retrouve le mystère de l'Église, non pas comme une force ou une citadelle, mais comme un appui communautaire. Nous sommes envoyés ensemble. Il y en a beaucoup de par le monde que nous ne connaissons pas. C'est ce mystère de l'Église, de tous ceux qui écoutent Dieu et qui se mettent d'une manière ou d'une autre au service du monde.
1: Au service. C'est-à-dire qu'on n'est pas des super-héros.
0: Ah non, pas du tout.
1: On est au service, oui. Et dans la gratuité.
0: Oui, c'est-à-dire qu'on ne peut annoncer que ce qu'on a reçu.
1: Et le dernier verset nous concerne aussi, quoi. Vous avez reçu gratuitement, vous aussi donnez gratuitement.
0: Alors, je ne sais pas si vous pensez au...
1: pas forcément.
0: Au collecte. non, mais c'est très important. C'est-à-dire, ce n'est pas nous qui sommes supérieurs à cause de notre foi. Tout ce que nous avons à dire, c'est que quelqu'un d'autre nous fait vivre, que quelqu'un d'autre nous a guéris, que quelqu'un d'autre a unifié nos vies et a proposé ce chemin-là à ceux que nous rencontrons.
1: Merci beaucoup, pasteur Nicole Fabre, de nous avoir éclairé sur ce texte dont je rappelle les références. Il s'agit de l'évangile de Matthieu. au chapitre 9, les versets du verset 36 au chapitre 10, verset 8. Encore un très grand merci à vous.
0: Merci aussi.
1: Et merci Antoine Picot à la technique.

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4: Bonjour et bienvenue. Vous êtes la lumière du monde. Vous êtes le sel de la terre et la lumière du monde. C'est l'évangile du jour que nous écouterons dans quelques minutes. En grec ancien, évangile veut dire bonne nouvelle. Eh bien, en ce mardi matin à 6h30, j'ai une bonne nouvelle pour vous. Vous êtes la lumière du monde. Si ce matin vous avez un doute ou un coup de mou sur vos qualités, sur vos compétences ou vos talents, n'oubliez pas ça. Vous êtes la lumière du monde. Cela nous donne à tous une responsabilité énorme. À vous, à moi, nous devons rayonner autour de nous pour éclairer ceux qui nous entourent. Si nous n'assumons pas cette mission, eh bien, le monde sera un peu moins lumineux et ce serait dommage. Alors en vous baladant aujourd'hui, ou peut-être dans la voiture ce matin tôt, si vous vous énervez un peu vite contre le chauffard d'à côté ou le piéton un peu pénible, n'oubliez pas que tout homme est un être unique et que dans les plus disgraciés comme dans les plus obscurs, luit une étincelle divine qui mérite votre amour. Bonjour, bienvenue, merci pour votre fidélité à la matinale RCF Notre-Dame. Merci pour votre présence lumineuse à nos côtés. Il est 6h30. Et bonjour Clara Bévillacois.
5: Bonjour Pierre-Hugues.
4: Des milliers de manifestants dans des dizaines de villes de France.
5: Oui, ils ont remis en cause hier devant les tribunaux le rôle des autorités dans l'affaire Liana, la petite fille de 11 ans tuée dans le Gers. Ce matin, Sébastien Lecornu réunit plusieurs ministres, justice, intérieur, santé, éducation, pour évoquer de nouvelles mesures concrètes sur la protection de l'enfance. Le Premier ministre qui souhaite aussi accélérer l'examen de la proposition de loi intégrale sur ce sujet. Patrick Bruel a passé la nuit en garde à vue. Le chanteur est entendu depuis hier matin par la police judiciaire parisienne, visé par une dizaine d'accusations de viol et d'agression sexuelle. Actuellement, Patrick Bruel est entendu sur les cas de 13 victimes. Face à la polémique, il a été contraint d'annuler de nombreux concerts et ses représentations au théâtre Édouard VII à Paris.
4: Un intercité sur deux seulement circulera demain et deux TGV sur trois.
5: Avec une circulation perturbée dès ce soir à 20h, conséquence d'un mouvement unitaire de la SNCF. Pour la première fois depuis deux ans, les quatre syndicats appellent à la grève. Ils réclament une augmentation des salaires, mais aussi une meilleure prise en compte de leurs souffrances. Le syndicat Sudrail dénonce une dizaine de suicides depuis le début de l'année et met en cause la SNCF.
4: Toute guerre constitue en fin de compte une douloureuse défaite de la capacité à négocier.
5: Mais c'est la déclaration du pape Léon XIV hier devant députés et sénateurs espagnols. Hier marquait son troisième jour de visite dans la capitale, à Madrid, où il a également rencontré en privé des victimes d'abus sexuels au sein de l'Église et pour lesquelles il demande vérité, justice et réparation. Il a également promis des efforts supplémentaires. Aujourd'hui, le pape Léon XIV quitte Madrid pour Barcelone. Les hostilités entre l'Iran et Israël se sont interrompues hier après des frappes réciproques, les premières depuis la trêve conclue il y a deux mois. L'Iran avait d'abord annoncé l'arrêt de son opération militaire contre Israël à la suite d'un message du président américain. Donald Trump. Trump exhortant les deux pays à cesser immédiatement les hostilités. De nouvelles frappes israéliennes ont tout de même visé le sud du Liban. Cette fois, elles ont fait au moins 14 morts et une vingtaine de blessés près d'un centre de la Croix-Rouge. Israël avait indiqué que son armée continuerait à viser le Hezbollah malgré les menaces de représailles de Téhéran. L'équipe de France de football termine en beauté sa préparation pour la Coupe du Monde. Victoire 3 buts à 1 hier face à l'Irlande du Nord. Les Bleus ont corrigé le tir après une défaite jeudi dernier face à la Côte d'Ivoire. Et ce qui a marqué hier soir, c'est ce triplé. Les 3 buts français ont été marqués par Michael Olise.
4: Pour la météo, ça continue de se rafraîchir en France.
5: Oui, à l'exception du sud-est qui connaît des températures plutôt estivales. Mais autrement, ce matin, on compte seulement 10 degrés à Rennes, Lille et Reims, 12 à Limoges et à Paris, 17 à Lyon. Hormis la côte méditerranéenne, encore une fois, où les températures monteront à 28 cet après-midi. Sur le reste du territoire, nous sommes plutôt autour des 20 degrés. Le ciel sera menaçant des pays de la Loire, Hauts-de-France, en passant par la Bretagne. Autrement, on peut s'attendre à de belles éclaircies.
4: À suivre, la loi sur la fin de vie. Elle arrive dans la dernière ligne droite. Les AFC se mobilisent. Dans 10 minutes, nous serons avec Pascal Morinière. Vous allez entendre la mobilisation des AFC après l'invité de votre rédaction sur RCF Notre-Dame.
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6: Michel Benoît, bonjour.
7: Bonjour.
6: Vous êtes le président du SDIS. La caserne de Castres, caserne des pompiers, va déménager. C'est pas la première dans le département. Il y en a déjà eu d'autres.
7: Il y en a forcément eu d'autres, évidemment. Mais bon, on a construit quelques centres de secours, une bonne, presque une quinzaine dans ce département. Mais celui-ci est quand même assez emblématique puisque c'est un centre principal, un centre de secours principal, avec un volume de personnes, de personnel, de véhicules et de locaux à déménager très très important.
6: Quels sont les enjeux de ce déménagement ?
7: Les enjeux, c'est de permettre de maintenir l'activité opérationnelle en toute heure et en tout lieu, et puis d'essayer de jumeler le départ du centre ancien avec l'installation de le centre nouveau par nos équipes, puisque tout se fait en interne au SDIS.
6: Le département du Tarn se porte bien au niveau justement du secours du SDIS finalement par rapport à nos voisins en Occitanie.
7: Alors c'est toujours très difficile de se comparer avec les autres, mais sur les statistiques que l'on peut avoir et sur les indicateurs que l'on a dans le département, effectivement, on est relativement bien tranquille sur nos interventions, notamment dans les délais d'intervention. On est tout à fait dans la moyenne nationale d'intervention, avec des disparités forcément. Quand vous êtes en urbain, c'est un peu plus court que quand vous êtes en rural profond, mais ça peut quand même se compliquer des fois par la circulation urbaine qui ralentit les secours.
6: Il y a beaucoup d'investissements qui ont été réalisés en termes de matériel ces dernières années, des investissements en augmentation, c'est ce qu'a annoncé le président du département.
7: On a pu bénéficier, outre du programme habituel de remplacement de nos véhicules que le SDIS finançait, on a profité de deux dispositifs nouveaux. Suite à l'année 2022, le pacte capacitaire de l'État qui est venu nous subventionner l'achat de véhicules et une enveloppe du département de 5 millions d'euros que l'on a réparti bien sûr sur plusieurs années, ce qui va nous permettre non seulement de renouveler notre parc de véhicules, de l'améliorer, mais aussi de le compléter par entre 20 et 25 véhicules supplémentaires.
6: Ici, nous sommes dans un bâtiment qui va être délaissé. Qu'est-ce qu'il va devenir ?
7: Alors ce bâtiment, il est propriété de la ville de Castres qui avait été mis à disposition du SDIS depuis la départementalisation, donc depuis les années 2000. Donc je n'ai pas d'idée par rapport à ce qu'il va devenir. Il appartient à la nouvelle équipe municipale de Castres de décider de son avenir.
6: D'autres projets de casernes ou de restauration ou de construction dans le département du Tarn ?
7: Oui, des projets de restauration dans nos centres qui ne méritent pas ou qui n'ont pas besoin d'une reconstruction totale. Donc on a un projet notamment sur Dourgne, on a fait quelques travaux importants sur Rabastens, et puis on envisage maintenant la reconstruction du centre de secours de Saint-Sulpice, La Pointe, avec un calendrier assez précis, puisque théoriquement les études commencent en 2026 et réalisation 2027-2028.
6: Ah oui, parce que pour Castres, vous avez parlé d'un délai assez long, 6 ans d'études.
7: Mais vous savez, c'est toujours un challenge, parce que pour pouvoir construire un centre de secours avant, il faut avoir à disposition un terrain. Et nos règles de fonctionnement au niveau du SDIS, c'est que la commune ou l'intercommunalité mette à disposition gratuitement du SDIS un terrain viabilisé. Encore faut-il pouvoir le trouver, ce terrain. Et donc, quelquefois, on a quelques difficultés. Et ça a été ici le cas, un peu au niveau de Castres, où, avec l'ancienne équipe municipale, on a eu un temps relativement long pour trouver ce terrain. Sur Saint-Sulpice, par contre, là, il est trouvé aujourd'hui et donc ça devrait se passer un peu plus rapidement.
6: Souvent, les sapeurs-pompiers lancent un appel au bénévolat. L'engagement, c'est aussi un acte de civisme. Vous, en tant que président du SDIS, quel est votre message aux Tarnais et aux Tarnaises?
7: C'est un message, le volontariat. Vous savez, on a un système de secours qui est bicéphale. On a des volontaires, on a des professionnels. L'appel au volontariat, il est permanent. Il est un travail de tous les jours. On a d'ailleurs une cellule au niveau de l'état-major qui s'occupe de ça. Et sur le département du Tarn, ben, paradoxalement, ça porte ses fruits, puisque contrairement à d'autres départements, nous on arrive à accroître notre nombre de volontaires, de sapeurs-pompiers volontaires. La difficulté qu'on a, c'est pas tant sur le nombre, c'est sur la disponibilité, notamment la disponibilité journée, où là ben, les gens travaillent et donc c'est compliqué de pouvoir les mobiliser, même si les employeurs du département jouent le jeu et on signe avec eux de plus en plus de conventions de mise à disposition.
6: Merci beaucoup Michel Benoît, et bon déménagement alors.
7: Merci, avec plaisir.

0: 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Bienheureuse Diane et Saint-Éphrem à l'honneur aujourd'hui. Nous serons avec Clara pour en parler dans quelques minutes. Saint-Éphrem qui est docteur de l'Église, vous allez l'entendre. Mais d'abord, c'est Pascal Morinière qui est avec nous. Bonjour Pascal.
1: Bonjour Pierruc, bonjour à tous.
0: Président des AFC, les associations familiales catholiques. Alors Pascal, la proposition de loi sur l'aide à mourir est examinée par la commission des affaires sociales de l'Assemblée depuis hier. Où en sommes-nous dans ce long processus ?
1: Il faut d'abord rappeler que la loi sur les soins palliatifs a été votée et promulguée le 26 mai dernier. Pour la proposition de loi sur l'aide à mourir, deux examens ont eu lieu dans chaque chambre, Assemblée et Sénat. Puis le Premier ministre a ensuite convoqué une commission mixte paritaire le 2 juin qui a échoué. Il est donc prévu une nouvelle lecture à l'Assemblée le 22 juin. Puis aura lieu une nouvelle lecture au Sénat le 7 juillet prochain.
0: Et ensuite, Pascal, que se passera-t-il ?
1: Eh bien ensuite, le dernier mot sera donné par le gouvernement à l'Assemblée pour une dernière lecture le 15 juillet. Et le texte de l'Assemblée serait alors adopté. Néanmoins, plus le temps passe, plus les soutiens à l'euthanasie se raréfient. Un premier texte sur la fin de vie examiné en 2021 avait recueilli 79,7% de soutien. Il n'était plus que 64,1% des députés en 2024, avant la dissolution, et 53,2% en février dernier. Selon le mot du docteur Claire Fourcade, l'euthanasie, plus on la connaît, moins on l'aime. D'ailleurs, le Parlement écossais a rejeté en mars dernier un projet de légalisation d'une aide à mourir. Peu à peu, des craintes majeures étaient apparues quant à la protection des personnes vulnérables. Et les parlementaires écossais ont majoritairement estimé que les garanties seraient insuffisantes pour prévenir les pressions sur les personnes âgées, malades ou handicapées.
0: Et pourquoi, Pascal, faudrait-il s'opposer à la proposition de loi française ?
1: Eh bien, Pierruc, je vois cinq raisons principales. Ce n'est pas un texte seulement pour ceux qui veulent mourir. Nous serons tous obligés de nous poser la question de laisser la place un peu plus vite. Ce n'est pas un texte de liberté. Où est la liberté lorsqu'on est seul, malade et sans soins palliatifs suffisants ? Où est la liberté des soignants impliqués dans ce processus ? Ce n'est pas un texte de progrès, mais une régression. Le progrès d'une société se mesure à sa capacité à prendre soin des plus faibles. Ce n'est pas un texte solide. Les garde-fous d'aujourd'hui seront dépassés demain. Le seul rempart solide est l'interdit de donner la mort. Ce n'est pas un texte solidaire avec les plus fragiles, mais un texte d'abandon qui permettrait 1,4 milliard d'économies. Les débats auront lieu dans l'hémicycle le 22 juin, puis la même prise de conscience qu'en Écosse y avoir lieu.
0: Peut-on encore s'opposer à ce texte ?
1: Eh bien, chacun des auditeurs peut écrire à son député, soit pour le remercier et l'encourager, s'il s'est opposé à la loi, soit pour qu'il ne s'abstienne pas s'il est dans le doute. Dans l'état actuel des choses, s'abstenir, c'est voter pour. Soit enfin, pour qu'il renonce à son soutien à un texte dangereux pour les plus fragiles. La plateforme des AFC vous permet de joindre facilement votre député ensemble-pour-la-vie.afc-france.org.
0: Merci beaucoup Pascal Morinière. Je rappelle que vous êtes la présidente des associations familiales catholiques. Cette chronique est à retrouver évidemment sur notre site rcfnotredame.fr. 6h47, la prière du matin, ça sera dans 3 minutes, mais d'abord le saint du jour.
2: Eh oui, le saint du jour, Pierre.
0: Aujourd'hui, nous fêtons les Dianes et les Éphrem. Alors on va commencer par le prénom Diane, Clara.
2: Ben, c'est vous qui choisissez. Alors le prénom Diane signifie lumineuse, la bienheureuse Diane d'Andalo, après une vie futile et mondaine, et malgré la violente opposition de sa famille, entre au monastère des Dominicaines de Bologne qu'elle avait contribué à édifier. Son amitié avec le bienheureux Jourdain de Saxe, le premier successeur de Saint-Dominique à la tête de l'ordre, nous vaut une magnifique correspondance spirituelle.
0: Intéressons-nous maintenant à Saint-Éphrem, surnommé la harpe du Saint-Esprit. On va écouter d'ailleurs dans quelques instants un de ses poèmes, c'est magnifique. C'est un saint du 4e siècle, né en 306, poète et théologien.
2: Oui, alors peut-être le connaissez-vous grâce à ses hymnes. Il fut chassé de la maison par son père païen revendiqué, qui lui reprochait ses fréquentations chrétiennes. L'évêque du lieu le recueillit et d'après Saint Grégoire de Tours, il en devint le fils spirituel et se convertit au christianisme. Il avait alors 18 ans, ordonné diacre. Il n'a jamais voulu être prêtre par humilité. Il fonde alors deux écoles théologiques, l'une à Édesse, c'est en Syrie, l'autre à Rome, et il écrit de nombreux ouvrages et de nombreux chants qui l'accompagnent à la harpe.
0: Eh bien, on va découvrir l'un d'entre eux, Feu et Lumière, dans cette version de la communauté de l'Emmanuel.

0: Magnifique chant sur le feu sacré de la nuit de Pâques. Et c'est très beau d'ailleurs en ce jour où nous écoutons le sermon sur la montagne et cette apostrophe du Christ, vous êtes la lumière du monde.
1: Oui, Pierre-Hugues, et j'ajoute que saint Ephrem fait partie de la liste très restreinte des 38 docteurs de l'Église. On lui reconnaît donc une contribution exceptionnelle à la doctrine de l'Église catholique.
0: Et je vous propose de terminer par une de ces très belles prières. Seigneur et maître de ma vie, ne m'abandonne pas à l'esprit d'oisiveté, d'abattement, de domination et de vaine parole, mais accorde-moi l'esprit d'intégrité, d'humilité, de patience et d'amour à moi, ton serviteur.

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1: Évangile de Jésus-Christ selon saint Matthieu. En ce temps-là, Jésus disait à ses disciples : Vous êtes le sel de la terre. Mais si le sel devient fade, comment lui rendre sa saveur ? Il ne vaut plus rien. On le jette dehors et il est piétiné par les gens. Vous êtes la lumière du monde. Une ville située sur une montagne ne peut être cachée. Et l'on n'allume pas une lampe pour la mettre sous le boisseau. On la met sur le lampadaire et elle brille pour tous ceux qui sont dans la maison. De même, que votre lumière brille devant les hommes. Alors, voyant ce que vous faites de bien, ils rendront gloire à votre Père qui est aux cieux. »

que votre lumière brille devant les hommes. » Par cette parole, Jésus nous invite à ne pas craindre de vivre notre foi au grand jour, sous le regard du monde et de témoigner de sa pertinence, de sa vérité et de sa beauté. Nul n'est besoin de grands discours pour dire sa foi. Il suffit d'être authentique et d'agir en cohérence avec elle, en s'appuyant sur la parole de Dieu et en se laissant envahir par l'Esprit Saint. Les actes de charité envers nos frères, l'amour que nous leur portons, valent beaucoup plus que de beaux discours. Si Jésus nous invite à faire briller devant les hommes notre lumière intérieure, c'est parce que cette lumière ne nous appartient pas. Elle vient de Dieu et elle est le fruit de son œuvre en nous. Aussi, n'est-elle pas appelée à briller pour notre gloire, mais pour la gloire de Dieu? Et c'est cela, la spécificité de la vie chrétienne, que de vivre non pour soi, pour satisfaire son ego, mais au nom de Dieu et pour sa gloire, en nous tournant vers nos frères et en les aimant à l'exemple de Jésus. Pour cela, ouvrons-nous totalement à la grâce de Dieu qui peut faire des merveilles en nous. Alors notre vie sera un témoignage pour nos frères, une lumière qui brille devant les hommes. Devenons des contemplatifs en action en vivant de la présence de Jésus ressuscité dans ce monde et en nous.

Notre Père, qui es aux cieux, que ton nom soit sanctifié, que ton règne vienne, que ta volonté soit faite sur la terre comme au ciel. Donne-nous aujourd'hui notre pain de ce jour. Pardonne-nous nos offenses, comme nous pardonnons aussi à ceux qui nous ont offensés. Et ne nous laisse pas entrer en tentation, mais délivre-nous du mal. »

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6: Mardi 9 juin, nous fêtons aujourd'hui Bienheureuse Diane et Saint Éphrem. Très bon réveil. 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Et à la une, le ministre de la Justice écarte toute démission.
7: Mais Gérald Darmanin estime qu'il n'est pas responsable de la situation. Le ministre sous pression après la mort de Liana dans le Gers. Sébastien Lecornu, le Premier ministre, lui organise une réunion de travail en fin de matinée. Patrick Bruel a passé la nuit en garde à vue. Le chanteur visé par une dizaine de plaintes pour violences sexuelles. Deux nouvelles ont été déposées hier. Il est en ce moment interrogé sur le cas de 13 victimes. Tous les syndicats de la SNCF appellent à la grève à partir de ce soir 20h et jusqu'à demain. Un intercité sur deux sera en circulation et deux TGV sur trois. Les hostilités entre l'Iran et Israël à l'arrêt ce matin après plusieurs heures de frappe hier. Une attaque israélienne au Liban a fait 14 morts dans le sud du pays hier après-midi.
6: On va parler sécurité après les débordements autour des matchs du PSG dans 10 minutes. Elisabeth Valbaume sera avec nous, mais d'abord la suite de l'information. Je salue tous les journalistes de vos radios locales, ils vous informent.
5: Le journal Nicolas Hermé.
8: Bonjour, ce soir, les pompiers de Castres intégreront officiellement leur nouvelle caserne. À 19h, les camions de pompiers vont défiler dans les rues pour rejoindre le tout nouveau centre de secours. Les apiculteurs du Tarn se mobilisent contre le frelon asiatique. Ils ont élaboré avec le département un plan de lutte auquel chacun peut participer en posant des pièges au printemps. Explication dans ce journal. L'école Saint-François de Roquecourbe a reçu cette année le trophée du Cèdre, une récompense qui a permis la réalisation d'un projet pédagogique de mini-ferme à l'école. C'est ce mardi que les sapeurs-pompiers de Castres déménagent officiellement dans leur nouvelle caserne. À partir de 19h, les appels et les interventions seront directement gérés depuis le nouveau centre de secours. Un déménagement historique puisque l'ancienne caserne avait une cinquantaine d'années. Nous écoutons tout de suite Michel Benoît, conseiller départemental, président du SDIS du Tarn.
9: Il y en a forcément eu d'autres, évidemment. On a construit quelques centres de secours, presque une quinzaine dans ce département. Mais celui-ci est quand même assez emblématique, puisque c'est un centre principal, un centre de secours principal qui, avec un volume de personnes, de personnel, de véhicules et de locaux à déménager, très très important.
8: Quels sont les enjeux de ce déménagement ?
9: Les enjeux, c'est de permettre de maintenir l'activité opérationnelle en toute heure et en tout lieu, et puis d'essayer de jumeler le départ du centre ancien avec l'installation de le centre nouveau par nos équipes, puisque tout se fait en interne au SDIS.
8: D'autres projets de caserne ou de restauration ou de construction dans le département du Tarn ?
9: Oui, des projets de restauration dans nos centres qui ne méritent pas ou qui n'ont pas besoin d'une reconstruction totale. Donc on a un projet notamment sur Dourgne, on a fait quelques travaux importants sur Abastès, et puis on envisage maintenant la reconstruction du centre de secours de Saint-Sulpice, la Pointe, avec un calendrier assez précis, puisque théoriquement les études commence en 2026 et réalisation 2027-2028.
8: Michel Benoît, président du SDIS du Tarn. Ce soir, les pompiers de Castres vont défiler avec leurs engins dans les rues de la ville pour rejoindre la nouvelle caserne. Et puis ce jeudi 11 juin, ce sera la journée nationale d'hommage aux pompiers. 4 Tarnais seront présents à Paris pour la cérémonie qui aura lieu sous l'Arc de Triomphe. Jeudi également, dans le cadre de la grande tournée populaire et citoyenne de la région Occitanie, un nouveau rendez-vous est proposé, cette fois-ci à Lavaure, devant le supermarché Netto. Sandrine Soliman, conseillère régionale tarnaise, rencontrera les citoyens de 10h à midi. Plan de lutte contre le frelon asiatique. Dans le Tarn, 780 apiculteurs professionnels et amateurs produisent 400 tonnes de miel par an. Le principal prédateur des ruches, c'est le frelon asiatique. Pour enrayer le phénomène, les apiculteurs, en lien avec le département du Tarn, lancent un plan apicole pour notre département. Didier Delbal nous présente ce plan élaboré par les apiculteurs.
10: C'est une espèce invasive qui prend de plus en plus de place, qui fait de plus en plus de dégâts et qui restera présente jusqu'à destruction complète de quasiment toute la biodiversité. Donc c'est la raison pour laquelle nous avons souhaité mettre en place un plan, pas d'éradication, mais de limitation de sa prolifération. Et ce plan peut être efficace à condition qu'on mette en place des piégeages de printemps. Pas quand on voit les frelons, mais bien avant qu'on les voit, puisque les seuls frelons qu'on voit au printemps entre le mois de février et le mois d'avril, ce sont des reines frelons qui seuls vont démarrer donc un nid. Et se rappeler que un nid de frelons à l'automne produit jusqu'à 400 reines qui vont passer l'hiver et ressortir au printemps pour créer leur future génération. Donc il est important de piéger ces reines-là, c'est le plus facile, le moins coûteux et tout le monde peut participer. Il y a déjà eu de la communication dans un premier temps et on a invité tous les citoyens à créer donc leur piège ou acheter leur piège à des tarifs donc modiques pour permettre donc de chez eux mettre en place ces pièges et piéger ces reines frelons. Un piège coûte entre 3 et 7 euros et qui permet donc d'être efficace. Et puisque nous avons capturé sur 10% du département où il y avait 280 piégeurs engagés, environ 2800 reines, donc 2800 futures fondatrices.
8: Didier Delbal, apiculteur au rucher École du Carla. La campagne de piégeage se fait au printemps. Pour une somme modique, les Tarnais peuvent s'équiper pour faire diminuer le nombre de frelons asiatiques. Après le printemps, les pièges sont retirés pour ne pas nuire à la biodiversité en piégeant les autres insectes. À Roquecourbe, l'école Saint-François a pu bénéficier d'un financement pour créer une mini-ferme pédagogique. La ferme s'inscrivait dans un projet qui a pu voir le jour grâce au trophée du cèdre. Le cèdre est une centrale d'achat pour les écoles de l'enseignement catholique. Plusieurs centaines d'euros ont permis de financer le projet qui a vu le jour cette année. Nous écoutons les explications de Pauline Hudron, directrice de l'école Saint-François de Roquecourbe.
11: Dans cette école, on est dans une démarche de labellisation, école en démarche de développement durable, donc labellisation E3D. Ça part d'un constat dans l'établissement qui est celui de la faible concentration des élèves. Et on a mené une réflexion sur comment faire pour aider les enfants à se poser et à accepter les différences de chacun. On s'est rendu compte, parce qu'on s'appelle quand même École Saint-François, et donc Saint-François avec toute cette dimension de respect de la création, du prendre soin, etc. C'est quelque chose qui vivait dans l'établissement avec beaucoup d'activités tournées vers la nature. Et fin septembre, on a fait une sortie scolaire dans un domaine équestre et on a vu des élèves transformés, apaisés, etc. Donc quand la question est arrivée en concertation, finalement, la réponse a été assez évidente. On s'est dit que la nature apaisait les enfants. Donc, on a rédigé ce projet pédagogique, on a demandé cette subvention, on l'a obtenue. Et on a pu mettre en place ce projet. Donc, très concrètement, ça s'est traduit par l'achat d'une volière dans laquelle on a mis un poulailler. On a des poissons en maternelle. Nous avons également deux lapins, un cochon d'Inde et un hamster. Nous avons des tortues. Et les élèves sont complètement en charge de prendre soin de tous les animaux. Il ne s'agit pas, et ça a été fondamental pour nous, d'avoir des animaux pour de la consommation, entre guillemets, mais véritablement pour s'en occuper.
8: Pauline Hudron, directrice de l'école Saint-François de Roquecourbe. Durant les vacances d'été, les enfants accueilleront les animaux dans leur famille à tour de rôle avant la rentrée de septembre. Et puis, à Boissezon, le Militarial Mémorial pour la paix ouvrira ses portes pour la saison estivale à partir du 15 juin. À cette occasion, vous pourrez découvrir la nouvelle exposition intitulée « La guerre des crayons ». L'exposition est constituée de 20 panneaux reproduisant des dessins d'enfants de l'école de la Butte Montmartre à Paris, produits durant les années 14 et 18. Ces dessins offrent une vision de la Grande Guerre vécue et racontée par des enfants de la Troisième République. C'est la fin de cette édition. Je vous remercie de l'avoir suivi et je vous souhaite une très belle journée à l'écoute des programmes de RCF.

0: 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Bonjour Elisabeth Valbaume.
1: Bonjour Pierre-Hugues, bonjour à tous.
0: De la Fédération de l'entraide protestante. Vous avez suivi ce qui s'est passé à Paris après la victoire du Paris Saint-Germain. On va en parler avec vous Elisabeth. Et bonjour Pauline de Torsiac.
2: Bonjour Pierre-Hugues, bonjour à tous.
0: Et cette semaine dans La Foi en Action, vous recevez Farid Vaid.
2: Oui, il est né dans une famille d'intellectuels iraniens. Il a grandi à Téhéran. Il va témoigner de la brutalité d'un régime qui contraste avec son éducation. Il nous raconte son histoire et ce livre sur le regard aussi qu'il porte sur son pays. Un regard à la fois lucide et d'espérance.
0: Ce franco-iranien qui sera donc à votre micro dans 5 minutes dans La Foi en Action. Pauline, est-ce que vous suivez le foot ?
2: Pas vraiment.
0: Pas vraiment. Vous n'avez même pas suivi hier soir ? 3-1 pour la France ?
2: Non, j'étais pas là hier soir, j'ai pas regardé ça.
0: Vous suiviez peut-être le discours du pape Léon XIV au Parlement espagnol, on va en parler aussi avec vous dans quelques minutes Pauline. Mais si je vous parle de foot, c'est parce qu'on va parler du Paris Saint-Germain, ou plutôt des débordements à cause de la violence après la victoire du Paris Saint-Germain en Ligue des Champions. Et la sécurité est partout, dans les discours politiques, dans les conversations familiales, dans les sondages aussi. Dans votre point de vue ce matin, Elisabeth Valbaume, la sécurité aussi est présente, le gouvernement travaille à un renforcement des mesures de sécurité après justement ces débordements il y a quelques semaines après la victoire du PSG, et le Premier ministre a annoncé vouloir accélérer l'examen du projet de loi Riposte visant notamment les troubles à l'ordre public et certains pouvoirs de police.
1: Oui, alors moi je me demande ce matin, mais qu'est-ce que c'est qu'être en sécurité ? Dans 2 jours, le coup d'envoi de la Coupe du Monde de foot ravive les mêmes interrogations. Et d'ailleurs, selon un récent sondage Elab, près de 2 Français sur 3 se disent souvent ou parfois inquiets pour leur sécurité.
0: Personne ne souhaite vivre dans la peur ou l'insécurité, Elisabeth.
1: Bien sûr, notre sécurité est une nécessité. Il existe des risques réels, des violences, des menaces auxquelles les pouvoirs publics doivent répondre. Mais se sentir en sécurité ne se résume pas à l'absence de danger. Parce que la sécurité, c'est un ressenti. On peut vivre dans un pays relativement sûr et se sentir profondément vulnérable. Comme on peut traverser des circonstances difficiles et conserver au fond de soi une forme de paix.
0: Se sentir en sécurité est donc un besoin.
1: Oui, si l'on en croit la célèbre pyramide de Maslow. Le psychologue américain classait les besoins humains par niveau. D'abord manger, dormir, se loger, les besoins primaires. Ensuite seulement la sécurité, puis l'amour, l'estime de soi. Et tout en haut de la pyramide, l'accomplissement personnel et la spiritualité. Or moi je pense que cette hiérarchie, elle peut être discutée. L'expérience montre qu'il ne suffit pas d'avoir un toit sur la tête pour se sentir protégé. Et à l'inverse, dans les moments où tout vacille, il nous arrive de trouver des ressources insoupçonnées, des refuges qui nous permettent de tenir debout. Pour les croyants, ce refuge a souvent le visage de Dieu. J'aime les psaumes qui parlent de cette sécurité profonde. Ils ne promettent pas une vie sans épreuve, mais une présence fidèle au cœur même de la tempête. Dieu est pour nous refuge et force, dit le psaume 46. Une parole qui ne supprime ni la peur, ni le danger, mais qui rappelle qu'aucune obscurité n'a le dernier mot.
0: Ce qui bouscule, Elisabeth, la pyramide de Maslow.
1: Eh oui, nous avons 2 attitudes possibles. Nous pouvons nous barricader, considérer que tout est perdu et que chacun désormais doit se protéger, seul, rester en quelque sorte au premier étage de la pyramide de Maslow. Nous pouvons aussi choisir de continuer à croire qu'un autre avenir est possible, parce que Dieu nous a promis d'être avec nous, même si nos besoins primaires ne sont pas remplis, même si nous sommes en insécurité, même si nous nous sentons en insécurité. Vous savez que j'aime bien citer un membre de la Fédération d'entraide protestante dans mes chroniques. Ce matin, ce sont les mots de Charles-Édouard de l'Armée du Salut qui résonnent. Alors voilà ce que dit Charles-Édouard. « Dans les moments de doute, quand tout semble se fragiliser, je ne suis pas seul face au chaos du monde. Il existe un Dieu qui tient ses promesses, plein d'espérance pour ceux qui se confient en lui. » Ensemble, nous pouvons construire des refuges sécurisés pour cette humanité déboussolée. Alors moi, je me dis que peut-être que c'est là le véritable défi de notre époque. Assurer la sécurité de tous, bien sûr, mais aussi cultiver cette confiance qui permet de ne pas céder à la peur. Car une société ne tient pas seulement par ses murs, ses lois ou ses dispositifs de protection. Elle tient aussi par l'espérance qu'elle est capable de faire vivre.
0: Merci beaucoup, Elisabeth Valbaume. Vous pouvez réagir chaque matin par mail direct@rcf.fr si vous voulez réagir par mail à ce point de vue. Elisabeth Valbaume de la Fédération de l'entraide protestante.
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0: Originaire d'Ardèche, il a été assassiné en Argentine au nom de sa foi pendant la dictature en 76. On va vous faire découvrir le témoignage du père Gabriel Longueville dans 5 minutes avec Antoine Loistron en direct de RCF Drôme Ardèche. Mais d'abord, à 7h15 sur RCF Notre-Dame, la foi en action. Et Pauline, on retrouve Farid Vaïd. Il est politologue franco-iranien et spécialiste de l'Iran. Il nous raconte son histoire entre la France et l'Iran.
2: Oui, vous l'avez sans doute déjà aperçu, décrypter l'actualité en Iran sur les plateaux de télévision. Farid Vaïd est né à Téhéran en 1991. Il va vivre en France entre l'âge de 2 et 9 ans, où ses parents poursuivent leurs études. Alors ensuite, à 9 ans, eh bien, le retour à Téhéran est brutal. Farid fréquente l'école iranienne, autoritaire, stricte. Le jeune garçon se trouve un petit peu d'oxygène le vendredi lorsqu'il va prendre des cours de français à l'ambassade de France. C'est là qu'il va nouer de profondes et de fidèles amitiés. Farid Vaïd rappelle qu'en Iran, tout n'est pas sombre. La part d'ombre et de lumière se joue entre espace public et privé.
3: Il ne faut pas avoir une image d'un pays sombre comme l'Afghanistan ou l'Arabie Saoudite de l'Iran. L'Iran est un pays quand même qui est très culturellement très dynamique. Il faut vraiment faire la part des choses entre, par exemple, l'espace public et l'espace privé. La République islamique, en tant qu'une dictature religieuse, essaye de contrôler, tant bien que mal, l'espace public. Et finalement, ce régime n'a d'islamique que, j'ai envie de dire, le contrôle du corps des femmes. Parce que sur les autres éléments, c'est un régime militaro-oligarchique classique comme la Russie ou la Chine.
2: Derrière la dictature, le régime autoritaire de la République islamique d'Iran, la résistance s'organise, concerts, fêtes privées, de plus en plus de jeunes hommes et femmes défient les lois. Et Farid Vaïd a appris à vivre malgré les menaces du régime.
3: Il ne faut pas non plus tout le temps limiter l'analyse de la situation en Iran que par la question du voile. Il faut quand même imaginer que l'Iran, c'est une société aujourd'hui moderne, avec des femmes qui travaillent, qui sont indépendantes. Donc voilà, elle s'est faite depuis plusieurs décennies. Elle ne s'est pas faite du jour au lendemain. Donc il y a eu un travail de fond, une bataille culturelle de fond qui a été menée pendant tout ce temps. Et en parallèle de l'espace public, il y a toujours eu l'espace privé. Et dans l'espace privé, les gens, ils étaient beaucoup plus libres. Et déjà, d'un point de vue logistique, à Téhéran, les appartements, il faut comprendre qu'ils sont beaucoup plus grands. Donc en fait, les gens, ils se sont développés aussi des espaces de liberté. Donc oui, il n'y a pas de bar, mais les apparts sont suffisamment grands pour organiser des belles soirées. Donc disons que voilà, moi, effectivement, il y a toujours cette double vie, parce que forcément, vous avez toujours peur d'avoir une descente des bassiges, d'avoir la police qui arrive, il faut avoir les codes, savoir comment gérer. Mais moi, personnellement, et beaucoup d'autres amis, mine de rien, je garde un bon souvenir de ma jeunesse à Téhéran, et voilà, j'en ai très bien profité aussi. Mais c'était pas facile tous les jours, et c'était pas sans crainte, et c'était pas sans stress. Mais ça n'empêchait pas les gens de vivre.
2: En 2009, Farid Vaïd a 17 ans, il s'apprête à entrer à l'université, mais l'Iran entre dans une période sombre avec l'arrivée au pouvoir de Mahmoud Ahmadinejad. La contestation au régime gronde. Malgré la répression, Farid décide de prendre part au mouvement vert, le mouvement de résistance.
3: C'était une élection qui avait complètement déchiré le pays, qui avait polarisé le pays. Et tout le monde

0: pas toujours évident parce qu'on rentrait quand même à l'université en passant devant les forces spéciales. Moi, en France, quand je vois des CRS ou des gendarmes, j'ai jamais peur. Je les salue, ils me saluent, ils me vouvoient, je les vouvoie, tout se passe très bien. En Iran, c'est pas la même chose. Je veux dire, la personne, on sait qu'il peut être capable de vous tirer une balle dans la tête. Donc, c'est psychologiquement, c'est pas très drôle. C'est une expérience politique enrichissante. Et c'est comme ça que j'ai commencé mes années d'études en 2009.
1: Voilà, Farid s'engage pour la liberté. Il va aussi découvrir au cours de cette période l'évangile. Il nous en dira plus demain, Pierre-Hugues.
2: Et Pauline, on vous retrouve dans quelques minutes pour l'actualité chrétienne.
1: Exactement, et on va revenir sur le discours très remarqué du pape devant le Parlement espagnol hier matin à Madrid.
2: Oui, je crois qu'il a été abondamment applaudi. Peut-être qu'on l'entendra tout à l'heure avec vous, Pauline de Torsiac, pour l'actualité chrétienne. Mais d'abord, on va partir en direct des diocèses, comme chaque matin, en direct du diocèse de Viviers, en Ardèche, aujourd'hui, pour découvrir un prêtre décédé il y a tout juste 50 ans. Bonjour Antoine Noistron.
3: Bonjour Pierre-Hugues, bonjour à toutes et à tous. Et oui, je vais vous raconter l'histoire du bienheureux père Gabriel Longueville, prêtre missionnaire victime de la dictature militaire en Argentine. Alors je vous propose de remonter le temps. Le père Gabriel Longueville, né en 1931 dans le village d'Étable, au nord de l'Ardèche. Il est ordonné prêtre à l'âge de 26 ans, commence son ministère comme professeur au petit séminaire d'Annonay, en Ardèche. Mais très vite, il a des envies d'ailleurs et demande à se mettre au service de l'Amérique latine en tant que prêtre Fidei Donum. Et c'est là que son engagement au nom de sa foi trouva son paroxysme. Il atterrit en 1969 au Mexique. Il est marqué par le contraste entre quartier riche et quartier pauvre. Il rejoint ensuite l'Argentine où il restera 16 ans jusqu'à son assassinat. En plus de son ministère, il travaillera comme maçon, puis menuisier. Il se met au service des quartiers pauvres et aura toujours ce souci de servir les plus modestes à rebours d'un certain courant de l'Église à l'époque. Il crée des mouvements de jeunes ruraux, soutient la création de syndicats de travailleurs, monte une coopérative de tisseuses de laine. Des initiatives qui ne plaisent pas au gouvernement et à la police locale. Gabriel Longueville se retrouve surveillé. Autour de lui, des prêtres sont arrêtés, les homélies sont contrôlées. Gabriel Longueville est finalement arrêté lui-même et assassiné avec son vicaire. C'est le 18 juillet 1976. Quelques jours plus tard, c'est l'évêque du diocèse local qui a toujours soutenu le prêtre ardéchois qui est tué.
2: Alors Antoine, la mémoire et l'engagement du bienheureux Gabriel Longueville résonnent encore aujourd'hui.
3: Eh oui, béatifié en Argentine en 2019 en compagnie de trois autres martyrs, le père Gabriel Longueville continue de représenter l'élan missionnaire, mais aussi l'attention accordée aux plus pauvres. Il inspire les nouveaux prêtres. Chaque année, un pèlerinage est organisé en Argentine en sa mémoire et une école inaugurée il y a 2 ans dans les quartiers pauvres de Buenos Aires porte son nom. Et en Ardèche aussi, on compte s'appuyer sur son parcours. Depuis 2021, une paroisse porte son nom à Annonay, où il était professeur. Et 2 événements sont prévus dans les prochains mois dans le diocèse. D'abord le 18 juillet, avec une marche 50 ans, jour pour jour après son assassinat. Et un autre rassemblement diocésain sera organisé le 12 septembre prochain.
2: Merci beaucoup Antoine Loistron, en direct ce matin de RCF Drôme Ardèche. Merci de nous avoir fait découvrir cette belle histoire que je ne connaissais pas du tout, le père Gabriel Longueville, donc, qui est bien heureux pour l'Église catholique. À suivre, le discours choc du pape Léon XIV au Parlement espagnol. Hier, on vous dit tout avec Pauline de Torsiac.
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2: Il est 7h23 sur RCF Notre-Dame et l'équipe de France prête pour le mondial, Clara.
7: Oui.

0: vous allez suivre, j'espère, Pierre-Hugues.
1: Moi, je suis comme Pauline, je ne suis pas trop le foot.
0: Ouais. Bon, je vous donnerai quand même les nouvelles. Mais en tout cas, après une frayeur jeudi dernier, une défaite face à la Côte d'Ivoire, les Bleus ont remporté hier leur dernier match de préparation. Ils sont prêts pour décoller maintenant.
1: Eh bien voilà, merci de nous tenir au courant. Pauline, vous êtes d'accord? Clara, elle nous viendra au courant au fur et à mesure. Ça nous convient, ça?
2: Oui, et puis on va écouter ce qu'elle nous dit avec immense intérêt en plus.
1: Voilà. Comme on fait chaque matin. Évidemment, Clara Bévilacqua, on vous retrouve donc à 7h30. Et Pauline, si vous êtes avec nous, c'est pour nous parler de Léon XIV. Il poursuit sa visite en Espagne. Le pape qui a prononcé hier un discours très remarqué devant le Parlement espagnol.
2: Oui, c'est le premier discours prononcé par le pape dans une enceinte politique. Léon XIV a rappelé aux députés et sénateurs espagnols la grave responsabilité qui revient à tous ceux chargés d'organiser juridiquement la vie en société. Toute tâche législative finit par se confronter à une question décisive, dit-il. Quelle conception de la personne humaine inspire les lois et quel type de société ces lois construisent-elles? Pour François Mabille, chercheur au CNRS, spécialiste du Vatican, Léon XIV imprime vraiment sa marque en s'adressant en juriste aux parlementaires.
3: Le pape s'adresse aux parlementaires en réfléchissant avec eux et devant eux sur ce qu'est la démocratie, sur son fonctionnement. Il s'adresse à des parlementaires, donc ceux qui font la loi. Et il leur a rappelé, comme il l'a déjà fait dans le passé, le rôle du droit et également le rôle de l'éthique ou l'importance de l'éthique qui sous-tend les décisions juridiques et l'élaboration des lois. Et je pense qu'on a là effectivement un trait marquant de ce pape qui systématiquement, étant lui-même juriste, s'appuie sur le droit, ça peut être le droit interne ou le droit international, pour initier une réflexion éthique sur les sujets qui le préoccupent.
2: La défense de la vie humaine ne peut être une question partisane ni un intérêt confessionnel, elle doit être un objectif de civilisation, a insisté le pape qui a exhorté les représentants du peuple à œuvrer ensemble pour le bien commun.
1: Et Pauline, le respect de la dignité humaine ne peut être décorrélé de la recherche de la paix.
2: Oui, dans un monde traversé par une profonde crise spirituelle et culturelle et de multiples formes de violence, de polarisation et de méfiance réciproque, la paix apparaît comme une aspiration politique et plus encore comme une véritable exigence morale, dit le pape. Mais la paix exige du courage diplomatique, un sens des responsabilités éthiques et une vision d'avenir fondée sur le respect de l'identité de chaque peuple et sur l'obligation pour les États de régler leurs différends par les voies pacifiques qu'offre le droit international. Pour François Mabille, le pape s'est affirmé hier devant le Parlement espagnol comme un leader à plusieurs titres.
3: François insistait souvent sur la fraternité, la culture de la rencontre. Léon XIV conserve ces thèmes, mais les articule davantage à une réflexion institutionnelle, en fait, sur la démocratie. Et dans cette perspective, il a effectivement critiqué la polarisation, plus globalement les conflits culturels, les fragmentations identitaires. Il est revenu également sur un thème qui était celui de son encyclique, de sa première encyclique, le thème de la radicalisation numérique, qui sont finalement autant de symptômes d'une même pathologie démocratique. Et finalement, ce pape, qui est un chef religieux, s'affirme progressivement également comme un leader éthique, bien sûr, mais je dirais éthico-politique. C'est-à-dire qu'on voit bien que ses pensées, ses jugements portent sur l'importance de la démocratie. Contrairement à ses prédécesseurs qui dénonçaient le fait majoritaire, le pape Léon ne revient pas sur ces sujets-là. Lui, il insiste plutôt sur le renforcement du fonctionnement démocratique et de l'esprit civique.
2: Et à l'issue de ce discours calme et ferme devant le Parlement espagnol, Léon XIV a reçu une véritable ovation. Voilà, mais vous l'entendez, les parlementaires espagnols l'ont applaudi pendant, accrochez-vous, 7 minutes. Un an après son élection, les interventions mesurées du pape américain semblent marquer les esprits.
3: Ce qui émerge, me semble-t-il, ce qui apparaît, c'est que depuis la fameuse controverse involontaire côté pontifical avec Trump, puis l'encyclique sur l'intelligence artificielle, maintenant ces différents discours en Espagne, on voit qu'il y a une voix particulière qui émerge et qui est écoutée. De manière sereine et ferme, pour reprendre une expression que le pape a utilisée, sa propre parole pontificale s'intègre parmi celle des leaders politique ou plus largement des leaders sur la scène internationale et en tout cas en Europe. Et il y a là sans doute une façon nouvelle d'écouter sa parole et celle de l'Église.
2: Et le pape a également évoqué un sujet qui a fait couler beaucoup d'encre en France, le secret de la confession. Le pape a plaidé pour le respect absolu du secret de confession. A noter qu'hier après-midi, Léon XIV a aussi rencontré à Madrid 6 victimes d'abus commis par des membres du clergé et de l'Église espagnole. Chacune des personnes présentes, s'appuyant sur son propre vécu douloureux, a présenté à Léon XIV des propositions visant à rendre plus efficace la réponse de l'Église face à des cas aussi dramatiques. Et puis Léon XIV a effectué aussi une visite privée du musée du club du Real Madrid. Il a reçu un maillot personnalisé des mains du président récemment élu, Florentino Pérez.
1: Vous avez vu, Pauline, tout nous ramène au foot, oui, quand même, hein.
2: Bah oui, exactement. Mais j'ai terminé par ça parce que je sais que ça fait plaisir à Clara. Un dernier mot pour vous dire que les obsèques de Bernadette Chirac, eh bien, auront lieu vendredi à 14h30 en la basilique Sainte-Clotilde à Paris. Rappelons qu'elle est décédée à l'âge de 93 ans et qu'un hommage sera également rendu dimanche en Corrèze à Bernadette Chirac.
1: Merci beaucoup, Pauline de Torsiac, pour l'actualité chrétienne. Il est 7h30. Vous écoutez RCF Notre-Dame, les informations, Clara Bévilacqua. Et à la une, Clara, Sébastien Lecornu veut accélérer l'examen d'une loi globale sur les violences sexistes et sexuelles.
0: Oui, une annonce après la mort de Liana, tuée dans le Gers. Une loi globale permet de poser les principes généraux d'une réforme. Sébastien Lecornu veut aussi renforcer un projet de loi déposé le mois dernier en aggravant les peines pour les auteurs de viols en série, notamment. Hier, des milliers de personnes ont manifesté dans des dizaines de villes pour dénoncer les dysfonctionnements dans l'affaire Liana. Un appel à la grève à la SNCF qui débute ce soir à 20h et qui va durer toute la journée de demain. Un intercité sur deux et 2 TGV sur 3 vont circuler. Les syndicats réclament un moratoire sur l'arrivée de la concurrence.
1: Repousser de nouveau l'âge de départ à la retraite.
0: C'est une proposition du Conseil d'orientation des retraites. 67 ans et 6 mois à horizon 2070. C'est indispensable selon l'institution qui affirme faire face à une dégradation des comptes plus rapide que prévu, notamment parce que les Français ont moins d'enfants et que les personnes âgées sont plus nombreuses. Les combats entre l'Iran et Israël se sont interrompus hier après des frappes réciproques, les premières depuis la trêve conclue il y a 2 mois. L'Iran avait d'abord annoncé l'arrêt de son opération militaire contre Israël à la suite d'un message du président américain Donald Trump. De nouvelles frappes israéliennes ont tout de même visé le sud du Liban. Elles ont fait au moins 14 morts et une vingtaine de blessés près d'un centre de la Croix-Rouge. Israël avait indiqué que son armée continuerait à viser le Hezbollah malgré les menaces de représailles de Téhéran. Et après sa défaite face à la Côte d'Ivoire, l'équipe de France se rassure en s'imposant 3-1 hier soir contre l'Irlande du Nord avec un triplé du tricolore Olysé. C'était le dernier match de préparation avant le mondial qui débute ce jeudi.
1: À suivre la météo.
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5: Bonjour à tous. Ce mardi matin, les nuages couvrent la majeure partie du territoire régional. Il fait 12 degrés à Mende, 14 à Montauban, 15 à Toulouse et Grouillé. Sur le littoral, le ciel reste tout de même dégagé. Il fait même 19 degrés du côté de Montpellier. Cet après-midi, les nuages perdent de la densité. Le ciel se dégage dans le Tarn, l'Aveyron et la Lozère. Côté température, le mercure progresse. On notera 22 degrés à Albi et Montauban, 19 à Toulouse sous les nuages, 23 à Carcassonne et jusqu'à 29 à Montpellier. Le soleil devrait être de retour jeudi avec des températures de 24 à 28 degrés.

0: Il est 7h33 sur RCF Notre-Dame. Bonjour Étienne Pépin.
1: Bonjour Pierre-Hugues Dubois, bonjour à tous.
0: Bon, vous êtes de quelle génération Étienne? Vous êtes un boomer, génération Z, un millénial?
1: Millénial moi je suis.
0: Millénial?
1: Moi je suis dans les années 80.
0: Vous avez des petits aspects boomer, mais ça n'est pas le sujet. Vous allez en parler en tout cas avec votre grand témoin, l'essayiste Pierre Valentin, l'auteur de Malaise dans la génération Z.
1: Pierre Valentin, bonjour.
2: Bonjour.
1: Merci d'avoir accepté de répondre aux questions de la rédaction de RCF Notre-Dame. Sans vouloir opposer les générations entre elles, vous allez vous adresser ce matin à vos aînés qui ont parfois du mal à vous comprendre, à comprendre la souffrance de la cohorte que vous représentez, la Gen Z, celle née entre 1995 et 2013. Une génération qui traverse une crise de la santé mentale majeure. C'est même un marqueur distinctif de cette génération. Un rapport de la fondation McKinsey disait à la fin de l'épidémie de Covid qu'un jeune sur cinq en Europe souffrait d'une santé mentale dégradée. Et aujourd'hui, les instituts Montaigne et Terram estiment qu'un quart des 15-29 ans de notre pays souffre de dépression. Alors pourquoi? C'est une génération qui a grandi avec les smartphones et les réseaux sociaux, qui a vécu les attentats de 2015, la pandémie de Covid-19 et ses confinements, et qui vit dans un contexte de guerre. Mais le mal est plus profond, dites-vous. Pierre Valentin, vous avez identifié 6 facteurs pour expliquer la situation. On va les décrypter ensemble. Mais d'abord, est-ce que vous en voulez aux générations précédentes de vous laisser ce monde dans lequel vous avez du mal à trouver le bonheur?
2: Eh bien, ce qui est clair, c'est quand on analyse une génération, on analyse l'héritage de celle d'avant. Et que une génération, la jeunesse, est aussi ce que les adultes en ont fait. De ce point de vue-là, c'est évidemment la responsabilité collective des générations précédentes que de constater l'état et l'ampleur du mal-être de la mienne. Et alors, vous avez cité en effet le chiffre d'un quart des 15-29 ans qui seraient en dépression. Au plus fort du Covid chez les lycéens américains, c'était le Youth Risk Behavior Survey qui avait mesuré ça, on était à 10% de tentatives de suicide. C'est-à-dire que si vous prenez une classe de 30, vous êtes un professeur, bah vous en avez au moins 3 sous les yeux qui ont essayé de se donner la mort. Donc ça donne quelque chose aussi de l'ampleur de la crise et nous suivons les trajectoires là-dessus du monde anglophone qui connaissent une crise de la santé mentale plus précoce que la nôtre et plus accentuée.
1: Et donc en fait, ça prédit peut-être ce qui va se passer chez nous dans quelques années?
2: Généralement, c'est le cas dans beaucoup de tendances sur le... Ça peut être le rapport à la massification de la livraison à domicile, ça peut être dans plein de domaines, on a tendance à suivre les tendances anglophones.
1: Est-ce qu'on peut s'en prémunir, justement, et on va essayer de décrypter les facteurs pour voir si, justement, on a des leviers d'action dès aujourd'hui pour éviter le pire de notre génération et puis des générations à venir. Je voudrais qu'on parle d'abord de la numérisation. C'est peut-être facile à dire, mais pour vous, l'addiction aux écrans et aux réseaux sociaux crée pour beaucoup de jeunes une illusion de sociabilité et les enferme dans une vraie solitude. Est-ce que votre génération manque d'expérience concrète dans le monde réel?
2: Alors c'est la génération la plus d'intérieur de tous les temps, c'est-à-dire que celle qui
1: sort... Désincarnée?
2: D'une certaine façon, en tout cas le terme virtuel, c'est amusant, le terme virtuel, ça voulait dire généralement ce qui pourrait exister mais n'a pas encore eu lieu, c'est-à-dire qu'une équipe est virtuellement qualifiée, c'est-à-dire qu'elle n'est pas encore qualifiée. Mmh. Et donc une relation virtuelle, c'est aussi un petit peu ça, c'est une relation qui pourrait avoir lieu mais qui n'a pas réellement eu lieu, et là-dessus il y a beaucoup de travaux qui montrent que c'est toute l'ambiguïté du terme sociabilisé. Quand on dit sociabilisé, est-ce que c'est en face à face ou est-ce que c'est en virtuel? Si c'est en face à face, ça a des effets qui luttent contre la dépression. Si c'est en virtuel, ça peut l'aggraver ou en tout cas accentuer.
1: Par exemple, si on prend les fameuses visioconférences, on fait des réunions en visio, on fait plus une réunion, on fait une visio. Est-ce que cela accentue les effets de la dépression ou de la santé mentale sur les jeunes?
2: En tout cas, ce qui protège de la dépression, il y a plusieurs choses, mais c'est vraiment la sociabilisation en face à face, les yeux dans les yeux. Et là-dessus, les réseaux sociaux mettent une sorte de pansement sur la perception de solitude et donc découragent le fait de sortir de chez soi en allant réellement voir des gens, où là, pour le coup, ça change véritablement la donne psychiquement.
1: Est-ce qu'on peut être finalement sociabilisé mais en état de solitude à cause des réseaux sociaux? On voit, il y a des familles, hein, le téléphone s'invite même jusque dans le lit, et l'un et l'autre sont sur leur téléphone sans se parler, alors qu'ils sont au même endroit.
2: Là, il y a justement une étude sortie ces derniers jours qui impute entre 33 et 52% de la baisse de la natalité à l'arrivée du smartphone, et qui corrèle ça à l'arrivée du réseau 3G, 4G, etc., enfin, qui va vraiment dans le détail de la chose. Donc Vous prenez l'exemple du téléphone dans le lit, on peut faire le lien entre les sujets assez rapidement.
1: Je voudrais qu'on parle peut-être des conséquences du Covid-19, justement, et de la numérisation de notre vie à ce moment-là. Est-ce qu'il y a, d'une certaine manière, un isolement devenu comme une vertu civique ? Voilà, il a fallu se confiner pour se protéger les uns des autres. Est-ce que cela a rendu nos relations à autrui comme pathologique, finalement. Et on s'est isolé parce qu'il fallait se protéger de celui qui était en face de moi, qui potentiellement était porteur d'un virus qui pouvait me faire mourir.
2: Oui, jusque-là, le fait de s'isoler volontairement aurait été assez mal vu. Mais d'un seul coup, notre individualisme autarcique est devenu une sorte de péché mignon, voire comportement vertueux. Et pendant cette période de 2 ans du confinement, tout contact pouvait devenir un cas contact. Le proche l'était toujours trop. Et mécaniquement, ça a eu des effets culturels colossaux par la suite.
1: Et de quelle manière, justement, ça se répercute particulièrement dans cette génération Z ?
2: Eh bien, quand vous parlez typiquement à des conférenciers, ou enfin des personnes qui organisent des conférences, ils ont toujours le même témoignage, c'est assez frappant. C'est que depuis le Covid, il est devenu particulièrement difficile d'extraire des gens, et particulièrement des jeunes, de chez eux, pour qu'ils aillent voir les conférences, à tel point que ceux qui les organisent arrêtent parfois de les mettre en ligne, dans l'idée d'obliger, de contraindre les gens à les voir sur place ou à les rater entièrement. Et des témoignages comme ça, dans plein de secteurs, on en a plein. On a les restaurateurs qui ont le plus grand mal à embaucher des jeunes serveurs depuis. Et il y a cette grande difficulté à sortir la jeunesse de chez elle. Et quelque chose dans la sociabilité qui s'est brisée à ce moment-là, particulièrement pour les jeunes qui ont traversé le confinement dans des âges clés de la construction identitaire, du développement des compétences interpersonnelles, relationnelles. Et là, il y a vraiment quelque chose qui s'est brisé dans une partie de la jeunesse à cette période-là.
1: Et qui s'est brisé, mais est-ce qu'elle peut se retrouver ? On a été comme hyper heureux de se retrouver après les confinements. Ça n'a pas fonctionné pour la génération Z.
2: Alors, il y a clairement eu du mieux, évidemment, entre le pic du déconfinement et la sortie. Mais typiquement, la tendance générale, c'est que beaucoup de courbes négatives progressées depuis longtemps ont explosé pendant le Covid et ensuite ne sont pas redescendues au même niveau pré-Covid. Donc un exemple là-dessus, c'est, je vous ai parlé tout à l'heure des 10% des lycéens américains qui avaient effectué une tentative de suicide en 2021. En 2023, 2 ans plus tard, le chiffre n'a baissé que de 1% et à 9%. Donc c'est encore extraordinairement élevé. Et on voit que ça a laissé des traces durables qui ont structuré cette génération.
1: Merci d'être avec nous, Pierre Valentin, auteur de « Malaise dans la génération Z » que vous venez de publier. Vous êtes essayiste et on essaie de décrypter un petit peu le malaise et la souffrance de ces jeunes qui sont nés dans les années 90-2000. On peut comprendre quand même le malaise de ces jeunes qui vivent dans un contexte de guerre. Ces jeunes, ils ne croient pas en l'avenir. Est-ce que c'est aussi cela qui génère chez eux une souffrance ? Ils n'ont pas d'espérance, les jeunes ?
2: Le critère que j'ai essayé de retenir, c'était de dire que l'avenir est pour eux illisible plutôt que pessimiste, optimiste. Illisible parce que les choses vont beaucoup plus vite qu'auparavant. Je pense qu'à l'inverse, la génération du baby-boom pouvait trouver l'avenir un peu trop lisible. Ça n'est pas du tout le cas de ma génération. Si on prend l'exemple de la géopolitique, d'ici 6 mois avec Trump, on a du mal à savoir ce qui peut se passer après-demain, quasiment. De la même façon, dans le domaine de l'IA, l'intelligence artificielle pourrait non seulement nous obliger à changer de métier, mais carrément mettre fin à des métiers en cours. Et c'est ce qui rétrécit la durée de nos pronostics plausibles, en quelque sorte.
1: Mais vous n'auriez pas... Plutôt, on pourrait prendre le sujet complètement à l'inverse, en disant, mais est-ce que ce n'est pas l'occasion de s'engager, de faire des propositions, d'innover, de créer, d'être imaginatif ? C'est une génération créative. Quand on a 20-25 ans, on a envie de se lancer dans des projets. Est-ce que vous ne pourriez pas prendre cette génération, cette époque à contre-pied de ce qu'elle vous propose ?
2: Alors, c'est une génération qui a une relation assez paradoxale à l'engagement, parce que d'un côté, elle s'engage de façon mesurable, beaucoup moins que les précédentes dans plein de domaines. Et par contre, ça fait que ceux qui s'engagent réellement deviennent une sorte de source de fascination. Donc ça peut être la figure du prêtre, où là c'est un engagement pour toute la vie et irréversible. Donc là, il y a c'est une sorte d'ovni culturel qui suscite une fascination à certains égards. Ceux qui s'engagent physiquement et qui accomplissent des choses comme grimper en haut du Mont Blanc ou de l'Everest suscitent une forme de fascination, mais néanmoins, c'est une génération très désengagée. Et là-dessus, je trouve qu'il y a un effet de loupe médiatique parfois fort où on met en exergue des militants ou des activistes qui s'engagent, mais qui représentent quelques arrondissements parisiens et qui ne représentent pas la génération Z. C'est-à-dire que déjà, si on se focalise sur ceux qui sont sortis de chez eux, on est déjà sur une niche au sein de la génération Z. Enfin, il faut se rendre compte de ça aussi.
1: Est-ce qu'il y a un problème avec le collectif ? C'est un des facteurs que vous ciblez, hein, l'individualisation de la société. Nos jeunes, là, ils ont du mal à voir le monde au-delà d'eux-mêmes et à imaginer la société comme un collectif au-delà de leur propre personne. Est-ce qu'on a perdu le sens du collectif, de l'agir ensemble ?
2: Alors, c'est une génération qui réussit l'exploit de faire passer celle du baby-boom pour une génération collectiviste, parce qu'elle a vraiment poussé l'individualisation dont elle a hérité de ses grands-parents, et elle l'a accentuée. Et donc, typiquement, on songe là-dessus à la notion de couple libre, qui a été plutôt initiée par le mouvement 68ard et cette génération-là. Quand on dit couple libre, déjà, évidemment, le dernier terme est éminemment positif, quelle que soit la définition qu'on lui donne. Mais en plus, quelle est la différence entre un couple libre et un couple traditionnel ? C'est que le couple libre se débarrasse de l'exigence de fidélité réciproque. Et donc, l'idée de la liberté, on le voit dans cette génération, c'est celle d'un monde sans contraintes, sans engagement. Et on voit comment cette notion de désengagement du collectif s'accentue auprès de cette génération, même si, encore une fois, elle venait de loin.
1: Et ça, c'est assez incroyable. Quelles conséquences ça peut avoir même sur l'avenir de notre régime politique, de la démocratie ? De fait, on vote collectivement pour une personne qui va diriger l'avenir de notre pays. Dans cette génération Z, il y a potentiellement le prochain président de la République, pas là de 2027, mais des prochaines élections à venir. Si on n'a pas cette conscience collective, comment imaginer être piloté, dirigé par une personne qui n'a comme horizon que lui-même ?
2: Ça va être évidemment très difficile, et là-dessus, je trouve que c'est le plus grand os dans l'argumentaire qui consiste à dire que non, ça n'est pas une génération désengagée, c'est une génération engagée différemment. C'est que rien que pour sortir de chez soi, pour glisser un bulletin dans l'urne, on a le plus grand mal à faire sortir cette génération. Donc typiquement, si on prend, à mon sens, la meilleure comparaison possible, qui sont le premier tour des élections présidentielles de 2022, donc à la fois des élections très importantes et en même temps avec beaucoup de choix, contrairement au second tour, eh bien, on a à peu près deux fois plus de 18-34 ans qui s'abstiennent que des 60-69 ans. Et ça, c'est un effet de génération et pas un effet d'âge qui va s'accentuer dans les années à venir. Et donc, de ce point de vue-là, déjà, le rapport à la chose publique, le rapport à l'engagement et au vote comme devoir civique, etc., s'effrite tout à fait dans cette génération.
1: Mais ce n'est pas une génération perdue quand même, Pierre Valentin ?
2: Non, aucune génération n'est perdue. Et évidemment, plein de choses peuvent avoir lieu. Il ne faut pas insulter l'avenir, disons. Mais en tout cas, si j'avais fait un livre optimiste, j'aurais fait un livre hors sol.
1: Bah là, il n'est pas très, très optimiste, mais c'est Bernanos, hein, qui dit que l'optimiste est un imbécile heureux, le pessimiste est un imbécile malheureux. Voilà, on n'est pas tellement là-dessus. Je voudrais qu'on évoque quand même les sources d'espérance qui se présentent à nous dans la société d'aujourd'hui. On le voit avec l'explosion, par exemple, du nombre de catéchumènes, du nombre de jeunes de votre génération qui demandent le baptême, qui n'ont pas été baptisés enfants et qui demandent le baptême aujourd'hui. Est-ce que pour vous, cette recherche de sens, cette recherche de spiritualité, cette recherche de racines, est-ce que c'est c'est un lieu d'espérance pour vous ?
2: Alors là, l'un des paradoxes de cette génération, c'est qu'elle combine à la fois une sorte de matérialisme plus vulgaire que d'autres, avec une véritable américanisation des idéaux sur certains points, et en même temps une quête de spiritualité plus prononcée que les générations précédentes. Et là-dessus, il y avait des sondages assez intrigants et très contre-intuitifs qui avaient été effectués par l'Observatoire français du catholicisme avec Jérôme Fourquet sur le fait que en réalité, les 18-24 ans avaient une opinion assez nettement moins péjorative de l'Église catholique, donc qui a le malheur, si je puis dire, d'être une institution dans une génération qui les aborde toutes, que les personnes plus âgées. Et que de ce point de vue-là, les scandales sexuels de l'Église avaient eu davantage pour effet de renforcer l'anticléricalisme de la génération du baby-boom plutôt que d'affecter les plus jeunes qui ont un rapport, une sorte de curiosité vis-à-vis de l'Église, et en tout cas qui s'est débarrassée d'une part des préjugés, des a priori des générations précédentes.
1: Est-ce qu'il n'y a pas un risque quand même de fantasmer une Église ou une tradition, une culture, une religion qui n'a pas nécessairement existé ? On voit dans cette soif d'absolu des jeunes parfois un désir de société un tout petit peu fantasmé quand même.
2: Ben, en tout cas, ce qui est sûr, c'est que quand on a été déraciné, le réenracinement a quelque chose de difficile, de balbutiant, d'hésitant. Et je pense que on est potentiellement dans une sorte de retour de balancier historique. Pour le coup, ceux qui ont grandi dans les années 50, 60 étaient dans une logique de diversité, de fragmentation, de défaire les cadres. Et là, pour une part de la génération Z, on prolonge ce mouvement. Et pour une autre part d'entre elles, il y a cette volonté de retrouver des cadres, de retrouver des limites. Et les deux tendances peuvent comporter une part d'excès, bien évidemment.
1: Alors, je voudrais vous citer pour conclure le pape Léon XIV qui s'exprimait devant la jeunesse madrilène ce week-end. Il a eu ces mots face au vide de l'indifférence et du conformisme, face à la violence et de la guerre et du mensonge. Soyez vous-même l'étincelle d'une humanité nouvelle. Vous pouvez changer l'histoire. Est-ce qu'il y a comme un balancier dans notre histoire et peut-être que la génération que vous représentez ce matin sur RCF Notre-Dame, Pierre Valentin, va pouvoir reprendre les choses en main et changer l'histoire?
2: Bah on lui souhaite. Je pense que là où la phrase du pape est significative, c'est l'une des caractéristiques les plus profondes de cette génération, c'est ne pas avoir le sentiment d'avoir son destin individuel ou collectif en main. Et donc là, en exhortant à changer l'histoire, on exhorte à l'idée de reprendre le gouvernail en main. Et je pense que ça, c'est un message culturel assez fort à entendre pour cette génération.
1: Et donc vous êtes un fervent follower du pape Léon XIV. Je l'ai dit comme ça aussi chez les jeunes. Hein.
2: C'est difficile d'être fervent quand il vient d'arriver en poste, si je peux dire.
1: Mais en tout cas, il est enthousiasmant, il a l'air de séduire les jeunes. 600 000 jeunes à Madrid pour le pape.
2: C'est vrai que c'est beaucoup.
1: Merci beaucoup Pierre Valentin d'avoir été notre invité ce matin sur RCF Notre-Dame, de nous avoir décrypté le malaise dans la génération Z que vous représentez. Il y a tout un tas de facteurs qu'on aurait pu décliner si on avait eu le temps long qui est un des facteurs essentiels d'ailleurs du succès d'une génération. Je vous invite à lire ce livre, en tout cas le malaise dans la génération Z.
0: Merci beaucoup Étienne Pépin. Il est 7h50 sur RCF Notre-Dame, Bienheureuse Diane et Saint-Ephrem à l'honneur aujourd'hui. Nous serons avec Clara pour en parler dans quelques minutes. Vous êtes la lumière du monde. On va avoir ce temps de prière avant le Saint du jour. Après les béatitudes hier, nous écoutons la suite du sermon sur la montagne. Le Christ nous appelle à l'action. Nous avons tous une mission à accomplir dans ce monde et si nous ne la remplissons pas, personne ne la fera à notre place. Il manquera quelque chose au monde. Nous sommes sel de la terre et lumière du monde. Le père Michel Martin Prével, prêtre de la communauté des Béatitudes, nous accompagne pour méditer ce passage de Saint Matthieu au chapitre 5.
3: En ce temps-là, Jésus disait à ses disciples : Vous êtes le sel de la terre. Mais si le sel devient fade, comment lui rendre de la saveur ? Il ne vaut plus rien. On le jette dehors et il est piétiné par les gens. Vous êtes la lumière du monde. Une ville située sur une montagne ne peut être cachée, et l'on n'allume pas une lampe pour la mettre sous le boisseau. On la met sur le lampadaire et elle brille pour tous ceux qui sont dans la maison. De même que votre lumière brille devant les hommes. Alors, voyant ce que vous faites de bien, ils rendront grâce à votre Père qui est aux cieux. »

Nous sommes un peu affolés de ce que vit notre monde et nous avons, disons-le, l'espérance en panne. Alors comment croire que Dieu est encore présent ici-bas ? Nous aurait-il abandonné ? Cette vie est-elle si fade que cela ? Il s'est pourtant incarné comme le sel est présent dans le pain. Voilà pourquoi on ne piétine pas ce pain-là, son Eucharistie qui redonne du goût à notre existence. Aujourd'hui, il ne reste que le christianisme pour donner du sens à ce que l'humanité traverse. Et notre pape ne cesse de semer la paix et de redire le sens de la dignité de l'homme. Le monde va mieux quand on lui redonne de l'humain, le sel magnifique de l'humanité, magnifica humanitas. Alors n'ayons pas peur d'être aussi des lumières, non par nous-mêmes, mais parce que nous reflétons la lumière qu'est le Christ. Comme la lune ne brille que de la lumière du soleil, nous sommes au temps de la pleine lune. Et dans les ténèbres nocturnes de ce monde, il y a ce disque lumineux qui nous appelle à l'espérance. Jésus a déjà sauvé le monde, il reste à l'enfanter à nouveau. Un accouchement dans la douleur, certes, mais l'heure de la délivrance arrive. Il suffit de poursuivre le bien et de le faire, et cela rend gloire au Père. Puisque le mal n'est tout simplement qu'une absence de bien, on ne lutte contre le mal qu'en faisant le bien. Alors ne maudis pas les ténèbres, allume une simple bougie dans la grotte obscure de ta vie.

Notre Père qui es aux cieux, que ton nom soit sanctifié, que ton règne vienne, que ta volonté soit faite, sur la terre comme au ciel. Donne-nous aujourd'hui notre pain de ce jour, pardonne-nous nos offenses, comme nous pardonnons aussi à ceux qui nous ont offensés. Et ne nous laisse pas entrer en tentation, mais délivre-nous du mal, car c'est à toi qu'appartiennent le règne, la puissance et la gloire, pour les siècles des siècles. Amen.

0: Vous êtes le sel de la terre et la lumière du monde, la communauté de l'Emmanuel. Ce matin, c'est le père Michel Martin Prével, prêtre de la communauté des Béatitudes, qui faisait le commentaire de l'Évangile. 7h56 sur RCF Notre-Dame. Place au saint du jour avec vous, Clara. Aujourd'hui, nous fêtons les Diane et les Ephrem. Alors, on commence par Diane.
1: Allez, on commence par Diane, qui signifie lumineuse, la bienheureuse Diane d'Andalo. Après une vie futile et mondaine, et malgré la violente opposition de sa famille, entre au monastère des Dominicaines de Bologne qu'elle avait contribué à édifier. Son amitié avec le bienheureux Jourdain de Saxe, le premier successeur de Saint-Dominique à la tête de l'ordre, nous vaut une magnifique correspondance spirituelle.
0: Et quant à Saint-Ephrem, on le surnomme la harpe du Saint-Esprit. C'est un saint du 4e siècle, né en 306, poète et théologien.
1: Exactement, peut-être que vous le connaissez grâce à ses hymnes. Il fut chassé de la maison par son père, un païen revendiqué qui lui reprochait ses fréquentations chrétiennes. L'évêque du lieu le recueillit et d'après Saint Grégoire de Tours, il en devint le fils spirituel et se convertit au christianisme. Il avait 18 ans. Ordonné diacre, il n'a jamais voulu être prêtre par humilité. Alors il fonde deux écoles théologiques, l'une à Édesse, c'est en Syrie, l'autre c'est à Rome. Et il écrit de nombreux ouvrages et de nombreux chants qui l'accompagnent à la harpe.
0: Et c'est très beau, d'où son surnom d'ailleurs, la harpe du Saint-Esprit. Précisons d'ailleurs qu'il fait partie de la liste restreinte des 38 docteurs de l'Église, Clara.
1: Oui, on lui reconnaît donc une contribution exceptionnelle justement à la doctrine de l'Église catholique.
0: Et vous retrouvez sur le site d'internet de RCF, rcfnotredame.fr, le saint du jour et notamment des très beaux poèmes, des très belles prières aussi de Saint-Ephrem. Bonne fête donc aux Diane et aux Ephrem en ce mardi 9 juin. Dans 10 minutes, l'invité de la matinale, nous serons avec Sébastien Chenu, vice-président de l'Assemblée nationale et vice-président du Rassemblement national. Ce sera après le retour de l'information.
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0: Mardi 9 juin, nous fêtons aujourd'hui bienheureuse Diane et Saint-Ephrem. Très bon réveil. 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Et à la une ce matin, Clara, des milliers de manifestants hier dans plusieurs villes de France.
1: Et pour dénoncer le rôle des autorités dans l'affaire Liana, la petite fille de 11 ans tuée dans le Gers. Ce matin, Sébastien Lecornu réunit plusieurs ministres pour évoquer de nouvelles mesures sur la protection de l'enfance.
0: Nous ferons réagir Sébastien Chenu dans 10 minutes.
1: Attention, si vous avez prévu de prendre le train, une grève à la SNCF débute ce soir et se poursuit toute la journée de demain. 2 TGV sur 3 en circulation et un intercité sur 2. Trafic TER aussi perturbé. Donald Trump assure être dans les derniers efforts en vue d'un accord avec l'Iran. Alors ce n'est pas la première fois que le président américain fait une telle annonce, mais le calme est en tout cas de retour dans la région après des affrontements hier entre l'Iran et Israël. Une victoire avant de décoller pour le mondial en Amérique du Nord, les Bleus du football se sont imposés 3-1 contre l'Irlande hier soir. Et nous venons de l'apprendre, le maire de Saint-Ouen-sur-Seine, Karim Bouamram, du Parti Socialiste, vient d'annoncer sa candidature à l'instant à la présidentielle.
0: L'information continue au plus près de chez vous, en France, en Belgique.
7: Le journal Nicolas Hermé.
8: Bonjour, ce soir, les pompiers de Castres intégreront officiellement leur nouvelle caserne. À 19h, les camions de pompiers vont défiler dans les rues pour rejoindre le tout nouveau centre de secours. Les apiculteurs du Tarn se mobilisent contre le frelon asiatique. Ils ont élaboré avec le département un plan de lutte auquel chacun peut participer en posant des pièges au printemps. Explication dans ce journal. L'école Saint-François de Roquecourbe a reçu cette année le trophée du cèdre, une récompense qui a permis la réalisation d'un projet pédagogique de mini-ferme à l'école. C'est ce mardi que les sapeurs-pompiers de Castres déménagent officiellement dans leur nouvelle caserne. À partir de 19h, les appels et les interventions seront directement gérés depuis le nouveau centre de secours. Un déménagement historique puisque l'ancienne caserne avait une cinquantaine d'années. Nous écoutons tout de suite Michel Benoît, conseiller départemental, président du SDIS du Tarn.
9: Il y en a forcément eu d'autres, évidemment. On a construit quelques centres de secours, presque une quinzaine dans ce département. Mais celui-ci est quand même assez emblématique, puisque c'est un centre principal, un centre de secours principal, qui, avec un volume de personnes, de personnel, de véhicules et de locaux à déménager, très très important.
10: Quels sont les enjeux de ce déménagement ?
9: Les enjeux, c'est de permettre de maintenir l'activité opérationnelle en toute heure et en tout lieu, et puis d'essayer de jumeler le départ du centre ancien avec l'installation de le centre nouveau par nos équipes, puisque tout se fait en interne au SDIS.
10: D'autres projets de caserne ou de restauration ou de construction dans le département du Tarn ?
9: Oui, des projets de restauration dans nos centres qui ne méritent pas ou qui n'ont pas besoin d'une reconstruction totale. Donc on a un projet notamment sur Dourgne, on a fait quelques travaux importants sur Abastès, et puis on envisage maintenant la reconstruction du centre de secours de Saint-Sulpice, la Pointe, avec un calendrier assez précis, puisque théoriquement les études vont commence en 2026 et réalisation 2027-2028.
8: Michel Benoît, président du SDIS du Tarn. Ce soir, les pompiers de Castres vont défiler avec leurs engins dans les rues de la ville pour rejoindre la nouvelle caserne. Et puis ce jeudi 11 juin, ce sera la journée nationale d'hommage aux pompiers. 4 Tarnais seront présents à Paris pour la cérémonie qui aura lieu sous l'Arc de Triomphe. Jeudi également, dans le cadre de la grande tournée populaire et citoyenne de la région Occitanie, un nouveau rendez-vous est proposé, cette fois-ci à Lavaur, devant le supermarché Netto. Sandrine Soliman, conseillère régionale tarnaise, rencontrera les citoyens de 10h à midi. Plan de lutte contre le frelon asiatique. Dans le Tarn, 780 apiculteurs professionnels et amateurs produisent 400 tonnes de miel par an. Le principal prédateur des ruches, c'est le frelon asiatique. Pour enrayer le phénomène, les apiculteurs, en lien avec le département du Tarn, lancent un plan apicole pour notre département. Didier Delbal nous présente ce plan élaboré par les apiculteurs.
11: C'est une espèce invasive qui prend de plus en plus de place, qui fait de plus en plus de dégâts et qui restera présente jusqu'à destruction complète de quasiment toute la biodiversité. Donc c'est la raison pour laquelle nous avons souhaité mettre en place un plan, pas d'éradication, mais de limitation de sa prolifération. Et ce plan peut être efficace à condition qu'on mette en place des piégeages de printemps. Pas quand on voit les frelons, mais bien avant qu'on les voit, puisque les seuls frelons qu'on voit au printemps entre le mois de février et le mois d'avril, ce sont des reines frelons qui seuls vont démarrer donc un nid. Et se rappeler qu'un nid de frelons à l'automne produit jusqu'à 400 reines qui vont passer l'hiver et ressortir au printemps pour créer leur future génération. Donc il est important de piéger ces reines-là, c'est le plus facile, le moins coûteux et tout le monde peut participer. Il y a déjà eu de la communication dans un premier temps et on a invité tous les citoyens à créer donc leur piège ou acheter leur piège à des tarifs donc modiques pour permettre donc de chez eux mettre en place ces pièges et piéger ces reines frelons. Un piège coûte entre 3 et 7 euros et qui permet donc d'être efficace. Et puisque nous avons capturé sur 10% du département où il y avait 280 piégeurs engagés, environ 2800 reines, donc 2800 futures fondatrices.
8: Didier Delbal, apiculteur au rucher École du Carla. La campagne de piégeage se fait au printemps. Pour une somme modique, les Tarnais peuvent s'équiper pour faire diminuer le nombre de frelons asiatiques. Après le printemps, les pièges sont retirés pour ne pas nuire à la biodiversité en piégeant les autres insectes. À Roquecourbe, l'école Saint-François a pu bénéficier d'un financement pour créer une mini-ferme pédagogique. La ferme s'inscrivait dans un projet qui a pu voir le jour grâce au trophée du cèdre. Le cèdre est une centrale d'achat pour les écoles de l'enseignement catholique. Plusieurs centaines d'euros ont permis de financer le projet qui a vu le jour cette année. Nous écoutons les explications de Pauline Hudron, directrice de l'école Saint-François de Roquecourbe.
12: Dans cette école, on est dans une démarche de labellisation, école en démarche de développement durable, donc labellisation E3D. Ça part d'un constat dans l'établissement qui est celui de la faible concentration des élèves. Et on a mené une réflexion sur comment faire pour aider les enfants à se poser et à accepter les différences de chacun. On s'est rendu compte, parce qu'on s'appelle quand même École Saint-François, et donc Saint-François avec toute cette dimension de respect de la création, du prendre soin, etc. C'est quelque chose qui vivait dans l'établissement avec beaucoup d'activités tournées vers la nature. Et fin septembre, on a fait une sortie scolaire dans un domaine équestre et on a vu des élèves transformés, apaisés, etc. Donc quand la question est arrivée en concertation, finalement la réponse a été assez évidente. On s'est dit que la nature apaisait les enfants. Donc on a rédigé ce projet pédagogique, on a demandé cette subvention, on l'a obtenue. Et on a pu mettre en place ce projet. Donc très concrètement, ça s'est traduit par l'achat d'une volière dans laquelle on a mis un poulailler. On a des poissons en maternelle. Nous avons également deux lapins, un cochon d'Inde et un hamster. Nous avons des tortues. Et les élèves sont complètement en charge de prendre soin de tous les animaux. Il ne s'agit pas, et ça, ça a été fondamental pour nous, d'avoir des animaux pour de la consommation, entre guillemets, mais véritablement pour s'en occuper.
8: Pauline Hudron, directrice de l'école Saint-François de Roquecourbe. Durant les vacances d'été, les enfants accueilleront les animaux dans leur famille à tour de rôle avant la rentrée de septembre. Et puis, à Boissezon, le Militarial Mémorial pour la paix ouvrira ses portes pour la saison estivale à partir du 15 juin. À cette occasion, vous pourrez découvrir la nouvelle exposition intitulée « La guerre des crayons ». L'exposition est constituée de 20 panneaux reproduisant des dessins d'enfants de l'école de la Butte Montmartre à Paris, produits durant les années 14 et 18. Ces dessins offrent une vision de la Grande Guerre vécue et racontée par des enfants de la Troisième République. C'est la fin de cette édition. Je vous remercie de l'avoir suivi et je vous souhaite une très belle journée à l'écoute des programmes de RCF.

0: RCF Notre-Dame, il est 8h10, l'invité de la matinale.
1: Et Pierre-Hugues, ce matin, vous recevez Sébastien Chenu, député Rassemblement National du Nord, vice-président de l'Assemblée Nationale et vice-président du RN.
0: Bonjour Sébastien Chenu.
2: Bonjour monsieur.
0: Merci beaucoup d'avoir accepté notre invitation. Partout en France, des milliers de manifestants devant les palais de justice hier soir, signe de l'émotion suscitée par le décès de Liana. Elle avait 11 ans. L'institution judiciaire a failli, a reconnu ce week-end Gérald Darmanin. Les magistrats sont pointés du doigt, mais le garde des Sceaux est-il le responsable ?
2: Bon, c'est d'abord un drame humain avant d'être un drame judiciaire. Je ne peux pas commencer sans avoir une pensée pour cet enfant de 11 ans et sa famille. Et puis, ce que je vois s'écrouler sous nos yeux, s'affaisser sous nos yeux, c'est effectivement l'institution, la justice française qui est en train de s'affaisser parce que de se ruiner, d'être ruinée parce que elle ploie désormais non seulement...
0: Il y a une clochardisation de la justice,
2: oui, mais pas
0: comme
2: seulement.
0: Un ancien garde des Sceaux.
2: Mais pas seulement. Il y a un manque de moyens, ça c'est une réalité. Il y a un manque de responsabilité politique ou responsabilité des magistrats que ne supportent plus les Français. Un trop-plein d'idéologie dans cette institution et le résultat, tout ça compilé, les moyens, l'idéologie, l'absence de responsabilité, ça donne le drame
0: et
2: que nous connaissons.
0: On va détailler ces points-là, mais aujourd'hui à 11h30, Sébastien Lecornu convoque à Matignon les ministres de l'Intérieur, de la Justice, de la Santé, de l'Éducation et de l'Égalité. Qu'est-ce que vous attendez de cette réunion ? Qu'est-ce que vous attendez de ce que Sébastien Lecornu et ses ministres peuvent se dire à la mi-journée ?
2: Rien.
0: Vous n'attendez rien.
2: Rien, je n'attends rien de ce gouvernement. Qui peut compter sur ces ministres, sur ces gens qui sont là depuis 10 ans ? Je rappelle que M. Lecornu est ministre depuis 10 ans. Premier ministre depuis moins de temps, mais ministre depuis 10 ans.
0: Quand il est à la Défense, c'est plus éloigné.
2: Oui, d'accord, mais enfin, il est comptable, solidairement comptable, du naufrage de cette institution qui a vu se succéder des gens aux opinions extrêmement diverses et opposées. Entre Dupond-Moretti et Darmanin, ce sont deux gardes des Sceaux qui ont des opinions opposées, et le résultat de ce « en même temps » permanent depuis 10 ans, c'est que cette institution a été également déconstruite. Emmanuel Macron est un déconstructeur. Il aura tout déconstruit dans notre société, l'institution judiciaire, pilier de la démocratie,
0: en fait
2: en
0: partie,
2: est l'exemple.
0: Mais dans ces cas-là, Sébastien Chenu, si demain le Rassemblement National était au pouvoir, dans pareil cas, qu'est-ce qui se passerait, Sébastien Chenu ?
2: D'abord, nous, on est favorable, et on l'a dit, et Marine Le Pen l'a porté dans son programme depuis 2022, effectivement, à une hausse des moyens de la justice.
0: Avec quel argent ?
2: Avec des économies qu'on doit faire, mais nous, on ne compte pas gérer le pays à périmètre constant. Quand on vous parle des agences d'État en grand nombre, j'en liste et j'en découvre en ce moment presque tous les jours, ça coûte très cher. Quand on parle du coût de l'immigration, qui n'est pas un tabou dans notre société, ça coûte très cher. Quand on parle
0: donc
2: de la
0: vous
2: fraude
0: trouverez l'argent
2: sociale
0: pour financer
2: ou fiscale,
0: la justice ?
2: Oui, parce que nous ne comptons pas gérer le pays dans le même périmètre que celui que nous connaissons aujourd'hui. Nous ne comptons pas faire les mêmes politiques. Il y a moins de 10 000 magistrats dans le pays, mais ce n'est pas uniquement une question de moyens.
0: C'est une question de responsabilité, vous le disiez. Ouais. Quelle est la responsabilité ? Responsabilité de qui ? Du politique, de l'institution judiciaire, des administratifs ?
2: Les deux, aujourd'hui, personne n'est plus responsable de rien dans le monde judiciaire. C'est-à-dire que vous avez des magistrats qui doivent demeurer indépendants. Évidemment, la justice doit demeurer indépendante, mais qui doivent être aussi responsables, c'est-à-dire pouvoir rendre des comptes. Or, le Conseil supérieur de la magistrature a, je crois, sanctionné ces dernières années, je crois, moins de 10 magistrats.
0: Il n'y a pas assez de sanctions parmi l'appareil judiciaire.
2: Oui, mais avant les sanctions, il n'y a pas assez de capacité à se remettre en cause, à rendre des comptes. Vous savez, il y a déjà bien longtemps que tout ça dure. Souvenons-nous du drame d'Outreau. Le magistrat qui a géré le dossier est toujours en poste quelque part en France. Je doute que la magistrate, que la procureure d'Auch dans le Gers puisse aujourd'hui continuer un parcours dans l'institution judiciaire après ce drame.
0: Un des points qui est ciblé aussi, Sébastien Chenu, c'est qu'entre le narcotrafic, la protection des mineurs, il y a beaucoup de priorités pour les magistrats. Comment vous hiérarchisez ces priorités ? Pour vous, si on devait faire par exemple ce matin un top 3 des priorités pour l'appareil judiciaire, comment vous les classez ?
2: Oui, mais justement, quand vous dites quand il y a trop de priorités, il n'y a plus de priorités. priorité. Et les dernières positions du garde des Sceaux nous ont démontré que c'était des listes à la Prévert et pas du tout des priorités. Vous me demandez de faire un top 3. Je dirais que la protection de l'enfance et notamment les 70 000 dossiers de plaintes, les 70 000 dossiers de plaintes, sur mineurs, pour des affaires de mineurs qui existent dans notre pays, doivent l'être. Le narcotrafic et les violences conjugales. Je pense que là, nous avons trois priorités. Si le pays se met, et l'institution avec en tête ses priorités, en dégage des moyens. Je vous rappelle que nous avons, nous, au groupe Rassemblement National, avec le député Emmanuel Taché, député des Bouches-du-Rhône, fait voter une proposition de loi à l'unanimité sur la protection des femmes victimes de violences conjugales. Donc on peut faire des choses. Si la société se met en route et l'institution se met en route sur ses priorités, nous pourrons obtenir du résultat. Il faut de la volonté politique, il faut des moyens, il faut réformer, évidemment. Et puis concernant les crimes sur mineurs, ils doivent être poursuivis selon leur qualification réelle, c'est-à-dire que ça doit être les assises et non pas au niveau correctionnel.
0: C'est-à-dire ?
2: C'est-à-dire qu'effectivement, il faut que la qualification réelle de ce crime sur mineur, d'un viol sur mineur, soit immédiatement jugée aux assises, et qu'on arrête de correctionnaliser les choses, qu'on arrête finalement de mettre la poussière sous le tapis.
0: Et donc c'est tout l'appareil judiciaire qu'il faut revoir. C'est aussi ce que fait Gérald Darmanin en ce moment. L'expression « il faut arrêter de mettre la poussière sous le tapis », ça a été la sienne ce week-end sur le plateau d'une des grandes chaînes de télé.
2: Oui, mais il y a 3 millions de plaintes en attente. 3 millions de plaintes, ça veut dire que notre justice est débordé, est dépassé. Il faut recruter. Il faut aussi changer le mode de recrutement de nos magistrats, l'ouvrir davantage. D'ailleurs,
0: est-ce qu'il y a un sujet de formation, c'est ça que vous dites ?
2: Bien sûr, la formation, mais aussi le recrutement. C'est-à-dire permettre des passerelles avec le monde des avocats. Je pense qu'il faut diversifier parce qu'il faut aussi que notre justice soit à l'image de notre société et pas uniquement gérée par des gens dont un certain nombre ont une vision idéologique.
0: Et justement, c'était votre troisième point, Sébastien Chenu, l'idéologie. Quelle est l'idéologie aujourd'hui des magistrats en France ?
2: Je ne connais pas l'idéologie des magistrats.
0: Et moi,
2: je ne catégorise pas. Je dis qu'il y a des magistrats, notamment à travers le syndicat de la magistrature, qui ont une vision politique, voire politicienne, très ancrée à gauche, très hostile politiquement à un certain nombre de forces politiques, dont celle du Rassemblement National. Mais je pense que ce syndicat, par exemple, parce que moi, je ne suis pas défavorable à ce qu'il y ait des syndicats. Je pense que la liberté syndicale, elle est constitutionnelle dans notre pays. Mais en revanche, des appels à voter, ériger un mur d'écho, eh bien, je pense que ces gens-là font énormément de mal, en réalité, à l'institution parce qu'ils en abîment le crédit. Et nous sommes en train de payer la note.
0: Sébastien Chenu, le Rassemblement National est à la tête de plusieurs communes depuis les élections municipales en particulier. Concrètement, qu'est-ce que votre parti a changé pour la protection de l'enfance ?
2: Bon, écoutez, depuis quelques mois, nous avons conquis de nouvelles mairies. Nous, ce que nous faisons, c'est qu'en général, nous donnons des moyens à ceux qui protègent l'enfance, les structures d'enfance, l'accueil. Je vous ai parlé tout à l'heure de ce qu'on avait fait de façon législative sur les femmes victimes de violences conjugales. Mais on cherche à soutenir toutes les initiatives locales qui permettent de recueillir la parole, d'entendre et de protéger. Alors, c'est un maillon parmi d'autres, mais je crois qu'il est utile et essentiel.
0: RCF Notre-Dame, nous sommes avec Sébastien Chenu, vice-président de l'Assemblée nationale, vice-président du Rassemblement national. Jean-Luc Mélenchon était en meeting devant la Basilique des Rois dimanche dernier à Saint-Denis. Il s'en est largement pris à votre parti politique et il a même scandé « On est chez nous ». Comment l'interprétez-vous ?
2: Oui, je connais les provocations de Jean-Luc Mélenchon. Moi, ce qui me choque, si vous voulez, de Jean-Luc Mélenchon, que je qualifie de candidat des vengeances et des dangers, c'est qu'il est l'accélérateur du déclin et du déclin et d'une France qui est en train de se décomposer.
0: Lui parle de nouvelle France.
2: Oui, d'accord, mais c'est une façon de décomposer, de déconstruire notre pays et de l'effacer finalement. Moi, je pense que Jean-Luc Mélenchon

0: l'inflation
1: et qui
0: immédiatement.
1: Paye le gel des cotisations.
0: Ah ben là, il n'y a pas de perdant, parce qu'en fait, une augmentation des salaires et un gel des cotisations patronales, ça veut dire que ce n'est pas de l'argent qui entre en plus dans les caisses de l'État. Donc il n'y a pas de perte.
1: En termes budgétaires, c'est de l'argent qui arrive en moins.
0: Mais c'est un des leviers de croissance. Et nous, on considère que, d'ailleurs, contrairement à la gauche, à l'extrême gauche, la croissance, quand je vous parlais tout à l'heure de ne pas réformer le pays à périmètre constant, la croissance, c'est un des moteurs qu'il faut réactiver. On est à 0%, pour ne pas dire aujourd'hui presque en récession en réalité.
1: Si on revient à Jean-Luc Mélenchon, qui du coup reprend donc des slogans parfois entendus dans des meetings du Rassemblement National. Jean-Luc Mélenchon qui aussi parle de suprémacisme au sein de certaines forces politiques, pointant le Rassemblement National. Sébastien Chenu, est-ce que vous vous sentez suprémaciste ?
0: Non, mais je vois qui parle sans arrêt de race, qui parle de privilèges blancs, qui parle de minorités visibles, qui voit les êtres humains à travers la couleur de leur peau, c'est Jean-Luc Mélenchon. C'est lui qui est obsédé par la couleur de peau des gens. Nous, nous considérons qu'un être humain, quelle que soit sa couleur, vaut un autre être humain. Nous, nous ne parlons pas de hiérarchie de race. Nous n'avons jamais aucun propos qui est lié à la couleur de la peau des gens. Nous parlons de la nationalité, car nous considérons qu'une nation, elle se construit sur un certain nombre de repères.
1: Et pour vous, derrière le suprémacisme, il y a la question de la race directement liée.
0: Bah bien sûr, ça le porte, c'est porté d'ailleurs dans l'intitulé même. Mais vous savez, si on ne peut pas parler, si on a un désaccord sur l'immigration, et il est très fort avec Jean-Luc Mélenchon, sans être qualifié de suprémaciste ou de raciste, ça pose un problème, parce que l'immense majorité des Français considèrent qu'il y a un problème avec l'immigration dans notre pays. Donc, où on traite ce problème, et on le traite avec la fermeté qui soit, et on empêche ce que Jean-Luc Mélenchon qualifiait du grand déménagement du continent africain sur le continent européen, où on considère que c'est un projet de société. Moi, je ne le crois pas.
1: Sébastien Chenu, si on revient à des considérations très politiques, Jean-Luc Mélenchon est le meilleur adversaire possible pour votre parti politique et vous êtes le meilleur adversaire possible pour lui. Comment est-ce que vous vivez ? C'est une bonne nouvelle pour vous que Jean-Luc Mélenchon soit de plus en plus puissant dans les sondages, qu'il y ait autant de personnes qui soient présentes devant la Basilique des Rois à Saint-Denis pour son meeting ?
0: Deux choses. Moi, je crois que l'adversaire le plus intéressant pour nous, c'est un adversaire du bloc central. Marine Le Pen l'a dit elle-même. Elle préférait être élue face à un Édouard Philippe, un Gabriel Attal, parce que projet de société contre projet de société, les Français auraient un vrai choix. Alors que face
1: il y a un
0: à
1: projet de société contre projet de société avec Jean-Luc Mélenchon.
0: Mais il y aura plus un rejet. Ce sera plus une élection faite sur le rejet. Celui des deux qui serait le plus rejeté serait probablement Jean-Luc Mélenchon. Donc Marine Le Pen préfère une élection qui nous permette d'aller au fond des choses et qui ne se construise pas uniquement sur le rejet, mais surtout sur une adhésion. Nous, on a envie d'être élu pour de bonnes raisons, parce que les Français croient en notre programme. Donc voilà, maintenant, Jean-Luc Mélenchon, à gauche, il est probablement le plus puissant, il est celui qui est le plus organisé, et je pense en cela qu'il est un candidat dangereux, l'accélérateur du déclin, disais-je tout à l'heure.
1: Sébastien Chenu, évoquons le Parti Socialiste à présent. Karim Bouamrane, du Parti Socialiste donc, a annoncé ce matin chez nos confrères de France Inter être candidat pour être le prochain président de la République. Votre réaction ?
0: C'est un peu le calendrier de l'Avent, quoi. C'est-à-dire que tous les jours, on ouvre une case et un nouveau candidat au Parti Socialiste. Il y avait M. Guedj, il y avait M. Glucksmann, il y a François Hollande. Enfin, ils vont être combien à être candidat ? En fait, il n'y en aura pas un, je vais vous dire à la fin. Tous ces gens-là se rangeront derrière Jean-Luc Mélenchon.
1: Ils peuvent le jour de Noël.
0: Oui, voilà, c'est ça. Ils peuvent faire des moulinets de bras, ils iront à la queue leu-leu, un peu comme les rois mages, apporter leur
1: cadeau à Jean-Luc Mélenchon. Même un Bernard Cazeneuve, même un François Hollande.
0: Ils finiront par se ranger derrière Jean-Luc Mélenchon, de près ou de loin, même Elisabeth Borne, même tous ceux qui aujourd'hui font semblant de se pincer le nez, ce sont des hypocrites. Ce qu'ils font, c'est que de toute façon, ils essayent d'exister médiatiquement. Moi, j'aimerais savoir quel est leur message politique. À la fin, ils iront se ranger derrière Jean-Luc Mélenchon.
1: Est-ce qu'on peut dire la même chose d'Éric Ciotti il y a quelques mois, mais de Bruno Retailleau, qui aujourd'hui, on pourrait dire, dans quelques mois, il se ralliera à Marine Le Pen ou à Jordan Bardella ?
0: Ah, je crois plutôt que malheureusement Bruno Retailleau se ralliera à Édouard Philippe parce qu'il a déjà commencé à travailler avec la Macronie il y a déjà fort longtemps et qu'il est d'ailleurs en ce moment même candidat aux élections sénatoriales avec une liste organisée avec Horizon, la Macronie, Édouard Philippe.
1: Vous aimeriez qu'il vous rejoigne ?
0: Mais lui-même, en tant que tel, je ne sais pas si ça a beaucoup d'intérêt. Moi, ce que j'aimerais, c'est que les gens qui ont été trahis, bernés par Bruno Retailleau et par les Républicains, nous rejoignent.
1: Sébastien Chenu, je vous propose de prendre un peu de hauteur sur l'actualité. Léon XIV est en visite en Espagne. Hier, elle s'est adressée au Parlement, et je vais citer le pape, « Dans ce monde qui traverse une profonde crise politique et spirituelle, culturelle et de multiples formes de violence, la paix apparaît comme une aspiration politique et plus encore comme une véritable exigence morale. » Sébastien Chenu, vous êtes député, vice-président d'un parti qui aspire à gouverner la France. Comment êtes-vous artisan de paix ?

0: Mais moi, vous savez, j'entends ces propos avec beaucoup d'intérêt parce que, et nous avons été souvent critiqués, nous avons considéré que la France devait être sans arrêt à la manœuvre pour essayer de ramener la paix, que ce soit entre l'Ukraine et la Russie ou que ce soit effectivement au Moyen-Orient.
1: Et il y a une paix juste qui existe.
0: Bien sûr, mais elle doit être un objectif de tout gouvernement. Et je pense que la France est une de ces puissances d'équilibre qui a les moyens de parler à beaucoup de partenaires pour justement œuvrer pour la paix. Donc j'entends ce que dit le pape, comme j'ai entendu, je l'ai signalé chez un certain nombre de vos confrères la semaine dernière, son encyclique extrêmement intéressante sur l'intelligence artificielle, qui place d'ailleurs ce progrès. Moi, je pense que l'intelligence artificielle, c'est un progrès, non pas en opposition à la dignité humaine, mais devant être quelque part régulé à travers le prisme de la dignité humaine.
1: Et bien justement, le pape hier, devant les députés et sénateurs espagnols, toujours a aussi rappelé aux élus la grave responsabilité qui revient à tous ceux chargés d'organiser juridiquement la vie en société. Je cite le pape, « Toute tâche législative finit par se confronter à une question décisive. Quelle conception de la personne humaine inspire les lois et quel type de société ces lois construisent-elles ? Quelle vision de l'homme, avec un grand H, avez-vous au Rassemblement National, Sébastien Chenu ?
0: Mais vous savez, nous, je pense...
1: Il faudrait peut-être deux heures pour y répondre.
0: Oui, voilà, c'est un débat qui est très large, et les débats spirituels n'ont pas leur place forcément à l'Assemblée Nationale, où nous sommes chargés
1: d'organiser... La question de la dignité humaine...
0: Oui. On est chargé d'organiser la vie temporelle dans ce qu'elle a parfois de plus douloureux, de plus difficile. Ça nous ramène au débat sur la fin de vie. Moi, je suis très minoritaire dans mon groupe politique, puisque moi, j'ai voté cette loi sur la fin de vie.
1: 85% des députés RN ont voté contre. Voilà. Vous faites partie de 15% qui ont voté pour.
0: Voilà, moi, je l'ai voté parce que j'ai considéré qu'il fallait une procédure encadrée plutôt que voir un certain nombre de nos compatriotes, en plus de vouloir quitter la vie, quitter leur propre pays pour cela. Et j'ai considéré qu'il fallait encadrer tout cela. Je l'ai considéré à partir du moment où on avait voté d'abord un volet sur les soins palliatifs, avec la création de maisons, avec une stratégie à 10 ans, qui est d'abord la première des choses. Donc d'abord tout sur les soins palliatifs, et ensuite effectivement...
1: Mais il y aura les deux en même temps quand même, il y aura et les soins palliatifs et l'aide active à mourir.
0: Pas au même moment tout de suite, et puis j'ai quand même une réserve, parce que le texte va revenir. Moi je pense qu'il faut supprimer le délit d'entrave qui existe dans le texte, je ne suis pas favorable à effectivement ce qu'il y ait un délit d'entrave.
1: Et si je reviens à la vision de l'homme que vous avez au Rassemblement National, comment vous la définiriez ?
0: Mais l'homme, c'est le centre du combat politique, c'est le centre de l'investissement politique. Quand vous installez, quand vous investissez en politique, c'est parce que vous pensez que l'homme est le centre et ce qui doit primer dans la vie collective, dans la vie sociale. C'est la question de l'homme, elle est essentielle lorsque vous engagez en politique. Oui.
1: Merci beaucoup.
0: Merci à vous.
1: Sébastien Chenu d'être venu ce matin dans la matinale RCF Notre-Dame. Je rappelle que vous êtes député Rassemblement National du Nord, vice-président de l'Assemblée Nationale et vice-président du RN. À suivre la météo, et puis ce sera le journal de Radio Vatican. Nous suivrons le voyage du pape en Espagne.
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2: 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La météo, Nicolas Hermé.
4: Bonjour à tous. Ce mardi matin, les nuages couvrent la majeure partie du territoire régional. Il fait 12 degrés à Mende, 14 à Montauban, 15 à Toulouse et Grouillé. Sur le littoral, le ciel reste tout de même dégagé. Il fait même 19 degrés du côté de Montpellier. Cet après-midi, les nuages perdent de la densité. Le ciel se dégage dans le Tarn, l'Aveyron et la Lozère. Côté température, le mercure progresse. On notera 22 degrés à Albi et Montauban, 19 à Toulouse sous les nuages, 23 à Carcassonne et jusqu'à 29 à Montpellier. Le soleil devrait être de retour jeudi avec des températures de 24 à 28 degrés.

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1: Un bain de foule dans le plus célèbre stade de foot de Madrid hier soir pour le pape à Santiago Bernabéu. Léon XIV a rencontré la communauté diocésaine madrilène au cours d'un événement festif et coloré. Le pape qui a rappelé la joie de l'évangile et encouragé à demeurer ouvert et à s'écouter sans crainte. Le compte-rendu de cette soirée juste après ces titres. Témoignage également à suivre d'un prêtre espagnol qui a participé à cette soirée, très touché par l'invitation de Léon à reconstruire l'église. Également, nous entendrons une religieuse fortifiée dans sa vocation par les paroles du souverain pontife. Le pape qui, après Madrid, s'envolera en fin de matinée pour Barcelone, deuxième étape de ce voyage apostolique en Espagne. Nous prendrons la température avec notre envoyé spécial dans la capitale catalane. Et puis dans le reste de l'actualité, la conviction de Donald Trump qu'un accord de paix avec l'Iran est imminent. Le président américain qui n'a pas caché son agacement ces derniers jours envers les opérations militaires de son allié israélien.
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1: Bonjour, une journée très dense pour le pape hier à Madrid, commencée au Cortés, le Parlement espagnol, et achevée au stade Santiago Bernabéu. C'est dans ce stade entre du Real Madrid qu'hier soir, devant 80 000 personnes, Léon XIV a rencontré la communauté diocésaine pour sa dernière soirée dans la capitale espagnole. Le souverain pontife, pendant un peu plus d'une heure, s'est mis à l'écoute des conseillers pastoraux, des laïcs, d'un prêtre, d'un catéchumène et d'une famille de migrants venus du Pérou. Un compte-rendu de notre envoyé spécial à Madrid, Alexandra Siago.
3: Hoy la Iglesia de Madrid ha hecho un golazo para siempre.
4: Aujourd'hui, l'église de Madrid a marqué un but incroyable pour toujours. C'est avec cette métaphore sportive que le pape Léon XIV a débuté son discours adressé à la communauté diocésaine de la capitale espagnole. 80 000 fidèles survoltés l'ont accueilli dans ce stade mythique avec la même ferveur que des supporters de foot. Une ferveur qui s'est exprimée en chanson. Et justement, Léon XIV a souligné dans son discours le besoin de chanter dans la vie en communauté, car chanter est l'expression de la joie, une joie contagieuse que le pape exhorte à partager avec tous.
3: Nada os turbe, nada os espante. Juntos, como iglesia diocesana, podéis ofrecer.
4: Que rien ne vous trouble, que rien ne vous effraie. Ensemble, en tant qu'église diocésaine, vous pouvez offrir le témoignage évangélique qui libère les meilleures forces d'une humanité bombardée d'images et de mots, mais affamée de justice et assoiffée de vérité. Léon XIV a enfin encouragé la communauté madrilène à prendre soin de sa ville, de ses espaces paroissiaux et diocésains, où la culture se transforme en vie et les liens en fraternité.
1: Voilà, soirée particulièrement chaleureuse. Reportage de notre envoyé spécial à Madrid, Alexandra Siergan. Parmi cette foule, hier soir, Andrés Díaz, un prêtre du diocèse de Madrid, qui a participé à cette rencontre dans le stade Bernabéu. Il a confié son émotion d'écouter les exhortations du souverain pontife. On l'écoute.
5: Este momento ha sido un momento en el que el espíritu.
6: Cette rencontre a été un moment dans lequel l'esprit s'est manifesté. Nous étions en union avec toute l'église de Madrid, d'Alcalá et de Getafe. Nous nous sommes unis avec le pape d'une telle façon que j'ai explosé de joie, de bonheur. J'ai pleuré, j'ai ri, j'ai crié, j'ai prié. Je n'ai fait que prier. Prier pour tous ceux qui étaient là, pour toute l'église de Madrid. J'ai particulièrement aimé dans son discours sa référence à l'encyclique et le passage sur le livre de Néhémie, dans lequel il est dit que Néhémie a réuni l'ensemble de la population pour reconstruire les murs de Jérusalem. Et c'est un discours qui nous parle, car nous, à Madrid, nous devons être unis. Nous devons être unis pour reconstruire l'Église, pour ramasser ce qui est tombé et le relever. Et cela m'a beaucoup plu.
5: Hacer una reconstrucción de la Iglesia, de lo que está caído para levantarlo.
1: Andrés Díaz, prêtre du diocèse de Madrid, également présente à cette soirée de nombreuses religieuses comme sœur Natalia, croisée devant le stade de Madrid, venue avec une vingtaine de ses sœurs de la communauté des sœurs réparatrices de la Vierge des Douleurs. Sœur Natalia qui nous a dit ce qui l'avait touché dans les mots de Léon XIV.
7: Todo, pero sobre todo el tema de la vocación, ¿no?
8: Tout.
7: Mais ce qui m'a le plus touchée, c'est ce qu'il a dit sur la vocation, à se donner davantage aux autres avec plus de ferveur, en gardant sa liberté, mais rassembler nos forces au quotidien. Notre communauté, par exemple, dans notre mission de prendre soin des anciens, des plus pauvres, des vulnérables, de ceux qui sont isolés. Sur ce message, il est dans la continuité avec le pape François. Et c'est notre joie, notre engagement. Je ne crois pas que la foi soit morte. Non, nous sommes bien vivants. Comme vous pouvez voir, les jeunes qui chantent ici, c'est impressionnant.
1: Voilà quelques-uns des témoignages recueillis hier soir dans ce stade de football de Madrid. Autre moment important de l'après-midi du pape dans la capitale espagnole, avant la prière et l'hommage à la Vierge de l'Almudena dans la cathédrale Sainte-Marie. Il s'est entretenu à l'Annonciature apostolique de Madrid avec 6 victimes d'abus commis par des membres du clergé de l'Église en Espagne. Une conversation de près d'une heure au cours de laquelle chacune de ces victimes a pu s'arrêter sur son propre vécu douloureux et présenter au pape des propositions qui visent à rendre plus efficace la réponse de l'Église face à des cas aussi dramatiques. C'est ce qu'a souligné le Saint-Siège dans un communiqué suite à cette rencontre. En rencontrant les évêques espagnols un peu plus tôt à la conférence épiscopale, Léon XIV avait évoqué le drame des abus. Face à ce fléau, la communauté ecclésiale est appelée à répondre par l'écoute, la vérité, la justice, la réparation et un engagement toujours plus déterminé en faveur de la prévention et d'une culture de la bienveillance, a-t-il dit. Des mots précieux pour le cardinal José Cobo Cano, l'archevêque de Madrid.
6: Je crois que le pape a pris en compte la situation de l'Église et son rôle d'être samaritaine. Il s'agit là d'un appel et d'une vocation que l'Église a toujours eue. Vous savez, l'Église est née au pied d'une croix, au pied d'une victime. Et je crois que l'Église doit toujours être identifiée comme celle qui se tient aux côtés des victimes, des personnes vulnérables, de ceux qui sont en train d'être crucifiés. Je crois que le pape a mis l'accent sur chaque réalité en parlant des personnes vulnérables, en parlant des victimes. De tant de situations. Et avec les paroles qu'il nous a adressées, le pape nous a rappelé une fois de plus que la position de l'Église est une position d'accompagnement, de soutien, et que nous ne devons jamais l'oublier.
1: Le cardinal archevêque de Madrid, José Cobo Cano, interrogé par Patricia Inestrosa, notre consoeur de la rédaction espagnole de Radio Vatican. Ce matin, Léon XIV achèvera son étape madrilène avec une rencontre à partir de 10h20 avec des volontaires engagés dans l'organisation de salons internationaux avant de se rendre à l'aéroport pour la deuxième étape de ce voyage apostolique. Barcelone, la capitale catalane, où le Saint-Père va passer 2 jours et où l'on retrouve en direct notre envoyé spécial, Augustine Asta. Bonjour Augustine.
8: Bonjour Olivier.
1: Alors comment Barcelone vit cette arrivée imminente de Léon XIV ?
8: Olivier, depuis plusieurs jours, des banderoles bleu ciel ornées du mot catalan Benvingut, bienvenue, flotte dans le de la ville. D'autres mots aux porteurs d'espérance, toujours en catalan, mais aussi en espagnol, accompagnent ce message d'accueil, paix, espérance, humanité, respect, dignité, hospitalité ou encore.
1: Augustine Asta.
8: Les mots dessinent ensemble la silhouette. Oui, Olivier.
1: Allez-y, on a des tout petits soucis de ligne.
8: Je vous reçois.
1: Je vous en prie. Vous reveniez sur cette ambiance et les drapeaux.
8: Exactement. Ces drapeaux catalans qui flottent, donc je le disais, il y a peu le long des grandes avenues de la ville. Et d'autres mots, porteurs d'espérance, toujours en catalan, aussi en espagnol, accompagnent donc ce message d'accueil. Paix, espérance, humanité, diversité, respect, dignité, hospitalité ou encore solidarité. Ces mots dessinent ensemble la silhouette d'une colombe portant un rameau d'olivier, symbole d'amour, de paix, de fraternité. Ville ouverte sur la Méditerranée, carrefour des cultures, des artistes et des étudiants du monde entier. Barcelone offre donc un décor unique quelques heures avant l'arrivée du pape Léon XIV pour la deuxième étape de sa visite apostolique en Catalogne. Plusieurs personnes que j'ai pu rencontrer dans les rues de la cité catalane m'ont d'ailleurs confié que le pape vient au nom du Seigneur pour les reconforter dans la foi. Il faut signaler aussi que depuis plusieurs semaines, les diocèses, les paroisses et les communautés se préparent activement à cet événement dans les paroisses. Justement, des temps de prière, des chapelets et des veillées ont été organisées. Même sur les réseaux sociaux, les fidèles partageaient des prières en préparation de cette visite. Des centaines de bénévoles ont aussi été recrutés et formés pour assurer l'accueil, l'orientation des pèlerins et la coordination des différents événements. Sur le plan sécuritaire, un dispositif exceptionnel a été mis en place pour la venue du souverain pontife. Des milieux et des bossos d'Esquadra sont mobilisés donc, et plusieurs secteurs de la ville bouclés. La capitale catalane est donc sous haute sécurité, Olivier.
1: Merci beaucoup, Augustine Asta, en direct de Barcelone. Venez nous excuser pour ces petits problèmes techniques. Ce voyage apostolique en Espagne est toujours bien évidemment à suivre en direct sur Vatican News et sur nos réseaux sociaux. Dans l'actualité internationale, Donald Trump assure que la diplomatie américaine est dans les derniers efforts en vue de la conclusion d'un accord avec l'Iran pour mettre fin au conflit dans la région. La journée d'hier a pourtant été marquée par une nouvelle escalade entre Téhéran et Israël, avec des frappes de l'État hébreu et des tirs de missiles iraniens en direction d'Israël où les écoles étaient fermées hier. Cette escalade n'aura duré qu'une quinzaine d'heures entre le lancement des premiers missiles et l'annonce de l'arrêt des frappes, mais l'épisode est la dernière illustration date des tensions de plus en plus présente entre Washington et Tel Aviv et Donald Trump et Benjamin Netanyahou sur la marche à suivre dans cette guerre contre l'Iran. Les explications à New York de Sarah Laurent.
9: Israël et l'Iran ont annoncé lundi soir qu'ils mettaient fin à leurs opérations offensives commencées ce week-end, rétablissant une paix fragile au Moyen-Orient, manifestement à la demande du président Donald Trump. Dès les premiers missiles lancés, le président américain s'était précipité pour mettre fin aux hostilités. Israël n'avait pas demandé l'aval de Washington pour lancer son offensive, un signe de plus de la relation de plus en plus tendue entre les deux pays autour de la question de la guerre avec l'Iran. Dans un post sur son réseau social Truth Social, écrit dans la nuit de dimanche à lundi, le président américain a insisté qu'Israël et l'Iran devaient immédiatement arrêter de tirer. Donald Trump a aussi affirmé qu'il continuait de négocier avec Téhéran et qu'un accord de paix durable devrait bientôt être annoncé. Une promesse qui a été faite à maintes reprises ces dernières semaines, sans jamais aboutir à un accord concret et signé. Lors d'une interview donnée dimanche soir au journal Economics Financial Times, il a déclaré que si les États-Unis arrivaient à un accord avec l'Iran, Israël n'aurait, je cite, « pas d'autre choix que de l'accepter ». Sarah Laurent à New York pour Radio Vatican.
1: Et les Israéliens et les États-Unis qui ont de nombreux intérêts communs, mais il existe aussi des situations où nos intérêts divergent, a confié hier soir de son côté le vice-président américain J.D. Vance dans un entretien à la chaîne Fox News. Les députés hongrois acceptent de réduire de 40% leur salaire pour contribuer à soulager les finances publiques. La mesure a été adoptée hier à l'unanimité des 189 députés présents dans l'hémicycle à Budapest. Il s'agit d'un geste d'humilité, avait confié le nouveau premier ministre hongrois Peter Magyar. C'est un projet de défense européen qui tombe à l'eau. Il n'y aura pas d'avion du futur commun entre la France et l'Allemagne. Hier, Berlin a en effet annoncé la fin de ce projet commun connu sous le nom de SCAF. C'est un gros coup dur pour la coopération franco-allemande au moment où les Européens ne cessent de dire qu'ils doivent davantage travailler ensemble. Les précisions à Berlin de Delphine Herbollier.
10: Le SCAF est un projet symbolique. Il a été lancé en 2017 par le président français Emmanuel Macron et par la chancelière de l'époque Angela Merkel, rejoint en 2019 par l'Espagne. L'idée est de construire d'ici 2040 un avion de combat commun, mais aussi tout un système de communication, un cloud et des drones. Mais voilà, depuis un an, le projet est à l'arrêt. L'avionneur français Dassault, qui est le maître d'œuvre, exige davantage d'autonomie et de prérogatives dans ce dossier. Airbus, le partenaire européen, y est réticent. Il estime être lésé. Et à ce stade, aucune médiation des gouvernements respectifs n'a abouti à un compromis. Au point que depuis quelques semaines en Allemagne, on évoque une alternative à ce projet commun. Par exemple, en abandonnant l'avion en lui-même, mais en poursuivant la production de systèmes de communication, du cloud et du radar. Ce mardi, le chancelier Friedrich Merz a pour la première fois évoqué cette idée. « Si aucune solution n'est trouvée, nous ne pourrons pas maintenir le projet », a-t-il déclaré. Du côté français, Emmanuel Macron dit rester engagé sur ce projet pour trouver un accord d'ici la fin du mois. Mais une chose est sûre, un abandon du SCAF serait un revers pour le couple franco-allemand qui ne cesse d'appeler les Européens à travailler davantage ensemble pour gagner en indépendance. Berlin, Delphine Herbollier pour Radio Vatican.
1: Et puis une dernière nouvelle du Honduras pour finir ce journal. Le Honduras qui alourdit la peine de prison pour féminicide. Désormais, les criminels encourent jusqu'à 60 années de prison. Le Parlement hondurien a réformé hier le code pénal.
11: Vous écoutiez le journal de Radio Vatican présenté ce matin par Xavier Sartre à 8h44 sur RCF Notre-Dame. Dans 5 minutes, la prière du matin et l'évangile du jour. Vous êtes la lumière du monde, vous êtes le sel de la terre et c'est une des lumières de la matinale qui m'a rejoint ce matin. Bonjour Guillaume Goubert.
12: Bonjour Pierre.
11: Bah oui, ça fait du bien de compliments dès le matin.
12: Oui, vraiment.
11: Bah voilà.
12: Bonjour à tous.
11: Et en plus de lumière, il en est souvent question en peinture, dans les arts. Et cette semaine, cher Guillaume Goubert, vous allez nous parler des sommets. Là aussi, on peut y trouver la lumière.
12: Absolument. En tout cas, je vais vous parler des sommets de la peinture de montagne grâce à l'exposition que le musée Marmottan Monet à Paris consacre à Giovanni Segantini. En pareil cas, on précise aussitôt la nationalité. Pour cet homme qui a vécu de 1858 à 1899, c'est assez compliqué. Il est né dans le nord de l'actuelle Italie, mais dans une région appartenant alors à l'Empire austro-hongrois. Il a ensuite vécu en Italie, puis en Suisse, mais sans avoir la nationalité de ces deux pays. Apatride, il ne pouvait pas voyager de crainte de ne pouvoir revenir là où il avait fait sa vie. Mais cela ne l'a pas empêché de connaître le succès à travers l'Europe, laissant derrière lui une œuvre qui exalte les paysages des Alpes.
11: Il a grandi en montagne ?
12: Non, il s'y est installé à l'âge adulte. À ses débuts, il travaille plutôt en plaine, mais déjà sur le sujet qui le passionnera toute sa vie, l'harmonie et même l'amour entre l'homme et la nature. Il représente la vie rurale dans un esprit qui évoque beaucoup celui de Jean-François Millet, le peintre du célèbre Angélus. Segantini peint ainsi une mère et son bébé, accompagnés d'une brebis et son agneau, et l'intitule « Les deux mères ». On le comprend, ce peintre travaille dans un registre réaliste, mais il adopte assez vite une technique picturale qui transcende ses images, le divisionnisme, en juxtaposant les couleurs. C'est un peu ainsi que travaillait à la même époque Georges Seurat. Mais le peintre français pratiquait plutôt le pointillisme. Segantini, lui, dépose de minces filaments de couleurs côte à côte, y glissant parfois des lignes de peinture dorée. Ce qui donne à sa peinture une netteté chromatique très particulière, mais qui convient très bien à la force de la lumière en altitude.
11: Et Guillaume, Segantini est-il le seul à l'époque à se spécialiser dans la peinture de montagne ?
12: Non pas le seul, mais il fut un des premiers. C'est l'époque où la montagne, après avoir longtemps été perçue comme un lieu effrayant, commence à fasciner les voyageurs et les premiers alpinistes. C'est donc un sujet qui se vend plutôt bien aux amateurs de peinture. Segantini a pour collègues dans ce registre plusieurs peintres suisses, l'immense Ferdinand Hodler, Cugno Amiette et Giovanni Giacometti. Ce dernier était un ami proche de Segantini. Ils vivaient l'un et l'autre près du col de Maloja. Giacometti, ce nom est familier car cet excellent peintre a engendré deux autres grands artistes, le peintre et sculpteur Alberto Giacometti, le ferronnier et sculpteur Diego Giacometti. L'exposition du musée Marmottan comprend un émouvant portrait de Segantini sur son lit de mort dû à Giovanni Giacometti. Les conditions du décès de Segantini disent sa passion pour l'altitude et son désir d'aller toujours plus haut. Il est allé peindre à près de 3000 mètres d'altitude face au sommet du Schaffberg. Saisi par une crise d'appendicite, il ne put être transporté en vallée et mourut sur place d'une péritonite dans une cabane. Pour conclure, il faut signaler que cette belle exposition est complétée par la présentation de quatre magnifiques toiles du peintre allemand contemporain Anselm Kiefer qui reprennent les derniers mots prononcés par Segantini avant de mourir, « Voglio vedere le mie montagne »,« Je veux voir mes montagnes ». Il n'avait que 41 ans.
11: C'est une mort avec panache quand
12: Absolument.
11: Même de mourir au cœur de ces montagnes qu'il aimait tant. Donc, Segantini, c'est à voir au musée Marmottan Monet jusqu'au 16 août. Bon, c'est plutôt une exposition qu'on a envie d'aller voir l'hiver, ça.
12: Non, parce que c'est de la montagne l'été.
11: Ah,
12: il y a quelques tableaux de neige, mais la plupart des tableaux sont
11: l'été.
12: D'été.
11: Et vous pouvez d'ailleurs les voir sur rcfnotredame.fr. Merci.
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1: Évangile de Jésus-Christ selon saint Matthieu. En ce temps-là, Jésus disait à ses disciples : Vous êtes le sel de la terre. Mais si le sel devient fade, comment lui rendre sa saveur ? Il ne vaut plus rien, on le jette dehors et il est piétiné par les gens. Vous êtes la lumière du monde. Une ville située sur une montagne ne peut être cachée. Et l'on n'allume pas une lampe pour la mettre sous le boisseau. On la met sur le lampadaire et elle brille pour tous ceux qui sont dans la maison. De même, que votre lumière brille devant les hommes. Alors, voyant ce que vous faites de bien, ils rendront gloire à votre Père qui est aux cieux.

que votre lumière brille devant les hommes. » Par cette parole, Jésus nous invite à ne pas craindre de vivre notre foi au grand jour, sous le regard du monde et de témoigner de sa pertinence, de sa vérité et de sa beauté. Nul n'est besoin de grands discours pour dire sa foi. Il suffit d'être authentique et d'agir en cohérence avec elle, en s'appuyant sur la parole de Dieu et en se laissant envahir par l'Esprit Saint. Les actes de charité envers nos frères, l'amour que nous leur portons, valent beaucoup plus que de beaux discours. Si Jésus nous invite à faire briller devant les hommes notre lumière intérieure, c'est parce que cette lumière ne nous appartient pas. Elle vient de Dieu et elle est le fruit de son œuvre en nous. Aussi, n'est-elle pas appelée à briller pour notre gloire, mais pour la gloire de Dieu? Et c'est cela, la spécificité de la vie chrétienne, que de vivre non pour soi, pour satisfaire son ego, mais au nom de Dieu et pour sa gloire, en nous tournant vers nos frères et en les aimant à l'exemple de Jésus. Pour cela, ouvrons-nous totalement à la grâce de Dieu qui peut faire des merveilles en nous. Alors notre vie sera un témoignage pour nos frères, une lumière qui brille devant les hommes. Devenons des contemplatifs en action en vivant de la présence de Jésus ressuscité dans ce monde et en nous.

notre Père, qui es aux cieux, que ton nom soit sanctifié, que ton règne vienne, que ta volonté soit faite sur la terre comme au ciel. Donne-nous aujourd'hui notre pain de ce jour. Pardonne-nous nos offenses, comme nous pardonnons aussi à ceux qui nous ont offensés. Et ne nous laisse pas entrer en tentation, mais délivre-nous du mal. »

0: 8h56 sur RCF Notre-Dame, place au sein du jour avant le retour de l'information avec vous, Clara.
1: Et
0: Clara,
1: oui.
0: Aujourd'hui nous fêtons les Dianes et les Ephrèmes. Allez, on commence par Diane.
1: Diane qui signifie lumineuse, Pierre-Hugues, la bienheureuse Diane d'Andalo, après une vie futile et mondaine, et malgré la violente opposition de sa famille, entre au monastère des Dominicaines de Bologne qu'elle avait contribué à édifier. Alors son amitié avec le bienheureux Jourdain de Saxe, le premier successeur de Saint-Dominique à la tête de l'ordre, nouveau, une magnifique correspondance spirituelle.
0: Quant à Saint-Ephrem, surnommé la harpe du Saint-Esprit, on va vous expliquer pourquoi. C'est un saint du 4e siècle, né en 306, poète et théologien.
1: Exactement, alors peut-être le connaissez-vous grâce à ses hymnes. Il fut chassé de la maison par son père, païen revendiqué, qui lui reprochait ses fréquentations chrétiennes. L'évêque du lieu le recueille et d'après Saint Grégoire de Tours, il en devint le fils spirituel et se convertit alors au christianisme. Il avait 18 ans. Ordonné diacre, il n'a jamais voulu être prêtre par humilité. Il fonde deux écoles théologiques, l'une à Édesse en Syrie, l'autre à Rome, et il écrit de nombreux ouvrages et de nombreux chants qui l'accompagnent donc à la harpe.
0: Et on va découvrir l'un d'entre eux dans cette version de la communauté de l'Emmanuel.

0: Magnifique, feu et lumière, c'est un chant qu'on chante parfois dans la nuit de Pâques. Très beau d'ailleurs d'avoir ce chant ce jour où nous écoutions le sermon sur la montagne et cette apostrophe du Christ, vous êtes la lumière du monde.
1: Oui Pierre-Hugues, et on peut ajouter que Saint-Éphrem fait partie de la liste très restreinte des 38 docteurs de l'Église. On lui reconnaît donc une contribution exceptionnelle à la doctrine de l'Église catholique.
0: Merci beaucoup, il n'y a que 38 docteurs de l'Église. Tiens, ah bah, on apprend ça ce matin sur RCF Notre-Dame. Je ne savais pas les quantifier. Merci beaucoup en tout cas Clara Bévilacqua. On vous retrouve dans 2 minutes pour les informations. Dans 10 minutes, c'est le débat du jour. Ce matin, Bernadette Sauvager et le père Bernard Bourdin. Au micro Jean-Pierre Denis.
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0: Nous sommes aujourd'hui le mardi 9 juin, bienheureuse Diane et Saint-Éphrem à l'honneur. Vous écoutez RCF Notre-Dame, excellent réveil, excellent début de journée. Les informations, c'est avec Clara Bévilacqua. Clara, à la une ce matin, des milliers de personnes dans les rues, hier soir.
1: Oui, pour rendre hommage à Liane, la petite fille retrouvée morte jeudi dans le Gers. Mobilisation aussi pour dénoncer une faille judiciaire. Le principal suspect avait été visé par plusieurs plaintes. La garde à vue de Patrick Bruel est prolongée de 24 heures. Le chanteur visé par une dizaine de plaintes pour violences sexuelles. 2 nouvelles ont été déposées hier. Il est en ce moment interrogé sur le cas de 13 victimes. Une grève de la SNCF débute ce soir et se poursuit toute la journée de demain. 2 TGV sur 3 en circulation et 1 intercité sur 2. Le trafic TER sera aussi très perturbé. Les hostilités entre l'Iran et Israël à l'arrêt ce matin après plusieurs heures de frappe hier. Donald Trump qui assure être dans les derniers efforts en vue d'un accord avec l'Iran. Une attaque israélienne en revanche au Liban a fait 14 morts hier.
0: Retour sur le discours important de Léon XIV dans 10 minutes dans le débat du jour, mais d'abord la suite de l'information.
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8: Michel Benoît, bonjour.
9: Bonjour.
8: Vous êtes le président du SDIS. La caserne de Castres, caserne des pompiers, va déménager. C'est pas la première dans le département, il y en a déjà eu d'autres.
9: Il y en a forcément eu d'autres, évidemment, mais bon, on a construit quelques centres de secours, une bonne, presque une quinzaine dans ce département. Mais celui-ci est quand même assez emblématique puisque c'est un centre principal, un centre de secours principal, avec un volume de personnes, de personnel, de véhicules et de locaux à déménager très très important.
8: Quels sont les enjeux de ce déménagement ?
9: Les enjeux, c'est de permettre de maintenir l'activité opérationnelle en toute heure et en tout lieu, et puis d'essayer de jumeler le départ du centre ancien avec l'installation de le centre nouveau par nos équipes, puisque tout se fait en interne au SDIS.
8: Le département du Tarn se porte bien au niveau justement du secours du SDIS finalement par rapport à nos voisins en Occitanie.
9: Alors c'est toujours très difficile de se comparer avec les autres, mais sur les statistiques que l'on peut avoir et sur les indicateurs que l'on a dans le département, effectivement, on est relativement bien tranquille sur nos interventions, notamment dans les délais d'intervention. On est tout à fait dans la moyenne nationale d'intervention, avec des disparités forcément. Quand vous êtes en urbain, c'est un peu plus court que quand vous êtes en rural profond, mais ça peut quand même se compliquer par la circulation urbaine qui ralentit les secours.
8: Il y a beaucoup d'investissements qui ont été réalisés en termes de matériel ces dernières années, des investissements en augmentation, c'est ce qu'a annoncé le président du département.
9: On a pu bénéficier, outre du programme habituel de remplacement de nos véhicules que le SDIS finançait, on a profité de deux dispositifs nouveaux suite à l'année 2022. Le pacte capacitaire de l'État qui est venu nous subventionner l'achat de véhicules et une enveloppe du département de 5 millions d'euros que l'on a réparti bien sûr sur plusieurs années, ce qui va nous permettre non seulement de renouveler notre parc de véhicules, de l'améliorer, mais aussi de le compléter par entre 20 et 25 véhicules supplémentaires.
8: Ici, nous sommes dans un bâtiment qui va être délaissé. Qu'est-ce qu'il va devenir ?
9: Alors, ce bâtiment, il est propriété de la ville de Castres, qui avait été mis à disposition du SDIS depuis la départementalisation, donc depuis les années 2000. Donc, je n'ai pas d'idée par rapport à ce qu'il va devenir. Il appartient à la nouvelle équipe municipale de Castres de décider de son avenir.
8: D'autres projets de casernes ou de restauration ou de construction dans le département du Tarn ?
9: Oui, des projets de restauration dans nos centres qui ne méritent pas ou qui n'ont pas besoin d'une reconstruction totale. Donc on a un projet notamment sur Dourgne, on a fait quelques travaux importants sur Abastès et puis on envisage maintenant la reconstruction du centre de secours de Saint-Sulpice, La Pointe, avec un calendrier assez précis puisque théoriquement les études commencent en 2026 et réalisation 2027-2028.
8: Ah oui, parce que pour Castres, vous avez parlé d'un délai assez long, 6 ans d'études.
9: Mais vous savez, c'est toujours un challenge parce que pour pouvoir construire un centre de secours avant, il faut avoir à disposition un terrain. Et nos règles de fonctionnement au niveau du SDIS, c'est que la commune ou l'intercommunalité mettent à disposition gratuitement du SDIS un terrain viabilisé. Encore faut-il pouvoir le trouver, ce terrain. Et donc, quelquefois, on a quelques difficultés. Et ça a été ici le cas un peu au niveau de Castres, où, avec l'ancienne équipe municipale, on a eu un temps relativement long pour trouver ce terrain. Sur Saint-Sulpice, par contre, là, il est trouvé aujourd'hui. Et donc, ça devrait se passer un peu plus rapidement.
8: Souvent, les sapeurs-pompiers lancent un appel au bénévolat, à l'engagement. C'est aussi un acte de civisme. Vous, en tant que président du SDIS, quel est votre message aux Tarnais et aux Tarnaises ?
9: C'est un message. Le volontariat, vous savez, on a un système de secours qui est bicéphale. On a des volontaires, on a des professionnels. L'appel au volontariat, il est permanent. Il est un travail de tous les jours. On a d'ailleurs une cellule au niveau de l'état-major qui s'occupe de ça. Et sur le département du Tarn, ben, paradoxalement, ça porte ses fruits puisque, contrairement à d'autres départements, nous, on arrive à accroître notre nombre de volontaires, de sapeurs-pompiers volontaires. La difficulté qu'on a, ce n'est pas tant sur le nombre, c'est sur la disponibilité, notamment la disponibilité journée, où là, ben, les gens travaillent et donc c'est compliqué de pouvoir les mobiliser. Même si les employeurs du département jouent le jeu et on signe avec eux de plus en plus de conventions de mise à disposition.
8: Merci beaucoup, Michel Benoît. Et bon déménagement alors.
9: Merci, avec plaisir.

0: RCF Notre-Dame, il est 9h10. Soyez les bienvenus sur notre antenne. Merci à Pierre-Henri Paget qui réalisait la matinale. Bonjour Jean-Pierre Denis.
1: Bonjour Pierre-Hugues.
0: Vous êtes prêt pour le débat ?
1: Ah oui, tout à fait prêt, même à fond la caisse.
0: À fond la caisse. Eh ben, je vous laisse à fond la caisse, moi je vous retrouve demain matin.
1: Et oui, à demain matin, 6h30 Pierre-Hugues.
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1: Et au sommaire de ce débat du jour, bien sûr, les suites du voyage du pape Léon XIV en Espagne, un voyage d'une grande densité, auquel RCF Notre-Dame consacre évidemment une large place. Hier, le pape a notamment rencontré les évêques et les parlementaires. Nous évoquerons aussi les scénarios démographiques de l'INSEE, hausse des décès, baisse des naissances, solde migratoire positif. C'est un cocktail déjà connu, mais politiquement assez explosif. Et puis le cinéaste israélien Nadav Ladid, empêché de participer à un festival à Marseille. C'est une situation qui pose évidemment pas mal de questions. Nous reviendrons sur une tribune publiée contre ce boycott par des confrères de ce cinéaste.
3: J'ai perçu, non.
1: Et nous en parlons ce matin sur RCF Notre-Dame avec ma consoeur Bernadette Sauvager, grande spécialiste des questions religieuse pour Libération. Bonjour Bernadette.
3: Bonjour.
1: Et puis le père Bernard Bourdin, habitué de ce studio, je crois.
4: Oui.
1: Bonjour, vous êtes religieux dominicain, vous êtes professeur de philosophie et d'histoire des idées politiques à l'Institut catholique de Paris depuis 2013. Bref, nous avons la chance d'avoir ce matin, deux spécialistes des phénomènes politico-religieux. Et ça tombe bien parce qu'on va parler, je le disais, pas mal de politique et de religion à propos du voyage du pape en Espagne. Mais un mot d'abord sur les projections démographiques de l'INSEE, l'évolution de la population en France. Elle est prévue, ce sont des scénarios formulés assez régulièrement, mais chaque fois qu'on les voit, évidemment, ça pose une question et un débat. La population française devrait culminer d'ici quelques années. C'est la première fois que ça se produit en dehors des périodes de crise. Elle va continuer à augmenter légèrement jusqu'en 2037, mais exclusivement en raison du solde migratoire. Alors, vieillissement de la population, hausse des décès, baisse des naissances, et puis ce chiffre, solde migratoire, 150 000 personnes par an jusqu'en 2070. Qu'est-ce que ça vous inspire, Bernadette Sauvager ? C'est pas de la religion, là, mais c'est quelque part...
3: Moi, je crois que c'est des chiffres qu'il ne faut pas voir de manière anxiogène. Je pense que c'est d'abord la première chose que je voudrais dire. Enfin, de façon un peu provocante, je dirais qu'il y a un rajeunissement des vieux, aujourd'hui.
1: Attendez, un vieillissement de la population, c'est une population qui est plus conservatrice. Ça ne doit pas tellement être apprécié du côté de Libération, non ?
3: Je ne sais pas. Enfin, on va voir. Faut pas.
1: C'est une population de plus en plus à droite. On dit que les personnes âgées votent plus à droite.
3: Pas, justement, quoi. Je veux dire, j'allais commencer mon raisonnement, moi, mais je crois aussi parallèlement à ça, on constate un rajeunissement des vieux. Je veux dire, c'est plus la même chose aujourd'hui d'avoir 70 ans. On voit bien. La santé physique et intellectuelle du pape Léon XIV, qui est très en forme. C'est pas la même chose d'avoir 70 ans aujourd'hui que d'avoir 70 ans il y a 50 ans. Donc, ça compense. Alors après, il va falloir faire des sacrifices, effectivement. Des sacrifices sur l'âge de départ à la retraite, ces choses-là. Mais je crois qu'il y a suffisamment de choses anxiogènes aujourd'hui dans la société française, pour c'est le grand remplacement qui commence, quoi. Hein. Parce que grosso modo, c'est peut-être ça qui va être sous-entendu là-dessous. Je crois que
1: c'est ce que vous craignez en tout cas.
3: Moi, c'est ce que je crains, oui, que ce soit instrumentalisé pour dire ce qui commence, c'est le grand remplacement. Donc. Est-ce que c'est ça qui commence ? J'en sais rien. En tous les cas, il y a un phénomène massif, c'est la baisse de la natalité. Est-ce que c'est bien, pas bien ? Je crois qu'il faut laisser les parents libres et les femmes notamment libres de leur choix. Dire ça, c'est un symptôme du malaise des sociétés occidentales.
1: Ce malaise des sociétés occidentales, Père Bernard Bourdin, ça vous inquiète? Vous le partagez, là, cette analyse de Bernadette Sauvager?
4: Je partage la première partie de ce que vous avez dit, c'est-à-dire qu'effectivement... On a tous eu des parents et des grands-parents, et on n'a pas 70 ans, l'âge que j'ai, qui n'est pas encore 70 ans, mais après tout, j'en suis plus si loin que ça.
1: Et vous êtes en pleine forme, visiblement.
4: Oui. Mais déjà, mes parents n'avaient pas le même âge comme leurs propres parents, et ainsi de suite. C'est évident que le vieillissement mental n'est pas du même type, et ça dépend aussi des professions que l'on exerce aussi. Donc, c'est vrai qu'on n'est pas... entre guillemets, vieux, comme on l'était il y a 30, 40, 50, et puis on peut monter encore plus loin. Ça, c'est une évidence qu'il y a un rajeunissement des personnes dites âgées. Et comme je suis professeur, encore en plus, j'en sais quelque chose, le contact avec les jeunes, ça vous maintient en forme.
1: Encore faut-il qu'il y ait des jeunes, puisqu'il y a de moins en moins de naissances, et il y en aura de moins en moins.
4: Moi, j'en ai, et j'espère qu'il y en aura encore dans les universités. Ça veut dire qu'on met des jeunes, il y a des naissances. Alors, cela dit, c'est là où je suis moins d'accord avec vous, quand même, sans être... faut maîtriser ses angoisses, je suis d'accord, bien sûr, faut pas non plus paniquer. Mais c'est sans être un nataliste obsédé, c'est quand même un signe d'avenir qu'est des naissances, il n'y a pas de doute. Une société qui croit en elle-même, c'est comme une société qui je pense d'ailleurs, vous me faites penser, puisque je suis philosophe politique de métier, vous me faites penser immédiatement d'ailleurs à Hannah Arendt. Hannah Arendt qui n'était pas spécialement catholique, mais qui avait quand même quelques réflexions dans ce domaine-là, d'ailleurs religieux. Elle disait « Une naissance, c'est toujours une liberté nouvelle qui naît ». Quand vous avez la naissance, d'où sa réflexion d'ailleurs sur la nativité. La naissance est donc un acte d'espérance. Il n'y a pas de doute, c'est une société qui se renouvelle. C'est une liberté qui naît. Alors, il ne s'agit pas d'avoir la nostalgie des familles où il y avait 5-6 enfants, ce n'est pas la question. Mais on ne peut pas éviter la question de cette espérance de la naissance. Maintenant... Après, une fois qu'on a dit ça, il y a des conditions concrètes. Hein. C'est vrai, il ne s'agit pas de culpabiliser les jeunes qui se marient, qui n'ont pas d'enfants tout de suite. Il y a des raisons à ça. Il faut réfléchir à la question. Comment se fait-il que... c'est peut-être pas forcément... Et d'ailleurs, je crois que c'est pas forcément parce qu'ils ne veulent pas avoir d'enfants. C'est parce qu'ils ne sont pas en situation de mettre au monde des enfants et qu'ils ne sont pas beaucoup aidés pour cela. Vous voyez, donc tout ça, c'était analysé de manière... assez concrète aussi.
1: Alors là-dessus, je vois bien que vous êtes d'accord ce matin sur RCF Notre-Dame, sur les conditions concrètes. Je rappelle à nos auditeurs que vous pouvez réagir par mail sur direct@rcf.fr. Je sais que certains d'entre vous nous suivent aussi en direct vidéo sur la chaîne YouTube de Radio Notre-Dame. Mais alors, Père Bernard Bourdin, quand vous avez dit que vous étiez à moitié d'accord avec Bernadette Sauvager, je pensais que vous alliez revenir sur cette question du grand remplacement. Alors j'ai noté que c'était Bernadette Sauvager, notre consoeur de Libération, qui avait employé ce concept, ce qui veut dire que ce concept qui vient de l'extrême droite a fini par s'imposer dans le débat public.
3: Non, je ne dis pas ça. Je dis c'est une utilisation et que la crainte va être de dire c'est le grand remplacement.
1: Oui, mais vous reprenez...
3: Je ne l'avalise pas à mon... Je ne le reprends pas à mon compte. Je dis juste que ces chiffres vont être probablement instrumentalisés pour dire voilà, c'est le grand remplacement qui commence. Il faut être clair. Je ne dis pas que c'est le grand remplacement qui commence. Je dis ma crainte que l'on dise, et je pense que oui, ça va être instrumentalisé dans les débats qui arrivent, et voilà, sur cette idée, voilà, c'est les conditions pour le grand remplacement.
1: Alors on peut rappeler les chiffres que l'on citait tout à l'heure, un solde migratoire de 150 000 personnes par an. Solde migratoire, c'est donc la différence entre ceux qui partent et ceux qui arrivent. 150 000 personnes par an projette l'INSEE, évidemment, dans des projections jusqu'en 2070, avec un scénario bas, c'est

0: et des
1: pourcentages. Alors on est à 69, voilà.
2: 69.
3: Voilà, alors faire des additions et des multiplications et des comparaisons. Donc si je multiplie pour une génération, hein, voilà, on va faire sur une génération, ça fait 3 millions. Voilà, 3 millions, ça fait 5% de la population. Alors on est loin du grand remplacement.
1: Alors, ce phénomène de solde migratoire, loin ou pas loin du grand remplacement, ça c'est justement le terme du débat. Bernard Bourdin, c'est quand même un changement dans la composition de la population française, avec peut-être du coup une part moins importante pour les catholiques dans la société.
2: Ah ben, c'est-à-dire qu'évidemment, s'il y a des populations étrangères qui viennent de pays...
1: ça vous inquiète, hein ?
2: Qui ne sont pas chrétiens, bah, ça m'inquiète, c'est...
1: Alors, comme, là, je parle aux religieux dominicains.
2: Oui, bien sûr. Ça dépend là où place-t-on l'inquiétude. L'instrumentalisation dont vient de parler Madame Sauvager, elle peut être tout à fait réelle à l'extrême droite, disons-le, hein, c'est ça, mais elle peut être aussi
3: même
2: à l'extrême...
3: à droite.
2: Oui, mais même à l'extrême gauche aussi, ou à gauche. Chacun peut l'idéologiser. C'est-à-dire qu'il y a le fait démographique, et il y a l'usage, l'interprétation du fait démographique. Ça, c'est déjà une première chose, qui n'est pas la même chose. Que, alors, la vraie question qui se pose, c'est quel type de société et de civilisation voulons-nous ? Alors, nous avons, évidemment, une histoire chrétienne. D'ailleurs, on pourra transiter tranquillement, peut-être, si vous vous y engagez.
1: On va le faire dans un instant.
2: Vous me voyez arriver avec le pape en Espagne, son voyage. Est-ce que nous-mêmes, d'ailleurs, je parle des Français immémoriaux, ce qui est notre cas ici, sont des Français, plus largement des Européens, qui accueillons, qui avons conscience d'être une société qui existe et qui accueillons les étrangers. Parce que, après tout, on peut être très anxiogène à accueillir les étrangers sans plus savoir qui nous-mêmes nous sommes. Et ils ont peut-être très envie, ces étrangers, de savoir qui nous sommes. Et en fait, l'angoisse... elle peut être partagée des deux bords. Moi, je l'ai entendu, et lui même, dire, mais est-ce que vous voulez toujours être des Européens, des Français ? Je parle d'étrangers, hein. Donc, c'était pas un propos xénophobe. C'était un propos de savoir, est-ce que vous êtes encore un sujet qui accueille ? Si vous n'êtes plus rien, on se demande qui nous accueille. Donc, la question, elle est pas ethnique, en fait, d'abord. Si on l'ethnicise, ça devient très dangereux.
1: Elle est quoi ? Elle est culturelle ? Elle est religieuse ?
2: Voilà, elle est culturelle, historique.
1: Religieuse ?
2: Et religieuse comme un élément fondamental du paramètre historique. Alors, mais elle n'est pas que religieuse, mais c'est un élément important, bien sûr.
1: Alors, vous avez raison, ça nous amène tout droit de l'autre côté des Pyrénées, avec ce voyage du pape Léon XIV en Espagne, où ces questions sont posées avec une grande intensité ces dernières années, et soulevées aussi par le pape lui-même. Un voyage très attendu, très dense, un voyage comme on en avait... plus connu depuis longtemps, non, Bernadette Sauvager, un vrai voyage de pape, hein, avec on fait le tour, on voit les,
3: alors,
1: on voit
3: les. Il n'y avait pas de voyage, de vrai voyage avec François. C'est ça que je dois, c'est ça que je dois entendre.
1: Ah non, on ne sait pas ce que vous devez répondre en tout cas.
3: Moi, je pense que François faisait de vrais voyages. Il avait 88 ans.
1: On lui a reproché de ne pas être venu officiellement en France voyages assez institutionnels
3: On va revenir.
1: Pour les auditeurs, voilà le voyage, les voyages du pape François, qui est venu trois fois en France, Strasbourg, Ajaccio, Marseille, et il y a eu effectivement ce reproche de ne pas avoir fait de vrai voyage officiel. Là, on a un vrai voyage officiel, alors, avec rencontre avec les autorités politiques et tout ce qui va avec.
3: Alors, je vais juste faire déjà quelque chose que j'ai fait ici, en disant qu'il ne faut pas politiser, enfin, imaginer un conflit de François avec la France. Voilà, ça, voilà. Il avait cet axe fort de son pontificat, les périphéries. Voilà, il est venu aux périphéries de la France, pour le coup. Et c'est pas parce qu'on passe pas à Paris et qu'on va pas à l'Élysée qu'on vient pas en France. C'est-à-dire que vraiment, il faut... vous qui habitez le Gers, maintenant, enfin en partie, une grande partie... voilà, la France, c'est pas Paris et Paris n'est pas la France. Déjà. Et c'est pas parce qu'on va pas à l'Élysée qu'on ne vient pas en France. Je pense qu'il faut vraiment... Et je pense pas qu'il y ait de contentieux particulier avec, chez François avec la France. Ça, c'est la première chose. Alors, moi, je trouve que le voyage, il a été un peu, en termes de... Alors, un succès populaire, évident, hein. C'est-à-dire 1,2 million, 1,5 million de fidèles, combien, 400 000, 500 000 jeunes à la veillée de prière, voilà. Donc, ça, moi, je dit que ça met la barre très haut là pour le voyage de la fin septembre ici, voilà.

0: je ne crois pas. Je ne crois pas qu'il y aura 1,5 million de Français à la messe du. Enfin, faut jamais faire de prédictions comme ça. Mais voilà, ça met en tous les cas la barre très haut pour l'épiscopat français. Moi, je trouvais que les deux premiers jours, en termes de, alors succès populaire évident, hein, pour une Espagne qui est en voie de sécularisation très rapide, spectaculaire, mais voilà, je trouvais que c'était en termes de discours en dessous, vraiment en dessous. Un peu plan-plan, un peu poussif.
1: Ah, là, c'est vous qui faites la comparaison, je le sens, avec le pape François, avec des
0: non,
1: discours
0: pas
1: plus...
0: Non, pas du tout.
1: Plus punchy.
0: Vous me laissez pas terminer. Je fais la comparaison avec le début du pontificat de Léon XIV, où, voilà, c'était un peu fade. Un peu poussif, un peu fade. Là, je trouve que le voyage a basculé avec le grand discours au Cortès. Là, on a retrouvé le souffle qu'avait François, non, qu'avait Léon XIV dans sa grande tournée africaine. Et c'est passé un peu inaperçu, mais ce souffle-là, on l'a vu déjà à Monaco. Un grand discours déjà à la fenêtre du palais, là, enfin, au balcon du palais, et l'homélie. L'homélie au stade Louis II, c'est ça, Louis II, je crois. Il y avait du souffle, il y avait du contenu, il y avait des textes très très bien écrits. Donc on a revu en Afrique et le discours au Cortès, c'est effectivement, alors on n'est pas forcément d'accord sur de A jusqu'à Z de ce que dit le pape, mais c'est effectivement un grand grand discours.
1: Les politiques espagnoles, ils sont tous d'accord. Ils sont sortis en disant que c'était formidable, quelle que soit leur opinion politique.
0: Moi, je me suis demandé quel pape ils applaudissaient.
1: Chacun est allé choisir un petit paragraphe du discours.
0: C'est ça, voilà, oui, c'est ça. Et alors, moi, mais je vais peut-être laisser parler mon interlocuteur, où je vais jusqu'au bout de mon raisonnement.
1: Finissez, on a le temps de parler de
0: d'accord,
1: ce voyage qui est
0: voilà,
1: très important.
0: Non, ce que je dis, c'est que voilà, on peut se demander quel pape applaudissait tel et tel député. En revanche, ce que moi, je perçois, c'est que la grande stature internationale aujourd'hui du pape Léon XIV, qui a été installée par la grande tournée africaine, et voilà, elle existe, quoi. Elle est plantée. C'est quelqu'un qui compte aujourd'hui sur la scène politique internationale. Voilà. Ça. Pardon, excusez-moi. Je crois que là, les 7 minutes de standing ovation au Cortès, je crois que là, parce que ce qu'on entend, c'est le pape du multilatéralisme, le pape de la paix, le pape qui pense les relations entre une église catholique en situation de sécularisation, situation de presque minorité en Espagne. C'est pas tout à fait ça, mais voilà.
1: Alors, on va continuer, bien sûr, cet échange autour du voyage du pape Léon XIV en Espagne, un voyage où il s'est imposé, nous disait à l'instant Bernadette Sauvager, sur la scène internationale. On se retrouve dans quelques instants.
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0: 9h30 sur RCF Notre-Dame, les infos, Clara Bévilacqua.
1: La mère d'une petite fille de 11 ans porte plainte contre l'État et Gérald Darmanin. Elle avait dénoncé un viol de Jérôme Barella en 2025. Cet homme, le principal suspect dans le meurtre de Liana, retrouvée dans le Gers jeudi dernier. Une procédure pénale va également être engagée à l'encontre des enquêteurs et des magistrats. La grève de la SNCF débute ce soir à 20h et se poursuivra demain. Un intercité sur deux et deux TGV sur trois seront en circulation. Le trafic est aussi fortement perturbé sur la plupart des lignes TER et sur les RER d'Île-de-France. Les syndicats dénoncent la réorganisation du groupe qui suscite, selon eux, des accidents du travail, des suicides et des arrêts maladie. Les hostilités entre l'Iran et Israël à l'arrêt ce matin, après plusieurs heures de frappe hier. Ce matin, Donald Trump assure être dans les derniers efforts en vue d'un accord avec l'Iran. Alors ce n'est pas la première fois que le président américain fait une telle annonce, mais le calme est en tout cas de retour dans la région. Une attaque israélienne en revanche au Liban a fait 14 morts. Le président ukrainien Volodymyr Zelensky, officiellement invité au G7 la semaine prochaine, les chefs d'État des 7 pays les plus industrialisés au monde seront en France à Évian. Une session sera organisée pour travailler à l'unité derrière l'Ukraine face à la Russie. L'équipe de France de football termine en beauté sa préparation pour la Coupe du Monde. Victoire 3 buts à 1 hier face à l'Irlande du Nord. Les Bleus ont corrigé le tir après une défaite jeudi dernier face à la Côte d'Ivoire. Et ce qui a marqué hier soir, c'est ce triplé. Les trois buts français ont été marqués par Michael Olisée. Pour ce qui est de la météo, ça continue de se rafraîchir en France, à l'exception du sud-est qui connaît des températures plutôt estivales. Ce matin, on compte seulement 10 degrés à Rennes, Lille et Reims, 12 à Limoges et à Paris. Il fait 17 à Lyon. Hormis la côte méditerranéenne, encore une fois, où les températures monteront à 28 cet après-midi. Sur le reste du territoire, nous sommes plutôt autour des 20 degrés. Le ciel sera menaçant des pays de la Loire, Hauts-de-France, en passant par la Bretagne. Autrement, on peut s'attendre à de belles éclaircies.
0: Merci Clara Bévilacqua. On vous retrouve à 10h pour un nouveau point sur l'info.
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0: Et un débat qui se poursuit avec Bernadette Sauvager, journaliste spécialiste des questions religieuses pour Libération. Et puis je me tourne aussi vers vous, le père Bernard Bourdin. Vous êtes religieux, dominicain, professeur de philosophie et d'histoire des idées politiques à l'Institut catholique de Paris depuis 2013. Voilà, j'ai cité une longue liste de qualités, mais j'ai envie de me tourner vers le dominicain d'abord, parce que vous avez peut-être noté que dans son discours devant le Parlement espagnol, le pape a fait allusion, et plus qu'allusion, il est revenu sur le legs, en fait, des dominicains espagnols, l'école de Salamanque. Il y avait aussi un petit peu les jésuites, mais enfin, principalement les dominicains, dans l'histoire des droits de l'homme. Rien que ça.
3: Rien que ça, oui. Bien, je pense qu'il faut relier les discours du pape. Que ce soit quand il est à Rome, moi je l'ai vu et entendu à Rome récemment, et dans ses voyages à l'étranger, avec son encyclique. On voit bien, quand on lit, c'est tout ce qu'il a dit au Cortés, par moments, on voit bien que ça reflète, au fond, sa pensée, désormais, que l'on connaît, dans cette encyclique Magnifica Humanitas. Et faire référence en Espagne à l'école de Salamanque, c'est notamment faire référence au célèbre théologien espagnol Francisco de Vitoria.
0: Oui, alors expliquez-nous, parce qu'on n'est pas toujours familier
3: ça mérite une petite information.
0: Cet héritage intellectuel.
3: Alors, c'était un théologien dominicain espagnol qui a pensé à la question de la guerre juste, d'ailleurs, dans sa leçon sur les Indiens et la leçon sur la guerre, et dans un contexte de conquête par l'Espagne de ce qu'on appellera les Indes occidentales à l'époque. Et donc, il est à l'origine, pour cette raison-là, des débuts d'une pensée d'une communauté internationale. Alors, faites le rapprochement entre l'Espagne, Vitoria, la conquête des Indes occidentales, le rapport conflictuel entre les Indiens et la puissance espagnole, et aujourd'hui, vous avez la question de la communauté internationale, et qui est bien mal en point, faut bien le dire, et qui est pensée par cette école théologique, de théologie du droit d'ailleurs, de dominicain. Et donc c'est un clin d'œil très important, à mon avis, de sa part. On peut dire, mais l'Espagne a joué un rôle important. À un moment donné, elle a joué un rôle important dans l'histoire des idées dans ce domaine-là.
0: C'est-à-dire, on est au XVIe siècle.
3: Et on est au XVIe siècle.
0: Au XVIe siècle, à ce moment-là, un théologien dominicain et quelques autres disent tout n'est pas permis contre les Indiens. Ils se sont des êtres humains. Mmh. Ils ont une âme. Et ça, c'est quelque chose d'assez révolutionnaire.
3: Oui. Ça a été d'ailleurs tout le sens de la controverse de Valladolid, bien plus tard d'ailleurs. Hein. Et quand il s'agit de trouver une solution par rapport à l'esclavage des Indiens.
0: Alors, on peut citer peut-être ce que dit le pape. Certains maîtres, c'est ce religieux dominicain et quelques autres dont on parlait à l'instant, certains maîtres ont compris que la raison ne pouvait être invoquée pour légitimer tout ce que la force ou l'intérêt présentait comme opportun. Autrement dit, on ne peut pas faire n'importe quoi avec des êtres humains. Ils ont ainsi introduit dans la réflexion historique la question de la valeur irréductible de tout être humain et des limites morales du pouvoir. Ça, c'est quelque chose de très contemporain, visiblement, pour le pape Léon XIV. Expliquez-nous.
3: Alors, c'est très contemporain, mais en référence à cette école de Salamanque, ça n'est pas sans rapport. Vous venez de le dire vous-même, d'ailleurs. Les Indiens, la question, c'est la question qu'on retrouve à Valladolid, les Indiens sont-ils des hommes ou non ? C'est une grande question, ce qui apparaît aujourd'hui est une évidence, ne l'était pas. Puisqu'ils n'étaient, quand ils n'étaient pas chrétiens, ceux qui n'étaient pas convertis, pour beaucoup, ils estimaient que ce n'étaient pas des humains. Et d'autres, l'inverse. Donc la question de la dignité humaine se joue à partir de ce moment-là. Et si l'on pense que les Indiens sont des humains, donc on peut penser une communauté internationale, un droit des gens. Alors, droit de l'homme, c'est encore un peu moderne. Mais un droit des gens au sens d'un droit international qui devient possible. Et donc des rapports qui se règlent par des règles de droit et moins par la force. Ce qui ne veut pas dire que la guerre juste n'a pas de réalité, mais justement, parce que cette guerre est juste, pour qu'elle soit juste, elle ne peut pas être une apologie de la force. Et ça, c'est très important. Donc l'ancien, au fond, a un effet de miroir par rapport aux réalités d'aujourd'hui. Et je pense que le Léon XIV s'en est saisi, et avec raison.
0: Bernadette Sauvager, le pape a dit, là, c'est là d'un des grands héritages de l'Espagne, cet héritage de cette école de Salamanque. Est-ce que c'est à cela que vous faisiez allusion quand vous disiez finalement, là, le pape a, par ce grand discours politique, a assis sa légitimité internationale, vous disiez ?
4: Non, je dis qu'il a assis sa stature internationale pendant sa tournée africaine. Alors évidemment, la controverse avec Trump y a beaucoup contribué, mais la force des discours qu'il a prononcé en Afrique aussi. Enfin, je veux dire, c'est pas seulement voilà. Donc, en fait, moi, ce que je vois dans cette ovation qui a duré, paraît-il, 7 minutes, moi, j'ai pas le chronométré, on avalise on reconnaît ce pape de la paix, ce pape de l'antipolarisation, de l'apôtre du multilatéralisme, et celui qui dit on ne peut pas régler les conflits, on ne peut pas régler les conflits par l'usage désordonné de la force. Mmh. Je crois que, et ça, ce message-là aujourd'hui que porte Léon XIV depuis son élection, il est... je crois que si on fait de la géopolitique, on voit bien qu'il va venir en France, il va aller très probablement à Metz avec une dimension européenne. En fait, le pape américain est un européanophile et cherche... Il y a l'Europe qui se trouve un allié et le pape qui se trouve des alliés. Enfin, on voit bien qu'il y a quelque chose qui se dessine. Donc la référence historique à l'école de Salamanque, évidemment, ça c'est une revendication d'un héritage spécifiquement chrétien, mais dans cette réflexion effectivement de ce qui va aboutir au droit de l'homme, quoi. Je veux dire, il y a moi je trouve qu'il y a aussi un autre parce que là où il était attendu, c'est qu'est-ce que c'est que l'Église catholique dans le contexte de sécularisation, notamment en particulier des sociétés européennes. Et je crois que là, il a beaucoup insisté dans ce discours, je ne sais pas si vous avez entendu, mais il a beaucoup insisté sur la question de l'autonomie de la sphère juridico-politique.
0: Il a pratiquement commencé par là, d'ailleurs, laïcité, en tout cas le mot n'est pas prononcé, mais l'autonomie.
3: C'est le space.
4: On voit bien d'ailleurs de toute façon qu'il est dans un courant très, très, très Vatican II. Enfin,
3: Oui, ce que je voudrais ajouter un point. Ça signifie aussi que le pape Léon XIV ne marche pas tout à fait dans les pas du pape François. Ils n'ont pas la même géopolitique.
0: Il est plus européen, plus européophile, disait Bernadette Sauvager, sans vouloir les opposer, Bernadette,
4: oui.
0: Il comprend mieux l'Europe, en fait.
3: Ah bah, à mon avis, c'est clair. C'est-à-dire qu'il tient à réparer quelques petites erreurs, j'avoue, excès de son prédécesseur. Et donc, il prend au sérieux, il est en train de prendre beaucoup plus au sérieux les pays européens et ce qu'ils ont apporté dans l'histoire, d'où l'école de Salamanque. Et on verra bien ce qu'il dira en France, mais il y a l'école de spiritualité française, j'imagine qu'il va insister sur des points comme ça. Donc il est en train de nous dire, attention, en Europe, il y a des ressources qui nous viennent de loin, et il ne faudrait pas les banaliser, les laisser de côté. Et donc l'Europe, ce n'est pas un continent, une civilisation morte. Et donc les périphéries, c'est bien, mais la matrice chrétienne européenne a peut-être toujours des choses à nous dire. Et c'est important, je crois qu'il a cette vision-là. Là, il y a une évolution, une inflexion, à mon avis, qui est capitale.
0: Il a beaucoup insisté dans son discours au Parlement espagnol, puis dans ses discours en général, sur la nécessité de se réapproprier le meilleur du patrimoine historique. C'est ça que ça veut dire
3: À mon avis, oui. À mon avis.
0: Ce discours du pape, donc, d'une grande intensité, d'une grande densité... c'est donc quelque chose de très profond, c'est la ligne de son pontificat, si je vous entends bien.
3: Je pense. Et puis aussi d'une façon aussi beaucoup plus théologique, quand on lit, si on compare, même si comparaison n'est pas raison, comme on dit, Fratelli Tutti et Magnifica Humanitas, dès le départ, ce qu'on lit chez Léon XIV, c'est qu'il est beaucoup plus théologique. Dès le départ, il a un propos théologique, il n'y en a quasiment pas chez François. Et c'est absent. Chez lui, quand il dit...
0: François, il y a la théologie du peuple, il y a...
3: Oui, mais c'est pas explicité vraiment bibliquement. Et regardez, dans Magnifica Humanitas, dès le départ, c'est explicite. Et sur la fin, il y a un propos très christologique, qui est très net, très très net. Et quand il dit magnifique humanité, c'est pas un vague humanisme. Au fond, le christianisme est cet humanisme qui se fondent théologiquement.
0: Mais il y a aussi une dimension assez progressiste chez ce pape, magnifique humanité, donc il a une vision, assez optimiste. Il dit, le progrès, j'ai son discours sous les yeux, le progrès offre des possibilités admirables, et d'ailleurs, il le dit à propos de l'intelligence artificielle, notre discernement doit se concentrer sur la place qu'occupe la personne humaine dans nos décisions.
3: Mais la théologie, c'est pas un renfort conservateur, c'est au contraire une signification donnée à l'actualité, je crois vraiment.
0: Mais alors, Bernard Sauvager, vous avez insisté tout à l'heure sur cette ovation. 7 minutes, disiez-vous, sans avoir fait le décompte personnellement.
4: J'ai entendu ça et lu ça.
0: Et comment vous expliquez qu'un Parlement puisse applaudir pendant 7 minutes un pape qui dit ceci, je vais le citer, « Un postulat fondamental, toute société juste, véritablement juste, se fonde sur la reconnaissance de la dignité inviolable de la personne humaine. Cette dignité précède toute concession de l'État et ne peut être subordonnée à des consensus sociaux changeants. » Bon, là, c'est pas encore très clair. Un peu plus clair, le paragraphe suivant. « La défense de la vie humaine n'est ni une question partielle, ni un intérêt confessionnel. C'est un objectif de civilisation. Toute vie humaine doit être reconnue et protégée depuis sa conception jusqu'à son déclin naturel dans toutes les circonstances de son existence. » Bon, c'est ce que disent tous les papes. Il n'y a pas de surprise. Mais c'est clairement une condamnation de l'euthanasie et une condamnation de l'avortement.
4: Absolument.
0: Alors, la gauche applaudit au Parlement espagnol.
4: Ils n'applaudissent pas à ce moment-là. Ils applaudissent à la fin. Moi, je voudrais juste non, mais on ne va pas compter les points.
0: Non, mais c'est-à-dire qu'il y a quand même des aspects qui sont passés. Comment vous expliquez
4: Je vais répondre.
0: Que ça passe comme ça.
4: Je vais répondre. Non, je ne pense pas que ça passe comme ça. Je crois que par rapport, on va revenir à la comparaison avec François. Je pense que la configuration géopolitique internationale, elle a profondément changé. C'est-à-dire, on peut pas. Pour moi, c'est un contresens de faire un parallèle entre les deux pontificats à ce niveau-là. Je veux dire, il n'y a pas Trump, pendant le pontificat de François. Il y a la guerre en Ukraine, oui, mais il n'y a pas la guerre en Iran. Il n'y a pas ce qui se passe actuellement au sud Liban. Et il n'y a pas, l'émergence de ce nationalisme chrétien aux États-Unis. Donc je crois que là, vraiment, on est dans une configuration géopolitique qui a profondément, profondément changé. Donc je crois que ça explique... on n'est pas hors sol. Ça explique ce qui se passe actuellement, de ce que dit le pape Léon XIV, de ce que reçoivent des élites politiques en Europe sécularisées. Je crois que c'est pas ce discours-là et cette configuration-là, elle existe dans un contexte, ce qui explique effectivement que. Des désaccords qui sont exprimables. Moi, je trouve que... peut-être que
0: on
4: là,
0: évoquait il fait l'euthanasie et l'avortement.
4: Alors, juste, il a fait attention à ne pas prononcer les mots.
0: En effet.
4: Donc, je pense que quand il dit... Il faut faire attention à, à la manière dont on parle. Je crois que là, il a fait attention à la manière dont il a parlé. C'est-à-dire qu'il n'a pas... c'est pas placé... il ne faisait pas un reproche direct au Cortés espagnol qui ont voté il y a 5 ans. Une loi sur l'euthanasie en Espagne. Je crois qu'il s'applique à lui-même cette idée de il faut faire attention aux mots qu'on prononce et ne pas polariser. Donc je crois que en fait ces applaudissements c'est un peu la leçon de ça.
0: Quoi. C'est un point important, Bernadette Sauvager, le pape Léon XIV n'est pas venu effectivement avec les mots d'un Jean-Paul II qui aurait parlé de culture de mort, par exemple.
4: C'est ça, voilà. Je crois que et c'est pour ça que quand il dit faut faire attention aux mots qu'on emploie, il n'est pas sur le mode varior, quoi. C'est vraiment il désarme, il essaye de désarmer des conflits et je pense que chacun comprend aujourd'hui. Que c'est pas dans la culture du combat, dans la culture de la force, qu'on fait avancer les choses. Donc il met pas son drapeau dans la poche. Moi je trouve que le passage encore plus marquant, c'est la défense et illustration du secret de la confession. Hein. Moi je savais pas qu'il y avait ce débat-là en Espagne, mais voilà, je crois que et franchement, enfin pour ma part, hein, j'insisterai sur le fait que il y a un contexte aujourd'hui de l'usage débridé de la force qui fait que il faut bien que chacun se trouve des alliés.
0: Nous sommes vous êtes sur RCF Notre-Dame, le débat du jour avec Bernadette Sauvager, journaliste à Libération, et le père Bernard Bourdin, spécialiste des rapports entre religion et politique. Alors ce discours, cette modalité, cette façon qu'a le pape Léon XIV de s'exprimer, est-ce que ça ne fait pas quand même un pape qui n'est pas toujours aussi clair, aussi percutant que n'ont pu l'être certains de ses prédécesseurs, père Bernard Bourdin ?
3: Il est clair que par tempérament, il est beaucoup plus prudent, nuancé, moins binaire. C'est évident et ça se ressent quand on lit son encyclique. Cela dit...
0: Bernadette Sauvager disait c'est ça qui lui donne finalement sa crédibilité, son autorité, le fait qu'il est écouté par tout le monde.
3: Oui, alors avec le risque que ça devienne une écoute diluée aussi. Mais cela dit, le contexte quand même, il s'est radicalisé, il n'est pas si différent que ça, parce que, regardez...
4: Il n'y a pas Trump,
0: François a
3: connu le premier Trump.
4: Non, mais c'était pas le même.
3: Il a connu le premier Trump. Ensuite, il a été visité par Vance aussi. Le nationalisme américain existait déjà. La guerre en Ukraine existait déjà. Donc, tous ces phénomènes. Et donc, ce à quoi on assiste aujourd'hui, c'est une radicalisation d'un processus qui était déjà bien en cours. Alors, il ne traite pas la question de la même manière. Donc, il n'y a pas autant de ruptures que ça dans le contexte. Il y a une radicalisation du phénomène. Ça s'explicite. Alors, maintenant, s'ajoute. Regardez, Gaza, 2023, François était déjà pape, hein, encore pape, pardon. Alors ensuite, les questions de morale, de vie ou familiale, je pense à l'euthanasie. Bien sûr qu'il est, comme il est prudent, il traite la question avec... C'est vrai qu'il ne traite pas la question de la Jean-Paul II, c'est pas non plus Jean-Paul II, de fait, c'est encore un autre schéma. Et il inscrit tout cela, encore une fois, dans le cadre de son encyclique qui consiste à mettre en valeur toutes les formes de défiguration de l'humanité, que ce soit ce qu'il appelle la banalisation de la guerre, que ce soit la fin de vie qui devient un droit à créance, en fait, ultime, et ainsi de suite. Il a une cohérence, il a une vraie cohérence intellectuelle, mais il l'exprime sur un mode, effectivement, plus nuancé, moins binaire, et moyennant quoi, tout le monde, à la limite, peut l'applaudir, parce que la dignité humaine, tout le monde est d'accord avec cette idée-là. Simplement que chacun y met, bien sûr, son contenu propre.
0: Alors c'est le risque.
3: Un député de gauche au Parlement espagnol et un député de droite peuvent très bien s'y retrouver pour des raisons tout à fait opposées.
0: On aurait pu citer les députés de la droite hein, l'extrême droite, le parti Vox, qui ont aussi applaudi alors que le pape a fait un long développement sur les questions des migrants. Mais on y reviendra sur RCF Notre-Dame dans la semaine, puisque le pape doit se rendre notamment aux Canaries, où il va évoquer cette thématique assez longuement. Bernadette Sauvager faisait allusion à la défense du secret de la confession. On peut citer le pape dans son discours au Parlement espagnol. Le secret sacramentel de la confession revêt une importance particulière pour l'Église catholique. Le protéger juridiquement, comme c'est le cas de manière analogue pour certaines professions, signifie préserver un espace sacré de liberté intérieure où le croyant peut ouvrir son âme à Dieu sans craindre des pressions extérieures, comme le reconnaissent également les normes internationales. Alors, on a vu ce débat surgir, puis disparaître en France il y a quelques jours, dans la foulée finalement de l'affaire Betarame. Là, le pape Léon XIV éprouve le besoin de l'évoquer devant le Parlement espagnol. Ce secret de la confession, père Bernard Bourdin, il est menacé ?
3: Si l'État devait en arriver à exiger de délivrer les propos tenus dans le cadre du secret de la confession, il y aura un devoir en quelque sorte du confesseur de le faire, oui, clairement.
0: Qu'est-ce que vous feriez, vous, si on vous intimait l'ordre de révéler ce qui vous a été dit en confession ?
3: Ah, je ne le ferai pas. Je ne le ferai pas parce que c'est trahir la confiance de celui qui se confesse. Par contre, ça ne veut pas dire que je donnerai l'absolution. Il faut se laisser instrumentaliser par personne, ni par l'État, ni par les individus. C'est-à-dire qu'effectivement, j'entends des choses gravissimes. Le pardon, ça ne se banalise pas. Hein. C'est quelque chose de très sérieux. Donc, il faut dire à la personne, écoutez, dénoncez-vous.
0: Vous seriez prêt à aller en prison plutôt que de trahir le secret de la confession?
3: À ce moment-là, oui, parce que... là, vous me posez une très grave question, mais peut-être bien, oui, parce que j'aurais très mauvaise conscience de trahir la confiance qui est faite dans cet espace de liberté, pour le coup, qui est le secret. Hein. C'est quand même énorme. Alors là, vous me posez une question, j'aurais juste terminé sur ce point. C'est une grande tension de nos jours qui réapparaît entre le respect de l'ordre public légal, qui est fondamental. Là, c'est fondamental. Il n'y a plus d'ordre civil possible. Et en même temps aussi, le respect de la conscience qui a sa légitimité. Et là, on pose la question de la légitimité. Et une conscience peut légitimement s'opposer quand même à l'ordre politique légal quand il finit par devenir un peu trop envahissant. Ça, c'est une tension à la limite multiséculaire, hein, mais qui se pose avec d'autant plus d'acuité en démocratie. Si les démocraties veulent rester des démocraties, il faut qu'elles composent avec le fait qu'il y a la nécessité d'un ordre politique légal contre lequel il ne s'agit pas d'être un bout de feu, c'est évident, hein, avoir des attitudes extrémistes. Mais il y a aussi, nos démocraties tiendront le coup si elles acceptent qu'il y ait une légitimité de la conscience aussi, quand même.
0: Bernadette Sauvager, cette légitimité de la conscience, cette question de secret de la confession, elle est très importante, j'allais dire, elle est fondamentale pour l'Église catholique, mais vous, comme journaliste, vous êtes en contact avec des milieux souvent très très éloignés de l'Église et qui ont du mal à comprendre, voire qui rejettent en fait cette position sur la défense du secret de la confession, parce qu'ils disent que c'est finalement quelque chose qui va amener à protéger, notamment dans les cas d'abus sexuels, des personnes qui cherchent à soulager leur conscience, mais finalement à échapper à la justice. Comment vous comprenez-vous ce débat sur le secret de la confession ?
4: Moi, j'ai écrit un petit texte, 4 000, 5 000 signes la semaine dernière, en début de semaine dernière, pour poser justement cette question. Moi, je pense qu'en termes d'efficacité, si on veut lutter contre les violences sexuelles, je ne pense pas que ce soit l'abolition du secret de la confession qui soit le moyen le plus efficace. Voilà, ça c'est une première chose posée. Je crois qu'il y a une part de fantasme autour de ça. Grosso modo, on dit qu'il y a très peu de pédocriminels qui viennent se confesser. Je veux dire, il y a d'autres choses dans ces affaires-là qui sont plus efficaces que ça. En revanche, la confession est un problème à partie liée avec la question des violences sexuelles. Je veux dire, on sait pertinemment, depuis le rapport de la CIAS, depuis moult choses, que la confession est un lieu dangereux, je mets tous les guillemets à ça, c'est un lieu dangereux, c'est un lieu où se sont commis beaucoup et se commettent encore beaucoup de violences et d'abus. Donc, c'est pas neutre de poser cette question-là, mais il faut bien la poser. Et je crois, pour finir, il y a deux choses que je voudrais dire. La première, c'est que je crois que ce secret de la confession, le problème essentiel, c'est la culture du secret dans l'Église catholique qui a favorisé la production, avec des guillemets, de violences sexuelles, et que je crois malheureusement que cette notion du secret de la confession peut être biaisée, peut être mal utilisée, et qui peut participer de cette culture du secret. Et pour finir, le chanoine Prat, grande figure de l'histoire du droit canonique, a fait un gros volume, une histoire du droit canonique, un dictionnaire en 7 volumes, et qui explique dans sa notice de ce personnage très, très respecté, qui a fait ça dans les années 40, et qui explique dans sa notice sur le secret de la confession, dit en fait que jusqu'au XVIe siècle, ce principe n'était pas aussi intangible que ça. C'est-à-dire que dans certaines circonstances, on pouvait dénoncer le coupable. Et que c'est à partir du XVIe siècle que le Saint-Office a verrouillé de plus en plus la question du secret de la confession. Donc, moi, je mets ça juste sur la table. Hein. Dire, on évoque la question de l'école de Salamanque au XVIe siècle. Voilà, donc, on peut aussi, peut-être, voilà. Mais voilà, c'est chic, ça fait du bruit médiatiquement, politiquement, mais je ne pense pas que ce soit... si on parle en termes d'efficacité, ce n'est pas là où il faut commencer.
0: En tout cas, c'est vous qui le soulignez, Bernadette Sauvager, c'est le pape Léon XIV lui-même qui a éprouvé le besoin d'aborder ce sujet, de verrouiller, si je puis dire, le débat devant les Cortes, le Parlement espagnol. Un autre sujet qui est autour de ce secret de la confession, c'est celui des abus sexuels. Vous avez d'ailleurs fait allusion à cela. Le pape a rencontré les évêques espagnols. Il a évoqué la question. Tiens, comme sur les autres sujets, il n'a pas employé, vous disiez, Bernadette Sauvager, il n'a pas employé le mot avortement, il n'a pas employé le mot euthanasie, il n'a pas non plus employé le mot violence sexuelle, abus sexuel. Vous êtes resté peut-être sur votre faim ?
4: Moi, je pense que...
0: Les associations de victimes sont restées sur leur faim.
4: Elles sont restées sur leur faim, surtout sur les gens qui sont... les personnes qui ont été reçues... Enfin, de ce que je comprends, les personnes, le choix des personnes qui ont été reçues. Je crois que tout le monde a compris, quand il parle du compensement de la vie, le respect de la vie, du compensement à sa faim, tout le monde comprend avortement et euthanasie. Moi, je pense que c'est le plus important, c'est qu'il ait reçu ses victimes et que... il fait un petit peu, quand même, un petit peu de morale à l'épiscopat espagnol.
0: Merci pour ce débat très riche et très dense. Bernadette Sauvager, vous évoquiez à l'instant les abus sexuels. Le père Bernard Bourdin était avec nous aussi. Bonjour, Melchior Gormand.
5: Bonjour, Jean-Pierre Denis. Bonjour à toutes et tous. Dans un instant, on va parler des faits divers. Pourquoi captive-t-il autant le public et à quel moment on considère qu'un fait divers bascule dans un fait de société? On va en parler avec nos deux invités dans un instant. Donc je pense, donc j'agis. Et puis bien sûr, avec vos réactions, vos témoignages au 01 56 56 44 00. À tout de suite.

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0: Il est 10h sur RCF Notre-Dame, c'est le retour de l'info avec Clara Bévilacqua. Bonjour Clara.
1: Bonjour Melchior.
0: La mère d'une petite fille de 11 ans porte plainte contre l'État et Gérald Darmanin.
1: Oui, elle avait déjà dénoncé un viol de Jérôme Barella en 2025. Cet homme, le principal suspect dans le meurtre de Liana, retrouvé dans le Gers jeudi dernier. Hier, des milliers de personnes ont manifesté en France pour dénoncer les dysfonctionnements dans cette affaire. Sébastien Lecornu réunit plusieurs ministres aujourd'hui, Justice, Intérieur, Santé, Éducation, pour évoquer de nouvelles mesures concrètes sur la protection de l'enfance. La garde à vue de Patrick Bruel est prolongée de 24 heures. Le chanteur visé par une dizaine de plaintes pour violences sexuelles. Deux nouvelles ont été déposées hier. Il est en ce moment interrogé sur le cas de 13 victimes. Patrick Bruel qui nie toutes les accusations contre lui. Karim Bouamrane, le maire PS de Saint-Ouen-sur-Seine, se déclare candidat à l'élection présidentielle. Il l'annonce ce matin sur France Inter. À 53 ans, il avait fait parler de lui dans sa bataille contre Master Poulet, se mettant les insoumis à dos. Le maire élu depuis 2020 pestait contre l'installation de cette enseigne de restauration rapide dans sa commune. C'est une proposition du Conseil d'orientation de retraite qui risque de faire réagir. L'instance propose de reculer l'âge de départ à la retraite à 67 ans et 6 mois à horizon 2070. Un recul pour combler le déficit du système de retraite. Il se creuse bien plus vite que prévu selon l'institution. Notamment parce que les Français ont moins d'enfants et que les âgés sont plus nombreux. Les hostilités entre l'Iran et Israël à l'arrêt ce matin après plusieurs heures de frappe. Ce matin, Donald Trump assure être dans les derniers efforts en vue d'un accord avec l'Iran. Ce n'est pas la première fois que le président américain fait une telle annonce, mais le calme est en tout cas de retour dans la région. Une attaque israélienne en revanche a fait 14 morts au Liban. Après sa défaite face à la Côte d'Ivoire, l'équipe de France se rassure en s'imposant 3-1 hier soir contre l'Irlande du Nord. C'était le dernier match de préparation avant le Mondial qui débute jeudi. Le premier match pour les Bleus, ce sera mardi 16 juin face au Sénégal. Le coup d'envoi, c'est à 21h.
0: Et ben, on comptera sur vous, Clara Bévilacqua, pour nous transmettre chaque jour les scores. Absolument. Et on vous retrouve demain de 6h30 à 10h sur RCF Notre-Dame. Et on est parti.
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0: Pendant des jours, la France a retenu son souffle après la disparition de Liana, 11 ans, dans le Gers. Sur les chaînes d'infos, les réseaux sociaux et les sites d'actualité, chaque indice, chaque témoignage ou chaque rebondissement ont été suivis avec une attention fébrile. Comme avant elle, les affaires Lina, Maëlys ou encore le mystère Xavier Dupont de Ligonnès, ce drame a suscité une émotion collective qui a dépassé très largement le simple fait divers. Mais alors, pourquoi ces histoires nous captivent-elles à ce point? Pourquoi sommes-nous capables de suivre pendant des semaines une enquête criminelle alors que, c'est vrai, il y a d'autres sujets d'actualité majeurs qui peinent parfois à capter notre attention? À l'heure où chaque affaire se propage en temps réel sur les réseaux sociaux et nourrit d'innombrables spéculations en ligne, ces récits occupent une vraie place dans l'espace médiatique, peut-être une fascination qui en dit autant sur notre rapport au crime et à l'émotion que sur notre manière de consommer l'information. On va regarder ça de plus près avec nos deux invités et comme chaque matin avec vos réactions et vos témoignages. Est-ce que les faits divers vous captivent ou alors au contraire ça vous repousse ou vous laisse indifférent? Est-ce que vous suivez ce type d'affaires quand elles sont dans l'actualité? Qu'est-ce qui vous retient le plus dans ces histoires? Est-ce que c'est l'émotion, le mystère ou peut-être autre chose? Et pensez-vous que les médias en parlent trop ou est-ce que c'est normal que ça intéresse autant de monde? 01 56 56 44 00 pour témoigner par mail à direct@rcf.fr et vous nous regardez en vidéo sur la chaîne YouTube de Radio Notre-Dame.
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0: Et pour discuter avec nous jusqu'à 11h, nous avons le plaisir d'accueillir deux invités. Laurent Mucchielli, bonjour.
3: Bonjour, merci de votre invitation.
0: Eh ben, merci à vous surtout de l'avoir accepté. Vous êtes sociologue, directeur de recherche au CNRS. Vous êtes l'auteur d'un livre qui va sortir dans 3 semaines sur la sociologie de la délinquance juvénile aux éditions L'Harmattan. On précise aussi, Laurent Mucchielli, que vous êtes spécialisé notamment dans la criminalité. Patrick Evenot, bonjour.
4: Bonjour.
0: Merci également à vous de participer. Vous êtes professeur émérite en histoire des médias à l'université Paris 1 Panthéon Sorbonne. Sorbonne. Alors évidemment, hein, si je fais cette émission ce matin, c'est à la fois en lien avec

0: ces rebondissements dans l'affaire Xavier Dupont de Ligonnès, et puis cette triste et sordide affaire liée à la disparition de la jeune Liana. Vous, Patrick Evenot, vous connaissez les faits divers, ce sont des choses que vous avez pu étudier, notamment ce qu'il se passe dans les médias, oui, quand il y a des faits divers. Qu'est-ce que vous observez depuis quelques semaines ?
1: Alors, l'affaire Dupont de Ligonnès, c'est quelque chose de... Bon, à chaque fois qu'il y a une affaire qui est non résolue,
0: oui,
1: ça reste encore pour le petit Grégory plus de 40 ans. C'est dès qu'il y a une affaire non résolue, on cherche le coupable ou les coupables pendant des décennies s'il le faut. Bon, ça c'est, et puis alors on en rajoute, hein, c'est-à-dire que M6 s'est fait rouler dans la farine, comme ils ont dit eux-mêmes, en produisant un faux témoignage d'un faux prêtre, ouais, qui aurait reçu en confession du Dupont de Ligonnès, alors que pas du tout, ni prêtre, ni...
0: Ce qui a suscité aussi l'énervement de l'Église catholique.
1: Ben oui, bien sûr. Il avait dit qu'il en avait parlé à son évêque,
0: oui,
1: et l'évêque a dit, mais c'est pas vrai, je connais pas ce monsieur-là. Enfin bon, bref, c'est vraiment... c'est vraiment du mauvais journalisme. Hein. Excusez-moi, mais c'est pas du journalisme, c'est du buzz pour faire n'importe quoi. L'autre affaire, c'est Liana. Liana, c'est terrible, parce que c'est une petite fille de 11 ans, sans doute a-t-elle été violée, enfin on ne sait pas, de toute façon elle a été tuée, enfin c'est dramatique, bon bref. Alors, il faut voir que le fait divers devient dramatique quand il se passe quelque chose d'extraordinaire. Le fait divers, il y en a plein.
0: Un fait divers,
1: voilà,
0: d'ailleurs,
1: alors,
0: Patrick Evenot.
1: Si je prends les statistiques du ministère de l'Intérieur, il y a plus de 1000 meurtres par an, plus de 1000 meurtres par an, plus de 3000 accidents de morts sur la route. Mais on a parlé beaucoup de celui de Pierre Palmade qui a tué parce que c'était une célébrité. Voilà. Sinon, les 3000 autres, les 2999 autres, on n'en parle pas, sauf un entrefilet dans la presse régionale locale.
0: La PQR. Bon.
1: Ouais. Dans la PQR ou la PHR. Enfin bref, quand c'est le voisin d'à côté, quoi. Les violences sexuelles, plus de 100 000.
0: Ouais.
1: Les violences intrafamiliales, plus de 200 000. Donc c'est énorme, et on en parle très peu. Alors, pourquoi ? Parce que il faut que ce soit quelque chose de... Alors, où il y a du mystère, donc on cherche un coupable, toujours. Et là, pour Liana, c'est pas seulement le coupable, Jérôme Barella, puisqu'on sait que... Enfin, sans doute, ça sera lui, même s'il est présumé innocent jusqu'au bout. Le problème, c'est que maintenant, on cherche des coupables dans la chaîne policière, de la gendarmerie et de la justice. Et on va trouver des coupables, alors bon, jusqu'au ministre de l'Intérieur et au ministre de la Justice, enfin, il n'y a pas de raison qu'ils soient épargnés, mais vous voyez, on cherche toujours le coupable. C'est comme ça aussi qu'on continue à chercher Dupont de Ligonnès, etc. Bon, le problème, c'est pourquoi ça nous intéresse tellement.
0: Eh bien, ça, on va en parler dans cette émission.
1: Voilà.
0: Patrick Evenot, Laurent Mukeli, je vous interroge également sur ce qui se passe en ce moment dans l'actualité. Il y a ces deux affaires. Alors, Xavier Dupont de Ligonnès, je pense que c'est à mettre entre parenthèses dans le sens où voilà, on a compris que ça avait été un faux témoignage qui avait été diffusé sur la chaîne de télé M6. Sur l'affaire Liana, on se rend compte quand même que d'un fait divers, on est passé à, je ne vais pas dire un phénomène de société, c'est peut-être pas le bon terme, mais en tout cas un fait de société.
2: Oui, mais c'est ce qui se passe. C'est ce qui se passe à chaque fois que les affaires sont prémédiatisées. C'est même la caractéristique. Ça devient un fait de société parce que, précisément, on en fait une affaire politico-médiatique, en réalité. Hein, c'est ça qui se passe.
0: Oui. Patrick Evenot.
1: L'inverse est vrai. Laurent, excusez-moi. L'inverse est vrai. C'est parce que c'est un fait de société qu'on en fait une affaire politico-médiatique.
2: Alors, je suis pas tout à fait d'accord avec ça parce que comme vous venez très justement de le rappeler, ce sont des phénomènes qui sont dans une société de 70 millions d'habitants. Il y a tous les jours des meurtres, des viols, etc. Hein. Donc pourquoi est-ce qu'on choisit de mettre l'accent sur tel ou tel autre? Moi, je regarde ça dans les affaires criminelles sur lesquelles je travaille depuis plus de 25 ans maintenant, et on voit très très régulièrement, plusieurs fois dans l'année. Il y a quelques mois, c'était à propos des violences des adolescents. La fois d'avant, c'était à propos de ce qu'avait pu subir ici ou là tel ou tel enseignant. Enfin, par ailleurs, ce sont des affaires qui impliquent d'autres milieux sociaux. On est encore dans l'affaire Epstein, on est dans l'affaire Bruel. Voilà. Bon. Donc, la différence ici, c'est que

0: me semble-t-il. La différence ici, c'est que le politique intervient directement. Et c'est ce que j'ai vu à chaque fois dans ma carrière. C'est-à-dire qu'à chaque fois que le politique se mobilise, s'empare lui-même du fait divers, alors ça devient la couverture médiatique incroyable qu'on connaît. Et ça peut aller très loin. Nicolas Sarkozy a procédé à plusieurs reprises comme ça, par exemple, lorsqu'il était ministre de l'Intérieur, puis président de la République, s'emparant d'un fait divers pour derrière accélérer, par exemple, le vote d'une nouvelle loi, durcissant encore la justice pénale, etc. Hein.
1: Vous dites que...
0: Il y a un critère de mobilisation politique qui n'est absolument pas systématique, qui est un choix politique, qui est, disons-le, une façon d'instrumentaliser aussi des choses hein, pour se poser politiquement. C'est pas par hasard si les faits divers ont une importance quantitative et une fréquence qui s'accélère lorsqu'on s'approche des périodes de campagne électorale. Il faut dire les choses comme elles sont.
1: Mais alors, vous dites que on se rend compte à quel point le politique, je parle bien du politique, hein, qui s'empare parfois de ces faits divers, parce que Patrick Hébnot, et ça c'est peut-être quelque chose de relativement nouveau alors qu'il commence à avoir 20 ans, parce que les réseaux sociaux aussi s'en emparent. Avant, les faits divers, et vous le disiez tout à l'heure, ça restait dans la PQR, dans les journaux régionaux et locaux, sauf affaires extraordinaires comme l'affaire du petit Grégory par exemple. Maintenant, les réseaux sociaux aussi s'y mettent.
2: Alors, les réseaux sociaux s'y mettent, la télévision s'y est mise tardivement parce que pendant très longtemps elle était coincée par le système gaulliste, puis la suite, elle ne pouvait pas parler de choses qui étaient trop terribles. La radio s'y est mise, mais la presse s'y est mise depuis... la première grande affaire feuilletonnée par la presse, par le petit journal, c'est en 1869, c'est l'affaire Troppmann, célèbre entre toutes, parce qu'on trouve à Pantin, tout près de Paris, dans une ferme, un corps, puis deux corps, puis trois corps, etc. Et c'est feuilletonné pendant des semaines, puis ensuite des mois jusqu'à la guillotine du coupable. Donc, c'est pourquoi c'est très important. Pourquoi ça nous donne à voir quelque chose qu'on ne fait pas ou qu'on n'a pas fait, mais qu'on a rêvé, qu'on a fantasmé, qu'on a, etc. Heureusement, on n'est pas passé à l'acte, mais l'humain trop humain, c'est là où il gît, c'est le fait que on a besoin, pour vivre en société, pour faire société, de mettre des barrières face à nos fantasmes et à nos délires, à nos pulsions, à nos passions, etc., etc. Et ces barrières, elles sont déterminées par le fait divers, comme avant, elles étaient déterminées par les contes de Perrault ou de Grimm, ou par les mythes grecs, ou par la Bible. Pas le Nouveau Testament, mais la Bible est bourrée de faits divers. Donc, oui. Non, mais ils sont traités religieusement, etc., mais ils sont bourrés de faits divers. Le fait divers, c'est quelque... Et alors, les mythes grecs, c'est des faits divers en permanence. Pourquoi il y a tout ça? Parce que ça nous permet de faire société, d'être dans les rails. Hein. Et puis ceux qui sont en dehors des rails, évidemment, ça pose problème.
1: Alors ce matin, sur RCF Notre-Dame, on parle des faits divers. Pourquoi captive-t-il autant le public? Laurent Mucchielli, vous êtes sociologue, hein, je rappelle. Vous êtes intéressé, justement, dans vos spécialités à la criminalité. Vous êtes aussi directeur de recherche au CNRS. Quand on parle de faits divers, on parle de choses qui sont quand même sordides, hein, de meurtres, de crimes, de viols parfois, en plus sur des jeunes ou des enfants. Comment on peut expliquer que ça attire autant le public, Laurent Mucchielli, d'un point de vue vraiment sociologique?
0: Écoutez, bon, moi, je n'ai pas connaissance de beaucoup de recherches en sciences sociales qui portent précisément là-dessus. Si ce n'est par contre des travaux historiques, comme le rappelait très justement mon collègue historien, notre regretté collègue Dominique Khalifa, par exemple, avait fait un ouvrage remarquable sur les faits divers à la Belle Époque. Donc effectivement, c'est très très ancien. Je pense qu'il y a deux choses fondamentales, il y en a sans doute d'autres, hein. Moi j'en identifie au moins deux. La première, c'est que ce qui plaît, je pense, au public dans le fait divers, ce sont les petites histoires humaines. J'aurais tendance à dire que c'est presque le revers de la médaille, par ailleurs, de la presse people, où là aussi on nous raconte l'histoire. Alors, ce n'est pas les mêmes milieux sociaux, évidemment, mais on nous raconte les petites histoires humaines que chacun peut comprendre, auxquelles on peut soit s'identifier, soit au contraire en faire un un miroir repoussant. Mais voilà, ça nous parle de nos faiblesses humaines et de choses qui sont compréhensibles pour tout le monde.
1: Oui.
0: Ce qui n'est pas le cas de beaucoup d'événements du monde qui sont difficiles à comprendre, sur lesquels l'information est très partielle quand elle n'est pas partielle. Voilà, donc là, ça nous parle de ces petites histoires humaines. Et puis, il y a quand même une deuxième raison, je l'ai déjà suggéré tout à l'heure, c'est-à-dire que il y a une offre, il y a une demande dans le paysage informationnel. Si les gens s'intéressent beaucoup à ça, c'est aussi parce qu'on les sursollicite là-dessus. Mmh. Il faut voir que le traitement des faits divers, non seulement occupe une place très importante dans ce qui est appelé actualité par l'ensemble du monde médiatique, mais c'est pas tout. Je veux dire, quand on regarde les programmes, l'organisation des programmes de télévision en soirée, là où le plus de gens le regardent, le consomment, on est quand même frappé, parce qu'il y a à nouveau des retours là-dessus. Il y a même des émissions entières sur le retour sur les cas historiques, etc. Donc on est un petit peu saturé, je dirais, dans le champ médiatique par ces affaires criminelles, qu'elles soient présentes ou même qu'elles soient passées. Donc je pense qu'il y a au moins, certes, je dirais, cette appétence, ce goût pour des histoires parce qu'elles sont, on peut se les approprier, on peut s'identifier, on peut comprendre, ce sont des choses humaines, voilà, qui parlent quelque part à tout le monde. Mais par ailleurs, c'est aussi parce que c'est le spectacle qu'on nous donne à voir. Mmh. On pourrait tout à fait... Et ça, ce sont des choix éditoriaux, et je répète, qui, comme par hasard, quand même, sont particulièrement concentrés durant les périodes à forts enjeux politiques, comme les campagnes électorales. Et pour moi, il est tout à fait clair que, par exemple, la façon dont se positionne actuellement le ministre de la Justice sur cette... qui choisit de... Comment dire, de politiser, quel que soit le sens qu'on veut mettre là-dedans, très fortement la chose, de la mettre lui-même sur la table, de venir s'excuser au nom de l'ensemble de l'institution, etc. C'est une mobilisation politique.
1: Oui, mais est-ce qu'on peut lui reprocher ça ?
2: Non,
0: moi, je suis sociologue, je ne suis pas pour dire si c'est bien, si c'est mal, si c'est beau, si c'est laid. Je suis là pour faire des constats, c'est tout, pour essayer d'expliquer comment les choses fonctionnent.
2: Il essaye de se dédouaner en rejetant la faute sur les magistrats. C'est ça qu'il... Quand il dit qu'il faut réexaminer toutes les plaintes, il y en a 70 000.
1: 70 000 avant le 14 juillet, c'est ça ?
2: Avant le 14 juillet. Ouais. En un mois, 70 000 plaintes ? Non, mais il faut combien de procureurs pour faire ça ?
1: Alors, j'entends ce que vous dites, mais est-ce qu'on peut lui reprocher de vouloir faire le clair sur ces affaires ?
2: Non, il ne veut pas faire le clair, il veut se dédouaner. Ce n'est pas la même chose. Il veut que ça ne lui retombe pas. Mais ce n'est pas sa faute, mais c'est lui qui est au sommet de la hiérarchie. Donc, quand on a des responsabilités, quand on est au sommet de la hiérarchie, quand on est payé grassement pour ça, il faut peut-être aussi en tirer les conséquences de temps en temps.
1: Et comment il devrait assumer, d'après vous ?
2: Eh bien, moi, je crois que ça, c'est à lui de choisir. Ouais. Hein ? Mais bon...
1: C'est intéressant d'en parler.
2: Voilà. Bon, mais le problème, c'est pas ça. C'est que on parle de coupables, les juges, les gendarmes, etc., etc. On parle plus du coupable, Monsieur Barella. Ça, c'est un vrai problème. Et surtout, on parle plus du vrai coupable, qui est la masculinité toxique. S'il y a 200 000 violences sexuelles faites aux enfants et aux femmes par an, c'est parce que la masculinité est toxique, profondément toxique, et qu'il faut absolument que les femmes et les enfants malheureusement ils n'ont pas les moyens, ils n'ont pas la possibilité, mais que les femmes se révoltent. Et il faut que là, c'est là que le politique doit en prendre absolument ses responsabilités.
1: Il est un peu plus de 10h15 sur RCF Notre-Dame. On parle des faits divers ce matin, comme quoi ces faits divers sont aussi des faits d'actualité, puisque ça a le mérite de pouvoir en débattre dans cette émission, je pense. Donc j'agis ce matin avec nos deux invités, et puis vos réactions, vos témoignages. Je rappelle le numéro, le 01 56 56 44 00, par mail à direct@rcf.fr, et puis vous nous regardez en vidéo sur la chaîne YouTube de Radio Notre-Dame. Il y a un petit chat, d'ailleurs, vous pouvez aussi apporter vos commentaires.
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1: Et toujours en direct avec nos deux invités, Laurent Mucchielli, je rappelle que vous êtes sociologue, directeur de recherche au CNRS, et puis auteur d'un livre qui va sortir dans 3 semaines, Sociologie de la délinquance juvénile, aux éditions L'Harmattan. Et Patrick Evenot, vous êtes professeur émérite en histoire des médias à l'Université Paris 1, Panthéon Sorbonne. Un historien, un sociologue, pour parler des faits divers avec vos réactions. Et on va tout de suite accueillir Léonie. Bonjour Léonie.
4: Bonjour Melchior, bonjour vos invités. Voilà, la question c'était C'est la médiatisation qui fait prendre des ampleurs,
1: Oui, une ampleur à des faits divers.
4: Voilà,
1: ouais.
4: À des faits divers. Effectivement, il y en a plein. Hein. Il y a certains qui n'osent pas aller devant les médias ou bien dénoncer. Il y a plein.

0: que vous évoquiez.
1: Voilà, bon, d'accord. Après, il y a des enfants aussi qui, moi, j'ai travaillé dans le milieu scolaire, il y a des enfants, des élèves, qui mentent aussi, qui disent, oui, c'est ça. Par exemple, le mensonge a entraîné la mort, a causé la mort de Samuel Paty. Vous voyez? Le papa a cru que sa fille avait dit la vérité. Il est parti sur l'action sans rien dire, parce qu'il y a des parents qui disent, moi, si quelqu'un touche mon enfant, je le tue. À chaque fois que j'entends ça, je dis, et tu vas pas faire justice toi-même. Tu tues la personne, mais tu vas faire la prison, mais c'est pas pour aider ton enfant, parce que toi, tu seras derrière les barreaux. Par contre, voilà.
0: Merci donc, Léonie. Merci beaucoup pour votre témoignage dans Je pense donc j'agis. C'était intéressant d'en parler avec vous. Patrick Evenot, peut-être une réaction sur ce que vous avez entendu.
2: Mais oui, c'est le problème de la vérité, c'est effectivement la vérité des enfants. Le problème, c'est que le père de la jeune fille qui a dénoncé Samuel Paty alors que c'était faux, elle n'était pas là, elle avait séché les cours, etc.
0: Oui.
2: Le problème, c'est que... ce monsieur, ça lui faisait plaisir de croire ça, de croire que il y avait une atteinte à ses croyances, à ses propres croyances islamiques ou islamistes, je sais pas. Donc c'est toujours le problème du plaisir qu'on retire de l'information qu'on nous donne, que ce soit au niveau des parents avec les enfants ou que ce soit des médias avec leur public. C'est le quand ça nous fait plaisir, et c'est comme ça que fonctionnent les réseaux sociaux, c'est comme ça, grâce aux algorithmes, que les réseaux sociaux nous abreuvent de ce qui nous fait plaisir, ou de ce qui nous horrifie, parce que ça nous fait plaisir d'être horrifiés. Bon, c'est vraiment toujours ce qui nous plaît, et c'est pour ça que les faits divers sont quelque chose de tout à fait majeur, quand ils sont exceptionnels, quand ils sont exceptionnels, c'est-à-dire les enfants enlevés, etc., etc. Les femmes, certains meurtres, Gisèle Pellicot, qui n'a pas été tuée, heureusement pour elle, mais bon.
0: Ah oui, ça, non, mais là, ça a pris. C'est extraordinaire pour le coup.
2: Ben oui, c'est extraordinaire, mais c'est comme la petite Maïlys il y a quelques années, le petit Émile en 2023, le Liana maintenant, c'est toujours extraordinaire. Alors qu'il y en a. Tous les ans, il y en a des dizaines de crimes comme ça.
0: Laurent Mucchielli, quand les médias s'emparent de ces faits divers, les médias et même les réseaux sociaux, il y a une narration aussi qui est construite comme un récit, comme une histoire, comme un conte. C'est là où ça change quelque chose dans la manière dont le public perçoit ces faits divers.
3: Oui, mais je vous l'ai dit tout à l'heure, c'est ce qui plaît, c'est les histoires, c'est des petites histoires humaines dont on cherche à comprendre la logique, à comprendre machin. C'est clairement ce qui plaît, ce à quoi on peut encore une fois s'identifier, que ce soit en positif ou en repoussoir négatif. Voilà. Ceci dit, attention, les faits divers aussi, si, lorsqu'on en parle, il y a plusieurs raisons. On l'a dit, il y a des effets de période, il y a des effets de période politique notamment, et puis il y a certaines caractéristiques de l'histoire en question qui est plus extraordinaire que d'habitude. Voilà, puisqu'on ne va pas parler effectivement des autres qui surviennent pourtant toute l'année. Alors en général, ces critères de gravité qui émeuvent d'autant plus, ben, c'est effectivement dès qu'il est question d'enfants en particulier, dès que les formes de violence prennent des formes de gravité particulières, etc., de choses qui choquent beaucoup. Voilà, bon. Ça, c'est une chose. Mais attention, ça ne veut pas dire que le fait qu'on médiatise à un moment donné ce type de fait divers ne veut pas dire qu'il est représentatif de tous les faits divers de ce type-là. Encore une fois, en général, non. On prend ceux qui sont justement particulièrement choquants, qui sortent un peu de ce qu'on voit le plus régulièrement. Bon, c'est une chose. Je dois faire un petit retour sur ce qu'on a pu dire précédemment. Il existe, il faut savoir que lorsqu'on est face aux violences qui sont faites aux enfants, qui sont un problème majeur dans la société, qui ne viennent pas qui sont pas à comprendre uniquement sur le mode la petite famille où tout va bien et puis le méchant agresseur extérieur. Les premiers types de violences qui concernent les enfants sont celles qui ont lieu dans la famille.
2: Oui.
3: Premier type de viol, c'est l'inceste, faut pas l'oublier. Voilà. De même que le premier type de viol, c'est le viol conjugal pour les adultes, etc. Faut pas oublier que voilà, il y a pas la saine famille puis des prédateurs extérieurs, c'est beaucoup plus compliqué que cela. Par ailleurs, les institutions le savent, en gendarmerie par exemple, puisque c'est la force de police dont il est question ici, l'erreur, apparemment dans ce dossier, j'ai pas lu le dossier, mais enfin...
0: Sur l'affaire Liana, du coup.
3: J'entends, oui, sur cette affaire-là. L'erreur consiste à vouloir confier une affaire aussi sensible, puisqu'il est question de la parole des enfants et de violences sexuelles et physiques, de le confier.

0: aux personnes qui traitent le tout venant de la délinquance de voie publique, en réalité. Voilà. Alors qu'il existe en gendarmerie, comme en police, etc., des unités spécialisées dans cela depuis plusieurs années. Moi, j'ai eu l'occasion de travailler très, très concrètement dans les Bouches-du-Rhône il y a quelques années avec une unité de prévention en gendarmerie où on était spécialisé, où les militaires étaient spécialisés dans le recueil, l'analyse, la compréhension de la parole des enfants. Donc c'est ce genre de spécialité, bien sûr, qu'il faudrait pouvoir généraliser, ce qui nous renvoie par ailleurs à des problèmes d'organisation et de moyens. Hein, tout est mis aujourd'hui l'accent est mis sur la sécurité publique et sur l'aspect répressif des choses. Et malheureusement, il y a très peu d'unités de formation et de personnel formalisé de ce type-là. Voilà. Par ailleurs, bon, je reviendrai peut-être sur autre chose après.
1: Oui, je rappelle que vous pouvez réagir au 01 56 56 44 00. Il y a Guy et Marie-Thérèse qui devaient témoigner, mais on les a perdus. Donc rappelez-nous, hein, évidemment, si vous êtes en train de nous entendre sur RCF Notre-Dame. Patrick Evelyn, une réaction.
2: Oui, je suis tout à fait d'accord avec ce que dit Laurent Mucchielli. Il y a vraiment, bon, sur les violences faites aux femmes, les violences faites aux enfants, c'est des centaines de milliers de cas chaque année. Hein, et c'est souvent dans la famille. Et les policiers le savent. Alors bon, bien là, dans le cas de Liana, c'est pas la famille, mais c'est les connaissances. C'est
1: l'entourage.
2: C'est l'entourage. C'est le père d'une amie de Liana. Donc Liana le connaissait bien, etc. Enfin donc, vous voyez, c'est pour ça qu'elle est montée dans sa voiture sans poser de problème. Bon, bref. C'est une vraie question, ça, l'entourage. L'entourage, les pères, les grands-pères, les oncles, etc., etc. Bon, bref, c'est le problème aussi là, c'est plus la famille, mais c'est l'entourage, quand il s'agit de scolaires ou de périscolaires, de scolaires, on a aussi les prêtres, hein, vous savez que Léon XIV vient de dire que ça restait un problème dans l'Église catholique.
1: En voyage en Espagne.
2: Oui, tout à fait. Absolument. Bon, c'est pas moi qui l'ai inventé. Hein. Et donc, y a véritablement une question. Alors après, le fait divers, il y a un autre type de fait divers qui séduit beaucoup, c'est le fait divers des célébrités. Patrick Bruel en ce moment, comme il y a eu Gérard Depardieu avant, vous voyez, les célébrités, alors là, on les connaît tous, ouais. Forcément. Et c'est d'autant plus choquant, c'est là où c'est quelqu'un qui était adulé comme Patrick Bruel par ses fans.
1: Idolâtré. Oui.
2: Idolâtré, enfin adulé, idolâtré, ou je ne sais pas quoi, et qui d'un seul coup se révèle comme un être qui apparemment est un peu sordide. Même s'il y a la présomption d'innocence, toujours.
1: On marque une petite pause dans Je pense donc j'agis. Il y a plein de choses à dire sur ces faits divers. Pourquoi ça captive autant? Peut-être que vous, ça vous captive. Racontez-nous. Ou alors, à l'inverse, ça vous intéresse pas du tout, ça vous dégoûte. Bref, est-ce que vous pensez que les médias en parlent trop, ou alors c'est plutôt normal et qu'il faut mettre en avant ces faits divers? 01 56 56 44 00 pour apporter vos témoignages. Vous nous regardez également en vidéo sur la chaîne YouTube de Radio Notre-Dame. Il y a un petit chat et on vous attend avec vos réactions. À tout de suite.
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1: Il est 10h30 sur RCF Notre-Dame. On parle des faits divers dans cette émission. Je pense donc que j'agis avec nos deux invités, Laurent Mucchielli et Patrick Evenot, un sociologue et un historien. Et puis, bien sûr, comme chaque matin dans cette émission, vous avez la parole pour témoigner au 01 56 56 44 00 et par mail à direct@rcf.fr. Parlez-nous des faits divers. Ce sera après Bonnie and Clyde.
6: Vous avez lu l'histoire de Jesse James. Comment il vécu? Comment il est mort? Ça vous a plu, hein? Vous en demandez encore? Eh bien, écoutez l'histoire de Bonnie and Clyde. Alors voilà, Clyde a une petite amie. Elle est belle et son prénom

0: Bonnie and Clyde, c'était une version de Lulu Gainsbourg, le fils de Serge Gainsbourg, pour vous accompagner en ce mardi matin sur RCF Notre-Dame. On parle des faits divers après les rebondissements dans l'affaire Xavier Dupont de Ligonnès et puis évidemment cette triste affaire à Liana. Pourquoi ces faits captivent autant le public et les Français? On en parle avec nos deux invités. Laurent Mucchielli, vous êtes sociologue, directeur de recherche au CNRS. Vous êtes l'auteur d'un livre qui va sortir dans 3 semaines, Sociologie de la délinquance juvénile aux éditions L'Harmattan. Et Patrick Quévenot, vous êtes professeur émérite en histoire des médias à l'Université Paris 1, Panthéon, Sorbonne. On va accueillir Nathalie. Nathalie ou France. Alors, je crois qu'on a des petits soucis techniques pour les auditeurs ce matin. On a France, Nathalie, Marie-Thérèse et Guy. J'espère qu'on va pouvoir vous écouter ce matin dans cette émission. Je pense donc, j'agis. Un mot sur la masculinité toxique que vous avez évoquée, Patrick Quévenot. C'est l'écrivaine Bell Hooks. C'est ce que nous dit Eva, qui a plutôt parlé de la virilité toxique. Ça décharge le mot de masculinité d'un côté négatif qui ne porte pas plus que féminité.
1: Oui, virilité, masculinité, paternalisme, tout ça c'est toxique. Enfin, ce sont les hommes qui déclenchent les guerres, ce sont les hommes qui tuent très majoritairement, ce sont les hommes qui violent très majoritairement, hein, 98% des cas, ce sont les hommes. Dans les prisons, vous avez 90% d'hommes et moins de 10% de femmes, etc., etc. Donc, c'est la violence, elle est liée à la virilité ou à la masculinité. C'est un problème. Ce qui n'empêche qu'il y a aussi des femmes violentes. Hein, faut pas non plus exagérer. Mais enfin, c'est vraiment si on avait un peu moins de masculinité toxique, ça irait beaucoup mieux. Voilà. C'est ça que je voulais dire. Et tout à l'heure, vous m'avez dit qu'il y avait un auditeur ou une auditrice qui disait que le terme extraordinaire.
0: Bah alors, c'est Nathalie que j'aurais bien voulu entendre, finalement n'arrive pas au standard. J'espère qu'on va l'entendre. Elle n'est pas du tout à l'aise avec le mot extraordinaire.
1: Tout à fait.
0: Quand on parle d'une affaire, on évoquait Gisèle Pellicot avec tout ce qui s'est passé. C'est vrai, c'est moi qui utilisais ce mot extraordinaire.
1: Mais moi aussi, je veux dire que je reprends. Il y a 200 000 violences intrafamiliales, sexuelles, etc. En France par an. Donc, quand ça débouche sur le médiatique, c'est parce que ça sort de ces... Bon, il y a 160 féminicides par an et on n'en parle quasiment jamais, sauf quand on affiche dans les rues de Paris ou d'ailleurs des noms. Mais on n'en parle pas assez. Et puis ça devient, quand c'est Alexia Daval, il y a quelques années, qui se fait tuer par son mari. Tout le monde savait que c'était son mari qui l'avait fait. Hein. Moi, tout de suite, j'ai dit, c'est le mari qui a fait le coup. Et les gendarmes
0: le savaient. Qui a participé à
1: la marche blanche,
0: aux recherches. Ça.
1: Il a pleuré avec ses beaux-parents, etc., etc. C'est vraiment, c'est ça qui fait de l'extraordinaire. Alors que le féminicide, il y en a 160 par an.
0: On va accueillir Edith au 01 56 56 44 00. Bonjour Edith.
2: Bonjour.
0: On vous écoute. Vous n'êtes pas à l'aise, hein, je crois, là, ce matin.
2: Figurez-vous, c'est la première fois que j'appelle la radio. Hein.
0: Ah bah écoutez, vous êtes la bienvenue de toute façon, Edith. Alors dites-nous.
2: Non, j'ai écouté quand même avec intérêt l'émission et puis l'opinion développée par le sociologue. Bon, j'ai pris en cours l'émission, je ne sais même pas son nom. Mais ça me faisait du bien d'écouter cette émission parce que moi, ça me met en fait, j'allais dire, mal à l'aise. Enfin, ça me donne une sensation de quelque chose de pas sain, de malsain.
0: Oui.
2: La médiatisation qui est faite, l'enchaînement de choses au niveau... il y a les faits, évidemment, hein, le fait divers de Liana, là, s'il s'agissait de ça. Mais après, il y a tout ce qui s'ensuit, là, jusqu'à la justice, les excuses, enfin... Pour moi, il y a quelque chose qui permet même pas de réfléchir, d'avoir un peu de recul. Et puis je me disais, j'essayais de comprendre, mais qu'est-ce qui fait qu'on s'identifie? Enfin, j'ai l'impression qu'on a besoin, comme si le peuple, là, a besoin de s'identifier à un fait, à un truc comme ça, à mordre. Et puis il y a le tiers du journal, midi et soir, qui passe là-dessus. Enfin, en tout cas, moi, j'éprouve quelque chose de pas très... enfin,
0: comme une forme de voyeurisme, peut-être, qui vous dégoûte un peu, Edith.
2: Alors, peut-être un peu de voyeurisme, mais c'est surtout l'impossibilité d'analyser de manière un peu plus complexe les choses, en fait. Et de parce que bon, moi, il se trouve que je suis chez mes parents en ce moment, qui ont 90 ans, et j'ai vu l'ampleur que ça prend, cette chose-là, avec des mots de haine, etc., de mon père que je n'entendais plus. Et voilà, ça m'inquiète.
0: C'est justement ce qu'on essaie d'interroger ce matin, Edith, dans cette émission, je pense. Donc j'agis, on n'est pas là pour refaire les affaires, hein, c'est pas du tout l'objet. Mais en tout cas, essayez de ne pas zapper pour le moment, écoutez jusqu'à la fin de cette émission, je suis sûr que quand même, il y a plein de choses intéressantes qui vont être dites. Laurent Mucchielli, comment vous réagissez à ce témoignage d'Edith qui n'est certainement pas la seule à penser de cette même manière?
3: Oui, ça m'amène à dire deux choses. Donc, la première, c'est très bien que cette question me permette de dire ça, c'est que évidemment dans cette mobilisation, dans cet intérêt, on parlait tout à l'heure, on a évoqué le goût pour les histoires humaines, la compréhension des histoires humaines, fût-elle dramatique. On a évoqué par ailleurs toutes les formes de mise en scène, de récupération qui existent. Il faut voir aussi, c'est ce que la question permet de poser, il faut voir encore une autre dimension dans ce spectacle des faits divers, qui est que quelque part nous rassurons moralement en réalité dans la dénonciation de ces faits divers, hein. Ça joue un rôle important. On pourrait faire des développements en sociologie de type durkheimien, hein, sur comment ça joue pour rassurer, pour fortifier la conscience collective, tout ce qu'on veut. On pourrait insister là-dessus, mais il y a très clairement, hein, comme ça, un effet de se réassurer moralement, y compris de manière très violente, très émotionnelle, bon, etc. Voilà. Cela étant, il faut faire attention parce que cette dimension morale est omniprésente, la dimension émotionnelle sous-jacente l'est aussi. Il faut faire du coup attention à pas tomber dans ce qui est le biais typique qu'on est dans ce mode de raisonnement, qui est du coup la recherche du coupable et du bouc émissaire. Et dès qu'on en trouve un, on est content, on se décharge dessus, et puis voilà, on a trouvé le méchant, etc. Donc, il faut faire attention avec les explications. Je vais mettre une nuance, par exemple, sur ce qu'on a déjà dit à propos de la masculinité ou la virilité.
0: Oui.
3: Quand on entend certains discours féministes, notamment aujourd'hui, ils parviennent en fait jusqu'à une diabolisation du masculin en soi.
0: Oui.
3: Voilà. Donc, il faut faire très attention à pas tomber là-dedans. Voilà, c'est pas parce qu'on est de genre masculin qu'on est par définition un agresseur physique ou sexuel potentiel. Il faut faire très attention évidemment à ça. Et lorsqu'on regarde, et ça a été mon métier pendant des années, lorsqu'on va lire les dossiers judiciaires, les affaires, une fois jugées, etc., et qu'on a toute l'épaisseur du dossier, et qu'on regarde la biographie des auteurs, il y a parfois des choses à dire sur celle des victimes, mais c'est une autre histoire, mais lorsqu'on regarde la biographie des auteurs, en matière d'agression sexuelle, il est quand même extrêmement fréquent de rencontrer des auteurs qui ont eux-mêmes été victimes lorsqu'ils étaient enfants. Ce qui ramène encore une fois la question que je soulevais tout à l'heure, à savoir le premier champ qui est concerné par tout ça en réalité, c'est le champ intrafamilial, et nous, il faut dire les choses, nous ne savons pas faire avec ça. La prévention des violences intrafamiliales est inscrite dans tous les plans qu'on veut, dans tous les machins bidules. Lorsqu'on regarde comment les professionnels travaillent, ce qu'ils font sur le terrain, etc., on a beaucoup de mal avec ça, hein, de même qu'on a beaucoup de mal à comprendre aussi comment fonctionne et ce qui se passe au niveau de la sociale à l'enfance, etc. Donc c'est toutes ces questions qu'il y a aussi là derrière, et si on veut les poser, c'est celles-là, hein, et donc ça, il faut dire qu'il faut rentrer dans le détail, et je répète, éviter de chercher les boucs émissaires, voilà, sinon on peut très vite dériver.
0: Patrick Evenot, en un mot, je crois que vous n'êtes pas trop d'accord avec Laurent Mucchielli.
1: Oui, parce que, moi je suis homme, j'ai jamais agressé ni femme ni enfant, j'ai pourtant été victime de violences sexuelles dans ma jeunesse, dans mon enfance, c'est pas pour ça que je suis devenu pédophile ou pédocriminel, et j'ai jamais violé personne. Donc il faut faire attention à ça. Hein. Décharger les hommes systématiquement, alors que 95% des coupables sont des hommes. C'est quand même quelque chose qu'il faut remarquer. Alors moi, je suis désolé, mais je suis féministe et je reste féministe à ce niveau-là. Je sais bien que tous les hommes ne sont pas coupables, heureusement, sinon il y aurait des millions de meurtres chaque année, mais quand même, ça vient de la masculinité ou de la virilité ou du virilisme. Hein, et quand on voit la masculinité toxique telle qu'elle se développe à l'extrême droite américaine et qu'elle arrive en France aussi, chez les Trumpistes et autres. Bon, ça arrive en France maintenant. C'est quand même quelque chose d'assez toxique. Je suis désolé, Laurent, mais bon, voilà. Bon.
0: Vous avez le droit de ne pas être d'accord.
1: Oui, en tout cas,
0: mais peut-être qu'on est sorti un petit peu de notre sujet sur pourquoi ces faits divers captivent autant.
1: Ceci étant, il a raison sur le fait de ne pas trouver de bouc émissaire. Oui. Je suis d'accord que le bouc émissaire, ce n'est pas Darmanin ou ce n'est pas le juge. C'est pas... Il faudrait d'abord revenir à M. Barella.
0: Voilà.
1: C'est lui le coupable, ce n'est pas, Darmanin ou le juge.
0: On a retrouvé Nathalie qui aimerait témoigner dans cette émission. Bonjour Nathalie. Nathalie, est-ce que vous êtes là ?
4: Je suis toujours là.
0: Eh bien, on vous écoute, Nathalie.
4: Je n'entends pas très bien.
0: Comment ?
4: Je ne vous entendais pas très bien.
0: Eh bien, écoutez, nous, on vous écoute. Donc,
4: là, c'est bon, là.
0: Allez-y,
4: oui,
0: Nathalie.
4: Je suis pas d'accord, pour le moment extraordinaire.
0: Ah, Nathalie, écoutez, on ne vous entend pas du tout. Bon, écoutez, il y a un problème sur le téléphone. J'espère qu'on pourra vous entendre. En tout cas, on entend que ça fait débat ce matin, ce sujet des faits divers avec vous deux, Laurent Mukeli et Patrick Evenot. Vous avez toutes et tous la parole pour discuter avec nous dans cette émission. Je pense donc, j'agis. Je rappelle le numéro, le 01 56 56 44 00. Vous pouvez également nous regarder en vidéo sur la chaîne YouTube de Radio Notre-Dame. Il y a un chat et vous pouvez commenter ou alors par mail à direct@rcf.fr.
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0: Et toujours en direct jusqu'à 11h avec Laurent Mukeli. Je rappelle que vous êtes sociologue et directeur de recherche au CNRS. Et Patrick Evenot, vous êtes historien, professeur émérite en histoire des médias à l'université Paris 1, Panthéon, Sorbonne. On arrive doucement à la fin de cette émission. Alors j'espère qu'on va trouver un petit peu d'espoir ou de joie. C'est ce que nous dit Jean-Michel dans le chat. Il ne faut pas nier ces événements, il faut en parler, mais aussi dire à nos jeunes qu'il y a du beau dans notre société. Patrick Evenot, l'un n'empêche pas l'autre ?
1: Ben oui, l'un n'empêche pas l'autre. Effectivement, il faut en parler, parce que il faut aussi que même les enfants soient au courant qu'il ne faut pas faire, qu'il ne faut pas répondre à n'importe qui, etc. Mais il y a tellement de joie aussi. Enfin, quand on parle des 200 000 violences faites aux femmes ou aux enfants par an, il faut penser qu'on a 12 millions d'enfants et 30 millions de femmes. Donc, ça fait quand même... Le rapport est évidemment complètement inversé. Mais ça n'empêche qu'il faut en parler parce qu'il faut prévoir. Enfin, on sait très bien que les jeunes femmes se font agresser verbalement bien souvent, donc tant mieux. Mais bon, c'est quand même pénible d'être une jeune femme qui se balade dans Paris, quoi. Bon, voilà.
0: Et est-ce que chaque affaire peut permettre au niveau de la justice d'aller plus loin, Laurent Mukeli ? Est-ce que finalement ça peut permettre de poser des lois, de poser des garde-fous sur certains sujets ?
3: Écoutez, je vais être clair, ma réponse est non. Je pense que c'est un mauvais fonctionnement qui est le nôtre, malheureusement, que celui de vouloir faire avancer la réflexion ou la loi à partir des faits divers. Parce que systématiquement, je le répète, les faits divers nous mettent dans un état d'émotion, nous font moraliser les choses au lieu d'essayer de les comprendre intellectuellement, comprendre comment ça marche, nous font chercher des boucs émissaires, ne font que le politique s'empare des choses et vient là pour manier les symboles, etc. Or, nous n'avons pas besoin de moralisation, nous n'avons pas besoin de grandes déclarations de principe, de symboles, etc., etc. Non, j'ai voulu par exemple signaler tout à l'heure une chose très concrète. Voilà, combien il y a aujourd'hui en gendarmerie et en police, par ailleurs, de professionnels qui sont formés au recueil de la parole des enfants, par exemple. Voilà, ça, c'est une question fondamentale. De même que si on veut parler des problèmes de la justice, il faut parler du fait que c'est un service public archi-maltraité, comme par ailleurs l'hôpital public. Donc, on parle de choses qui ont un minimum de complexité, qui supposent beaucoup d'investigation. Si on n'en donne pas le temps et les moyens humains aux gens, ça ne peut pas arriver. Donc le résultat face à ça, c'est qu'on a bien souvent, malheureusement, et je le vois beaucoup dans les politiques sécuritaires depuis maintenant 25 ans, on a malheureusement des lois qui viennent au fond la menace, la pression, la répression, etc., va remplacer le fait qu'on donne pas beaucoup, qu'on n'a pas assez de temps, pas assez de personnel, etc., pour l'analyse ou l'investigation. Et ça, c'est vraiment, vraiment, vraiment délétère. Il faut tenir compte de ça.
0: Patrick Evenot.
1: Alors, je voudrais juste dire, il y a eu une commission d'enquête parlementaire dont la rapporteuse est Maud Petit, il faut la connaître, sur l'inceste. Ça a été un travail extraordinaire. Moi, j'ai suivi beaucoup de séances de cette commission d'enquête parlementaire. C'est un travail extraordinaire. Le rapport n'est pas encore établi, il sera fait d'ici la fin juin, je crois. Mais c'est vraiment... Il faut aussi que la justice, que la police, etc. Alors, il a tout à fait raison, Laurent, quand il dit qu'il n'y a pas assez de magistrats formés, il n'y a pas assez de policiers formés, etc., etc. Bon, ça, c'est évident. On a trop mis l'accent sur le sécuritaire, sur le narcotrafic, sur le terrorisme, sur tout ce que... Et pas assez sur la justice au quotidien qui concerne énormément de Français, beaucoup plus que le terrorisme, par exemple. Donc là, il faudrait effectivement renforcer... Alors maintenant, on n'a plus les moyens, bref, c'est un autre problème. Mais voilà, il y a quand même des choses encore à faire qui sont très importantes, même et y compris si le politique s'en empare. Et je crois qu'il faudrait... au minimum doubler le budget du ministère de la Justice.
0: On va appeler Gérald Darmanin, on va le proposer. Françoise, on va l'accueillir dans un instant. On a Guy, on a retrouvé Guy, ça y est, bonjour Guy.
6: Bonjour Melchior.
0: Vous étiez où alors?
6: Non, c'est parce que Orange fait des travaux sur ses antennes dans le secteur dans lequel je suis.
0: Allez, on vous écoute.
6: Bon, bonjour à vos invités. Bon, je suis tout à fait d'accord avec vos invités. Ce que je souhaite dire, c'est que cette particularité d'alerter, de s'intéresser au phénomène, ne date pas d'aujourd'hui, ça date du début de l'humanité. Au tout début, les gens correspondaient avec des cris, des gestes, et puis au fur et à mesure, l'intelligence s'est installée, et il y a eu des explications, il y a eu le parler, et puis l'intervention, etc., etc. Cependant, moi je sais que depuis 50 ans, j'ai vu le délitement de toutes les institutions dans mon pays. Hein, j'ai 76 ans, il était interdit d'interdire, etc., etc. Au titre c'était de la fausse miséricorde. Quand je vois que des types qui ont tué, qui ont violé, tué, sont soi-disant condamnés à 30 ans, et n'en font même pas 30, ils en font 20, ils sont libérés, ça, c'est la fausse miséricorde de la part des types de ce comportement gauchiste de la part de certaines institutions.
0: C'est votre avis, Guy. Mais merci beaucoup d'être venu en parler dans cette émission. Je vais retenir de son témoignage, Patrick Evenot après Laurent, ce sentiment d'injustice aussi que peut ressentir Guy vis-à-vis de certaines affaires. C'est exactement ce qui se passe en ce moment avec l'affaire Liana, où on a vu des marches blanches avec beaucoup de monde, des rassemblements devant les palais de justice dans beaucoup de villes. Comment on l'accueille aussi, ça, Patrick Evenot, ce sentiment d'injustice lié à des affaires à la base faits divers, mais qui sont devenues des affaires de société?
1: Ben oui, le problème, c'est que, par exemple, en Belgique, après l'affaire Dutroux, je ne sais pas si vous vous souvenez, il y a eu une remise en cause énorme sur le système belge de prévention, de sécurité, etc., etc. En France, on n'a jamais fait ça. Il y a eu Grégory, il y a eu etc. Il y a maintenant Liana, et on fait jamais ça. On fait jamais ça parce que ça demande un travail tout à fait considérable, ça demande des moyens, ça demande de l'argent, ça demande des formations, ça demande plein de choses comme ça. Et là, on a un vrai problème. Alors évidemment, les gens sont choqués parce qu'ils se disent mais c'est pas la première fois que ça arrive. Ouais. L'épisode Liana, il y a eu Maëlys avant, il y a eu etc. etc. Il y en a eu plein comme ça.
0: C'était un éternel recommencement. Un éternel recommencement. Un peu comme l'histoire, l'historien.
1: C'est l'éternel recommencement, mais ça, il faudrait quand même qu'on agisse un tout petit peu, et ça, c'est vrai, c'est de la formation.
0: Mais est-ce qu'on peut vraiment agir? Ou en tout cas, on peut agir, oui. L'émission s'appelle Je pense, donc j'agis, donc ça tombe bien. Il faut se donner les moyens d'agir, et ça, c'est pas la même chose.
1: Il faut se donner les moyens d'agir, c'est la formation des policiers. C'est vrai que
0: c'est exactement ce qu'a dit Laurent, la formation.
1: Tout à fait, je suis d'accord avec lui là-dessus. Enfin, on a vu que quand il y a eu des policières dans la gendarmerie et les commissariats, les plaintes des femmes ont été mieux prises en compte parce que elles savaient de quoi elles parlaient. Bon, il y a des choses comme ça qui sont il faut savoir écouter les enfants aussi, faire la part des choses.
0: On a Françoise pour réagir. Bonjour Françoise.
7: Bonjour Melchior, ça faisait un petit moment que je ne vous avais pas entendu.
0: Je suis là tous les matins pourtant.
7: Oui, je sais. Moi j'ai eu un petit souci. Moi je suis très émue évidemment avec cette émission. Moi j'ai perdu une très très belle amie, Inès, à Poitiers. et on avait porté plainte 6 fois. Donc, l'effet médiatique, je n'en sais rien, mais je suis allée avec elle porter plainte. Elle a été tuée de 6 coups de couteau par son compagnon, Melchior. Voilà, c'est tout ce que j'ai à dire. La famille est détruite. On est allé, ils veulent aller en Tchétchénie parce qu'il est parti, il a fui, il est parti en Tchétchénie, il semblerait. Les frères, on a failli, ils ont failli faire justice eux-mêmes tellement ils étaient détruits. Après avoir porté plainte 6 fois, quand on porte plainte, c'est pas un plaisir, c'est pas un honneur, c'est un mouvement très compliqué, Melchior, d'aller porter plainte pour une femme.
0: Françoise, on entend votre émotion et c'est bien normal au vu de ce que vous nous racontez. Est-ce que, permettez-moi cette question, cette affaire liée à votre ami a été médiatisée à ce moment-là?
7: Oui, Monsieur Darmanin est intervenu, mais voilà, on le cherche toujours. C'était en septembre dernier. On le cherche, il est parti, il fait sa vie. Une heure après, Melchior, il est allé boire un petit café dans les bars.
0: Mais Françoise, merci beaucoup pour votre témoignage, vraiment, et nous avoir raconté malheureusement ce qui est arrivé à votre amie Inès. Laurent Mucchielli, là aussi, une réaction sur ce sentiment d'injustice, porté plainte 6 fois, rien n'a été fait. Qu'est-ce qu'on peut dire après ce genre de témoignage? C'est compliqué aussi.
3: Oui, ben il faut. Je ne peux que redire ce que je disais tout à l'heure, hein, à savoir que c'est malheureusement fatal dans une société où tout est mis sur l'urgence et sur le volet répressif. On délaisse totalement la prévention, hein, qui a fini par être déconsidérée, même idéologiquement. On a fini par mettre dans la tête des gens, de tout le monde, hein, que la prévention c'était pour les gens qui étaient un peu mous, un peu laxistes, ou que sais-je, etc. C'est une stupidité. Hein. La prévention, c'est pas une version soft de la répression. La répression, c'est le traitement de l'urgence. Quand l'incendie est déjà déclaré, on se précipite pour essayer de l'éteindre. Voilà. La prévention, c'est réfléchir, se poser et réfléchir en se disant comment ça se fait qu'on a autant d'incendies, surtout à cet endroit-là, ou là, ou là, ou à telle période. Et comment est-ce qu'on peut anticiper ça, faire de la prévention pour que dans le futur, on ait moins de départs d'incendies. Voilà. Donc ça suppose en particulier d'avoir un ensemble de professionnels qui sont bien formés pour essayer de détecter ces choses qui sont pas évidentes, voilà, qui sont c'est pas marqué sur le visage des gens. Bon. Donc pour ça, il faut un minimum de professionnels. On a parlé tout à l'heure de ceux de la justice et des forces de police, mais c'est pas les seuls. Sur le terrain, les politiques publiques de prévention de sécurité sont censées être organisées dans le cadre d'un partenariat pluri-institutionnel. Qui doit d'ailleurs, c'est rarement le cas malheureusement, mais associer aussi toute une série d'associations importantes au plus près des territoires. Mmh. Et c'est à ce niveau-là aussi qu'il faut se donner le temps, se donner les moyens, etc. Or, je répète, bien souvent, c'est pas ce qui se passe. On est dans un système où on attend qu'il y ait l'incendie pour s'exciter. Dans l'émotion, dans la précipitation et bien souvent dans la récupération politique, alors on va s'empresser de faire voter telle loi ou telle chose, etc., ou de faire telle déclaration du genre de celle, par exemple, du ministre de la Justice sur la dernière affaire. Vous allez me vérifier d'ici 3 semaines 70 000 affaires ou autre. C'est important de le dire. Tout ça n'a pas de sens.
0: Ça n'a pas de sens.
3: En
0: tout cas, Françoise.
3: Encore une fois, c'est qu'il puisse y avoir sur le terrain, au plus près de nos communes, sur le terrain, des gens qui sont formés à ces questions-là et qui ont une capacité de prévention, de détection.
0: Merci.
3: Et faire en sorte qu'on puisse prévenir le plus possible et pas toujours arriver après la bataille.
0: Merci beaucoup et Françoise, je vous embrasse bien fort après votre témoignage. Patrick Evenon, vraiment en 5 secondes, pas
1: oui,
0: plus.
1: Il y a une expérience qui a été menée au Québec et qui a été prolongée, c'est qu'à chaque fois qu'il y a une plainte ou une main courante déposée par une femme contre un homme, les policiers vont chercher le gars et l'auditionnent tout de suite. Et ça refroidit beaucoup.
0: Mais écoutez, on n'a pas fini de parler de ce sujet. En tout cas, merci beaucoup à tous les deux d'avoir été avec nous dans cette émission. Désolé à Christelle et Brigitte qu'on n'a pas pu entendre. Il y a eu beaucoup de réactions, beaucoup de témoignages. Je pense que ça a le mérite en tout cas de faire parler. Et c'était tout l'objet de cette émission. Je pense donc que j'agis aussi de vous entendre. Laurent Mucchielli, merci. Et puis on vous lit dans 3 semaines avec la sociologie de la délinquance juvénile aux éditions L'Harmattan. Je rappelle que vous êtes sociologue et Patrick Evenot, prof émérite en histoire des médias à la Sorbonne. Merci à Pierre-Henri et Sabine à la réalisation. Dans un instant, c'est l'émission En quête de sens avec Marie-Ange de Montesquieu.
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1: Pendant que monsieur investit en bourse et dans l'immobilier, madame, elle, fait les courses, les paye. C'est elle aussi qui règle les médecins, les fournitures scolaires. On appelle cette tendance bien ancrée la théorie du yaourt vide. Quand les hommes misent sur le patrimoine lorsqu'ils sont en couple, pendant ce temps, les femmes, elles, repartent avec les pots de yaourt vide. Alors voilà comment inverser la tendance. Pourquoi, au fond, les femmes ne placent-elles pas leur argent? Je vous propose d'y répondre, en tout cas de tenter d'y répondre, d'explorer le sujet avec mes deux invités du jour, deux guerrières, Alice Labouze. Bonjour Alice.
2: Bonjour.
1: Ravie de vous recevoir dans cette émission Quête de Sens.
2: Merci pour l'invitation.
1: Eh bien écoutez, vous êtes entrepreneur, vous êtes fondatrice d'une société de gestion indépendante, investisseuse engagée, jurée dans Qui veut être mon associé sur M6, au service des particuliers. Vous défendez donc l'éducation financière comme un levier d'indépendance et de souveraineté personnelle. Vous avez publié cet ouvrage, Votre histoire. Passez à l'action. J'ai construit ma liberté financière. La vôtre commence ici. Donc chez Michel Lafon. Un livre qui s'adresse aux femmes, évidemment.
2: Pas que. Aux femmes, bien sûr, mais surtout à tous les Français, parce que je pense que la notion d'éducation financière est devenue tellement une priorité absolue.
1: C'est
2: à la fois destination des politiques et de l'ensemble des Français que je conjure de prendre en main la gestion de leur argent.
1: Malgré le jargon qui semble compliqué, comme si c'était une discipline à part, un peu le fruit d'années de travail, d'années d'études. Pas tant que ça ou...
2: En fait, c'est volontaire, hein. Bien sûr. On utilise toujours un champ lexical un peu opaque, obscur, qui permet aussi de montrer qu'on est des grands sachants et qu'on ne peut rien faire sans des intermédiaires qui vont vous prendre des sous sur le chemin.
1: Et il y a Alice Labouze.
2: Exactement, il faut lire mon livre.
1: L'avant, l'après. On va en parler. Clara Mollet, bonjour, bienvenue Clara.
3: Bonjour, merci.
1: Vous étiez venue évidemment l'année dernière, vous êtes une ancienne trader spécialiste des marchés agricoles, dans l'investissement autour des questions liées à l'égalité homme-femme. On sait que vous avez passé la première partie de votre carrière au Brésil, dans un environnement entièrement masculin. De toute façon, quand on parle trader, quand on pense trader sans y connaître grand-chose, on sait que c'est des hommes. Mm-hmm. Dans la, à quoi, 98%? Peut-être un peu moins maintenant?
3: Ça a un petit peu changé, mais enfin, c'est très masculin.
1: C'est quand même encore très masculin. Oui. Au Brésil comme en France, on est bien d'accord. Oui. En tout cas, pour vous présenter en ce début d'émission, Clara, quand même, sachons que vous avez créé le podcast Les Règles du Jeu. Objectif, permettre à chacune, là c'est les femmes, de s'approprier les bons leviers de réussite et de les mettre en œuvre au quotidien. Et puis, vous avez sorti chez Duno il y a quelques années... donc c'est cet ouvrage, hein, Les Règles du Jeu, pour lever les derniers tabous, dites-vous, et donner à tous le moyen de prendre leur place au travail. Tout ça évidemment lié, on va le voir dans cette émission. Et en 2022, il y a quelques années, vous avez créé votre podcast, le second, le Starter Pack. Hein, vous nous en aviez déjà parlé la dernière fois. Objectif, là pour le coup, encourager les femmes, voilà, à investir leur argent et conquérir leur liberté financière. J'ai envie de vous citer pour commencer, chère Alice Labouze, vous dites... Toute la première phrase de votre livre. Nous sommes tous, j'ai envie de dire toutes, vous voyez, c'est drôle. Nous sommes tous le produit d'une histoire et cette histoire nous précède, nous façonne, nous impose ses codes et ses silences, y compris le code du pot de yaourt vide. On peut le dire concernant les femmes, puisque aujourd'hui, je vous rappelle, ce sujet, cette émission concerne les femmes qui ne placent pas leur argent. Ça fait partie des codes de l'histoire, des codes, ça.
2: Bien entendu que ça fait partie des codes. Et en fait, c'est un héritage silencieux, mais un héritage qui est ô combien flagrant quand on commence à s'y intéresser. D'ailleurs, on peut voir pendant le Covid ce qui s'est passé. La plupart des femmes étaient tournées vers le foyer. On dépensait beaucoup d'argent puisqu'elles passaient beaucoup de temps, pour le coup, à cause du confinement dans le foyer, alors que les hommes passaient pas mal de temps sur leur téléphone à investir, à acheter ou à faire des collaborations avec des amis pour acheter certains biens. Et donc, il y a eu un écart de richesse énorme qui s'est creusé pendant le Covid. Je crois qu'on estime à 20 000 euros d'écart de richesse, en fait, entre l'homme et la femme française pendant cette période-là, puisque la femme a fait des dépenses non productives, donc acheter les cahiers scolaires, les courses, ce genre de choses, tout l'équipement nécessaire à ce confinement. Et les hommes, quant à eux, ont investi en bourse, ont acheté des crypto-monnaies, éventuellement ont préparé des biens, des deals immobiliers. Donc c'est effectivement, en fait, c'est un héritage silencieux, mais dont on doit absolument prendre conscience, parce que ça crée un écart gigantesque qu'on a du mal à estimer, mais qui est un écart très grand dans la constitution du patrimoine Et comme on sait que malheureusement, il y a de plus en plus de séparations,
1: ouais.
2: les femmes se retrouvent parfois seules et démunies, en fait, hein, avec moins de capital que les hommes, et surtout sans la connaissance et l'expérience qui leur permettent de se reconstituer un capital.
1: Alors, avant de faire connaissance avec vous, Alice Labouze, Clara Mollet, est-ce que vous diriez la même chose un an plus tard, puisque vous êtes venue à peu près il y a un an nous parler de cela? Est-ce que là, on avance sur ce chantier-là, effectivement, sur ce plan-là, par exemple, y compris aussi dans ce qui peut relever de la négociation, par exemple, des salaires, etc. On est en plein dedans, je sais que c'est votre combat, c'est l'un de vos combats. Mm-hmm. Mais est-ce qu'on a avancé depuis un an par rapport à ce que vient d'évoquer notre amie ici présente, Alice Labouze?
3: C'est-à-dire que je pense qu'on avance dans la mesure où ce sont des sujets dont on parle quand même beaucoup, en tout cas de plus en plus, qui sont des sujets, je pense, qui sont devenus vraiment sociétaux. J'ai l'impression qu'il y a quand même une prise de conscience générale. La question, par exemple, de l'égalité au travail, ça fait quelques années, mais de l'investissement des femmes en particulier, de la relation des femmes à l'argent,
1: oui,
3: ce dont vous venez parler, etc. Je trouve que ce sont vraiment des sujets qui sont de plus en plus présents, j'allais dire, dans la vie des gens. C'est des sujets de plus en plus populaires. Donc en ça, je trouve que c'est un très bon signe, parce que ça veut dire que la société est de plus en plus mûre pour les faire progresser, de plus en plus réceptive, de plus en plus informée, de plus en plus concernée, etc. Bon, ça, quelque part, c'est un peu la première étape. Ensuite, quand on regarde vraiment les chiffres, les comportements, les biais, etc. Est-ce qu'en un an, fondamentalement, la photo a changé? Je ne crois pas. C'est-à-dire qu'il y a effectivement... déjà, c'est des mouvements qui sont très lents, parce que vraiment, on s'attaque à des archaïsmes, on s'attaque à des conditionnements qui sont très, très, très anciens, que ce soit au niveau collectif ou individuel, etc. Et en plus de ça, c'est vrai qu'on vit dans un contexte économiquement, géopolitiquement, socialement instable, tendu. Et le problème, c'est que ces questions-là sont des variables d'ajustement.
1: Ouais.
3: Dans nos sociétés. C'est-à-dire que quand il y a des choix à faire, que ce soit de budget, de priorisation, ouais, ou même que ce soit même pas au niveau politique, j'allais dire, mais au niveau des familles, au niveau des couples, ce sont des variables d'ajustement. Le fait de savoir si la femme gagne correctement par rapport à son mari. Ce qui est intéressant, je trouve, que dans la cellule du coup, par exemple, sur les inégalités, donc l'accès à l'argent et donc l'utilisation du capital, etc., c'est le couple, c'est la cellule de la société où les inégalités sont les plus grandes. Parce que quand vous regardez au niveau des salaires, quelle est la différence, grosso
1: l'écart
3: modo,
1: entre les deux,
3: entre un homme et une femme, poste égal, etc., on est autour d'une dizaine de pourcents, si on enlève les temps partiels, etc. Quand vous regardez dans le couple, la moyenne, c'est 43% d'écart.
1: Wow. C'est énorme.
3: Donc en fait, la vraie cellule
1: c'est
3: à regarder,
1: énorme, 43%.
3: C'est colossal.
1: 3%.
3: Et là, on parle des revenus.
1: Mais ça change pas là, justement. On parle de plus en plus. Vous voyez, les hommes.
3: C'est des moyennes nationales
1: qui commencent. Ouais.
3: Ce sont des moyennes nationales.
1: La force d'inertie est énorme.
3: Énorme, énorme. Et donc, si vous ajoutez à ça, évidemment, les modes de consommation, la manière dont les femmes utilisent cet argent, encouragées par les dynamiques de couple, etc., l'écart se creuse, et ça se traduit notamment par des inégalités énormes à la retraite, etc. C'est des sujets que.
1: Ouais. Qui vous tient à cœur, mais qu'on connaît bien. Ma mère, comme ma grand-mère, Alice Labouze, n'a pas pu aller au bout, hein, c'est votre mère, votre grand-mère, bien sûr, dont je parle, au bout de ce qu'elle aurait pu être. Non par manque de talent, pas même par absence de volonté, mais parce qu'elle n'avait pas les codes, par les exemples qui permettent un jour de se dire que l'on peut viser plus loin. Elles étaient brillantes, dites-vous, exigeantes, singulières, mais prises dans le poids d'une société où les femmes, même les plus intelligentes, même les plus cultivées, restent souvent enfermées dans une forme de reproduction sociale. On fait ce que l'on a vu faire, on s'autorise ce que l'on a vu s'autoriser. C'est une question d'autorisation, on ne s'autorise pas, parce que souvent on entend les femmes « oui, oh, moi j'y connais rien ». On n'a rien dit quand on a dit ça.
2: C'est ça.
1: On peut dire ça à ce moment-là. Tous les enfants pourraient dire ah non, mais moi j'y connais rien, j'apprends pas. Enfin, je révise pas mes leçons, je n'apprends rien, je découvre rien.
2: Je trouve que c'est assez intéressant de se dire qu'en fait, les femmes d'aujourd'hui sont des pionnières en matière d'investissement, en matière de création d'entreprises, même en matière de prise de risque, en fait, dans leur vie quotidienne ou dans leur destinée, en fait, d'une certaine manière.
1: Ouais.
2: Et donc, c'est bien de dire que ce sont des pionnières. D'abord, pourquoi c'est des pionnières? C'est parce qu'elles ont rarement vu leur mère, leur grand-mère prendre leur destin professionnel en main, commencer à faire des club deals dans l'immobilier, investir sur les actions, prendre des participations dans des sociétés, ouvrir une enveloppe pour investir. Donc, de ce point de vue-là, elles n'ont pas de modèle. C'est pour ça que ce sont des pionnières. Et pourquoi est-ce que c'est important de le dire? C'est que ça permet aussi, d'une certaine manière, de déculpabiliser les femmes qui se disent, que moi, j'en vois pas mal, qui disent « Ah non, mais je sais qu'il faut que je le fasse, mais j'y arrive pas, ou je comprends pas, ou je... » Et du coup, elle ne passe pas à l'action, qui est donc le titre de mon livre,
1: livre hein.
2: Passer à l'action, justement en se disant, si je ne comprends pas tout, je n'y vais pas, ce qui, à mon avis, est une erreur, mais j'essaye de les déculpabiliser en disant, vous êtes des pionnières, c'est normal de craindre, c'est normal d'avoir peur. Parce qu'en fait, on vient complètement casser des millénaires d'habitudes entre les hommes et les femmes. Donc ça ne peut pas se faire en une ou en deux générations. Il va falloir peut-être 10 générations, 15 générations pour que les femmes, en fait, prennent vraiment leur destin financier en main et commencent à agir de manière naturelle, sans culpabilité et en acceptant l'imperfection. Parce qu'en fait, le grand enjeu dans l'investissement chez les femmes, c'est que souvent, elles veulent tout connaître, tout comprendre, jusqu'au détail du détail du détail.
1: Et contrôler pour se lancer.
2: Exactement. En fait. Sauf qu'on ne contrôle jamais tout en matière d'investissement. On a des garde-fous.
1: C'est un jeu.
2: Et les hommes, eux, savent très bien, sous forme d'intuition, en fait, prendre des décisions. Là où nous, comme on ne se fait pas confiance, on n'a pas confiance dans notre intuition. Donc du coup, on ne fait pas les choses.
1: Vous avez un point commun, mesdames, c'est que vous avez navigué dans un monde entièrement masculin. Vous avez commencé très jeune toutes les deux. Vous avez réussi. Mais à quel prix, Alice Labouze ? On peut le dire comme ça, pour commencer à rentrer tout doucement dans votre histoire.
2: On dit souvent, mon père me dit ça, il me dit « mesure ta réussite au prix qu'elle t'a coûté ». Et elle m'a coûté ma réussite, elle m'a coûté
1: en
2: beaucoup. En plein, je l'explique dans le livre, mais évidemment tout n'est pas raconté, sinon les gens se diraient c'est trop. Mais elle m'a coûté beaucoup, elle m'a apporté beaucoup, mais elle m'a coûté énormément. Elle m'a coûté du temps que j'ai pas passé avec mes enfants. Elle m'a coûté aussi sur mon rapport avec les gens. Quand vous dirigez une société de beaucoup de salariés avec des enjeux qui sont majeurs, constants, que vous êtes la figure de représentation de l'entreprise, donc constamment en interaction avec plein de gens, votre point de vue sur le monde, sur les relations humaines évolue. Par exemple, ça m'a coûté aussi mon rapport globalement ou peut-être la confiance que je peux avoir vis-à-vis de collaborateurs ou de partenaires, vous voyez. Des couteaux dans le dos, j'en ai eu plein. Donc en fait, je ne me méfie pas, je donne ma confiance naturellement. Mais quand on la perd très vite. J'ai appris à très vite couper, comme quand vous investissez en bourse. Le quart d'investissement est invalidé, on coupe, on passe à autre chose. Bah, c'est pareil en fait dans la vie, dans ma manière d'opérer avec les gens.
1: Je vais poser la même question à Clara, je crois que je lui avais déjà posé la première fois, mais c'est pas grave. Quel mot je vous a piqué ? Alors, je crois que c'est drôle parce que c'est une bonne sœur qui vous a donné le goût de l'économie.
2: Exactement.
1: Racontez-nous comment ça s'est passé, le début de l'histoire, au fond. C'est quand même assez drôle. Vos parents n'étaient pas du tout dans l'investissement, mais pas du tout. C'était par contre des entrepreneurs, tous les deux.
2: Tout à fait. Ils avaient chacun. Au début, ils avaient tous les deux leur petite entreprise. Donc, ils faisaient des films d'entreprise, enfin des films pour des entreprises, voilà. Ma mère était caméraman et mon père écrivait les textes.
1: Ouais.
2: Et puis un jour, ils se sont séparés. Ils ont chacun eu... Ma mère est devenue graphiste à son compte et mon père avait sa petite boîte tout seul. Donc, j'ai grandi là-dedans. Et mes parents donc, se sont séparés et j'ai passé pas mal de temps en internat.
1: Vous n'étiez pas très heureuse, je crois.
2: J'ai détesté l'internat. Mmh. Vraiment, j'ai trouvé que c'était vraiment le temple de la misère sociale et de la solitude. Après, certains adorent, donc tant mieux pour eux. Mais surtout, j'ai eu quand même eu une chance, donc c'est sans regret. J'ai rencontré en fait une femme extraordinaire s'appelait Sœur Geneviève de Chezelle, qui était vraiment extraordinaire. J'étais à la Confédération des Sœurs du Sacré-Cœur à Marmoutier, à Tours, donc il y a un établissement au bord de la Loire, c'est un internat. Il y a aussi de l'externat, enfin, il y a des gens qui étaient externes. Et en fait, c'était une professeure d'économie. Mais c'était une époque où les sœurs étaient vraiment habillées en sœurs. Hein. Je veux dire, c'était pas quelque chose...
1: Il y en a encore, mais bon.
2: Oui, mais dans les établissements scolaires, de moins en moins, on en voit moins, en tout cas, j'ai l'impression. Et surtout, c'était une femme étonnamment, incroyablement passionnée par l'économie, mais donc professeure d'économie. Et elle a changé ma vie, en fait, ni plus ni moins. C'est-à-dire que j'adorais quand elle parlait, elle racontait, en fait, tout devenait hyper clair, hyper vivant.
1: Keynes, Ricardo, Smith,
2: en fait, elle m'a donné à la fois les moyens de décrypter le monde, parce qu'en fait, beaucoup de gens, comme vous disiez, disent « Ah oui, mais c'est des chiffres, la bourse, l'économie. »
1: C'est barbant, parfois, aussi.
2: C'est compliqué, c'est pas drôle et tout. Mais en fait, pas du tout. C'est ni plus ni moins que la marche du monde. Et c'est passionnant d'étudier la marche du monde. C'est la culture du présent, avec des clés, en fait, qui sont données par des grands théoriciens, dont on a beaucoup parlé en classe. J'aimais tellement ça qu'en fait, moi, je m'ennuyais beaucoup le soir à l'internat. Donc, elle aussi dormait sur place. Donc, elle a eu la gentillesse plein de fois de me donner des cours supplémentaires. Je le décris dans le livre, mais c'était rigolo. En fait, elle avait son bureau en dessous d'une chapelle avec une toute petite lucarne. Et elle était toute petite. C'était une femme vraiment qui méritait d'être connue, quoi. Vraiment extraordinaire, un vrai personnage. Et donc, en fait, elle m'a appris, au-delà des grands penseurs économiques, elle m'a appris à essayer de comprendre le dessous des cartes. C'est-à-dire derrière un événement dont on entend parler, en fait, un peu à qui profite le crime, ou en tout cas, quels sont les jeux de puissance. Et Et dans ma tête, ça a complètement changé en fait ma lecture du présent et donc de l'avenir. Et c'est pour ça que bah, je me suis passionnée pour l'économie, puis par l'investissement en bourse, qui n'est ni plus ni moins que le pouls de l'économie au quotidien.
1: Quoi. Et vous êtes devenue la plus jeune femme
2: en France à avoir un agrément de l'autorité des marchés financiers pour créer une société de gestion. Non, ça n'a pas été simple. J'étais une pionnière pour le coup. Ouais. Voilà.
1: Et vous lui devez ce finalement pour
2: je lui dois énormément. Je lui dois énormément. Je me dois moi beaucoup aussi. Hein. C'est pas seulement évidemment les interactions extérieures. Le courage est venu de l'intérieur et l'audace aussi. Néanmoins, la passion, le goût et la curiosité qu'elle m'a transmise, c'est vraiment une chance. C'est en or, quoi. Je veux dire, c'est des gens. C'est eux qui doivent avoir la Légion d'honneur. Hein. Voilà.
1: Clara Mollet, vous êtes tombée dedans comment? Rappelez-nous. Vous,
3: dans
1: de votre côté.
3: Alors, ouais. Un peu par hasard, moi, j'ai eu un parcours assez classique j'ai fait des études et tout ça en école de commerce. Et puis, en fait, je n'avais pas forcément d'idées très précises, mais j'ai fait, comme tous les étudiants d'école de commerce, un stage de fin d'études. Ouais. Et dans lequel, moi, je me suis beaucoup, beaucoup ennuyée. J'étais en banque d'investissement, mais j'étais vraiment... Bon, j'ai détesté ce stage-là, mais... J'ai découvert le monde des matières premières là, qui est un monde très spécial et qui, je pense, est très fermé. Alors aujourd'hui un peu moins parce qu'il y a plein d'acteurs en fait qui sont rentrés sur ce marché, donc il y a plus de gens en fait qui travaillent tout simplement dans le trading de matières premières que quand moi j'ai commencé.
1: Matières premières, c'est-à-dire l'or, le diamant.
3: Alors ça peut être l'or, mais ça peut être les métaux, le pétrole, le blé, le maïs, le colza, le cacao, le café, le coton, sucre, tout ce qui est coté, le sucre, exactement, tout ce qui est coté en bourse en fait.
1: D'accord. Oui, parce qu'on ne sait pas forcément que tout ça c'est coté en bourse.
3: Oui, le jus d'orange est coté en bourse. Enfin, il y a toutes sortes de.
1: C'est vrai, le jus d'orange.
2: La viande bovine.
3: La viande est cotée en bourse, mais il y a aussi des marchés qui sont très actifs qui ne sont pas cotés en bourse. La vanille, par exemple, la lavande, enfin bref. Donc il y a
1: tout
3: des marchés
1: cotés en bourse.
3: Non, ceux-là, non.
1: Ah non, pardon, justement, vous venez dire que c'est
3: des marchés qui sont aussi c'est des marchés qui sont actifs, mais dans la vraie vie, physiquement.
1: D'accord.
3: Là, les autres dont on parle là, ils sont tous cotés en bourse.
1: Ça veut dire qu'on peut tous miser, on le verra tout à l'heure peut-être, on peut tout miser sur de la viande, sur des choses comme ça.
3: Alors,
1: des
3: on matières. Peut le faire. C'est possible de le faire, il faut quand même avoir un compte, être habilité à trader sur ces marchés, etc. À titre personnel, je ne recommande pas du tout de le faire.
1: C'est juste par curiosité que
3: non,
1: je demandais ça.
3: Mais c'est très intéressant, oui, c'est une très bonne question, parce qu'en fait, la différence entre ces matières-là et une entreprise, c'est qu'en fait, la bourse, elle est quand même basée sur un postulat de croissance perpétuelle des entreprises. C'est-à-dire qu'en fait, on investit en bourse parce qu'on regarde la croissance et on part du principe qu'une entreprise va être capable de générer de l'activité économique et du profit. Les matières premières, notamment les matières premières agricoles, vous recommencez tous les ans. C'est une récolte par an. Donc ça recommence. Donc c'est un nouveau jeu qui recommence à chaque fois. Donc c'est pas du tout la même analyse. C'est pas du tout le même rapport au risque. Et puis voilà, donc c'est comment dire, je ne conseillerais pas aux gens de miser sur ces marchés-là pour leur retraite, pour financer les études de leurs enfants, etc. C'est vraiment autre chose.
1: C'est un peu à part. Alice Labouze, oui, vous souhaitiez quelque chose à dire.
2: Moi, je ne suis pas tout à fait d'accord. Alors, peut-être pas sur la viande, mais parce que c'est très compliqué d'avoir accès à ces marchés-là quand vous êtes un particulier. C'est plutôt le domaine du trader.
1: Ouais.
2: Mais par contre, sur les matières premières, on va dire sur l'or, sur certaines matières premières, même agricoles, en fait, il existe maintenant des trackers qui sont des produits qui répliquent la performance de certains cours de bourse, on va dire. Je pense que c'est pas inintéressant dans un portefeuille de se dire je mets 5 ou 10% sur des matières premières dans lesquelles je crois. D'abord, l'or est quand même une opportunité importante
1: en ce moment, ça
2: pour venir
1: très bien,
2: couvrir son portefeuille face à l'inflation. Enfin, y a pas mal de choses. Donc, après, la manière dont le font les professionnels, c'est différent. Ils vont jouer certaines hausses, certaines baisses. Là, c'est pas langue, mais de manière longue... Je pense que le cuivre, par exemple, c'est pas inintéressant.
1: Alors, il est même volé, le cuivre, c'est pas par hasard.
2: Oui, parce qu'il y a des chances que ça monte.
3: Oui, alors c'est différent si vous regardez en fait les... Mais je comprends ce que vous voulez dire. Ouais. C'est différent si vous regardez en fait les matières premières qui sont, on pourrait dire, en production continue. Mm-hmm. Donc les métaux, le pétrole aussi, etc. L'or, vraiment, je le mets à part parce que le comportement des gens vis-à-vis de l'or est très particulier. Tout ce qui est matières premières agricoles, vraiment...
2: Il ne faut pas y toucher pour vous.
3: Non, parce qu'en fait... Bref, peu importe.
2: Voilà.
3: Bref.
2: C'est un débat d'experts.
1: On
2: va
1: parler des matières premières.
3: Mais bon, pour répondre à votre question de tout à l'heure, je suis tombée dans la marmite à ce moment-là. Je pense que ça correspondait vraiment, moi... Je pense que ça a vraiment réveillé une forme d'imaginaire en moi. Ça m'a fait rêver, ce monde, en fait. Ça m'a fait rêver. J'ai eu envie d'aller voir comment on faisait. Il y a un rapport... Là, je parle des matières premières agricoles, puisque moi, c'est là-dedans que j'ai travaillé. Il y a un rapport à la terre, il y a un rapport... Quelque chose de très très... c'est pour ça que j'ai commencé...
1: Ça touche à tout, en fait.
3: Ça touche à tout.
1: La finance touche à tout. C'est ce que vous dites dans votre livre, en fait, Alizée. Il y en a partout de l'économie, on ne veut pas le voir, mais si.
3: Absolument.
1: Mesdames, on va se retrouver juste après la pub. À tout de suite.
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2: Nous voilà de retour dans cette émission en quête de sens. Pourquoi les femmes ne placent-elles pas leur argent et comment s'y mettre? Justement, comment retourner un petit peu les choses dans le sens compris justement Alice Labouze, la direction qu'a pris Alice Labouze très jeune, ainsi que Clara Mollet, qui pousse justement l'une comme l'autre, les femmes à davantage investir, non pas dans les pots de yaourt vides, si vous avez suivi la première partie de l'émission, c'est bien de faire les courses, mais c'est bien aussi, c'est mieux d'investir à long terme, surtout étant donné malheureusement, mais vous l'avez évoqué aussi en début d'émission, le nombre de séparations qui augmente, et c'est vrai qu'au niveau de la sécurité financière, on peut même parler de sécurité financière finalement, il est toujours bon de prévenir plutôt que de guérir. Voilà. Alice Labouze, et puis c'est même intéressant, Alice Labouze est ici pour le prouver, vous, je le rappelle, avez fondé, vous qui avez fondé une société de gestion indépendante, investisseuse engagée, vous avez écrit « Passer à l'action », comment vous avez construit justement votre liberté financière, la vôtre commence ici, promettez-vous, dans ce livre paru, je le rappelle, chez Michel Lafon et Clara Mollet, ancienne trader, vous qui êtes spécialiste dans les marchés agricoles et qui êtes passionnée d'égalité homme-femme au travail, en tout cas, vous poussez les femmes à davantage négocier, s'affirmer, les règles du jeu. Je rappelle, votre livre et votre podcast, le Starter Pack, j'ai du mal à le dire à chaque fois, le Starter Pack, voilà, donc pour encourager toujours plus les femmes à investir leur argent et conquérir leur liberté financière. Alice Labouze, soyons un peu vrais, soyons transparentes. Allons. Ça ne se fait pas du jour au lendemain. On n'arrive pas, on ne parle pas le langage trader du jour au lendemain. On peut pas. Comment est-ce qu'on fait? On se présente à la banque quand on veut. On a écouté l'émission. Voilà, les femmes écoutent l'émission là. Demain, elles prennent rendez-vous avec leur banquier. Comment on fait pour balbutier, si je peux dire?
3: Alors,
2: dans l'investissement.
3: Avec son banquier ou son assureur, ou on peut faire ça en ligne directement. Maintenant, il y a des tas de solutions. Vous D'accord. avez Revolut, Trade Republic,
2: on a beaucoup de pubs, hein, à gauche.
3: Pardon, oui. En tout cas, ce qui est vrai, c'est que maintenant, en fait, avec quelques clics, c'est quand même assez facile d'ouvrir un compte. Il y a deux D'accord. options. Soit vous ouvrez ce qu'on appelle un compte titre, c'est-à-dire c'est un compte en fait qui va être en bancaire, mais ouais. dédié à l'investissement. Soit vous ouvrez un contrat d'assurance vie. Parce que l'avantage de l'assurance vie, c'est que d'un point de vue successoral, si vous arrive quelque chose, il y a beaucoup moins d'imposition sur la succession. Et puis, il y a moins d'impôts sur la plus-value. Donc déjà, il faut choisir son enveloppe. Ça peut paraître compliqué, mais vous pouvez regarder sur Internet, vous trouverez plein d'informations sur ces enveloppes. Donc, d'abord, vous ouvrez donc un compte, soit un compte titre, soit un contrat d'assurance vie. Et ensuite, vous réfléchissez à votre vision du monde.
2: D'accord.
3: Pour vous, quelle est la suite de l'histoire dans le monde? Il y a plein de manières de fonctionner, que l'on soit un grand connaisseur de l'économie ou pas. En réalité, en fait, il faut se faire confiance. Maintenant, il y a des tas de produits, par exemple des fonds thématiques. Moi, j'ai beaucoup travaillé là-dessus.
2: Fonds thématiques.
3: Des fonds thématiques. C'est-à-dire que vous pouvez acheter des actions internationales, mais en fait, qui investissent sur le même thème, qui travaillent sur le même thème. Donc, vous pouvez trouver un fonds sur la santé, si vous pensez que la santé dans le monde va progresser dans la durée.
2: Ce que vous avez fait, vous, par exemple.
3: Ce que moi, j'avais fait. Mmh. Un fonds sur l'intelligence artificielle et la robotique, par exemple. Si vous vous dites, on va continuer à utiliser de l'intelligence artificielle et de la robotique. Plutôt que d'aller chercher des actions qu'on ne connaît pas forcément, D'accord. on peut investir sur un fonds d'investissement qui est géré par un professionnel qui va sélectionner dans le monde des sociétés qui opèrent sur ce marché-là. Il y a le luxe, il y a la raréfaction de l'eau, l'environnement, enfin ça dépend de sa sensibilité, mais déjà, construire un portefeuille qui nous ressemble. C'est-à-dire que le portefeuille modèle qui est donné par la banque, en fait, il vous ressemble rarement et c'est la raison pour laquelle il y a une opacité et on se sent hyper mal ou inquiet avec du stress en disant ça baisse, ça monte, je ne sais pas où j'ai mis mon argent. Alors que là, vous devenez maître du jeu. Et maintenant, il y a vraiment des moyens importants, notamment les fonds thématiques, pour savoir essayer de rester maître du jeu et comprendre ce dans quoi on investit. Et ça permet surtout, dans les moments difficiles, parce qu'on sait que pour obtenir de la performance dans la durée,
2: ouais.
3: il faut aller sur des classes d'actifs un peu plus risquées, comme par exemple les actions. Et donc, en fait, par nature, les actions, même si elles sont sur une pente haussière, elles vont avoir des moments d'exagération, de correction, d'exagération et de correction.
2: Il ne faut pas avoir peur de ça.
3: Au contraire, en fait, il faut se dire que le temps nous ouais. permet en fait de prendre cette pente haussière et de lisser les cycles d'exagération et de correction constante.
2: Ça veut dire quoi, lisser les cycles?
3: Eh bien, ça veut dire que comme vous passez vous prenez la pente en fait ouais. haussière, c'est-à-dire que ça va faire, je sais pas, plus 15%, moins 10%, ouais. plus 20%, moins 15%.
2: On fait le calcul.
3: En fait, en moyenne, en fait, vous allez votre patrimoine va augmenter. Simplement, il faut accepter d'avoir cette notion de temps long parce qu'il y a ces exagérations et

0: ces corrections. Donc, vous devez avoir devant vous un peu de temps si vous prenez en fait un peu de risque, notamment si vous investissez sur les actions. Donc ça, c'est à travers des fonds d'investissement. Deuxième option, vous vous sentez l'âme d'une investisseuse en direct sur les marchés.
1: Genre vous.
0: Genre, voilà, vous ouvrez voilà. un compte titre ou éventuellement un plan d'épargne action, puisque si on plan d'épargne action, c'est donc un support en fait qui permet d'investir, mais qu'en Europe. Bon, moi, je ne conseille pas parce que je préfère investir partout dans le monde, surtout aux États-Unis et en Asie. Mais en tout cas, c'est possible. Donc, vous ouvrez soit un compte titre, soit un PEA. Vous dites, j'ai envie d'acheter quelques actions, ça me motive et tout ça. Et là, il faut que vous vous fassiez confiance en tant que homo economicus, c'est-à-dire personne qui vit l'économie au quotidien, puisque vous faites partie de cette économie mondiale. Et donc, vous devez observer autour de vous ce qui se passe. Exemple, si tous les soirs, vous rentrez chez vous et avec votre mari et vos enfants, éventuellement, vous allumez Netflix et que vous pensez que ça va continuer... C'est-à-dire cette tendance des gens à regarder des séries le soir ou des films, et ben vous achetez une action Netflix et vous commencez à comprendre son comportement. Deuxième solution, vous avez toujours à la main un smartphone, vous pensez que ça va continuer, que le monde va continuer à utiliser des smartphones, vous achetez une action Apple ou une action Samsung. C'est tout à fait possible. Et vous regardez le comportement, la manière dont fonctionnent les variations en fait, de cette société. Et vous vous constituez d'abord un portefeuille que de sociétés que vous connaissez, que vous comprenez, dont vous comprenez les usages.
1: Il n'y a pas besoin de faire 15 ans d'économie. C'est-à-dire qu'on peut quand même...
0: Pas du tout.
1: D'accord.
0: Pas du tout, au contraire, en fait.
1: Vous lire quand même...
0: Vous faites partie du monde.
1: Faut prendre l'habitude, c'est-à-dire qu'on regarde le matin, on se lève, on regarde un peu... Enfin, une fois par semaine ou deux fois par semaine, on regarde un peu les chiffres, les cours... Les cours, de, par exemple, sont...
0: Honnêtement, on peut le faire, mais on peut aussi se dire, voilà, pour moi, voilà les grandes tendances du monde. Mais quel que soit notre métier, c'est-à-dire qu'en fait, la tendance de consommation, en fait, on est nous-mêmes des consommateurs. Donc on observe nos amis, on observe la famille, on regarde un peu les infos, on essaye de comprendre les nouvelles technologies et tout. Et on se dit, bah, ça, je pense que ça va marcher. Allez, je mets un petit ticket. L'idée, ce n'est pas de mettre des sommes très, très importantes.
1: Oui, c'est ça que j'allais vous demander toutes les deux. Qu'est-ce que vous conseillez, par exemple, Clara Mollet? On peut commencer par 50 euros par mois au lieu de les dépenser n'importe quoi.
2: Absolument, absolument. De toute façon, l'investissement, c'est vraiment quelque chose. Plus on commence tôt, mieux c'est, puisqu'en fait, c'est tout le principe. Et donc, ça a une double vertu, c'est qu'en fait, on est vraiment très, très gagnant sur la durée. Et en plus, en commençant tôt, on se familiarise avec la discipline, on dédramatise et on comprend en faisant. C'est vraiment les marchés financiers, c'est quelque chose qui a l'air de l'extérieur un petit peu compliqué ou qui peut comme ça générer un peu de...
1: Très inaccessible, quoi.
2: Oui, voilà, quelque chose qu'il faut comprendre absolument, ou quelque chose, il faut presque être au niveau des professionnels pour opérer aussi, enfin voilà. Alors qu'en réalité, moi, je crois très très fort que la finance est extrêmement simple.
1: C'est-à-dire expliquez-nous, comme
2: en fait,
1: si on
2: ce sont
1: était
2: des concepts, justement, c'est une très bonne analogie, je pense que les enfants, ils sont tout à fait capables de comprendre le fonctionnement des marchés financiers, ça monte, ça descend, c'est addition,
1: soustraction. En fonction du succès.
2: Oui, mais c'est surtout des concepts simples, en fait. Vous n'avez pas besoin d'être un prix Nobel d'économie ou je ne sais quoi pour investir. Ça monte, ça descend, vous gagnez, vous perdez. En fait, c'est binaire, vous avez deux choix à chaque fois. C'est addition, soustraction. Il n'y a pas de grande complexité, ni mathématique, ni ce qui rend les choses un petit peu compliquées a priori, c'est le vocabulaire. C'est la culture qui a été créée autour de ça. C'est parfois les personnes, les interlocuteurs que vous avez en face de vous. Par exemple, quand vous allez voir votre banquier, votre assureur, en fonction de la personne que vous avez en face de vous, éventuellement, la personne va vous mettre plus ou moins en confiance, va vous tenir un discours qui va vous rendre plus ou moins à l'aise, va vous proposer des choses.
0: En particulier quand vous êtes une femme.
2: En particulier là, il y a
0: Je peux quand même dire, parce que pour l'avoir expérimenté, je ne donnerai pas le nom de la société, mais moi j'ai travaillé dans une société où on gérait la fortune des gens. On était 40, donc j'étais la seule femme. Donc à conseiller les gens. Et quand les femmes clientes, il y en avait très peu appelées, il y avait une condescendance à leur égard. Alors, je vous parle de ça, c'était il y a 20 ans, donc j'ose espérer que les choses ont évolué. Mais en fait, le crédit des professionnels apporté, qui est apporté par les professionnels auprès, pour les clientes.
1: Un peu comme les femmes qui vont chez le garagiste.
0: Et pas très, très élevé.
1: Ils sont roulés dans la farine.
0: C'est un
1: est-ce
0: peu
1: que
0: le
1: c'est
0: même
1: pas
0: combat.
1: Un peu la paire? Je me fais l'écho des peut-être des auditrices qui nous écoutent, qui sont peut-être un peu timorées à cette idée-là d'investir. Est-ce qu'on a raison d'être un peu timorées à l'idée de se faire rouler dans la farine par le banquier, l'assureur, voilà.
2: C'est-à-dire qu'en fait, ce qui est sûr, c'est quand vous allez voir votre banquier ou votre assureur, la personne en face de vous a intérêt à vous vendre un certain produit. Donc en fait, il peut y avoir, dans certains cas, un discours un tout petit peu standardisé, pas forcément très personnalisé.
1: D'accord.
2: Et ce que disait Alice tout à l'heure, qui est très intéressant, c'est de vraiment renverser. Un bon investissement, c'est un investissement qui part de votre situation financière actuelle, qui comprend déjà où vous êtes, vos revenus, etc., etc., qui est adapté à votre situation et surtout, surtout, qui correspond à vos objectifs de vie et à vos goûts. Moi, je crois très, très fort à ce que Alice disait à l'instant, c'est-à-dire qu'en fait, le but du jeu, c'est quand même d'investir dans des choses qui nous intéressent, qui nous parlent, que l'on sent proche de nous. Parce qu'en fait, c'est aussi comme ça qu'on va se rassurer, puisqu'en fait, c'est des choses qui nous semblent intelligibles, qui sont, font soit partie de notre quotidien, soit qui nous intéressent naturellement, etc. Et donc, on aura du plaisir à les suivre. Et en fait, ça, c'est un petit peu la clé. Parce que c'est sûr que si vous tordez le bras à investir dans, je dis n'importe quoi, l'armement, parce qu'on vous dit c'est la grande tendance du moment, mais que vous, ça ne vous parle pas du tout. En réalité, bon, en tant que particulier, en tant qu'entreprise, c'est différent. En tant que particulier, quel intérêt? Et donc, en fait, il y a plein de stratégies possibles. Et un bon interlocuteur financier, c'est quelqu'un qui comprend où vous êtes, qui comprend vos goûts, vos besoins, vos objectifs de vie. Est-ce que je veux faire un tour du monde? Est-ce que je veux financer les études de mes enfants? Est-ce que j'ai envie de financer une résidence secondaire? Est-ce que j'ai envie de. Mes grands objectifs de vie, court, moyen, long terme.
1: Plutôt que de cramer l'argent, quoi. En fait, c'est ça que vous êtes en train de nous dire. Et l'investissement immobilier, vous n'en avez pas parlé encore, madame. Alice Labou, ça peut être ça aussi, l'intérêt. On peut investir dans l'immobilier.
0: Bien sûr, en fait. Évidemment, c'est important. Une partie de ces actifs, il faut les mettre dans l'immobilier. Alors, les Français adorent la pierre parce que c'est ça vrai. Les rassure. Ça vient notamment, en fait, de cette sous-éducation financière hein, qui fait qu'en fait, on a le sentiment de tenir d'accord. quelque chose quand on voit la maison ou l'appartement. Bien sûr, ça vient de là. L'amour des Français pour l'immobilier, il vient aussi d'une sous-éducation financière, là où aux États-Unis, il y a une culture financière qui est plus élevée. Et donc, on va plus prendre des participations dans des sociétés, investir dans des actions, dans des fonds d'investissement. Après, moi, je dis l'immobilier est très bien. Pourquoi l'immobilier, c'est bien? Parce qu'en fait, on a de la dette. L'intérêt de l'immobilier, c'est qu'en fait, on peut utiliser ce qu'on appelle du levier, donc utiliser la dette bancaire pour s'enrichir. Donc, c'est génial, en fait. C'est presque de l'ultra-démocratie financière. C'est-à-dire que ça permet à des gens qui n'ont pas forcément des moyens importants, ni de capital initial, de s'enrichir, de se constituer un patrimoine. Mais pour moi, ça doit rester une des composantes de l'investissement. Ça ne peut pas être l'ensemble de ces actifs. Et on le voit en ce moment, on est plutôt dans une situation où les taux d'intérêt, alors c'est peut-être un peu technique, mais le coût de l'argent est assez élevé depuis le Covid. Bon, là, il était question que ça baisse, mais vu ce qui se passe avec les Trois d'Hormuz... c'est pas simple. Et ben en fait, l'immobilier est dans une situation qui est pas très favorable aujourd'hui. Voilà. Donc
1: est-ce que juste pour clore ce petit chapitre là, investir par exemple je disais par exemple 50, j'en sais rien moi, 20, 30, 40 ou 50 euros par mois, c'est déjà super. C'est déjà un très bon début. Alice Labouze, qu'est-ce que vous en pensez?
0: Bien entendu. En fait, de toute façon, il faut commencer, il faut créer le mouvement. C'est-à-dire que ça permet, comme vous le disiez, Clara, en fait, ça permet quand même de se familiariser avec l'investissement et puis d'être fier de soi, d'être content de soi.
1: Ouais.
0: Vous commencez avec quelques actions, vous trouvez que c'est sympa, vous faites des bonnes opérations et puis vous vous dites, allez, le mois prochain, je change un peu plutôt que d'être que sur mon marché domestique, c'est-à-dire aller sur les sociétés françaises, je vais me tenter une petite société américaine.
1: C'est pas dangereux. C'est dangereux ou pas?
0: Le danger, vous voulez dire comme le jeu, oui. comme le casino, le danger d'être interdit. Alors, on peut être interdit de bourse, mais dans des conditions un peu particulières, c'est différent des casinos. Non, le seul danger, c'est de commencer à avoir plaisir, en fait, à prendre en main son destin financier. Donc, c'est un danger qui est plutôt sympa.
1: C'est ce qu'on retiendra de cette émission.
0: C'était la phrase du jeu.
1: Se singulariser, c'est en quelque sorte se façonner soi-même, dites-vous, inventer son propre format, son moule personnel, en s'appuyant d'abord sur son parcours éducatif. Pour y parvenir, il faut commencer par se conformer avant de briser les règles. On les intègre afin de savoir ce à quoi on devra se confronter. Je m'aligne donc sur des cadres, sur les cadres et les cloisonnements de mon école. Art pour les filles, finance pour les garçons. Est-ce que tout se joue pas? Alors Clara Mollet, vous pouvez répondre vous aussi, sur les bancs de l'école. Tout se joue sur les bancs de l'école.
2: Bien sûr que tout commence là, ça commence très très tôt. En fait, ça se voit dans le rapport que les parents peuvent avoir à l'éducation financière de leurs enfants. Souvent, les petits garçons ont plus d'argent de poche et les petites filles ont plus de cadeaux, par exemple. Ou souvent, dans les familles...
1: C'est prouvé, ça.
2: C'est prouvé. Il y a des écarts, d'ailleurs, qui se creusent très, très vite, de montants aussi, d'argent de poche, justement, compensé par les cadeaux pour les filles, etc. La manière dont... Et puis, en fait, sans même genrer la manière dont une famille parle ou non d'argent, la manière dont une famille, voilà, le niveau de tabou, et c'est vrai que globalement, on parle plus volontiers dans les familles d'argent au petit garçon, la gestion du patrimoine, la logique patrimoniale, etc., ça reste en majorité des réflexes assez masculins qui se transmettent de père en fils, ou le père qui gère la fortune pour les filles, qui ensuite se marie. Ça paraît archaïque.
1: Mais je souris parce que ça transpire le vécu, en fait, tout ce droit.
2: Ah oui, c'est vraiment encore comme ça. En fait. Oui, absolument. Mais d'ailleurs, c'est pas tellement surprenant dans la mesure où l'histoire quand même des femmes en France et de l'argent est tellement récente. Donc c'est quand même un tout petit peu normal qu'on en soit encore là aujourd'hui. Je trouve qu'il n'y a pas vraiment de défaitisme à avoir. Je trouve que finalement, on avance sur ces questions-là relativement rapidement.
1: Bah, je crois que ça remonte à
0: 1965.
1: Vous
0: les
1: rendez compte là.
0: Les femmes ont eu le droit d'avoir un compte en banque seule, sans l'accord de leur mari, en 1965. Voilà. C'était hier.
1: C'était hier. Voilà. Donc il y a du boulot, il y a du travail pour Alice Labou. Les
0: pionnières. Oui, il y a du boulot. Mais, il faut un grand plan national, je le dis, parce qu'on est écoutés pour nos futurs candidats.
1: Un plan national, pourquoi ?
0: Un grand plan national d'éducation financière. Les jeunes Français doivent...
1: À quel âge ?
0: Le plus jeune possible, je crois, dès le collège.
2: Oh, dès la sixième. Je pense que ça pourrait même être à l'école primaire.
0: Peut-être même avant, mais en tout
1: cas... L'argent de poche, ça commence souvent en primaire, donc il n'y a pas de raison qu'on ne comprenne pas...
0: On devrait apprendre les fondamentaux de l'économie. Qu'est-ce qu'un chiffre d'affaires ? Qu'est-ce qu'un résultat ? L'investissement ? Le temps long ? Le risque ? Ça changerait tout.
2: Et puis encore une fois, c'est des concepts qui sont très abordables pour des enfants. Les taux d'intérêt, même les intérêts composés, le fait d'investir contre dépenses...
1: Comment est-ce qu'on équipe les taux d'intérêt à des enfants ? Allez-y.
0: Bon courage.
2: On leur explique que c'est le coût de l'argent quand vous l'empruntez, mais c'est surtout la manière dont votre argent est rétribué quand vous l'investissez, par exemple.
1: Donc on leur donne des exemples simples.
2: On leur donne des exemples simples, des calculs simples.
1: Avec des billes.
2: Et puis de toute façon, ils apprennent à cet âge-là à compter, à multiplier, à diviser. Enfin, je veux dire, c'est totalement compatible avec ce qu'ils étudient par ailleurs. Et puis en fait, tout simplement, le concept d'investissement. Déjà, le concept d'investissement par rapport au concept de consommation, d'épargne. Ça, c'est des choses qu'on peut quand même aborder très très vite.
0: C'est intéressant.
2: C'est extrêmement simple, en fait. Qu'est-ce que vous faites ? Par exemple, vous prenez un enfant qui a même 7 ans.
1: Oui.
2: Vous lui donnez 10 euros. Vous dites, par exemple, qu'est-ce que tu as envie de faire avec cet argent ? Tu peux le dépenser entièrement dans quelque chose qui te fait plaisir tout de suite. Tu peux l'épargner et réfléchir à vraiment ce qui va te faire très très plaisir dans une semaine et voir à ce moment-là ce que tu as envie de faire avec, ou tu peux l'investir, ne pas y toucher pendant 6 mois, sauf que dans 6 mois, tu auras non pas 10 mais 13 euros. Qu'est-ce que tu préfères faire, par exemple? Ça, c'est des choses, et donc vous les mettez face à des choix, et ça, je trouve en plus que ça assainit énormément le rapport à l'argent, parce que on sort aussi d'un réflexe de consommation un petit peu compulsif immédiatement. Enfin, on désamorce aussi un tas de réflexes dans une société qui nous pousse quand même à la consommation permanente.
1: Ouais, allez, moi, ça, vous avez éduqué vos enfants comme ça, c'est ça?
0: Autant dire que moi, j'en fais des machines de guerre, si vous voulez. C'est un travail personnel.
2: Non, c'est drôle, je suis pas étonnée.
0: Je parle énormément business, investissement, surtout création d'entreprise, réflexion sur les besoins des consommateurs et tout. Bon, ça, moi, je suis un cas particulier, mais ce dont Clara parle me fait penser beaucoup aux magazines féminins. Est-ce que vous avez remarqué que dans les magazines féminins, on parle toujours, toujours, toujours d'acheter,
1: c'est vrai,
0: de consommer.
1: C'est tellement vrai.
0: Éventuellement, s'ils se lâchent un peu, ils parlent d'épargner. Alors que vous regardez les magazines masculins, c'est quasiment toujours les sujets, c'est de l'investissement. C'est-à-dire, c'est vraiment un écart en fait majeur de traitement en fait par genre, d'une certaine manière. On n'emmène pas les femmes, et moi je le vois par exemple. Je pensais qu'avec mon livre, franchement, je vous parle franchement, je pensais avoir des articles de presse dans des magazines féminins. Ça me semblait quand même assez juste.
1: Que dalle.
0: Bah non.
1: C'est dingue. Je c'est pas sexy
0: ça,
1: en fait.
0: Ça
1: n'intéresse
0: hein, pas. Ouais. En fait, si j'avais fait un mascara, un rouge à lèvres ou un nouveau top hyper gainant, peut-être que j'aurais plus de chance.
1: Bah, en parlant d'investissement, vous vous maquillez. Je crois que c'est très tendance. D'abord, la curiosité, l'amour, l'argent, le vent. Mesdames, à tout de suite.

0: L'amour, l'argent, le vent et l'investissement, les amis. Pourquoi les femmes ne placent-elles pas leur argent? Comment faire justement pour s'y mettre? Alice Labousse est avec nous, passez à l'action. J'ai construit ma liberté financière, la vôtre. Comment? Si, chez Michèle Lafond, elle qui a fondé une société de gestion indépendante la plus jeune en France. Voilà, on peut quand même le dire, chère Alice Labousse et Clara Mollet, ancienne trader, qui, elle, était la première, la plus jeune au Brésil. Qu'est-ce que vous aviez dit la dernière fois?
1: Au Brésil, j'étais la seule.
0: Vous étiez la seule. Au moins, c'est clair. Voilà, vous qui avez maintenant, qui vous êtes passionnée justement pour ces questions de communication, comment faire pour que les femmes investissent davantage et plus confiance en elles côté investissement et conquête de leur liberté financière à travers votre podcast, le Starter, décidément. Je ne vais jamais y arriver, le Starter Pack. Voilà, et puis les règles du jeu, toujours à découvrir aux éditions d'Uno. Voilà, toute une série d'ouvrages. Mesdames, aujourd'hui, dans cette émission, mais messieurs aussi, pour un peu titiller vos femmes, éventuellement vos épouses, pour passer à l'action, justement, côté investissement financier. On en parlait, il y a une petite nuance à apporter que j'aimerais bien que vous donniez, Clara Mollet, que vous évoquiez là, à l'instant, autour de l'équilibre à trouver pour les femmes entre, effectivement, alors peut-être un peu d'épargne, je ne sais pas, on n'en a pas parlé, l'investissement, l'épargne et puis la consommation en termes de mots economicus,
1: oui.
0: Trouver cette espèce d'harmonie.
1: Oui, absolument. C'est-à-dire qu'en fait, il y a eu quand même ces 50-60 dernières années un revirement majeur sociétal qui est l'entrée massive des femmes sur le marché du travail. Donc, c'est-à-dire que les femmes ont commencé à gagner leur argent, à être autonomes financièrement. Oui. Et en réalité, ce qui se passe, c'est qu'aujourd'hui, la majorité des femmes travaillent, la majorité des femmes gagnent leur vie. Et donc, quelque part, la nouvelle frontière à conquérir, c'est cette histoire d'investissement, parce que ça reste un territoire inexploré par les femmes. Parce qu'en fait, l'indépendance financière des femmes, en tout cas leur autonomie qui est assurée par leur salaire, leur permet d'être des agents économiques très actifs. Et quand on parle effectivement de la théorie du pot de yaourt et autres, c'est-à-dire qu'au sein du foyer, les dépenses sont déséquilibrées, fragilisent la santé financière des femmes, c'est vrai. Ceci étant dit, être un agent libre de dépenser son argent en tant que consommatrice, ça n'est pas neutre comme pouvoir sur la société. En fait, ce que je trouve intéressant, c'est de voir vraiment son argent comme une manière d'exercer aussi son pouvoir sur le monde dans lequel on vit, que ce soit par ses habitudes de consommation ou par ses investissements. Et évidemment, la question de l'investissement, elle est fondamentale parce que il y a une histoire de liberté, il y a une histoire de solidité face aux aléas de la vie, ça c'est sûr. On parle des divorces, les maladies, enfin, il peut se passer tout un tas de choses. Et dans cette perspective-là, apprendre à investir, c'est absolument fondamental. Et je pense que le leurre qu'il y a eu sur ces premières générations de femmes qui ont conquis le monde du travail, c'est de se dire « je gagne ma vie, je suis indépendante ». Ouais. Voilà. Alors que là, il y a une forme de quiproquo. Gagner sa vie ne veut pas dire qu'on est solide financièrement. On a cette illusion, mais le jour où la vie nous met face à des situations délicates, on s'aperçoit qu'on est souvent, en tout cas, beaucoup moins solide que ce qu'on croyait.
0: Donc, discours, mesdames. D'où vos discours importants, Alice Labousse, vous souhaitiez évoquer aussi quelque chose, ajouter quelque chose à cette portée de loi au moulin de notre chère amie
2: Clara
0: Mollet.
2: Oui, Clara a dit pas mal de choses de nos échanges, mais c'est vrai que, en fait, il faut bien comprendre que le fait que les femmes ont développer un désir fort de travailler, ce qu'on peut comprendre, et donc de sortir du foyer, a fait le jeu, bien entendu, du système capitaliste qui, au lieu d'avoir un seul foyer qui consommait, s'est retrouvé dans le même foyer avec deux consommateurs, dont une qui est assez dynamique en matière de consommation, puisque en fait, on sait très bien que globalement,
0: ça a arrangé le système.
2: Ce sont les femmes qui achètent.
0: Bien sûr.
2: Quand moi, par exemple, dans l'émission Qui veut être mon associé, je prends des participations dans des sociétés, qui fabriquent des tas de produits, qui sont des produits en fait très grand public. On voit bien que les habitudes de consommation des femmes sont bien plus élevées sur les réseaux sociaux, par exemple, ce qu'on appelle le Apple Pay, c'est-à-dire le système qui permet de payer en deux clics. Vous êtes sur Instagram ou sur Facebook, il y a quelque chose qui vous plaît, double clic, paf, c'est parti, ça part à la maison. C'est plutôt quelque chose, je ne dis pas que les hommes ne le font pas, mais simplement les femmes vont le faire de manière assez plus régulière. Donc en fait, les femmes, d'une certaine manière, sont devenues les bons petits soldats du système capitaliste. Voilà, que je ne critique pas plus que ça. J'ai passé ma vie passionnée du capitalisme. Mais néanmoins, je pense qu'il est temps, un, de s'en rendre compte, et deux, donc en tant que femme, et deux, de se dire, OK, je peux à la fois consommer, mais en fait, je dois absolument me faire une forme de violence pour commencer à me constituer un patrimoine et à investir. Mais c'est de la violence, parce que c'est dur, parce qu'on n'a pas vu nos mères le faire, personne ne nous en a parlé, en fait, hein. On ne l'a pas appris à l'école, nos copines ne font pas, enfin, c'est très très difficile, donc c'est une violence qu'on doit se faire, mais c'est pour son propre bien, le bien ouais. commun, et on est nous-mêmes les modèles de nos filles.
0: Ouais,
2: et de nos fils. Hein. Donc en fait, il faut avoir ça en tête. Si on veut changer les choses, et c'est par l'exemple qu'on change les choses, évidemment, pour les nouvelles générations. Il n'y a qu'en se faisant cette violence qui va amener à faire des erreurs, à se tromper, à apprendre, à progresser. Mais ça, c'est la vie. En fait, qu'il y aura des transformations générationnelles. Voilà.
1: Et il faut être aussi assez persévérante, en tout cas en 2026, là où nous parlons aujourd'hui, à l'heure où nous parlons aujourd'hui toutes les trois, il y a, je mets un lien d'ailleurs, je mets tout ça en lien avec votre histoire à Alice Labouze et puis même celle de Clara Mollet, parce que ça n'a pas été rose tous les jours, Clara non plus, dans votre parcours. Non. Mais vous le racontez vraiment noir sur blanc, Alice Labouze, dans votre livre. Il y a eu énormément d'obstacles à franchir, et pas des moindres, hein, des Himalayas, quoi. Clairement, on vous prenait pour une... C'est quoi cette femme-là qui se prend pour... Pour un homme, finalement, pour un trader professionnel. Vous pouvez nous raconter.
2: Bien entendu. Enfin, moi, j'ai eu des vertes et des pas mûres, hein, mais ça, c'est certain. Après, si vous voulez.
1: C'est vrai que du coup, on ne se sent pas très accueilli dans ce monde de la finance quand on est une femme.
2: Non, mais justement, en fait, je crois que c'est justement tout l'intérêt de rester vraiment une femme aussi. C'est-à-dire qu'en fait, on va tout de suite essayer de vous emmener dans des. Avec des critiques, elle est dure, elle est insupportable, elle est comme si elle est comme ça. Mais en fait, c'est une manière aussi de vous emmener sur un terrain négatif. Moi, je pense qu'il faut garder le sourire, être vraiment soi-même. Et ça, c'est un truc, moi, j'ai toujours gardé le sourire, mais ça m'a pas valu que des compliments,
1: que des cadeaux,
2: au contraire. Mais en fait, d'abord, dans le business, le mieux, c'est vraiment de réussir, parce qu'en fait, c'est par la réussite que, en fait, vous faites taire tous ceux qui n'ont que des choses négatives à dire.
1: Écoutez bien, mesdames.
2: Qui sont jaloux et qui vous en veulent d'être ceux qu'ils auront ou celles qu'ils auraient rêvé d'être.
1: Du coup, j'ai envie de vous citer.
2: Voilà. Allez-y.
1: Je vise haut, très haut, des décideurs inaccessibles, sursollicités, protégés par un entre-soi étanche, un monde fermé, codifié, ritualisé, des clubs, des cercles, des habitudes, des mondes parallèles. Passer à l'offensive, c'est accepter l'inconfort, les refus, les rendez-vous improbables, les heures d'attente pour 5 minutes arrachées entre deux réunions, se lever tôt, rentrer tard, traverser la France en train pour une rencontre qui peut tout changer ou rien. Je n'attends pas que la chance passe, je la provoque. Il en faut pour quand même atteindre ce niveau, en tout cas dans le monde de la finance tel que vous l'avez côtoyé, vous. C'était il y a quoi, il y a 10 ans à peu près, mais maintenant ça n'a pas, beaucoup changé, j'imagine.
2: Non, je ne pense pas que ça ait beaucoup changé. Il en faut, mais en fait c'est comme ça qu'on réussit.
1: Et dans la vie en général, c'est-à-dire qu'on peut généraliser
2: bien sûr.
1: Toute féminine aujourd'hui, donc on profite pour...
2: C'est pas spécifique à la finance,
1: il faut s'accrocher.
2: De toute façon, c'est facile. En France, on est les champions de la reproduction sociale. Si vous voulez prendre l'ascenseur social, en théorie, l'école est censée faire office d'ascenseur social, il y en a encore en partie, mais enfin, c'est quand même pas simple. Il n'y a pas d'autre choix que de se battre, de s'arracher, quoi. Moi, j'appelle ça la stratégie de tempête du désert, pour ceux qui lisent mon livre. C'est vraiment ça. C'est la stratégie tempête du désert. En fait, il faut vraiment devenir une tornade du développement, et notamment du développement commercial.
1: Et éduquer nos filles comme ça, Clara Mollet, vous insisteriez là-dessus aussi, vous ?
3: Alors,
1: c'est important.
3: C'est-à-dire, je ne donne pas de conseils d'éducation aux gens qui nous écoutent, etc. Mais c'est vrai que, en tout cas, moi, ma manière de faire, c'est d'essayer de vraiment ne pas faire de concessions sur mes désirs. En fait, quand j'ai identifié quelque chose que je veux, c'est d'arriver complètement à s'affranchir des attentes, en fait, hein, autour. Et surtout, moi, il y a une notion qui me tient très, très à cœur et qui, en fait, regroupe tout ce qu'on dit depuis le début, que ce soit de conquérir sa place en dehors du foyer, que ce soit de conquérir sa place au travail, que ce soit conquérir sa place dans la vie financière, etc. Il y a toujours, moi, je crois, pour les femmes, une notion de transgression. C'est toujours une forme de désobéissance, d'arriver, d'être une femme et de
1: la
3: dire...
1: La preuve, votre podcast, hein, votre newsletter, pardon.
3: Absolument, pour moi, ça, c'est au cœur. Et en fait, vous parliez d'inconfort. Il y a une forme de désobéissance à débouler n'importe où, dans n'importe quel milieu, d'être une femme et de dire « je veux, je vaux, je veux plus d'argent, je suis d'accord ou je ne suis pas d'accord, ça m'intéresse, je veux ça, je suis candidate pour ça, voilà la boîte que j'ai montée, voilà combien je veux lever, je veux un rendez-vous ». Il y a quelque chose comme ça de l'ordre de l'affirmation de soi en dehors du foyer.
1: Et la persévérance quand même.
3: Toujours, ben ça j'ai envie de dire, c'est un petit peu, oui bien sûr, le travail, la persévérance, de ne pas baisser les bras, mais c'est d'autant plus facile quand on a identifié quelque chose qui nous... Voilà, mais qui accepter nous... de désobéir, je crois quand même que
0: j'adore c'est inconfortable. J'adore qu'on finit l'émission sur ça.
3: Il faut le faire.
0: Ça magnifique. Vous plaît, Alice Labouze,
2: ah, J'adore.
0: Transgression, désobéissance.
2: Magnifique.
0: Fait ce que veut et ce que peut. En tout cas, merci mesdames.
2: Merci à vous.
0: Merci beaucoup. Je rappelle votre liste, Alice Labouze, passer à l'action. J'ai construit ma liberté financière. La vôtre commence ici, chez Michel Lafon et Clara Mollet. Transgression, votre newsletter. Et puis votre podcast Starter Pack. J'y suis arrivée, youpi, tralala. Et votre livre, Les règles du jeu chez Dino. Merci mesdames.
2: Merci beaucoup.
0: Merci Alexandre pour la réalisation. Jessica Vigny pour la préparation. Très bonne journée à tous.

0: Alors merci Marie-Ange de Montesquieu, ses invités, c'était en quête de sens. Marie-Ange que nous retrouverons bien évidemment dès demain. Comme chaque jour sur RCF Notre-Dame, nous intéressons l'histoire.
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0: Aujourd'hui, nous sommes le 9 juin. Jour de fête en France avec le mariage de Louis XIV avec Marie-Thérèse d'Autriche. Nous sommes le 9 juin 1660. La cérémonie a lieu à Saint-Jean-de-Luz. Cette union fait suite au traité des Pyrénées négocié par Mazarin et signé quelques mois plus tôt pour rapprocher deux des grandes puissances de l'époque, la France et l'Espagne. Louis XIV et Anne d'Autriche sont âgés de 21 ans. Le 6 juin 1944, les Alliés débarquent en Normandie. Un vent d'espoir traverse la France et touche la ville de Tulle le lendemain.
2: Plusieurs centaines de maquisards, des francs-tireurs et partisans attaquent la ville pour la libérer. Les maquisards l'ignoraient, mais la 2e division SS d'Assreich n'était qu'à quelques kilomètres. Dans la soirée, elle prend possession de la ville. Les résistants doivent se replier. À Tulle, en représailles des morts allemands, le général de la division ordonne de pendre une centaine d'hommes. Pendant des heures, une sélection cruelle s'opère. Les hommes choisis seront conduits vers leur potence.
0: Le massacre de Tulle du 9 juin 1944 fait au total 213 victimes. La guerre du Kosovo est l'une des nombreuses guerres qui marquent l'implosion de la Yougoslavie. Débutée le 6 mars 1998, elle oppose l'armée yougoslave sous contrôle serbe à l'armée de libération du Kosovo. Le 24 mars 1999, l'OTAN participe au conflit en opérant des campagnes de bombardement sur l'ensemble du territoire yougoslave. Afin de mettre fin à cette guerre, des négociations sont menées dans la ville de Kumanovo. Le 9 juin 1999, un accord semble se dessiner quand la délégation serbe quitte la table des négociations.
3: Quand on voit partir les voitures emmenant la délégation serbe, on se dit que c'est une journée de plus sans succès. Pourtant, les choses paraissent moins tranchées qu'elles ne l'étaient le week-end dernier quand le général Jackson annonçait en pleine nuit la poursuite des bombardements après 2 jours de négociations infructueuses. Il ne s'agit plus de rupture, mais d'interruption. 30 minutes plus tard, coup de théâtre, la délégation serbe est de retour. Les négociations qui ne devaient reprendre que le lendemain vont pouvoir redémarrer à nouveau. On apprendra plus tard que l'ordre de retourner à la table de négociation leur a été donné dès la frontière. À Kumanovo, une nouvelle attente commence.
0: Un accord sera obtenu en toute fin de soirée. Il sera validé dès le lendemain par la résolution 1244 de l'ONU. L'armée yougoslave débutant son retrait du Kosovo le 11 juin 1999.
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0: La culture. Avec le décès le 9 juin 1870 de Charles Dickens, il est considéré comme le plus grand romancier de l'époque victorienne. Il nous laisse 15 romans majeurs, dont Oliver Twist et David Copperfield. Il était né en 1812. Et puis voyez le jour le 9 juin 1930, Monique Cerf, plus connue sous le nom de scène de Barbara. Elle débute sa carrière en 1958. Auteur, compositeur et interprète, elle a également tourné dans 3 films. Barbara nous a quittés en 1997.
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5: Vous avez choisi votre antenne locale RCF Pays Tarn et pour vous accompagner, on vous accompagne dans tout notre diocèse, dans tout le territoire du Tarn. Vous restez avec nous, tout de suite l'invité du jour.
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5: RCF Pays Tarnais au cœur de l'actualité, puisque ce mardi, les sapeurs-pompiers de la commune de Castres, dans notre département, vont intégrer les locaux du nouveau centre de secours. Un déménagement qui s'est déroulé en plusieurs phases. Durant le déménagement, Michel Benoît, le conseiller départemental et président du SDIS du Tarn, était allé à la rencontre des soldats du feu.
7: Michel Benoît, bonjour.
8: Bonjour.
7: Vous êtes le président du SDIS. La caserne de Castres, caserne des pompiers, va déménager. Ce n'est pas la première dans le département, il y en a déjà eu d'autres.
8: Il y en a forcément eu d'autres, évidemment, mais on a construit quelques centres de secours, presque une quinzaine dans ce département. Mais celui-ci est quand même assez emblématique, puisque c'est un centre principal, un centre de secours principal, avec un volume de personnes, de personnel, de véhicules et de locaux à déménager très très important.
7: Quels sont les enjeux de ce déménagement?
8: Les enjeux, c'est de permettre de maintenir l'activité opérationnelle en toute heure et en tout lieu, et puis d'essayer de jumeler le départ du centre ancien avec l'installation de le centre nouveau par nos équipes, puisque tout se fait en interne au SDIS.
7: Le département du Tarn se porte bien au niveau justement du secours et du SDIS finalement par rapport à nos voisins en Occitanie.
8: Alors c'est toujours très difficile de se comparer avec les autres, mais sur les statistiques que l'on peut avoir et sur les indicateurs que l'on a dans le département, effectivement, on est relativement bien tranquille sur nos interventions, notamment dans les délais d'intervention. On est tout à fait dans la moyenne nationale d'intervention, avec des disparités forcément. Quand vous êtes en urbain, c'est un peu plus court que quand vous êtes en rural profond, mais ça peut quand même se compliquer des fois par la circulation urbaine qui ralentit les secours.
7: Il y a beaucoup d'investissements qui ont été réalisés en termes de matériel ces dernières années, des investissements en augmentation, c'est ce qu'a annoncé le président du département.
8: On a pu bénéficier, outre du programme habituel de remplacement de nos véhicules que le SDIS finançait, on a profité de deux dispositifs nouveaux. Suite à l'année 2022, le pacte capacitaire de l'État qui est venu nous subventionner l'achat de véhicules et une enveloppe du département de 5 millions d'euros que l'on a réparti bien sûr sur plusieurs années, ce qui va nous permettre non seulement de renouveler notre parc de véhicules, de l'améliorer, mais aussi de le compléter par entre 20 et 25 véhicules supplémentaires.
7: Ici, nous sommes dans un bâtiment qui va être délaissé. Qu'est-ce qui va devenir ?
8: Alors ce bâtiment, il est propriété de la ville de Castres qui avait été mis à disposition du SDIS depuis la départementalisation, donc depuis les années 2000. Donc je n'ai pas d'idée par rapport à ce qu'il va devenir. Il appartient à la nouvelle équipe municipale de Castres de décider de son avenir.
7: D'autres projets de casernes ou de restauration ou de construction dans le département du Tarn ?
8: Oui, des projets de restauration dans nos centres qui ne méritent pas ou qui n'ont pas besoin d'une reconstruction totale. Donc on a un projet notamment sur Dourgne, on a fait quelques travaux importants sur Rabastens, et puis on envisage maintenant la reconstruction du centre de secours de Saint-Sulpice, la Pointe, avec un calendrier assez précis, puisque théoriquement les études commencent en 2026 et réalisation 2027-2028.
7: Ah oui, parce que pour Castres, vous avez parlé d'un délai assez long, 6 ans d'études.
8: Et vous savez, c'est toujours un challenge parce que pour pouvoir construire un centre de secours avant, il faut avoir à disposition un terrain. Et nos règles de fonctionnement au niveau du SDIS, c'est que la commune ou l'intercommunalité mette à disposition gratuitement du SDIS un terrain viabilisé. Encore faut-il pouvoir le trouver, ce terrain. Et donc, quelquefois, on a quelques difficultés. Et ça a été ici le cas un peu au niveau de Castres où, avec l'ancienne équipe municipale, on a eu un temps relativement long pour trouver ce terrain. Sur Saint-Sulpice, par contre, là, il est trouvé aujourd'hui et donc ça devrait se passer un peu plus rapidement.
7: Souvent, les sapeurs-pompiers lancent un appel au bénévolat. L'engagement, c'est aussi un acte de civisme. Vous, en tant que président du SDIS, quel est votre message aux Tarnais et aux Tarnaises?
8: C'est un message, le volontariat. Vous savez, on a un système de secours qui est bicéphale. On a des volontaires et on a des professionnels. L'appel au volontariat, il est permanent. Il est un travail de tous les jours. On a d'ailleurs une cellule au niveau de l'état-major qui s'occupe de ça. Et sur le département du Tarn, ben, paradoxalement, ça porte ses fruits puisque, contrairement à d'autres départements, nous, on arrive à accroître notre nombre de volontaires, de sapeurs-pompiers volontaires. La difficulté qu'on a, c'est pas tant sur le nombre, c'est sur la disponibilité, notamment la disponibilité journée, où là, ben, les gens travaillent et donc c'est compliqué de pouvoir les mobiliser. Même si les employeurs du département jouent le jeu et on signe avec eux de plus en plus de conventions de mise à disposition.
7: Merci beaucoup, Michel Benoît. Et bon déménagement.
8: Merci, avec plaisir.

0: Et voilà pour l'invité du jour, c'était Michel Benoît, le président du SDIS du Tarn, qui nous parlait du déménagement des pompiers de Castres dans de tout nouveaux locaux, tout neufs. Vous restez avec nous, Petit K, Johnny Hallyday, Michel Berger en musique, et juste après, le menu littéraire de la semaine. Nous retrouverons évidemment Hélène Godin et la librairie Siloé pour faire un point sur les propositions de lecture pour vous accompagner tout au long de cette belle semaine.
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0: Petika qui nous accompagnait en musique pour le plus grand bonheur de nos oreilles. Petika, le titre s'appelle Nouvelle. Vous restez avec nous, Johnny Hallyday, Michel Berger, juste après le menu littéraire de la semaine avec la librairie Siloé située à Albi. Vous restez avec nous, à tout de suite sur RCF Pays Tarnais.
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0: Hélène Gaudin, bonjour.
1: Bonjour.
0: Comme chaque semaine, on vous retrouve pour faire un petit tour des propositions de la librairie Silhouet, le menu littéraire de la semaine. Une entrée, un plat, un dessert et un menu enfant. On débute évidemment avec l'entrée, ça s'appelle Un perdant magnifique, c'est de Florence Seyvos.
1: Oui, Florence Seyvos, elle a plusieurs cordes à son arc. Elle est auteure de littérature jeunesse et également de littérature pour adultes. Elle est traductrice de littérature jeunesse en langue anglaise, allemande, japonaise, suédoise et italienne. Et elle coécrit également pour la télévision. En 2025, elle a publié Un perdant magnifique, le livre qu'on présente aujourd'hui, qui est actuellement sous format poche, édité aux éditions Point, qui était paru donc en 2025, qui vient de sortir en poche et qui a obtenu le prix du livre Inter. Donc elle, dans ses différents livres, son univers de romance est plutôt l'enfance. Elle a également vécu en Côte d'Ivoire, ce qui a du sens pour parler de ce livre. Dans ce livre, on retrouve Anna, qui est la narratrice de cette histoire. Elle vit dans une famille pas tout à fait comme les autres, qui est composée de deux jeunes filles, donc elle et sa sœur, sa grande sœur, leur mère et leur beau-père. C'est une famille un petit peu différente parce que cet homme, leur beau-père, est un homme totalement inclassable. Des fois, il est brutal, des fois, il est exigeant, il est souvent déconcertant. Il méprise la routine quotidienne, il s'invente un monde dans lequel chacun doit s'accrocher pour survivre. Donc les jours se suivent mais ne se ressemblent pas. Pour autant, Anna, même si elle vit des périodes de doute auprès de cet homme, elle a un amour très fort pour lui également. Ils vont, d'où le départ là avec la Côte d'Ivoire, ils vont retrouver cet homme qui vit en Côte d'Ivoire, quittant la France et ensuite quittant à nouveau la Côte d'Ivoire pour revenir en France. Moi, c'est un roman que j'ai lu d'une traite qui interroge un petit peu les frontières entre la normalité et la folie. Qui est cet homme? Est-ce que c'est simplement quelqu'un qui refuse de vivre comme les autres, ou est-ce que c'est quelqu'un qui a une pathologie? Il faut lire ce livre pour le savoir. Ça s'appelle Un perdant magnifique de Florence Seyvos. C'est aux éditions Point, paru en poche.
0: Et pour la suite des propositions cette semaine, pour le plat, vous proposez « Tu ne m'as jamais dit maman », c'est de Marie Viennot.
1: Alors Marie Viennot, elle est née en Angleterre en 1947. Elle a débarqué en France en 1976 pour faire l'école Jacques Leloc, qui est une école internationale de théâtre. Elle a fondé avec son mari Michel, qui était permanent au mouvement ATD Quart-Monde, la compagnie Théâtre de l'Oiseau, un théâtre itinérant qui allait jouer dans tout type de situation, devant tout type de public, notamment des publics en marge, dans les cités HLM, dans les prisons, dans les unités de soins palliatifs. En 1990, ils ont créé la compagnie Le Puy. Ils ont 5 enfants, dont Igor, qui est le quatrième, qui est né avec un handicap intellectuel important, qui est également autiste. Et donc, Marie Viennot, dans ce livre « Tu ne m'as jamais dit maman », va raconter les années passées avec Igor et les années passées sans lui. À ses obsèques, ils seront plus de 500 personnes à venir célébrer sa vie, à dire combien sa présence a changé la leur. Moi, je vous invite vraiment à lire ce témoignage. On parle peu de témoignages ici parce que c'est pas ce que je préfère en littérature. Souvent, c'est pas toujours bien écrit. Ce qui est important, c'est ce qu'on dit, mais c'est pas toujours bien écrit. Et là, on a tout c'est-à-dire un magnifique témoignage qui parle de la fragilité. Quand la fragilité s'invite dans la vie, qu'elle la perturbe, qu'elle la bouleverse, cette fragilité, elle offre aussi des possibles insoupçonnés. Elle soude des familles, elle soude des fratries. Et là, on a un témoignage d'une profonde justesse, une magnifique lettre d'amour d'une mère à son fils, une famille profondément croyante qui va s'appuyer sur sa foi pour vivre cette différence. C'est un témoignage à ne pas rater. Ça s'appelle « Tu ne m'as jamais dit maman » de Marie Viennot aux éditions Mediaspol.
0: Et pour la suite de ce menu littéraire, un dessert, ça s'appelle « Nageur du petit matin », c'est de François de Cornière.
1: Rentrain de Cournières, il est poète. Il a publié une vingtaine d'ouvrages. Il a fondé et animé pendant plus de 30 ans les Rencontres pour lire. Il nous propose ici un recueil en deux parties. Dans la première partie, sous forme de court texte, il va raconter le bonheur qui est venu se poser dans une maison abandonnée au fin fond de l'Ardèche qu'il a retapée avec son épouse dont elle... c'était une maison qu'elle possédait parce que c'était une maison de famille, voilà, donc il va raconter ça. Et dans la deuxième partie, bien des années plus tard, il va, sous forme de poème cette fois-ci, évoquer sa femme disparue et la vie d'après. Tout est dit avec une simplicité, une justesse, une profondeur qui emporte. Je vais juste vous lire un petit passage. « J'ai nagé avec toi dans la mer, avec toi dans le ciel, avec toi partout, au cœur de ce grand vide où maintenant j'habite. » Ça s'appelle « Nageur du petit matin » de François de Corneille, de Cornières, pardon, et c'est au Castor Astral.
0: Et enfin, on termine avec le menu enfant. Très belle première de couverture que j'ai devant les yeux. Ça s'appelle « Le plus grand repas du monde », c'est de Dario Pomodoro.
1: Effectivement, c'est une belle couverture. On a à table.

0: Décidément, beaucoup d'ouvrages autour de la différence cette semaine. C'est toujours étonnant à la fin d'un menu de s'apercevoir que finalement, la semaine nous a porté sur des thématiques qui se ressemblent.
1: Voilà, toujours un fil rouge pour accompagner les menus chaque semaine. Et c'est même pas fait exprès, c'est ce que vous me racontiez la dernière fois. Hélène, peut-être avant de se quitter, on peut déjà l'annoncer, les vendredis de la librairie, dernier vendredi de la saison.
0: Oui, alors dernier vendredi de la saison, de l'année scolaire, dernier vendredi du mois, comme toujours. Donc ça sera le vendredi 26 juin, cette fois-ci à 18h30, notez bien, pas 17h30, mais 18h30. Et ce sera comme d'habitude dans les jardins de l'évêché. Nous recevrons avec un bonheur infini Mireille Gancel. On est très heureux de vous proposer cette rencontre avec une grande dame de la littérature et de la poésie française. Mireille Gancel est née en 1947. Elle est l'auteur d'une œuvre poétique importante puisque, pour les auditeurs qui ne le savent pas, la dernière rencontre du mois, de l'année, pardon, c'est toujours une rencontre autour de la poésie. Elle est traductrice de l'anglais, l'allemand, le catalan et le vietnamien. Elle a traduit plusieurs auteurs, dont notamment l'œuvre complète de l'ethnologue Eugénie Goldstern, qui a péri lors de l'Holocauste. Elle est aussi la traductrice française de la poétesse juive allemande Nelly Sachs, qui a été prix Nobel de littérature, dont elle a traduit toute l'œuvre poétique. En 2018, elle a été lauréate du Grand Prix de traduction Étienne Dolé Sorbonne Université. Et en 2023, elle a reçu le prix Ganzo du poète traducteur au Festival Étonnant Voyageur à Saint-Malo pour la traduction d'Exode et Métamorphose et autres poèmes de Nelly Sachs. Voilà. Donc nous sommes très heureux de pouvoir vous la faire rencontrer et de passer une soirée avec elle. Ça sera suivi, comme chaque année, par un repas partagé. On propose à chacun d'amener un plat pour 4 personnes. Il faut également amener ses couverts. Voilà, donc nous sommes très heureux de recevoir Mireille Gancel pour une lecture poétique en musique et à 2 voix. Ce sera le vendredi 26 juin à 18h30 dans les jardins de l'évêché.
1: Merci beaucoup Hélène et je vous dis à la semaine prochaine.
0: Belle semaine.

0: 12h30 en direct pour vous accompagner à l'écoute de votre radio RCF Pays Tarnais. Tout de suite, le reportage en Occitanie. Dans le reportage de la semaine, nous poussons la porte d'un lieu hors du commun à Groyer dans notre département. Il faut vous imaginer entrer chez Pharaon, nous lance Gabriel Lemercicre en nous accueillant dans son étonnant paradis des machines. Installé dans la ville depuis une dizaine d'années, ce passionné consacre son temps à collecter, restaurer et mettre en scène les anciennes machines de l'âge d'or de la maroquinerie. Une façon originale de faire vivre la mémoire de l'industrie du cuir qui a façonné l'histoire de ce territoire.
1: En s'amusant, on apprend, on n'apprend pas, mais au moins on réfléchit, on voit les choses autrement et c'est le but des artistes de présenter les choses sous un nouveau jour.
2: Alors vous, vous définissez comme artiste ?
1: Bah, vous savez, quand tout le monde dit que c'est de l'art, je suis artiste, c'est tout. Donc là, il y a le monogramme Louis Vuitton.
2: Ah oui.
1: Voilà.
2: Et ces plaques-là, justement, vous les avez récupérées où ?
1: Bah, essentiellement à Groyer. Groyer, on dit, il n'y a rien, mais moi, je suis arrivé à la caverne d'Ali Baba, dans les friches, dans les entrepôts, etc. Mais enfin bon, moi, je vais vous dire, au départ, je les ai cherchées, mais après, c'est elles qui m'ont trouvé, les machines. Je suis arrivé à Groyer complètement par hasard, en cherchant sur le bon coin une grande surface dans le sud de la France. Et puis, je voulais peindre des tableaux sur des toiles, mais quand j'ai vu les machines, oh, voilà, incroyable, la chance de ma vie, quoi. Donc, voyez-vous, la belle machine, là... Voilà, on dirait un bateau, c'est absolument magnifique. Hein.
2: Oui, on dirait une galère viking un peu.
1: Mais exactement, c'est ça. Mais vous, mieux vous les voir comme ça, là, on dirait un dinosaure avec un gros nonos. Toujours l'inspiration de Robert Delaunay. Hein. Vous ouvrez un bouquin de cuisine, vous voyez la photo, ça donne envie de faire la recette. Mais vous n'allez pas apprendre toutes les recettes. Non. Puis qu'est-ce qui va s'embêter à apprendre la technologie de cette machine qui est complètement périmée ? C'est bien une ou deux comme ça, mais au bout d'un certain temps, on s'en lasse vite fait. Hein ? Donc là...
2: Et votre attrait pour les machines comme ça d'industrie, ça vient d'où ?
1: Moi, j'étais informaticien, je parlais aux machines auparavant, maintenant, c'est les machines qui parlent. Hein, et puis après, il y a des gens qui ont la fibre pour être la technique, d'autres pour être médecin, d'autres pour être je sais pas quoi. Vous pour être journaliste, c'est comme ça, quoi. C'est un besoin, et puis voilà, quoi. Et puis il y aura toujours des artistes, il y aura toujours des musiciens, toujours des médecins, et voilà, quoi.

0: Voyez-vous, en 1850, quand il y a eu la révolution industrielle, eh bien, il fallait écouler en nombre des produits écoulés en masse. Donc, eh bien, on a formé des écoles, comme l'école centrale de Paris, c'était l'école centrale des arts et métiers. Hein. Donc, on formait des ingénieurs pour fabriquer des produits destinés à être vendus, mais ces ingénieurs également des produits qui devaient être vendus, qui devaient être beaux, mais les ingénieurs également, ils devaient fabriquer des machines. Donc, il y a forcément une interconnexion. Et Robert Delaunay, ben, c'était un artiste, il était de la même époque. Hein. Donc, c'est tout un pan d'une certaine époque, parce que c'est un art de l'ingénieur, tout ça, hein, et qui apparaît ici, et que je fais revivre, et qui m'a semblé nécessaire d'exprimer, quoi. On prend tout ce qu'il y a, parce que ça disparaît, quoi. Et ça plaît tellement aux gens, tellement, tellement, tellement, ça parle.
1: On a passé une autre porte ici, on est où?
0: Bon, ici, on est dans la chapelle, et la chapelle, ben, c'est comme dans tous les châteaux, il y a une chapelle. Il y a une hauteur sur le plafond, voilà, pour l'élévation de l'esprit dans l'architecture.
1: En fer très très massif.
0: Oui, c'est en fonte. Ça, c'est un engrenage qui était autour d'un tonneau à grenier. Ça, c'est un support de machine. Et puis, ça, c'est le piano de pétanque. C'est un carillon à l'envers. C'est très amusant. Ça fait de la musique tout seul. Sans trucage.

0: fait un peu film d'épouvante.
1: Oui, c'est vrai. On s'imagine pas accrocher des boules de pétanque à des fils pour que ça tape sur les cordes du piano.
0: Oui, non, mais ça, c'est... Les idées simples, c'est les plus difficiles à trouver.
2: Superbe reportage. Merci, Sarah Carlier, de nous emmener à la découverte du paradis des machines situé à Groyer dans notre département. Donc, ça nous fait toujours plaisir de voyager, mais pas trop loin. Vous restez avec nous. Dans quelques instants, nous retrouverons votre rendez-vous consacré à la formation avec Marie-Véronique Dupasquier. Nous parlerons de Jésus, évidemment, mais d'abord de la musique. Jason Miras, Benny King et Khaled pour vous accompagner avec titre exceptionnel qu'on écoute dans quelques instants. C'est Aïcha. Bienvenue. Comme ça.

RCF Pays Tarnais au cœur de la musique qu'on adore découvrir ou redécouvrir avec Khaled Aïcha tout de suite. Vous restez avec nous. Dans quelques minutes, nous avons rendez-vous avec, autour de la formation, Marie-Véronique Dupès, qui est responsable de la formation des laïcs pour le diocèse d'Albi, sera avec nous. On va parler évidemment de cette nouvelle série qui est consacrée à Jésus.

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1: Jésus est un personnage historique, mais nous, les chrétiens, affirmons aussi qu'il est le Fils de Dieu. Comment l'Église a-t-elle formulé et défendu cette foi au fil des siècles? Marie-Véronique Dupasquier nous éclaire dans ce nouveau rendez-vous d'Autour de la Formation. Marie-Véronique Dupasquier, bonjour.
2: Bonjour Nicolas.
1: Très heureux de vous retrouver sur RCF. Nous poursuivons notre découverte du nouveau livret que vous proposez pour cette nouvelle rentrée qui approche à grands pas. Jésus, vrai homme et vrai Dieu. Lors de la précédente chronique, nous avons établi l'existence historique d'un homme nommé Jésus. Comment peut-on affirmer que cet homme est également Dieu ?
2: Eh bien, en fait, il nous faut remonter au livre de la Genèse, au troisième chapitre, après la chute. Dieu fait une promesse. Il dit au serpent : « Je mettrai une hostilité entre toi et la femme, entre ton lignage et le sien. Il t'écrasera la tête et tu l'atteindras au talon. » C'est en Genèse 3,15. Cette promesse nous dit qu'il y aura un descendant d'Ève, un de ses fils, qui vaincra le péché en écrasant la tête du serpent. C'est là une promesse concernant le Christ à venir, le Sauveur qui vaincra le péché. Ce verset de la Genèse est appelé proto-évangile parce qu'il constitue la toute première annonce de la bonne nouvelle du salut. Depuis lors, et jusqu'au moment où le Verbe s'est fait chair et il a habité parmi nous, comme dit saint Jean, Dieu a préparé l'humanité pour qu'elle puisse accueillir avec profit son Fils unique. Dieu s'est choisi le peuple d'Israël. Il a établi une alliance avec lui et l'a progressivement formé, intervenant dans son histoire, lui manifestant ses desseins par les patriarches et les prophètes et le sanctifiant pour lui. Et tout ceci comme une préparation en figure de la parfaite et nouvelle alliance qu'il allait conclure dans son Christ, de la pleine et définitive révélation que le Verbe incarné allait réaliser.
1: Quelle est l'origine de l'incarnation ?
2: Eh bien, l'incarnation a pour origine l'amour de Dieu envers les hommes. Voici comment Dieu a manifesté son amour parmi nous. Dieu a envoyé son Fils unique dans le monde pour que nous vivions par lui. C'est dans la première lettre de saint Jean. L'incarnation, c'est la démonstration par excellence de l'amour de Dieu pour les hommes, étant donné qu'en elle, c'est Dieu lui-même qui se donne aux hommes, participant à la nature humaine dans une unité de personnes. Et c'est bien pour nous sauver que Dieu s'est fait homme, comme nous le disons dans le Credo. Pour nous les hommes et pour notre salut, il descendit du ciel. Par l'Esprit Saint, il a pris chair de la Vierge Marie et s'est fait homme. L'incarnation manifeste l'amour infini de Dieu pour les hommes, son infinie miséricorde, sa justice, son pouvoir, non moins que la cohérence du plan divin de salut.
1: Comment Jésus peut-il être vrai Dieu et vrai homme en même temps ?
2: Eh bien, l'incarnation, nous dit le catéchisme de l'Église catholique, l'incarnation est le mystère de l'admirable union de la nature divine et de la nature humaine dans l'unique personne du Verbe. L'incarnation du Fils de Dieu ne signifie pas que Jésus-Christ soit en partie Dieu et en partie homme, ni qu'il soit le résultat du mélange confus entre le divin et l'humain. Il s'est fait vraiment homme en restant vraiment Dieu. Jésus-Christ est vrai Dieu et vrai homme. L'Église a défendu et expliqué cette vérité de foi durant les premiers siècles face aux hérésies. Au premier siècle déjà, certains chrétiens, issus du judaïsme, les ébionites, considéraient le Christ comme un simple homme, quoique très saint. Au siècle suivant surgit l'adoptionnisme. Jésus ne serait qu'un homme dans lequel habite la force de Dieu. Pour eux, Dieu lui-même est une seule personne. Cette hérésie fut condamnée en l'an 190 par le pape Saint Victor, puis par le concile d'Antioche en 268, et puis enfin par le premier concile de Constantinople et par le synode romain en l'an 382. L'hérésie arienne niant la divinité du Verbe, niait aussi que Jésus-Christ fut Dieu. Arius fut condamné par le premier concile de Nicée en l'an 325. Aujourd'hui encore, l'Église réaffirme que Jésus-Christ est le Fils de Dieu, subsistant de toute éternité et qui, dans l'incarnation, a assumé la nature humaine dans son unique personne divine. L'Église a encore dû faire face à d'autres erreurs, niant la réalité de la nature humaine du Christ. Parmi celles-ci sont à mentionner les hérésies qui rejetaient la réalité du corps ou la réalité de l'âme du Christ. On peut citer le docétisme, qui dans ses différentes variantes est tributaire du gnosticisme et du manichéisme. Certains de ses représentants affirmaient que le Christ possédait un corps céleste ou que son corps n'était qu'une apparence, un habit revêtu par le Christ, ou qu'il est apparu brusquement en Judée sans avoir eu à naître et à grandir. Arius et Apollinaire de Laodicée ont nié l'existence de l'âme humaine du Christ.
1: Comment alors l'Église a-t-elle fait pour affirmer cette double nature en l'unique personne du Christ ?
2: Eh bien, au début du 5e siècle, à la suite des controverses précédentes, il était clair qu'il fallait affirmer avec grande fermeté l'intégrité des deux natures humaines et divines dans l'unique personne du Verbe. De nouvelles discussions contribuèrent alors à de nouveaux approfondissements. La première grande controverse prit son origine de certaines affirmations du patriarche de Constantinople, Nestor. Celui-ci utilisait un langage laissant entendre qu'en Jésus-Christ se trouvent deux sujets, un sujet divin et un sujet humain, unis entre eux par un lien non pas physique mais seulement moral. De cette erreur christologique découle son rejet du titre de Théotokos, mère de Dieu, attribué à la Vierge Marie. Elle ne serait, pour Nestor ou Nestorius, que la mère du Christ, mais pas la mère de Dieu. Face à cette hérésie, Saint Cyrille d'Alexandrie, ainsi que le concile d'Éphèse en l'an 431, rappelèrent que l'humanité du Christ n'a d'autre sujet que la personne divine du Fils de Dieu qui l'a assumée et faite sienne dès sa conception. Pour cela, le concile d'Éphèse a proclamé en 431 que Marie est devenue en toute vérité mère de Dieu par la conception humaine du Fils de Dieu dans son sein. Quelques années plus tard surgit l'hérésie monophysite. Eutychès affirmait entre autres que le Christ est une personne subsistant en une seule nature, la nature humaine ayant été comme absorbée dans la nature divine. Cette erreur fut condamnée par le pape Saint Léon le Grand dans son Tomus ad Flavianum, authentique joyau de la théologie latine, ainsi que par le concile œcuménique de Chalcédoine en 451, qui écrit « Nous enseignons unanimement à confesser un seul et même Fils, notre Seigneur Jésus-Christ, le même parfait en divinité et parfait en humanité, ajoutant que l'union des deux natures est sans confusion, sans changement, sans division et sans séparation. » La doctrine chalcédonienne fut confirmée et explicitée par le concile de Constantinople II en l'an 553. Après avoir souligné plusieurs fois l'unité du Christ, ce concile affirme que l'union des deux natures du Christ a lieu selon l'hypostase, c'est-à-dire la personne.
1: Pourquoi utiliser un tel terme philosophique ?
2: Eh bien, tout simplement parce que les pères conciliaires ont utilisé le langage de leur temps. De même que Nicée emploie le terme consubstantiel, Chalcédoine utilise des termes tels que nature, personne, hypostase, etc., selon la signification habituelle qu'ils avaient dans le langage commun et dans la théologie de leur époque. Ceci ne signifie pas, comme certains l'ont affirmé, que le message évangélique se soit hellénisé. Mais c'est pourquoi on parle d'union hypostatique pour parler de la double nature divine et humaine de l'unique personne du Christ. Ces deux natures sont présentes en lui, sans confusion et sans séparation.
1: Marie-Véronique Dupasquier, merci beaucoup.
2: Merci Nicolas.
3: Et voilà, c'était votre rendez-vous autour de la formation présentée par Marie-Véronique Dupasquier. Vous pouvez retrouver cette émission directement sur rcf.fr en recherchant votre rendez-vous autour de la formation de la musique. On adore, écoutez-moi ce rythme qui va nous accompagner pendant quelques minutes sur RCF Pays Tarnais. Bienvenue sur votre antenne.

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1: Après 3 jours passés dans la capitale espagnole, le pape a quitté Madrid ce matin pour Barcelone, deuxième étape de son voyage apostolique. Il y est arrivé il y a quelques minutes. Il sera attendu tout à l'heure à la cathédrale de la ville pour la célébration de l'office du milieu du jour. La capitale catalane qui s'est parée pour accueillir le souverain pontife. Nous retrouvons notre envoyé spécial sur place dès le début de ce journal. Avant de quitter Madrid, Léon XIV a tout à l'heure rencontré les nombreux volontaires impliqués dans l'organisation de ce voyage. Un voyage d'ores et déjà historique qui revit l'Espagne, nous a confié l'archevêque de Madrid, que nous entendrons. Et puis dans le reste de l'actualité, nous irons également au Liban où l'armée israélienne poursuit sans relâche son offensive dans le sud du pays. La ville de Tyr, y compris son quartier chrétien, ont été pilonnées ces dernières heures.
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1: Bonjour, le pape a entamé la deuxième étape de son voyage apostolique en Espagne. Il a quitté en fin de matinée Madrid, peu avant midi, heure locale, après 3 jours passés dans la capitale. Direction désormais Barcelone, capitale de la Catalogne. Son avion s'est posé il y a un quart d'heure environ à l'aéroport El Prat de la ville. Barcelone, où l'on retrouve tout de suite notre envoyé spécial dans la capitale catalane, Augustine Asta. Bonjour Augustine.
3: Bonjour Olivier Bonnel.
1: Le pape Léon qui vient de descendre de l'avion.
3: Exactement, le pape est exactement en train de descendre de l'avion, Olivier, et à sa descente justement, il est accueilli par des représentants de la Generalitat de Catalogne et tout juste on assiste là à des poignées de main. C'est un pape tout sourire quand on voit là Olivier qui échange des petits mots et le Generalitat de Catalogne qui souhaite la bienvenue au souverain pontife, le souverain pontife qui va se diriger du côté de la cathédrale de la Sainte Croix et Sainte Eulalie, où là-bas, Olivier, c'est une ambiance, une atmosphère empreinte de ferveur et de spiritualité. Des centaines de fidèles, religieux, familles et pèlerins sont rassemblés pour accueillir le Saint-Père et participer donc à cette prière du milieu du jour dans cette cathédrale de Barcelone. À l'intérieur comme aux abords de la cathédrale, l'émotion est palpable. Beaucoup de jeunes catholiques espagnols m'ont d'ailleurs fait savoir qu'ils sont déplacés depuis les premières heures de la matinée pour apercevoir le pape, recevoir sa bénédiction et partager ce moment de communion. À Barcelone donc, le pape Léon XIV entame, vous l'avez dit Olivier, la deuxième étape de sa visite apostolique par ce temps fort de recueillement dans cette cathédrale où il prononcera ses premiers mots en terre catalane. Le programme du souverain pontife se poursuivra dans la soirée avec une grande veillée de prière au stade olympique, une enceinte emblématique de la Catalogne qui a été rénovée pour les Jeux olympiques de 1992 et qui peut accueillir jusqu'à 49 000 personnes, Olivier.
1: Merci beaucoup Augustine. Augustine Asta en direct de Barcelone pour les premiers instants du pape Léon XIV. Avant d'arriver en Catalogne, le dernier rendez-vous du pape à Madrid, c'est cette rencontre avec les bénévoles qui se sont consacrés à la préparation et au bon déroulement du voyage apostolique. Devant eux, le Saint-Père a livré une réflexion sur le levain de la gratuité que les chrétiens sont appelés à apporter au monde. Le pape estime que la gratuité est un trait typique de la cité de Dieu. Fabrice Benguendekere.
4: C'est une foule tout aussi immense que les rassemblements observés durant ces 3 jours que le pape a rencontré, des milliers de volontaires dont la réponse à l'appel de l'Église espagnole a été enthousiaste dès le départ, dépassant en quelques jours les chiffres requis, couvrant ainsi largement les besoins exprimés. Le pape leur a tout d'abord exprimé ses gratitudes. Vous méritez un merci tout particulier car vous avez offert votre présence et votre service et vous l'avez fait par amour pour le Seigneur, pour l'Église et pour le pape. Merci de tout cœur à dit Léon XIV. Poursuivant son adresse, le pape a alors élaboré cette réflexion aussi simple que profonde qu'il a résumée en ces termes. Les chrétiens sont appelés à apporter au monde le levain de la gratuité.
5: En un monde continuellement influencé
4: Dans un monde continuellement influencé par la logique de l'intérêt et du profit, où le terme croissance se réduit à la dimension économique et financière, le pape estime qu'il soit nécessaire de penser et de vivre selon la logique de la croissance humaine intégrale, qui, selon le souverain pontife, est la plus vraie.
1: Compte rendu signé Fabrice Baguende-Kéré. Ces trois jours à Madrid ont été marqués par de nombreux rendez-vous institutionnels comme pastoraux et spirituel. Le cardinal archevêque de la ville, José Cobo Cano, revient sur les premiers fruits de cette étape madrilène. La capitale espagnole qui n'avait pas accueilli de pape depuis Benoît XVI en 2011, lors des Journées mondiales de la jeunesse. Une étape d'ores et déjà historique pour le cardinal de Madrid. On l'écoute.
5: Nos ha sorprendido.
6: Ce qui nous a surpris, c'est l'accueil réservé au Saint-Père. Non seulement le nombre de participants, mais surtout la chaleur de l'accueil que lui a réservé l'Église madrilène. Ça nous a surpris aussi la bonne réception du Parlement et de la conférence épiscopale. Pour nous, c'était une expérience intense de voir des gens en pleurs à la fin de la messe. Nous avons vécu, grâce au pape, une expérience de peuple de Dieu. Maintenant, nous devons prendre nos responsabilités et accompagner toutes ces personnes pour la suite. Le pape a revitalisé l'Église de l'Espagne. Le Saint-Père a laissé beaucoup de travail pour l'avenir, mais nous le remercions car il a indiqué le chemin à suivre. Je crois que dans chaque domaine, que ce soit la culture, la politique, l'économie ou la vie de l'Église, le pape nous a laissé des axes de travail concrets, des positions claires et des lignes de convergence. Et pour cela, nous le remercions profondément.
1: Voilà la joie et l'émotion de l'archevêque de Madrid, le cardinal José Cobo Cano, interrogé par Patricia Inestrosa, notre consoeur du programme espagnol de Radio Vatican. À suivre donc dans quelques minutes l'office du milieu du jour célébré par Léon XIV dans la cathédrale de Barcelone. Et puis ce soir, cette grande veillée de prière, on l'a dit, au stade olympique de la ville, événement à partir de 19h40. Tout cela est bien évidemment à suivre sur notre site vaticannews.va et notre page Facebook. À la une de l'actualité internationale, l'offensive de l'armée israélienne qui se poursuit sans relâche au Liban, c'est la ville côtière de Tyr qui a été durement frappée ces dernières heures. Au moins 8 personnes tuées et 11 autres blessées selon un bilan provisoire dans des bombardements qui ont visé des quartiers populaires de cette ville située à 25 km de la frontière avec Israël. Tzahal qui a ordonné aux habitants, y compris ceux du quartier chrétien de Tyr, d'évacuer leurs maisons. Plusieurs autres personnes ont par ailleurs été tuées dans des bombardements israéliens sur diverses régions du sud Liban. On fait le point avec notre correspondant à Beyrouth.
7: Avant même l'ordre d'évacuation de Tyr, l'armée israélienne a commencé à pilonner violemment la ville, qui compte habituellement 150 000 habitants, mais aujourd'hui désertée par une grande partie de la population. Des avions et des drones ont attaqué des zones résidentielles dans la première ville du Liban Sud, alors que l'armée israélienne tentait de progresser vers une localité située à 15 km au sud de Tyr. Les frappes ont provoqué d'importants dégâts dans un quartier populaire. Les recherches se poursuivent pour essayer de retrouver des personnes encore sous les décombres. Le Hezbollah a annoncé avoir tiré des salves de roquettes contre les troupes en progression sur ce nouveau front terrestre ouvert par les Israéliens ces dernières heures. Pas de répit non plus sur les autres fronts. Les avions, les drones et l'artillerie israélienne ont bombardé des dizaines de cibles dans le district de Nabatieh et au sud de Saïda, la troisième ville du Liban à 45 km de Beyrouth. 4 secouristes de la Croix-Rouge libanaise ont été blessés à Tyr après une frappe contre une voiture près de leur centre. 2 autres secouristes de la défense civile ont été blessés dans un double raid dans une localité près de Nabatieh. Paul Khalife, Beyrouth, RFI pour Radio Vatican.
1: Et le Hezbollah, le parti pro-chiite, qui de son côté appelle aujourd'hui les autorités libanaises à rétablir de bonnes relations avec l'Iran. Téhéran qui exige que tout accord avec Washington pour mettre fin à la guerre inclue la fin des hostilités sur le front libanais. Plus de 1000 candidats à l'émigration irrégulière ont été secourus au large des côtes mauritaniennes en 10 jours. C'est ce que l'on a appris par les gardes-côtes mauritaniens ce mardi. Les migrants qui prennent la périlleuse route de l'Atlantique pour gagner l'Europe, principalement via l'archipel espagnol des Canaries, et ce à bord d'embarcations surchargées et souvent vétustes. Les Canaries qui seront justement la dernière étape du voyage apostolique du pape Léon XIV en Espagne. Ainsi s'achève ce journal. Merci pour votre fidélité. Prochain rendez-vous de l'information, ce sera bien évidemment à 18h et nous reviendrons en détail sur la suite de ce voyage apostolique de Léon XIV en Espagne et son arrivée, cette première journée dans la capitale de la Catalogne, Barcelone. Vous serez accompagné par Xavier Sartre. Je vous souhaite quant à moi une excellente après-midi.

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1: Marion Boucher est mon invitée aujourd'hui pour Visage d'Occitanie. Bonjour Marion.
2: Bonjour.
1: Merci d'être avec nous. Vous êtes vice-présidente de l'association Lost Dog, une association en Lozère. Un mot rapidement sur cette association, Marion, quelle est son utilité ?
2: L'association Lost Dog organise un événement annuel qu'on aimerait récurrent à la Grande Halle de Aumont-Aubrac, autour du chien.
1: Donc elle a été créée spécialement pour organiser cette manifestation.
2: Tout à fait.
1: Marion, parlez-nous un petit peu de vous. Comment vous avez découvert les chiens ? Est-ce que c'était lorsque vous étiez petite ? Comment vous avez aimé cet animal ?
2: Oui, je pense que j'ai découvert les chiens quand j'étais petite, effectivement. J'ai eu mon premier chien à l'âge de 12 ans, enfin, le chien familial. Et après, j'ai grandi en ayant toujours des chiens. Et puis, je suis partie dans certaines activités, etc., qui ont fait que je suis rentrée un peu à fond dans le chien, quoi.
1: Et aujourd'hui, donc, bien sûr, vous avez vos propres chiens.
2: J'ai mes propres chiens, tout à fait.
1: Alors, vous avez quoi comme chien ?
2: Donc, j'ai 4 dalmatiens, une border collie et un berger australien croisé malinois.
1: Alors, est-ce que tous ces chiens s'entendent ensemble ? Parce qu'ils n'ont pas les mêmes caractères.
2: Hein ? Non, mais j'ai une grande maison, donc c'est pas grave.
1: Aujourd'hui, justement, on voit qu'il y a quand même des problématiques avec les chiens. Certaines personnes, par exemple, prennent dans des appartements des chiens qui ne sont pas adaptés, comme les huskies, par exemple. C'est beau quand c'est petit, mais quand c'est grand, qu'est-ce qu'on en fait, quoi, dans un appartement parisien ?
2: Moi, je suis pas trop d'accord avec ça. Pour moi, n'importe quel chien peut vivre en appartement. D'ailleurs, les chiens les plus heureux sont les chiens qui vivent en appartement parce que c'est souvent ceux qui sortent le plus. Si je prends l'exemple du husky, si on a une maison et un jardin et qu'il passe sa journée dans le jardin, on va avoir des problématiques facilement de fugue ou destruction, etc. parce que le chien n'est clairement pas assez dépensé, alors qu'un husky en appartement va souvent être baladé, va souvent être dépensé. Donc, je suis pas à 100% d'accord avec cette affirmation. C'est vraiment, ça dépend de la personne qui détient le chien, surtout.
1: Oui, voilà. On le dit beaucoup, justement, les huskies ne sont pas adaptés aux appartements, puisqu'on les voit sur la banquise tirer des traîneaux.
2: Le husky, c'est un chien qui a besoin de se dépenser physiquement. Beaucoup. Une bonne partie de la journée, effectivement. Comme le malinois a besoin de se dépenser mentalement une bonne partie de la journée. Mais on peut avoir un husky ou un malinois dans un appartement. Si on répond bien à ses besoins, il n'y a pas de souci. Par contre, effectivement, si il a juste un pipi et caca le matin et le soir, c'est pas fou.
1: C'est de la maltraitance, pratiquement.
2: C'est de la maltraitance banalisée.
1: Parce que le chien permet au propriétaire de sortir aussi, finalement, de se dépenser, tout comme son animal favori. Hein.
2: Tout à fait. C'est une bonne occasion d'aller faire du sport, d'aller marcher, d'aller faire des randos, etc., etc.
1: Quel est le chien le plus intelligent, à votre avis ? On parle du border collie.
2: Alors, ça dépend ce qu'on pense être l'intelligence. Le border collie est un chien très très intelligent, il peut apprendre beaucoup beaucoup de choses, mais c'est aussi un chien nerveux et sensible, et qui va des fois réaliser les choses un peu bêtement, alors qu'il y a certains chiens qui vont jamais rien faire sans rien, et c'est quand même des chiens intelligents aussi.
1: Oui, mais il faut leur donner, entre guillemets, un petit cadeau.
2: Enfin, je veux dire, oui, voilà, c'est ça, c'est du rien sans rien. Typiquement le husky, hein, le husky, c'est si souvent, très, très souvent, je généralise, hein, si tu veux que je fasse ça, donne-moi quelque chose ou je le ferai pas, quoi.
1: Voilà.
2: C'est ça, voilà.
1: Et le border collie un petit peu aussi, puisqu'il obéit à l'homme, lui, hein, on lui demande de ramasser 8000 moutons, il n'y a pas de problème.
2: Le border collie, il est beaucoup moins comme ça. Il réalise souvent bêtement, facilement les choses. Après, dès qu'il y a un jouet par là, il est quand même à fond. Le jouet plus que la nourriture.
1: Vous élevez des dalmatiens.
2: Tout à fait.
1: Alors, quand on dit dalmatien, on pense immédiatement au film de Disney où la sorcière voulait tuer ces dalmatiens. C'est les mêmes que ceux-là
2: C'est les mêmes. Il y a deux couleurs de dalmatien, d'ailleurs. Tout le monde associe le dalmatien au noir et au blanc, mais il y a aussi le dalmatien foie, qu'on appelle. C'est taches marron et fond blanc.
1: Le plus connu, c'est noir et blanc.
2: C'est le noir. C'est le gène dominant, c'est le noir.
1: Alors, vous les en élevez, comment vous faites? Vous restez dans la race pure?
2: Oui, uniquement du pur. Et je réalise tous les tests de santé nécessaires. Et une fois que tout est ouvert, on y va.
1: Alors, est-ce que c'est un chien que l'on peut avoir en appartement? Quelles sont ses qualités?
2: C'est un chien qu'on peut avoir partout, mais qu'il faut dépenser. C'est un chien qui a besoin de dépenses physiques et mentales. Très importante. Après, ses qualités, bah, il est... Alors, moi, j'aime ça. Tout le monde n'aime pas ça. C'est un chien collant, très proche de son propriétaire, joueur, vif, etc.
1: Il ne vous lâche pas, alors?
2: Non. Colle au basque. Moi, j'aime bien ça. Tout le monde n'aime pas ça, mais moi, c'est quelque chose que j'apprécie.
1: Et alors, ce sont des portées aussi, parce que dans Disney, on voit 12 dalmatiens.
2: Le dalmatien a la réputation de faire de très grandes portées. Après, moi, ça ne m'est pas arrivé, mais je connais des éleveurs qui ont eu 18 ou 19 chiots. Ah là, oui. Il faut aider la mère, parce que c'est beaucoup.
1: Et après, comment ça se passe? Ça se passe bien? La mère s'occupe bien des petits?
2: Ah oui, normalement, si tout est bien fait, la mère s'occupe bien des petits. C'est important de ne pas la faire reproduire avant l'âge de 2 ans, qu'elle soit bien mature et surtout qu'elle soit bien au niveau comportement.
1: Et vous, les personnes qui vous contactent pour avoir des dalmatiens, c'est quel genre de personnes?
2: C'est souvent des personnes assez sportives, qui bougent beaucoup. J'ai eu des familles aussi, mais j'accepte pas systématiquement. Il faut savoir que je fais une un gros tri sur toutes les demandes que j'ai. Ça me paraît très très important et que je choisis le chiot avec la famille. Je ne les laisse pas choisir eux-mêmes. Parce que je connais le caractère des chiots. Et puis après, ouais, souvent, c'est des jeunes quand même.
1: Et vous arrivez à déterminer le caractère du chiot très tôt, parce que là, quand ils vont dans d'autres familles, ils sont jeunes. Hein.
2: Alors moi, je ne fais pas partir les chiots avant 10 semaines. Donc ça va être 2 semaines de plus que l'âge légal. Parce que l'âge légal, je trouve que c'est trop tôt. Beaucoup d'éleveurs trouvent que c'est trop tôt. Les bons éleveurs trouvent que c'est trop tôt. Ils ont encore besoin d'évoluer avec leur mère. Donc, à 10 semaines, on voit bien le caractère du chiot. De toute façon, à partir d'un mois et demi, on commence déjà à avoir une petite idée.
1: Alors, vous voyez le timide, le débrouillard, le gentil, le méchant.
2: Ben, c'est ça. En fait, on n'a pas de... Enfin, je veux dire, c'est jamais du 100%. On peut faire une erreur, mais globalement, quand même... On y arrive bien.
1: Et les personnes sont peut-être surprises des fois quand on vous le dit non. Ça ne sera pas possible.
2: Oui, des fois, il y en a qui le prennent mal. Mais pour moi, c'est important que le chien parte dans une bonne famille, qu'il ait une belle vie et que tous ses besoins soient respectés. Et puis surtout, moi, un point radical, c'est d'avoir des nouvelles du chien toute sa vie. Ouais, parce qu'il a évolué pendant 10 semaines avec moi. Je passe mon temps avec eux. Il faut que... Enfin, je m'y attache. C'est très, très dur de les voir partir. Donc, il faut que j'ai des nouvelles toute la vie du chien.
1: Marion, nous faisons une courte pause musicale et on se retrouve de suite après.

0: Marion Boucher est aujourd'hui mon invitée. Marion, vous êtes la vice-présidente de l'association Lost Dog. Nous parlons des chiens, notamment des dalmatiens, puisque vous êtes éleveuse de dalmatiens. Vous nous avez dit que lorsque vous vendez un dalmatien, eh bien, vous voulez avoir des nouvelles toute sa vie. Alors actuellement, vous avez des nouvelles de combien ?
1: Bah de tous.
0: C'est-à-dire plus de 10, plus de 20 ?
1: 6.
0: 6.
1: Donc, moi, c'est vraiment un point radical, c'est d'avoir des nouvelles du chien tout au long de sa vie. S'il y a quelque chose qui se passe mal, si le propriétaire, pour telle ou telle raison aussi, veut s'en séparer, je mets un point radical au fait de le récupérer, de m'occuper moi-même de replacer le chien ou de le garder, si jamais c'est faisable. Parce que j'ai tout simplement pas envie... Les associations sont très bien et tout, mais j'ai pas envie que le chien finisse dans un box pour tant de temps. On sait jamais, c'est pas quelque chose qu'ils apprécient.
0: En fait, ça peut être rassurant aussi pour le propriétaire, hein, de savoir que vous êtes là et que s'il a un problème, il vous appelle.
1: Oui, d'ailleurs, à chaque fois que quelqu'un a eu un problème, on m'a toujours appelé. Que ce soit un petit problème de santé ou des doutes sur certaines choses ou des questions sur l'éducation. On m'a toujours appelé. Et ça, c'est ça, ça me prouve que j'ai assez bien choisi mes familles. Je suis contente.
0: C'est quel prix un dalmatien?
1: C'est cher. c'est, ben, je pense que ça sert à rien de cacher le prix. C'est 1 500 euros un dalmatien.

0: Le PEA, c'est un test d'audition, puisque c'est un chien qui peut. Enfin, le dalmatien a un risque d'être sourd. Et donc, le PEA, ça se réalise dans une clinique spécialisée. Donc, moi, il m'a fallu aller en dessous de Lyon. Et ça coûte une centaine d'euros par chiot. Puis après, on a plein, plein d'autres frais, puisqu'il y a tous les frais liés à la socialisation, tout ce qu'on peut acheter à côté pour socialiser les chiots, les vaccins qui sont obligatoires, les rendez-vous vétérinaires obligatoires avant la session, tout ça, ça a un coût. Et donc, souvent, quand on vend le chiot 1 500 euros, on est à perte. Voilà. Si on fait bien les choses, en général, on est à perte.
1: Donc il faut que ça soit quand même une famille un petit peu aisée, qui ait des moyens, hein, pour entretenir un tel chien.
0: Non, mais c'est une des conditions, je pense, d'adoption, c'est d'avoir les. De toute façon, de mon point de vue, à partir du moment où on adopte un chien, il faut qu'on ait des moyens. Parce qu'il faut répondre à ses besoins, que ce soit au niveau de la nourriture, pour, de mon point de vue, et je pense du point de vue de tous les vétérinaires de France, etc., donner des croquettes de supermarché, c'est non. Donc il faut pouvoir acheter des croquettes de qualité, il faut pouvoir payer les soins vétérinaires, il faut pouvoir assumer aussi les frais d'éducation, etc., etc.
1: Donc pas de croquettes bien vues, le plus bas de gamme. Hein.
0: Non, pas de croquettes bien vues. Désolée pour bien vues, mais pas de croquettes bien vues, pas de croquettes ouais, qu'on peut acheter en supermarché en fait.
1: Et là, les animaux s'en portent mieux, bien sûr, avec une alimentation de qualité. Mais comment on font, vous nous disiez, beaucoup de SDF ont des chiens, par exemple, auxquels ils tiennent beaucoup et qu'ils peuvent pas nourrir, enfin, ou qu'ils nourrissent comme ils peuvent.
0: Alors,
1: Enfin, on peut pas, toute la misère du monde.
0: oui, bien sûr. Après, ben, là, c'est un cas particulier. Je sais qu'il y a des associations qui aident, qu'il y a des personnes qui peuvent faire des dons. Pourquoi pas faire des dons de bonnes croquettes à ces personnes? Après, il n'y a pas que les croquettes. Il y a plein d'autres modes d'alimentation. On a la ration ménagère, on a le barf, on a le raw. Enfin, il y a vraiment plein, plein de types d'alimentation.
1: Mais normalement, ces chiens, ils mangeraient de la viande. Si je leur donne, il faudrait leur donner des steaks.
0: Ben, les chiens mangent.
1: Ils
0: Normalement,
1: sont pas
0: effectivement, sont des
1: herbivores.
0: carnivores. Oui, oui, ils mangent de. Normalement, ben, le mieux, c'est le barf et le raw, de mon point de vue, encore une fois. Hein, je ne parle pas au nom d'autres personnes, mais de mon point de vue, effectivement, l'alimentation la plus naturelle est la mieux. Après, il faut s'adapter à chaque chien, il faut s'adapter à sa santé, il faut s'adapter à notre mode de vie aussi. Les croquettes, c'est la praticité.
1: Mais elles sont dangereuses, ces croquettes. Enfin, c'est compliqué, mais pour leur alimentation. Mais de toute façon, elles sont bien achetées. Les gens peut-être croient aussi faire acheter de la bonne nourriture. Mais c'est comme les humains, hein.
0: Mais les croquettes, c'est compliqué, hein. Puis il y a des débats avec, sans céréales, etc. C'est effectivement pas. Enfin, dans la nature, il n'y a pas de croquettes. Est-ce que c'est dangereux ou pas? Enfin, je pense pas quand même, parce que nos chiens ont quand même une bonne espérance de vie aujourd'hui et la plupart sont nourris aux croquettes. Après, c'est vraiment la qualité de la croquette, j'imagine, qui va faire que. La qualité de la croquette par rapport à la santé du chien. Après,
1: Et puis manger tout le temps des croquettes aussi, non? Enfin, je sais
0: Bah,
1: pas.
0: manger tout le temps la même chose. Je sais que moi, personnellement, avec mes chiens, je varie les goûts parce que c'est pas intéressant de manger toujours la même chose. Il y a certaines personnes qui diront que le chien n'a pas de papilles gustatives, c'est totalement faux. Il en a juste beaucoup moins que nous, et elles sont largement compensées par l'odorat. Donc il peut effectivement avoir des préférences, canard, poulet, bœuf, etc. Donc moi je varie, après il faut que le chien soit tolérant aussi. On a des fois des chiens qui sont intolérants au bœuf, au poulet, etc.
1: Comment expliquer ce beau pelage des Dalmatiens? Et est-ce que, justement, bon, c'était le dessin animé, mais est-ce qu'il y a eu des manteaux avec de réaliser, ou c'est de la fiction?
0: Ah, c'est de la fiction, ouais, j'espère. Et comment expliquer le beau pelage? Alors déjà,
1: Il perd ses poils parce que,
0: oui.
1: oui, parce que
0: Ah
1: ça.
0: oui, alors ça, c'est terrible. C'est une mue à l'année.
1: Ah oui?
0: Ah oui, alors ça, les dalmatiens, il faut avoir des habits qui n'accrochent pas les poils.
1: Ah oui?
0: C'est des petits poils fins qui s'incrustent partout. Et pareil dans la voiture. Voilà. Donc oui, non, au niveau poils, c'est affreux. Mais ils sont beaux.
1: Ils sont beaux, oui, tout
0: Voilà.
1: à fait. Ouais.
0: Voilà. Ils sont gentils.
1: Et ils sont gentils aussi. Et donc vous élevez ces Dalmatiens, vous. Hein.
0: Oui.
1: Et vous en avez combien actuellement? Vous n'avez pas de portée, vous n'avez pas
0: Non,
1: de.
0: j'en ai quatre. J'ai un vieux papy de 13.

0: 13 ans, qui en aura 14 cette année si tout va bien. Et puis après, j'ai Pizza, elle s'appelle Pizza, qui a 6 ans, qui devrait normalement refaire une portée si tout est au vert. Donc il faudra voir au vétérinaire, avec le vétérinaire. Et ensuite, j'ai Rose, qui normalement aussi devrait faire une portée, qui a 4 ans. Et puis Tinset, qui lui va être castré. Parce qu'il n'est pas, il est pas confirmable. Donc un chien non confirmable ne reproduit pas.
1: Merci Marion de nous avoir parlé
0: avec
1: un petit
0: plaisir.
1: Peu de votre passion. C'est vrai qu'on n'a pas assez de temps, j'aurais tellement de questions à vous poser, mais c'est promis, vous reviendrez.
0: Mais merci à vous.
1: Merci beaucoup Marion. Marion Boucher, je rappelle que vous êtes la vice-présidente de l'association Lost Dog.

Bonjour, c'est avec un grand plaisir que je vous retrouve cette semaine pour Happy Day. Alors, le numéro de Happy Day que vous allez entendre est une rediffusion d'une émission consacrée au gospel de Richard Smallwood. Enregistrée il y a quelques mois, l'émission ne mentionne pas le décès de ce géant du gospel, survenu le 30 décembre 2025. Considérez donc que certains des commentaires au présent que vous allez entendre étaient valables du vivant de l'artiste et ne le sont plus aujourd'hui. La rediffusion telle quelle de cette émission passée est l'hommage que nous lui rendons cette semaine dans Oh Happy Day.

Réjouissez-vous et jubilez, car de nouveau voici au Happy Day, un jour de joie où nous écoutons du gospel, du negro spiritual, de la soul music, de la funky music, parfois du blues, parfois du jazz, toutes ces belles musiques. The sounds of blackness, les sons de la musique noire en provenance en général des United States of America. Ici c'était Richard Smallwood et ses singers, les chanteurs de Richard Smallwood, dans un morceau intitulé Jesus, You Are the Center of My Joy, qui était un grand succès. Succès pour Richard Smallwood, c'est une de ses compositions et nous reviendrons sur Richard Smallwood tout au long de cette émission puisque c'est ce grand compositeur de thèmes de gospel et grand interprète aussi que nous consacrons cette semaine notre émission, notre Oh Happy Day. Il est grand temps car Richard Smallwood est une personnalité importante, il a atteint aujourd'hui 75 ans et il a marqué l'histoire du gospel avec des compositions qui souvent ont une allure classique comme on s'en est rendu compte avec ce morceau d'ouverture, Center of My Joy. Il jouait lui-même du piano et il aimait aussi souvent inclure des cordes dans ses enregistrements, ce qui était le cas ici. Alors Richard Smallwood, donc, que nous évoquons cette semaine, est né en Géorgie, à Atlanta, dans le sud, en 48, mais il est vite monté à Washington, à la capitale, et il s'est inscrit à la Howard University de Washington, la célèbre université noire de Washington DC, où il a obtenu en 1971 des diplômes en musique classique, catégorie chant et piano. Alors dès l'université, Smallwood se joint à des petits groupes qui chantent le gospel et il forme même le premier chœur de la Howard University. Et en 1973, il est le premier ensemble de gospel programmé au célèbre festival suisse de Montreux. Ses études terminées, il se lance dans la fructueuse carrière d'artiste de gospel qui sera la sienne, fondant en 1977 son petit ensemble de Richard Smallwood Singers, avec lequel il enregistrera 7 albums entre 82 et 93, bien sûr au siècle dernier. Alors le morceau que nous avons écouté était enregistré en 1987, c'était sur le label Rejoice. Alors nous allons poursuivre avec un extrait d'un autre album de 1993 par les Richard Smallwood Singers, un morceau intitulé « We Magnify Your Name ». Alors sur le disque, le morceau est précédé d'une petite introduction classique avec des cordes ou parfois c'est un orgue ou un orgue synthétique et qui montre l'attachement de Smallwood à ce genre musical. Mais ici, nous attaquons directement le morceau « Nous magnifions ton nom ». « We Magnify Your Name », Richard Smallwood et ses Singers.

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1: Richard Smallwood Singers dans We Magnify Your Name, nous magnifions ton nom, Seigneur, extrait de cet album Live at Howard University qu'il a enregistré donc en public dans son ex-université en 1993. Alors on se rend compte ici que la musique classique joue un rôle important dans l'art du gospel de Richard Smallwood. Dans l'écriture, dans les arrangements, il fait souvent appel à des instruments à cordes venant renforcer la rythmique populaire traditionnelle et, à la différence de nombre de ses contemporains, son usage du synthétiseur, lorsqu'employé, se fait très discret. Son amour du classique et ses compétences comme pianiste se font entendre dans la plupart de ses albums et de ses concerts, Smallwood gratifiant à chaque fois son public d'une improvisation au piano sur un des classiques du répertoire. Alors dans l'album déjà cité, le Live at Howard University de 1993, il nous gratifie d'une improvisation sur The Lord's Prayer, le Notre Père, dans la version bien connue, signée de Albert Mallott, composée en 1935. Alors comme il se doit, étant donné que c'est enregistré dans un lieu avec un public à majorité africain-américain, le public réagit à chacun des traits de génie du pianiste comme cela se fait dans les églises ou lors des concerts de gospel aux États-Unis. Voici donc Richard Smallwood en solo de piano sur le Notre Père de Lord's Prayer.

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1: Voici un excellent solo de piano par Richard Smallwood, enregistré en public donc à son ancienne université, celle où il a été diplômé en musique classique justement, la Howard University à Washington. On voit la différence entre ce concert donné en Amérique dans le fief du gospel et ce qu'il aurait donné par chez nous en Europe dans nos salles de concert où on aurait eu un silence total et on aurait entendu une mouche voler au lieu des acclamations et des ponctuations d'appréciation que l'on entend ici dans cet enregistrement tout au long de ce Lord's Prayer, avec en particulier ce très amusant effet balle de ping-pong à un moment, cette répétition d'une note aiguë est suivie d'un effet balle rebondissante. Richard Smallwood fait partie de ces musiciens qui ont une formation classique importante, comme Nina Simone d'ailleurs, ou un pianiste comme Don Shirley par exemple aussi, qui a fait l'objet d'ailleurs d'un film, The Green Book. Alors c'était le dernier album des Richard Smallwood Singers en 1993, mais en cette même année 93, il s'associe à un ensemble de plus grande envergure appelé Vision. Et c'est avec ce nouvel ensemble aux capacités vocales de premier ordre que Smallwood enregistre un premier album en 93, de nouveau live, cette fois-ci à Atlanta. C'était sa ville de naissance. C'est dans cet album que l'on peut alors entendre pour la première fois la composition qui reste aujourd'hui la plus populaire de son répertoire, Total Praise. Ce classique a été chanté en plusieurs langues à travers le monde et chanté pour le pape François lorsque celui-ci a été reçu à la Maison Blanche par le président Barack Obama en septembre 2015. Smallwood explique dans son autobiographie qu'il a composé ce chant alors qu'il s'occupait de sa mère atteinte de démence et d'une amie de la famille mourante d'un cancer. Il écrit « Je me sentais abandonné de Dieu et j'essayais de composer une chanson de circonstance, de lamentation. Mais Dieu m'a inspiré pour écrire ce chant de louange. Il m'a dit « Je veux que tu chantes mes louanges, quelle que soit la situation dans laquelle tu te trouves, bonne ou mauvaise, tu dois garder confiance en moi. » Et c'est ainsi qu'il a composé rapidement ce Total Praise que nous écoutons maintenant. »

Une extraordinaire composition, ce Total Press, qui est vraiment la pièce de résistance du répertoire de Richard Smallwood, qui, comme je vous le disais, est interprétée par de nombreuses chorales à travers le monde et qui se termine par cette très belle fugue sur le mot Amen, le morceau et sa reprise que nous avons donc entendue. Richard Smallwood poursuit sa carrière musicale avec l'ensemble Vision jusque vers 2015, date de son dernier enregistrement. De nouveau un album live, la présence d'un public qui réagit bien étant toujours un atout dans le genre musical qu'est le gospel. Malgré son énorme succès et son grand talent, Smallwood est sujet à de fortes dépressions dans les premières années de ce siècle et doit poursuivre une thérapie. Il ne s'en cache pas et en fait grandement état dans son autobiographie publiée en 2019. Parallèlement à sa carrière d'artiste de gospel, qui est déjà un ministère en soi, Smallwood poursuit des études, cette fois en religion, en divinity, et obtient son master dans ce domaine à la Howard University de nouveau en 2004. Puis il est ordonné pour exercer son ministère d'église et d'artiste en résidence à la Metropolitan Baptist Church à Washington DC, située juste au sud de la ville, en fait à Largo, dans le Maryland. Et il est inscrit en 2006 au Gospel Music Hall of Fame de la Gospel Music Association. Aujourd'hui âgé de près de 77 ans, Richard Smallwood ne se produit plus sur scène et se déplace difficilement à l'aide d'une canne. Mais son nom restera inscrit dans l'histoire du gospel comme un des talents majeurs de cet art. Pour terminer ce trop rapide aperçu du talent de Richard Smallwood, voici un extrait d'un de ses albums enregistrés en public dans sa ville de Washington et publié en 2001, une composition intitulée « Anthem of Praise », hymne de louange. Et c'est avec ce morceau que nous refermons déjà notre Happy Day. Mais réjouissez-vous et jubilez, car dès la semaine prochaine, je vous le promets, nous nous retrouverons pour un nouveau numéro de Happy Day. La réalisation technique était assurée par Mathieu Goualard.

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1: Vous le savez, 23 des 27 pays membres de l'Union européenne sont aussi des pays membres de l'Organisation du traité de l'Atlantique Nord. Cette OTAN, qui compte par ailleurs 32 membres, dont les États-Unis, est de plus en plus mise sous pression par Donald Trump. Se pose alors une question avec une forte acuité: pourquoi une crise inédite dans l'OTAN ? Pour répondre à cette question, Planisphère a la joie de recevoir à son micro Amélie Zima, docteur en sciences politiques et responsable du programme Sécurité européenne et transatlantique à l'IFRI. Parmi ses publications sur le sujet que nous allons aborder, on peut citer sa thèse qui a porté sur le premier élargissement post-guerre froide de l'OTAN et qui a reçu le premier prix de thèse de l'IHEDN. Et Amélie Zima a également signé le « Que sais-je » sur l'OTAN.
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1: Bonjour Amélie Zima.
3: Bonjour Pierre Verluise.
1: Chacun d'entre nous le sent bien, l'OTAN traverse une crise majeure. Mais en même temps, ça n'est pas la première crise de l'OTAN. Alors Amélie Zima, pourquoi cette nouvelle crise de l'OTAN est-elle inédite ?
3: Alors, cette crise de l'OTAN, elle est inédite parce qu'en fait, on a l'État membre de l'OTAN le plus puissant politiquement et militairement, les États-Unis, qui remet en cause, en fait, les principes fondateurs de l'OTAN, qui remet en cause des principes qui sont contenus dans le traité de Washington, qui est le traité fondateur de l'OTAN, signé en 1949. Ces principes, ce sont le développement pacifique des relations internationales, la stabilité, le bien-être, le règlement des différends par des moyens pacifiques. Et puis, c'est aussi un État qui remet en cause des principes cardinaux du droit international, la souveraineté, l'inviolabilité des frontières, le droit des peuples à disposer d'eux-mêmes. On pense bien évidemment au Groenland, mais on peut penser aussi au Canada, où les réseaux MAGA alimentent les velléités sécessionnistes, notamment de la province de l'Alberta. Des inquiétudes qui sont si fortes qu'on a eu même des réflexions sur la possibilité, par exemple, d'activer la clause de sécurité de l'Union européenne, l'article 42.7 du traité de Lisbonne, pour éventuellement se prévenir des États-Unis. Donc en fait, cette crise, elle questionne l'identité même de ce qu'est l'OTAN, c'est-à-dire une communauté de sécurité. Dans une communauté de sécurité, normalement, on n'a pas de recours à la violence, à la force, à la coercition entre les États membres. Donc c'est en cela que la crise vraiment interroge profondément l'OTAN et le lien transatlantique.
1: Est-ce que cette crise liée pour partie au président des États-Unis rencontre des résistances internes aux États-Unis ?
3: Oui.
1: Est-ce qu'il y a aux États-Unis des gens qui contestent ?
3: Oui, il y a des gens qui contestent régulièrement. On peut entendre des membres du Congrès s'opposer à cette politique de Trump. Pourquoi se opposer ? Parce que, en fait, cette politique, finalement, elle fait perdre aux États-Unis leur légitimité. Elle peut faire perdre également la croyance dans les garanties de sécurité que donnent les États-Unis. Perte de légitimité, perte d'influence, aussi néfaste pour la sécurité américaine, puisque les États-Unis ont quand même besoin de l'OTAN pour leur sécurité. Et puis, aussi, ça affaiblit les États-Unis sur la scène internationale, parce que l'OTAN, c'est aussi pour les États-Unis une formidable machine à projeter de la puissance. C'est-à-dire que pour finalement, quand on a une crise au Proche et au Moyen-Orient, il est plus simple de la contrôler ou en tout cas d'y jouer un rôle quand on est posté par exemple en Europe que depuis le continent américain. Donc ces critiques, elles ont pu notamment émaner donc voilà de représentants du Congrès, mais également aussi d'anciens ambassadeurs des États-Unis à l'OTAN, d'anciens SACUR. Hein, SACUR, c'est le chef militaire de l'OTAN, qui est toujours un Américain. Donc voilà, des critiques qui sont fortes et qui existent.
1: Amélie Zima, pour comprendre en quoi l'OTAN traverse une crise inédite, il nous faut mieux comprendre les dimensions de la présence militaire des États-Unis en Europe. Via l'OTAN et via des relations bilatérales, comment l'Europe est-elle parfois, sans en avoir conscience, un élément important de la projection de puissance des États-Unis ?
3: Alors, donc, pour comprendre cela, il faut faire la part des choses entre le discours sur l'inutilité de l'OTAN, qui est un discours porté par Donald Trump, et la pratique concrète de l'OTAN par les États-Unis. Et la pratique concrète, c'est que pour l'instant, on ne voit pas de désengagement de l'OTAN de la part des États-Unis. Il vient de se tenir au début de l'année 2026 un événement qu'on appelle la conférence Flag to Post. C'est en fait un événement où on redistribue les postes militaires au sein de l'OTAN. Et ce qu'on voit, c'est que les Américains continuent d'occuper des fonctions militaires de première importance. Ils occupent le commandement air, mer et terre de l'OTAN, donc ce qu'on appelle l'ENCOM, MARCOM, AIRCOM. Ils occupent donc également le poste de SACUR, donc le commandement suprême de l'OTAN. SACUR, c'est celui qui doit mener les armées de l'OTAN en cas d'opération militaire. Donc c'est un poste qui est américain depuis sa création, parce que les États-Unis sont la première puissance militaire de l'OTAN depuis sa création. Et donc, très concrètement, si l'OTAN devait mener une opération, eh bien, les États-Unis auraient un rôle prépondérant dans la conduite de cette opération. Alors, il y a pu y avoir des discussions sur le fait que les Américains pourraient céder plus de postes aux Européens. On a eu des discussions l'année dernière, début 2025, sur notamment le fait de céder le poste de SACUR à un Européen, peut-être à un Allemand, par exemple. Bon, on voit finalement que les États-Unis n'ont pas suivi cette voie-là.
1: Donc, ce que j'entends, c'est que les Américains gardent finalement les leviers.
3: Il garde des leviers importants et l'européanisation de l'OTAN dans le contexte actuel, malgré toutes les critiques que fait l'administration Trump, est extrêmement limitée. Par ailleurs, je pense qu'il faut le dire aussi, c'est que toutes les critiques que fait l'administration Trump contre l'OTAN, est-ce que ça pourrait signifier une sortie de l'OTAN des États-Unis ? Donc, dans l'état actuel des choses, non. Par ailleurs, cette sortie, elle serait compliquée aussi parce qu'il faudrait un vote du Congrès depuis une législation de 2023. Ce n'est pas une décision unique du président, mais il faut un vote derrière du Congrès. Donc, pour l'instant, je dirais, cette présence, elle reste importante et pas prête de changer.
1: Il y a combien de soldats américains en Europe ?
3: Alors, en Europe, il y a actuellement environ 80 000 soldats américains en légère baisse. C'est un chiffre qui reste quand même assez élevé, qui reste plus élevé que les chiffres qu'on avait avant l'invasion globale de l'Ukraine par la Russie en février 2022. Donc, on reste sur des chiffres assez élevés. Le pic, en fait, de la présence américaine après février 2022, ça a été 100 000 soldats. Ces soldats sont répartis de façon très diverse selon les pays. En Allemagne, on parle de plus de 35 000 soldats, avec là actuellement des discussions sur le fait qu'il pourrait y en avoir un peu moins. Ils sont environ 1 000 en Norvège, ils sont plus de 10 000 en Pologne. Donc voilà, une
1: présence. Et parfois, ils viennent avec leur famille.
3: Oui, en fait, ils sont stationnés effectivement, pour certains de façon, ce sont des stationnements en fait permanents, ce qui fait que là encore, si les États-Unis voudraient se retirer d'Europe, dans un premier temps, il faudrait savoir où ils stationneraient ces soldats-là, comment ils les rapatrieraient, donc il y aurait un petit souci logistique au rapatriement de ces soldats. Ce qu'il faut savoir, c'est que le poste de SACUR, donc ce commandement suprême de l'OTAN, il est double casqueté avec le poste de USUCOM, donc ça veut dire que SACUR est à la fois le commandant des troupes américaines en Europe. Et donc, les États-Unis sont présents sur une base OTAN, sur une base bilatérale. Donc, quand on parle de retrait aussi des États-Unis d'Europe, il faut savoir si on raisonne uniquement dans un cadre OTAN ou dans un cadre bilatéral, c'est pas la même chose.
1: Et dans le cadre bilatéral, quels sont les pays où les États-Unis sont les plus présents ?
3: L'Allemagne. L'Allemagne, il y a plus de 35 000 militaires en Allemagne. Et puis, ils ont des bases aussi dans divers pays. Ils ont des bases en Italie, en Espagne. Ils sont présents aussi en Pologne, à peu près de Poznań. Ils font aussi des investissements en Europe. Un investissement récent, important, c'est une base antimissile dans le nord-ouest de la Pologne, à Rzeszów par exemple. Ils financent aussi des programmes. Il y a un programme très important d'aide qui s'appelle European Deterrence Initiative. Donc c'est un programme qui reste important, mais on voit là aussi que les États-Unis quand même sont dans une phase un peu de désengagement de l'Europe, parce qu'un programme d'aide similaire qui existe pour le Pacifique et qui s'appelle Pacific Deterrence Initiative, maintenant est en voie de croissance, alors que le programme d'aide à l'Europe est en train de décroître.
1: Amélie Zima, mettons maintenant en perspective la crise inédite que traverse aujourd'hui l'OTAN. Le pacte de Varsovie puis l'URSS disparaissent en 1991, mais l'OTAN reste debout. S'ouvre la décennie 1990, les États-Unis sont vainqueurs de la guerre froide, la Russie donne à tort ou à raison l'impression de ne plus être une menace, une alliance militaire survivant rarement aux raisons qui l'ont fait naître, les pays européens membres de l'OTAN auraient pu se prendre en charge, s'autonomiser, devenir garant de leur propre sécurité. Ça n'est pas tout à fait ce qui s'est passé, bien au contraire. Pourquoi et comment ?
3: Alors en fait, l'alliance, elle a cela de particulier qu'elle se considère comme une alliance défensive, mais qu'elle ne nomme pas son ennemi. Mmh. dans le traité de Washington, vous n'avez pas mention de l'ennemi. Et donc, en fait, au début des années 90, l'OTAN se dit, eh bien, écoutez, d'accord, l'ennemi est défait, mais en fait, nous n'avons pas été construits uniquement, c'est un peu la mauvaise foi, mais nous n'avons pas d'ennemi désigné, donc en fait, on peut continuer aussi notre activité. C'est pas une alliance obscène, on pourrait dire ça. Alors, les pays européens, en fait, rentrent dans une période qu'on appelle les dividendes de la paix. Grosso modo, les pays européens investissent moins dans la défense à partir de la fin de la Seconde Guerre mondiale et surtout à la fin de la guerre froide. Vraiment, les investissements dans la défense décroissent de façon extrêmement importante. Et là, il y a une sorte de, finalement, de mise en place d'une dépendance à l'égard des États-Unis. Alors, cette dépendance, elle existe dans plusieurs domaines capacitaires, dans le renseignement, par exemple, dans le transport, dans la logistique, ce genre de choses. Et le fait de finalement de dépendre, de se reposer un peu trop sur les États-Unis font qu'à l'heure actuelle, si on agrégeait toutes les armées européennes, en fait, il y aurait justement ce qu'on appelle des trous capacitaires, donc des manquements, notamment dans ces domaines-là, renseignement, transport, logistique, même si certains États ont entamé un effort extrêmement important de réarmement. Je pense notamment à la Pologne, qui investit 4,7% du PIB dans la défense et qui a pour ambition de devenir la première armée d'Europe en termes conventionnels à l'horizon 2035. Je renvoie à l'étude écrite pour l'IFRI avec mon collègue Léo Peria-Peigné. Donc, cette période des dividendes de la paix, elle témoigne aussi, je dirais, d'une certaine surdité de la part des Européens, parce que les Américains n'ont de cesse, au moins depuis le début des années 90, de demander aux Européens de se prendre en main et de demander aux Européens, en fait, de prendre en charge, en fait, les questions de sécurité du continent européen. Et ça, ce message n'a pas été nécessairement entendu.
4: Pourquoi ?
3: Alors, si on veut donner juste quelques chiffres concernant, par exemple, les dépenses de défense, au sein de l'OTAN, dans la période post-guerre froide, on estime qu'il faut consacrer 2% du PIB à la défense. Or, on avait moins d'une dizaine d'États qui consacraient 2% du PIB à la défense avant février 2022. Et il a fallu l'électrochoc de février 2022, en fait, pour que les États se mettent à consacrer 2% à la défense. Maintenant, 31 États sur 32 l'atteignent. Le nouvel objectif étant 5% depuis le sommet de La Haye l'année dernière. Donc, les États estimaient déjà, bon, on est dans une période de dividendes de la paix. Donc avant février 2022, la guerre, notamment la guerre de haute intensité sur le continent européen, semblait quelque chose de lointain, voire impossible. Il y a aussi la question des arbitrages que doivent faire certains États. Alors certains États ne sont pas obligés de faire des arbitrages, notamment la Pologne, pour l'instant, n'est pas dans une situation qui nécessite de savoir si on, par exemple, taille dans les dépenses de santé pour augmenter celles de défense. La France est dans une situation beaucoup plus complexe. Et puis, il y a aussi, je dirais, un certain paradoxe dans la position américaine. Ce paradoxe, c'est de dire aux Européens, prenez-vous en main, mais on ne vous cédera pas de position de commandement, par exemple, au sein de l'OTAN. Ça s'est vu notamment dans les années 90, hein, quand la France, sous le président Chirac, discute de revenir dans le commandement militaire intégré, en fait. Le président Chirac, à ce moment-là, veut obtenir le commandement, un commandement OTAN qui est celui de Naples, et ça lui est refusé par les États-Unis. Et donc, le président Chirac dit à ce moment-là, la nature de l'OTAN n'a pas changé, les États-Unis veulent la contrôler, nous ne rentrons pas. Donc, il y a ce paradoxe, je dirais américain, paradoxe qui est un peu résumé par une phrase de l'ancienne secrétaire d'État américaine Madeleine Albright, qui disait que la défense européenne devait se développer dans un cadre qu'on appelle celui des 3D, c'est-à-dire de ne pas entraîner de découplage, de discrimination et de duplication. Donc, pas de découplage de la sécurité transatlantique, ce qui est normal dans le cas d'une alliance. Pas de discrimination, c'est-à-dire que la politique européenne de défense ne doit pas discriminer des États membres de l'OTAN, mais non membres de l'UE, comme par exemple la Turquie, les États-Unis, le Canada, ce qui est quand même un peu paradoxal aussi, parce que dans ce cas-là, il s'agit de prendre l'avis d'États qui ne font pas membre de l'organisation. Et puis, pas de duplication, c'est-à-dire que les Européens ne sont pas censés c'est développer des capacités militaires si elles existent déjà au sein de l'OTAN. Et ça engendre quoi ? Ça engendre la situation où on est actuellement, c'est-à-dire des trous capacitaires. Donc ce sont des limites cognitives à l'autonomie stratégique européenne, limites cognitives qui sont quand même maintenant un peu en train d'être levées quand on voit les actions qui sont prises par les États européens.
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1: Amélie Zima. Abordons maintenant une dimension assez peu connue des relations transatlantiques, leur dimension nucléaire. En quoi les États-Unis assurent-ils une protection stratégique nucléaire des pays européens membres de l'OTAN ? Et comparativement, comment la récente proposition française d'une dissuasion nucléaire avancée à certains pays européens est-elle évaluée ?
3: Alors, les États-Unis, en fait, ils restent donc un acteur majeur de la sécurité européenne parce qu'ils ont une importante présence conventionnelle, on en a déjà parlé, ça fait de la dissuasion conventionnelle, et parce qu'il y a aussi effectivement cette dissuasion nucléaire. Alors, l'arsenal américain est considéré comme la principale garantie nucléaire de l'OTAN. Les forces britanniques et françaises sont considérées comme complémentaires déjà. Et puis, les Américains donc prépositionnent des bombes nucléaires dans 5 États européens. Donc, on a la Belgique, les Pays-Bas, l'Allemagne, l'Italie et la Turquie, donc qui ont cet arsenal américain prépositionné. D'autres États sont candidats à avoir des bombes américaines sur leur territoire. C'est notamment le cas de la Pologne. C'est pour ça aussi notamment qu'elle a acheté des avions de chasse américains F-35. Et donc, cette garantie, elle est recherchée malgré l'attitude prédatrice des États-Unis, comme on peut le voir sur le Groenland et le Canada, parce que en fait, il n'y a pas d'alternative européenne. Et la proposition française, en fait, n'est pas considérée vraiment comme une alternative, hein, cette dissuasion avancée.
1: Alors, c'est le discours du 2 mars 2026 à
3: de Lille Longue, exactement.
1: Président de la République.
3: Alors, ce discours, il a le mérite de dire que les intérêts vitaux de la France ne se limitent pas aux frontières nationales, ce qui est déjà une première assurance pour les États européens, pour les alliés de la France. Mais donc, on n'a pas évidemment de partage de la décision, pas de partage de la planification, mais ça, les Américains, de toute façon, ne le font pas plus. Hein. En fait, ce que cette proposition met sur la table, c'est la possibilité de partager des renseignements, d'évaluer de façon commune la menace, de gérer l'escalade, notamment conventionnelle, de façon commune, de participer ensemble à des exercices nucléaires, notamment l'exercice Poker. Mais ça s'arrête là. Donc ça s'arrête là, donc ce n'est pas tout à fait la même chose que la garantie américaine, c'est par certains États pas considéré tout à fait au même niveau donc. Et puis surtout, il y a une crainte concernant cette proposition française, c'est que les élections arrivent l'année prochaine et que certains pays estiment que certaines forces politiques françaises, notamment à l'extrême gauche ou à l'extrême droite, n'auraient pas nécessairement envie de poursuivre cette offre de dialogue et que donc en fait la proposition française sera rendue caduque en fait dans une petite année, d'où l'idée non plus de ne pas complètement rejeter la protection américaine.
1: Alors comment faire pour ceux qui voudraient avancer? Il faut essayer d'avancer de manière souple pour que quand même quelque chose soit fait au cas où?
3: Il faudrait mettre en place dès à présent des structures de dialogue qui pourraient être institutionnalisées de façon souple, une sorte de steering committee par exemple pour discuter des enjeux nucléaires avec les 8 États qui ont été désignés par la France. Mais par exemple parmi les États qui ont été désignés, on a la Pologne. Le président Macron est parti en visite officielle en Pologne. Il a rencontré le Premier ministre Donald Tusk. Il n'y a rien qui a été mis sur la table concernant par exemple ce dialogue nucléaire. Donc là, il y a une nécessité d'avancer si on veut que la proposition française soit considérée comme crédible, mais aussi pérenne, en fait, par les alliés européens.
1: Ce que j'entends, c'est qu'il y a une différence de perception tout à fait évidente entre ce que les Français peuvent ressentir en voyant ce genre de discours et ce que les autres pays européens entendent. Mmh. Ce sont les mêmes mots, mais ils ne sont pas compris de la même manière.
3: Ils ne sont pas compris de la même manière parce qu'aussi la perception de la menace n'est pas la même selon la position que le pays occupe au sein du continent européen. Et puis parce que en fait, les garanties américaines restent quand même extrêmement fortes. Dans certains pays, voilà, vous avez des provisionnements de bombes. Dans d'autres pays, vous avez des soldats américains en nombre extrêmement important, la France n'est pas en mesure, comme les Américains, par exemple, de mettre 35 000 soldats dans un pays pour assurer une forme de dissuasion conventionnelle. Donc il y a finalement une différence de taille un peu dans les deux protections qui peuvent
1: être. Donc nous sommes dans une crise inédite, mais pleine d'ambiguïté, en fait. Mmh. Chacun joue la montre et chacun essaye de garder au feu quelques avantages en se disant, sait-on jamais, peut-être que ça sera utile. Enfin, Amélie Zimane, nous sommes à l'approche d'un nouveau sommet de l'OTAN en Turquie, à Ankara, les 7 et 8 juillet 2026. Autant qu'on puisse le savoir, qu'est-ce que l'approche de ce sommet révèle et quels en sont ses enjeux ?
3: Alors, ce sommet, normalement, il ne devrait pas y avoir énormément d'enjeux parce qu'on a un nouveau concept stratégique. Il a été adopté en Madrid en 2022. Normalement, il n'y a pas de raison de le changer. Les questions financières ont été abordées à la haie l'année dernière, les fameux 5%, dont 3,5% dans la défense. Il n'y a pas d'élargissement à l'ordre du jour, donc aucune décision majeure ne devrait être prise. Et ça, en fait, ça traduit ce problème de l'annualisation des sommets, qui est une pratique extrêmement récente. Par exemple, durant la guerre froide, pendant 40 ans, on n'a eu que 10 sommets. Hein. Donc, et la période était quand même une période de forte tension.
1: Il y avait de bonnes raisons de se rencontrer.
3: Mais ça entraîne une surcharge de travail aussi pour les petites délégations sans avoir nécessairement de livrables. Donc la question, c'est de savoir par exemple si quel est le niveau de représentation que vont avoir les États-Unis, est-ce que Donald Trump va faire le déplacement à Ankara ou pas.
1: Et en termes d'image, ça serait intéressant parce que ce serait à tort ou à raison, son absence surinterprétée ou interprétée.
3: Alors après, quelqu'un de l'administration peut être présent, mais la réunion peut tellement mal se passer qu'on n'appellera plus un sommet mais une réunion. Ça s'est déjà vu sous Trump 1, par exemple. Hein. Notamment une réunion à Londres, justement, qui a été dégradée de ce statut de sommet tellement la rencontre avait été de mauvaise qualité. Ce que va montrer aussi le sommet d'Ankara, c'est quel peut être le rôle de Mark Rutte dans cette OTAN. Mark Rutte qui endosse complètement les positions américaines, qui ne joue pas du tout son rôle de médiateur et d'arbitre, qui est censé être le rôle en fait du secrétaire général de l'OTAN. On l'a vu par les conversations qui ont fuité, que Donald Trump a fait fuiter, de Mark Rutte qui aussi s'est arrogé des droits en prétendant pouvoir négocier pour le Groenland alors qu'il n'en a pas le mandat. Il n'a pas le droit de discuter des questions de souveraineté à la place d'un État membre, par exemple. D'ailleurs, les Groenlandais lui ont rappelé fortement. Donc, on arrive aussi dans une situation un peu compliquée où le secrétaire général de l'OTAN est lui aussi finalement dans une position qui génère et qui engendre beaucoup de critiques.
1: Donc, on est dans un moment tout à fait étrange. Amélie Zima, pour en savoir plus à ce sujet, nous pouvons d'abord commencer par lire votre « Que sais-je » sur l'OTAN, remarquablement bien écrit et précis à la fois. Quelles autres ressources pourriez-vous nous conseiller à propos de l'OTAN et des questions de sécurité et de défense européenne ?
3: Alors, je pense que, alors déjà, on peut regarder les sites d'information de type le Rubicon. On peut évidemment regarder aussi les publications de l'IFRI.
1: Où est-ce qu'on doit naviguer dans le site de l'IFRI pour arriver sur ces questions-là ?
3: Écoutez, toutes les publications sont en ligne. Il suffit de regarder sécurité, défense, notamment le Centre des études de sécurité. Il y aura des publications sur l'industrie de défense, sur le nucléaire, sur l'OTAN, sur tout ça. Un ouvrage que j'avais beaucoup apprécié pendant ma thèse et qui m'avait beaucoup apporté sur la compréhension de l'OTAN et notamment comment la décision se prend au sein de l'OTAN et comment les États-Unis ne peuvent pas nécessairement imposer leurs décisions au sein de l'OTAN, c'était de Ronald Asmus qui s'appelait Opening NATO's Door et qui était vraiment un ouvrage, je trouve, remarquable pour comprendre cette OTAN, notamment dans le cadre d'un élargissement.
1: Et en matière de film, est-ce que vous auriez quelque chose pour changer un petit peu nous indiquer ?
3: Écoutez, l'OTAN n'inspire pas, je pense, énormément des réalisateurs, à ma connaissance. Il y a eu néanmoins un film l'année dernière sur Prime qui s'appelait Chef d'État. Une aventure un peu rocambolesque entre le Premier ministre britannique et le président des États-Unis sur fond de sommet de l'OTAN en Italie. Mais voilà, ça c'est pour le coup beaucoup plus léger pour échapper un peu au contexte beaucoup plus négatif qui est actuellement celui au sein de l'OTAN.
1: Et pour terminer, est-ce que vous pourriez nous dire un mot sur la relation entre l'Union européenne et le Canada, l'Union européenne compte une large partie de ses États membres membres de l'OTAN, le Canada est membre de l'OTAN, le Canada est mis sous pression par les États-Unis de Donald Trump. Est-ce que ça bouge? Et si oui, comment?
3: Alors oui, il y a le Canada se tente de se rapprocher effectivement de l'Union européenne. Déjà, le Canada est éligible au programme SAFE, hein, qui est donc cet emprunt concernant l'achat de capacités militaires. Et donc, il y a une volonté comme ça de travailler plus étroitement effectivement pour se sortir du face-à-face avec les États-Unis. Mais j'irai même plus loin. Lors du récent PDSF qui s'est tenu à Paris en mars, on a pu entendre des Canadiens dire « Ne nous laissez pas vous, les Européens, ne nous laissez pas parce que nous sommes coincés entre les États-Unis et la Russie et donc dans une position fort inconfortable. » Après, le Canada n'est pas membre de l'Union européenne. La clause de sécurité ne peut s'appliquer à cet État. Mais on voit justement, notamment via les questions d'industrie de défense, un rapprochement en cours entre le Canada et l'Union européenne.
1: Est-ce que ça bouge au rythme de la crise inédite que traverse l'OTAN ? Autrement dit, est-ce que Canadiens et Européens, et pourquoi pas Français, sont véritablement

0: Trump 1, par exemple, hein, et avait commencé à décroître sous Biden. Donc, il n'y a pas nécessairement de volonté démocrate d'engagement plus avant en Europe.
1: Merci, Amélie Zima. Un grand merci également à notre réalisateur, Cédric Koba. Planisphère recevait Amélie Zima, chercheuse, responsable du programme Sécurité européenne et transatlantique au Centre des études de sécurité de l'IFRI. Nous vous recommandons particulièrement son QCEG sur l'OTAN. Chères auditrices, chers auditeurs, merci de votre fidélité. Pensez à partager le podcast, c'est fait pour. À la semaine prochaine pour une nouvelle émission de Planisphère.

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1: Restez à l'écoute de RCF. Dans quelques instants, je vous propose de lever un peu le voile sur un des textes de l'évangile de Matthieu, le texte de ce dimanche où les 12 apôtres nous sont présentés.

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4: D'un côté, des foules perdues, déboussolées, ne sachant plus vers qui se tourner. De l'autre, 12 hommes envoyés en mission par Jésus auprès de ceux qui souffrent. Voilà le point de départ du texte qui nous est proposé aujourd'hui. Cette douzaine d'hommes qui suivent Jésus, l'évangéliste Matthieu les nomme un par un dans ce texte. D'une certaine manière, il les passe en revue et nous présente cette troupe à qui Jésus accorde des pouvoirs et confie une mission. Mais quel pouvoir et pourquoi faire? Et puis qui sont ces hommes? Quel est leur rôle et comment le comprendre aujourd'hui? C'est ce que nous allons voir dans cette émission. Nicole Fabre, bonjour.
5: Bonjour.
4: Vous êtes pasteur à la retraite de l'Église protestante unie de France et vous êtes bibliste, une habituée de nos ondes. Alors vous allez nous aider à comprendre ce texte que je vous propose d'écouter. Pour commencer, on se retrouve juste après.
6: En ce temps-là, voyant les foules, Jésus fut saisi de compassion envers elles parce qu'elles étaient désemparées et abattues comme des brebis sans berger. Il dit alors à ses disciples: la moisson est abondante, mais les ouvriers sont peu nombreux. Priez donc le maître de la moisson d'envoyer des ouvriers pour sa moisson. Alors Jésus appela ses 12 disciples et leur donna le pouvoir d'expulser les esprits impurs et de guérir toute maladie et toute infirmité. Voici les noms des 12 apôtres. Le premier, Simon, nommé Pierre, André son frère, Jacques, fils de Zébédée, et Jean son frère, Philippe et Barthélemy, Thomas et Matthieu le publicain, Jacques, fils d'Alphée et Thaddée, Simon le zélote, et Judas l'Iscariote, celui-là même qui le livra. Ces 12, Jésus les envoya en mission avec les instructions suivantes. Ne prenez pas le chemin qui mène vers les nations païennes et n'entrez dans aucune ville des Samaritains. Allez plutôt vers les brebis perdues de la maison d'Israël. Sur votre route, proclamez que le royaume des cieux est tout proche. Guérissez les malades, ressuscitez les morts, purifiez les lépreux, expulsez les démons. Vous avez reçu gratuitement, donnez gratuitement.
4: Voilà ce texte, pasteur Nicole Fabre, qui se trouve donc dans l'évangile de Matthieu. Je vous laisse peut-être en redonner les références.
5: C'est Matthieu au chapitre 9, le verset 36, jusqu'au chapitre 10, le verset 8.
4: Pour commencer, on peut être surpris de voir Jésus pris aux tripes, bouleversé par une foule perdue, une foule déboussolée. Dans quoi est-ce que ça s'inscrit? Où est-ce que Jésus en est de sa vie publique? Essayons de situer d'abord ce texte dans son contexte.
5: Oui, mais je reprendrai l'expression que vous avez eue très justement en disant « il est pris aux tripes » parce que c'est la traduction littérale du verbe grec. C'est les entrailles, presque les entrailles maternelles qui se retournent en Jésus. Or, effectivement, l'évangile de Matthieu a commencé par présenter le baptême de Jésus, enfin la prédication de Jean-Baptiste, le baptême de Jésus, Jésus au désert. Et puis il y a eu un grand sermon, ce qu'on appelle une grande prédication, sur la montagne. Ce qui n'est pas anodin, ça fait référence lointaine à Moïse quand même, qui donne les paroles pour Israël, les paroles qui vont le faire vivre. Ça dure jusqu'à la fin du chapitre 7. Et puis, tout le chapitre 8 et 9, en bonne partie, on voit Jésus guérir. Et dans ces guérisons, il va y avoir référence à une parole d'Ésaïe qui dit pourquoi toutes ces guérisons, afin que s'accomplisse ce qui avait été annoncé par Ésaïe, le prophète. Il a pris nos infirmités, il s'est chargé de nos maladies.
4: Donc ça fait complètement écho à notre texte là.
5: Donc ça présente vraiment qui est Jésus, qui est celui qui vient en tant que serviteur, se charger, comme le serviteur dans le texte d'Ésaïe, se charger de nos maladies, de nos infirmités, nous délivrer.
4: Mais qui sont ces foules ? On a l'impression que tout d'un coup, là, il est face à des foules.
5: Absolument. En plus, vous avez tout à fait raison, c'est un pluriel. Ce qu'on peut dire, c'est que ce n'est pas une foule unifiée, parce que sinon on dirait un peuple, hein, c'est une expression différente. Les foules, c'est des gens très divers, qui viennent de lieux très divers, et on ne sait pas très bien comment ça se passe. Hein. L'Évangile nous fait voir simplement, dès le début, il y a énormément de gens qui viennent très divers, et qui viennent pour s'approcher de Jésus, et en particulier pour être guéris aussi.
4: Elle a lieu où cette scène ?
5: On ne le sait pas.
4: Ça n'est pas précisé.
5: Oui.
4: On ne peut pas savoir non plus si ces foules sont rassemblées pour une occasion particulière.
5: On ne peut absolument pas le savoir, mais c'est intéressant, et ça a du sens. Ça veut dire que c'est quelque chose que Jésus et les foules peuvent vivre partout. Pour nous, ça veut dire aussi quelque chose qui est vrai en toutes conditions et non pas dans des lieux particuliers, justement, ou des moments particuliers de fête ou quoi que ce soit.
4: C'est transposable, quoi.
5: C'est transposable, c'est dans le quotidien.
4: Alors, des foules qui sont désemparées et abattues comme des brebis sans berger.
5: Oui, c'est étonnant, les termes, c'est même languissante. On sent presque quelque chose de désabusé, de ne sachant plus trop où aller, quoi. Des gens qui ont une attente, mais une attente qui vraisemblablement a été déjà déçue et qui ne savent pas trop, mais qui viennent quand même parce qu'il semble que cet homme-là parle de manière un peu différente, nouvelle, et qu'effectivement les gens s'en retrouvent mieux. Mais c'est intéressant de voir cette lassitude. Je dis ça par rapport à aujourd'hui, On en reparlera après dans l'actualisation. Mais ces foules qui n'ont pas de berger. Pourtant, il y a le pouvoir romain, pourtant, il y a la juridiction religieuse. Ils sont là et ni les uns ni les autres ne sont de véritables bergers, c'est-à-dire ne donnent de véritables orientations. Et ces foules-là, alors là aussi, ça fait écho à des textes du Premier Testament qui parlent de ce peuple qui n'a plus de véritable berger, personne pour le conduire.
4: Et alors, ce qui est évidemment très frappant, on en revient à l'émotion que ça suscite en Jésus, il est saisi de compassion, il est pris aux tripes par le désespoir finalement ou l'abattement en question de ces foules. Comment est-ce que vous entendez ça ?
5: La désorientation. Je pense que dans l'Écriture, c'est quelque chose de très important, parce que Dieu lui-même, on lui prête des caractéristiques maternelles de femme qui accouche, entre autres. Donc, il y a quelque chose dans ce terme d'un désir tellement profond que l'autre vive, qui est à la fois quelque chose d'une protection et en même temps pour que l'autre grandisse. Il y a tout ça dans ce verbe. C'est-à-dire que vraiment, on voit le fond de ce pourquoi Jésus est là. C'est pour donner la vie, pour permettre aux autres de se relever et de vivre comme des fils, des filles de Dieu.
4: Alors, ce qui est étrange, c'est la suite. Il dit alors à ses disciples, comme si, face à cette situation qui le bouleverse, il décide d'eux. Et la suite est étonnante, c'est-à-dire qu'il envoie ses disciples.
5: Alors, il ne les envoie pas tout de suite. Et c'est ça qui est intéressant, je trouve. Parce que quand vous dites, tout d'un coup, il va dire quelque chose, oui, mais ce n'est pas une efficacité, tout de suite, on va faire ça, ça, ça, ça, ce n'est pas du management.
4: Il n'y a pas d'une stratégie.
5: Il n'y a pas une stratégie.
4: D'accord.
5: Parce qu'il dit ce qu'il voit, beaucoup de moissons et très peu d'ouvriers. Donc il dit ce décalage, Et d'ailleurs, c'est très intéressant de dire « la moisson est abondante ». Ça veut dire qu'il ne les envoie pas semer. Il y a déjà un travail de Dieu. Ça a déjà poussé, exactement. Dieu travaille ce peuple, ces foules, plus exactement. Et donc, ils vont être envoyés, parce qu'on le sait dans la suite, non pas pour semer, mais pour récolter ce travail que Dieu fait silencieusement au cœur des hommes.
4: Qu'est-ce que ça veut dire, les ouvriers sont peu nombreux ?
5: Eh bien, il y a peu de personnes, et cette fois-ci, on est passé d'ailleurs des bergers, une foule sans bergers, à des ouvriers, c'est-à-dire la question de la moisson. Et on va entendre prier le maître de la moisson. C'est-à-dire que ces gens appartiennent à quelqu'un quand même. Il y a un maître qui est Dieu lui-même. Et les ouvriers, ce sont ceux simplement qui font le travail que le maître leur assigne. C'est tout.
4: Alors je fais une petite digression pour dire que dans l'Église catholique en tout cas, ce verset est très souvent l'occasion de prières pour les vocations sacerdotales. Or, il semblerait que ça fonctionne pas très bien, puisque le nombre de prêtres est en chute libre. Je ne sais pas si la comparaison est valable également dans l'Église protestante, mais est-ce que vous pensez que cette interprétation, elle est un peu tirée par les cheveux, ou bien qu'on plaque sur ces versets quelque chose qu'on veut obtenir?
5: Elle est plaquée parce qu'il s'agit d'ouvriers. Pour l'instant, les 12 n'ont pas encore été nommés, ils vont être nommés. Donc, il ne s'agit pas simplement des 12, c'est tous ceux qui se mettent à l'écoute du maître et qui sont prêts à partir pour la moisson. Et donc, alors c'est vrai que nous, protestants, de toute façon, on a tellement le sacerdoce universel, c'est-à-dire que le baptême fait de chacun d'entre nous des envoyés, qu'on n'a pas du tout cette perspective qui, je crois, quand même correspond à une image actuelle de l'Église, mais qui n'a pas été de tout temps.

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1: C'est le texte de l'évangéliste Matthieu au chapitre 9, verset 36 jusqu'au chapitre 10, au verset 8, qui nous occupe aujourd'hui dans cette émission avec vous, au pasteur Nicole Fabre. Alors on voit Jésus constater que des fruits il y en a, que Dieu agit dans ce peuple, même s'il est déboussolé, même s'il est un peu perdu, mais que il n'y a pas grand monde pour aider ce peuple, le guider. Et alors, ce qui est intéressant, c'est que d'abord, il invite ses disciples à prier.
2: Alors, c'est remarquable.
1: C'est plus qu'intéressant.
2: Oui, moi, je trouve que c'est remarquable. Parce que ce n'est pas de la stratégie. C'est vraiment de l'ordre de l'alliance. Donc, d'abord, tournez-vous vers le maître de la moisson. Et demandez-lui qu'il fasse sortir des ouvriers, c'est-à-dire d'autres. Donc, avant de les envoyer eux, il leur dit, il en faudra d'autres. Vous n'êtes pas les seuls, vous allez être rejoints. On voit bien que ce n'est pas centré sur ceux qui l'appellent, c'est centré sur la moisson. C'est ça qui est important, et le texte nous l'a dit, il est pris aux entrailles par ces foules. C'est bien ça qui est au centre.
1: Mais pourquoi est-ce que lui ne se présente pas comme celui qui va les guider? Pourquoi est-ce qu'il s'appuie sur 12 autres?
2: C'est très intéressant. Parce qu'il a besoin de démultiplier d'emblée. Et dès le début, il ne fait rien sans qu'il ait déjà appelé des disciples. Et ça, c'est une caractéristique très importante. C'est-à-dire, Jésus ne veut pas être seul dans cette mission. S'il est là avec nous, c'est pour nous entraîner à œuvrer comme lui œuvre.
1: Tout part de lui.
2: Absolument, mais tout ne repose pas sur lui. Tout part de lui, mais tout ne repose pas sur lui.
1: Alors après, il les envoie, ces fameux disciples.
2: Il va quand même les envoyer.
1: Et il leur donne quelques armes et bagages pour la route, et pas n'importe lesquels, Paul Fabre.
2: D'abord, cette autorité sur les esprits impurs. Alors c'est drôle parce que c'est le même verbe dans la prière que le maître de la moisson fasse sortir des ouvriers. Et on retrouve la même chose, c'est pas toujours traduit de la même manière, c'est-à-dire cette autorité pour faire sortir les esprits impurs. Ce qui divise l'impureté, ou au contraire la pureté, disons, la pureté, c'est ce qui unifie. C'est l'unification, comme un corps chimiquement pur.
1: D'accord.
2: Voilà, je cherchais le mot. Donc, c'est assez formidable que le premier pouvoir, c'est de faire sortir tout ce qui vient diviser, tirer à hue et à dia cette foule qui n'a plus de berger, qui ne sait plus dans quel sens aller. Voilà. Quelque chose qui les conduise à une unité pour qu'elles puissent à nouveau écouter une véritable parole qui les guide pour la vie.
1: Et ensuite, il leur donne le pouvoir de guérir toute maladie et toute infirmité.
2: Oui. Tout ça, c'est de la bienveillance, du soin. Ils sont appelés à soigner comme un berger soignerait le troupeau. Ils sont là pour guérir les maladies, les infirmités, pour prendre soin et faire sortir tout ce qui empêche de pouvoir véritablement écouter ou reconnaître le véritable berger. Donc oui, on pourrait vraiment dire que c'est de l'ordre de prendre soin.
1: Et alors là, le texte prend une tournure étrange, c'est-à-dire que ces 12, eh bien Matthieu nous les présente et il nous passe en revue ces 12 hommes sur qui Jésus se repose en espérant qu'il y en aura d'autres.
2: Oui, puis on découvre qu'il y en a 12. Jusqu'à présent, c'était des disciples, on ne savait pas le nombre. Et là, voilà.
1: Ce chiffre 12, il n'est peut-être pas totalement dû au hasard?
2: Pas totalement, non. Parce que c'est bien le chiffre qui symbolise le peuple. Voilà, les 12 tribus d'Israël. Ce qui fait à la fois la diversité et l'unité, et l'unicité d'un peuple. Vous avez les deux à la fois, parce que dans cette fratrie d'Israël, Dieu sait qu'il y a eu des tensions entre les frères, mais malgré tout, c'est toujours l'ensemble de ces tribus-là qui se mettent à l'écoute des paroles données par Moïse. Comme ici, les disciples se mettent à l'écoute de la parole donnée par Jésus.
1: Alors on peut prendre le temps de les regarder l'un après l'autre, ces 12 apôtres. Alors il y a Simon nommé Pierre,
2: C'est intéressant.
1: Il est précisé qu'il est le premier.
2: Oui, il est dit le premier, effectivement. Parce qu'on va voir, il va avoir une importance, Simon. C'est quelqu'un de très décidé et qui a une acuité sur laquelle Jésus va pouvoir s'appuyer. Mais c'est intéressant parce que Simon dit Pierre. Des fois, on se dit, c'est Jésus qui lui a donné le nom de Pierre. Pas dans l'évangile de Matthieu. C'est son surnom. Et quand Pierre va avoir l'intuition de dire « Tu es le Messie, tu es le Fils de Dieu », Jésus va jouer sur ce nom en disant « Tu es Pierre ». Et sur cette pierre, sur ce que tu viens de dire, je bâtirai mon Église.
1: Donc le premier d'entre eux, Simon, dit Pierre, et son frère André. Alors on va voir qu'il y a plusieurs fratries ce groupe de 12. Son frère André, ce sont des pêcheurs, ces deux-là.
2: Pêcheurs
1: oui. ils vivent de la pêche.
2: C'est ça.
1: Ensuite, il y a Jacques, fils de Zébédée, et son frère qui s'appelle Jean. Qu'est-ce qu'on peut dire d'eux ?
2: Eh bien, on les connaît par la suite. Ce sont eux qui, au moment où, pour la troisième fois, Jésus va dire qu'il monte à Jérusalem, qu'il va être livré, etc. Eh bien, c'est juste après qu'avec leur mère, ils viennent voir Jésus et la mère demande à ce que l'un soit à droite, l'autre à gauche. Et ça suscite un peu de remous parmi les disciples. Et Jésus prend le temps de redire que le premier, donc c'est intéressant, est toujours le serviteur de tous. Donc c'est intéressant aussi pour la mention de Pierre, premier Pierre. Ça veut dire aussi, quelque part, le premier des serviteurs, comme Jésus est serviteur.
1: Alors quand il n'y a pas de fratrie, il y a de toute façon des binômes ou des duos. Après Jacques, fils de Zébédée, et Jean, son frère, eh bien on a Philippe et Barthélemy. Alors là, on ne sait pas ce qui les lie et pourquoi ils sont associés, mais ils le sont dans le texte.
2: Si ce n'est que ça prépare peut-être le fait qu'ils sont envoyés deux par deux, et pas seuls.
1: Thomas et Matthieu, le publicain, alors là on a une précision sur Matthieu, c'est important que Matthieu l'évangéliste nous le précise.
2: C'est très important parce que je n'ai pas dit, mais Matthieu est un des évangiles qui a été écrit dans des communautés qu'on dit judéo-chrétiennes, c'est-à-dire où majoritairement il y a des juifs. Or, un taxateur, c'est-à-dire celui qui relève l'impôt, est quelqu'un d'impur parce qu'il travaille pour l'ennemi. Donc, on voit bien que ce ne sont pas des saints, S-A-I-N-T, voilà, ni des gens particulièrement recommandés à cause de leur style de vie. C'est autre chose qui fait que Jésus les appelle.
1: Ensuite, on a Jacques, fils d'Alphée, Thaddée, Simon le Zélote et enfin Judas l'Iscariote, celui-là même qui va livrer Jésus au soir du Jeudi Saint.
2: Simon le Zélote, ça veut dire, c'est une position politique, pour la libération d'Israël. Donc on voit une très très grande diversité entre ces pêcheurs cananéens, entre celui qui était taxateur, entre celui qui politiquement est plutôt révolutionnaire, on pourrait le dire comme ça, et puis Judas l'Iscariote, dont tout de suite on dit celui-là même qui l'a livré. À la fois sans doute parce que c'est quelque chose de très douloureux pour les disciples que cette histoire de Judas, mais je rappellerai quand même qu'au moment où Jésus annonce que l'un d'entre eux va les livrer, ils s'interrogent tous. Ça veut dire que ces 12 ne sont pas des gens qui sont sûrs d'eux. Ce sont simplement des gens qui suivent Jésus. C'est-à-dire qu'ils ont compris que dans cet homme-là, il y a une parole et une manière de vivre qui leur parle de Dieu de façon unique. Donc c'est tout ce qui les caractérise.
1: Et ensuite, une fois qu'ils nous sont présentés, avec pour certains d'entre eux des caractéristiques ou des indications, eh bien ils sont envoyés par Jésus. Et Jésus, il est dit dans le texte qu'il leur donne des instructions, une sorte de feuille de route.
2: Alors autant pour moi, c'est dans Luc qu'il est dit qu'ils sont envoyés deux par deux, Matthieu ne le dit pas. Donc une feuille de route. Dans un chemin des païens, n'allez pas. N'allez pas chez les Samaritains. Donc c'est très curieux, c'est d'abord ne pas faire. Et pourquoi ne pas aller chez les païens ? Donc certains sont très offusqués de ces versets qui sont propres à Matthieu. Mais il y a quelque chose d'important. Allez plutôt vers les brebis perdues de la maison d'Israël. C'est le premier souci de Jésus. Et c'est le premier souci de cet évangile de Matthieu. Voilà. Cela ne veut pas dire que les autres n'existent pas, mais qu'il y a une priorité sur cette maison d'Israël qui a perdu tout berger.
1: Proclamez que le royaume des cieux est tout proche. Guérissez les malades et ressuscitez les morts. Purifiez les lépreux, expulsez les démons.
2: Alors, proche est le royaume, enfin proclamer que le royaume des dieux s'est approché, c'est typiquement la proclamation que Jésus a faite dès le début. Mais c'est extraordinaire. Ça veut dire que Dieu lui-même, dans Ésaïe, il y avait cette demande, « Oh, si tu déchirais les cieux et si tu descendais sur la terre. » C'est-à-dire, oui, Dieu en Jésus a fait ça. C'est-à-dire que la présence de Dieu, et chez Matthieu, quand on dit « le royaume de Dieu », c'est une manière de ne pas nommer Dieu qui est innommable. Dieu lui-même s'est approché de vous, est au milieu de vous.
1: Et ce texte se termine sur la notion de gratuité. Vous avez reçu gratuitement, donné gratuitement. Donné quoi gratuitement? Et qu'est-ce qu'ils ont reçu, ces apôtres?
2: Alors, c'est ça la première question. Qu'est-ce que vous avez reçu? Eh bien, ce don de la présence, ce don de la miséricorde de Dieu, qui les a pris tels qu'ils sont, qui les a relevés, ce don à la fois du pardon, ce don de la guérison, eux-mêmes en ont été bénéficiaires. Donc tout cela, ce royaume de Dieu qui s'est approché de vous, cette présence de Dieu avec vous, vous l'avez reçu, donnez-le comme vous l'avez reçu, c'est-à-dire complètement gratuitement.
1: Ça ne leur appartient pas.
2: Ça ne vous appartient pas.
1: Alors, pasteur Nicole Fabre, ce texte, il est intéressant d'essayer de voir ce qu'il nous dit aujourd'hui. Est-ce qu'on peut en tirer des enseignements pour notre vie quotidienne, pour nourrir notre foi, notre engagement?
2: Le premier, je pense, la première chose que je retiendrai, c'est que pour Jésus, pour Dieu, l'essentiel, ce sont les brebis sans berger. C'est le monde. Donc, je trouve ça toujours important de se redire, y compris en Église, ce n'est pas l'Église qui est essentielle. Elle est au haut service de ce mouvement vers le monde, au service de ce soin de ceux qui sont trop fatigués, trop las. Et pour moi, ça me parle quand même beaucoup aujourd'hui, parce qu'on voit des soubresauts réguliers de personnes qui sentent plus ou moins que notre société va dans le mur, pour différentes raisons. À la fois, le tissu social est quand même très distendu, de plus en plus distendu. Et puis, il y a toutes les questions écologiques, de respect de la création, de justice. Et on sent quand même une certaine lassitude. Parce que ce soit des politiques diverses, à chaque fois, on a l'impression que ça ne bouge pas vraiment. Et qu'on ne sait plus à quel saint se vouer, on pourrait dire, comme cela. Donc, j'entends cette compassion profonde de Jésus aussi pour notre monde aujourd'hui. C'est quelque chose qui lui tient à cœur. Et du coup, il a envie d'envoyer son Église pour guérir, pour réunifier, pour redonner sens.
1: Pour soulager.
2: Pour soulager, oui.
1: Et il a donc besoin de chacun d'entre nous.
2: De tous. Et, alors, c'est la deuxième chose qui me paraît très importante. Autant il décentre l'Église aussi, c'est-à-dire c'est pas l'Église qui, en tant que telle, est importante, si je peux le dire comme ça. Autant il nous décentre. C'est pas parce que vous, vous êtes envoyé que vous êtes meilleur. Vous êtes envoyé parce que vous avez reçu. Et avant de partir, n'oubliez pas de prier pour qu'il y en ait encore d'autres. Donc, on n'est pas seul. Et ça aussi, c'est quelque chose d'assez extraordinaire. C'est-à-dire qu'il y a, et on retrouve le mystère de l'Église, non pas comme une force ou une citadelle, mais comme un appui communautaire. Nous sommes envoyés ensemble, il y en a beaucoup de par le monde que nous ne connaissons pas. C'est ce mystère de l'Église, de tous ceux qui écoutent Dieu et qui se mettent d'une manière ou d'une autre au service du monde.
1: Au service, c'est-à-dire qu'on n'est pas des super-héros.
2: Pas du tout.
1: On est au service et dans la gratuité.
2: Oui, c'est-à-dire qu'on ne peut annoncer que ce qu'on a reçu.
1: Et le dernier verset nous concerne aussi, quoi. Hein. Vous avez reçu gratuitement, vous aussi donnez gratuitement.
2: Alors, je ne sais pas si vous pensez au...
1: pas forcément.
2: Au collecte. Non, non, mais c'est très important. C'est-à-dire, ce n'est pas nous qui sommes supérieurs à cause de notre foi. Tout ce que nous avons à dire, c'est que quelqu'un d'autre nous fait vivre, que quelqu'un d'autre nous a guéris, que quelqu'un d'autre a unifié nos vies et a proposé ce chemin-là à ceux que nous rencontrons.
1: Merci beaucoup, pasteur Nicole Fabre, de nous avoir éclairé sur ce texte dont je rappelle les références. Il s'agit de l'évangile de Matthieu au chapitre 9, les versets du verset 36 au chapitre 10, verset 8. Encore un très grand merci à vous.
2: Merci aussi.
1: Et merci Antoine Picot à la technique.

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1: Oui, tout à fait. Comment s'y prendre pour prier? C'est la question que l'on se pose cette semaine dans le Béaba du christianisme avec Xavier Accard, rédacteur en chef du mensuel Prier. Il est l'auteur de L'art de la prière, 50 méthodes éprouvées pour faire l'expérience de Dieu aux éditions de l'Emmanuel. À tout de suite.
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1: La prière, c'est l'un des axes de la vie chrétienne, un exercice pour se rapprocher de Dieu qui peut parfois s'avérer laborieux, exigeant, difficile. Alors comment s'y prendre? Y a-t-il une méthode appropriée? Eh bien, on en parle cette semaine dans le Béaba du christianisme avec Xavier Accard, rédacteur en chef du mensuel Prier. Il vient de publier L'art de la prière, 50 méthodes éprouvées pour faire l'expérience de Dieu. C'est aux éditions de l'Emmanuel.
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1: Xavier Accard, bonjour.
3: Bonjour Pauline.
1: Alors, oraison, lectio divina, chapelet, louange, exercice de Saint Ignace, pratique des métanies, journal spirituel. Dans votre livre très complet, vous passez en revue les différentes formes de prière. Mais peut-être, Xavier Accard, avant d'aller plus loin, est-ce que vous pouvez nous rappeler le sens de la prière pour les chrétiens ?
3: La prière, c'est essentiellement une relation à Dieu, et je crois que ce qu'il faut souligner, c'est que nous créons pas la prière à la force de nos petits bras spirituels, mais c'est quelque chose qui nous précède en fait. Les sacrements de l'initiation, baptême, confirmation, eucharistie, ont en quelque sorte restitué ou nous ont fait renaître à cette relation à Dieu, qui est le Saint-Esprit prie en nous en quelque sorte. C'est un mouvement, sans lui, à la rigueur, nous n'existerions pas. Mais la prière peut prendre un deuxième sens, et c'est ce combat qu'on va mener pour s'ouvrir à cette réalité qui vit en nous, en fait, et que cette réalité soit de plus en plus consciente et prenne de plus en plus d'espace en nous, que cette communion avec Dieu s'actualise toujours plus.
1: Prier, est-ce que ça s'apprend dans votre livre? Vous dites, enfin, vous reprenez les mots, la prière s'apprend en priant, personne n'apprend à voir, on voit naturellement, c'est un petit peu ça l'idée?
3: Oui, c'est Saint-Jean Climac
1: voilà,
3: qui dit ça.
1: Voilà, cherchez son nom.
3: Oui, tout à fait. Oui, en fait, je pense que c'est Benoît XVI, enfin, ça va peut-être à l'origine de tout ce livre, il y a une phrase de Benoît XVI qui faisait des catéchèses sur la prière, et il a dit « La prière ne va pas de soi, c'est un art qui doit comme toujours se réapprendre. » Parce qu'évidemment, la vie étant un chemin, on se transforme, et la prière, elle aussi, se transforme dans notre vie. Donc oui, c'est quelque chose qu'on a à apprendre. Jean-Paul II demandait même ce que soit une priorité pastorale. Et malheureusement, on a désappris à apprendre, si j'ose dire. Peut-être parce que les églises diocésaines, pendant des siècles, se sont un peu défaussées sur les monastères, les ordres religieux, en se disant bah, « eux pourront apprendre à prier », donc ont moins pris ça en charge. Mais je crois qu'aujourd'hui, on retrouve vraiment cette nécessité, parce qu'il y a une vraie demande des contemporains, de faire l'expérience de Dieu. Et cette expérience, elle passe par la vie de prière, et pas par seulement de la théologie dogmatique ou abstraite, en fait.
1: Alors, il y a ça qui peut être un frein à la prière, mais il y a aussi beaucoup de raisons qui peuvent être un frein à la prière, les doutes, l'aridité, la distraction. Expliquez-nous un petit peu ce qui, dans notre quotidien, finalement, nous éloigne de cette prière. On se peut dire qu'on n'a pas le temps, qu'on ne ressent rien, qu'on est souvent distrait.
3: La première difficulté, et ça, Romano Guardini, un grand penseur du XXe siècle, souligne bien, c'est que Dieu est, à la différence d'une relation avec une personne humaine, Dieu est invisible et insensible. Donc, évidemment, quand on commence à prier, en fait, on est face à ce qui nous semble souvent sauf à des moments d'effusion particuliers, mais une forme de vide, et tout nous paraît plus pressant finalement que cette activité gratuite dont on voit pas immédiatement le fruit. Donc il y a déjà cette difficulté de ne rien sentir. Ensuite, évidemment, il y a la difficulté du manque de temps. Ça, on le voit bien dans nos vies un peu trépidantes, et chacun, d'ailleurs, même quand on n'a pas des vies trépidantes, même en vacances, on s'aperçoit qu'on a toujours du mal à trouver du temps. C'est toujours ce qui va venir en dernier. Et là, il faut vraiment, je crois que la solution, c'est de prendre une ferme résolution. Thérèse d'Avila insiste sur la nécessité de s'engager. Vraiment, c'est pas quelque chose qui est réservé au tiède. La prière, il faut avoir cette volonté de s'engager et de prendre conscience aussi que c'est quelque chose, si on le pose d'abord dans notre emploi du temps, tout va s'organiser autour de lui. C'est une sorte de pierre un peu fondamentale, et tout va s'organiser autour de lui. Et puis, autre difficulté, c'est vrai que dont tous les maîtres parlent et dont tout le monde fait l'expérience, ce sont les distractions. Quand on se met à prier, on sait bien que immédiatement, enfin très rapidement, notre esprit va être envahi par ce qui nous reste à faire, ce qu'on a oublié de faire, par des pensées, des choses qui nous sont arrivées, des souvenirs. Enfin, il va y avoir 1000 distractions qui peuvent avoir différentes causes et donc qui peuvent avoir différents traitements, si j'ose dire. Mais
1: justement, une méthode, ça peut aider à prier correctement. On va revenir dans un instant sur les caractéristiques de ces méthodes, de ces 50 méthodes que vous expliquez dans votre livre, que vous égrenez. Mais peut-être justement, en quoi une méthode, tout simplement, ça peut aider déjà à lutter contre tout ce qui nous éloigne de cette prière?
3: Une méthode, c'est vrai que c'est quelque chose auquel on peut se raccrocher. Les méthodes que je présente dans l'art de la prière, ce sont des méthodes qui ont été éprouvées par des générations de saints, qui sont le fruit de l'expérience de Dieu et de la sagesse d'éminentes personnalités chrétiennes. Et donc, on peut vraiment, ils nous transmettent une expérience. La nécessité d'une méthode est d'abord importante au début de l'itinéraire spirituel. C'est vrai que plus on avance, finalement, plus la prière se simplifie. Et puis, quand on rentre en action, ce qu'on appelle les 7 dons de l'Esprit Saint, là, on se laisse mouvoir par Dieu. Mais au départ, il y a vraiment cette nécessité de se raccrocher à une méthode qui va nous dire finalement comment faire, tout simplement, comment à partir de quoi partir, comment organiser son temps, comment placer son corps, que dire ou que ne, justement, est-ce qu'il faut rester en silence, les conditions pour que ce temps de prière se passe bien.
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1: L'art de la prière, 50 méthodes éprouvées pour faire l'expérience de Dieu. C'est le livre que vous publiez, Xavier Accard, aux éditions de l'Emmanuel. Alors, ces 50 méthodes pour prier, on les a un petit peu égrenées tout à l'heure, oraison, lectio divina, exercice de Saint Ignace, louange, il y a différentes méthodes. Il y a la pratique des méthaniles, le journal spirituel, les méthodes plus originales. En tout cas, elles ont 3 caractéristiques essentielles, ces méthodes, Xavier Accard.
3: Oui, je voulais insister sur ces 3 caractéristiques, parce qu'il y a d'autres caractéristiques aussi, mais celles-là ne sont pas dans l'air du temps, si j'ose dire. On est dans un climat, sans s'en rendre compte, où il y a une sorte de néo-spiritualité qui s'est installée. Le dominicain Jean-Marie Guelette en a tracé un peu le portrait dans un livre qui s'appelle « La spiritualité est américaine » au CERF. Et on perd de vue un certain nombre de fondamentaux. Le premier, c'est que notre prière, mais ça j'en parlais un petit peu au début, elle naît dans la liturgie. La prière, c'est cette relation à Dieu, et la liturgie, c'est cette grande prière de l'Église, cette prière commune, qui est en quelque sorte la prière continuée du Christ depuis 2000 ans. Donc c'est un grand courant de prière dans lequel on va naître à la prière, puisque dans le baptême et la confirmation et l'Eucharistie, on est restitué dans cette relation à Dieu, et qui va nous donner ce dynamisme, et qui va aussi nous former notre prière, puisque dans la liturgie, on voit dans les offices qu'on articule la louange, la demande de pardon, l'invocation, l'action de grâce. Donc rien que le fait de participer aux offices, déjà ça nous forme, sans qu'on se rende compte, c'est déjà une première école de la prière, et qui nous donne la force de prier. Ensuite, la deuxième caractéristique fondamentale, c'est que la prière chrétienne est vraiment fondée sur la parole de Dieu. Dieu se révèle à nous à travers la parole inspirée qu'on trouve dans les écritures bibliques, en quelque sorte. Et en fait, la prière chrétienne, ça va être d'accueillir cette parole, de l'intérioriser pour qu'elle puisse travailler en nous, qu'elle puisse nous transformer et ensuite de la rendre à Dieu à la fois par l'intercession, puis par l'action de grâce, par la louange, de reprendre ses propres mots qui deviennent nos mots personnels et lui répondre. Voilà, la parole de Dieu, en plus, la tradition dit qu'elle a certaines caractéristiques, il y a plusieurs niveaux de sens. Il y a un feu qui brûle en lui, et saint Paul dit qu'elle est plus tranchante qu'une épée à deux tranchants et qu'elle va vraiment nous faire la vérité dans notre cœur. Donc cette importance de la parole, deuxième caractéristique, et la troisième qui est aussi essentielle et qu'on a du mal à, je crois, à saisir aujourd'hui, c'est la foi en fait. La foi, c'est pas la simple croyance. La foi, c'est une capacité surnaturelle, une capacité qui nous est donnée au baptême et qui va nous permettre de toucher mystérieusement Dieu, qui est dans un ordre insensible, de le toucher à la fois obscurément parce qu'on ne sent pas les choses et en même temps avec certitude. Il y a une très belle image dans l'évangile, c'est celle de l'hémorroïs qui souhaite être guéri, qui est dans la foule, tout le monde entoure Jésus, presse Jésus et elle touche son manteau avec foi pour être guéri. Et l'évangile dit qu'il y a une force qui sort de là. Et Jésus se retourne en disant « Mais qui m'a touché ?» Alors c'est un peu presque pareil comique. Qui m'a touché alors qu'il est compressé par la foule, qu'on l'écrase de tous côtés? Parce que précisément, cette femme a posé un acte de foi. Elle a vraiment dit intérieurement « Oui Seigneur, je sais que tu peux me guérir. » Et là, il y a quelque chose qui est venu en elle. La foi, c'est donc cette vertu surnaturelle qui nous permet de sortir un peu de l'orbite de notre moi, en quelque sorte, de pas tourner sur nous-mêmes. Saint Jean Climac encore dit que c'est l'aile de la prière et que sans la foi, en fait, notre prière revient vers nous. On n'arrive pas finalement à sortir de nous-mêmes. Or, toute la prière, c'est précisément d'avoir cette relation à Dieu, que Dieu ne soit plus seulement un « il », mais un « tu » avec qui on rentre en dialogue.
1: Donc, trois caractéristiques essentielles, vous l'avez dit, Xavier Accart. On dit souvent qu'on entre dans la prière. Il y a une forme de conditionnement nécessaire quand on est un petit peu plus éloigné de la foi. Est-ce que c'est plus compliqué finalement?
3: Oui, et en même temps, vous voyez cette parole de l'évangile, Seigneur, viens au secours de mon manque de foi, ou même Charles de Foucault, qui va être canonisé là bientôt le 15 mai, on sait que ce qui a été décisif pour lui, quand il ne savait pas s'il avait la foi ou il n'avait pas, et il dit, Seigneur, si tu existes, manifeste-toi à moi. Et déjà, c'est déjà rentré dans la prière, et puis il y a quelque chose qui se donne. Donc, il faut pas avoir peur, et même peut-être si on a ce mal, déjà on sait, tout le monde peut reconnaître en quelque sorte la valeur du texte biblique. Alors pourquoi pas tout simplement prendre une parole biblique et la répéter, la ruminer, essayer d'en comprendre le sens et de la dire avec amour, comme si on goûtait un plat savoureux. Et là, ça peut aussi aider finalement à rentrer dans la prière, je pense. Et puis évidemment, il y a le silence, la solitude qui sont vraiment des conditions qui favorisent l'ouverture à ce mystère, qui aide à finalement tout ce qui est agité en nous à se reposer et au fond de nous, c'est un père qui le dit, notre cœur, s'il est vraiment en paix, ben brille de lui-même, enfin la lumière de Dieu le traverse quoi.
1: Xavier Accart, on vous retrouve la semaine prochaine justement pour goûter plus en détail cet art de la prière. C'est le titre du livre que vous publiez aux éditions de l'Emmanuel, 50 méthodes éprouvées pour faire l'expérience de Dieu. Vous pouvez évidemment retrouver cette émission sur rcf.fr. À bientôt.

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1: Dans la Russie du 19e, un écrivain qui deviendra un géant de la littérature est traversé par de grandes questions sur Dieu. Cet auteur, c'est Fiodor Dostoïevski. Tout au long de sa vie, il a cherché le Christ. Et dans quelques minutes, vous pourrez partager avec nous ce Christ vivant qu'a saisi cet écrivain russe.

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1: On est avec vous toute cette semaine, Marguerite Souchon, pour parler de Dostoïevski et plus particulièrement pour parler de sa foi, du Dieu auquel il croit profondément et qui a inspiré toute son œuvre. La question de la transcendance n'est pas qu'une seule question pour lui, c'est vraiment quelque chose qu'il expérimente, une croyance qu'il vit profondément. Et avec vous, on s'arrête aujourd'hui sur le contexte dans lequel il croit en Dieu. C'est le contexte du socialisme naissant, ou en tout cas du socialisme qui va lui aussi se transformer. Et Dostoïevski assiste à cette transformation. Comment est-ce que Dostoïevski, chrétien, va faire le lien entre justement christianisme et socialisme ?
2: Alors, on a un tout petit peu évoqué hier cette dualité, si je puis dire, entre deux groupes qui sont les occidentalistes, donc ceux qui souhaitent que la Russie se développe sur le modèle de l'Occident, comme cela avait été initié par Pierre le Grand un siècle plus tôt, et les slavophiles qui veulent un retour à cette Russie des origines chrétiennes, autocrates, etc. C'est un milieu que Dostoïevski côtoyait dans sa jeunesse. Il est ensuite envoyé au bagne pendant 4 ans, puis en exil en Asie centrale, et quand il a enfin à nouveau droit de séjour à Saint-Pétersbourg, il revient dans ce qui était à l'époque la capitale de la Russie, qu'il avait quitté 10 ans plus tôt.
1: Il a quel âge à ce moment-là ?
2: Lorsqu'il revient, il a une 40aine d'années. Il a 40, 43 ans, voilà. Et lorsqu'il retourne à Saint-Pétersbourg, il découvre que les mouvements socialistes qu'il avait quittés, dont il était assez proche, puisque lui-même s'intéressait beaucoup à la défense des opprimés, etc., les mouvements qu'il a quittés se sont complètement transformés. Et qu'il y a eu une espèce de nouvelle génération qui n'est pas du tout celle d'avant. Et ça, c'est quelque chose qui marque le 19e siècle en Russie. Dostoïevski y croyait très fort, on appelle ça la théorie des générations. Cette idée que les premiers mouvements contestataires dans les années 20 souhaitaient une monarchie constitutionnelle, ça restait assez soft, si vous voulez. Une monarchie constitutionnelle, ce genre de choses.
1: Donc vous voulez dire qu'on reste en lien avec le droit divin aussi, c'est ça ?
2: Ouais. Que la deuxième génération est un peu plus énervée, veut abolir le servage, commence à questionner le principe même de la monarchie, tout ça. Il y avait quand même eu la Révolution française quelques décennies auparavant, qui avait énormément marqué les esprits. Il y a la Révolution de 1848, donc il y a un climat européen qui est propice à ça et qui a des conséquences en Russie aussi. Et plus tard, à la fin du siècle, donc à partir des années 1860, justement, vous avez cette troisième génération qui est beaucoup plus farouchement opposée à la monarchie et qui parle même d'abolir la monarchie, de faire sauter la famille royale, la religion, tout ça. Donc ça, c'est un peu le nouveau contexte dans lequel il arrive. Et il rentre dans une espèce de croisade contre cette nouvelle idée. Le premier roman qu'il écrit en revenant du bagne... Alors, il écrit d'abord des souvenirs du bagne qui s'appelle... Souvenirs de la maison des morts, carnet de la maison morte. Bon, il y a plusieurs traductions. La dernière en date, c'est les carnets de la maison morte. Et lui, après avoir écrit ça, écrit un autre roman qui est très étrange, qui s'appelle Les carnets du sous-sol, qu'il écrit en réaction à un livre qui sort à la même époque, qui est écrit par un certain Tchernychevski, qui s'appelle Que faire, et qui est un roman professant le matérialisme, le nihilisme et l'athéisme, qui était vraiment devenu le catéchisme, si j'ose dire, de toute la jeunesse nihiliste et athée de l'époque. Et
1: Donc destiné aux jeunes militants russes,
2: ouais,
1: qui veulent se politiser, qui s'intéressent...
2: C'est ça, en fait c'est un roman dans lequel on trouve un certain nombre d'idées en vogue, et notamment celle selon laquelle tout est rationnel, tout est déterminé, tout est matériel, la nature décide des choses, etc. Et pour Dostoïevski, c'est une idée très dangereuse, puisque à partir du moment où vous n'êtes jamais vraiment libre de vos choix, parce que de toute façon tout est déterminé, chaque geste que vous allez faire, en fait, vous le faites parce que soit il fait trop chaud, soit il fait trop froid, soit vous avez mal à la main, enfin peu importe, tout est déterminé, et ça fait que vous n'êtes jamais vraiment libre de ce que vous faites, puisque les choses se passent indépendamment de votre volonté, et si vous posez aucun acte libre, que vous faites aucun choix libre, bah, d'une certaine manière, vous êtes responsable de rien, parce qu'après tout, c'est pas de votre faute. Et donc, ça conduit fatalement à une déresponsabilisation complète de l'homme, et donc à une abolition de la morale de manière générale. Et pour Dostoïevski, c'était extrêmement dangereux. Donc il écrit en réaction à ça, à ce roman Que faire, Les carnets du sous-sol, qui met en scène un héros qui prend complètement le contre-pied de ça et qui décide de s'enfoncer dans la folie, puisque pour faire un pied de nez, si vous voulez, à cette idée du tout rationnel et qui préfère être fou et seul et souffrir. Il a mal au foie, il veut pas se soigner. Il dit, bah voilà, ça vous fait une belle jambe que je veux pas me soigner. Alors que, au fond, je veux dire, ça le concerne lui. Tout le monde s'en fiche. Bon. Mais il y a cette idée que la folie montre que l'esprit est incapable d'être circonscrit totalement et la folie, d'une certaine manière, est gage de liberté.
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1: Et lui, cette question de la responsabilité de l'homme, elle l'intéresse d'autant plus que le Christ donne à l'homme sa part de responsabilité. C'est comme cela qu'il l'associe à la religion, le fait que l'homme est responsable, est une créature unique et qu'il a sa part dans le monde et qu'il peut agir dans ce monde par lui-même.
2: En fait, ça remonte pour beaucoup à l'idée du péché originel. Dostoïevski, dans sa jeunesse, était assez rousseauiste, c'est-à-dire que d'une certaine manière, il estimait que l'homme était naturellement bon, que si l'homme devenait mauvais, c'est parce qu'il avait grandi dans un univers mauvais. Bon, et ça déstabilise aussi pas mal les fondements de la morale, cette idée qu'on appelle la théorie du milieu. Et la question de la culpabilité l'intéresse énormément. Ça remonte aussi quand même à un traumatisme de jeunesse. Le père de Dostoïevski, c'était un homme relativement tyrannique. Il s'est fait assassiner par ses serfs. Il s'est fait assassiner et même, selon la légende, émasculé par une pierre et laissé sur le bord d'un chemin. Enfin, c'est quand même quelque chose d'assez lourd à porter. Dostoïevski avait 16 ou 17 ans à l'époque. Il y a eu un procès et puis il y a eu un non-lieu parce qu'au final, on ne savait pas trop ce qui s'était passé. Voilà. Et donc, ça n'a jamais été résolu d'une certaine manière. Et c'était très dur pour Dostoïevski, cet arrière-plan-là. Et la question de la culpabilité est fondamentale, en partie à cause de ça. Si vous faites attention, dans toute son œuvre, il y a deux procès qui interrogent la question de la culpabilité. Il y en a un dans le premier des fameux cinq grands romans qui sont les romans les plus connus. Le premier, c'est les Crimes et Châtiments. Il y a un procès dans lequel on essaye à toute force d'acquitter un coupable, d'acquitter l'auteur du meurtre, avec cette fameuse théorie du milieu que s'il a fait ça, bah c'est parce qu'il est pauvre, c'est parce qu'il a grandi dans un environnement comme ci, comme ça, c'est parce qu'il est fou, enfin, une déresponsabilisation totale. Donc, dès ce premier procès, on essaye d'acquitter un coupable. Et le deuxième procès vient, non pas dans le premier, mais dans le dernier roman, Les Frères Karamazov. C'est le procès de Dimitri Karamazov qui est accusé du meurtre de son père. Donc, vous voyez quand même que tous les morceaux se recollent et qu'il y a un motif du meurtre du père, voilà, qui est assez important. Dans le procès des frères Karamazov, on essaye à toute force de condamner Dimitri, qui pourtant est innocent du meurtre. Et cette culpabilité-là va trouver son exposition et sa résolution dans une phrase très connue et assez mystérieuse qui est « Nous sommes tous coupables de tout, devant tous ». Qui est une espèce de petite rengaine qu'on trouve dans les frères Karamazov, qui est pas très clair de prime abord, que je peux expliquer si on a un peu de temps devant nous. Là, il faut remonter au bagne dont on a parlé hier, justement. Dostoïevski s'est retrouvé avec des coupables, évidemment, c'était le bagne. Il était

0: Elle doit être comprise comme ça. Alors lui, le mot qu'il utilise en russe, vinavat, pour dire coupable, ça vient d'un mot russe qui est vina, la faute, qui est l'équivalent de culpa, qu'on a dans culpabilité, etc. Vina, c'est la faute, mais c'est pas la faute commise. C'est plutôt la cause. C'est l'espèce de
1: c'est
0: penchant.
1: C'est la faute originelle.
0: C'est ça. En fait, c'est une espèce de penchant au péché qu'on a. C'est-à-dire que la vina, c'est de culpa, c'est la cause. Et le mal commis, le péché effectif, c'est juste la conséquence. Et dire qu'on est tous coupables, c'est ça. C'est admettre que chaque homme porte en lui le péché originel, porte en lui un germe du mal dont il fait ce qu'il veut. Après, pour ça que la liberté est aussi importante. Et pour Dostoïevski, c'est très important de reconnaître ça, de s'accepter comme intrinsèquement capable de pécher, puisque c'est ça qui rend libre.
1: Mais qu'est-ce qui va sortir l'homme de sa faute ? Est-ce que justement pour Dostoïevski, c'est le salut vient par le Christ ?
0: Oui, le salut vient par le Christ, puisqu'il y a une seule personne qui est intrinsèquement belle et pure et parfaite, c'est justement le Dieu fait homme. Et l'incarnation est fondamentale aux yeux de Dostoïevski, puisque l'homme porte le mal et en même temps, il est irrésistiblement attiré par le bien. Il est attiré par ce qui est beau, il est attiré par ce qui est pur. D'ailleurs, parfois, il peut être attiré par ce qui est pur pour le salir et le souiller. Mais il y a quand même cette espèce de tiraillement intrinsèque à l'homme qu'on retrouve dans ce qu'on disait hier sur le livre de Job, sur le combat entre le bien et le mal, etc. Et l'homme est marqué d'une sorte d'incomplétude fondamentale, de manque. Il est encroûté dans une vie terrestre avec son péché originel. En même temps, il est attiré par la transcendance. Il lui manque une sorte de parcelle divine qu'il a en partie. Et la résolution naturelle de ça, de cet homme à qui il manque une parcelle de divin, c'est justement le Dieu fait homme, donc le Christ.
1: Est-ce qu'il va l'incarner dans un personnage ou l'autre, cette possibilité de sortir de sa faute ? Est-ce qu'on le retrouve dans l'une ou l'autre de ces histoires ?
0: Alors, de sortir de sa faute, il y a tout le thème de la rédemption qui arrive dans un certain nombre de romans, le plus emblématique étant Crime et Châtiment, avec ce héros qui a commis un crime et qui, tout le roman, bataille, est-ce qu'il se dénonce, est-ce qu'il se dénonce pas, est-ce qu'il accepte de payer la conséquence de ce qu'il a fait, est-ce qu'il justifie ce qu'il a fait. Bon, et lui-même, d'ailleurs, le héros, il est assez marqué par les fameuses idées socialistes et nihilistes dont on parlait. Toutes ces années-là sont marquées par le culte du grand homme qui prendra ensuite la forme du surhomme chez Nietzsche. Mais cette idée que vous avez un petit nombre d'hommes qui sont élus, qui sont au-dessus de la morale commune, qui sont faits pour s'en émanciper et devenir des espèces d'hommes-dieu eux-mêmes. Donc ça se rattache aussi à l'athéisme de cette manière. Le héros de Crime et Châtiment, il est complètement dans cette mouvance-là. Mais il trouve finalement sa rédemption. Dostoïevski tente une vraie prouesse qui est de représenter le Christ dans un roman en faisant un personnage christique, intrinsèquement bon, intrinsèquement pur, intrinsèquement parfait. Et c'est l'idiot. Donc c'est d'ailleurs un peu paradoxal qu'il ait ce nom, mais il y a tout un roman consacré à cette question de est-ce qu'il peut exister aujourd'hui un homme qui ressemble au Christ ?
1: Merci Marguerite Souchon. À demain.
0: À demain.
1: Dans quelques instants, nous retrouvons le chapelet prié à Lourdes.
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0: Tout de suite, direction Lourdes pour la méditation du chapelet.
1: Je viens remercier Notre-Dame de Lourdes pour la guérison et le rétablissement de ma belle-mère.
2: Notre-Dame de Lourdes, je viens vous confier Pascal qui doit subir une opération cet après-midi chirurgicale pour le cœur. Que Marie soit présente autour de lui. Et nous confions bien sûr à tous les pèlerins présents aujourd'hui qui vont prier pour lui. Merci Marie, merci Sainte Bernadette.
3: Notre-Dame de Lourdes, merci d'intercéder pour mon frère Benoît qui souffre d'un jourlin au visage et dont la douleur est importante. Merci Notre-Dame de Lourdes. Merci à Sainte Bernadette et à tous les pèlerins pour vos prières.

0: cette prière, dans ce temps de prière, en disant notre foi. Je crois en Dieu, le Père Tout-Puissant, Créateur du ciel et de la terre, et en Jésus-Christ, son Fils unique, notre Seigneur, qui a été conçu du Saint-Esprit, est né de la Vierge Marie, a souffert sous Ponce Pilate, a été crucifié, est mort et a été enseveli, est descendu aux enfers, le troisième jour est ressuscité des morts, est monté aux cieux, est assis à la droite de Dieu, le Père Tout-Puissant, d'où il viendra juger les vivants et les morts. Je crois en l'Esprit Saint, à la Sainte Église catholique, à la communion des saints, à la rémission des péchés, à la résurrection de la chair, à la vie éternelle. Amen. Nous prions aux intentions du pape Léon. Nous portons en particulier ses intentions au moment où il effectue son voyage apostolique en Espagne et dans la perspective de ce voyage qu'il fera au mois de septembre en France. Notre Père qui es aux cieux, que ton nom soit sanctifié, que ton règne vienne, que ta volonté soit faite sur la terre comme au ciel.
1: Donne-nous aujourd'hui notre pain de ce jour. Pardonne-nous nos offenses, comme nous pardonnons aussi à ceux qui nous ont offensés. Et ne nous laisse pas entrer en tentation, mais délivre-nous du mal.
0: Je vous salue Marie, pleine de grâce, le Seigneur est avec vous. Vous êtes bénie entre toutes les femmes, et Jésus, le fruit de vos entrailles, est béni.
1: Sainte Marie, Mère de Dieu, priez pour nous pauvres pécheurs, maintenant et à l'heure de notre mort. Amen.
0: Je vous salue, Marie, pleine de grâce, le Seigneur est avec vous. Vous êtes bénie entre toutes les femmes, et Jésus, le fruit de vos entrailles, est béni.
1: Sainte Marie, Mère de Dieu, priez pour nous pauvres pécheurs, maintenant et à l'heure de notre mort.
0: Je vous salue Marie, pleine de grâce, le Seigneur est avec vous. Vous êtes bénie entre toutes les femmes, et Jésus, le fruit de vos entrailles, est béni.
1: Sainte Marie, Mère de Dieu, priez pour nous pauvres pécheurs, maintenant et à l'heure de notre mort. Amen.

0: Semper et in saecula saeculorum. Amen.
1: Ô Marie conçue sans péché,
2: priez pour nous qui avons recours à vous.
1: En ce mardi, nous méditons les mystères douloureux. L'agonie de Jésus, premier mystère douloureux de l'évangile selon saint Luc. Dans l'angoisse, Jésus priait avec plus d'insistance et sa sueur devint comme des gouttes de sang qui tombaient jusqu'à terre. Prions pour les personnes qui ont été victimes d'agressions physiques ou psychologiques. Prions spécialement pour les enfants abusés, ceux et celles à qui la vie a été retirée. Prions pour leurs parents qui doivent subir l'horreur de ce drame.
3: Notre Père qui es aux cieux, que ton nom soit sanctifié, que ton règne vienne, que ta volonté soit faite sur la terre comme au ciel.
4: Donne-nous aujourd'hui notre pain de ce jour. Pardonne-nous nos offenses, comme nous pardonnons aussi à ceux qui nous ont offensés. Ne nous laisse pas entrer en tentation, et délivre-nous du mal.
3: Je vous salue, Marie, pleine de grâce. Le Seigneur est avec vous. Vous êtes bénie entre toutes les femmes, et Jésus, le fruit de vos entrailles, est béni. Je vous salue, Marie, pleine de grâce. Le Seigneur est avec vous. Vous êtes bénie entre toutes les femmes, et Jésus, le fruit de vos entrailles, est béni. Je vous salue, Marie, pleine de grâce. Le Seigneur est avec vous. Vous êtes bénie entre toutes les femmes, et Jésus, le fruit de vos entrailles, est béni. Je vous salue, Marie, pleine de grâce. Le Seigneur est avec vous. Vous êtes bénie entre toutes les femmes, et Jésus, le fruit de vos entrailles, est béni. Je vous salue, Marie, pleine de grâce. Le Seigneur est avec vous. Vous êtes bénie entre toutes les femmes, et Jésus, le fruit de vos entrailles, est béni.
4: Sainte Marie, Mère de Dieu, priez pour nous pauvres pécheurs, maintenant et à l'heure de notre mort. Amen.
5: Je vous salue, Marie, pleine de grâce. Le Seigneur est avec vous. Vous êtes bénie entre toutes les femmes, et Jésus, le fruit de vos entrailles, est béni.
4: Sainte Marie, Mère de Dieu, priez pour nous pauvres pécheurs, maintenant et à l'heure de notre mort. Amen.
5: Je vous salue, Marie, pleine de grâce. Le Seigneur est avec vous. Vous êtes bénie entre toutes les femmes, et Jésus, le fruit de vos entrailles, est béni.
4: Sainte Marie, Mère de Dieu, priez pour nous pauvres pécheurs, maintenant et à l'heure de notre mort. Amen.
5: Je vous salue, Marie, pleine de grâce. Le Seigneur est avec vous. Vous êtes bénie entre toutes les femmes, et Jésus, le fruit de vos entrailles, est béni.
4: Sainte Marie, Mère de Dieu, priez pour nous pauvres pécheurs, maintenant et à l'heure de notre mort. Amen.
5: Je vous salue, Marie, pleine de grâce. Le Seigneur est avec vous. Vous êtes bénie entre toutes les femmes, et Jésus, le fruit de vos entrailles, est béni.
4: Sainte Marie, Mère de Dieu, priez pour nous pauvres pécheurs, maintenant et à l'heure de notre mort. Amen.
5: Je vous salue, Marie, pleine de grâce. Le Seigneur est avec vous. Vous êtes bénie entre toutes les femmes, et Jésus, le fruit de vos entrailles, est béni.
4: Sainte Marie, Mère de Dieu, priez pour nous pauvres pécheurs, maintenant et à l'heure de notre mort. Amen.
1: Gloire au Père et au Fils et au Saint-Esprit, comme il était au commencement, maintenant et toujours, et dans les siècles des siècles. Amen. Ô Marie conçue sans péché,
2: priez pour nous car vos recours à vous.
1: Deuxième mystère douloureux, la flagellation. De l'Évangile selon saint Jean, Pilate ordonna de prendre Jésus et de le flageller. Prions pour notre monde déchiré par les guerres et les conflits, que le Seigneur le libère des dictatures et des volontés de domination. Faisons une juste place dans notre cœur aux victimes, les blessés, les morts, les otages, les prisonniers politiques dont certains attendent leur exécution.
5: Notre Père qui es aux cieux, que ton nom soit sanctifié, que ton règne vienne, que ta volonté soit faite sur la terre comme au ciel.
2: Donne-nous aujourd'hui notre pain de ce jour. Pardonne-nous nos offenses, comme nous pardonnons aussi à ceux qui nous ont offensés. Et ne nous laisse pas entrer en tentation, mais délivre-nous du mal.
5: Je vous salue Marie, pleine de grâce. Le Seigneur est avec vous. Vous êtes bénie entre toutes les femmes, et Jésus, le fruit de vos entrailles, est béni.
2: Sainte Marie, Mère de Dieu, priez pour nous pauvres pécheurs, maintenant et à l'heure de notre mort. Amen.
5: Je vous salue Marie, pleine de grâce. Le Seigneur est avec vous. Vous êtes bénie entre toutes les femmes, et Jésus, le fruit de vos entrailles, est béni.
2: Sainte Marie, Mère de Dieu, priez pour nous pauvres pécheurs, maintenant et à l'heure de notre mort. Amen.
5: Je vous salue, Marie, pleine de grâce. Le Seigneur est avec vous. Vous êtes bénie entre toutes les femmes, et Jésus, le fruit de vos entrailles, est béni.
2: Sainte Marie, Mère de Dieu, priez pour nous pauvres pécheurs, maintenant et à l'heure de notre mort. Amen.
5: Je vous salue, Marie, pleine de grâce, le Seigneur est avec vous. Vous êtes bénie entre toutes les femmes, et Jésus, le fruit de vos entrailles, est béni.
2: Sainte Marie, Mère de Dieu, priez pour nous pauvres pécheurs, maintenant et à l'heure de notre mort. Amen.
5: Je vous salue, Marie, pleine de grâce, le Seigneur est avec vous. Vous êtes bénie entre toutes les femmes, et Jésus, le fruit de vos entrailles, est béni.
2: Sainte Marie, Mère de Dieu, priez pour nous pauvres pécheurs, maintenant et à l'heure de notre mort. Amen.
6: Je vous salue Marie, pleine de grâce. Le Seigneur est avec vous. Vous êtes bénie entre toutes les femmes, et Jésus, le fruit de vos entrailles, est béni.
2: Sainte Marie, Mère de Dieu, priez pour nous pauvres pécheurs, maintenant et à l'heure de notre mort. Amen.
6: Je vous salue Marie, pleine de grâce. Le Seigneur est avec vous. Vous êtes bénie entre toutes les femmes, et Jésus, le fruit de vos entrailles, est béni.
2: Sainte Marie, Mère de Dieu, priez pour nous pauvres pécheurs, maintenant et à l'heure de notre mort. Amen.
6: Je vous salue Marie, pleine de grâce. Le Seigneur est avec vous. Vous êtes bénie entre toutes les femmes, et Jésus, le fruit de vos entrailles, est béni.
2: Sainte Marie, Mère de Dieu, priez pour nous pauvres pécheurs, maintenant et à l'heure de notre mort. Amen.
6: Je vous salue Marie, pleine de grâce. Le Seigneur est avec vous. Vous êtes bénie entre toutes les femmes, et Jésus, le fruit de vos entrailles, est béni.
2: Sainte Marie, Mère de Dieu, priez pour nous pauvres pécheurs, maintenant et à l'heure de notre mort. Amen.
6: Je vous salue Marie, pleine de grâce. Le Seigneur est avec vous. Vous êtes bénie entre toutes les femmes, et Jésus, le fruit de vos entrailles, est béni.
2: Sainte Marie, Mère de Dieu, priez pour nous pauvres pécheurs,
0: maintenant et à l'heure de notre mort. Amen.
1: Gloire au Père et au Fils et au Saint-Esprit, comme il était au commencement,
2: maintenant et toujours,
0: et dans les siècles des siècles.
2: Amen.
1: Ô Marie conçue sans péché,
2: priez pour nous qui avons recours à vous.
1: Troisième mystère douloureux, le couronnement d'épines. De l'Évangile selon saint Jean, ayant tressé une couronne d'épines, ils la placèrent sur la tête de Jésus. Demandons au Seigneur la grâce de l'humilité, que nous puissions exercer nos responsabilités dans un esprit de service, libérés de la tentation du pouvoir.
7: Notre Père qui es aux cieux, que ton nom soit sanctifié, que ton règne vienne. Que ta volonté soit faite sur la terre comme au ciel.
2: Donne-nous aujourd'hui notre pain de ce jour. Pardonne-nous nos offenses, comme nous pardonnons aussi à ceux qui nous ont offensés. Et ne nous laisse pas entrer en tentation, mais délivre-nous du mal.
7: Amen. Je vous salue, Marie, pleine de grâce. Le Seigneur est avec vous. Vous êtes bénie entre toutes les femmes, et Jésus, le fruit de vos entrailles, est béni.
2: Sainte Marie, Mère de Dieu, priez pour nous pauvres pécheurs, maintenant et à l'heure de notre mort. Amen.
7: Je vous salue, Marie, pleine de grâce. Le Seigneur est avec vous. Vous êtes bénie entre toutes les femmes, et Jésus, votre enfant, est béni.
2: Sainte Marie, Mère de Dieu, priez pour nous pauvres pécheurs, maintenant et à l'heure de notre mort. Amen.
7: Je vous salue, Marie, pleine de grâce. Le Seigneur est avec vous. Vous êtes bénie entre toutes les femmes, et Jésus, le fruit de vos entrailles, est béni.
2: Sainte Marie, Mère de Dieu, priez pour nous pauvres pécheurs, maintenant et à l'heure de notre mort. Amen.
7: Je vous salue, Marie, pleine de grâce. Le Seigneur est avec vous. Vous êtes bénie entre toutes les femmes, et Jésus, le fruit de vos entrailles, est béni.
2: Sainte Marie, Mère de Dieu, priez pour nous pauvres pécheurs, maintenant et à l'heure de notre mort. Amen.
7: Je vous salue, Marie, pleine de grâce. Le Seigneur est avec vous. Vous êtes bénie entre toutes les femmes, et Jésus, le fruit de vos entrailles, est béni.
2: Sainte Marie, Mère de Dieu, priez pour nous pauvres pécheurs, maintenant et à l'heure de notre mort. Amen.
5: Je vous salue, Marie, pleine de grâce. Le Seigneur est avec vous. Vous êtes bénie entre toutes les femmes, et Jésus, le fruit de vos entrailles, est béni.
2: Sainte Marie, Mère de Dieu, priez pour nous pauvres pécheurs, maintenant et à l'heure de notre mort. Amen.
5: Je vous salue, Marie, pleine de grâce. Le Seigneur est avec vous. Vous êtes bénie entre toutes les femmes, et Jésus, le fruit de vos entrailles, est béni.
2: Sainte Marie, Mère de Dieu, priez pour nous pauvres pécheurs, maintenant et à l'heure de notre mort. Amen.
5: Je vous salue, Marie, pleine de grâce. Le Seigneur est avec vous. Vous êtes bénie entre toutes les femmes, et Jésus, le fruit de vos entrailles, est béni.
2: Sainte Marie, Mère de Dieu, priez pour nous pauvres pécheurs, maintenant et à l'heure de notre mort. Amen.
5: Je vous salue, Marie, pleine de grâce. Le Seigneur est avec vous. Vous êtes bénie entre toutes les femmes, et Jésus, le fruit de vos entrailles, est béni.
2: Sainte Marie, Mère de Dieu, priez pour nous pauvres pécheurs, maintenant et à l'heure de notre mort. Amen.
5: Je vous salue, Marie, pleine de grâce. Le Seigneur est avec vous. Vous êtes bénie entre toutes les femmes, et Jésus, le fruit de vos entrailles, est béni.
2: Sainte Marie, Mère de Dieu, priez pour nous pauvres pécheurs, maintenant et à l'heure de notre mort. Amen.
1: Gloire au Père et au Fils et au Saint-Esprit.
2: Comme il était au commencement, maintenant et toujours, dans les siècles des siècles. Amen.
1: Ô Marie conçue sans péché,
2: priez pour nous qui avons recours à vous.
1: Quatrième mystère douloureux, le portement de croix. De l'Évangile selon saint Luc, ils requirent un homme de Cyrène nommé Simon et le chargèrent de porter la croix derrière Jésus. Prions d'abord pour ceux dont la croix est trop lourde à porter. Que le Seigneur nous apprenne à être des Simon de Cyrène les uns pour les autres.
8: Notre Père, qui es aux cieux, que ton nom soit sanctifié, que ton règne vienne, que ta volonté soit faite sur la terre comme au ciel.
2: Donne-nous aujourd'hui notre pain de ce jour. Pardonne-nous nos offenses, comme nous pardonnons aussi à ceux qui nous ont offensés. Et ne nous laisse pas entrer en tentation, mais délivre-nous du mal.
8: Je vous salue, Marie, pleine de grâce. Le Seigneur est avec vous. Vous êtes bénie entre toutes les femmes, Et Jésus, le fruit de vos entrailles, est béni.
9: Sainte Marie, Mère de Dieu, priez pour nous pauvres pécheurs, maintenant et à l'heure de notre mort. Amen.
8: Je vous salue Marie, pleine de grâce, le Seigneur est avec vous. Vous êtes bénie entre toutes les femmes, et Jésus, le fruit de vos entrailles, est béni.
9: Sainte Marie, Mère de Dieu, priez pour nous pauvres pécheurs, maintenant et à l'heure de notre mort. Amen.
8: Je vous salue Marie, pleine de grâce, le Seigneur est avec vous. Vous êtes bénie entre toutes les femmes, et Jésus, le fruit de vos entrailles, est béni.
9: Sainte Marie, Mère de Dieu, priez pour nous pauvres pécheurs, maintenant et à l'heure de notre mort. Amen.
8: Je vous salue Marie, pleine de grâce, le Seigneur est avec vous. Vous êtes bénie entre toutes les femmes, et Jésus, le fruit de vos entrailles, est béni.
9: Sainte Marie, Mère de Dieu, priez pour nous pauvres pécheurs, maintenant et à l'heure de notre mort. Amen.
8: Je vous salue Marie, pleine de grâce, le Seigneur est avec vous. Vous êtes bénie entre toutes les femmes, et Jésus, le fruit de vos entrailles, est béni.
9: Sainte Marie, Mère de Dieu, priez pour nous pauvres pécheurs, maintenant et à l'heure de notre mort. Amen.
6: Je vous salue Marie, pleine de grâce. Le Seigneur est avec vous. Vous êtes bénie entre toutes les femmes, et Jésus, le fruit de vos entrailles, est béni.
9: Sainte Marie, Mère de Dieu, priez pour nous pauvres pécheurs, maintenant et à l'heure de notre mort. Amen.
6: Je vous salue Marie, pleine de grâce. Le Seigneur est avec vous. Vous êtes bénie entre toutes les femmes, et Jésus, le fruit de vos entrailles, est béni.
9: Sainte Marie, Mère de Dieu, priez pour nous pauvres pécheurs, maintenant et à l'heure de notre mort. Amen.
6: Je vous salue Marie, pleine de grâce. Le Seigneur est avec vous. Vous êtes bénie entre toutes les femmes, et Jésus, le fruit de vos entrailles, est béni.
9: Sainte Marie, Mère de Dieu, priez pour nous pauvres pécheurs, maintenant et à l'heure de notre mort. Amen.
6: Je vous salue Marie, pleine de grâce. Le Seigneur est avec vous. Vous êtes bénie entre toutes les femmes, et Jésus, le fruit de vos entrailles, est béni.
9: Sainte Marie, Mère de Dieu, priez pour nous pauvres pécheurs, maintenant et à l'heure de notre mort. Amen.
6: Je vous salue Marie, pleine de grâce. Le Seigneur est avec vous. Vous êtes bénie entre toutes les femmes, et Jésus, le fruit de vos entrailles, est béni.
9: Sainte Marie, Mère de Dieu, priez pour nous pauvres pécheurs, maintenant et à l'heure de notre mort. Amen.
6: Je vous salue Marie, pleine de grâce. Le Seigneur est avec vous. Vous êtes bénie entre toutes les femmes, et Jésus, le fruit de vos entrailles, est béni.
9: Sainte Marie, Mère de Dieu, priez pour nous pauvres pécheurs, maintenant et à l'heure de notre mort. Amen.
1: Gloire au Père et au Fils et au Saint-Esprit, comme il était au commencement, maintenant et toujours, et dans les siècles des siècles. Amen. Ô Marie conçue sans péché,
9: priez pour nous qui avons recours à
1: vous. Cinquième mystère douloureux, le crucifixion et la mort de Jésus. De l'Évangile selon saint Jean, Jésus disait à ses disciples, « Ma vie, nul ne la prend, mais c'est moi qui la donne. » Par l'intercession de la bienheureuse Vierge Marie et de Saint Joseph, demandons au Seigneur la grâce d'une bonne mort. Comme le dit une belle prière de la liturgie dans l'office des Complies, « Quand viendra pour nous le moment de mourir, que ton souffle de vie nous conduise en ta présence. »
3: Notre Père qui es aux cieux, que ton nom soit sanctifié, que ton règne vienne, que ta volonté soit faite sur la terre comme au ciel.
9: Donne-nous aujourd'hui notre pain de ce jour. Pardonne-nous nos offenses, comme nous pardonnons aussi à ceux qui nous ont offensés. Et ne nous laisse pas entrer en tentation, mais délivre-nous du mal. Amen.
3: Je vous salue Marie, pleine de grâce. Le Seigneur est avec vous. Vous êtes bénie entre toutes les femmes. Et Jésus, le fruit de vos entrailles, est béni.
9: Sainte Marie, Mère de Dieu, priez pour nous pauvres pécheurs, maintenant et à l'heure de notre mort. Amen.
3: Je vous salue, Marie, pleine de grâce. Le Seigneur est avec vous. Vous êtes bénie entre toutes les femmes, et Jésus, le fruit de vos entrailles, est béni.
9: Sainte Marie, Mère de Dieu, priez pour nous pauvres pécheurs, maintenant et à l'heure de notre mort.
8: Amen.
3: Je vous salue, Marie, pleine de grâce. Le Seigneur est avec vous. Vous êtes bénie entre toutes les femmes, et Jésus, le fruit de vos entrailles, est béni.
9: Sainte Marie, Mère de Dieu, priez pour nous pauvres pécheurs, maintenant et à l'heure de notre mort.
8: Amen.
3: Je vous salue, Marie, pleine de grâce. Le Seigneur est avec vous. Vous êtes bénie entre toutes les femmes, et Jésus, le fruit de vos entrailles, est béni.
9: Sainte Marie, Mère de Dieu, priez pour nous pauvres pécheurs, maintenant et à l'heure de notre mort.
8: Amen.
3: Je vous salue, Marie, pleine de grâce. Le Seigneur est avec vous. Vous êtes bénie entre toutes les femmes, et Jésus, le fruit de vos entrailles, est béni.
9: Sainte Marie, Mère de Dieu, priez pour nous pauvres pécheurs, maintenant et à l'heure de notre mort. Amen.
5: Je vous salue, Marie, pleine de grâce. Le Seigneur est avec vous. Vous êtes bénie entre toutes les femmes, et Jésus, le fruit de vos entrailles, est béni.
9: Sainte Marie, Mère de Dieu, priez pour nous pauvres pécheurs, maintenant et à l'heure de notre mort. Amen.
5: Je vous salue, Marie, pleine de grâce. Le Seigneur est avec vous. Vous êtes bénie entre toutes les femmes, et Jésus, le fruit de vos entrailles, est béni.
9: Sainte Marie, Mère de Dieu, priez pour nous pauvres pécheurs, maintenant et à l'heure de notre mort. Amen.
5: Je vous salue, Marie, pleine de grâce. Le Seigneur est avec vous. Vous êtes bénie entre toutes les femmes, et Jésus, le fruit de vos entrailles, est béni.
9: Sainte Marie, Mère de Dieu, priez pour nous pauvres pécheurs, maintenant et à l'heure de notre mort. Amen.
5: Je vous salue, Marie, pleine de grâce. Le Seigneur est avec vous. Vous êtes bénie entre toutes les femmes, et Jésus, le fruit de vos entrailles, est béni.
9: Sainte Marie, Mère de Dieu, priez pour nous pauvres pécheurs, maintenant et à l'heure de notre mort. Amen.
5: Je vous salue, Marie, pleine de grâce. Le Seigneur est avec vous. Vous êtes bénie entre toutes les femmes, et Jésus, le fruit de vos entrailles, est béni.
9: Sainte Marie, Mère de Dieu, priez pour nous pauvres pécheurs, maintenant et à l'heure de notre mort.
0: Amen.

0: Prions le Seigneur. Tu as voulu, Seigneur, qu'à l'annonce de l'ange, ton Verbe prit chair dans le sein de la Vierge Marie. Réponds à nos supplications, puisque nous la croyons vraiment Mère de Dieu. Fais que nous trouvions secours dans sa prière auprès de toi, par Jésus-Christ, ton Fils, notre Seigneur, qui vit et règne avec toi dans l'unité du Saint-Esprit, Dieu pour les siècles des siècles.
1: Amen.
0: Voilà, je vais inviter le prêtre qui fête ses 80 ans de sacerdoce à s'approcher. Voilà, on va avancer un peu le fauteuil.
2: Tu peux le prendre, il faut,
0: Voilà. Et il va faire le geste de la bénédiction, ordonné au lendemain de la guerre, et avoir ses 104 ans, il y a de quoi rendre grâce au Seigneur. Nous rendons grâce avec lui et nous recevons de lui, du Seigneur, par les mains de son prêtre, la bénédiction.

0: Le Seigneur soit avec vous.
1: Avec votre esprit.
0: Que Dieu Tout-Puissant vous bénisse, le Père et le Fils et le Saint-Esprit. Amen. Notre-Dame de Lourdes. 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
3: Après les deux messes luthériennes BWV 233 et 234 de Jean-Sébastien Bach, écoutez le 12 mai dernier, tous mélomanes s'arrêtent aujourd'hui sur les deux dernières, les BWV 235 et 236, toutes deux en sol mineur pour la première et majeur pour la deuxième du jour, qui sera de fait la dernière dans la série de quatre que Bach composera dans le genre messe brève, ou plutôt messe luthérienne, toute écrite en latin. Madame, monsieur, bonjour. On ouvre tout de suite avec les deux premiers mouvements, le Kyrie et le Gloria, de la messe en sol mineur, la BWV 235.

Le Kyrie et le Gloria de la messe en sol mineur BWV 235 de Jean-Sébastien Bach. Les solistes étaient Robin Blaise, contre-ténor, Gerd Tuck. Ténor, Peter Coy, basse, le corps et l'orchestre Bach. Collegium Japan était dirigé par Masaaki Suzuki, une parution bis de 2015 au format SACD. Quelques mots sur les origines de ces messes luthériennes. La réforme de Martin Luther, dont je rappelle les dates, 1483-1546, deux siècles donc avant Jean-Sébastien Bach, a modifié en profondeur les formes traditionnelles du culte de l'Église catholique, avec à cette époque le sermon qui occupe désormais la position centrale. En lieu et place du latin d'Église, l'allemand vernaculaire est donc utilisé. Les lectures bibliques et les chants de la congrégation sont également en allemand. Les textes de la messe ont, de plus, été germanisés et parfois, en partie, transformés en chants communautaires. Cependant, l'ancienne formule de la messe en latin a été conservée au sein de l'Église protestante, bien que sous une forme réduite. Cela s'applique en particulier aux Kyrie et aux Gloria qui sont, à ce moment-là, le plus souvent remaniés en une forme binaire. Dans la musique religieuse protestante, cette forme raccourcie en deux parties a été appelée jusqu'à l'époque de Bach « Missa », messe donc, indépendamment de l'aspect liturgique incomplet. De nos jours, une distinction est faite entre la forme complète en cinq parties et la messe dite luthérienne ou messe Kyrie Gloria. Cette messe luthérienne, donc la BWV 235 qui nous intéresse aujourd'hui, cette messe appartient donc, comme ses trois consorts, au genre du Kyrie Gloria, donc une messe brève. Ces quatre messes sont toutes écrites en six mouvements, Kyrie, Gloria, Dominus Deus, Quitelis, Coniam et Cum Sancto Spiritu.

0: Le Gracia et le Domine Fili de la messe en sol mineur BWV 235 de Jean-Sébastien Bach. Les trois solistes, Robin Blaise, contre-ténor, Gerd Tuck, ténor, Peter Coy, basse, le corps et l'orchestre du Bach Collegium Japan étaient dirigés par Masaki Suzuki, une parution bis de 2015 au format SACD.
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0: Vous écoutez la seconde émission consacrée aux messes luthériennes de Jean-Sébastien Bach. Aujourd'hui, les deux messes en sol mineur, BWV 235, et si mineur, BWV 236. J'ai utilisé, lors de la précédente émission consacrée aux deux premières de ces quatre messes luthériennes, le terme de parodie. Quelques mots là-dessus. Une particularité relie étroitement ces quatre messes en ce qui concerne les circonstances de composition. Tous les mouvements renvoient à des compositions antérieures de Bach. En clair, Bach est allé piocher dans ses œuvres antérieures, pour la majorité dans ses cantates. Exemple, sur les 24 mouvements qui composent ces quatre messes, 20 proviennent de ses cantates. Le nombre très élevé de ces parodies, c'est le terme requis pour évoquer ces nouvelles compositions, ce nombre élevé d'emprunts a toujours intrigué les biographes de Bach et les chercheurs. Sans réponse à ce jour, cela reste un mystère. Bach a donc repris certaines cantates pour plusieurs mouvements de messe sans s'être posé de questions. On peut sans peine imaginer que la raison pour laquelle il a recouru à des œuvres existantes est principalement liée à une question d'économie de travail. Il est plus facile d'adapter le texte de la messe à des compositions existantes que de composer une nouvelle musique. Par ailleurs, et s'il s'agit d'œuvres de commande, il est possible qu'un échéancier trop serré ait donc conduit Bach à la création de ses parodies. Bach savait d'expérience qu'il est plus facile d'ajouter un nouveau texte en latin à une musique préexistante, car le latin est beaucoup plus souple que l'allemand en ce qui concerne l'accent tonique et le rythme de la parole. Quelles qu'en soient là ou les raisons, il est indéniable que le projet inspira beaucoup Bach et le résultat final fait entendre une toute nouvelle œuvre qui nous fait oublier ses origines et qui se substitue au caractère de l'œuvre originale. Je considère ces quatre messes comme des œuvres majeures du cantor de Leipzig.

Jean-Sébastien Bach, la messe en sol mineur, BWV 235. À l'instant, le Quitolis et le Cum Sancto Spiritu. Les solistes Anna Blazikova, soprano, Robin Blaise, contre-ténor, Gertuk, ténor, Peter Coy, basse. Le corps et l'orchestre du Bach Collegium Japan étaient dirigés par Masaaki Suzuki. Une parution bis de 2015. Voilà, nous sommes au mi-temps de cette émission consacrée aux deux dernières messes luthériennes de Jean-Sébastien Bach. Il en a écrit quatre. Ce sont les BWV 235 en sol mineur et 236, elle, en sol majeur. Avant d'aller plus loin, un petit rappel pour les retardataires qui auraient manqué le premier épisode de ces messes pour faire un peu mieux connaissance avec un sigle devenu universel, le fameux BWV. Car l'on ne sait pas toujours qui se cache derrière ce BWV si abondamment utilisé lorsque l'on évoque Jean-Sébastien Bach. Ce sigle, donc, le BWV, est si éminemment attaché à Jean-Sébastien Bach qu'il suffit de le prononcer pour immédiatement convoquer le cantor de Leipzig. Mais qui se cache donc derrière cette célèbre abréviation ? Il s'agit d'un musicologue allemand, Wolfgang Schmeider, qui le premier établira en 1950 un catalogue thématique des œuvres de Jean-Sébastien Bach. Il est donc passé à la postérité pour avoir réalisé ce catalogue. Ces BWV, qui sont les initiales de Bach, Werke, Verschachneich, ce fameux catalogue thématique systématique des œuvres de musique de Jean-Sébastien Bach. Ce système de numérotation BWV est devenu un standard quasi universel utilisé dans le monde entier. Encore une précision, ce catalogue est, je vous l'ai dit, un catalogue thématique. Les œuvres sont donc classées par genre et non pas par ordre chronologique de date, tel celui retenu par exemple par le catalogue Köchel pour les œuvres de Mozart. Deux raisons ont prévalu à ce choix thématique fait par Wolfgang Schmeider. La première, en 1950, date de la première version du dit catalogue, beaucoup trop d'œuvres de Bach avaient une datation incertaine. Il était donc difficile de les ordonnancer entre elles. La seconde, il existait avant ce catalogue BWV un embryon de catalogue qui avait classé les œuvres par genre. Afin d'être en harmonie avec le dit catalogue, Wolfgang Schmeider, monsieur BWV, a donc choisi cet ordre thématique. Voilà, après cette messe BWV 235 dont nous avons à l'instant écouté les deux derniers mouvements, je vous propose de passer sans transition à l'écoute des deux premiers mouvements de la BWV 236, la dernière de ces quatre messes brèves que Bach écrira tout de suite. Le Kyrie et le Gloria, on retrouve Masaaki Suzuki à la tête de son Collegium Japan.

0: Le Kyrie et à l'instant le Gloria de la messe en sol majeur BWV 236 de Jean-Sébastien Bach, les solistes Anna Plazikova soprano, Robin Blaise contre-ténor, Gerd Tuck ténor, Peter Coy basse. Le chœur et l'orchestre du Bach Collegium Japan étaient dirigés par Masaki Suzuki, une parution bis de 2015.
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0: Vous écoutez la seconde émission consacrée aux messes luthériennes de Jean-Sébastien Bach. Aujourd'hui, les deux messes en sol mineur BWV 235 et donc à l'instant la sol majeur BWV 236. Comme pour ces trois autres messes luthériennes, Bach, usant et abusant du procédé dit de la parodie, a procédé de la même manière pour cette messe en sol majeur. Il a encore une fois recouru à des œuvres composées au cours de ses premières années à Leipzig entre 1723 et 1726. Pour cette messe en sol majeur, il a largement puisé dans quatre de ses cantates. Tout d'abord dans la BWV 179, puis la BWV 79 et enfin les BWV 17 et 138. À titre d'exemple, les trois chœurs qui ouvrent ces cantates ont été repris dans cette messe. Si vous êtes attentifs, vous les retrouverez dans les six mouvements de cette messe en sol majeur.

Le Gracia, c'est à l'instant le Domine Deus de la messe en sol majeur BWV 236 de Jean-Sébastien Bach. Les solistes Anna Blazikova, soprano, Robin Blaise, contre-ténor, Gerd Tuck, ténor et Peter Coy, basse. Le corps et l'orchestre du Bach Collegium Japan étaient dirigés par Masaaki Suzuki. Un disque bis de 2015. Voilà, nous nous dirigeons vers la fin de cette mini-série consacrée à ces quatre messes luthériennes de Jean-Sébastien Bach. À savoir, je vous l'ai dit tout au long de l'émission, que les enregistrements relatifs à ces quatre messes luthériennes de Bach le sont au format SACD. Si vous deviez vous procurer ces quatre messes, je ne puis que vous inviter à privilégier ces deux enregistrements qui, au-delà de l'interprétation assez magistrale de Masaaki Suzuki, ces deux CD sont, SACD pardon, sont édités chez BIS. BIS qui, au passage, édite tous ses enregistrements classiques dans ce format SACD qui apporte un plus indéniable à l'écoute de ses œuvres. Encore une chose sur cet enregistrement, Masaaki Suzuki a eu le bon goût d'inclure les cinq autres pièces que Bach écrira en latin, 4 Sanctus et 1 Kyrie. Comme à l'habitude, vous retrouvez toutes les références des œuvres diffusées dans ce Tous Mélomanes sur le site de rcf.fr, rubrique culture, et Tous Mélomanes. Merci à Pascal Gauthier qui a réalisé cette émission. On se quitte avec les deux derniers mouvements, le Coniam et le Cum Sancto Spiritu, de cette messe luthérienne en sol majeur, BWV 236 de Jean-Sébastien Bach, mouvement qui referme donc cette messe et par là même cette émission. À tout bientôt, d'ici là, portez-vous bien.

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1: Pendant que monsieur investit en bourse et dans l'immobilier, madame, elle, fait les courses, les paye. C'est elle aussi qui règle les médecins, les fournitures scolaires. On appelle cette tendance bien ancrée la théorie du yaourt vide. Quand les hommes misent sur le patrimoine lorsqu'ils sont en couple, pendant ce temps, les femmes, elles, repartent avec les pots de yaourt vide. Alors voilà comment inverser la tendance. Pourquoi, au fond, les femmes ne placent-elles pas leur argent? Je vous propose d'y répondre, en tout cas de tenter d'y répondre, d'explorer le sujet avec mes deux invités du jour, deux guerrières, Alice Labouze. Bonjour Alice.
2: Bonjour.
1: Ravie de vous recevoir dans cette émission Quête de Sens.
2: Merci pour l'invitation.
1: Eh bien écoutez, vous êtes entrepreneur, vous êtes fondatrice d'une société de gestion indépendante, investisseuse engagée, jurée dans Qui veut être mon associé sur M6, au service des particuliers. Vous défendez donc l'éducation financière comme un levier d'indépendance et de souveraineté personnelle. Vous avez publié cet ouvrage, Votre histoire, Passez à l'action, j'ai construit ma liberté financière, la vôtre commence ici, donc chez Michel Lafon. Un livre qui s'adresse aux femmes, évidemment.
2: Pas que. Aux femmes, bien sûr, mais surtout à tous les Français, parce que je pense que la notion d'éducation financière est devenue tellement une priorité absolue que c'est à la fois destination des politiques et de l'ensemble des Français que je conjure de prendre en main la gestion de leur argent.
1: Malgré le jargon qui semble compliqué, comme si c'était une discipline à part, un peu le fruit d'années de travail, d'années d'études, pas tant que ça
2: En fait, c'est volontaire, bien sûr. On utilise toujours un champ lexical un peu opaque, obscur, qui permet aussi de montrer qu'on est des grands sachants et qu'on ne peut rien faire sans des intermédiaires qui vont vous prendre des sous sur le chemin.
1: Et il y a Alice Labouze.
2: Exactement, il faut lire mon livre.
1: L'avant, l'après. On va en parler. Clara Mollet, bonjour, bienvenue Clara.
3: Bonjour, merci.
1: Vous étiez venue évidemment l'année dernière, vous étiez venue tout court l'année dernière. Vous êtes une ancienne trader spécialiste des marchés agricoles, dans l'investissement autour des questions liées à l'égalité homme-femme. On sait que vous avez passé la première partie de votre carrière au Brésil, dans un environnement entièrement masculin. De toute façon, quand on parle trader, quand on pense trader sans y connaître grand-chose, on sait que c'est des hommes. Mm-hmm. Dans la 98%, peut-être un peu moins maintenant.
3: Ça a un petit peu changé, mais enfin, c'est très masculin.
1: C'est quand même encore très masculin. Oui. Au Brésil comme en France, on est bien d'accord. Oui. En tout cas, pour vous présenter en ce début d'émission, Clara, quand même, sachons que vous avez créé le podcast Les Règles du Jeu. Objectif, permettre à chacune, là c'est les femmes, de s'approprier les bons leviers de réussite et de les mettre en œuvre au quotidien. Et puis, vous avez sorti chez Duno il y a quelques années, donc c'est cet ouvrage, Les Règles du Jeu, pour lever les derniers tabous, dites-vous, et donner à tous le moyen de prendre leur place au travail. Tout ça est évidemment lié, on va le voir dans cette émission. Et en 2022, il y a quelques années, vous avez créé votre podcast, le second, le Starter Pack. Vous nous en aviez déjà parlé la dernière fois. Objectif, là, pour le coup, encourager les femmes, voilà, à investir leur argent et conquérir leur liberté financière. J'ai envie de vous citer pour commencer, chère Alice Labouze. Vous dites toute la première phrase de votre livre. Nous sommes tous, j'ai envie de dire toutes, vous voyez, c'est drôle. Nous sommes tous le produit d'une histoire et cette histoire nous précède, nous façonne, nous impose ses codes et ses silences, y compris le code du pot de yaourt vide. On peut le dire concernant les femmes, puisque aujourd'hui, je vous rappelle, ce sujet, cette émission concerne les femmes qui ne placent pas leur argent. Ça fait partie des codes, de l'histoire des codes, ça.
2: Bien entendu que ça fait partie des codes. Et en fait, c'est un héritage silencieux, mais un héritage qui est ô combien flagrant quand on commence à s'y intéresser. D'ailleurs, on peut voir pendant le Covid ce qui s'est passé. La plupart des femmes étaient tournées vers le foyer. On dépensait beaucoup d'argent puisqu'elles passaient beaucoup de temps, pour le coup, à cause du confinement dans le foyer, alors que les hommes passaient pas mal de temps sur leur téléphone à investir, à acheter ou à faire des collaborations avec des amis pour acheter certains biens. Et donc, il y a eu un écart de richesse énorme qui s'est creusé pendant le Covid. Je crois qu'on estime à 20 000 euros d'écart de richesse, en fait, entre l'homme et la femme française pendant cette période-là, puisque la femme a fait des dépenses non productives, donc acheter les cahiers scolaires, les courses, ce genre de choses, tout l'équipement nécessaire à ce confinement. Et les hommes, quant à eux, ont investi en bourse, ont acheté des crypto-monnaies, éventuellement ont préparé des biens, des deals immobiliers. Donc c'est effectivement, en fait, c'est un héritage silencieux, mais dont on doit absolument prendre conscience, parce que ça crée un écart gigantesque qu'on qu'on a du mal à estimer, mais qui est un écart très grand dans la constitution du patrimoine. Et comme on sait que malheureusement, il y a de plus en plus de séparations,
1: ouais.
2: les femmes se retrouvent parfois seules et démunies, en fait, hein, avec moins de capital que les hommes, et surtout sans la connaissance et l'expérience qui leur permettent de se reconstituer un capital.
1: Alors, avant de faire connaissance avec vous, Alice Labouze, Clara Mollet, est-ce que vous diriez la même chose un an plus tard, puisque vous êtes venue à peu près il y a un an nous parler de cela? Est-ce que là, on avance sur ce chantier-là, effectivement, sur ce plan-là, par exemple, y compris aussi dans ce qui peut relever de la négociation, par exemple, des salaires, etc. On est en plein dedans, je sais que c'est votre combat, c'est l'un de vos combats. Mm-hmm. Mais est-ce qu'on a avancé depuis un an par rapport à ce que vient d'évoquer notre amie ici présente, Alice Labouze?
3: C'est-à-dire que je pense qu'on avance dans la mesure où ce sont des sujets dont on parle quand même beaucoup, en tout cas de plus en plus, qui sont des sujets, je pense, qui sont devenus vraiment sociétaux. J'ai l'impression qu'il y a quand même une prise de conscience générale. La question, par exemple, de l'égalité au travail, ça fait quelques années, mais de l'investissement des femmes en particulier, de la relation des femmes à l'argent,
1: oui,
3: ce dont vous venez parler, etc. Je trouve que ce sont vraiment des sujets qui sont de plus en plus présents, j'allais dire, dans la vie des gens. C'est des sujets de plus en plus populaires. Donc en ça, je trouve que c'est un très bon signe, parce que ça veut dire que la société est de plus en plus mûre pour les faire progresser, de plus en plus réceptive, de plus en plus informée, de plus en plus concernée, etc. Bon, ça, quelque part, c'est un peu la première étape. Ensuite, quand on regarde vraiment les chiffres, les comportements, les biais, etc. Est-ce qu'en un an, fondamentalement, la photo a changé? Je ne crois pas. C'est-à-dire qu'il y a effectivement... déjà, c'est des mouvements qui sont très lents, parce que vraiment, on s'attaque à des archaïsmes, on s'attaque à des conditionnements qui sont très, très, très anciens, que ce soit au niveau collectif ou individuel, etc. Et en plus de ça, c'est vrai qu'on vit dans un contexte économiquement, géopolitiquement, socialement instable, tendu. Et le problème, c'est que ces questions-là sont des variables d'ajustement,
1: ouais,
3: dans nos sociétés. C'est-à-dire que quand il y a des choix à faire, que ce soit de budget, de priorisation, ouais, ou même que ce soit, même pas au niveau politique, j'allais dire, mais au niveau des familles, au niveau des couples, ce sont des variables d'ajustement. Le fait de savoir si la femme gagne correctement par rapport à son mari. Ce qui est intéressant, je trouve, que dans la cellule du couple, par exemple, sur les inégalités, donc l'accès à l'argent et donc l'utilisation du capital, etc., c'est le couple, c'est la cellule de la société où les inégalités sont les plus grandes. Parce que quand vous regardez au niveau des salaires, quelle est la différence, grosso modo,
1: entre les deux,
3: entre un homme et une femme, poste égal, etc., on est autour d'une dizaine de pourcents, si on enlève les temps partiels, etc. Quand vous regardez dans le couple, la moyenne, c'est 43% d'écart.
1: Wow. C'est énorme.
3: Donc en fait, la vraie cellule à regarder,
1: c'est colossal.
3: Et là, on parle des revenus.
1: Mais ça ne change pas, là, justement. On parle de plus en plus. Vous voyez, les hommes...
3: C'est des moyennes nationales.
1: Qui commencent, ouais.
3: Ce sont des moyennes nationales.
1: La force d'inertie est énorme.
3: Énorme, énorme. Et donc, si vous ajoutez à ça, évidemment, les modes de consommation, la manière dont les femmes utilisent cet argent... encouragé par les dynamiques de couple, etc., l'écart se creuse, et ça se traduit notamment par des inégalités énormes à la retraite, etc. C'est des sujets que...
1: Ouais. Qui vous tient à cœur, mais qu'on connaît bien. Ma mère, comme ma grand-mère, Alice Labouze, n'a pas pu aller au bout, hein, c'est votre mère, votre grand-mère, bien sûr, dont je parle, au bout de ce qu'elle aurait pu être, non par manque de talent, pas même par absence de volonté, mais parce qu'elle n'avait pas les codes, par les exemples qui permettent un jour de se dire que l'on peut viser plus loin. Elles étaient brillantes, dites-vous, exigeantes, singulières, mais prises dans le poids d'une société où les femmes, même les plus intelligentes, même les plus cultivées, restent souvent enfermées dans une forme de reproduction sociale. On fait ce que l'on a vu faire, on s'autorise ce que l'on a vu s'autoriser. C'est une question d'autorisation, on ne s'autorise pas, parce que souvent on entend les femmes « Oui, moi j'y connais rien ». Mais on n'a rien dit quand on a dit ça.
2: C'est ça.
1: Vous dire ça à ce moment-là, tous les enfants pourraient dire « Ah non, mais moi j'y connais rien, j'apprends pas. Enfin, je révise pas mes leçons, je n'apprends rien, je découvre rien ».
2: Je trouve que c'est assez intéressant de se dire qu'en fait, les femmes d'aujourd'hui sont des pionnières en matière d'investissement, en matière de création d'entreprises, même en matière de prise de risque, en fait, dans leur vie quotidienne ou dans leur destinée, en fait, d'une certaine manière.
1: Ouais.
2: Et donc, c'est bien de dire que ce sont des pionnières. D'abord, pourquoi c'est des pionnières? C'est parce qu'elles ont rarement vu leur mère, leur grand-mère prendre leur destin professionnel en main, commencer à faire des clubs dealers dans l'immobilier, investir sur les actions, prendre des participations dans des sociétés, ouvrir une enveloppe pour investir. Donc, de ce point de vue-là, elles n'ont pas de modèle. C'est pour ça que ce sont des pionnières. Et pourquoi est-ce que c'est important de le dire? C'est que ça permet aussi, d'une certaine manière, de déculpabiliser les femmes qui se disent que moi, j'en vois pas mal, qui disent « Ah non, mais je sais qu'il faut que je le fasse, mais j'y arrive pas, ou je comprends pas, ouais. ou je... » Et du coup, elle ne passe pas à l'action, qui est donc le titre de mon livre, « Passer à l'action », justement en se disant « Si je ne comprends pas tout, je n'y vais pas », ce qui, à mon avis, est une erreur, mais j'essaye de les déculpabiliser en disant « Vous êtes des pionnières, c'est normal de craindre, c'est normal d'avoir peur. » Parce qu'en fait, on vient complètement casser des millénaires d'habitudes ouais. entre les hommes et les femmes. Donc ça ne peut pas se faire en une ou en deux générations. Il va falloir peut-être 10 générations, 15 générations pour que les femmes, en fait, prennent vraiment leur destin financier en main et commencent à agir de manière naturelle, sans culpabilité et en acceptant l'imperfection. Parce qu'en fait, le grand enjeu dans l'investissement chez les femmes, c'est que souvent, elles veulent tout connaître, tout comprendre, jusqu'au détail du détail du détail.
1: Contrôler pour se lancer.
2: Exactement. En fait. Sauf qu'on contrôle jamais tout en matière d'investissement. On a des garde-fous.
1: C'est un jeu.
2: Et les hommes, eux, savent très bien, sous forme d'intuition, en fait, prendre des décisions là où nous, comme on ne se fait pas confiance, on n'a pas confiance dans notre intuition. Donc, du coup, on ne fait pas les choses.
1: Vous avez un point commun, mesdames, c'est que vous avez navigué dans un monde entièrement masculin. Vous avez commencé très jeune toutes les deux. Vous avez réussi. Mais à quel prix, Alice Labouze ? On peut le dire comme ça, pour commencer à rentrer tout doucement dans votre histoire.
2: On dit souvent, mon père me dit ça, il me dit « mesure ta réussite au prix qu'elle t'a coûté ». Et elle m'a coûté ma réussite, elle m'a coûté
1: en
2: beaucoup. En plein, je l'explique dans le livre, mais évidemment tout n'est pas raconté, sinon les gens se diraient c'est trop. Mais elle m'a coûté beaucoup, elle m'a apporté beaucoup, mais elle m'a coûté énormément. Elle m'a coûté du temps que je n'ai pas passé avec mes enfants. Elle m'a coûté aussi sur mon rapport avec les gens. Quand vous dirigez une société de beaucoup de salariés avec des enjeux qui sont majeurs, constants, que vous êtes la figure de représentation de l'entreprise, donc constamment en interaction avec plein de gens, votre point de vue sur le monde, sur les relations humaines évolue. Par exemple, ça m'a coûté aussi mon rapport globalement ou peut-être la confiance que je peux avoir vis-à-vis de collaborateurs ou de partenaires, vous voyez. Des couteaux dans le dos, j'en ai eu plein. Donc en fait, je ne me méfie pas, je donne ma confiance naturellement. Mais quand on la perd très vite. J'ai appris à très vite couper, comme quand vous investissez en bourse. Le quart d'investissement est invalidé, on coupe, on passe à autre chose. Bah, c'est pareil en fait dans la vie, dans ma manière d'opérer avec les gens.
1: Je vais poser la même question à Clara, je crois que je lui avais déjà posé la première fois, mais c'est pas grave. Quel mot je vous a piqué ? Alors, je crois que c'est drôle parce que c'est une bonne sœur qui vous a donné
2: c'est vrai.
1: Le goût de l'économie.
2: Exactement.
1: Racontez-nous comment ça s'est passé, le début de l'histoire, au fond. C'est quand même assez drôle. Bah, vos parents n'étaient pas du tout dans l'investissement, mais pas du tout.
2: Pas du tout.
1: C'était par contre des entrepreneurs, les deux.
2: Tout à fait. Ils avaient chacun. Au début, ils avaient tous les deux leur petite entreprise. Donc, ils faisaient des films d'entreprise, enfin des films pour des entreprises, voilà. Ma mère était caméraman et mon père écrivait les textes.
1: Ouais.
2: Et puis un jour, ils se sont séparés. Ils ont chacun eu... Ma mère est devenue graphiste à son compte et mon père avait sa petite boîte tout seul. Donc, j'ai grandi là-dedans. Et mes parents donc, se sont séparés et j'ai passé pas mal de temps en internat. Parce
1: ouais.
2: que,
1: vous n'étiez voilà, pas très heureuse, je crois.
2: J'ai détesté l'internat. Mmh. Vraiment, je trouvais que c'était vraiment le temple de la misère sociale et de la solitude. Après, certains adorent, donc tant mieux pour eux. Mais surtout, j'ai eu quand même eu une chance, donc c'est sans regret. J'ai rencontré en fait une femme extraordinaire qui s'appelait Sœur Geneviève de Chezel, qui
1: ça
2: était vraiment extraordinaire. Et j'étais à la Confédération des Sœurs du Sacré-Cœur à Marmoutier à Tours, donc un établissement au bord de la Loire, c'est un internat. Il y a aussi de l'externat, enfin, il y a des gens qui étaient externes. Et en fait, c'était une professeure d'économie. Mais c'était une époque où les sœurs étaient vraiment habillées en sœurs. Hein. Je veux dire, c'était pas quelque chose...
1: Il y en a encore, mais bon.
2: Oui, mais dans les établissements scolaires, de moins en moins, on en voit ouais. moins, en tout cas, j'ai l'impression. Et surtout, c'était une femme étonnamment, incroyablement passionnée par l'économie, mais donc professeure d'économie. Et elle a changé ma vie, en fait, ni plus ni moins. C'est-à-dire que j'adorais, quand elle parlait, elle racontait, en fait, tout devenait... hyper clair, hyper vivant.
1: Keynes, tous
2: alors,
1: les grands économistes.
2: Alors Keynes, Ricardo, Smith, en fait, elle m'a donné à la fois les moyens de décrypter le monde, parce qu'en fait, beaucoup de gens, comme vous disiez, disent « Ah oui, mais c'est des chiffres, la bourse, l'économie. »
1: C'est barbant parfois aussi.
2: C'est compliqué, c'est pas drôle et tout. Mais en fait, pas du tout. C'est ni plus ni moins que la marge du monde. Et c'est passionnant d'étudier la marge du monde. C'est la culture du présent, avec des clés, en fait, qui sont données par des grands théoriciens, dont on a beaucoup parlé en classe. J'aimais tellement ça... En fait, moi, je m'ennuyais beaucoup le soir à l'internat. Donc, ouais. Elle aussi dormait sur place. Donc, elle a eu la gentillesse plein de fois de me donner des cours supplémentaires. Je le décris dans le livre, mais c'était rigolo. En fait, elle avait son bureau en dessous d'une chapelle avec une toute petite lucarne. Et elle était toute petite. C'était une femme vraiment qui méritait d'être connue, quoi. Vraiment extraordinaire, un vrai personnage. Et donc, en fait, elle m'a appris, au-delà des grands penseurs économiques, elle m'a appris à essayer de comprendre le dessous des cartes. C'est-à-dire derrière un événement dont on entend parler, en fait, un peu à qui profite le crime, ou en tout cas, quels sont les jeux de puissance. Et dans ma tête, ça a complètement changé, en fait, ma lecture du présent et donc de l'avenir. Et c'est pour ça que je me suis passionnée pour l'économie, puis par l'investissement en bourse, qui n'est ni plus ni moins que le pouls de l'économie au quotidien.
1: Quoi. Et vous êtes devenue la plus jeune femme
2: en France à avoir un agrément de l'autorité des marchés financiers pour créer une société de gestion. Non, ça n'a pas été simple. J'étais une pionnière, pour le coup.
1: Ouais. Voilà. Et vous lui devez ce finalement pour
2: Je lui dois énormément. Je lui dois énormément. Je me dois, moi, beaucoup aussi. Hein. Ce n'est pas seulement, évidemment, les interactions extérieures. Le courage est venu de l'intérieur et l'audace aussi. Néanmoins, la passion, le goût et la curiosité qu'elle m'a transmise, c'est vraiment une chance. C'est en or, quoi. Je veux dire, c'est des gens, c'est eux qui doivent avoir la Légion d'honneur. Hein. Voilà.
1: Clara Mollet, vous êtes tombée dedans comment? Rappelez-nous. Vous,
3: dans
1: de
3: les
1: votre
3: marchés
1: côté.
3: Financiers. Alors, ouais. Un peu par hasard, moi, j'ai eu un parcours assez classique j'ai fait des études et tout ça en école de commerce. Et puis, en fait, je n'avais pas forcément d'idées très précises, mais j'ai fait, comme tous les étudiants d'école de commerce, un stage de fin d'études. Ouais. Et dans lequel, moi, je me suis beaucoup, beaucoup ennuyée. J'étais en banque d'investissement, mais j'étais vraiment... Bon, j'ai détesté ce stage-là, mais... J'ai découvert le monde des matières premières là, qui est un monde très spécial et qui, je pense, est très fermé. Alors aujourd'hui, un peu moins, parce qu'il y a plein d'acteurs en fait qui sont rentrés sur ce marché. Donc il y a plus de gens en fait qui travaillent tout simplement dans le trading de matières premières que quand moi j'ai commencé.
1: Matières premières, c'est-à-dire l'or, le diamant.
3: Alors ça peut être l'or, mais ça peut être les métaux, le pétrole, le blé, le maïs, le colza, le cacao, le café, le coton, d'accord. Tout ce qui est coté, le sucre, exactement, tout ce qui est coté en bourse en fait.
1: D'accord. Oui, parce qu'on ne sait pas forcément que tout ça c'est coté en bourse.
3: Oui, le jus d'orange est coté en bourse. Enfin, il y a toutes sortes de.
1: C'est vrai, le jus d'orange.
2: La viande bovine.
3: La viande est cotée en bourse, mais il y a aussi des marchés qui sont très actifs qui ne sont pas cotés en bourse. La vanille, par exemple, la lavande. Enfin bref, donc il y a
1: tout
3: des
1: ça
3: marchés
1: cotés en bourse.
3: Non, ceux-là non.
1: Ah non, pardon. Justement, vous venez dire que c'est des.
3: Voilà, il y en a qui sont
1: exceptionnel.
3: Aussi très. C'est des marchés qui sont actifs, mais dans la vraie vie, physiquement.
1: D'accord.
3: Là, les autres dont on parle là, ils sont tous cotés en bourse.
1: Ça veut dire qu'on peut tous miser. On le verra tout à l'heure, peut-être. On peut tout miser sur de la viande, sur des choses comme ça.
3: Alors,
1: des
3: on
1: matières.
3: Peut le faire. C'est possible de le faire, il faut quand même avoir un compte, être habilité à trader sur ces marchés, etc. À titre personnel, je ne recommande pas du tout de le faire.
1: C'est juste par curiosité que
3: non,
1: je demandais
3: mais
1: ça.
3: Mais c'est très intéressant, oui, c'est une très bonne question, parce qu'en fait, la différence entre ces matières-là et une entreprise, c'est qu'en fait, la bourse, elle est quand même basée sur un postulat de croissance perpétuelle des entreprises. C'est-à-dire qu'en fait, on investit en bourse parce qu'on regarde la croissance et on part du principe qu'une entreprise va être capable de générer de l'activité économique et du profit. Les matières premières, notamment les matières premières agricoles, vous recommencez tous les ans. C'est une récolte par an. Donc ça recommence. Donc c'est un nouveau jeu qui recommence à chaque fois. Donc c'est pas du tout la même analyse. C'est pas du tout le même rapport au risque. Et puis voilà, donc c'est comment dire, je ne conseillerais pas aux gens de miser sur ces marchés-là pour leur retraite, pour financer les études de leurs enfants, etc. C'est vraiment autre chose.
1: C'est un peu à part. Alice Labouze, oui, vous souhaitiez,
2: oui,
1: je sais pas, vous aviez quelque chose à dire.
2: Moi, je ne suis pas tout à fait d'accord. Alors, peut-être pas sur la viande, mais parce que c'est très compliqué d'avoir accès à ces marchés-là quand vous êtes un particulier. C'est plutôt le domaine du trader.
1: Ouais.
2: Mais par contre, sur les matières premières, on va dire sur l'or, sur certaines matières premières, même agricoles, en fait, il existe maintenant des trackers qui sont des produits qui répliquent la performance de certains cours de bourse, on va dire. Je pense que c'est pas inintéressant dans un portefeuille de se dire je mets 5 ou 10% sur des matières premières dans lesquelles je crois. D'abord, l'or est quand même une opportunité importante
1: en ce moment, ça
2: pour venir
1: très bien,
2: couvrir
1: hein.
2: son portefeuille face à l'inflation. Enfin, il y a pas mal de choses. Donc, après, la manière dont le font les professionnels, c'est différent. Ils vont jouer certaines hausses, certaines baisses. Là, c'est pas langue, mais de manière longue, je pense que le cuivre, par exemple, c'est pas inintéressant.
1: Alors, il est même volé, le cuivre, c'est pas par hasard.
2: Oui, parce qu'il y a des chances que ça monte.
1: Ouais.
3: Oui, alors c'est différent si vous regardez en fait les. Mais je comprends ce que vous voulez dire. Ouais. C'est différent si vous regardez en fait les matières premières qui sont, on pourrait dire, en production continue, donc les métaux, le pétrole aussi,
2: voilà.
3: etc. L'or, vraiment, je le mets à part parce que le comportement des gens vis-à-vis de l'or est très particulier. Tout ce qui est matières premières agricoles, vraiment,
2: Il ne faut pas y toucher pour vous.
3: Non, parce qu'en fait... Bon. Bref, peu importe.
2: Voilà. C'est un débat d'experts.
3: Pour répondre à votre question de tout à l'heure, je suis tombée dans la marmite à ce moment-là. Je pense que ça correspondait vraiment, moi... Je pense que ça a vraiment réveillé une forme d'imaginaire en moi. Ça m'a fait rêver, ce monde, en fait. Ça m'a fait rêver. J'ai eu envie d'aller voir comment on faisait. Il y a un rapport... Là, je parle des matières premières agricoles, puisque moi, c'est là-dedans que j'ai travaillé. Il y a un rapport à la terre. Il y a un rapport... Quelque chose de très... C'est pour ça que j'ai commencé.
1: Ça touche à tout, en fait.
3: Ça touche à tout.
1: La finance touche à tout. C'est ce que vous dites dans votre livre, en fait, Alizée. Oui. Il y en a partout de l'économie. On ne veut pas le voir, mais si.
3: Absolument.
1: Mesdames, on va se retrouver juste après la pub. À tout de suite.
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1: Nous voilà de retour dans cette émission en quête de sens. Pourquoi les femmes ne placent-elles pas leur argent et comment s'y mettre? Justement, comment retourner un petit peu les choses dans le sens compris, justement, Alice Labouze, la direction qu'a pris Alice Labouze très jeune, ainsi que Clara Mollet, qui pousse justement l'une comme l'autre, les femmes à davantage investir, non pas dans les pots de yaourt vie, si vous avez suivi la première partie de l'émission, c'est bien de faire les courses, mais c'est bien aussi, c'est mieux d'investir à long terme, surtout étant donné, malheureusement, mais vous l'avez évoqué aussi en début d'émission, le nombre de séparations qui augmente, et c'est vrai qu'au niveau de la sécurité financière, on peut même parler de sécurité financière, finalement, il est toujours bon de prévenir plutôt que de guérir. Voilà. Alice Labouze, et puis c'est même intéressant, Alice Labouze est ici pour le prouver, vous, je le rappelle, avez fondé, vous qui avez fondé une société de gestion indépendante, investisseuse engagée, vous avez écrit « Passez à l'action », comment vous avez construit justement votre liberté financière, la vôtre commence ici, promettez-vous, dans ce livre paru, je le rappelle, chez Michel Lafon et Clara Mollet, ancienne trader, vous qui êtes spécialiste dans les marchés agricoles et qui êtes passionnée d'égalité homme-femme au travail, en tout cas, vous poussez les femmes à davantage négocier, s'affirmer, les règles du jeu. Je rappelle, hein, votre livre et votre podcast, le Starter Pack, j'ai du mal à le dire à chaque fois, le Starter Pack, voilà, donc pour encourager toujours plus les femmes à investir leur argent et conquérir leur liberté financière. Alice Labouze, soyons un peu vrais, soyons transparentes. Ça ne se fait pas du jour au lendemain. On n'arrive pas, on ne parle pas le langage trader du jour au lendemain. On peut pas. Comment est-ce qu'on fait? On se présente à la banque quand on veut. On a écouté l'émission. Voilà, les femmes écoutent l'émission là. Demain, elles prennent rendez-vous avec leur banquier. Comment on fait pour balbutier, si je puis dire?
2: Alors,
1: dans l'investissement.
2: Avec son banquier ou son assureur, ou on peut faire ça en ligne directement. Maintenant, il y a des tas de solutions. Vous avez Revolut, Trade Republic,
1: on a beaucoup de pubs.
2: Oui. En tout cas, ce qui est vrai, c'est que maintenant, en fait, avec quelques clics, c'est quand même assez facile d'ouvrir un compte. Il y a deux options. Soit vous ouvrez ce qu'on appelle un compte titre, c'est-à-dire c'est un compte en fait qui va être en bancaire, mais dédié à l'investissement. Soit vous ouvrez un contrat d'assurance vie. Parce que l'avantage de l'assurance vie, c'est que d'un point de vue successoral, si vous arrive quelque chose, il y a beaucoup moins d'imposition sur la succession, et puis il y a moins d'impôts sur la plus-value. Donc déjà, il faut choisir son enveloppe. Ça peut paraître compliqué, mais vous pouvez regarder sur Internet, vous trouverez plein d'informations sur ces enveloppes. Donc, d'abord, vous ouvrez donc un compte, soit un compte titre, soit un contrat d'assurance vie, et ensuite, vous réfléchissez à votre vision du monde.
1: D'accord.
2: Pour vous, quelle est la suite de l'histoire dans le monde ? Il y a plein de manières de fonctionner, que l'on soit un grand connaisseur de l'économie ou pas. En réalité, en fait, il faut se faire confiance. Maintenant, il y a des tas de produits, par exemple des fonds thématiques. Moi, j'ai beaucoup travaillé là-dessus.
1: Fonds thématiques.
2: Des fonds thématiques. C'est-à-dire, vous pouvez acheter des actions internationales, mais en fait, qui investissent sur le même thème.

0: baisse, ça monte, je ne sais pas où j'ai mis mon argent. Alors que là, vous devenez maître du jeu. Et maintenant, il y a vraiment des moyens importants, notamment les fonds thématiques, pour savoir essayer de rester maître du jeu et comprendre ce dans quoi on investit. Et ça permet surtout, dans les moments difficiles, parce qu'on sait que pour obtenir de la performance dans la durée, ouais, il faut aller sur des classes d'actifs un peu plus risquées, comme par exemple les actions. Et donc, en fait, par nature, les actions, même si elles sont sur une pente haussière, elles vont avoir des moments d'exagération, de correction, d'exagération et de correction.
1: Il ne faut pas avoir peur de ça.
0: Au contraire, en fait, il faut se dire que le temps nous permet, en fait, de prendre cette pente haussière et de lisser les cycles d'exagération et de correction constants.
1: Ça veut dire quoi, lisser les cycles ?
0: Eh bien, ça veut dire que comme vous passez vous prenez la pente, en fait, haussière. C'est-à-dire que ça va faire, je sais pas, plus 15%, moins 10%, plus 20%, moins 15%.
1: On fait le calcul, hein.
0: En fait, en moyenne, en fait, votre patrimoine va augmenter. Simplement, il faut accepter d'avoir cette notion de temps long parce qu'il y a ces exagérations et ces corrections. Donc, vous devez avoir devant vous un peu de temps si vous prenez en fait un peu de risque, notamment si vous investissez sur les actions. Donc ça, c'est à travers des fonds d'investissement. Deuxième option, vous vous sentez l'âme d'une investisseuse en direct sur les marchés.
1: Genre vous.
0: Genre, voilà, vous ouvrez un compte titre ou éventuellement un plan d'épargne action, puisque le plan d'épargne action, c'est donc un support en fait qui permet d'investir, mais qu'en Europe. Bon, moi, je ne conseille pas parce que je préfère investir partout dans le monde, surtout aux États-Unis et en Asie. Mais en tout cas, c'est possible. Donc, vous ouvrez soit un compte titre, soit un PEA. Vous dites, j'ai envie d'acheter quelques actions, ça me motive et tout ça. Et là, il faut que vous vous fassiez confiance en tant que homo economicus, c'est-à-dire personne qui vit l'économie au quotidien, puisque vous faites partie de cette économie mondiale. Et donc, vous devez observer autour de vous ce qui se passe. Exemple, si tous les soirs vous rentrez chez vous et avec votre mari et vos enfants, éventuellement, vous allumez Netflix et que vous pensez que ça va continuer, c'est-à-dire cette tendance des gens à regarder des séries le soir ou des films, et bien vous achetez une action Netflix et vous commencez à comprendre son comportement. Deuxième solution, vous avez toujours à la main un smartphone, vous pensez que ça va continuer, que le monde va continuer à utiliser des smartphones, vous achetez une action Apple ou une action Samsung. C'est tout à fait possible. Et vous regardez le comportement, la manière dont fonctionnent les variations en fait, de cette société. Et vous vous constituez d'abord un portefeuille que de sociétés que vous connaissez, que vous comprenez, dont vous comprenez les usages.
1: Il n'y a pas besoin de faire 15 ans d'économie. C'est-à-dire qu'on peut quand même...
0: Pas du tout.
1: D'accord.
0: Pas du tout, au contraire, en fait.
1: Faut lire quand même. Vous faites partie du monde. Faut prendre l'habitude, c'est-à-dire qu'on regarde le matin, on se lève, on regarde un peu. Enfin, une fois par semaine ou deux fois par semaine, on regarde un peu les chiffres, les cours de, par exemple, sont.
0: Honnêtement, on peut le faire, mais on peut aussi se dire, voilà, pour moi, voilà les grandes tendances du monde. Mais quel que soit notre métier, c'est-à-dire qu'en fait, la tendance de consommation, en fait, on est nous-mêmes des consommateurs, donc on observe nos amis, on observe la famille. On regarde un peu les infos, on essaye de comprendre les nouvelles technologies et tout. Et on se dit, ça, je pense que ça va marcher. Allez, je mets un petit ticket. L'idée, ce n'est pas de mettre des sommes très, très importantes.
1: Oui, c'est ça que j'allais vous demander toutes les deux. Qu'est-ce que vous conseillez, par exemple, Clara Mollet ? On peut commencer par 50 euros par mois au lieu de les dépenser n'importe quoi.
2: Absolument. De toute façon, l'investissement, c'est vraiment quelque chose. Plus on commence tôt, mieux c'est, puisqu'en fait, c'est tout le principe. Et donc, ça a une double vertu, c'est qu'en fait, on est vraiment très, très gagnant sur la durée. Et en plus, en commençant tôt, on se familiarise avec la discipline, on dédramatise et on comprend en faisant. C'est vraiment les marchés financiers, c'est quelque chose qui a l'air de l'extérieur un petit peu compliqué ou qui peut comme ça générer un peu de...
1: Très inaccessible, quoi.
2: Oui, voilà, quelque chose qu'il faut comprendre absolument, ou quelque chose, il faut presque être au niveau des professionnels pour opérer aussi, enfin voilà. Alors qu'en réalité, moi, je crois très très fort que la finance est extrêmement simple.
1: C'est-à-dire ? Expliquez-nous, comme
2: en fait,
1: si
2: ce sont
1: des
2: concepts, c'est une très bonne analogie, je pense que les enfants, ils sont tout à fait capables de comprendre le fonctionnement des marchés financiers, ça monte, ça descend, c'est addition,
1: soustraction. En fonction du succès.
2: Oui, mais c'est surtout des concepts simples, en fait. Vous n'avez pas besoin d'être un prix Nobel d'économie ou je ne sais quoi pour investir. Ça monte, ça descend, vous gagnez, vous perdez. En fait, c'est binaire, vous avez deux choix à chaque fois. C'est addition, soustraction. Il n'y a pas de grande complexité, ni mathématique, ni ce qui rend les choses un petit peu compliquées a priori, c'est le vocabulaire. C'est la culture qui a été créée autour de ça. C'est parfois les personnes, les interlocuteurs que vous avez en face de vous. Par exemple, quand vous allez voir votre banquier, votre assureur, en fonction de la personne que vous avez en face de vous, éventuellement, la personne va vous mettre plus ou moins en confiance, va vous tenir un discours qui va vous rendre plus ou moins à l'aise, va vous proposer des choses.
0: En particulier quand vous êtes une femme.
2: En particulier là, il y a
0: des... Je peux quand même dire, parce que pour l'avoir expérimenté, je ne donnerai pas le nom de la société, mais moi j'ai travaillé dans une société où on gérait la fortune des gens, on était 40, donc j'étais la seule femme. Donc à conseiller les gens, et quand les femmes clientes, il y en avait très peu appelées, il y avait une condescendance à leur égard, alors...

0: De ça, c'était il y a 20 ans, donc j'ose espérer que les choses ont évolué. Mais en fait, le crédit des professionnels apporté, qui est apporté par les professionnels auprès, enfin, pour les clientes.
1: Un peu comme les femmes qui vont chez le garagiste.
0: Pas hein. Très, très élevé.
1: Ils sont roulés dans la farine.
0: C'est un peu le même combat.
1: Est-ce que c'est pas un peu la, je me fais l'écho des peut-être des auditrices qui nous écoutent, qui sont peut-être un peu timorées à cette idée-là d'investir. Est-ce qu'on a raison d'être un peu timorées à l'idée de se faire rouler dans la farine par le banquier, l'assureur, voilà.
2: Bah, c'est-à-dire qu'en fait, ce qui est sûr, c'est quand vous allez voir votre banquier ou votre assureur, la personne en face de vous a intérêt à vous vendre un certain produit. Donc en fait, il peut y avoir, dans certains cas, un discours un tout petit peu standardisé, pas forcément très personnalisé.
1: D'accord.
2: Et ce que disait Alice tout à l'heure, qui est très intéressant, c'est de vraiment renverser. Un bon investissement, c'est un investissement qui part de votre situation financière actuelle, qui comprend déjà où vous êtes, vos revenus, etc., etc., qui est adapté à votre situation et surtout, qui correspond à vos objectifs de vie et à vos goûts. Moi, je crois très, très fort à ce que Alice disait à l'instant, c'est-à-dire qu'en fait, le but du jeu, c'est quand même d'investir dans des choses qui nous intéressent, qui nous parlent, que l'on sent proche de nous. Parce qu'en fait, c'est aussi comme ça qu'on va se rassurer, puisqu'en fait, c'est des choses qui nous semblent intelligibles, font soit partie de notre quotidien, soit qui nous intéressent naturellement, etc. Et donc, on aura du plaisir à les suivre. Et en fait, ça, c'est un petit peu la clé. Parce que c'est sûr que si vous tordez le bras à investir dans, je dis n'importe quoi, l'armement, parce qu'on vous dit c'est la grande tendance du moment, mais que vous, ça ne vous parle pas du tout. En réalité, bon, en tant que particulier, en tant qu'entreprise, c'est différent. En tant que particulier, quel intérêt ? Et donc, en fait, il y a plein de stratégies possibles. Et un bon interlocuteur financier, c'est quelqu'un qui comprend où vous êtes, qui comprend vos goûts, vos besoins, vos objectifs de vie. Est-ce que je veux faire un tour du monde ? Est-ce que je veux financer les études de mes enfants ? Est-ce que j'ai envie de financer une résidence secondaire ? Est-ce que j'ai envie de. Mes grands objectifs de vie, court, moyen, long terme.
1: Plutôt que de cramer l'argent, quoi. En fait, c'est ça que vous êtes en train de nous dire. Et l'investissement immobilier, vous n'en avez pas parlé encore, madame. Alice, oui. Labouze, ça peut être ça aussi l'intérêt. On peut investir dans l'immobilier.
0: Bien sûr, en fait, évidemment, c'est important. Une partie de ces actifs, il faut les mettre dans l'immobilier. Alors, les Français adorent la pierre parce que les rassure. Ça vient notamment, en fait, de cette sous-éducation financière qui fait qu'en fait, on a le sentiment de tenir quelque chose quand on voit la maison ou l'appartement. Bien sûr, ça vient de là. L'amour des Français pour l'immobilier, il vient aussi d'une sous-éducation financière, là où aux États-Unis, il y a une culture financière qui est plus élevée, et donc on va plus prendre des participations dans des sociétés, investir dans des actions, dans des fonds d'investissement. Après, moi je dis l'immobilier est très bien. Pourquoi l'immobilier c'est bien ? Parce qu'en fait on a de la dette. L'intérêt de l'immobilier, c'est qu'en fait on peut utiliser ce qu'on appelle du levier, donc utiliser la dette bancaire pour s'enrichir. Donc c'est génial en fait, c'est presque de l'ultra-démocratie financière. C'est-à-dire que ça permet à des gens qui n'ont pas forcément des moyens importants, ni de capital initial, de s'enrichir, de se constituer un patrimoine. Mais pour moi, ça doit rester une des composantes de l'investissement. Ça ne peut pas être l'ensemble de ces actifs. Et on le voit en ce moment, on est plutôt dans une situation où les taux d'intérêt, alors c'est peut-être un peu technique, mais le coût de l'argent est assez élevé depuis le Covid. Bon, là, il y a des questions que ça baisse, mais vu ce qui se passe avec les Trois d'Hormuz, c'est pas simple. Et ben en fait, l'immobilier est dans une situation qui est pas très favorable aujourd'hui. Voilà. Donc
1: est-ce que juste pour clore ce petit chapitre là, investir par exemple je disais par exemple 50, j'en sais rien moi, 20, 30, 40 ou 50 euros par mois, c'est déjà super. C'est déjà un très bon début. Alice Labouze, qu'est-ce que vous en pensez vous?
0: Bien entendu. En fait, de toute façon, il faut commencer, il faut créer le mouvement. C'est-à-dire que ça permet, comme vous le disiez, Clara, en fait, ça permet quand même de se familiariser avec l'investissement et puis d'être fier de soi, d'être content de soi.
1: Ouais.
0: Vous commencez avec quelques actions, vous trouvez que c'est sympa, vous faites des bonnes opérations et puis vous vous dites, allez, le mois prochain, je change un peu plutôt que d'être que sur mon marché domestique, c'est-à-dire aller sur les sociétés françaises, je vais me tenter une petite société américaine.
1: C'est pas dangereux. C'est dangereux ou pas ?
0: Bon, le danger, vous voulez dire comme le jeu, donc oui. comme le casino, le danger d'être interdit. Alors on peut être interdit de bourse, mais dans des conditions un peu particulières, c'est différent des casinos. Non, le seul danger, c'est de commencer à avoir plaisir en fait à prendre en main son destin financier. Donc c'est un danger qui est plutôt sympa.
1: C'est ce qu'on retiendra de cette émission.
0: C'était la phrase du jour.
1: Se singulariser. C'est en quelque sorte se façonner soi-même, dites-vous, inventer son propre format, son moule personnel, en s'appuyant d'abord sur son parcours éducatif. Pour y parvenir, il faut commencer par se conformer avant de briser les règles. On les intègre afin de savoir ce à quoi on devra se confronter. Je m'aligne donc sur des cadres, sur les cadres et les cloisonnements de mon école. Art pour les filles, finance pour les garçons. Est-ce que tout se joue pas? Alors Clara Mollet, vous pouvez répondre vous aussi, hein, sur les bancs de l'école. Tout se joue sur les bancs d'école.
2: Bien sûr que tout commence là, ça commence très très tôt. Ça se voit dans les dans le rapport que les parents peuvent avoir à l'éducation financière de leurs enfants. Souvent, les petits garçons ont plus d'argent de poche et les petites filles ont plus de cadeaux, par exemple. Ou souvent, dans les familles...
1: C'est prouvé, ça.
2: C'est prouvé. Y a des écarts, d'ailleurs, qui se creusent très, très vite, de montants aussi, d'argent de poche, justement, compensés par les cadeaux pour les filles, etc. La manière dont... Et puis, en fait, sans même genrer, la manière dont une famille parle ou non d'argent, la manière dont une famille, voilà, le niveau de tabou, et c'est vrai que globalement, on parle plus volontiers dans les familles d'argent aux petits garçons, la gestion du patrimoine, la logique patrimoniale, etc. Ça reste en majorité des réflexes assez masculins qui se transmettent de père en fils, ou le père qui gère la fortune pour les filles, qui ensuite se marie. Ça paraît archaïque.
1: Mais je souris parce que c'est ça transpire le vécu, en fait, tout ce qu'on voit.
2: Ah oui, c'est vraiment encore comme ça. Oui, absolument. Mais d'ailleurs, c'est pas tellement surprenant dans la mesure où l'histoire quand même des femmes en France et de l'argent est tellement récente. Donc c'est quand même un tout petit peu normal qu'on en soit encore là aujourd'hui. Et je trouve qu'il n'y a pas vraiment de défaitisme à avoir. Je trouve que finalement, on avance sur ces questions-là relativement rapidement.
1: Bah, je crois que ça remonte à...
0: 1965.
1: Vous
0: les
1: rendez
0: femmes
1: compte,
0: ont eu le droit d'avoir un compte en banque seule, sans l'accord de leur mari en 1965. C'était hier.
1: C'était hier.
0: Voilà.
1: Donc il y a du boulot, il y a du travail pour Alice Labousse. Les
0: pionnières. Oui, il y a du boulot.
1: Mais,
0: il faut un grand plan national, je le dis, parce qu'on est écouté pour nos futurs candidats.
1: Un plan national, pourquoi ?
0: Un grand plan national d'éducation financière. Les jeunes Français doivent...
1: À quel âge ?
0: Le plus jeune possible, je crois, dès le collège.
2: Je pense que ça pourrait même être à l'école primaire.
0: Peut-être même avant, mais en tout
1: l'argent
0: cas...
1: L'argent de poche, ça commence souvent en primaire, donc il n'y a pas de raison
0: devrait apprendre les fondamentaux de l'économie. Qu'est-ce qu'un chiffre d'affaires ? Qu'est-ce qu'un résultat ?
1: Adoré.
0: L'investissement ? Le temps long ? Le risque ? Et ça changerait tout.
2: Et puis encore une fois, c'est des concepts qui sont très abordables pour des enfants.
0: Tout à fait.
2: Les taux d'intérêt, même les intérêts composés, le fait d'investir contre dépenses.
1: Comment sont équipés les taux d'intérêt à des enfants ? Allez-y.
0: Encourage.
2: C'est le coût de l'argent quand vous l'empruntez, mais c'est surtout la manière dont votre argent est rétribué quand vous l'investissez, par exemple.
1: Donc on leur donne des exemples simples.
2: On leur donne des exemples simples, des calculs simples.
1: Avec des billes.
2: Et puis de toute façon, ils apprennent à cet âge-là à compter, à multiplier, à diviser. Enfin, je veux dire, c'est totalement compatible avec ce qu'ils étudient par ailleurs. Et puis en fait, tout simplement, le concept d'investissement. Déjà, le concept d'investissement par rapport au concept de consommation, d'épargne. Ça, c'est des choses qu'on peut quand même aborder très très vite. C'est extrêmement simple, en fait. Qu'est-ce que vous faites? Par exemple, vous prenez un enfant qui a même 7 ans.
1: Oui.
2: Vous lui donnez 10 euros. Vous dites, par exemple, qu'est-ce que tu as envie de faire avec cet argent? Tu peux le dépenser entièrement dans quelque chose qui te fait plaisir tout de suite. Tu peux l'épargner et réfléchir à vraiment ce qui va te faire très très plaisir dans une semaine et voir à ce moment-là ce que tu as envie de faire avec, ou tu peux l'investir, ne pas y toucher pendant 6 mois, sauf que dans 6 mois, tu auras non pas 10 mais 13 euros. Qu'est-ce que tu préfères faire, par exemple? Ça, c'est des choses, et donc vous les mettez face à des choix, et ça, je trouve en plus que ça assainit énormément le rapport à l'argent, parce que on sort aussi d'un réflexe de consommation un petit peu compulsif immédiatement. Enfin, on désamorce aussi un tas de réflexes dans une société qui nous pousse quand même à la consommation permanente.
1: Ouais, allez, moi, ça, vous avez éduqué vos enfants comme ça, c'est ça?
0: Autant dire que moi, j'en fais des machines de guerre, si vous voulez. C'est un travail personnel.
1: Non, c'est drôle, je suis pas étonnée.
0: Je parle énormément business, investissement, surtout création d'entreprise, réflexion sur les besoins des consommateurs et tout. Bon, ça, moi, je suis un cas particulier, mais ce dont Clara parle me fait penser beaucoup aux magazines féminins. Est-ce que vous avez remarqué que dans les magazines féminins, on parle toujours, toujours, toujours d'acheter?
1: C'est vrai.
0: De consommer?
1: C'est tellement vrai.
0: Éventuellement, s'ils se lâchent un peu, ils parlent d'épargner. Alors que vous regardez les magazines masculins, c'est quasiment toujours les sujets, c'est de l'investissement. C'est-à-dire, c'est vraiment un écart en fait majeur de traitement en fait par genre, d'une certaine manière. On n'emmène pas les femmes, et moi je le vois par exemple, je pensais qu'avec mon livre, franchement, je vous parle franchement, je pensais avoir des articles de presse dans des magazines féminins. Ça me semblait quand même assez juste.
1: Que dalle.
0: Ben non.
1: C'est dingue, c'est pas sexy
0: ça,
1: en fait.
0: Ça m'intéresse
1: encore,
0: pas. Ouais. En fait, si j'avais fait un mascara, un rouge à lèvres ou un nouveau top hyper gainant, peut-être que j'aurais plus de chance.
1: En parlant d'investissement, vous vous maquillez. Je crois que c'est très tendance. Barbara la curiosité, l'amour, l'argent, le vent. Mesdames, à tout de suite.
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0: l'amour, l'argent, le vent et l'investissement, les amis. Pourquoi les femmes ne placent-elles pas leur argent? Comment faire justement pour s'y mettre? Alice Labousse est avec nous, passez à l'action. J'ai construit ma liberté financière, la vôtre commence ici, chez Michèle Lafond, elle qui a fondé une société de gestion indépendante la plus jeune en France. Voilà, on peut quand même le dire, chère Alice Labousse et Clara Mollet, ancienne trader, qui, elle, était la première, la plus jeune au Brésil. Qu'est-ce que vous aviez dit la dernière fois?
1: Au Brésil, j'étais la seule.
0: Vous étiez la seule. Au moins, c'est clair. Voilà, vous qui avez maintenant, qui vous êtes passionnée justement pour ces questions de communication, comment faire pour que les femmes investissent davantage et plus confiance en elles côté investissement et conquête de leur liberté financière à travers votre podcast, le Stat. Décidément, je ne vais jamais y arriver, le Starter Pack. Voilà, et puis les règles du jeu, toujours à découvrir aux éditions d'Uno. Voilà, toute une série d'ouvrages, mesdames, aujourd'hui, dans cette émission, mais messieurs aussi, pour un peu titiller vos femmes, éventuellement vos épouses, pour passer à l'action, justement, côté investissement financier. On en parlait, il y a une petite nuance à apporter que j'aimerais bien que vous donniez, Clara Mollet, que vous évoquiez là, à l'instant, autour de l'équilibre à trouver pour les femmes, entre, effectivement, alors peut-être un peu d'épargne, je ne sais pas, on n'en a pas parlé, l'investissement, l'épargne et puis la consommation, en termes d'homo economicus,
1: oui.
0: Trouver cette espèce d'harmonie.
1: Oui, absolument. C'est-à-dire qu'en fait, il y a eu quand même, les 50-60 dernières années, un revirement majeur sociétal qui est l'entrée massive des femmes sur le marché du travail. Donc, c'est-à-dire que les femmes ont commencé à gagner leur argent, à être autonomes financièrement. Oui. Et en réalité, ce qui se passe, c'est qu'aujourd'hui, la majorité des femmes travaillent, la majorité des femmes gagnent leur vie. Et donc, quelque part, la nouvelle frontière à conquérir, c'est cette histoire d'investissement, parce que ça reste un territoire inexploré par les femmes. Parce qu'en fait, l'indépendance financière des femmes, en tout cas leur autonomie qui est assurée par leur salaire, leur permet d'être des agents économiques très actifs. Et quand on parle effectivement de la théorie du pot de yaourt et autres, c'est-à-dire qu'au sein du foyer, les dépenses sont déséquilibrées, fragilisent la santé financière des femmes, c'est vrai. Ceci étant dit, être un agent libre de dépenser son argent en tant que consommatrice, ça n'est pas neutre comme pouvoir sur la société. En fait, ce que je trouve intéressant, c'est de voir vraiment son argent comme une manière d'exercer aussi son pouvoir sur le monde dans lequel on vit, que ce soit par ses habitudes de consommation ou par ses investissements. Et évidemment, la question de l'investissement, elle est fondamentale parce que il y a une histoire de liberté, il y a une histoire de solidité face aux aléas de la vie, ça c'est sûr. On parle des divorces, les maladies, enfin, il peut se passer tout un tas de choses. Et dans cette perspective-là, apprendre à investir, c'est absolument fondamental. Et je pense que le leurre qu'il y a eu sur ces premières générations de femmes qui ont conquis le monde du travail, c'est de se dire « je gagne ma vie, je suis indépendante ». Ouais. Voilà. Alors que là, il y a une forme de quiproquo. Gagner sa vie ne veut pas dire qu'on est solide financièrement. On a cette illusion. Mais le jour où la vie nous met face à des situations délicates, on s'aperçoit qu'on est souvent, en tout cas, beaucoup moins solide que ce qu'on croyait.
0: Donc, d'où vos discours, mesdames. D'où vos discours importants. Alice Labousse, vous souhaitiez évoquer aussi quelque chose, ajouter quelque chose à cette apportée de loi au moulin de notre chère.
2: Oui, Clara a dit pas mal de choses de nos échanges, mais c'est vrai que, en fait, il faut bien comprendre que le fait que les femmes ont développé un désir fort de travailler, ce qu'on peut comprendre, et donc de sortir du foyer, a fait le jeu, bien entendu, du système capitaliste qui, au lieu d'avoir un seul foyer qui consommait, s'est retrouvé dans le même foyer avec deux consommateurs, dont une qui est assez dynamique en matière de consommation, puisque en fait, on sait très bien que globalement, ce sont les femmes qui achètent.
0: Bien sûr.
2: Quand moi, par exemple, dans l'émission qui veut être mon associé, je prends des participations dans des sociétés, qui fabriquent des tas de produits, qui sont des produits, en fait, très grand public. On voit bien que les habitudes de consommation des femmes sont bien plus élevées sur les réseaux sociaux, par exemple, ce qu'on appelle le Apple Pay, c'est-à-dire le système qui permet de payer en deux clics. Vous êtes sur Instagram ou sur Facebook, il y a quelque chose qui vous plaît, double clic, paf, c'est parti, ça part à la maison. C'est plutôt quelque chose, je ne dis pas que les hommes ne le font pas, mais simplement les femmes vont le faire de manière assez plus régulière. Donc en fait, les femmes, d'une certaine manière, sont devenues les bons petits soldats du système capitaliste. Voilà, que je ne critique pas plus que ça, j'ai passé ma vie passionnée du capitalisme. Mais néanmoins, je pense qu'il est temps, un, de s'en rendre compte, et deux, donc en tant que femme, et deux, de se dire, ok, je peux à la fois consommer, mais en fait, je dois absolument me faire une forme de violence pour commencer à me constituer un patrimoine et à investir. Mais c'est de la violence, parce que c'est dur, parce qu'on n'a pas vu nos mères le faire, personne ne nous en a parlé, on ne l'a pas appris à l'école, nos copines ne le font pas, enfin, c'est très très difficile, donc c'est une violence qu'on doit se faire, mais c'est pour son propre bien, le bien ouais. commun. Et on est nous-mêmes les modèles de nos filles.
0: Ouais,
2: et de nos fils. Hein. Donc en fait, il faut avoir ça en tête. Si on veut changer les choses, et c'est par l'exemple qu'on change les choses, évidemment, pour les nouvelles générations, il n'y a qu'en se faisant cette violence qui va amener à faire des erreurs, à se tromper, à apprendre, à progresser. Mais ça, c'est la vie. En fait, qu'il y aura des transformations générationnelles. Voilà.
0: Et il faut être aussi assez persévérante, en tout cas en 2026, là où nous parlons aujourd'hui, à l'heure où nous parlons aujourd'hui toutes les trois, il y a... Je mets un lien, d'ailleurs, je mets tout ça en lien avec votre histoire à Lissabous, et puis même celle de Clara Mollet, parce que ça n'a pas été rose tous les jours, Clara, non plus, hein, dans votre parcours. Mais vous le racontez vraiment noir sur blanc, Lissabous, dans votre livre. Il y a eu énormément d'obstacles à franchir, et pas des moindres, hein, des Himalayas, quoi. Clairement, on vous prenait pour une... C'est quoi cette femme-là qui se prend pour un homme, finalement, pour un trader professionnel. Vous pouvez nous raconter.
2: Bien entendu. Enfin, moi, j'ai eu des vertes et des pas mûres, hein, mais ça, c'est certain. Après, si vous voulez.
0: C'est vrai que du coup, on ne se sent pas très accueilli quoi, dans ce monde de la finance
2: quand
0: on est une femme.
2: Non, mais justement, en fait, je crois que c'est justement tout l'intérêt de rester vraiment une femme aussi. C'est-à-dire qu'en fait, on va tout de suite essayer de vous emmener dans des. Avec des critiques, elle est dure, elle est insupportable, elle est comme si elle est comme ça. Mais en fait, c'est une manière aussi de vous emmener sur un terrain négatif. Moi, je pense qu'il faut garder le sourire, être vraiment soi-même. Et ça, c'est un truc, moi, j'ai toujours gardé le sourire, mais ça m'a pas valu que des compliments ou que des cadeaux, au contraire. Mais en fait, d'abord, dans le business, le mieux, c'est vraiment de réussir, parce qu'en fait, c'est par la réussite que, en fait, vous faites taire tous ceux qui n'ont que des choses négatives à dire.
0: Écoutez bien, mesdames.
2: Ils sont jaloux et qui vous en veulent d'être ceux qu'ils auront ou celles qu'ils auraient rêvé d'être.
0: Du coup, j'ai envie de vous citer.
2: Voilà.
0: Allez. Je vise haut, très haut, des décideurs inaccessibles, sursollicités, protégés par un entre-soi étanche, un monde fermé, codifié, ritualisé, des clubs, des cercles, des habitudes, des mondes parallèles. Passer à l'offensive, c'est accepter l'inconfort, les refus, les rendez-vous improbables, les heures d'attente pour 5 minutes arrachées entre deux réunions, se lever tôt, rentrer tard, traverser la France en train pour une rencontre qui peut tout changer ou rien. Je n'attends pas que la chance passe, je la provoque. Il en faut pour quand même atteindre ce niveau, en tout cas dans le monde de la finance tel que vous l'avez côtoyé, vous. C'était il y a quoi, il y a 10 ans à peu près, mais maintenant ça n'a pas beaucoup changé.
2: Bien sûr, je ne pense pas que ça ait beaucoup changé. Il en faut, mais en fait c'est comme ça qu'on réussit.
0: Et dans la vie en général, c'est-à-dire qu'on peut généraliser
2: bien sûr.
0: Toute féminine aujourd'hui, donc on profite pour...
2: C'est pas spécifique à la finance,
0: il faut s'accrocher.
2: De toute façon, c'est facile. En France, on est les champions de la reproduction sociale. Si vous voulez prendre l'ascenseur social, en théorie, l'école est censée faire office d'ascenseur social, il y en a encore en partie, mais enfin, c'est quand même pas simple. Il n'y a pas d'autre choix que de se battre, de s'arracher, quoi. Moi, j'appelle ça la stratégie tempête du désert, pour ceux qui lisent mon livre. C'est vraiment ça. C'est la stratégie tempête du désert.
0: En fait,
2: il faut vraiment devenir une tornade du développement, et notamment du développement commercial.
0: Et éduquer nos filles comme ça, Clara Mollet, vous insisteriez là-dessus aussi, vous ?
3: Alors,
0: c'est important.
3: C'est-à-dire, je ne donne pas de conseils d'éducation aux gens qui nous écoutent, etc. Mais c'est vrai que, en tout cas, moi, ma manière de faire, c'est d'essayer de vraiment ne pas faire de concessions sur mes désirs. En fait, quand j'ai identifié quelque chose que je veux... C'est d'arriver complètement à s'affranchir des attentes, en fait, hein, autour. Et surtout, moi, il y a une notion qui me tient très, très à cœur et qui, en fait, regroupe tout ce qu'on dit depuis le début, que ce soit de conquérir sa place en dehors du foyer, que ce soit de conquérir sa place au travail, que ce soit conquérir sa place dans la vie financière, etc. Il y a toujours, moi, je crois, pour les femmes, une notion de transgression. C'est toujours une forme de désobéissance d'arriver, d'être une femme et de
0: la
3: dire...
0: La preuve, votre podcast, hein, votre newsletter, pardon.
3: Absolument, pour moi, ça, c'est au cœur. Et en fait, vous parliez d'inconfort. Il y a une forme de désobéissance à débouler n'importe où, dans n'importe quel milieu, d'être une femme et de dire « je veux, je vaux, je veux plus d'argent, je suis d'accord ou je ne suis pas d'accord, ça m'intéresse, je veux ça, je suis candidate pour ça, voilà la boîte que j'ai montée, voilà combien je veux lever, je veux un rendez-vous ». Il y a quelque chose comme ça de l'ordre de l'affirmation de soi en dehors du foyer.
0: Et la persévérance quand même.
3: Toujours, ça j'ai envie de dire, c'est un petit peu, oui bien sûr, le travail, la persévérance, de ne pas baisser les bras, mais c'est d'autant plus facile quand on a identifié quelque chose qui nous... Voilà, mais accepter de désobéir, je crois quand même que...
0: J'adore qu'on finit l'émission sur ça.
3: Il faut le faire.
0: Ça magnifique. Vous plaît, Alice Labouze?
4: Ah, j'adore.
0: Transgression désobéissante.
4: Magnifique.
0: Fais ce que veut et ce que peut. En tout cas, merci mesdames.
4: Merci à vous.
0: Merci beaucoup. Je rappelle votre liste, Alice Labouze, passer à l'action. J'ai construit ma liberté financière. La vôtre commence ici, chez Michel Lafond et Clara Mollet. Transgression, votre newsletter. Et puis votre podcast Starter Pack. J'y suis arrivée, youpi, tralala. Et votre livre, Les règles du jeu chez Dino. Merci mesdames.
4: Merci beaucoup.
0: Merci Alexandre pour la réalisation. Jessica Vigny pour la préparation. Très bonne journée à tous.

0: Nous allons remercier Marie-Ange de Montesquieu et ses invités. C'était Enquête de sens, Marie-Ange, que nous retrouverons bien évidemment dès demain. Dans moins de 5 minutes, rendez-vous avec l'info et le journal de Radio Vatican. Mais pour l'heure, on s'intéresse à l'histoire.
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0: Aujourd'hui, nous sommes le 9 juin. Jour de fête en France avec le mariage de Louis XIV avec Marie-Thérèse d'Autriche. Nous sommes le 9 juin 1660. La cérémonie a lieu à Saint-Jean-de-Luz. Cette union fait suite au traité des Pyrénées négocié par Mazarin et signé quelques mois plus tôt pour rapprocher deux des grandes puissances de l'époque, la France et l'Espagne. Louis XIV et Anne d'Autriche sont âgés de 21 ans. Le 6 juin 1944, les Alliés débarquent en Normandie. Un vent d'espoir traverse la France et touche la ville de Tulle le lendemain.
2: Plusieurs centaines de maquisards, des francs-tireurs et partisans attaquent la ville pour la libérer. Les maquisards l'ignoraient, mais la 2e division SS d'Assrage n'était qu'à quelques kilomètres. Dans la soirée, elle prend possession de la ville. Les résistants doivent se replier. À Tulle, en représailles des morts allemands, le général de la division ordonne de pendre une centaine d'hommes. Pendant des heures, une sélection cruelle s'opère. Les hommes choisis seront conduits vers leur potence.
0: Le massacre de Tulle du 9 juin 1944 fait au total 213 victimes. La guerre du Kosovo est l'une des nombreuses guerres qui marquent l'implosion de la Yougoslavie. Débutée le 6 mars 1998, elle oppose l'armée yougoslave de contrôle serbe à l'armée de libération du Kosovo. Le 24 mars 1999, l'OTAN participe au conflit en opérant des campagnes de bombardement sur l'ensemble du territoire yougoslave. Afin de mettre fin à cette guerre, des négociations sont menées dans la ville de Kumanovo. Le 9 juin 1999, un accord semble se dessiner quand la délégation serbe quitte la table des négociations.
3: Quand on voit partir les voitures emmenant la délégation serbe, on se dit que c'est une journée de plus sans succès. Pourtant, les choses paraissent moins tranchées qu'elles ne l'étaient le week-end dernier quand le général Jackson annonçait en pleine nuit la poursuite des bombardements après 2 jours de négociations infructueuses. Il ne s'agit plus de rupture, mais d'interruption. 30 minutes plus tard, coup de théâtre, la délégation serbe est de retour. Les négociations qui ne devaient reprendre que le lendemain vont pouvoir redémarrer à nouveau. On apprendra plus tard que l'ordre de retourner à la table de négociation leur a été donné dès la frontière. À Kumanovo, une nouvelle attente commence.
0: Un accord sera obtenu en toute fin de soirée. Il sera validé dès le lendemain par la résolution 1244 de l'ONU. L'armée yougoslave débutant son retrait du Kosovo le 11 juin 1999.
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0: La culture. Avec le décès le 9 juin 1870 de Charles Dickens, il est considéré comme le plus grand romancier de l'époque victorienne. Il nous laisse 15 romans majeurs, dont Oliver Twist et David Copperfield. Il était né en 1812. Et puis voyez le jour le 9 juin 1930, Monique Cerf, plus connue sous le nom de scène de Barbara. Elle débute sa carrière en 1958. Auteure, compositeur et interprète, elle a également tourné dans 3 films. Barbara nous a quittés en 1997.
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2: Léon XIV à Barcelone, le pape a quitté Madrid en fin de matinée pour la Catalogne, deuxième grande étape de son voyage apostolique en Espagne. Nous rejoindrons notre envoyé spécial sur place juste après les titres pour voir avec elle quelle est l'ambiance dans la métropole catalane. Premier rendez-vous du souverain pontife, la célébration de l'office du milieu du jour dans la cathédrale de Barcelone. Nous reviendrons sur l'enseignement d'unité que le pape a donné dans son homélie. Nous verrons également à moins de 2 heures de la seconde grande veillée de ce voyage au stade olympique de Barcelone, quels sont les défis auxquels sont confrontés les jeunes catholiques espagnols. Et puis enfin, dans ce journal, nous parlerons de la réponse insuffisante, selon l'ONG Oxfam, que les entreprises apportent à la hausse des inégalités, comment l'Union européenne pourrait les inciter à mieux faire.
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2: Bonsoir. Après 3 jours et demi passés à Madrid, Léon XIV a rejoint les rives de la Méditerranée. Il a atterri à 12h45 dans la métropole catalane où il séjournera jusqu'à jeudi matin. Au total, 6 rencontres sont prévues pour le souverain pontife à Barcelone où nous retrouvons notre envoyé spécial Augustine Asta. Bonjour Augustine.
4: Bonsoir Xavier.
2: Alors comment les fidèles ont vécu ces premières heures de Léon XIV dans la cité catalane ?
4: Xavier, la visite du pape Léon XIV à Barcelone suscite un enthousiasme particulier au sein des communautés locales catholiques. Depuis plusieurs jours, des banderoles bleu ciel portant l'inscription catalane « Benvengut, bienvenue » flottent le long des grandes avenues de la ville, accompagnées par endroits des drapeaux du Vatican. Les catholiques barcelonais se réjouissent de pouvoir rencontrer le Saint-Père et nourrissent de nombreuses attentes à l'égard de cette visite. Parmi les Catalans avec lesquels j'ai pu échanger, beaucoup espèrent entendre un message capable de répondre aux préoccupations actuelles à travers un discours axé sur la paix, la fraternité, l'écologie intégrale et l'accueil des migrants. Pour eux, cette visite représente une occasion privilégiée de prier aux côtés du souverain pontife et de raviver l'espérance dans une société en pleine mutation.
2: Le premier rendez-vous du pape Augustine, ce fut donc l'office du milieu du jour, présidé dans la cathédrale Sainte-Croix et Sainte-Eulalie de Barcelone.
4: Oui, Xavier, devant les fidèles, les évêques, les religieux et de nombreux jeunes rassemblés, le pape a rappelé dans sa toute première homélie à Barcelone que l'Église est à la fois une épouse aimée par Dieu et un seul corps formé par tous les baptisés. L'Église, a-t-il ajouté, est le fruit d'un acte d'amour qui la précède et qui vient de Dieu. Le Saint-Père a également mis en valeur la richesse spirituelle de la communauté catholique de Barcelone, affirmant que Dieu vous a voulu ici et qu'il a choisi cette assemblée pour représenter aujourd'hui la communauté des saints de la ville. Le souverain pontife a ensuite lancé un appel fort à l'unité et à la fraternité dans un monde marqué par les divisions. Je vous suggère d'ailleurs d'écouter cet extrait de l'homélie de Léon XIV.
5: Barcelone est appelée Cap y Casal de Catalunya. Cela confère à cette communauté, à vous tous, Barcelonais et Catalans, une vocation et une responsabilité particulière de devenir, avec l'aide de Dieu, des bâtisseurs d'unité.
6: En un mundo desgarrado por guerras y divisiones.
5: Dans un monde déchiré par les guerres et les divisions, dans une société de plus en plus fragmentée et individualiste, nous voulons être des martyrs, c'est-à-dire des témoins et des prophètes d'unité, d'accueil, de concorde et de paix, même au prix de sacrifices et de renoncements.
4: Enfin, prenons pour exemple Sainte Eulalie et les martyrs chrétiens, l'évêque de Rome a invité Xavier chacun à devenir un témoin de l'unité, de l'accueil, de la concorde et de la paix, même au prix de sacrifices personnels.
2: Merci Augustine, c'est à notre envoyé spécial à Barcelone et que nous retrouvons bien évidemment demain matin. Alors dans moins de 2 heures, maintenant s'il n'a pas trop de retard, le pape sera au stade olympique de Barcelone sur la colline de Montjuïc pour une veillée de prière, notamment avec les jeunes. Certains lui poseront des questions comme samedi soir à Madrid. Ils lui confieront leurs interrogations, leurs préoccupations et leurs espoirs. Ils évoqueront peut-être aussi leurs défis, défis sur lesquels revient le père Paulin. C'est le prêtre de la congrégation des missionnaires des Sacré-Cœur de Jésus et de Marie, incardiné actuellement à Barcelone.
7: Premièrement, la sécularisation qui va d'une façon montante hein, à différents niveaux hein, institutionnels, mais également la solitude. Hein. C'est vrai que c'est un monde, comme on peut dire, connecté, mais les jeunes vivent beaucoup la solitude. Hein. Ils sont obligés de résoudre leurs problèmes, leurs interrogations, leurs problèmes parfois seuls, parfois d'une façon réellement erronée. Nous avons également la crise identitaire, hein, le chômage, la précarité économique, surtout les jeunes immigrants se retrouvent ici sans travail, sans autre chose. Alors ça devient un peu difficile. La désintégration de la famille fait en sorte que les jeunes ne peuvent pas vivre réellement l'amour familial. Alors avant, la transmission de la foi, c'était une chose culturelle puisque ça se transmettait de génération en génération. Mais maintenant, déjà que les nouvelles générations n'ont pas ni le langage ni l'expression pour savoir transmettre cette foi aux nouvelles générations, les jeunes découvrent Dieu par eux-mêmes. La pastorale doit être réellement renforcée à ce niveau.
2: Le père Paulin, il répondait aux questions d'Augustine Asta. Et cette veillée de prière, vous pourrez bien évidemment la suivre en direct sur notre site internet, notre page Facebook ou notre chaîne YouTube. En attendant, Léon XIV a eu plusieurs rendez-vous privés cet après-midi. Le premier avec le président de la Catalogne, qu'il a reçu à la maison archiépiscopale. Léon XIV a aussi rencontré les membres du comité organisateur, ainsi que 200 participants à la rencontre méditerranéenne Med 26 qui se tient ces jours-ci à Barcelone. Le pape les a exhortés à entreprendre un voyage tant géographique que spirituel pour rejoindre ces ports où des hommes et des femmes attendent la bonne nouvelle. Il a évoqué les nombreux défis auxquels la Méditerranée est confrontée, en particulier au Moyen-Orient. Et puis en ce moment même, le pape est avec les membres de l'ordre de Saint-Augustin. C'est la seconde rencontre du pape avec ses frères Augustins en Espagne. Présents aujourd'hui à Barcelone, les membres du Conseil permanent de la Conférence des évêques de France, dans un communiqué, son président, le cardinal Avelin, qui sent la pression que mettent les Espagnols dans l'accueil du pape avec une organisation et surtout une ferveur incroyable depuis samedi dernier, publie le programme des célébrations présidées par le pape lors de son futur voyage en France. Ce sera du 25 au 28 septembre avec les vêpres le vendredi à Notre-Dame de Paris, une grande veillée de prière avec les jeunes et puis 3 messes, l'une à Paris le samedi, une le dimanche à Lourdes et une à Metz le lundi. Voilà ce que l'on pouvait dire ce soir sur les voyages du pape. Dans l'actualité internationale, entre autres, des inégalités records alimentées par les grandes entreprises européennes. C'est ce que dénonce le rapport publié aujourd'hui par Oxfam, cette ONG qui lutte contre la pauvreté dans le monde et qui, au cours de plus de 70 pages d'analyse, dresse un tableau des inégalités sociales, politiques, économiques et environnementales. Pour Alexandre Poidatz, le porte-parole d'Oxfam, il est urgent que l'Europe apporte une réponse ferme à la dérégulation massive actuelle afin que les inégalités cessent de s'accroître.
8: Ce qui est nouveau, c'est effectivement un cap qui est franchi par l'accroissement des inégalités. Il y en a de plus en plus, sauf que là, on bat des records. C'est la première fois que 70% des bénéfices sont reversés aux actionnaires. L'Europe peut proposer un autre modèle pour les multinationales qui allierait des objectifs financiers, mais aussi des objectifs socio-environnementaux. L'idée, c'est vraiment de réveiller l'Europe et de dire, notamment aux dirigeants européens, qu'avec la loi Omnibus qui a été votée à la fin de l'année dernière, qui est un package de dérégulation voté par le Parlement européen et le Conseil européen, c'est de dire on ne va pas du tout dans la bonne direction avec ce type de réglementation qui vont laisser libre cours les entreprises à générer des inégalités. Ce dont on a besoin, c'est de régulation. Si on veut que l'Europe soit plus compétitive par rapport aux entreprises chinoises, aux entreprises américaines, on doit aussi, pour cela, respecter les limites planétaires. Et respecter les limites planétaires, c'est aussi être plus compétitif en investissant dans la décarbonation.
2: Des propos recueillis par Omblin Roux. Le cardinal Pizzaballa dégorait des insignes de chevalier de la Légion d'honneur. Le patriarche latin de Jérusalem a reçu ses médailles des mains du président français, qui l'a salué comme un apôtre infatigable du dialogue interreligieux, de la justice et de la paix. Voilà, c'est la fin de cette édition. Au prochain retour de l'actualité en langue française, ce sera demain matin à 8h30 heure de Rome. D'ici là, une très bonne soirée à toutes et à tous.
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9: Bonsoir à toutes, bonsoir à tous et bienvenue sur RCF en Occitanie pour votre 18-19 dans votre région en Occitanie. Ce soir, qu'est-ce qui nous attend dans l'émission ? Notre invité sera Vincent Bloch, agent général d'assurance et président délégué du GERS pour l'AGEA Occitanie. Il reviendra sur les différentes formes de fraude à l'assurance, leurs conséquences et les moyens mis en œuvre pour les combattre. Dans la chronique sport ce soir, retour sur la finale du championnat de France de rugby à 13 qui s'est déroulée samedi dernier avec une victoire pour Pia qui jouait contre nos amis carcassonnais. Nous poursuivrons évidemment le reportage de la semaine à Groyer dans le Tarn pour découvrir le paradis des machines, un lieu unique où reviennent les machines de l'âge d'or de la maroquinerie. Et puis, nous parlerons culture avec deux événements à découvrir ce soir. Mais avant tout ça, vous le savez, nous débutons avec l'actualité. C'est parti pour le 18-19 en Occitanie.
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9: Et l'actualité en moins de 3 minutes, c'est avec vous Nicolas Hermé, bonsoir.
10: Bonsoir Gaëtan, bonsoir à toutes et à tous. Deux nouveaux rassemblements se sont déroulés dans notre région suite à la mort de Liana dans les villes de Mende, Alès, Béziers, Nîmes, Montpellier, Toulouse et encore Albi. Les associations dénoncent le laxisme d'une justice trop lente qui ne coûte pas la parole des enfants après la mort de la collégienne de 11 ans dans le Gers. L'homme mis en examen faisait l'objet de plusieurs plaintes ou signalements sans jamais avoir été entendu par la police. À Mende, 200 personnes se sont retrouvées devant le palais de justice ce lundi. Parmi les revendications des associations, la création d'une loi intégrale contre les violences sexuelles, une pétition portée par 130 associations féministes et enfantistes et 114 parlementaires a récolté lundi plus de 130 000 signatures. Une opération de police a eu lieu à Castres ce mardi à la Borde Basse, où depuis dimanche dernier, une centaine de caravanes appartenant à la communauté des gens du voyage s'est installée sur les lieux. L'opération avait pour objectif de couper le réseau d'eau que les occupants ont détourné. Avant cette opération, les accès à la robinetterie avaient été bouchés avec du ciment à prise rapide. La tension avec les gens du voyage monte dans la sous-préfecture tarnaise. Même si l'hiver a été pluvieux et a permis aux réserves d'eau souterraines de remonter, les dernières semaines ont amorcé un début de sécheresse. Le bilan pluviométrique sur le mois de mai est très contrasté entre l'est et l'ouest du département de l'Hérault. Annonce faite par la préfecture de l'Hérault qui précise que l'état des cours d'eau se dégrade dans l'ouest du département. Toujours dans l'Hérault, le trafic ferroviaire a été interrompu ce matin entre Béziers et Sète. Une interruption causée par plusieurs départs de feu sur la commune de Marseillan. Les secours sont intervenus rapidement et le trafic a pu reprendre dans l'après-midi. Autre incendie dans l'Aude cet après-midi, c'est un poids lourd qui s'est enflammé au bord du rond-point de la réserve africaine de Sigean. Les pompiers luttent contre les flammes qui ont été attisées par la tramontane. La circulation sur la 9 et sur la nationale ont été très perturbées. L'incendie a débuté vers 16h30. Dans l'Aude, la prévention des feux de forêt va s'intensifier dans le département. Seul département qui est en vigilance orange depuis ce lundi. À partir de vendredi, les pompiers vont renforcer leur dispositif pour anticiper la montée du risque.
9: Allez Nicolas, on vous dit à tout à l'heure pour la suite de l'information.
10: À tout à l'heure.
9: Et pour notre part, on va s'accorder une petite respiration musicale. Calogero, La Rumeur pour nous accompagner sur RCF. Bienvenue.

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1: La start-up montpelliéraine Bouger Apprend vient de lancer le tout premier cahier de vacances qui associe à la fois le mouvement, l'activité et l'apprentissage. Un cocktail ludique et bénéfique pour la santé des enfants, mais qui a aussi des effets positifs sur la qualité de l'apprentissage. Présentation tout de suite avec Mégane Boixière-Marsonnet, la fondatrice de et la co-dirigeante de la start-up, interrogée par Manoa de Bande.
2: On a déjà eu un premier marché qui était d'équiper les enseignants, les professeurs d'école primaire, avec des outils clés en main qui permettaient l'apprentissage actif. Donc c'est le fait d'associer les compétences scolaires, les maths, le français, les sciences, etc. avec de l'activité physique, donc avec des jeux de lancer, de saut, de course, d'orientation. Et c'est suite à pas mal de rencontres qui, à chaque fois, en fait, parce que souvent derrière un professionnel, il y a très souvent un parent aussi. Et la première chose qu'on nous disait, c'est super, mais à quand une solution pour la maison? Et cette idée, c'est mon associé qui l'a eu l'année dernière en me disant, mais Mégane, pourquoi on ne ferait pas un cahier de vacances? Sauf qu'à ce moment-là, je me suis dit, mais la montagne a l'air trop grosse, comment on fait? On n'a pas les ressources en interne, etc. Donc on s'est lancé cette année. Et donc, du coup, on a testé en avril et puis on a eu des super retours. On a à chaque fois une activité physique qu'on décrit. Et puis, avec cette activité physique, on va pouvoir travailler une compétence en mathématiques, une compétence en français, une compétence sur questionner le monde de façon générale, des sciences, de l'anglais, etc. Donc, on a trois doubles pages de cette façon-là. Et ensuite, on a une double page en défi famille. Par exemple, vous imaginez le morpion. Et ben, le morpion, nous, on propose de le faire de façon active. Sur le morpion, l'enfant, le jeune enfant en CP, par exemple, et ben, il va travailler les alignements. Orthogonale, diagonale, etc. Et ça, il va le faire en lien avec ses parents. Donc, ce qu'on veut dans ce cahier de vacances, c'est faire bouger les enfants à des fins d'apprentissage. Et on veut aussi recréer un lien plus plaisir du temps de révision avec son parent lui-même, ou ses parents, ses grands-parents.
3: Et à quel point, justement, c'est important pour les enfants, dans notre contexte actuel, de bouger?
2: On est face à des enfants qui sont de plus en plus sédentaires et inactifs. Alors, quand je dis des enfants, c'est qu'on est face à une société qui est de plus en plus sédentaire et inactif. Nous-mêmes adultes, nous le sommes. Sauf que quand ça s'initie déjà dès le plus jeune âge, c'est d'autant plus délétère sur la santé à long terme. C'est à des fins de santé. Et puis, on sait depuis plus de 20 ans que l'activité physique, ça a des bienfaits sur les fonctions cognitives. Ça va améliorer la flexibilité mentale et la mémoire. Ça va vraiment soutenir les apprentissages. En fait, quand on bouge, notre oxygène, nos nutriments sont apportés à deux endroits primordiaux qui sont les muscles et le cerveau. Quand on emmène plus d'oxygène, plus de nutriments à notre cerveau, il est plus capable de travailler rapidement, mais surtout aussi, on sécrète pas mal d'hormones, de neurotransmetteurs. Et en l'occurrence, il y a une petite hormone qui s'appelle la BDNF, qui est un peu l'engrais du cerveau, qui va augmenter le nombre de neurones, qui va augmenter les connexions entre les neurones. Et quand on a tout ça ensemble, on a un cerveau qui fonctionne mieux. Et puis quand on fait de l'activité physique, il y a d'autres hormones qui interviennent, on est beaucoup plus motivé, on a du plaisir, on se sent bien, etc. Donc on agit un peu sur tout ça.
1: Vendu en précommande pendant tout le mois de juin, ce cahier de vacances sera disponible à la vente dès le 15 juillet prochain au prix de 19,90€.
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1: Vous êtes toujours à l'écoute de votre rendez-vous le 18-19 en Occitanie. Dans un instant, notre invité sera Vincent Bloch, l'agent général d'assurance et président délégué du GERS pour l'AGEA Occitanie. Il reviendra avec nous sur les différentes formes de fraude à l'assurance, leurs conséquences et les moyens mis en œuvre pour les combattre. Mais tout d'abord, nous retrouvons Nicolas Hermé pour l'information. Nicolas, bonsoir.
4: Bonsoir Gaëtan, bonsoir à toutes et à tous.
1: Quels sont les titres que vous mettez à la une ce soir?
4: Eh bien, nous reviendrons sur les nombreux rassemblements qui se sont déroulés dans notre région suite à la mort de la collégienne du Gers, Liana. Retour également dans ce journal sur la journée technique des plantations sans arrosage. Une rencontre qui a été organisée dans le département de l'Aude il y a quelques jours. Et à Albi, la cimenterie ouvre ses portes ce week-end. L'occasion de découvrir ce nouveau pôle culturel qui ouvrira définitivement en 2027.
1: Eh bien, écoutez Nicolas, on vous donne rendez-vous dans 10 minutes juste après notre invité. Du jour.
4: À tout à l'heure.
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1: Et aujourd'hui, notre invité, c'est Vincent Bloch, agent général d'assurance et président délégué du GERS pour l'AGEA Occitanie. Fausse déclaration, sinistre exagéré ou réseau organisé, la fraude à l'assurance prend des formes multiples et représente un défi majeur pour les professionnels du secteur. Au-delà des pertes financières qu'elles engendrent, elle peut aussi avoir des répercussions sur le coût des contrats pour l'ensemble des assurés. Comment les compagnies détectent-elles ces fraudes? Quels sont les moyens mis mises en œuvre pour les prévenir et quelles sont les conséquences pour les fraudeurs. Vincent Bloch nous apporte son éclairage.
5: Vincent Bloch, bonjour.
6: Bonjour.
5: Vous êtes agent général d'assurance, président délégué du département du Gers pour le compte de la GEA. Avec vous, on va parler de la fraude à l'assurance. Et je vous propose peut-être en préambule de cette interview de définir ce qu'est la fraude à l'assurance. Quels sont les contours exacts ?
6: Alors la fraude à l'assurance, en fait, c'est tout fait intentionnel, fait par un assuré qui va enclencher une indemnisation.
5: Dans ce contexte-là, quels sont les types de fraudes les plus fréquents que l'on retrouve en France ?
6: Alors, le type de fraude le plus fréquent, c'est la fraude au vol de véhicules, qui représente à peu près un peu plus de 30% de la fraude. Vient ensuite l'accident de véhicule et vient ensuite l'incendie. Après, les autres fraudes sont un peu plus marginales.
5: Comment on détecte une fraude dans votre secteur ? Quels sont les outils que vous avez à votre disposition ?
6: Alors aujourd'hui, à l'époque de l'IA, c'est aujourd'hui, en fait, l'IA sert à générer des fraudes et les compagnies se sont dotées d'une IA défensive qui sert à détecter les fraudes. Donc, en 2025 et en 2026, c'est vraiment la guerre de l'intelligence artificielle pour la détection de la fraude. Après, sur les grosses fraudes, il peut y avoir des enquêtes, évidemment. Sur les incendies criminels, par exemple, on parle pas d'IA, hein, ce sont des enquêtes de gendarmerie et des enquêtes des détectives privés pour les compagnies, pour aller chercher une éventuelle fraude. Mais aujourd'hui, la fraude de masse est vraiment générée par l'intelligence artificielle et est détectée en premier lieu par l'intelligence artificielle.
5: Est-ce que vous avez noté depuis quelques années une augmentation peut-être de la fraude ou voire une évolution de ce secteur-là ?
6: Oui, la fraude a explosé. Hein. En 15 ans, la fraude a explosé. On était à moins de 100 millions d'euros en 2010. Je dirais qu'on était autour des 30 millions d'euros. Aujourd'hui, on est proche des 240 millions d'euros de fraude. Alors, je parle que de la fraude auto, hein, parce que la fraude en général aujourd'hui représente 902 millions d'euros.
5: C'est énorme.
6: Pour vous donner un ordre d'idée, il y a eu quasiment 30% de plus de fraude en 2024 qu'en 2023. Donc, on est vraiment rentré dans l'ère de l'intelligence artificielle qui fait exploser les chiffres.
5: Est-ce qu'il y a un impact sur les assurés honnêtes ?
6: Ah, il est très important. Plus la fraude est importante, plus les cotisations augmentent pour payer ces fraudes-là, et plus l'assuré honnête aura une cotisation importante pour payer les malhonnêtes. Donc, c'est très, très important de détecter la fraude. C'est très important de ne pas déclarer de sinistre frauduleux parce que tout le monde en pâtit, et les assurés honnêtes en premier lieu, évidemment.
5: Je reviendrai sur la question des sanctions encourues, mais dans ce contexte-là, j'imagine que vous faites peut-être de la pédagogie auprès de vos assurés, de la prévention.
6: Rarement en amont, parce qu'on part du principe que nos assurés sont déjà honnêtes quand même, dans la
5: oui.
6: majeure partie des cas, mais souvent au moment de la déclaration, oui. On essaie par deux, trois petites questions de détecter la bonne intention ou la mauvaise intention de la personne en face de nous et parfois, on voit bien que des déclarations sont complètement fausses. Et là, on discute effectivement des conséquences que ça peut avoir, mais en particulier des conséquences directes. Parce que je ne vous cache pas qu'un assuré qui fraude, les conséquences que ça a sur les autres, et en particulier les assurés honnêtes, ce n'est pas son problème. Hein. Ils s'en fichent royalement. Hein.
5: Mais est-ce que vous pensez que du coup, les Français sont suffisamment sensibilisés à la question de la fraude ?
6: Je ne suis pas sûr, effectivement, qu'ils aient notion des conséquences. Je suis pas sûr qu'ils aient notion des conséquences. Après, c'est à double tranchant parce que quand on explique la fraude, on voit quand même qu'il y en a une grosse partie qui arrive à son terme. On en détecte maintenant de plus en plus, mais ça reste a priori des estimations qu'on peut faire. Ça reste quand même une part minime par rapport à la réalité. Donc, faire de la prévention là-dessus, ça peut aussi, si elle est mal faite, ça peut aussi être de l'incitation à frauder. Donc, c'est quand même un sujet délicat à prendre avec des pincettes et faire de l'éducation là-dessus, c'est pas forcément facile.
5: Partons maintenant sur le volet des sanctions. Qu'est-ce que l'on risque si l'on fraude son assureur ?
6: Alors, la sanction pour l'assuré vis-à-vis de l'assureur, c'est la caducité du contrat. Fraude détectée, le contrat n'existe plus. Vous le devez entièrement, mais il n'existe plus. Donc, vous ne serez pas payé. Après, bien évidemment, ça peut aller jusqu'au civil, au pénal, en fonction de la fraude et des conséquences. Mais la première conséquence, c'est que vous ne serez pas indemnisé et vous serez résilié de tous vos contrats que vous devrez mais qui ne sont plus actifs.
5: Si la fraude est détectée une fois que, par exemple, l'indemnité a déjà été versée, est-ce qu'il y a un remboursement obligatoire, peut-être avec même des pénalités?
6: Alors, le remboursement, oui, peut être demandé, effectivement. Et s'il est

0: on se connaît tous plus ou moins. Et quand on a un doute sur un assuré qui nous semble un peu suspicieux, il n'est pas rare qu'on appelle le confrère chez qui il était assuré pour avoir des éléments complémentaires. Et si là, notre confrère nous dit, bah oui, il a été résilié chez nous parce qu'il a fraudé, il y a peu de chances qu'on le prenne quand même.
1: Est-ce qu'il vous semble que le cadre légal actuel, hein, le cadre légal, est-ce qu'il vous semble suffisant pour lutter efficacement contre la fraude à l'assurance?
0: Ce n'est pas le cadre légal en fait qui pose problème pour lutter contre la fraude aujourd'hui, c'est plutôt la détection qui est très difficile. Voilà. Le cadre légal, il est ce qu'il est, il existe et je pense qu'il est efficace, mais le gros problème aujourd'hui, c'est la détection.
1: Même avec
0: Voilà.
1: les outils dont vous nous avez parlé.
0: Oui, même avec les outils dont je vous ai parlé. Il faut savoir, juste pour la petite histoire, c'est pour ça que les compagnies ont mis en place ce qu'on appelle une intelligence artificielle défensive. Aujourd'hui, vous avez sur le darknet des personnes ou des groupes qui vous vendent des kits de fraude à l'assurance. Comment faire une fausse photo, comment faire un faux permis, comment générer un faux accident, etc. Vous avez aujourd'hui sur le darknet des kits à vendre pour frauder en masse. C'est ce qui a fait exploser les chiffres et c'est ce qui a fait que les compagnies ont contre-attaqué de suite en face. Mais la détection est très très compliquée.
1: Oui, parce que même si c'est pas de la libre circulation, c'est quand même très facilement accessible.
0: En fait, si vous voulez, je vais prendre un exemple très concret sur du petit sinistre. Vous avez un brise-glace sur lequel vous n'avez pas de. Et ça a été détecté, hein, c'est une histoire vraie. Un brise-glace sur lequel vous n'avez pas d'expertise, vous payez directement. Et vous avez une personne qui vous déclare un brise-glace dans la compagnie X, une autre personne qui vous déclare le même brise-glace dans la compagnie Y, une autre personne qui vous déclare le même brise-glace dans la compagnie Z. En fait, les compagnies entre elles, elles ne communiquent pas les photos et les éléments de sinistre. Donc, il y a eu des centaines, peut-être même des milliers d'un même sinistre avec une même photo qui a été déclarée dans
1: Mais
0: toutes les compagnies.
1: dans ce cadre-là, c'est l'assuré, enfin vos assurés qui sont entre guillemets bénéficiaires de cette fraude, ou est-ce que ce sont les artisans?
0: Ben, c'est plutôt les assurés puisque c'est un faux sinistre. Donc, c'est l'assuré qui encaisse le chèque, qui ne paye pas l'artisan.
1: Ok.
0: Il ne paye pas derrière. Alors, ce qui a fait que ça a été détecté, c'est que justement, plusieurs personnes ont déclaré ce même sinistre dans la même compagnie. Et là, l'IA a fait le lien, en fait, en récupérant les informations, a vu que toutes les photos étaient identiques et a créé une alerte. Mais c'était une fraude de masse, France entière, multicompagnie, etc.
1: Oui, grosse envergure du coup pour un
0: Ouais.
1: brise-glace, on est quand même sur pas mal
0: Ça peut aller très
1: de
0: vite.
1: dommages. Une toute dernière question, Vincent Bloch, quel message vous souhaiteriez peut-être adresser aux assurés concernant la fraude à l'assurance, s'il fallait faire une conclusion?
0: Bah déjà, frauder peut entraîner de graves conséquences pour vous personnellement. Et aujourd'hui, avec l'augmentation des cotisations dues aux catastrophes naturelles, à l'augmentation des réparations sur les autos, etc., il n'y a pas besoin de rajouter une couche au millefeuille. Voilà, parce que c'est. On s'auto-pénalise. En fraudant, on s'auto-pénalise et on va arriver à un moment où les assurés honnêtes ne pourront plus payer leurs cotisations et ça sera très dommageable pour tout le monde.
1: Merci beaucoup Vincent Bloch pour cet entretien. Je rappelle que vous êtes agent général d'assurance, président délégué du département du Gers pour le compte de la GEA. Merci.
0: Merci Marie-Olivier, bonne journée.
2: h 30, vous êtes sur RCF en Occitanie. Place tout de suite à l'édition régionale de votre journal. Nicolas Hermé, bonsoir.
3: Bonsoir Gaëtan, bonsoir à toutes et à tous. De nombreux rassemblements se sont déroulés dans notre région ce lundi suite à la mort de Liana. Rassemblements qui ont eu lieu à Mende, Alès, Béziers, Nîmes, Montpellier et même Toulouse. Nous irons à Mende dans cette édition. Retour sur la journée technique des plantations sans arrosage. Elle était organisée dans le département de l'Aude. À Albi, la cimenterie ouvre ses portes ce week-end. L'occasion de découvrir ce nouveau pôle culturel qui ouvrira définitivement en 2027. De nombreux rassemblements se sont déroulés dans notre région suite à la mort de Liana ce lundi dans les villes de Mende, Alès, Béziers, Nîmes, Montpellier et Toulouse. Les associations dénoncent le laxisme d'une justice trop lente qui n'écoute pas la parole des enfants après la mort de la collégienne de 11 ans dans le Gers. L'homme mis en examen faisait l'objet de plusieurs plaintes ou signalements sans jamais avoir été entendu par la justice. À Mende, 200 personnes se sont retrouvées devant le palais de justice lundi soir au micro de Jean-Claude Astruc.

0: Nous écoutons Fabienne du CRI.
1: Je rappelle qu'aujourd'hui, c'est aussi un mouvement national. Ici, il est impulsé par le CRI, mais il est impulsé par une association qui s'appelle Move Enfants. Et il y a 180 villes en France qui sont mobilisées autour de la cause des violences sur les enfants, et notamment des violences sexuelles, dont on ne voudrait pas parler. Nous, on n'est pas là pour faire un système de répression, même si on est très en colère et très affecté par la situation. Je pense qu'il y a une possibilité aujourd'hui d'avoir la présomption d'innocence. Mais il y a aussi un système de précaution à mettre en place auprès des enfants, de même que cette présomption d'innocence existe. Et il y a autre chose aussi qui est important de mettre en place, c'est qu'il y a les victimes, mais il y a aussi des agresseurs. Et certainement que ces agresseurs ont besoin de soins. C'est pas rare que ces agresseurs aient été aussi déjà des victimes. Ça, c'est une réalité qu'il ne faut pas oublier. Et il y a une reproduction en fait, des schémas et à l'infini. Donc il est temps de prendre cette cause comme quelque chose de national, d'important, puisque l'enfance, c'est quand même l'avenir de tout le monde.
0: Parmi les revendications de ces associations, la création d'une loi intégrale contre les violences sexuelles, une pétition portée par 130 associations féministes et enfantistes et 114 parlementaires, pétition qui a récolté lundi plus de 130 000 signatures. La semaine dernière, le collège Rosa Parks de Lézignan-Corbeil-Air a accueilli une journée technique autour des plantations sans arrosage, un procédé adopté et développé par les pépinières départementales qui portent ses fruits et qui commence à être suivi par les collectivités territoriales. Écoutons tout de suite les explications de Sébastien Gasparini, il est vice-président du conseil départemental de l'Aude et répond aux questions de Nathalie Dessos.
2: Il y a des représentants des communes et des collectivités qui sont venus s'informer aujourd'hui. L'idée, donc, c'est de présenter ce que nous, on a fait. Donc, depuis 2 ans, on mène de gros projets de végétalisation sur les collèges. C'est pour ça qu'on a souhaité le faire ici, au collège Rosa Parks. On a planté 5000 arbres. C'est des espèces adaptées qui ont été sélectionnées par la pépinière départementale pour leur résilience aux conditions climatiques extrêmes, qui ne nécessitent pas d'eau hormis à la plantation. Donc, on met 10 litres d'eau à la plantation et ensuite, on n'arrose pas sur toute la durée de vie du végétal. On a végétalisé 12 collèges. Et on n'a quasiment pas de pertes et on a des espaces végétaux qui se développent. Donc il y aura un atelier qui va être animé par M. Baron de la pépinière départementale. Et également sur la partie accompagnement aux collectivités, sur l'année 2025, on a consacré quasiment 400 000 euros sur les projets de désimperméabilisation pour accompagner les communes.
0: Dans l'Aude, des propos recueillis par Nathalie Dessos. Et puis toujours dans l'Aude, la prévention des feux de forêt va s'intensifier dans le département. Seul département qui est en vigilance orange depuis lundi. À partir de vendredi, les pompiers du département de l'Aude vont renforcer leur dispositif pour anticiper la montée du risque. Dans le département de l'Hérault, le trafic ferroviaire a été interrompu mardi matin entre Béziers et Sète. Une interruption du trafic est causée par plusieurs départs de feu sur la commune de Marseillan. Les secours sont intervenus rapidement et le trafic a pu reprendre dans l'après-midi. Culture située à l'entrée d'Albi dans le quartier de Ranteil, la friche industrielle de la cimenterie fait l'objet d'un projet culturel. Un collectif s'est créé et les travaux sont en cours pour une ouverture dans le courant de l'année 2027. Ce week-end, les porteurs du projet organisent des portes ouvertes dans ce futur lieu dédié à la culture. Stéphane Kenouchin-Luthier, membre du collectif, nous en dit plus sur la cimenterie.
3: C'est un collectif de 6 activités réunies autour de la créativité, la culture, la convivialité, dans lequel vous allez pouvoir retrouver Béka Guitare, c'est-à-dire moi, artisan luthier. Il y a également un tatoueur, un atelier artistique qui fera tatouage, piercing et compagnie, c'est l'atelier de FAT. Vous aurez Pollux Asso, qui est une association autour de la promotion de la musique actuelle et des actions culturelles, qui aura une salle de concert ainsi que des studios de répétition. La brasserie artisanale La Travée, un bar-restaurant également. Et il y aura un studio d'enregistrement qui sera le studio du Frigo. Toutes ces activités-là se sont réunies dans ce lieu un petit peu historique du quartier de Ranteil afin de pouvoir créer et développer nos activités, mais également recréer une dynamique au niveau du territoire. Et également, avec ce collectif, l'idée, c'est quand même de pouvoir développer des activités sur ce lieu-là, à l'attention des habitants, des associations, des organisations, des entreprises, des collectivités, car on aura des espaces, en fait, qu'on pourra mettre à disposition ou privatiser afin de pouvoir accompagner les gens qui ont besoin de créer des choses et de donner vie à des idées et à des projets.
0: Samedi, les portes ouvertes auront lieu à partir de 16h à la cimenterie de Ranteil. À 18h, plusieurs concerts sont programmés. L'entrée et les animations sont gratuite et il sera possible de se restaurer sur place. À Montpellier, Claire Bonnet-Mazimbert présente son exposition baptisée « Anna est assise ». Ça se passe à l'espace Saint-Ravi. Peinture, sculpture, installation. L'artiste montpelliéraine développe la notion de corps, pierre angulaire de son travail.
4: Tout mon travail tourne autour de la place du corps. Comment est-ce que finalement je prends corps dans mon monde et dans le rapport et avec les autres et avec la nature ? Donc pour travailler ça, je m'inspire énormément des corps dansants parce que le mouvement de la danse, le mouvement des danseurs permet finalement de traduire énormément d'émotions. Et comme moi, j'ai un trait qui est comme une esquisse, le fait d'utiliser un corps dansant avec les étirements, avec les envols me permet ça. Donc il y a vraiment un répondant entre le corps dansant, les corps tout court et puis la place des corps au sein de la toile. Vraiment, il y a un côté très narratif, alors aussi parce que j'écris à côté. Et donc il y a souvent un lien, il y a souvent des textes, soit qui sont en amont d'une série de peintures, soit qui vont naître d'une aventure artistique, d'une peinture, d'une exposition. Voilà, il y a souvent quelque chose aussi de très narratif.
0: Claire Bonnet-Mazimbert, interrogée par Manoît Debande, l'exposition Anna est assise est visible jusqu'au 28 juin prochain à l'espace Saint-Ravi à Montpellier. Du sport historique pour les joueuses du Montpellier Handball qui évolueront en Division 2 l'an prochain. Près d'un mois après la nouvelle, l'entraîneur de l'équipe féminine de Montpellier Handball se confie au micro de Manoît Debande sur cette accession des deux pour la saison prochaine. C'est la première fois dans les Raux qu'une équipe féminine évoluera à ce niveau. Comment expliquer cet exploit ? Réponse tout de suite.
5: L'engouement de la féminisation sur le handball est de plus en plus grand. Il n'y a pas que nous. L'USAM l'a déjà fait en amont. Nantes, Chambéry, ça, c'est quelque chose qui doit prendre une place forte. On entend beaucoup parler de handball masculin. Et à juste titre, il y a encore plus au Montpellier Handball où on a la chance de performer depuis des années. Et ravi que cet engouement devienne aussi quelque chose de politique, de fédéral, parce que ces jeunes filles, ces joueuses, vraiment, elles ont cœur à faire tout ce qu'elles font, elles travaillent à côté et elles se dépassent au quotidien dans leur vie personnelle et professionnelle pour pouvoir atteindre d'autres objectifs et pouvoir évoluer et faire en sorte qu'on ait aussi une place à jouer dans ce monde. C'est vraiment la première année où j'entraînais des seniors féminines, donc je ne m'attendais pas à tout ça, c'était plus une année de découverte, d'essais et erreurs, et puis bon, en fait, l'engouement et les résultats ont fait que l'opportunité s'est proposée.
0: Océane Villalonga, entraîneuse du Montpellier Handball. La montée au deuxième niveau national a été validée début juin lors d'une assemblée générale extraordinaire. Après le Cobra toulousain, ce sont les habitants de l'Aude qui se sont fait une belle frayeur sur les réseaux sociaux ce week-end. Une vidéo a été diffusée sur les réseaux montrant un serpent près du canal de la Robine à Narbonne. Une publication qui a été largement partagée. Les pompiers de l'Aude ont été alertés mais n'ont toutefois pas retrouvé l'animal. Il serait toujours dans la nature. Et puis, sachez que l'acteur Dominique Pinon va participer à la 13e édition du festival Culturissimo. Ce jeudi, l'acteur donnera une lecture publique gratuite à Castres à 20h au cinéma Le CGR. Dominique Pinon lira les pages du nouveau roman de Thomas Schlesser, Le chat du jardinier.
6: Et avant de se quitter, Nicolas, un petit point sur la météo.
0: Après une journée qui a débuté sous la grisaille sur une bonne partie de la région, le soleil refait de belles apparitions cette fin de journée. Cette nuit, il va faire entre 14 et 19 degrés en Occitanie. Ce mercredi, la journée débute sous le soleil au nord-ouest de la région et sous la grisaille à l'ouest. 12 degrés à Castres et Montauban, 14 à Toulouse, 15 à Carcassonne et jusqu'à 17 sur le littoral. Demain après-midi, le ciel va se dégager, le mercure va monter. Il fera 27 degrés à 7, 27 également à Narbonne, plus frais à l'intérieur des terres, 21 à Toulouse, Montauban et Lavaur, 23 à Villemoustoussou.
6: Et on se donne rendez-vous demain, Nicolas, bonne soirée.
0: À demain, très belle soirée.
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6: C'est devant 13 000 personnes que s'est déroulée la finale du championnat de France, autrement dit du sport 13 et... Carcassonne s'est incliné de justesse devant Pia. Commentaire d'Alan Rouche, spécialiste et membre actif du clan des Canaries à Carcassonne. Nous l'écoutons.
8: Carcassonne a en gros réalisé une bonne saison. On a remporté la Coupe de France, fini premier de la phase de classement. Donc on était assez assuré. Mais Pia se trouver sur une dynamique petit à petit au début de saison. On ne les attendait pas là, donc avec toute une volonté, ils sont arrivés à Paris pour disputer cette finale. Ils ont vraiment joué en collectif. Carcassonne a fait preuve d'un petit manque de sérénité et même d'une agressivité qui leur a valu 3 cartons jaunes, ce qui complique de jouer parfois à 12 ou même pendant 6 minutes à 11. Il y avait de quoi faire un très beau match entre deux équipes valeureuses et pratiquant du beau jeu. Eh bien, le problème, c'est que ce qui est surprenant dans ce grand stade Jean Bouin, qu'il n'y avait pas de chronomètre affiché, donc les joueurs ne savaient pas où ils en étaient. Et deuxièmement, il n'y avait pas, ni comme il y a eu certaines fois, des arbitres d'un but pour vérifier que les essais sont bien marqués, soit l'arbitrage vidéo, bien que la partie soit retransmise. Et cela, dans cette partie très serrée, s'est terminé sur un essai plus que litigieux des Pianenk, puisqu'il semble tout à fait improbable, sur toutes les images que l'on voit, que l'ailier Pianenk ait aplati le ballon dans le terrain. Mais l'arbitre de touche qui était derrière, lui, l'a vu sur le terrain. Et l'arbitre de champ a suivi son arbitre de touche. En définitive, on est arrivé à 30-30 à la fin de la rencontre. Il fallait passer à la mort subite, au point en or. Et là, Carcassonne a manqué son drop. Et Théophage, là, un ancien de la maison Pianenk, de retour de ses années en Super League de 30 mètres, a passé le point qui fait que le planchot est parti en direction de Pia.
9: Alors là, on va dire bravo à Pia. Pourquoi cette finale justement a eu lieu là, dans ce stade-là, Jean Bouin à Paris?
8: Alors les Dragons catalans qui jouent en Super League tenaient d'une part à marquer les 30 ans de la création de cette compétition européenne, puisque le premier match de Super League avait eu lieu, pas à Jean Bouin, mais au stade Charletti, et les Dragons catalans avaient invité la fédération à organiser la finale du Super 13 en ouverture de cette rencontre. Donc en plus des supporters catalans, occitans et des pauvres exilés qui aiment le rugby à 13 en région parisienne, il y a eu un gros afflux de supporters de Wigan qui ont mis bien évidemment l'ambiance qu'ils savent faire, parce qu'un supporter anglais, ça boit beaucoup de bière et ça chante beaucoup.
6: Et comme vous l'aurez compris, le rendez-vous rugby à 13 de samedi dernier au stade Jean Bouin de Paris était double, championnat de France d'un côté puis Super League de l'autre.
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6: Dans le reportage de la semaine, nous poussons la porte d'un lieu hors du commun à Groyer dans le Tarn. Il faut vous imaginer entrer chez Pharaon, nous lance Gabriel Lemercicre en nous accueillant dans son étonnant paradis des machines. Installé dans la ville depuis une dizaine d'années, ce passionné consacre son temps à collecter, restaurer et mettre en scène les anciennes machines de l'âge d'or de la maroquinerie. Une façon originale de faire vivre la mémoire de l'industrie du cuir qui a façonné l'histoire de ce territoire.
10: En s'amusant, on apprend, on n'apprend pas, mais au moins on réfléchit, on voit les choses autrement, et c'est le but des artistes de présenter les choses sous un nouveau jour.
11: Alors vous, vous définissez comme artiste?
10: Vous savez, quand tout le monde dit que c'est de l'art, je suis artiste, c'est tout. Donc là, il y a le monogramme Louis Vuitton.
11: Ah oui.
10: Voilà.
11: Et ces plaques-là, justement, vous les avez récupérées où?
10: Essentiellement à Groyer. Groyer, on dit, il n'y a rien, mais moi je suis arrivé à la caverne d'Ali Baba, dans les friches, dans les entrepôts, etc. Mais enfin bon, moi, je vais vous dire, au départ, je les ai cherchées, mais après, c'est elles qui m'ont trouvé, les machines. Je suis arrivé à Groyer complètement par hasard, en cherchant sur le bon coin une grande surface dans le sud de la France. Et puis, je voulais peindre des tableaux sur des toiles, mais quand j'ai vu les machines, oh, voilà, incroyable, la chance de ma vie, quoi. Donc, voyez-vous, la belle machine, là. Voilà, on dirait un bateau, c'est absolument magnifique. Hein.
11: Oui, on dirait une galère viking un peu.
10: Mais exactement, c'est ça. Mais vous, mieux vous les voir comme ça, là, on dirait un dinosaure avec un gros nonos. Voilà, toujours l'inspiration de Robert Delaunay. Hein. Vous ouvrez un bouquin de cuisine, vous voyez la photo, ça donne envie de faire la recette. Mais vous n'allez pas apprendre toutes les recettes. Non. Puis qu'est-ce qui va s'embêter à apprendre la technologie de cette machine qui est complètement périmée? Ouais, c'est bien une ou deux comme ça, mais au bout d'un certain temps, on s'en lasse vite fait. Hein. Donc là.
11: Et votre attrait pour les machines comme ça d'industrie, ça vient d'où?
10: Moi, j'étais informaticien, je parlais aux machines auparavant, maintenant, c'est les machines qui parlent. Hein, et bon, et puis après, il y a des gens qui ont la fibre pour être la technique, d'autres pour être médecin, d'autres pour être je sais pas quoi, voilà, vous pour être journaliste. C'est comme ça, quoi, c'est un besoin, et puis voilà, quoi. Et puis il y aura toujours des artistes, il y aura toujours des musiciens, toujours des médecins, et voilà, quoi.

0: Voyez-vous, en 1850, quand il y a eu la révolution industrielle, eh bien, il fallait écouler en nombre des produits écoulés en masse. Donc, eh bien, on a formé des écoles, comme l'école centrale de Paris, c'était l'école centrale des arts et métiers. Hein. Donc, on formait des ingénieurs pour fabriquer des produits destinés et vendus, mais ces ingénieurs également, des produits qui devaient être vendus, qui devaient être beaux, mais les ingénieurs également, ils devaient fabriquer des machines. Donc, il y a forcément une interconnexion. Et Robert Delaunay, c'était un artiste, il était de la même époque. Hein. Donc, c'est tout un pan d'une certaine époque, parce que c'est un art de l'ingénieur, tout ça, hein, et qui apparaît ici et que je fais revivre et qui m'a semblé nécessaire d'exprimer, quoi. On prend tout ce qu'il y a parce que ça disparaît, quoi. Et ça plaît tellement aux gens, tellement, tellement, tellement, ça parle.
1: On a passé une autre porte ici, on est où ?
0: Bon, ici, on est dans la chapelle, et la chapelle, c'est comme dans tous les châteaux, il y a une chapelle. Il y a une hauteur sur le plafond, voilà, pour l'élévation de l'esprit dans l'architecture.
1: En fer très très massif.
0: Oui, c'est en fonte. C'est un engrenage qui était autour d'un tonneau à Grolier. C'est un support de machine. Et puis ça, c'est le piano de pétanque. C'est un carillon à l'envers. C'est très amusant, ça fait de la musique tout seul. Sans trucage.

0: Ça fait un peu film d'épouvante.
1: Oui, c'est vrai. On s'imagine pas accrocher des boules de pétanque à des fils pour que ça tape sur les cordes du piano.
0: Oui, non, mais ça, c'est. Les idées simples, c'est les plus difficiles à trouver.
2: Et voilà pour ce superbe reportage proposé par Sarah Carlier qui nous emmène dans le Tarn du côté de Groyer au paradis des machines tout au long de la semaine. On se donne rendez-vous demain à la même heure pour la suite de ce superbe reportage. Vous restez avec nous, on passe tout de suite à la culture proche de chez vous.
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2: C'est tout au long du week-end prochain que l'on pourra profiter de la ville de Trèbes en fête. Traversée par le canal du Midi, elle n'a de cesse que de valoriser ce patrimoine et d'attirer la population par des aménagements et des embellissements au niveau du port. Avec peut-être bientôt un nouveau grand projet. Nous en parlons tout de suite avec Éric Ménazi, le maire de Trèbes.
4: Écoutez, nous fêtons cette année les 30 ans de l'inscription du canal du Midi à l'UNESCO, au patrimoine mondial de l'humanité. Et la ville de Trèbes a souhaité prendre toute sa place dans cet événement majeur au travers d'un week-end qui sera consacré au chef-d'œuvre de Riquet.
5: La ville de Trèbes qui, dans l'histoire de la fondation du canal du Midi, a une place un petit peu particulière.
4: Oui, la ville de Trèbes a une place particulière. Vous savez, le canal du Midi fait partie de l'ADN de notre commune. Il traverse notre commune d'est en ouest et depuis plusieurs siècles maintenant partie prenante de notre patrimoine.
5: Ces festivités des 13 et 14 juin, en quelques mots, qu'est-ce que ça va recouvrir ?
4: Nous avons souhaité organiser un événement d'ampleur parce que le port de Trèbes est un spot très particulier depuis de nombreuses années déjà. Et nous avons, dès le vendredi, souhaité associer les scolaires à cette démarche avec des visites, avec des conférences qui se poursuivront tout au long du week-end, qui seront des conférences à la fois historiques, mais aussi des moments festifs autour de tables rondes et autour de pièces de théâtre tout au long du week-end.
5: Alors on arrive à Trèbes, on laisse sa voiture peut-être un peu plus près de l'Aude, et là on monte dans le village, dans le centre du village, peut-être des lieux ouverts à tout ça.
4: Oui, il y aura des parkings qui seront des parkings de délestage pour les voitures tout au long de ces deux journées et à partir du vendredi, des points de restauration, des points de boisson permettront aux visiteurs de pouvoir à la fois se renseigner, se cultiver, mais aussi déambuler sur un site d'exception.
5: On a vu ces dernières années, M. Ménazi, des travaux sur la toiture de ce très gros bâtiment au bord du canal du Midi qui peut-être appartient à VNF. Est-ce qu'on peut avoir des précisions sur ce lieu précis ?
4: Oui, il s'agit de la Maison des Gardes, un bâtiment, vous l'avez dit, qui appartient aux Voies Navigables de France. La toiture a été restaurée et nous sommes en discussion avec les VNF pour réhabiliter ce bâtiment et pourquoi pas dans les années qui viennent en faire un haut lieu touristique supplémentaire pour notre commune.
2: Et pour retrouver toutes les informations sur le week-end prochain festif à Trèbes, c'est à retrouver sur ville-trèbes.com.
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2: Médecin tarnais basé à Albi, passionné par les lettres et la poésie, Jean-Luc Catoire vient d'éditer un nouveau recueil de poésie intitulé « La poésie est-elle l'âme de la médecine ?» L'auteur nous présente son recueil et son travail d'écriture.
7: Alors, tout est parti d'un autre recueil qui s'appelle « Chaque jour ausculté » qui a été publié il y a quelques années maintenant et qui est tombé par hasard entre les mains d'un médecin toulousain qui est chef de service médecine interne dans une clinique de Toulouse et qui m'a demandé de faire un genre d'exposé devant la Société de médecine chirurgie dentaire de Toulouse, sur la relation entre médecine et poésie. Bon, j'ai donc accepté de faire cette rencontre, et mon éditeur qui n'était pas là, m'a dit « envoie-moi le texte, j'aimerais bien savoir ce que tu as dit ». Et quand il a lu, il m'a dit « ce serait bien de publier, d'où l'ouvrage ».
8: Alors la médecine, c'est pas toujours facile, hein, c'est des questions difficiles, ce sont des corps meurtris. Comment vous transcendez ça par la poésie ?
7: Ah, ça c'est une question un petit peu difficile. D'abord, il faut savoir que dans une consultation, moi je suis médecin généraliste, dans une consultation, oui, on a des corps meurtris, mais on a aussi des belles rencontres. Et on a aussi des fois des consultations qui sont joyeuses. La médecine n'est pas que triste. Et effectivement, des fois, on est devant des situations beaucoup plus compliquées. Alors, le médecin, il ressent tout ça. Lors de la consultation, c'est un petit peu comme une éponge. On va être imbibé par ce que nous disent les gens, par ce qu'ils vivent et leurs souffrances aussi, bien sûr. Et après, pour ma part, j'essaie de traduire ça du mieux possible par le texte. Et un texte qui se veut poétique. Mais expliquer la genèse exacte, comment ça se fait, je ne peux pas le dire. C'est quelque chose qui vient spontanément. Des fois, on n'a même pas l'impression que ça vient de nous, ça vient de quelque part, d'autre. Voilà.
8: Alors, la poésie est-elle l'âme de la médecine, finalement ? Est-ce qu'on a la réponse à la fin de votre ouvrage ?
7: Une réponse partielle, parce que je pense qu'il y a des médecins qui ne sont pas du tout intéressés par ce genre de propos. Mais pour moi, je pense qu'effectivement, la relation entre le patient et le médecin se doit d'être poétique, dans le sens où la poésie, c'est créer quelque chose. Et la relation entre le médecin et le patient, c'est aussi créer un espace où les choses peuvent être dites, où les choses peuvent être entendues. Et on explore, si vous voulez, l'intériorité du patient, du moins ce qu'il veut bien nous en dire.
8: La poésie, une thérapie ?
7: Oui.
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2: Et voilà, c'est déjà la fin de votre 18-19 en Occitanie, le magazine qui vous fait découvrir votre région chaque soir du lundi au vendredi à partir de 18h10. On se quitte en musique, Marc Lavoine, Je me sens si seul. Vous avez choisi vos radios RCF partout dans votre région pour vous accompagner. Et sachez que c'est un excellent choix. Passez une très belle soirée et à demain sur RCF.
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5: Bienvenue à toutes et à tous en direct ou en podcast dans ce 19e numéro de la 10e saison de Côté Ouvert, votre rendez-vous consacré à l'actualité du rugby à 15 sur les radios RCF en Occitanie ainsi que sur RCF Occitanie et Méditerranée en DAB+. Rendez-vous qui vous est toujours proposé en partenariat avec le site Vibray Rugby. Aujourd'hui, dans notre multiplex entre le Tarn, le Piémont des Alpes et la région parisienne, c'est une petite équipe qui a répondu à l'appel puisque, outre votre serviteur, j'ai la joie d'accueillir depuis le Piémont des Alpes, Monsieur Frédéric Protin. Salut Fred.
6: Salut Patrick et bonjour à toutes et à tous.
5: Johan Trichot, notre journaliste en région parisienne, nous fait l'honneur de sa présence. Salut Johan.
7: Salut Patrick, salut à tous.
5: Et puis, depuis la cité épiscopale, ce n'est pas Renaud Sorel que nous retrouvons, mais un petit nouveau, mais avec déjà pas mal d'expérience, puisqu'il nous supporte, notamment en commentaire, il vient commenter avec nous sur les matchs en direct de National du côté d'Albi sur Vibray Rugby, c'est le jeune et talentueux Mathis Bardi. Bonjour Mathis.
8: Salut, bonsoir à tous.
5: Et enfin, pour mettre en onde cette 19e émission de la saison, c'est l'incontournable Gaëtan Goza qui sera aux manettes. Aujourd'hui, on va faire un menu très très simple à la table de Côté Ouvert, puisque l'essentiel de l'émission sera consacré au top 14, ou en tout cas, on retombera sur nos pattes pour parler top 14. Mais avant de parler top 14, on va faire d'abord un tout petit crochet du côté du championnat de national. Pourquoi? Parce que vous savez que la semaine dernière, on n'a pas pu vous proposer d'émission, on n'a pas fait le point un petit peu sur la situation nationale. Donc on vous rappelle quelques petits trucs. Il y a déjà deux semaines de ça, trois semaines de ça, Narbonne s'était imposé. Les Narbonnais avaient renversé la table en deuxième mi-temps face à Nice. Et on vous rappelle que en première période, les Niçois avaient pris une avance considérable, mais 20-3. Et puis finalement, Narbonne s'est recentré sur les fondamentaux, comme on dit dans le jargon, et les Narbonnais ont validé leur billet pour le Pro D2 en s'imposant 23-20 au bout du suspense. Cela dit, vous savez que c'est bien fait nos championnats professionnels ou pré-professionnels, c'est qu'il reste ensuite une chance aux vaincus de la finale pour accrocher un billet pour la division supérieure, et les Niçois avaient la possibilité de valider ce ticket pour la Pro D2 en s'opposant à Mont-de-Marsan. Et c'est ce qu'ils ont fait la semaine dernière. C'est vraiment un exploit de Nice qui s'est imposé 31-26. Et d'ailleurs, j'en profite pour vous glisser que c'est la première fois qu'un club de national fait ça. Fred, toi, tu as vu cet access match rapidement. Nice a fait montre de tout son talent et surtout de sa puissance face à Mont-de-Marsan.
6: Oui, et puis ils ont été beaucoup pragmatiques, beaucoup plus cliniques que les Montois qui ont loupé quand même de nombreuses occasions. Échouant à rien, un en avant sur la dernière passe, un pied en touche ou je ne sais quoi encore. Et par rapport justement au match contre Narbonne, où ils avaient été moins cliniques, moins sûrs de leur rugby, là, ils ont corrigé le tir, si je puis dire, et réussi à battre les Montois qui étaient sur une pente un peu descendante hein, par rapport au championnat de Pro D2. Mais on pensait quand même qu'ils seraient capables de franchir ce match qui est toujours un match couperet, un match difficile. Et finalement, je pense qu'ils ont été beaucoup plus fébriles liés à un problème, on va dire, psychologique ou un problème mental lié à ce parcours un peu chaotique en Pro D2. Hein. Donc, les Niçois étaient sur une phase ascendante, les Montois, c'était l'inverse. Et finalement, c'est Nice qui a gagné.
8: Mathis, toi, tu as vu Nice évoluer cette saison en national. Tu as suivi un petit peu ce championnat, même beaucoup. Est-ce qu'au final, c'est quelque chose de logique qu'une armada telle que l'armada niçoise se retrouve en Pro D2?
9: Ouais, c'est pour ça que moi, je serais plus mesuré que toi quand tu dis que c'est un exploit. Moi, je pense que Nice, enfin, on connaissait leur qualité avec des super joueurs au centre Naya Kalevu, qui avait évolué au Stade français, international fidjien, Guillaume Rouet, qui était le numéro 9, capitaine emblématique de Bayonne. Donc, moi, je pense pas que c'est un exploit. En plus, ils étaient à domicile, donc ils étaient aussi poussés par leur public. Et pour moi, ouais, c'est logique. C'est tout à fait logique, même par rapport au budget, que Nice remonte cette année en Pro D2. Et par contre, Mont-de-Marsan qui descend, ça, c'est un peu plus ouais, une surprise.
8: Johan, l'avenir pour ces deux clubs, deux dynamiques différentes, deux stratégies différentes. Un club qui va jouer à minima le maintien en Pro D2, tandis que l'autre, c'est changer de dimension, changer de division, ça veut dire perte en visibilité, forcément moins d'argent. Donc, c'est deux problématiques complètement opposées.
7: Oui, je me fais moins de soucis pour Nice que pour Mont-de-Marsan. Nice, les joueurs, les bons, il y a déjà de bons joueurs, les joueurs sont là. Il y aura de gros investissements, autant dans le stade que dans les futures arrivées. J'ai entendu dire que Jean-Baptiste Aldiger prévoyait 15 à 20 recrues pour la saison prochaine, ce qui est conséquent, surtout au vu de la profondeur d'effectifs déjà actuelle du club et de la qualité des joueurs qui seront là l'année prochaine et qui étaient déjà là cette année. Et pour Mont-de-Marsan, mais malheureusement, c'est la triste conséquence d'une relégation, c'est-à-dire que tu perds... Bon, c'était déjà prévu même avant la descente hein, de perdre les meilleurs joueurs. Yachagashvili qui part à Vannes, Dufoy qui part à La Rochelle. Il y avait un doute sur Denardi. Bon, mais voilà. Après, je pense que Mont-de-Marsan, contrairement à Nice l'année dernière, contrairement à Carcassonne cette année, il ne s'attendait pas à descendre, il ne l'avait pas prévu. Mont-de-Marsan n'a pas connu la troisième division depuis 1999. Donc ça date. C'est un club aussi qui avait investi pour l'avenir. Hein. Ils ont un stade, franchement, on n'est pas sur un stade de troisième division. Hein. Ouais, on est sur un stade à quatre tribunes avec une magnifique pelouse. Donc Mont-de-Marsan tombe de haut à tous les niveaux et ça va être dur, je pense, de se relever de ça.
8: Oui, ça va être sûrement très, très dur. Fred, tu as 30 secondes parce qu'après, il faut qu'on enchaîne.
6: Oui, non, mais je voulais prolonger un petit peu ce que disait Johan à travers l'investissement mis pour le stade. Et c'est peut-être là où, justement, l'argent qui a été mis dans le stade, il n'a peut-être pas été mis dans la masse salariale. Donc, peut-être un défaut dans le recrutement, d'aller rechercher des pointures. Ils ont quand même perdu pas mal de joueurs. C'est peut-être l'explication de l'échec, hein. Une des explications.
8: Ouais, ben en tout cas, on suivra avec attention d'une part le parcours de Nice en Pro D2 et d'autre part le parcours de Mont-de-Marsan. J'en profite, je te fais une bise à Eric du côté de Mont-de-Marsan qui a vécu un sale week-end. Mais le seul point positif que j'y trouve, c'est qu'on aura sûrement l'occasion de se recroiser en commentaire dans les tribunes de presse des stades respectifs. Rien que ça, ben peut-être ça le consolera un petit peu. Mais puisqu'on parle de Pro D2, on va filer en Pro D2, mais pour un match spectaculaire qui était la finale de Pro D2. Vannes s'est retrouvé en finale, mais ça c'était écrit, hein, ils ont caracolé en tête toute la saison. Face à eux, c'était l'équipe en forme du moment qui était sur une dynamique plutôt impressionnante avec le dernier parcours assez spectaculaire des Aixois. Et finalement, on a fait de l'huile là du côté de Vannes en fin de seconde mi-temps, puisque Vannes s'est imposé 18-14 face aux Aixois. Première chose, monsieur Frédéric Protin, où se fait la différence sur cette finale? C'est quoi? C'est l'expérience, c'est l'opportunisme des Vannetais ou la puissance des Vannetais? Qu'est-ce que tu mettrais, toi, dans le lot?
6: Alors, c'est l'expérience, c'est le pragmatisme. On a vu les 20 premières minutes totalement maîtrisées par Van. C'était un peu, c'était un match qui ressemblait à une attaque-défense. Et puis les 20 tests sont cliniques. Là, là où les Aixois n'ont pas été capables de marquer, notamment en fin de première mi-temps, où ils ont une énorme occasion, un 2 contre 1, une remise intérieure, un ballon qui est vendangé. Là, franchement, Aix perd le match à ce niveau-là. Et puis au retour des vestiaires, Aix a de nouveau le ballon, domine, mais ne score pas, contrairement à Vannes, qui sur une miette ou sur pas grand-chose arrive à gagner 3 points. Et une grosse erreur d'un Aixois là, sur une pénalité qui était vraiment à ne pas commettre. Pénalité, 3 points, Aix commence à perdre le fil du match, alors que Vannes, eux, sont sereins. Sont capables de reprendre le cours du match calmement, en posant les bases du rugby. Et donc, c'est ce qui a fait toute la différence.
8: Mathis, est-ce qu'au final, ce n'est pas simplement une saison exemplaire qui est récompensée? Et c'est même logique, même si c'est dur pour les Aixois, c'est même logique que Van décroche ce titre.
9: Ouais, après, c'est tout à fait logique. Hein, si je ne me trompe pas, 116 points, Van, cette saison. Donc vraiment, ils ont roulé sur le championnat. S'il y avait bien une équipe qui devait monter, c'était bien eux. Et après le match, il était plus serré quand même que ce qu'on aurait pu penser. Moi, j'ai trouvé qu'Aix-en-Provence, ça s'est joué sur des scories, des détails, comme l'a dit Frédéric. Et Aix aurait pu créer la surprise, clairement. Mais finalement, c'est la logique qui l'emporte et Van retrouvera le top 14.
8: Alors justement, tu me fais une transition idéale, Johan. Est-ce que cette équipe de Van a des, on va dire, des prêts acquis déjà qui font peut-être que cette nouvelle saison en top 14 sera plus facile que la précédente? Autrement dit, qu'est-ce qu'ils ont comme atout avec la saison qui s'annonce? Et pour toi, avec l'expérience que tu as, quelles seront les clés du maintien pour un club tel que Van en top 14?
7: Mais les atouts pour moi sont nombreux. Il y a un entraîneur qui est là depuis des années et des années. Il y a
8: 25 ans.
7: Il y a un groupe qui finalement bouge peu. Donc on est sur beaucoup de joueurs qui ont déjà connu l'année en top 14, la première année en top 14. Donc on a des joueurs qui savent ce qu'ils auront à faire pour ne pas redescendre en fin d'année prochaine. Il y a un stade, un beau stade, un beau projet, un gros engouement régional. Hein, c'est même pas au niveau de la ville, au niveau du département. Je parle même au niveau régional. Et quelles seront les clés du maintien? Déjà garder une ossature, l'ossature qui a fait la réussite du club en Pro D2, et l'accompagner avec 2, 3, 4, 5 grosses recrues. Allez, une grosse recrue peut-être par poste. Et puis peut-être que c'est ça qui permettra de faire la différence et de faire passer, alors définitivement, c'est jamais définitif, mais au moins sur l'année prochaine, un cap à cette équipe.
8: Mathis, cette équipe de Van, il y a donc maintenant 2 saisons, quand elle était pour la première fois en top 14, elle était confrontée un peu, j'allais dire, au syndrome de la 60e minute. C'était un club qui rivalisait, prenait souvent le score et menait jusqu'à la 60e. Et puis il y avait un moment où il y avait un coup de moins bien, et comme dirait Renaud, il se perdait les chèvres, c'est-à-dire qu'il y avait toujours une couffle quelque part. Est-ce que tu crois que justement, un an de plus de vécu ensemble, la maturité fait que cette équipe, elle peut surmonter ce fameux syndrome-là?
9: Ouais, et puis moi, ce que je pense surtout, c'est qu'ils ont eu toute l'année pour le préparer. Toute l'année, ils ont su que sûrement ils monteraient, vu comment ils ont écrasé le championnat. Et puis, comme l'a dit Johan, ils ont cette ossature, donc cette maturité. Et puis, ils arrivent à rajouter des joueurs d'expérience. Ils ont pris, par exemple, Hulle de Castres ou encore Popelin. Donc ça, c'est des joueurs qui vont permettre à cette équipe de Vannes, pour moi, de passer un cap. Et il y a d'autres recrues encore et d'autres à venir sûrement. Donc pour moi, Van va réussir sa saison en top 14 l'an prochain.
8: Bon, les Aixois, ils ont dû quand même ruminer un petit peu, notamment cette occasion que Fred évoquait tout à l'heure en fin de première mi-temps où l'essai est étouffé. Cela dit, on rappelle que comme en national, en Pro D2, l'Access Match permet aux vaincus de la finale d'avoir une dernière cartouche. Et pour Aix, ça sera dimanche 14 juin à 18h face à l'USAP. Et donc, c'est le fameux access match. Et tout à l'heure, tu disais, Mathis, Van a eu toute la saison pour préparer sa montée. Fred, l'USAP a eu toute sa saison pour préparer son access match. Alors, je me tourne vers toi, Fred. C'est pas du mauvais esprit de ma part. Hein. Mais toi, en tant que Grenoblois, quand même, l'access match, c'est quelque chose que tu connais. Ces Catalans, en plus, eux aussi, ils sont assez habitués à l'access match au final.
6: Eh oui. Alors, malheureusement pour eux, parce qu'ils ont du mal à faire autre chose qu'une 13e place dans ce top 14 qui est vraiment impitoyable. Et ils sont habitués à jouer cet access match. Alors, c'est toujours un match particulier. Là, on l'a dit tout à l'heure, c'est un match couperet, tout est remis à zéro. Ils vont jouer sur le terrain d'Aix, mais on a quand même vu les limites d'Aix aussi, hein, contre Vannes, de pas être capable de scorer sur des grosses occasions. Là, ça pardonne pas. Aix a perdu bêtement, on va dire, cette finale, mais j'ai bien peur que le moral soit zéro, comme les Grenoblois ont connu ce type de match. Et là, ça sera compliqué parce que l'USAP prépare ce match depuis 4-5 mois. Donc, ils ont fait tourner ce week-end. Donc là, ils sont prêts pour le match.
8: Alors justement, Johan, jouer ce match que tu prépares dans ta tête depuis plusieurs mois, je ne sais pas si tu étais dans l'émission, mais on avait reçu Mathieu et Nicolas, enfin Mathieu Cidre et Nicolas Nadeau, les co-entraîneurs de l'USAP. Et déjà, leur discours, on était en début 2026, c'était se tourner vers cet access match et tous les matchs devaient servir à ça. C'est un avantage, ce match qui est déjà planifié, ou au contraire, tu joues tout sur un match, donc énormément de pression, parce qu'ils ont plus à perdre que Aix au final sur cette rencontre.
7: L'avantage, c'est qu'ils n'ont pas appris la semaine dernière qu'ils allaient jouer ce match, donc ouais. Au moins, il n'y a pas de chamboulement au niveau des têtes. Après, la pression elle reste la même, hein, puisque quoi qu'il arrive, que tu la prennes 2 jours avant ou 3 mois avant, si tu perds ce match, tu descends. Donc, moi, j'ai juste un peu peur pour l'USAP qui tombe sur une équipe qui joue un peu dans le désordre, parce que cette équipe elle est imprévisible de Provence Rugby. Sur la saison, Van était largement au-dessus, on regarde le score 18-14. Donc, au final, Provence Rugby aurait même pu le gagner ce match sur la fin. Donc, c'est ça qui me fait un peu peur pour l'USAP, voilà, de faire face à une équipe qui n'est pas forcément organisée comme en top 14 ou comme un vrai, vrai leader de Pro D2, disons. Et. Je sais pas, c'est toujours les accès, c'est toujours très dur à pronostiquer, mais en tout cas j'ai hâte.
8: Ouais, tu me tailles une paire justement, tiens Mathis, pour ta première avec nous, on va te mettre la pression. Ça va être rapide, donne-moi un prono sur cet access match, Perpignan ou Aix pour toi?
9: Moi je vais jouer la sûreté, je pense que l'USAP a beaucoup plus d'expérience quand même qu'Aix-en-Provence, donc je vais dire l'USAP qui reste en top 14.
8: Fred, ton prono, USAP ou Aix?
6: Oui, bah l'USAP, hein. Je pense que l'expérience parlera.
8: Allez, Johan, tu t'es obligé de te mouiller.
7: L'USAP de 10 points, du coup.
8: Allez, ça y est, c'est enregistré dans la boîte. Gaëtan nous met ça de côté. Ben, écoutez, on est dans les temps pour aborder justement les phases finales cette fois-ci de top 14. Vous voyez, dans cette émission, on n'est jamais très très loin du top 14. Les phases finales qui se sont dévoilées au bout du suspense, parce que j'imagine que vous toutes et tous, les suiveurs de rugby, vous saviez que hormis le Stade Toulousain qui était déjà qualifié directement pour recevoir une demi-finale, donc pour être à domicile, il y avait encore du suspense pour déterminer, on va dire, plein de choses dans ce top 6. D'abord, on ne savait pas qui de Montpellier, du Stade Français ou de Pau allait accrocher la deuxième passe synonyme de demi-finale à domicile aussi. Et puis, on savait que pour les barragistes, il y avait encore des équipes qui pouvaient passer à la trappe. Ça pouvait être La Rochelle, ça pouvait être Clermont, ça pouvait être même le Racing qui n'était pas protégé, voire l'UBB. Et donc, on a eu une 26e journée, alors qui a proposé, comme toujours, en ces 26e journées, certains scores fleuves. Il y a eu un 52-7 du côté de Bayonne, mais tu l'as très bien dit, Perpignan avait largement fait tourner. On a eu une section paloise qui s'est rassurée face à Montauban, 71-35, des matchs beaucoup plus serrés, mais La Rochelle a réussi à accrocher quand même sa qualif avec ce 27-22 face au Stade Français. Et la grande surprise, on va y venir tout de suite, elle vient de la défaite à domicile de de l'UBB qui, avec cette défaite à domicile face à Clermont, alors Clermont ne se qualifie pas, mais l'UBB est passé à la trapinette, comme on dit. Ça nous donne le tableau suivant. Samedi 13 juin, 21h05, Pau affrontera le Racing 92, donc ça se jouera au stade du Hameau. À Paris, le Stade français recevra la Rochelle, ça sera le dimanche 14 juin, 21h05, sachant que le vainqueur du premier barrage ira défier Toulouse le vendredi 19 juin et le samedi 20 juin, eh bien, ça sera Montpellier qui accueillera soit la Rochelle, soit le Stade français. Tout ça pour arracher une place en finale le 27 juin. Petite observation, messieurs, des équipes qui étaient en phase finale l'année dernière sont passées à la trappe. Il s'agit de Bayonne, de Toulon, de l'UBB, de Castres ou encore de Clermont. Ça montre peut-être la compétitivité du top 14. Johan, question. Je sais que tu as une réponse à me donner. Les meilleurs sont-ils au rendez-vous en cette fin de saison? Est-ce que ce sont les meilleures équipes qui sont là?
7: Les meilleurs du moment pour moi, parce que le top 6 a été assez serré tout au long de la saison, ouais. Hormis pour les, allez, on va dire les quatre premiers. Les quatre premiers sont plus ou moins qualifiés depuis quelques semaines. Disons, mais voilà, il y avait cette bataille à 4 pour 2 places. Oui, La Rochelle et le Racing sont pour moi les deux équipes qui finissent clairement le mieux leur saison. Il n'y a pas photo. La Rochelle qui n'avait pas été dans le top 6 depuis novembre, donc on est sur une belle remontada. Cette victoire consécutive, il me semble, sur cette fin de saison. Donc sur l'ensemble de la saison, je ne sais pas si c'est les équipes les plus méritantes, mais sur ce sprint final, oui, force est de constater que c'est les deux équipes qui offrent le plus de jeux et de résultats positifs surtout.
8: Mathis, pour nuancer un peu ce que dit notre ami Johan, est-ce que avec ces phases de barrage et phases finales qui commencent, comme on a coutume de dire, les cartes sont rebattues, ou au contraire, on peut quand même pas faire abstraction de toute la saison écoulée, c'est-à-dire des forces et des faiblesses, même si des équipes finissent très très bien cette fin de saison?
9: Non, pour moi, on peut pas faire abstraction de la saison entière. On l'a vu en Pro D2 et avec Van qui est monté logiquement. Donc là, pour moi, ceux qui ont fini le mieux la saison et qui ont le plus performé toute la saison, c'est-à-dire Toulouse et donc Montpellier, dans une moindre mesure, ne joueront pas les barrages. Et ça, pour moi, ça les favorise largement parce qu'il y a un match avec de la pression, de la très haute intensité qui ne sera donc pas joué. Et puis, donc, pour moi, les cartes sont rebattues dans les barrages, mais après, il faut garder toute la saison et finalement, pas tant que ça. Donc.
8: Et Fred, si on regarde toute la saison, il y a une énorme surprise ou en tout cas une déception ou en tout cas un accident de parcours, c'est l'UBB. Alors, on ne va pas remettre en cause l'UBB, la saison magnifique qu'ils font, notamment en Coupe d'Europe, mais là, l'UBB, pour un petit cheveu, hein, se retrouve hors du top 6. Une équipe, on le disait hors antenne avant de lancer l'émission, 21 semaines dans le top 6, mais pour contrecarrer tout ça, 4 défaites à domicile, ça nous confirme ce top 14 méga concurrentiel.
6: Oui, non, mais c'est clair. Hein. Pour être dans le top 6, il ne faut quasiment pas perdre à la maison. Bordeaux a perdu 4 fois, c'est beaucoup trop. Et puis, il y a eu la Coupe d'Europe, il ne faut quand même pas oublier. Après cette Coupe d'Europe, forcément, ils ont fêté ce beau trophée. Et il y a des joueurs qui ont un petit peu perdu le fil du championnat. Bon, c'est humain aussi, il faut quand même bien reconnaître que c'est quand même difficile de jouer à des matchs de très haute intensité chaque week-end. Bon, c'est comme ça, c'est pas non plus un drame, ça va pas remettre en question toute la saison. Ils ont quand même un titre, ils en auront pas deux, puis voilà.
8: Allez, Yo-Yo.
7: Oui, et juste pour compléter ce que dit Fred, mais très rapidement, pour justifier encore plus ce côté méga concurrentiel du top 6, et à l'inverse, tu as Clermont qui a gagné à Toulouse, à Toulon et bonus offensif, à Montpellier, et où c'est que j'oublie, hein,
6: je sais plus. Oui, mais ils ont perdu chez eux aussi. Et donc, ils perdent l'avant-dernier match chez eux, ce qu'il ne fallait pas faire.
8: Ouais, Mathis, tu disais.
9: Ouais, ils vont aussi perdre à Perpignan quand tout le monde allait gagner à Perpignan.
8: Ouais, donc, d'où ce que tu disais tout à l'heure, on ne peut pas non plus oublier toute la saison écoulée. Justement, moi, il y a une question que je voudrais vous poser rapidement, parce qu'après, il faut qu'on fasse les pronoms. C'est le cas de Toulouse. Est-ce que les Toulousains sont en danger ou, comme toujours, Toulouse prépare sa fin de saison et on va avoir un gros stade dans les phases finales, monsieur Trichot, vous qui êtes près de. du cœur du rugby français, là, les infos, les journalistes super informés. Est-ce que Toulouse va nous refaire une Toulouse une fois de plus?
7: Oui,
8: D'accord.
7: je pense que Toulouse ira gagnera sa demi-finale et ira jusqu'à la finale. Après, j'ai plus de certitudes sur actuellement sur l'équipe de Montpellier que de Toulouse sur un
8: Alors
7: match,
8: justement,
7: honnêtement.
8: tiens, Mathis, est-ce que Montpellier, ça pourrait être l'outsider idéal, à moins que ce soit Pau, pour toi?
9: Ouais, Montpellier plutôt, parce que Montpellier, comme je le disais tout à l'heure, ne va pas jouer ce match de barrage, donc il y aura plus de fraîcheur pour moi. Montpellier qui finit très bien sa saison, mais Toulouse reste quand même le favori, je pense, parce que c'est Toulouse, quoi.
8: Fred, toi, t'aimais bien les petits Palois. Toute la saison, on n'a pas arrêté de parler de cette ligne de trois quarts. Est-ce que tu les vois faire un coup là, ou ça sera quand même compliqué au regard du Stade Toulousain en finale ou en demi-finale?
6: Déjà, ils vont recevoir en barrage le Racing qui a eu un parcours un petit peu chaotique dans la saison. Ça a été, je pense que Pau, c'est l'équipe un peu surprise, mais en même temps, qui a prouvé par son jeu d'attaque que cette équipe, elle n'était pas là par hasard. Donc, c'est peut-être un outsider ou une équipe. Pour l'instant, on cite Montpellier, on cite Toulouse, on cite pas trop Pau, mais ils sont capables de créer une méga surprise à l'arrivée. On verra bien. En tout cas, leur jeu est magnifique.
8: Ouais, messieurs, vous êtes des vrais professionnels parce qu'on est quasiment au terme de l'émission. On a juste le temps, mais ça, c'est le métier. On sent que vous êtes vraiment fait pour ça. On a juste le temps pour vos pronos sur les barrages. Mais moi, je commence avec Mathis. Tu as deux pronos à donner. Premier barrage, donc, pour Racing 92, pour toi.
9: Ouais, alors Pau invaincu à la maison, mais moi je pense que les phases finales, c'est toujours des surprises, alors je vois le Racing passer.
8: Et Stade Français La Rochelle.
9: Et là, le Stade français, ouais, qui va jouer à domicile.
8: Fred, pour toi, tes deux futurs demi-finalistes, pour le Racing ou Stade Français La Rochelle, qui pour toi?
6: Moi, je pense Pau avec l'appui du public, la ferveur et autres. Et moi, je me dis que La Rochelle, qui est sur cette phase ascendante, est capable d'aller gagner à Paris.
8: Bon, là, vous êtes vraiment partagé, donc il faut que Johan, tu fasses gagner un camp ou l'autre. Allez, tes pronos à toi.
7: Ah, moi, je vais trancher pour Fred. Pau de pas beaucoup. Et La Rochelle qui n'aura strictement rien à perdre face à un Paris qui réussit pas beaucoup. Enfin, pour qui les barrages ne lui réussissent pas beaucoup. Je vais pronostiquer victoire de La Rochelle.
8: Eh bien écoute, Johan, tu as le mot de la fin. Le chrono est en train de s'épuiser. On va vous souhaiter un très très bon appétit à toutes et à tous. On vous donnera rendez-vous directement la semaine prochaine, exceptionnellement. Et peut-être avec un bel invité. Je ne vous en dis pas plus, mais on est en train de travailler. Il y a de fortes chances pour que ça se fasse. Merci Mathis pour ta première. Merci les amis. Puis salut à tous et à très vite sur RCF pour continuer à parler rugby, bien entendu. Ciao à tous.

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1: Amis auditeurs de Festival Classique, heureux de vous retrouver pour une nouvelle émission que nous consacrons à la musique à Venise avec Giovanni Gabrielli qui a fait entendre ses fanfares de cuivre dans la basilique Saint-Marc. Et les interprètes en sont le chœur de chambre de Namur, l'ensemble La Fenice, sous la direction de Jean Tuberi.

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1: Marion Boucher est mon invitée aujourd'hui pour Visage d'Occitanie. Bonjour Marion.
2: Bonjour.
1: Merci d'être avec nous. Vous êtes co-présidente, vice-présidente plutôt, vice-présidente de l'association Lost Dog, une association en Lozère. Un mot rapidement sur cette association. Marion, quelle est son utilité?
2: L'association Lost Dog organise un événement annuel qu'on aimerait récurrent à la Grande Halle de Aumont-Aubrac, autour du chien.
1: Donc elle a été créée spécialement pour organiser cette manifestation.
2: Tout à fait.
1: Marion, parlez-nous un petit peu de vous. Comment vous avez découvert les chiens? Est-ce que c'était lorsque vous étiez petite? Comment vous avez aimé cet animal?
2: Oui, je pense que j'ai découvert les chiens quand j'étais petite, effectivement. J'ai eu mon premier chien à l'âge de 12 ans, enfin, le chien familial. Et après, j'ai grandi en ayant toujours des chiens. Et puis, je suis partie dans certaines activités, etc., qui ont fait que je suis rentrée un peu à fond dans le chien, quoi.
1: Et aujourd'hui, donc, bien sûr, vous avez vos propres chiens.
2: J'ai mes propres chiens, tout à fait.
1: Alors, vous avez quoi comme chien?
2: Donc, j'ai 4 dalmatiens, une border collie et un berger australien croisé malinois.
1: Alors, est-ce que tous ces chiens s'entendent ensemble? Parce qu'ils n'ont pas les mêmes caractères. Hein?
2: Non, mais j'ai une grande maison, donc c'est pas grave.
1: Aujourd'hui, justement, on voit qu'il y a quand même des problématiques avec les chiens. Certaines personnes, par exemple, prennent dans des appartements des chiens qui ne sont pas adaptés, comme les huskies, par exemple. C'est beau quand c'est petit, mais quand c'est grand, qu'est-ce qu'on en fait, quoi, dans un appartement parisien?
2: Moi, je suis pas trop d'accord avec ça. Pour moi, n'importe quel chien peut vivre en appartement. D'ailleurs, les chiens les plus heureux sont les chiens qui vivent en appartement parce que c'est souvent ceux qui sortent le plus. Si je prends l'exemple du husky, si on a une maison et un jardin et qu'il passe sa journée dans le jardin, on va avoir des problématiques facilement de fugue ou destruction, etc. parce que le chien n'est clairement pas assez dépensé, alors qu'un husky en appartement va souvent être baladé, va souvent être dépensé. Donc, je suis pas à 100% d'accord avec cette affirmation. C'est vraiment, ça dépend de la personne qui détient le chien, surtout.
1: Oui, voilà. On le dit beaucoup, justement, les huskies ne sont pas adaptés aux appartements, puisqu'on les voit sur la banquise tirer des traîneaux.
2: Le husky, c'est un chien qui a besoin de se dépenser physiquement. Beaucoup. Une bonne partie de la journée, effectivement. Comme le malinois a besoin de se dépenser mentalement une bonne partie de la journée. Mais on peut avoir un husky ou un malinois dans un appartement. Si on répond bien à ses besoins, il n'y a pas de souci. Par contre, effectivement, si il a juste un pipi et caca le matin et le soir, c'est pas fou.
1: C'est de la maltraitance, pratiquement.
2: C'est de la maltraitance banalisée.
1: Parce que le chien permet au propriétaire de sortir aussi, finalement, de se dépenser, tout comme son animal favori. Hein.
2: Tout à fait. C'est une bonne occasion d'aller faire du sport, d'aller marcher, d'aller faire des randos, etc., etc.
1: Quel est le chien le plus intelligent, à votre avis? On parle du border collie.
2: Alors, ça dépend ce qu'on pense être l'intelligence. Le border collie est un chien très très intelligent, il peut apprendre beaucoup beaucoup de choses, mais c'est aussi un chien nerveux et sensible, et qui va des fois réaliser les choses un peu bêtement, alors qu'il y a certains chiens qui vont jamais rien faire sans rien, et c'est quand même des chiens intelligents aussi.
1: Oui, mais il faut leur donner, entre guillemets, un petit cadeau.
2: Enfin, je veux dire, oui, voilà, c'est ça, c'est du rien sans rien. Typiquement le husky, hein, le husky, c'est si souvent, très, très souvent, je généralise, si tu veux que je fasse ça, donne-moi quelque chose ou je le ferai pas, quoi.
1: Voilà.
2: C'est ça. Voilà.
1: Et le border collie un petit peu aussi, puisqu'il obéit à l'homme, lui, hein, on lui demande de ramasser 8000 moutons, il n'y a pas de problème.
2: Le border collie, il est beaucoup moins comme ça. Il réalise souvent bêtement, facilement les choses. Après, dès qu'il y a un jouet par là, il est quand même à fond. Le jouet plus que la nourriture.
1: Vous élevez des dalmatiens.
2: Tout à fait.
1: Alors quand on dit dalmatien, on pense immédiatement au film de Disney où la sorcière voulait tuer ces dalmatiens. C'est les mêmes que ceux-là
2: C'est les mêmes. Il y a deux couleurs de dalmatien d'ailleurs. Tout le monde associe le dalmatien au noir et au blanc, mais il y a aussi le dalmatien foie qu'on appelle. C'est tache marron et fond blanc.
1: Le plus connu, c'est noir et blanc.
2: C'est le noir. C'est le gène dominant, c'est le noir.
1: Alors vous, vous les en élevez, comment vous faites? Vous restez dans la race pure?
2: Oui, oui, uniquement du pur. Et je réalise tous les tests de santé nécessaires. Et une fois que tout est ouvert, on y va.
1: Alors est-ce que c'est un chien que l'on peut avoir en appartement? Quelles sont ses qualités?
2: C'est un chien qu'on peut avoir partout, mais qu'il faut dépenser. C'est un chien qui a besoin de dépenses physiques et mentales. Très importante. Après, ses qualités, bah, il est... Alors, moi, j'aime ça. Tout le monde n'aime pas ça. C'est un chien collant, très proche de son propriétaire, joueur, vif, etc.
1: Il ne vous lâche pas, alors?
2: Non. Colle au basque. Moi, j'aime bien ça. Tout le monde n'aime pas ça, mais moi, c'est quelque chose que j'apprécie.
1: Et alors, ce sont des portées aussi, parce que dans Disney, on voit 12 dalmatiens.
2: Le dalmatien a la réputation de faire de très grandes portées. Après, moi, ça ne m'est pas arrivé, mais je connais des éleveurs qui ont eu 18 ou 19 chiots. Ah là, oui. Il faut aider la mère, parce que c'est beaucoup.
1: Et après, comment ça se passe? Ça se passe bien? La mère s'occupe bien des petits?
2: Ah oui, normalement, si tout est bien fait, la mère s'occupe bien des petits. C'est important de ne pas la faire reproduire avant l'âge de 2 ans, qu'elle soit bien mature et surtout qu'elle soit bien au niveau comportement.
1: Et vous, les personnes qui vous contactent pour avoir des dalmatiens, c'est quel genre de personnes?
2: C'est souvent des personnes assez sportives, qui bougent beaucoup. J'ai eu des familles aussi, mais j'accepte pas systématiquement. Il faut savoir que je fais une un gros tri sur toutes les demandes que j'ai. Ça me paraît très très important et que je choisis le chiot avec la famille. Je les laisse pas choisir eux-mêmes. Parce que je connais le caractère des chiots. Et puis après, ouais, souvent, c'est des jeunes quand même.
1: Et vous arrivez à déterminer le caractère du chiot très tôt, parce que là, quand ils vont dans d'autres familles, ils sont jeunes. Hein.
2: Alors moi, je ne fais pas partir les chiots avant 10 semaines. Donc ça, 2 semaines de plus que l'âge légal. Parce que l'âge légal, je trouve que c'est trop tôt. Beaucoup d'éleveurs trouvent que c'est trop tôt. Les bons éleveurs trouvent que c'est trop tôt. Ils ont encore besoin d'évoluer avec leur mère. Donc, à 10 semaines, on voit bien le caractère du chiot. De toute façon, à partir d'un mois et demi, on commence déjà à avoir une petite idée.
1: Alors, vous voyez le timide, le débrouillard, le gentil, le méchant.
2: Ben, c'est ça. En fait, on n'a pas de... Enfin, je veux dire, c'est jamais du 100%. On peut faire une erreur, mais globalement, quand même... On y arrive bien.
1: Et les personnes sont peut-être surprises des fois quand on vous le dit non, ça ne sera pas possible.
2: Oui, des fois il y en a qui le prennent mal. Mais pour moi c'est important que le chien parte dans une bonne famille, qu'il ait une belle vie et que tous ses besoins soient respectés. Et puis surtout, moi, un point radical, c'est d'avoir des nouvelles du chien toute sa vie. Voilà, parce qu'il a évolué pendant 10 semaines avec moi. Je passe mon temps avec eux. Il faut que... Enfin, je m'y attache. C'est très, très dur de les voir partir. Donc il faut que j'ai des nouvelles toute la vie du chien.
1: Marion, nous faisons une courte pause musicale et on se retrouve de suite après.

0: Marion Boucher est aujourd'hui mon invitée. Marion, vous êtes la vice-présidente de l'association Lost Dog. Nous parlons des chiens, notamment des dalmatiens, puisque vous êtes éleveuse de dalmatiens. Vous nous avez dit que lorsque vous vendez un dalmatien, eh bien, vous voulez avoir des nouvelles toute sa vie. Alors actuellement, vous avez des nouvelles de combien ?
1: Bah de tous.
0: C'est-à-dire plus de 10, plus de 20 ?
1: 6.
0: 6.
1: Donc, moi, c'est vraiment un point radical, c'est d'avoir des nouvelles du chien tout au long de sa vie. S'il y a quelque chose qui se passe mal, si le propriétaire, pour telle ou telle raison aussi, veut s'en séparer, je mets un point radical au fait de le récupérer, de m'occuper moi-même de replacer le chien ou de le garder, si jamais c'est faisable. Parce que j'ai tout simplement pas envie... Les associations sont très bien et tout, mais j'ai pas envie que le chien finisse dans un box pour tant de temps. On sait jamais, c'est pas quelque chose qu'ils apprécient.
0: En fait, ça peut être rassurant aussi pour le propriétaire, hein, de savoir que vous êtes là et que s'il y a un problème, il vous appelle.
1: Oui, d'ailleurs, à chaque fois que quelqu'un a eu un problème, on m'a toujours appelé. Que ce soit un petit problème de santé ou des doutes sur certaines choses ou des questions sur l'éducation... On m'a toujours appelé. Et ça, ça me prouve que j'ai assez bien choisi mes familles. Je suis contente.
0: C'est quel prix un dalmatien ?
1: C'est cher. je pense que ça ne sert à rien de cacher le prix. C'est 1 500 € un dalmatien LOF, où tous les tests de santé sont effectués. Il faut savoir qu'une portée, ça coûte très cher. On a des frais au moment de la saillie, on a des frais au moment de la gestation, on a des frais au moment de la naissance. Parfois, il y a des imprévus. Par exemple, là, pour ma chienne, il a fallu que j'aille chez le vétérinaire, qu'on fasse des injections d'ocytocine. Tout ça, ça a un coût. Il y a les échographies. Après la naissance, il y a tout ce qui va être vermifuge, nourriture, etc. etc. Et tout ça, ça a un énorme coût. Et puis après, il y a les tests de santé. Par exemple, chez le dalmatien, on fait le PEA. Le PEA, c'est un test d'audition, puisque c'est un chien qui peut... le dalmatien a un risque d'être sourd. Et donc le PEA, ça se réalise dans une clinique spécialisée. Donc moi, il m'a fallu aller en dessous de Lyon. Et ça coûte 100 € par chiot. Puis après, on a plein d'autres frais, puisqu'il y a tous les frais liés à la socialisation, tout ce qu'on peut acheter à côté pour socialiser les chiots, les vaccins... qui sont obligatoires, les rendez-vous vétérinaires obligatoires avant la session, tout ça, ça a un coût. Et donc, souvent, quand on vend le chiot 1 500 €, on est à perte. Voilà. Si on fait bien les choses, en général, on est à perte.
0: Donc, il faut que ça soit quand même une famille un petit peu aisée, qui ait des moyens pour entretenir un tel chien.
1: Non, mais c'est une des conditions, je pense, d'adoption, c'est d'avoir les... De toute façon, de mon point de vue, à partir du moment où on adopte un chien, il faut qu'on ait des moyens. Parce qu'il faut répondre à ses besoins, que ce soit au niveau de la nourriture, pour, de mon point de vue, et je pense du point de vue de tous les vétérinaires de France, etc., donner des croquettes de supermarché, c'est non. Il faut pouvoir acheter des croquettes de qualité, il faut pouvoir payer les soins vétérinaires, il faut pouvoir assumer aussi les frais d'éducation, etc., etc.
0: Donc pas de croquettes bien vues, le plus bas de gamme, hein.
1: Non, pas de croquettes bien vues, désolé pour bien vues, mais pas de croquettes bien vues, pas de croquettes qu'on peut acheter en supermarché en fait.
0: Et là, les animaux s'en portent mieux, bien sûr, avec une alimentation de qualité. Mais comment on fait, vous nous disiez, beaucoup de SDF ont des chiens, par exemple, auxquels ils tiennent beaucoup et qu'ils ne peuvent pas nourrir, enfin, ou qu'ils nourrissent comme ils peuvent. Enfin, on ne peut pas, toute la misère du monde...
1: Oui, bien sûr. Après, c'est un cas particulier. Je sais qu'il y a des associations qui aident, qu'il y a des personnes qui peuvent faire des dons. Pourquoi pas faire des dons de bonnes croquettes à ces personnes? Après, il n'y a pas que les croquettes. Il y a plein d'autres modes d'alimentation. On a la ration ménagère, on a le barf, on a le raw. Enfin, il y a vraiment plein de types d'alimentation.
0: Mais normalement, ces chiens, ils mangeraient de la viande. Il faudrait leur donner des steaks.
1: Les chiens mangent normalement, effectivement, sont des carnivores. Oui. oui, ils mangent normalement... Le mieux, c'est le barf et le raw, de mon point de vue, encore une fois. Hein, je ne parle pas au nom d'autres personnes, mais de mon point de vue, effectivement, l'alimentation la plus naturelle est la mieux. Après, il faut s'adapter à chaque chien, il faut s'adapter à sa santé, il faut s'adapter à notre mode de vie aussi. Les croquettes, c'est la praticité.
0: Mais elles sont dangereuses, ces croquettes. C'est compliqué, mais pour leur alimentation. Mais elles, de toute façon, elles sont bien achetées. Les gens peut-être croient aussi faire acheter de la bonne nourriture. Mais c'est comme les humains, hein.
1: Mais les croquettes, c'est compliqué, hein. Il y a des débats avec, sans céréales, etc. C'est effectivement pas. Enfin, dans la nature, il y a pas de croquettes. Est-ce que c'est dangereux ou pas? Enfin, je pense pas quand même, parce que nos chiens ont quand même une bonne espérance de vie aujourd'hui et la plupart sont nourris aux croquettes. Après, c'est vraiment la qualité de la croquette, j'imagine, qui va faire que la qualité de la croquette par rapport à la santé du chien. Mais après,
0: Et puis manger tout le temps des croquettes aussi, non? Enfin, je sais pas.
1: Manger tout le temps la même chose. Je sais que moi, personnellement, avec mes chiens, je varie les goûts parce que c'est pas intéressant de manger toujours la même chose. Il y a certaines personnes qui diront que le chien n'a pas de papilles gustatives, c'est totalement faux. Il en a juste beaucoup moins que nous, et elles sont largement compensées par l'odorat. Donc il peut effectivement avoir des préférences canard, poulet, bœuf, etc. Donc moi je varie. Après il faut que le chien soit tolérant aussi. On a des fois des chiens qui sont intolérants au bœuf, au poulet, etc.
0: Comment expliquer ce beau pelage des Dalmatiens? Et est-ce que, justement, bon, c'était le dessin animé, mais est-ce qu'il y a eu des manteaux avec de réaliser, ou c'est de la fiction?
1: Ah, c'est de la fiction, ouais, j'espère. Et comment expliquer le beau pelage? Alors déjà...
0: Il perd ses poils parce que...
1: Oui.
0: Oui.
1: Ah oui, oui, alors ça, c'est terrible. C'est une mue à l'année.
0: Ah oui?
1: Ah oui, alors ça, les Dalmatiens, il faut avoir des habits qui n'accroche pas les poils.
0: Ah oui.
1: C'est des petits poils fins qui s'incrustent partout. Et pareil dans la voiture. Voilà. Donc oui, non, au niveau poils, c'est affreux. Mais ils sont beaux.
0: Ils sont beaux, oui, voilà. Tout à fait.
1: Voilà. Ils sont gentils.
0: Et ils sont gentils aussi. Et donc vous élevez ces Dalmatiens, vous. Hein.
1: Oui.
0: Et vous en avez combien actuellement? Vous n'avez pas de portée, vous n'avez pas de...
1: J'en ai quatre. J'ai un vieux papy de 13 ans. Qui en aura 14 cette année si tout va bien. Et puis après, j'ai Pizza, elle s'appelle Pizza, qui a 6 ans, qui devrait normalement refaire une portée si tout est au vert. Donc il faudra voir au vétérinaire, avec le vétérinaire. Et ensuite, j'ai Rose, qui normalement aussi devrait faire une portée, qui a 4 ans. Et puis Tinset, qui lui va être castré. Parce qu'il n'est pas, pas confirmable. Donc un chien non confirmable ne reproduit pas.
0: Merci Marion de nous avoir parlé
1: avec
0: un petit
1: plaisir.
0: Peu de votre passion. C'est vrai qu'on n'a pas assez de temps, j'aurais tellement de questions à vous poser, mais c'est promis, vous reviendrez.
1: Mais merci à vous.
0: Merci beaucoup Marion. Marion Boucher, je rappelle que vous êtes la vice-présidente de l'association Lost Dog.

Dès l'aurore de tout son cœur, le juste se tourne vers le Seigneur, son Créateur. Il supplie en présence du Très-Haut, il ouvre la bouche pour la prière.

Frère, je rends grâce à mon Dieu chaque fois que je fais mémoire de vous. En tout temps, dans toutes mes prières pour vous tous, prières que je fais avec joie.

Aussi, je vous en conjure, par tout ce qu'il peut y avoir d'appel pressant dans le Christ, de persuasion dans l'amour, de communion dans l'esprit, de tendresse compatissante, mettez le comble à ma joie par l'accord de vos sentiments. Ayez entre vous les mêmes sentiments qui furent dans le Christ Jésus.

0: mots encore. Aux appels de ton peuple en prière, réponds, Seigneur, en ta bonté. Donne à chacun la claire vision de ce qu'il doit faire et la force de l'accomplir. Nous te le demandons par Jésus-Christ, ton Fils, notre Seigneur et notre Dieu, qui règne avec toi et le Saint-Esprit, maintenant et pour les siècles des siècles.
1: Amen.
0: Seigneur, écoute ma prière.
1: Et que mon cri parvienne jusqu'à toi.

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2: 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Cet auteur, c'est Fiodor Dostoïevski. Tout au long de sa vie, il a cherché le Christ. Et dans quelques minutes, vous pourrez partager avec nous ce Christ vivant qu'a saisi cet écrivain russe.

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1: On est avec vous toute cette semaine, Marguerite Souchon, pour parler de Dostoïevski et plus particulièrement pour parler de sa foi, du Dieu auquel il croit profondément et qui a inspiré toute son œuvre. La question de la transcendance n'est pas qu'une seule question pour lui, c'est vraiment quelque chose qu'il expérimente, une croyance qu'il vit profondément. Et avec vous, on s'arrête aujourd'hui sur le contexte dans lequel il croit en Dieu. C'est le contexte du socialisme naissant, ou en tout cas du socialisme qui va lui aussi se transformer. Et Dostoïevski assiste à cette transformation. Comment est-ce que Dostoïevski, chrétien, va faire le lien entre justement christianisme et socialisme ?
2: Alors, on a un tout petit peu évoqué hier cette dualité, si je puis dire, entre deux groupes qui sont les occidentalistes, donc ceux qui souhaitent que la Russie se développe sur le modèle de l'Occident, comme cela avait été initié par Pierre le Grand un siècle plus tôt, et les slavophiles qui veulent un retour à cette Russie des origines chrétiennes, autocrates, etc. C'est un milieu que Dostoïevski côtoyait dans sa jeunesse. Il est ensuite envoyé au bagne pendant 4 ans, puis en exil en Asie centrale, et quand il a enfin à nouveau droit de séjour à Saint-Pétersbourg, il revient dans ce qui était à l'époque la capitale de la Russie, qu'il avait quitté 10 ans plus tôt.
1: Il a quel âge à ce moment-là ?
2: Lorsqu'il revient, il a une quarantaine d'années. Il a 40, 43 ans, voilà. Et lorsqu'il retourne à Saint-Pétersbourg, il découvre que les mouvements socialistes qu'il avait quittés, dont il était assez proche, puisque lui-même s'intéressait beaucoup à la défense des opprimés, etc., les mouvements qu'il a quittés se sont complètement transformés. Et qu'il y a eu une espèce de nouvelle génération qui n'est pas du tout celle d'avant. Et ça, c'est quelque chose qui marque le 19e siècle en Russie. Dostoïevski y croyait très fort, on appelle ça la théorie des générations. Cette idée que les premiers mouvements contestataires dans les années 20 souhaitaient une monarchie constitutionnelle, ça restait assez soft, si vous voulez. Une monarchie constitutionnelle, ce genre de choses.
1: Donc vous voulez dire qu'on reste en lien avec le droit divin aussi, c'est ça ?
2: Ouais. Ouais. Que la deuxième génération est un peu plus énervée, veut abolir le servage, commence à questionner le principe même de la monarchie, tout ça. Il y avait quand même eu la Révolution française quelques décennies auparavant, qui avait énormément marqué les esprits. Il y a la Révolution 1848, donc il y a un climat européen qui est propice à ça et qui a des conséquences en Russie aussi. Et plus tard, à la fin du siècle, donc à partir des années 1860, justement, vous avez cette troisième génération qui est beaucoup plus farouchement opposée à la monarchie et qui parle même d'abolir la monarchie, de faire sauter la famille royale, la religion, tout ça. Donc ça, c'est un peu le nouveau contexte dans lequel il arrive. Et il rentre dans une espèce de croisade contre cette nouvelle idée. Le premier roman qu'il écrit en revenant du bagne... Alors, il écrit d'abord des souvenirs du bagne qui s'appelle... Souvenir de la maison des morts, carnet de la maison morte. Bon, il y a plusieurs traductions. La dernière en date, c'est les carnets de la maison morte. Et lui, après avoir écrit ça, écrit un autre roman qui est très étrange, qui s'appelle Les carnets du sous-sol, qu'il écrit en réaction à un livre qui sort à la même époque, qui est écrit par un certain Tchernychevski, qui s'appelle Que faire, et qui est un roman professant le matérialisme, le nihilisme et l'athéisme, qui était vraiment devenu le catéchisme, si j'ose dire, de toute la jeunesse nihiliste et athée de l'époque.
1: Et donc destiné aux jeunes militants russes, ouais, qui veulent se politiser, qui s'intéressent...
2: C'est ça, en fait c'est un roman dans lequel on trouve un certain nombre d'idées en vogue, et notamment celle selon laquelle tout est rationnel, tout est déterminé, tout est matériel, la nature décide des choses, etc. Et pour Dostoïevski, c'est une idée très dangereuse, puisque à partir du moment où vous n'êtes jamais vraiment libre de vos choix, parce que de toute façon, tout est déterminé. Chaque geste que vous allez faire, en fait, vous le faites parce que soit il fait trop chaud, soit il fait trop froid, soit vous avez mal à la main, enfin, peu importe. Tout est déterminé et ça fait que vous n'êtes jamais vraiment libre de ce que vous faites, puisque les choses se passent indépendamment de votre volonté. Et si vous ne faites aucun... Si vous posez aucun acte libre, que vous faites aucun choix libre, bah, d'une certaine manière, vous êtes responsable de rien, parce qu'après tout, c'est pas de votre faute. Et donc, ça conduit fatalement à une déresponsabilisation complète de l'homme, et donc à une abolition de la morale de manière générale. Et pour Dostoïevski, c'était extrêmement dangereux. Donc il écrit en réaction à ça, à ce roman Que faire, Les carnets du sous-sol, qui met en scène un héros qui prend complètement le contre-pied de ça et qui décide de s'enfoncer dans la folie, puisque pour faire un pied de nez, si vous voulez, à cette idée du tout rationnel, et qui préfère être fou et seul et souffrir. Il a mal au foie, il veut pas se soigner, il dit bah voilà, ça vous fait une belle jambe que je veux pas me soigner, alors que au fond, je veux dire, ça le concerne lui, tout le monde s'en fiche. Bon, mais il y a cette idée que la folie montre que l'esprit est incapable d'être circonscrit totalement, et la folie, d'une certaine manière, est gage de liberté.

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1: Et lui, cette question de la responsabilité de l'homme, elle l'intéresse d'autant plus que le Christ donne à l'homme sa part de responsabilité. C'est comme cela qu'il l'associe à la religion, le fait que l'homme est responsable, est une créature unique et qu'il a sa part dans le monde et qu'il peut agir dans ce monde par lui-même.
2: En fait, ça remonte pour beaucoup à l'idée du péché originel. Dostoïevski, dans sa jeunesse, était assez rousseauiste, c'est-à-dire que d'une certaine manière, il estimait que l'homme était naturellement bon, que si l'homme devenait mauvais, c'est parce qu'il avait grandi dans un univers mauvais. Bon, et ça déstabilise aussi pas mal les fondements de la morale, cette idée qu'on appelle la théorie du milieu. Et la question de la culpabilité l'intéresse énormément. Ça remonte aussi quand même à un traumatisme de jeunesse. Le père de Dostoïevski, c'était un homme relativement tyrannique. Il s'est fait assassiner par ses serfs. Il s'est fait assassiner et même, selon la légende, émasculé par une pierre et laissé sur le bord d'un chemin. Enfin, c'est quand même quelque chose d'assez lourd à porter. Dostoïevski avait 16 ou 17 ans à l'époque. Il y a eu un procès et puis il y a eu un non-lieu parce qu'au final, on ne savait pas trop ce qui s'était passé. Voilà. Et donc, ça n'a jamais été résolu d'une certaine manière. Et c'était très dur pour Dostoïevski, cet arrière-plan-là. Et la question de la culpabilité est fondamentale, en partie à cause de ça. Si vous faites attention, dans toute son œuvre, il y a deux procès qui interrogent la question de la culpabilité. Il y en a un dans le premier des fameux 5 grands romans qui sont les romans les plus connus. Le premier, c'est les Crimes et Châtiments. Il y a un procès dans lequel on essaye à toute force d'acquitter un coupable, d'acquitter l'auteur du meurtre, avec cette fameuse théorie du milieu que s'il a fait ça, bah c'est parce qu'il est pauvre, c'est parce qu'il a grandi dans un environnement comme ci, comme ça, c'est parce qu'il est fou, enfin, une déresponsabilisation totale. Donc, dès ce premier procès, on essaye d'acquitter un coupable. Et le deuxième procès vient, non pas dans le premier, mais dans le dernier roman, Les Frères Karamazov. C'est le procès de Dimitri Karamazov qui est accusé du meurtre de son père. Donc vous voyez quand même que tous les morceaux se recollent et qu'il y a un motif du meurtre du père, voilà, qui est assez important. Dans le procès des Frères Karamazov, on essaye à toute force de condamner Dimitri, qui pourtant est innocent du meurtre. Et cette culpabilité-là va trouver son exposition et sa résolution dans une phrase très connue et assez mystérieuse qui est « Nous sommes tous coupables de tout, devant tous ». Qui est une espèce de petite rengaine qu'on trouve dans les Frères Karamazov qui n'est pas très claire de prime abord, que je peux expliquer si on a un peu de temps devant nous. Là, il faut remonter au bagne dont on a parlé hier, justement. Dostoïevski s'est retrouvé avec des coupables, évidemment, c'était le bagne. Il était entouré de gens qui avaient égorgé des enfants, tué leur meilleur ami pour lui voler une montre de pacotille. Bon, il a trempé, si vous voulez, dans une humanité mauvaise, pécheresse et en même temps souffrante, puisque les bagnards, aux yeux des Russes, étaient, aux yeux du peuple russe, bon, c'était un peu des parias, et en même temps, ils avaient ce surnom-là, on les appelait les malheureux. Avec cette idée qu'ils étaient méchants, au sens étymologique du terme, celui qui est méchant, c'est celui qui a méchu, c'est celui qui est mal tombé, d'une certaine manière. Et c'est arrivé à eux, mais ça pourrait être n'importe qui, au final, puisque le péché originel fait que l'homme porte le mal en lui, quoi qu'il fasse et quoi qu'il veuille. Et cette idée qu'on est tous coupables, la première partie de la phrase, on est tous coupables, elle doit être comprise comme ça. Alors lui, le mot qu'il utilise en russe, vinavat, pour dire coupable, ça vient d'un mot russe qui est vina, la faute, qui est l'équivalent de culpa, qu'on a dans culpabilité, etc. Vina, c'est la faute, mais c'est pas la faute commise, c'est plutôt la cause, c'est l'espèce de
1: c'est
2: penchant.
1: C'est la faute originelle.
2: C'est ça, en fait, c'est une espèce de penchant au péché qu'on a, c'est-à-dire que la vina, cette culpa, c'est la cause, et le mal commis, le péché effectif, c'est juste la conséquence. Et dire qu'on est tous coupables, c'est ça, c'est admettre que chaque homme porte en lui le péché originel, porte en lui un germe du mal dont il fait ce qu'il veut. Après, pour ça que la liberté est aussi importante. Et pour Dostoïevski, c'est très important de reconnaître ça, de s'accepter comme intrinsèquement capable de pécher, puisque c'est ça qui rend libre.
1: Mais qu'est-ce qui va sortir l'homme de sa faute ? Est-ce que justement pour Dostoïevski, c'est le salut vient par le Christ ?
2: Oui, le salut vient par le Christ, puisqu'il y a une seule personne qui est intrinsèquement belle et pure et parfaite, c'est justement le Dieu fait homme. Et l'incarnation est fondamentale aux yeux de Dostoïevski, puisque l'homme porte le mal et en même temps, il est irrésistiblement attiré par le bien. Il est attiré par ce qui est beau, il est attiré par ce qui est pur. D'ailleurs, parfois, il peut être attiré par ce qui est pur pour le salir et le souiller. Mais il y a quand même cette espèce de tiraillement intrinsèque à l'homme qu'on retrouve dans ce qu'on disait hier sur le livre de Job, sur le combat entre le bien et le mal, etc. Et l'homme est marqué d'une sorte d'incomplétude fondamentale, de manque. Il est encroûté dans une vie terrestre avec son péché originel. En même temps, il est attiré par la transcendance. Il lui manque une sorte de parcelle divine qu'il a en partie Et la résolution naturelle de ça, de cet homme à qui il manque une parcelle de divin, c'est justement le Dieu fait homme, donc le Christ.
1: Est-ce qu'il va l'incarner dans un personnage ou l'autre, cette possibilité de sortir de sa faute? Est-ce qu'on le retrouve dans l'une ou l'autre de ces histoires?
2: Alors, de sortir de sa faute, il y a tout le thème de la rédemption qui arrive dans un certain nombre de romans, le plus emblématique étant Crime et Châtiment, avec ce héros qui a commis un crime et qui, tout le roman, bataille, est-ce qu'il se dénonce, est-ce qu'il se dénonce pas, est-ce qu'il accepte de payer la conséquence de ce qu'il a fait, est-ce qu'il justifie ce qu'il a fait. Bon, et lui-même, d'ailleurs, le héros, il est assez marqué par les fameuses idées socialistes et nihilistes dont on parlait. Toutes ces années-là sont marquées par le culte du grand homme qui prendra ensuite la forme du surhomme chez Nietzsche. Mais cette idée que vous avez un petit nombre d'hommes qui sont élus, qui sont au-dessus de la morale commune, qui sont faits pour s'en émanciper et devenir des espèces d'hommes-dieux eux-mêmes. Donc ça se rattache aussi à l'athéisme de cette manière. Le héros de Crime et Châtiment, il est complètement dans cette mouvance-là. Mais il trouve finalement sa rédemption. Dostoïevski tente une vraie prouesse qui est de représenter le Christ dans un roman en faisant un personnage christique, intrinsèquement bon, intrinsèquement pur, intrinsèquement parfait. Et c'est l'idiot. Donc c'est d'ailleurs un peu paradoxal qu'il ait ce nom, mais il y a tout un roman consacré à cette question de est-ce qu'il peut exister aujourd'hui un homme qui ressemble au Christ.
1: Merci Marguerite Souchon. À demain.
2: À demain.
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1: Bienvenue à tous les auditeurs et auditrices de RCF Notre-Dame. Ce soir, le thème de notre émission est « Quelle est votre musique préférée des années 60 ?» Quelle est votre musique préférée des années 60 ? Après les années 80, les années 70, les années 60 et peut-être l'an prochain, aurons-nous les années 90. Avec ce soir en direct dans notre studio, Bernard Médioni, qu'on ne présente plus, grand ami de la radio, présent sur notre bonne chaîne depuis combien de temps ? 20 ans.
2: Ah oui, on ne va pas le dire, mais ça fera 20 ans.
1: Ça fera 20 ans, toujours aussi beau et fringant.
2: La chirurgie fait des miracles.
1: Oui, ça coûte très cher. Chroniqueur émérite d'écrans étoiles, nous saluons Christophe Maury et toute son équipe.
2: Marie-Noël Tranchant, Dominique
1: Borde. Marie-Noël et Borde, bien sûr, que vous connaissez bien. Pour nous rejoindre ce soir, vous pouvez composer le 01 56 56 44 00. Ou bien nous écrire à auditeurs au pluriel, auditeurs@radionotredame.com. Bienvenue enfin à ceux qui nous rejoignent sur notre chaîne YouTube. Elles peuvent réagir en direct. Bienvenue à nos amis francophones qui nous écoutent à travers le monde, le vaste monde de la francophonie. Bienvenue à ceux qui connaissent ou découvrent ou redécouvrent cette émission où décidément on est si bien. La musique populaire nous accompagne chaque jour et que dire de cette musique des années 60 qui est à la fois novatrice et universelle, s'adressant à toutes les générations. Effectivement, des jeunes filles et aussi des grands-mères pouvaient chanter les mêmes chansons. Et une musique qui, à la fois, progresse à une vitesse folle. Songez qu'entre le premier tube des Beatles, Love Me Do, et Let It Be, il n'y a que 8 ans. J'aimerais que la musique d'aujourd'hui progresse à une telle vitesse. C'est étonnant, cette décennie tient du miracle, on peut le dire. Alors, pour approfondir notre question, nous allons nous tourner vers notre invité. Sans transition, Bernard, quelles sont vos musiques préférées des années 60 ? Je crois que vous nous avez concocté une petite liste.
2: Absolument, et à tout seigneur, tout honneur, peut-être que nous allons commencer par le groupe phare des années 60, à savoir les Beatles. Bien sûr, certains préfèrent les Rolling Stones.
1: Oui, bien sûr. Alors, il faut quand même rappeler, Bernard, que les Beatles sont encore aujourd'hui le groupe qui a vendu le plus de disques dans l'histoire de la musique. Oui. Plus d'un milliard, hein, peut-être deux maintenant, je ne sais pas.
2: Oui, mais ce n'est pas un hasard quand on voit cette conjonction de quatre talents. Paul McCartney, né en 42, John Lennon, né en 40, mort 40 ans plus tard, en 80.
1: Assassiné,
2: absolument. George Harrison, né en 43, mort de cancer en 2001. Et Ringo Starr, encore parmi nous.
1: Ils vont faire un album, 40. Je crois, Monsieur Richard Starkey, Monsieur McCartney vont refaire un album, me semble-t-il.
2: Paul McCartney, j'ai eu le plaisir de voir sur scène l'année dernière.
1: Oui, moi aussi. Et il est peut-être que nous étions le même soir.
2: Qui sait ?
1: Dans le sud de Paris.
2: Qui sait ? C'est ça, oui, c'est absolument. Ça. Absolument.
1: Exactement, j'y étais.
2: 12 albums à leur actif et un miracle de musique. Et on voit quand même la progression entre leur premier album en 62 et leur dernier album en 70 avec des albums phares comme Help en 65, Revolver, Le Double Blanc. Sgt. Pepper, Lonely Heart Club Band.
1: Le meilleur album du siècle.
2: Qui est un album exceptionnel. Oui. Exceptionnel. Et juste après...
1: Repris par un grand guitariste américain.
2: Il y a la version de Joe Cocker.
1: Joe Cocker, surtout pour With a Little Help for My Friends.
2: D'ailleurs, les Beatles, c'est un groupe tellement exceptionnel que ceux qui vont les reprendre doivent avoir du talent. Oui. Alors, Joe Cocker, quand il reprend With a Little Help for My Friends,
1: on ne reconnaît pas la chanson.
2: Non, pas du tout. Hein. Il a du talent. Je recommande aussi la reprise par Sushi Underbog Cheese, groupe punk, qui reprend Dear Prudence, formidable chanson du Double Blanc
1: de
2: qui est un hommage d'ailleurs à la sœur de Mia Farrow, qui s'appelait Prudence Farrow, parce que pendant leur voyage en Inde, il y avait Prudence Farrow.
1: Vous connaissez l'anecdote, Richard Starkey, Ringo Starr est le premier à être revenu en Angleterre. Et alors on lui a demandé ce qu'il avait perçu de l'Inde, du gourou qui les accompagnait. Réponse de Richard Starkey, ça me rappelait mes colonies de vacances à Dublin.
2: Oui, ce qui est une façon prosaïque de dire les choses. Et Prudence Farrow était une jeune femme très, très discret, très renfermé. Ouais. Il lui disait, ah, mais viens, commande Prudence. Et ça a donné cette chanson, Dear Magnifique. Prudence, sur le double blanc. Magnifique. Ce n'est pas le double blanc que nous entendrons. C'est une chanson extraite de leur album qui s'appelle Magical Mystery Tour.
1: Un film aussi. Oh,
2: c'est un téléfilm.
1: Qui n'a pas très bien marché. C'est le seul échec
2: des Beatles. La critique n'a pas aimé. Non. C'est diffusé sur la BBC le 26 décembre 1967. Mais ils sortent d'une tragédie parce que leur agent artistique Brian Epstein vient de mourir. Ouais. Il meurt en 67, trois mois après la sortie de Sgt. Pepper Lonely Hearts Club Band.
1: C'est lui qui a fait les Beatles.
2: Il y a quand même un sacré producteur aussi, quand même, qui est George Martin, qui est mort en 2016. Et puis, quatre génies de la musique.
1: Ouais. Je dirais 3,5, moi, parce que le batteur, c'est un peu moins ça. Alors, c'est pas le premier batteur, il y a eu Pete Best, on peut le dire.
2: Oui, et puis, avant les Beatles, il y a cette formation qui s'appelle The Quarrymen.
1: Quarrymen.
2: Et qui donne en 57 et qui en 60 va donner naissance.
1: Alors, il y a tout le parcours à Hambourg, ça il faut le rappeler.
2: Oui,
1: et
2: absolument.
1: Puis, les Beatles s'inscrivent dans ce qu'on appelle le Mersey Beat. Le Mersey, c'est une rivière. C'est une rivière qui passe près de Liverpool et tout le courant musical de cette époque et qui est né dans cet est anglais où il fait pas très beau, pas très chaud, ville portuaire, Liverpool, eh bien, on a appelé ce courant le Mersey Beat, c'est-à-dire le rythme de la rivière, de cette rivière de Mersey. Voilà.
2: Et ce que vous dites est tout à fait exact. Ils vont risquer des choses, ils vont introduire d'autres instruments, notamment dans Sgt. Pepper Lonely Hearts Club Band, d'autres sonorités aussi.
1: D'autres instruments, on pense à Harrison avec le sitar.
2: Absolument, il y a même une harpe dans une de leurs chansons.
1: Et puis, il y a une révolution avec les Beatles, c'est que pour la première fois dans l'histoire de la musique, on ne cherche pas à s'approcher du son qu'on voit devant soi, du violoniste, du musicien, du guitariste. On fait entrer des sons qui sont pas devant soi et on met des bandes à l'envers et on invente et on s'amuse et on crée des sons qui n'existent pas.
2: Revolution 9 dans le double blanc est très avant-gardiste. Alors on peut ne pas tellement aimer d'ailleurs cette chanson, mais très avant-gardiste. Alors malheureusement, la chaleureuse amitié entre John Lennon et Paul McCartney va connaître un sérieux tirage à partir de la fin des années 60, à partir même de l'année 66-67.
1: La drogue n'est pas trop.
2: Alors, surtout pour John Lennon, qui va être celui qui va sombrer dans le LSD, quand même, qui va être celui du groupe qui en prend le plus et de loin. Et puis il le rapproche.
1: Il y a une présence aussi, il faut le dire.
2: Bernard. Yoko Ono, bien sûr.
1: Que les fans des Beatles détestent.
2: Qui ne va pas aider Yoko Ono.
1: Elle a même empêché la réunification, certains le disent.
2: Et elle va précipiter un peu la séparation des Beatles, mais ils sont loin de se séparer en 67. Au moment de Magical Mystery Tour, où vous avez sur cet album, le 9e, donc Hello Goodbye, I Am the Valrus, The Fool on the Hill, célèbre promenade de Paul McCartney. I Am the Valrus, c'est John Lennon dans toute sa splendeur. À titre personnel, je préfère nettement Paul McCartney.
1: Paul McCartney est plus peut-être doué pour la composition et Lennon est plus rock, mais on n'écrit pas à dire Prudence par hasard.
2: Sauf que John Lennon, quand il est tout seul dans les années 80, il devient. Enfin, pas dans les années 80, il meurt en 80. Mais à la fin des années 70, on sent que quand même, il termine quasiment sur Woman, qui est une chanson assez faible. À vous trouver. Assez faible.
1: Ah bah Woman, moi je trouve ça plutôt bien.
2: Assez faible. Instant Karma, c'était formidable. En 71.
1: Bon, il y a quand même Imagine, mais passage. Jealous Guy, c'est pas mal, faut l'écrire.
2: Jealous Guy, c'est très bon. Imagine, je pense que ça a été un peu surcoté, mais c'est arrivé pile au bon moment. Il y a une jolie ritournelle au piano, mais...
1: Et puis, il y a un retour au rock, Just Like Starting Over,
2: On se souvient de ça. Oui, mais je pense que Paul McCartney, il y a une inspiration qui est cavalcadente pendant des années.
1: Alors, ça n'est pas une émission sur les Beatles, je le rappelle.
2: Beatles,
1: alors, il faut envoyer la purée.
2: La chanson de Magical Mystery Tour, la première chanson de leur album. Alors là, on peut dire éponyme.

0: Alors Bernard.
1: Cette chanson, c'est sur un téléfilm, on l'a dit, pour la BBC, à la fin de l'année 67, réalisé par Bernard Nolès, un téléfilm de 55 minutes.
0: Ouais.
1: Quand même, Ringo Starr va tâter du cinéma,
0: oui,
1: avec une sorte de comédie un peu inepte qui s'appelle Candy, avec Charles Aznavour également.
0: Il était marié à Barbara Bach.
1: Après, il va épouser Barbara Bach, James Bond Girl de L'Espion qui l'aimait.
0: Oui,
1: il va jouer avec
0: sympa.
1: Peter Sellers dans Magic Christian, et Christopher Lee qui fait une apparition de Dracula. Oui. Mais
0: Harrison
1: surtout,
0: intéressé au cinéma.
1: George Harrison, oui, on lui doit la production de La vie de Brian, des Monty Python.
0: Oui,
1: et sans lui, le film ne se faisait pas. Et il a trouvé le scénario tellement drôle, il a dit à Eric Idle, qui lui rend visite à New York, il lui dit, ah, écoute, je mets 5 millions, je crois que c'était 5 millions de dollars.
0: C'est énorme pour l'époque.
1: Énorme, je mets 5 millions parce que j'ai vraiment envie de voir ce que va donner le film. Et grâce à lui, La vie de Brian s'est faite, parce que Imai s'était retiré à la dernière minute, parce qu'il y avait un grand pont qui avait dit, oh, ça va être un film sacrilège.
0: Lennon a tourné aussi un peu, il a même fait un film de guerre, qui n'était pas extraordinaire, faut le dire. C'est le moment où il a perdu du poids, dans les années 65-70, c'est pas resté dans les mémoires. Mais en fait, ils ont tous tourné un peu autour du cinéma.
1: Paul McCartney, on le verra dans Rendez-vous à Broad Street, dans les années 80. Et puis il fait quand même la musique de Vivre et Laisser Mourir.
0: Oui.
1: James Bond, premier de James Bond avec Roger Moore en 73.
0: Je pense qu'ils sont passionnés de cinéma. Il faut qu'on enchaîne.
1: Mais bien sûr, disiez que John Lennon avait perdu du poids, il y en a un qui va en prendre à la toute fin de sa vie, c'est Jim Morrison.
0: Oui.
1: Mais là, il est en pleine forme, si l'on peut dire, pour Touch Me, chanson de leur album qui s'appelle Soft Parade. Ils vont faire 6 albums, les Doors. Les Doors, The Doors en 67, Strange Days la même année, il y aura Waiting for the Sun, The Soft Parade, et puis Morrison Hotel, et le dernier c'est en 71. Soft Parade.
0: Alors un petit mot de Raymond Zarek quand même au clavier.
1: Je pense que à titre personnel c'est le grand génie des quatre. Des quatre membres des Doors. Ouais. Vous avez John Densmore à la batterie et vous avez aussi Bobby Krieger qui est guitariste.
0: Jim Morrison, c'est le phénomène. Mais le talent musical.
1: Je pense que le génie, c'est Raymond Zarek. Mais
0: je ne sais pas.
1: Génie musical.
0: Alors, anecdote quand même, en parlant des années 50 et même 40, Frank Sinatra avait une sainte horreur des Doors parce qu'il entendait partout Come on baby, light my fire, et il en avait marre parce qu'on passait plus ses titres à la radio. Et qui est ce type?
1: Mais ça embrasse tout, light my fire en 67. Sachez que Touch Me, qui sort en décembre 68, sera numéro 1 aux États-Unis. Ça ne devait pas s'appeler Touch Me, ça devait s'appeler Hit Me. Et puis Jim Morrison s'est dit, oh là là, mais ils vont se battre pendant les concerts, c'est peut-être pas une bonne idée. Et il a débaptisé ça en Touch Me. Il s'éteint en 71 dans sa baignoire ou d'une overdose d'héroïne dans un club parisien. On ne sait pas trop. C'est l'incarnation, malheureusement, Jim Morrison, de quelqu'un qui s'est détruit par les stupéfiants.
0: Oui.
1: Il fait partie de ce terrible club des 27. Mort à 27 ans avec Janis Joplin et Jimi Hendrix.
0: Voilà. Alors on peut dire qu'il est venu à Paris, que Jim Morrison est enterré à Paris, parce qu'il avait une passion pour les poètes français. Il aimait beaucoup Baudelaire, aimait beaucoup Verlaine, il aimait beaucoup Rimbaud.
1: Il a même été sur le tournage de Peau d'Âne, c'était un grand ami d'Agnès Varda.
0: Ouais. Alors, ça fait quand même beaucoup de pistes sonores, et on va découvrir le titre que vous nous avez sélectionné.
1: Touch Me,
0: c'est parti.

0: Alors, un film, Bernard.
1: Oui, le film des Doors qu'il faut quand même mentionner, en 91.
0: Grand cinéaste américain.
1: Oliver Stone. Et il était magnifiquement incarné par le regretté Val Kilmer. Et je veux dire que pour quelqu'un de ma génération.
0: Tiens le film.
1: Hein. Pour quelqu'un de ma génération, moi, j'ai découvert les Doors grâce au film d'Oliver Stone.
0: Ah bah moi, je les connaissais déjà.
1: J'ai acheté tous les albums à la suite de la sortie du film.
0: Alors.
1: Et puisqu'on parle justement de cinéma, peut-être qu'on pourrait enchaîner avec notre premier titre français. Qui est
0: Non, justement, Bernard, on ne peut pas.
1: On ne peut pas.
0: Pourquoi ?
1: Pourquoi ?
0: Parce qu'il y a trois pauses musicales qui ont été prévues de longue date avant que vous ne sélectionniez pour nous.
1: Sélectionniez pour nous
0: ces musiques des années 60. Alors, ça n'est pas une spéciale Beatles, on vous le dira, on vous l'a dit, on vous le redira. Mais ce soir, on avait sélectionné avant que Bernard n'accède, puisqu'il a un emploi du temps très, très prenant, il est très occupé. Mais avant que Bernard nous donne son accord, on avait sélectionné trois groupes, les trois groupes phares britanniques des années 60. J'ai nommé les Beatles, les Rolling Stones et les Who. Alors, d'après vous, qu'avons-nous décidé de choisir, Bernard, comme titre des Beatles ?
1: Peut-être Love Me Do ?
0: Exactement, leur premier succès. D'ailleurs, ensuite, on aura le premier succès des Stones et le premier succès des Who, des groupes avec des longévités exceptionnelles, hein, on peut bien le dire, sauf les Beatles, bien sûr, mais qui ont marqué durablement l'histoire de la musique. Et c'est presque du folklore anglais, de la même manière que les Beach Boys correspondent au folklore américain. Je pense à un camarade qui me disait « Ah, j'adore la chanson française, j'adore Brassens. » Il était californien, et moi, de lui demander « Et qu'est-ce que tu penses des Beach Boys ?» Les Beach Boys, bah, c'est les Georges Brassens de Californie. J'ai trouvé ça très joli.
1: Très joli.
0: Très joli. Eh bien, on va écouter nos quatre garçons dans le vent. Love Me Do.
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0: Et oui, l'harmonica a fait le succès de cette chanson et les accords vocaux, c'était nouveau. Il faut dire que nos amis étaient repassés chez le tailleur et chez le coiffeur. Ils avaient abandonné leur blouson de cuir et leur banane à la Elvis, qui était leur dieu absolu, pour les troquer contre des costumes cravates. Et finalement, ils ressemblaient à des petits étudiants bon chic, bon genre. Ça a contribué, au moins au départ, à leur succès.
1: Vous savez pourquoi Hard Day's Night?
0: Ah, this is a hard day night. Oui, ça, je crois que c'est une référence de studio et justement Richard Starkey.
1: Mais non, parce que c'était les petits glissements langagiers de Ringo Starr,
0: oui,
1: qui parfois faisaient des erreurs. Et Hard Day, alors par exemple, il avait du mal à dire stepfather, mon beau-père, et il disait stepladder, escabeau. Parce qu'il avait comme ça, donc une fois dans une phrase, et John Lennon l'a noté dans un petit carnet, il a dit comme ça, Hard Day's Night, il voulait dire l'un ou l'autre, et il a mélangé les deux. Et c'est resté, ils l'ont gardé pour leur
0: une autre version, mais on n'a pas le temps, parce que ce n'est pas une émission spéciale Beatles. Par contre, quand on est comique, on sait jouer avec les mots,
1: mais
0: on peut être aussi sensible.
1: Mais alors,
0: quel choix pour notre premier petit français?
1: Eh bien, c'est bien sûr Bourvil. Comique et sensible, né en 1917, mort prématurément en 1970. Oui. Et c'est tout à fait une chanson délicate, émouvante, qui s'appelle « C'était bien », que l'on connaît aussi sous le titre « Le petit bal perdu ».
0: Oui. Un clip hyper intéressant.
1: On n'avait pas ça, un clip à l'époque, on appelait ça le Scopitone.
0: Je ne parle pas de Bourvide. La chanson a été reprise bien plus tard, avec un clip de notre ami Découflé. Qui met en scène le petit bal perdu avec des danseurs et puis tout un jeu de mains, un peu à la Charlie Chaplin, comme sur une table. C'est très très joli à voir, à redécouvrir. Voilà, une reprise visuelle vraiment très très intéressante.
1: Alors, il faut savoir que ce n'est pas lui qui l'a chanté au début.
0: Ouais.
1: C'était écrit pour lui, c'était des paroles de Robert Niel et une musique de Gaby Verloor. Et il lui propose la chanson, mais il a un emploi du temps très chargé.
0: Ouais.
1: Il vient de finir, d'ailleurs, Le Bossu et le Capitaine, 1960.
0: Passepoil ! On entend toujours la voix de Jean Marais. Passepoil !
1: Quand même,
0: ouais,
1: quand
0: même.
1: Et puis, on lui propose la chanson, il n'a pas le temps, et on va donner la chanson à Juliette Gréco, qui la chante en avril 1961.
0: C'est bien.
1: Mais finalement, on lui demande la permission. On lui dit, est-ce que les deux compositeurs lui disent, est-ce qu'on peut donner à Juliette Gréco ? Oui, oui, pas de problème. Oui. Elle la chante, après ils vont retourner vers lui, et il va la chanter à la fin de l'année, en décembre 1961. Et c'est un monument de délicatesse, de sensibilité, de tendresse, cette chanson.
0: Eh ben, on va l'écouter, c'est vrai qu'on n'imagine pas tellement Bourvil chanter « Déshabillé moi » par exemple.
1: Qui sait? Qui sait?
0: Ça aurait été sûrement très drôle.
1: Il jouait dans Belphégor, mais
0: ouais,
1: bon.
0: C'est vrai. Non, il savait tout faire, c'est un immense, immense comédien, on peut le revoir aussi. Aux côtés d'Alain Delon, dans
1: le
0: film.
1: Le chemin des écoliers et dans le cercle rouge.
0: Où il joue pas un comique, là, il joue un commissaire qui n'est pas drôle du tout.
1: Commissaire qui survit et qui a des petits chats.
0: Et qui a des petits chats, comme d'autres. Bourvil, le petit bal perdu, c'était bien.

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1: Bourville, c'était bien le petit bal perdu.
2: Notre très excellent camarade réalisateur Jean-Paul Héry nous signalait que le Scopitone avait été fait en direct, pour les fêtes de fin d'année 1961.
1: Ah oui. Voilà Bourville, un comédien qui nous donne envie de retraverser la capitale, non ?
2: Avec Jean Gabin, et première rencontre avec
1: Louis
2: de
1: Funès. Alors,
2: on retrouvera deux reprises. Allez, on vous écoute.
1: Un grand chef indien.
2: Ah.
1: Alors, dites-nous, Bernard.
2: Eh bien, c'est un groupe britannique, les Shadows. Très belle longévité que les Shadows. Oui. Quatre membres, Hank Marvin, Bruce Welch, Tony Meehan et Jet Harris. Et ils font quand même à la guitare plusieurs tubes.
1: Hank Marvin, grand guitariste.
2: Plusieurs tubes. On est dans une ambiance très western avec ce qu'on va entendre. Ils avaient déjà fait quelque chose dans cette esthétique-là, trois ans avant, en 1960, avec l'un de leurs tubes qui s'appelle Apache.
1: Oui,
2: on ne va pas entendre Apache, on va entendre Geronimo.
1: Il était passionné par les Indiens d'Amérique. Geronimo, il y a eu des films au cinéma qui ont traité de la figure historique de ce chef indien qui a résisté, comme il a pu, aux envahisseurs que nous sommes.
2: Nous sommes en 1960.
1: Des Anglais, pardon.
2: Nous sommes en 1963 et l'on retrouve ce doigté et ce sens inné du rythme, certaines virtuosités
1: arpégiques,
2: quand même,
1: parce qu'il faut
2: dextérité d'interprétation et de composition. Ils ont repris aussi des choses.
1: Ça a marqué leur époque.
2: Ils ont quelques très bonnes reprises. Superstar, plus tard, qui sera vraiment, vraiment tout à fait réussi. Entre autres, groupe marquant, les Shadows, Laurent Voulzy, leur rend hommage au même titre que les Kings, et au même titre que les Who.
1: On en reparlera de Laurent Voulzy. Alors, on va écouter ces ombres qui traversent nos plateaux. Geronimo.

0: bien voilà, les Shadows. Geronimo, on sent bien un peu la culture américaine, le petit rythme western.
1: La chevauchée fantastique.
0: La chevauchée fantastique et bien d'autres. La prisonnière du désert et bien d'autres. On a bien que la musique est un peu différente hein, quand même.
1: Bien sûr.
0: Rio Bravo et j'en passe et des meilleurs. Tribute to John Ford. Hein.
1: Entre autres, et Howard Hawks.
0: Et quelques autres grands géants du cinéma.
1: Je crois qu'on quitte les grands espaces de l'Ouest américain.
0: Il me semble que là,
1: on va plus dans la ville.
0: Intéressant, c'est la ville. Et puis, c'est une musique extraordinaire. Alors, expliquez-nous ce choix.
1: Oui, c'est The Loving Spoonful, Summer in the City. The

0: C'est tôt dans la décennie, quand
1: l'année,
0: même.
1: L'année de la grande vadrouille, l'année puisque de... nous parlions de Bourville tout à l'heure.
2: Oui, et
1: c'est vrai qu'il y a à la fois une ambiance presque de canicule avant la lettre, en tout cas une ambiance de moiteur, et une ambiance extrêmement urbaine, et une voix qui va, une voix singulière, qui va participer, bien sûr, du succès du film, avec un sens rythmique très appuyé. Ça fait partie des tubes de l'été. Mais là, c'est un tube de l'été.
0: Un vrai tube de l'été.
1: Summer in the City, l'été dans la ville.
0: C'est parfait, The Loving Spoonful.

0: Summum le City, un morceau qui aurait pu être composé facilement dans les années 70, assez intemporel finalement, très en avant sur son époque.
1: Richesse instrumentale et pureté de la voix. Le marteau-piqueur, on l'entend pas au début, contrairement à ce que j'ai... Mais on l'a entendu.
0: Merci à The Living Spoonful, Summum the City. Nous avons Raphaël qui nous appelle de Bordeaux. Alors Raphaël, quelle est la musique des années 60 qui vous plaît le plus ?
2: Alors, bonsoir Frédéric, bonsoir Bernard.
1: Bonsoir monsieur.
2: Alors, monsieur Mentioni, je vous aime bien parce que vous êtes sympa et que vous faites des jeux de mots.
0: Ah, voilà. c'est vrai. Il y a beaucoup
1: C'était de... donc vous, monsieur.
0: Oui, c'est vrai. C'est beaucoup de mots. Alors,
1: merci Raphaël.
2: Moi, écoutez, quand on pense musique des années 60, enfin, moi, je pense surtout musique chanson française des années 60.
0: Oui, il y en a, on va y arriver, on y arrive.
2: Voilà, et tout simplement, ce que je vous propose ce soir, c'est Mon ami la rose, de François Hardy.
0: Alors, Raphaël, ce soir, l'émission, c'est une présentation de certaines chansons des années 60 que Bernard a sélectionnées, mais nous ne passons pas les chansons des auditeurs. On ne fait pas jukebox ce soir, on le fera peut-être dans d'autres émissions. En contactant, mais on peut vous la passer un extrait au moins. Écoutez plus.
2: D'accord.

0: On retrouve la voix de Françoise Hardy qui nous a quittés trop tôt cette année.
1: On en a parlé lors d'une précédente émission dans les années 80. Nous avions parlé, passé en résumé, en conclusion. Ça fera plaisir à monsieur s'il lit le roman Les choses de la vie de Paul Guimard qui a inspiré le célèbre film de Claude Sautet. Paul Guimard lui rend un très bel hommage. On est, le film date de 70, le roman est, je crois, un ou deux ans auparavant. Et il parle très joliment de Françoise Hardy.
0: C'est vrai que tout le monde est amoureux d'elle. Mick Jagger, David Bowie, toute la bande. Mais elle était magnifiquement belle.
1: On la voit d'ailleurs dans un film des années 60 qui s'appelle What's New Pussycat, Pussycat en 65. Et Romy Schneider, et Peter Sellers,
0: j'adore Peter, inénarrable.
1: Et une petite chose concernant aussi, concernant Françoise.
0: Un Scopitone un peu étonnant pour les garçons et les filles de mon âge. Je ne sais pas si vous vous souvenez de ce Scopitone qui était un petit peu olé-olé, disons, pour l'époque. Vous vous souvenez de ça?
1: On s'est farouché de beaucoup de choses. Mais elle est née en 44. Et comme je l'avais dit lors d'une précédente émission, comme deux autres monuments de la chanson française, Alain Souchon, trois autres, Sylvie Vartan, et quelqu'un que nous entendrons tout à l'heure, mais je ne dis pas qui.
0: Eh ben.

0: Voilà, ce sera la surprise. Voilà. Et quand on dit Françoise Hardy, on pense à ses deux grandes copines, effectivement, Sylvie Vartan et Sheila. Faut le dire, c'était sûr. Une sorte de trilogie de la chanson française. Sûr. Je rappelle que Sheila a vendu plus de 66 millions de disques. Mais je ne sais pas si vous représentez ce que c'est colossal. C'est considérable. Raphaël, vous vouliez ajouter quelque chose?
1: Oh, bah, écoutez, Bernard, continue à être sympa et à faire des jeux de mots. Voilà.
2: Ah bah voilà. Bon, merci. Je vais essayer, monsieur.
0: Il va essayer.
2: Je vais essayer de continuer à faire des jeux de mots, être sympathique, c'est pas sûr.
0: Être sympa, c'est pas sûr. Mais pas ce soir, les jeux de mots, hein, parce qu'on n'a pas le temps. Là, ce soir, on a une sélection trop dense. Merci beaucoup, Raphaël, de nous avoir appelés de Bordeaux. Et Raphaël nous permet une transition des la artistes français, quand même. Alors, Julien Clerc en est un, me semble-t-il.
2: La grâce, ici, dans cette chanson. Et la facilité, ça aurait été de vous passer La Cavalerie ou La Californie. Oui. Deux excellentes chansons.
0: Vous laissez entrer le soleil, pourquoi pas?
2: Oui, pour pourquoi la comédie musicale Hair. Oui. Nous sommes en 68, dans son premier album, qui s'appelle Julien. Non, excusez-moi, qui s'appelle Julien Clerc, même si le prénom et le nom pour cet artiste né en 47, c'est déjà son grand parolier Étienne Rodagil, qu'il quittera quand même pour Jean-Loup Dabadie. Donc c'est pas rien.
0: Deux grands paroliers.
2: Il va lui faire Le Cœur Volcan, notamment Ce n'est rien et bien d'autres chansons. Étienne Rodagil, Ivanovitch, qui va faire partie de ce premier album.
0: La Chapska, là, les charpies d'un Chapska. Vous souvenez de cette chose, comme les charpies d'un Chapska, une très belle chanson de Julien Clerc.
2: Je ne la connais pas. Ah,
0: magnifique. Enfin bon.
2: Yann et les Dauphins, on est dans, là aussi, la douceur, la tendresse, mais une certaine mélancolie aussi, avec une sorte de jeune homme qui imagine des histoires formidables, mais peut-être parce qu'il ne trouve pas le bonheur dans la vie réelle. Et il dit, ah mais ce n'est pas facile d'être heureux, et vous avez ici vraiment comme un petit prince qui chante.
0: Alors,
2: et ce petit prince,
0: écoutons
2: Julien Clerc.
0: Écoutons Julien Clerc.

0: Julien Clerc, une grande voix de la chanson française. Il a un peu perdu sa voix avec l'âge, mais c'est vrai qu'il a fait beaucoup de choses. Il a fait beaucoup de choses.
1: On a quand même des sonorités ici classiques, presque médiévales, qui sont quand même assez rares et assez audacieuses dans ce premier album, mais pour cette première chanson de ce premier album.
0: Alors, quelle année, Julien Clerc ?
1: 1968.
0: 68, ah oui, il était bien dans la période.
1: Il a 21 ans.
0: Oui, il s'inscrit parfaitement dans la période, il en témoigne d'ailleurs.
1: Quelle élégance.
0: Et puis, il a la chance, la génétique qui lui permet de traverser les décennies en étant toujours aussi beau.
1: Il y en a
0: qui ont cette chance, comme nous d'ailleurs. On n'a pas choisi, mais un peu moins. Alors, donc, les Rolling Stones, c'est le deuxième grand groupe dont on a retenu ce soir pour nos pauses musicales un titre. Et ben, c'est leur premier succès. Et ça arrive un peu après les Beatles, c'est 64. Mmh. Et puis, ça porte l'insatisfaction d'une génération, ils ont mis le feu aux poudres. Ils sonnent pas aussi bien que les Beatles, ils sonnent un peu sales, mais je crois que ça leur apporte peu et je pense qu'ils aiment bien ça. Même.
1: Surtout qu'à l'époque, ils n'étaient pas d'une grande propreté.
0: dit-on.
1: Je crois que même Mick Jagger avait dit
0: dit-on,
1: à l'époque.
0: The Rolling Stones, vous avez reconnu, I Can't Get No Satisfaction.
1: Bien sûr.
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0: Et oui, I Can't Get No, les Rolling Stones qui mettent le feu. Mick Jagger, Keith Richards, Bill Wyman à la basse, Charlie Watts à la batterie, à la seconde guitare, Brian Jones, qui sera remplacé par Mick Taylor, qui sera remplacé par Ronnie Woods. Voilà, toute une aventure. The Rolling Stones, c'est presque un siècle de musique.
1: Sympathy for the Devil, Jumping Jack Flash, Angie.
0: Excellent Man Street, on a vu leur meilleur album, avec Sticky Fingers quand même, il faut le souligner. L'insatisfaction aussi des adolescents qui ne trouvent pas toujours chaussures à leurs pieds, on peut le dire.
1: Oui, parce que vous avez été d'une grande pudeur, mon cher Frédéric.
0: On peut dire ça. Alors, tous ces groupes anglais avaient quand même un dieu aux États-Unis, un dieu qui s'appelait Elvis Presley. C'est le choix, Bernard, du prochain titre.
1: Oui, et pourtant, Elvis Presley, je vais vous avouer que ce n'est pas quelqu'un que j'aime particulièrement.
0: Ah oui. Non, est-ce une erreur?
1: C'est très possible. Moi, par exemple, une chanson comme Return to the Sender ne m'intéresse pas beaucoup.
0: Ouais.
1: Alors, bien sûr, il y a la chanson qu'on entend dans Le Cavalier du Crépuscule, oui, d'André Dottos. Il y a Jailous Rock.
0: Jailous Rock, fantastique.
1: Eh bien, je trouve que là, c'est un Elvis Presley inhabituel, intimiste,
0: plus tendre un peu,
1: plus doux, et je trouve beaucoup plus intéressant.
0: Alors, Elvis Presley, c'est un grand interprète, il n'a pas écrit beaucoup,
1: évidemment.
0: C'est un grand interprète, c'est pas non plus un grand compositeur, mais il a mis le feu aux poudres, parce que c'est les années 50, Elvis.
1: Oui, fin des années 50, absolument, c'est un des archanges du rock'n'roll, et c'est vrai que là, il fait son retour avec cette chanson, on est en 68, pas qu'avec cette chanson d'ailleurs. Il a eu quand même une petite traversée du désert.
0: Oui, aussi.
1: À ce moment-là.
0: Mais c'est vrai que dans les années 60, il se sent un petit peu dépassé par les jeunes qui arrivent.
1: Les Beatles,
0: mais
1: les Rolling Stones.
0: Il est à l'origine de ses vocations extraordinaires. Je pense à une des phrases de John Lennon qui est assez célèbre. On a été au cinéma, on a vu ce type-là sur l'écran et on s'est dit « Hey, that's a good job !» Et évidemment, ça résume tout, ce type-là.
1: Oui, il y avait quelque chose
0: c'est
1: hors norme.
0: Il danse comme un noir, il chante comme un noir, et il a la grâce pour les Américains d'être blanc, ce qui fait qu'il a emporté tout le reste. Alors qu'il y avait d'autres artistes noirs, notamment James Brown, avec lequel il était très ami. Ils auraient dû faire une tournée ensemble. Malheureusement, Parker s'y est opposé. Je crois que Elvis à son top avec James Brown, ça aurait déménagé.
1: Alors là, on est dans quelque chose de
0: beaucoup
1: qui
0: plus...
1: le remet sur le devant de la scène.
0: Oui.
1: C'est même un show pour lui, qui s'appelle Elvis 68 Comeback Special.
0: Où il est habillé en cuir noir.
1: Des pieds à la tête, absolument.
0: J'ai vu ça plusieurs fois.
1: Ça a été diffusé aux Enfants du Rock. Moi, c'est comme ça que je l'avais vu en 86 mémoire. C'est diffusé sur la chaîne NBC le 3 décembre 1968. Oui. Et cette chanson était sortie le 22 novembre 1968, donc 11 jours avant l'émission. Et il chante cette chanson, il est encadré par deux charmantes créatures qu'il écoute benoîtement pendant qu'il chante.
0: Mais c'est un des grands souvenirs de Lynn Renault qui est encore avec nous. Lynn Renault qui a eu la chance d'avoir un petit concert perso d'Elvis dans sa loge. Elvis lui a chanté et elle a dit « Mon seul regret, c'est de ne pas l'avoir enregistré parce que je n'ai jamais rien entendu de mieux ».
1: C'est les compositeurs quand même, il faut dire que c'est Billy Strange et Mac Davis qui lui composent cette chanson. Un Elvis Presley tout à fait inhabituel, tendre, doux, et c'est peut-être là où il a le plus la grâce.
0: C'est tout.
1: Allez, on va vous faire plaisir.

0: Memories, Elvis Presley. Petite question, petite devinette, Bernard. Quel est le rapport entre Elvis Presley et Robert Conrad, l'acteur cascadeur des Mystères de l'Ouest, qui a marqué la décennie à la télévision?
1: Ah oui,
0: alors,
1: oui,
0: quel
1: oui.
0: est le rapport entre les deux? Vous alors, avez 3 secondes, et ils, ou 4
1: têtes,
0: secondes.
1: Les têtes brûlées, peut-être?
0: Non, enfin, plus ou moins.
1: C'est une série, Sloan Agent Secret?
0: Non,
1: les Mystères
0: alors,
1: de l'Ouest. Je vous donne.
0: Elvis Presley adorait les Mystères de l'Ouest. Il adorait la série et il la regardait.
1: 65.
0: Et il la regardait avec beaucoup d'intérêt puisque un des cascadeurs qui n'était pas très connu de la série, Red West, était son garde du corps. Ah. Et plus tard, c'est devenu l'ami de Robert Conrad. Ils ont travaillé ensemble. C'est le fameux sergent Micklin.
1: Dans les têtes brûlées.
0: Dans les têtes brûlées, ah. C'était le garde du corps d'Elvis Presley et il a été aussi auteur et compositeur. Et Elvis lui a chanté des chansons.
1: Voilà. Et un coup de chapeau à Ross Martin, qui était aussi Artemus Martin, Gordon vrai, dans Les Mystères de l'Ouest.
0: Un vrai bon comédien. Alors, on quitte Elvis, toujours à regret, mais on passe dans un élément de la culture américaine un peu différent. On passe du rock au folk.
1: Ouais, mais avec un duo mémorable.
0: Et on va parler de cinéma aussi.
1: Simon & Garfunkel.
0: Alors, il faut nous en parler. Le grand blond, le petit brun.
1: Grand blond, oui.
0: Plus grand que Paul Simon.
1: Plus grand, oui. Est-il vraiment blond?
0: Oui, il est blond. Oui, il est blond.
1: Mais il va se dégarder.
0: Il a été acteur aussi. Hein,
1: mais
0: à
1: ce plaisir qu'on dit Charnel avec Jack Nicholson. Et Anne-Margret, je crois, en 71. Ils sont nés tous les deux en 41. Donc, cette année, ils fêtent leurs 85 ans. Leur pic de célébrité, c'est entre 56 et 70, Simon et Garfunkel.
0: Oui, un concert mémorable.
1: Ah oui, en 81, qui je vais aller remettre sur le devant de la scène, passé aussi dans Les Enfants du Rock, c'est le concert de Central Park.
0: Ah oui, je me souviens très bien.
1: C'est un concert le 19 septembre 1981. Ouais. Ils chantent cette chanson, America, et on voit d'ailleurs Art Garfunkel, qui va mimer la Statue de la Liberté, sa grande taille le lui permet, et il lève la main droite.
0: Ils s'entendaient pas très bien.
1: Ah, bah alors moi, ce que je n'ai pas, j'ai pas entendu ça. Moi,
0: en tout cas, vers la fin, c'est pas terrible.
1: Comme quoi, il s'aimait beaucoup.
0: Ah oui, alors il y a peut-être une déchirure, sans dans les histoires d'amitié, c'est possible.
1: Ça, c'est des choses qui arrivent.
0: Bon, regardez Jean-Paul et moi, c'est des choses qui arrivent. Oui, on le
1: ça,
0: sait.
1: On ne rentrera pas dans votre intimité. En
0: non,
1: tout cas,
0: pas ce soir.
1: La chanson date de 68. Elle figure sur leur 4e album qui s'appelle Bookends. Et en fait, Paul Simon s'est inspiré d'une virée routière.
0: Alors, on peut dire que Paul Simon, c'est un grand compositeur.
1: Oui, absolument.
0: Ça, on peut le dire.
1: Mais tous les deux artistes, ils sont tous les deux d'origine juive ashkénaz tous les deux. Et Art Garfunkel, dans la voix, il y a aussi une...
0: Des harmonies vocales.
1: Ah oui, une maîtrise. Là aussi, une élégance, tous les deux. Et Paul Simon, d'ailleurs, quand ils vont se séparer, ça ne sera plus jamais la même
0: Alors,
1: chose.
0: Alors, Paul Simon a eu des succès. Il est passé par la World Music, il a fait un album sud-africain.
1: Oui, avec Chevy Chase, lors de l'une de ses vidéos.
0: Oui. C'est pas mal. Bon. Il sait un peu tout faire. C'est un grand compositeur. On a moins vu notre ami Art Garfunkel ensuite. Les albums solo, ça a peut-être moins marché. Je ne sais pas.
1: Certainement. Ouais. Certainement. Ouais. Mais on l'a vu au cinéma. Et puis, et puis ce concert.
0: Et puis, c'est toute une culture new-yorkaise aussi. C'est de New-Yorkais.
1: Oui,
0: hein.
1: Et puis, ça va vraiment les remettre tous les deux sur le devant de la scène.
0: Ah bon, alors, écoutons-les pour ceux qui
1: Sont. Mais oui, America en 60.
0: Très jolie chanson.

0: Magnifique, magnifique. Je pense que j'aurais encore aimé une version plus acoustique.
1: Le moelleux de la voix.
0: Parce que je trouve que les deux voix et la guitare, ça suffit.
2: Exceptionnel.
0: C'est exceptionnel. Ça fait penser aux accords vocaux américains qu'on retrouve chez Crosby, Stills & Nash, par exemple, et d'autres grandes formations musicales. Ça compte la voix aux États-Unis. Alors, on peut dire au revoir à Simon Garfunkel et on retrouve Jean-Claude. Alors, Jean-Claude, est-ce que vous êtes là, Jean-Claude ?
3: Bonsoir Frédéric.
0: Bonsoir Jean-Claude.
3: Bonsoir à votre invité Bernard.
0: Bernard, bonsoir, oui, que vous connaissez, Jean-Claude, je pense.
3: Bonsoir aux auditrices et aux auditeurs de Radio Notre-Dame. Alors moi je dirais que la chanson qui m'avait marqué en novembre 1960,
0: oui,
3: c'était la chanson d'Elvis.
0: Oui. Laquelle ?
3: Are you lonesome?
0: Oui. Ah oui. Are you lonesome tonight? Ah, c'est pas Simon & Garfunkel, on fait ce qu'on peut.
1: Hélas.
0: Alors, et oui, c'était ça, je me souviens très bien. Oui.
3: Françoise Hardy, quand elle l'écoutait,
0: oui,
3: elle disait que elle en pleurait parce que ça lui rappelait toujours la nostalgie des 60s.
0: Ah, effectivement, et, effectivement. Beaucoup de témoignages sur la mort d'Elvis, où beaucoup de gens se sont mis spontanément à pleurer un peu partout dans le monde.
1: Meurt en 77,
0: oui,
1: et
0: je rappelle,
1: 35,
0: je rappelle,
1: 42 ans.
0: Il est mort jeune, et puis je rappelle qu'Elvis a vendu lui aussi plus d'un milliard de disques, et c'est les seuls avec les Beatles. En comparaison, Michael en a vendu 400 millions ou 500,
1: Michael
0: c'est
1: Jackson,
0: pas mal. C'est
1: pas
0: mal.
1: Pas dans le dos quand même.
0: Michael. Et donc, moi je le connais bien. Et donc, voilà, Jean-Claude, c'est vrai que c'est tout un univers des 50s et des 60s. Et, oui.
3: Alors, ce qui est curieux, c'est que cette chanson qui est pourtant si particulière,
0: oui,
3: à un de ses concerts, je crois que c'était à Las Vegas,
0: oui,
3: Elvis, qui l'a chanté, s'était aperçu qu'au premier rang, il y avait un chauve.
0: Ah.
3: Et alors, il avait eu une crise de fou rire extraordinaire. Alors, il y avait la
0: ouais,
3: mère de Witness Houston, qui était une de ses choristes qui ne comprenait pas,
0: oui,
3: elle continuait bien sûr à chanter,
0: oui,
3: et lui il rigolait,
0: oui,
3: il rigolait tant qu'il pouvait, il était pris d'une crise de fou rire incroyable, et il a eu du mal d'ailleurs à s'arrêter.
0: Oui,
3: d'ailleurs,
0: dites-nous.
3: C'était bien sûr enregistré, ce passage, c'est assez extraordinaire.
0: Oui. C'est vrai, oui, que Elvis a aussi été un peu exploité par des gens pas très très honnêtes et
3: oui,
0: artistiquement, voilà, le Parker, oui, qu'on n'aime pas beaucoup.
3: Oui,
0: et je, voilà,
3: de...
0: et je
3: oui,
0: pense qu'il aurait bien aimé, par exemple, venir chanter plus souvent en France ou en Europe et
3: oui,
0: qu'il n'a pas pu le faire. Donc c'était un peu embêtant, sauf au moment de son service militaire, mais. Mais voilà, John Lennon disait qu'Elvis était mort quand il avait fait son service militaire pour toute cette jeunesse rebelle. Mais bien sûr, ça n'était pas le cas. Et on a pu quand même profiter de ses chœurs aussi. Parce qu'il avait l'intelligence de mettre les voix des chœurs en avant et pas toujours la sienne en avant. Ça
3: oui,
0: montre toute l'intelligence musicale quand même du bonhomme. Voilà.
3: Et pourtant, John Lennon, quand ils avaient été voir Elvis avec les autres Beatles à Graceland,
0: ah,
3: il avait dit à Elvis: avant vous, il n'y avait rien.
0: Oui.
3: Vous qui avez tout fait, nous avons fait que suivre votre...
0: Oui, tout à fait. Et lui demander aussi pourquoi il faisait ces films bizarres à Hollywood. Alors on va entendre Jean-Claude.
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0: Eh oui, ça arrive d'avoir des crises de fou rire, même quand on est un chanteur et qu'on est sur scène. Ça peut
3: oui,
0: arriver. Oui, oui, voilà, Jean-Claude. Bah, en tout cas, merci de nous remettre en tête, effectivement, le fait qu'Elvis était quand même un bon garçon américain qui aimait beaucoup rire. On lui a reproché de ne pas être un intellectuel, mais bon, je crois qu'il s'en fichait un peu. Pour lui, ce qui comptait le plus, c'est la voix et la musique, hein, vraiment, c'est ça.
3: Oui, ce que je voudrais dire aussi, c'est que il ne faut pas oublier que, d'ailleurs, dictionnaire du rock,
0: oui,
3: pour dire le sérieux qu'on y consacre,
0: oui,
3: un dictionnaire du rock, et les puristes disent que c'est avec sa fameuse chanson That's Alright,
0: Mama, son premier tube pour sa maman.
3: Ça a été
0: ouais,
3: la naissance du rock.
0: Oui, alors il y avait Bill Haley avant And the Comets, mais c'est vrai que lui, il a amené quelque chose de... Ça a sidéré les gens, oui, ça c'est vrai. Il y a une sorte de sidération avec Elvis. parce que il fait pas que chanter comme Bidalet, hein. Il danse aussi, ça a emporté le morceau. Je crois que les gens d'aujourd'hui ne se rendent pas compte à quel point ça a été une révolution.
1: Raz-de-marée
0: total et une nouveauté totale. On retrouvera ça un petit peu dans les années 80 avec Michael Jackson, dans la manière de bouger ou d'amener quelque chose de très nouveau.
1: Il y a Gene Vincent, hein, quand
0: même. Il y a d'autres oubliés. Il y a Gene Vincent qui était fantastique. Il y a Chuck Berry qui était aussi incroyable. Mais ils n'ont pas. Voilà, Jerry Lewis aussi, hein, qui était complètement incroyable. Mais c'est vrai qu'ils n'ont pas emporté les foules comme Elvis. Voilà, ça reste un monument de la musique. C'est presque une anomalie. Bernard, on va entendre le générique qui marque la fin de la première heure de notre émission. Comme la liste est longue, je ne sais pas si on arrivera.
1: Oui, alors Jean-Paul, notre réalisateur, nous fait remarquer que la musique de Simon & Garfunkel, America, ressemble en tout cas, aurait peut-être inspiré la chanson de Nino Ferrer qui s'appelle Le Sud, qui date de 75 de mémoire.
0: Oui.
1: Et il y a peut-être une proximité. Est-ce que Nino Ferrer, ce serait.
0: Bah, les artistes s'influencent, hein,
1: consciemment
0: ou pas. George Harrison a eu un problème sérieux avec My Sweet Lord, où il a été accusé de plagiat, vous vous souvenez de cette affaire. Et c'est vrai que la chanson des personnes, qui était une chanson un peu soul, avait de quoi se plaindre, parce que la musique ressemble vraiment à My Sweet Lord, sauf que My Sweet Lord a été un tube mondial, et pas leur chanson. Et donc il y a eu un procès. Et le juge a donné son avis en disant que Harrison avait peut-être inconsciemment effectivement réinterprété la musique, mais que ce n'était pas volontaire. Voilà. Alors après, ils se sont peut-être arrangés financièrement, je ne sais pas. Nous nous retrouvons sur notre antenne pour parler de musique après une courte pause avec notre invité ce soir, Bernard Médioni.

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3: Eh bien voilà, nous sommes de retour avec le troisième groupe dont je vous parlais tout à l'heure, les Beatles, emblématiques bien sûr, avec leur premier tube, les Rolling Stones que vous connaissez tous, I Can Get No Satisfaction, et en France, les Who sont un petit peu moins connus peut-être, mais en Angleterre c'est un groupe considérable, un des piliers de l'histoire de la musique, avec Led Zeppelin et les Pink Floyd, disons, The Who, leur premier tube, qui incarnait la génération The Who, My Generation.
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0: Alors je le rappelle, Roger Daltrey n'était pas bègue, hein, le chanteur. Ça fait partie du titre. Roger Daltrey, le chanteur. Pete Townshend, le guitariste compositeur. John Entwistle, le bassiste. Le batteur Keith Moon, de mémoire. Et qui est mort prématurément, ce qui consommait beaucoup, beaucoup de drogue. Je rappelle quand même qu'il y a une particularité dans les Who, c'est qu'il n'y a pas de guitare solo. Roger Daltrey jouait un peu, mais pas très adroitement. Et alors, ils ont compensé ce manque de guitare solo avec une guitare rythmique qui assure la partie solo. Ça, c'était assez novateur. Et puis, ils étaient réputés pour détruire le matériel pendant les concerts. Pas trop dans les années 60, mais ensuite dans les années 70. Ce qui fait que personne, même Hendrix, ne voulait passer après les Who. Personne, parce qu'après les Who, c'était la folie totale dans la salle. Et alors, pour ramener le public, c'était terminé. Donc, personne ne voulait passer après les Who.
1: Roger Daltrey, il y aura une petite carrière au cinéma
0: et a mentionné
1: quand même un beau film de maison hantée, de The Legacy, le Leg, stupidement traduit en français Psychose Phase 3, dans lequel il chante, il fait un chanteur de rock, mais il rejoint Catherine Ross, Sam Elliott dans un château hanté, en tout cas avec une présence maléfique, quelqu'un qui vient de mourir, et il va mourir en s'étouffant avec un os de poulet. On lui fait une trachéotomie, mais bizarre, on dit, mais pourtant, il n'a mangé que du jambon. Que s'est-il passé? Et film fantastique d'épouvante, plutôt réussi.
0: Roger Daltrey, qui est toujours vivant d'ailleurs, qui est toujours parmi nous, qui chante toujours.
1: Qui avait fait le carton de Tommy.
0: Tommy Des Who, qui a été adapté au cinéma. Hein,
1: de Park and Russell, avec quand même Jack Nicholson, Anne Margaret, Elton John, Tina Turner.
0: On est obligé d'accélérer.
1: On avance.
0: À côté, on quitte New York et nos amis Simon and Garfunkel et on voyage pour rejoindre M. Garcia en Californie. Jerry Garcia, le guitariste, chanteur de Jefferson Airplane.
1: Oui, avec une chanson qui s'appelle Somebody to Love. Alors au départ, c'était pour un groupe qui s'appelle The Great Society. C'est ce groupe-là qu'il a chanté, mais c'est le groupe de Darby Slick. Il se trouve que la belle-sœur de Darby Slick, qui s'appelle Grace, va quitter le groupe. Elle se quitte ce groupe pour aller voir Jefferson Airplane. Elle part avec la chanson. Et elle part avec la chanson. Et la
0: Il faut
1: chanson,
0: toujours partir avec sa chanson.
1: C'est toujours utile.
0: Sa chanson sous le bras.
1: Jefferson Airplane, ça dure essentiellement 8 ans, de 65 à 73.
0: Musique californienne, on peut dire.
1: Oui, il y a un chanteur qui est Marty Bellin. Et là, dans cette chanson, c'est la chanteuse Signe Tolly Anderson. Il est intéressant de savoir que cette chanson, on l'entend dans un film des frères Cohen qui s'appelle A Serious Man, un film de 2009. Et
0: Alors Bernard, il faut écouter.
1: C'est le rock psychédélique.

0: Jefferson Airplane.
1: Quelle voix, hein.
0: C'est quand même un grand groupe californien qui est arrivé quand même un peu après les Beach Boys, mais qui a marqué son époque.
1: C'est pas le même genre.
0: C'est pas
1: là,
0: du tout le même genre.
1: C'est psychédélique. Hein. C'est donc quelque chose d'un peu plus tourmenté.
0: Un peu plus acidulé.
1: on va dire ça comme ça.
0: Un peu acidulé. The Yardbirds, on change de continent. C'est plus blues, c'est plus rock et c'est anglais. Alors...
1: C'est très rock, c'est pour une chanson qui s'appelle For Your Love. C'est un groupe qui va quand même compter donc, parmi ses membres Eric Clapton,
0: oui.
1: guitariste, Jeff Beck,
0: oui.
1: le chanteur c'est Keith Relf.
0: Oui.
1: C'est en effet un groupe de rock. Alors ici c'est enregistré en février 65 et ça va être leur premier succès. Lorsque c'est diffusé en mars 65, c'est un premier succès, et c'est premier en Angleterre, premier au Canada, et pourtant c'est très gonflé, parce qu'il y a un clavecin dans la chanson.
0: Et il faut pas
1: une chanson de rock, c'est très inhabituel.
0: Il ne faut pas oublier que The Yardbirds a convaincu la critique que le rock'n'roll, c'était un peu sérieux.
1: Oui,
0: hein, c'était un peu sérieux.
1: Mais Eric Clapton va très mal prendre qu'on mette du clavecin dans le... Il va quitter le groupe.
0: Oui, il va quitter le groupe. Alors, je rappelle que Jeff Beck et Clapton, c'était les deux guitar heroes dans les années 60, ils ont été rejoints quelques temps après par un certain Jimmy Page. Mais écoutons The Yardbirds.

0: Call Your Love. On sent bien la patte anglaise.
1: On sent la fougue. La fougue et l'audace. Maîtrise parfaite.
0: Et un héritage blues. Les Yardbirds aimaient beaucoup, beaucoup le blues. Peut-être plus le blues que le rock and roll. D'ailleurs, c'était encore la génération de dessus.
1: Un autre type de fougue que l'on va trouver maintenant.
0: Oui, quelle transition. Serge Gainsbourg et Jeanne Birkin. Qu'est-ce que c'est que cette musique 69, année érotique. 1969, bien sûr.
1: Non, c'est enregistré en 68 à Londres. Fin 68 au studio de Chapel.
0: Ouais.
1: Ça va être diffusé en 1960.
0: Ouais,
1: studio Chapel.
0: Ouais.
1: Et ça va être un assez joli succès, même si Serge Gainsbourg n'aura vraiment son gros succès que 10 ans plus tard avec son album Reggae.
0: Oui,
1: mais
0: vrai.
1: Il a déjà travaillé avec Jeanne Birkin, son égérie depuis le film Slogan de Pierre Grimblat. Ils enregistrent une chanson
0: Qui barbotait dans la piscine, me semble-t-il.
1: De Jacques Deray.
0: Ouais.
1: Il lui fait réenregistrer d'ailleurs Je t'aime moi non plus. Ils vont faire un album étourdissant en 71 avec Mélodie Nelson. Une chanson remarquable qui est Cargo Culte. Et Françoise Hardy estimait que c'était un chef-d'œuvre cet album avec
0: d'ailleurs nos amis anglais à qui on a du mal à en remontrer en termes de musique populaire dans les années 60 et 70 vouent un culte à Serge Gainsbourg maintenant, y compris la jeune génération.
1: Oui.
0: On peut dire que c'est quand même un artiste hors norme, Serge Gainsbourg.
1: On embarque avec lui et Jeanne Birkin sur son Gainsbourg-oug.
0: C'est parti.

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0: Serge Gainsbourg, Jeanne Berkin. Serge Gainsbourg qui a appris la musique en rentrant de l'école, en allant jouer sous le piano de son papa, où là, écoutez, effectivement, du Chopin et du Brahms. Pour lui, la chanson, c'était un art mineur, la musique classique, un art majeur, car nécessitant une initiation, comme les beaux-arts en général, peinture et sculpture. Ça doit être sans doute une petite phrase à méditer pour nos artistes d'aujourd'hui.
1: Une toute petite parenthèse, c'est quand même la même année qu'Initials Bibi et que Bonnie and Clyde, qu'il avait enregistré quelques mois plus tôt avec Brigitte Bardot. C'est quand même pas rien. L'année 68 pour Serge Gainsbourg.
0: Initials Bibi qui est un hommage à Monsieur
1: Brigitte Bardot. Oui,
0: à Dvorak aussi.
1: Oui, aussi à la Symphonie du Nouveau Monde.
0: On peut le dire, on peut le dire. Absolument. Donc il faut avoir une culture classique pour le savoir.
1: Absolument, mais peut-être qu'on reste en 69 justement.
0: Ah bah allons-y, alors. Qu'est-ce qu'on fait
1: on quitte l'érotisme. Mais on se marie.
0: Ah bon?
1: Mais oui.
0: Déjà, Bernard.
1: Puisque, bah, que voulez-vous? Je vais vite en besogne. Louis Armstrong, gigantesque artiste.
0: Qui a écrit ses mémoires, il faut lire ses mémoires. Hein. Il a écrit son autobiographie.
1: Bien sûr, gigantesque artiste de jazz, né en 1901, mort en 1971. C'est son dernier enregistrement et c'est pour un James Bond. Pourquoi je parle de mariage? C'est au service secret de sa majesté avec George Lazenby, avec George Lazenby.
0: Il était pas mal, moi, je trouve.
1: Oui, mais il a cru que James Bond ne survivrait pas et qu'il était déjà vieilli, daté et perdu d'avance. Oui, quelle erreur, quel manque de vision. Il épouse Diana Rigg, Madame Emma Peel de la série Chapeau Melon et Bottes de Cuir. Elle meurt à la fin. Ouais, et d'ailleurs, la chanson que l'on va entendre, We Have All the Time in the World, c'est ce que dit James Bond à la fin du film après que son épouse eût été assassinée par l'odieux Blofeld.
0: Un peu par hasard, c'est une drôle de séquence.

0: Louis Armstrong, oui.
1: Musique de John Barry.
0: John Barry.
1: Habitué des films de James Bond, bien sûr. Parole de Hal David.
0: Qui a écrit pour la télévision. Hein.
1: Ah bah, amicalement vôtre,
0: entre
1: quand autres. Même. Pas des moindres. Hein. Pas des
0: entre autres. Et qui était proche de Jeanne Birkin, me semble-t-il.
1: Bah oui, qui a même été son mari.
0: On peut dire ça. Alors, Armstrong, bien sûr, qui a commencé sa carrière enfant. Et puis, qui a été un des grands trompettistes, il faut le souligner, de l'histoire du jazz. On salue Sonny Rollins, qui nous a quittés à plus de 90 ans il y a peu de temps. On continue, Bernard.
1: Oui.
0: Alors Vénus, qu'est-ce que c'est que cette affaire de Vénus ?
1: On est toujours dans l'amour, quelque part. Oui. Avec Vénus, avec un groupe néerlandais, Vénus, c'est les Shocking Blue.
0: Les Shocking Blue.
1: Shocking Blue, nous sommes en 68, et c'est un gigantesque carton, le Shocking, un gigantesque succès. Je vous dis, oui, c'est ça, on est en 68. Ils ne vont pas faire grand-chose d'autre, disons les choses.
0: On dirait qu'ils n'ont pas fait d'autres gros tubes.
1: Voilà.
0: Chanson qui a été pillée, reprise,
1: qui a été reprise, alors notamment par un groupe féminin qui s'appelle les Bananarama en 1986, qui a eu sa petite heure de gloire.
0: On se souvient, on se souvient.
1: La reprise quand même très inférieure à la version originale de 68.
0: Alors, écoutons cette déesse de la beauté.
1: Un groupe néerlandais.

0: Vénus, c'est oui, c'est un tube dont on se souvient bien. Et puis la chanson nous est parvenue par beaucoup de reprises, y compris dans les années 80, effectivement. Un hit, hein, on peut le dire, un grand tube,
1: oui,
0: un gros tube.
1: À l'époque,
0: gros
1: tube. Oh là là.
0: Oui, oh, oh là, là là. Oh là là. Crimson Joy, The Court of the Crimson King. Alors, qu'est-ce que c'est que ça?
1: Alors, Crimson Joy, c'est un
0: tard, Bernard,
1: groupe de rock progressif.
0: Ah oui, et pas progressiste, attention.
1: Non, hein. non, rien à voir, rien à voir. Genesis, à ses débuts,
0: Genesis,
1: c'est du rock progressif. Yes, à ses débuts, formidable groupe. C'est un groupe de musique progressive, de rock progressif. Et là, c'est le cas, c'est leur premier album. C'est un énorme succès, c'est très étrange. C'est une atmosphère un petit peu médiévale, mais là aussi médiévale, tourmentée. Oui. Leur grande période d'activité, d'ailleurs, ils s'arrêtent à ce moment-là, de 69 à 74. On est dans leur premier album, je l'ai dit, c'est un groupe londonien que Crimson Joy. Vous allez voir, c'est un morceau qui est beaucoup dans l'atmosphère et puis avec une maîtrise et une richesse instrumentale aussi assez hors du commun.
0: Eh bien, c'est parti. 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

0: oui, vous entendez cette basse qui était si importante dans les années 60 et qu'on entend un peu moins aujourd'hui, remplacée par des boîtes à rythme et des sons digitaux. C'est dommage, une bonne basse.
1: Et le jeu des voix. Et
0: si des harmonies presque médiévales, c'est vrai. Hein.
1: Et si on entend le tout début de la chanson, si vous entendez la chanson de Michel Polnareff,
0: oui,
1: qui s'appelle « Lettre à France »,
0: oui,
1: eh bien, il y a quelque chose qui ressemble
0: dans les
1: vraiment au
0: et
1: tout
0: puis,
1: début de la chanson.
0: Une petite flûte qui pourrait nous faire penser à Jethro Tull, vous souvenez de ce groupe. Jethro Tull, pas très connu et à redécouvrir à mon avis.
1: Un de vos auditeurs en avait parlé lors de notre précédente émission musicale.
0: On change de continent. Oui. Monsieur Sergio Mendes, ça tombe bien, c'est bientôt la Coupe du Monde, c'est une musique qui nous donne inévitablement envie de jouer au football. Je vous rappelle, chers auditeurs, que la Seleção, l'équipe brésilienne, était la seule équipe du monde à s'entraider en musique. Ça leur donnait sans doute un certain rythme, notamment en 1970 au Mexique, où elle était devenue la première sélection à être, pour la troisième fois, championne du monde avec un petit garçon qui s'appelait Pelé. Non, c'était déjà une grosse vedette. Alors, parlez-nous de Sergio Mendes.
1: Oh, simplement, ici, c'est pour changer totalement d'atmosphère. On est dans quelque chose de beaucoup plus exotique avec une chanson. C'est Sergio Mendes, un Brasil 66.
0: C'est que c'est chance
1: ici. Mais bien évidemment, ça sera repris. Il y a une version formidable de quelqu'un qui s'appelle Suarez. C'est son nom de famille. Et je pense que c'est d'ailleurs la meilleure version Masquerada. C'est quand même quelque chose. Et qui donne tout de suite envie de danser sur la table.

0: Et bien sûr, Sergio Mendes, ça nous fait penser à la musique brésilienne.
1: Ils font allusion, Keaton,
0: Chico Buarque, j'en passe, c'est des meilleurs.
1: Il parle du maracatu, d'ailleurs, dans la chanson. Le maracatu, c'est une danse locale, folklorique, le maracatu.
0: C'est vrai que ça donne envie de danser. La musique brésilienne est d'une très très grande richesse. Je pense qu'il faut y plonger et découvrir et redécouvrir. C'est une mine d'or, il faut creuser. Passons de la mine d'or à la forêt. Revenons en France. Marie Laforêt, bien sûr. Marie Laforêt, comédienne comique presque à certains moments.
1: Flic ou voyou
0: avec Jean-Paul et Morfalou aussi, il me semble.
1: Les Morfalou, le diplômé du dernier rang, plus oubliable.
0: Qu'est-ce qu'on peut dire?
1: Eh bien, elle est née en 1939, elle meurt malheureusement en 2019. Là, c'est pour un film qui s'appelle Clérambard avec Philippe Noiret, Dany Carrel et Claude Pieplu et Roger Carrel en prêtre. Et Clérambard, ici, c'est une
0: pièce
1: balade.
0: Pièce
1: de théâtre et musique de Vladimir Cosma, formidable, qui s'accommode parfaitement avec sa voix.

0: C'est parti. Et bien voilà, Marie Laforêt. Marie Laforêt qui est une actrice comique extraordinaire et aussi une chanteuse. Il n'y a pas beaucoup de cas dans l'histoire de la chanson française récente d'avoir des grandes actrices et des grandes chanteuses. On peut parler de Vanessa Paradis et d'autres. Continuons, on reste en France avec un ovni de la musique.
1: Mais un des plus talentueux et des plus aspirés, c'est Michel Polnareff.
0: Culture classique.
1: Oh oui, formation classique au piano. Son père l'a beaucoup fait souffrir,
0: oui,
1: d'ailleurs,
0: oui,
1: au piano.
0: Il a beaucoup souffert, oui.
1: Et c'est lui le quatrième né en 44. Je parlais de Françoise Hardy tout à l'heure, Sylvie Vartan, Alain Souchon. C'est lui qui est né en 44. Et c'est Beatnik, une chanson un peu moins connue de Michel Polnareff, très intéressante.

0: Michel Polnareff, nous recevrons avec beaucoup de plaisir à ce micro, s'il en a le désir et l'envie, s'il nous écoute, on le salue, Michel Polnareff.
1: Et on l'admire.
0: Et on l'admire, bien sûr. On repart aux États-Unis, Dionne Warwick. Alors Dionne Warwick, on la connaît.
1: Elle est encore des nôtres, elle est née en 40.
0: Des nôtres. C'est la tante de Whitney Houston, il
1: faut
0: l'oublier. Alors, elle a eu une sorte de partenariat artistique.
1: Mais avec un génie.
0: Avec un génie.
1: C'est Burt Bacharach. Burt Bacharach, né en 1928, meurt en 2023. Il a presque 100 ans, il meurt à 95 ans.
0: Un certain Butch Cassidy and the Sundance Kid,
1: notamment,
0: on peut dire, non
1: avec Paul Newman et Robert Redford.
0: Et
1: c'est une chanson pleine de grâce, Walk on By.
0: À redécouvrir.
1: En 64.

0: 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Le rock a marqué les années 60, mais ce tandem artistique entre John Warwick et Burt Bacharach est exceptionnel. Burt Bacharach, c'est peut-être le Michel Legrand américain.
1: Il avait fait la musique de What's New Pussycat, dont on parlait tout à l'heure. Chantée par Tom Jones.
0: Exceptionnel. En tout point. Grand arrangeur aussi.
1: Ah, oui, oui, mais un talent fou. Hein.
0: The Temptations.
1: Temptations. Alors, une chanson peut-être pas très connue de ce groupe, mais ce groupe fait partie de la Motown.
0: Ah oui.
1: Grand groupe, pas groupe, mais grande maison de production de chansons noires américaines.
0: Alors, cinq voix, on écoute.
1: Oui.

0: The Temptations. Alors, 5 voix, ça peut ressembler à, aux Platters, mais les Platters qui seraient envolés dans les années 60.
1: C'est une chanson qui s'appelle I Can Get Next to You. Et la grande maison concurrente de la Motown, c'est la Stax.
0: Oui, rappelons-le. La Stax,
1: mais
0: oui.
1: Eux font partie de la Motown, comme Marvin Gaye, comme Diana Ross et les Supremes.
0: Et ça fait penser invariablement à des films, à du cinéma. C'est une musique qui donne envie de prendre sa voiture et de devenir détective.
1: Ça inspirera la Blaxploitation.
0: Oui, tout à fait. Hein. Shaft, notamment, bien sûr.
1: Lui, c'est la Stax.
0: C'est la maison concurrente. On continue avec un acteur-chanteur, c'est pas si souvent.
1: Richard Harris.
0: Que vous connaissez parce que c'est English Bob dans un certain film hispoudien. English Bob, vous vous souvenez d'English Bob?
1: Et puis il finit sa carrière avec Gladiator. Et on le verra dans Un homme nommé Cheval, Western, qui aura
0: Voix sauvage avec Roger Moore.
1: Oui, absolument. Et Richard Burton. Il fera partie de ces acteurs-chanteurs comme Anthony Perkins, à peu près à la même époque d'ailleurs.
0: Proche de cette mouvance des acteurs anglais exceptionnels, Richard Burton, Peter O'Toole. Ils avaient tous un peu des problèmes d'alcool.
1: Je ne sais pas s'il n'est pas irlandais plutôt, Richard Harris.
0: Ah, quand je dis anglais, c'est dans le mouvement.
1: C'est vaste.
0: Parce que Peter O'Toole était irlandais aussi.
1: Vous avez raison. MacArthur Park, il y a un film qui lui a redonné la célébrité, c'est la suite de Beetlejuice. Et vous avez une scène inénarrable de playback sur cette chanson qui est très singulière
0: et
1: très noble.

0: Le cher Harris qui fait inévitablement penser à Richard Burton, à Peter O'Toole, à Michael Caine, à Sean Connery, à tous ces comédiens qu'on a beaucoup aimés, qui ont été formés par la scène britannique. Ce sont des acteurs de théâtre, il faut le redire. Et ça, c'est prodigieux. Roger Moore, moins, c'était plutôt la télévision. Oh, alors,
1: formidable.
0: Formidable aussi. Xavier de Quimper, pour lui, c'était Bob Dylan qui l'aimait particulièrement dans les années 60. Pour Yves, France Gall, poupée de cire, poupée de son. Pour Stéphanie, un hymne à la Sainte Vierge qu'on pouvait écouter aussi dans les années 60 parce qu'il y avait toute une culture liturgique qui s'est mise en place dans ces années-là. Remerciements à Denis Thomas qui a contribué à préparer cette émission, à Jean-Paul Lérine qui l'a réalisé, à nos bénévoles qui ont pris vos appels ce soir, Marie-Thérèse et Cathy. La liste était non exhaustive, Bernard, mais elle était quand même bien fournie. On a réussi à aller au bout de la sélection. Je suis très content.
1: Moi aussi, moi aussi.
2: J'allais faire une liaison malte à propos.
1: Ah oui, oui. Et alors, merci pour votre émission très harmonieuse, justement. Ben,
0: en tout cas, elle a un point commun, c'est que tous nos invités veulent toujours revenir. Alors Bernard, j'espère que vous reviendrez avec les années 90.
1: Mais avec un immense plaisir. Ah,
0: ce serait fantastique. Demain, nous nous retrouvons à cette même heure, à ce même micro, et nous parlerons avec bonheur de Barcelone et surtout de la Sagrada Familia. Je n'ai plus qu'à vous souhaiter une bonne nuit. Merci Bernard.
1: Mais merci à vous, cher Frédéric.
0: C'était une très belle émission. Merci à nos bénévoles qui s'en vont. Quant à moi, je vous souhaite effectivement une très très bonne nuit musicale, sans oublier la prière de vos anges gardiens qui vous accompagneront, car vos anges, vous le savez, sont aussi musiciens.

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2: Retrouvons à présent la prière du soir. Prenons la direction de la Charente pour prier avec les bénédictines de l'abbaye de Montmont.

Dès l'aurore de tout son cœur, le juste se tourne vers le Seigneur, son Créateur. Il supplie en présence du Très-Haut, il ouvre la bouche pour la prière.

aussi, je vous en conjure, par tout ce qu'il peut y avoir d'appel pressant dans le Christ, de persuasion dans l'amour, de communion dans l'esprit, de tendresse compatissante, mettez le comble à ma joie par l'accord de vos sentiments. Ayez entre vous les mêmes sentiments qui furent dans le Christ Jésus.

0: mieux encore. Aux appels de ton peuple en prière, réponds, Seigneur, en ta bonté. Donne à chacun la claire vision de ce qu'il doit faire et la force de l'accomplir. Nous te le demandons par Jésus-Christ, ton Fils, notre Seigneur et notre Dieu, qui règne avec toi et le Saint-Esprit, maintenant et pour les siècles des siècles.
1: Amen.
0: Seigneur, écoute ma prière.
1: Et que mon cri parvienne jusqu'à toi.

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2: Oui, tout à fait. Comment s'y prendre pour prier? C'est la question que l'on se pose cette semaine dans le Béaba du christianisme avec Xavier Accard, rédacteur en chef du mensuel Prier. Il est l'auteur de L'art de la prière, 50 méthodes éprouvées pour faire l'expérience de Dieu aux éditions de l'Emmanuel. À tout de suite.

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1: La prière, c'est l'un des axes de la vie chrétienne, un exercice pour se rapprocher de Dieu qui peut parfois s'avérer laborieux, exigeant, difficile. Alors comment s'y prendre? Y a-t-il une méthode appropriée? Eh bien, on en parle cette semaine dans le béaba du christianisme avec Xavier Accard, rédacteur en chef du mensuel Prier. Il vient de publier « L'art de la prière, 50 méthodes éprouvées pour faire l'expérience de Dieu ». C'est aux éditions de l'Emmanuel.
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1: Xavier Accard, bonjour.
2: Bonjour Pauline.
1: Alors, oraison, lectio divina, chapelet, louange, exercice de Saint Ignace, pratique des métanies, journal spirituel. Dans votre livre très complet, vous passez en revue les différentes formes de prière. Mais peut-être, Xavier Accard, avant d'aller plus loin, est-ce que vous pouvez nous rappeler le sens de la prière pour les chrétiens ?
2: La prière, c'est essentiellement une relation à Dieu, et je crois que ce qu'il faut souligner, c'est que nous créons pas la prière à la force de nos petits bras spirituels, mais c'est quelque chose qui nous précède en fait. Les sacrements de l'initiation, baptême, confirmation, eucharistie, ont en quelque sorte restitué ou nous ont fait renaître à cette relation à Dieu, qui est le Saint-Esprit prie en nous en quelque sorte. C'est un mouvement, sans lui, à la rigueur, nous n'existerions pas. Mais la prière peut prendre un deuxième sens, et c'est ce combat qu'on va mener pour s'ouvrir à cette réalité qui vit en nous, en fait, et que cette réalité soit de plus en plus consciente et prenne de plus en plus d'espace en nous, que cette communion avec Dieu s'actualise toujours plus.
1: Prier, est-ce que ça s'apprend dans votre livre? Vous dites, enfin, vous reprenez les mots, la prière s'apprend en priant, personne n'apprend à voir, on voit naturellement, c'est un petit peu ça l'idée?
2: Oui, c'est Saint-Jean Climac qui dit ça.
1: Voilà, cherchez son nom.
2: Oui, tout à fait. Oui, en fait, je pense que c'est Benoît XVI, enfin, ça va peut-être à l'origine de tout ce livre, il y a une phrase de Benoît XVI qui faisait des catéchèses sur la prière, et il a dit « La prière ne va pas de soi, c'est un art qui doit, comme toujours, se réapprendre. » Parce qu'évidemment, la vie étant un chemin, on se transforme, et la prière, elle aussi, se transforme dans notre vie. Donc oui, c'est quelque chose qu'on a à apprendre. Jean-Paul II demandait même ce que soit une priorité pastorale. Et malheureusement, on a désappris à apprendre, si j'ose dire. Peut-être parce que les églises diocésaines, pendant des siècles, se sont un peu défaussées sur les monastères, les ordres religieux, en se disant « eux pourront apprendre à prier », donc ont moins pris ça en charge. Mais je crois qu'aujourd'hui, on retrouve vraiment cette nécessité, parce qu'il y a une vraie demande des contemporains de faire l'expérience de Dieu. Et cette expérience, elle passe par la vie de prière et pas par seulement de la théologie dogmatique ou abstraite, en fait.
1: Alors, il y a ça qui peut être un frein à la prière, mais il y a aussi beaucoup de raisons qui peuvent être un frein à la prière, les doutes, l'aridité, la distraction. Expliquez-nous un petit peu ce qui, dans notre quotidien, finalement, nous éloigne de cette prière. On peut se dire qu'on n'a pas le temps, qu'on ne ressent rien, qu'on est souvent distrait.
2: La première difficulté, et ça, Romano Guardini, un grand penseur du XXe siècle, le souligne bien, c'est que Dieu est, à la différence d'une relation avec une personne humaine, Dieu est invisible et insensible. Donc évidemment, quand on commence à prier, en fait, on est face à ce qui nous semble souvent, sauf à des moments d'effusion particuliers, mais une forme de vide, et tout nous paraît plus pressant finalement que cette activité gratuite dont on voit pas immédiatement le fruit. Donc il y a déjà cette difficulté de ne rien sentir. Ensuite, évidemment, il y a la difficulté du manque de temps. Ça, on le voit bien dans nos vies un peu trépidantes, et chacun, d'ailleurs, même quand on n'a pas des vies trépidantes, même en vacances, on s'aperçoit qu'on a toujours du mal à trouver du temps. C'est toujours ce qui va venir en dernier. Et là, il faut vraiment, je crois que la solution, c'est de prendre une ferme résolution. Thérèse d'Avila insiste sur la nécessité de s'engager. Vraiment, c'est pas quelque chose qui est réservé au tiède. La prière, il faut avoir cette volonté de s'engager et de prendre conscience aussi que c'est quelque chose, si on le pose d'abord dans notre emploi du temps, tout va s'organiser autour de lui. C'est une sorte de pierre un peu fondamentale, et tout va s'organiser autour de lui. Et puis, autre difficulté, c'est vrai que dont tous les maîtres parlent et dont tout le monde fait l'expérience, ce sont les distractions. Quand on se met à prier, on sait bien que immédiatement, enfin très rapidement, notre esprit va être envahi par ce qui nous reste à faire, ce qu'on a oublié de faire, par des pensées, des choses qui nous sont arrivées, des souvenirs. Enfin, il va y avoir 1000 distractions qui peuvent avoir différentes causes, et donc qui peuvent avoir différents traitements, si j'ose dire. Mais
1: justement, une méthode, ça peut aider à prier correctement. On va revenir dans un instant sur les caractéristiques de ces méthodes, de ces 50 méthodes que vous expliquez dans votre livre, que vous égrenez. Mais peut-être justement, en quoi une méthode, tout simplement, ça peut aider déjà à lutter contre tout ce qui nous éloigne de cette prière?
2: Une méthode, c'est vrai que c'est quelque chose auquel on peut se raccrocher. Les méthodes que je présente dans l'art de la prière, ce sont des méthodes qui ont été éprouvées par des générations de saints, qui sont le fruit de l'expérience de Dieu et de la sagesse d'éminentes personnalités chrétiennes. Et donc, on peut vraiment, ils nous transmettent une expérience. La nécessité d'une méthode est d'abord importante au début de l'itinéraire spirituel. C'est vrai que plus on avance, finalement, plus la prière se simplifie. Et puis, quand on rentre en action, ce qu'on appelle les sept dons de l'Esprit Saint, là, on se laisse mouvoir par Dieu. Mais au départ, il y a vraiment cette nécessité de se raccrocher à une méthode qui va nous dire finalement comment faire, tout simplement, comment à partir de quoi partir, comment organiser son temps, comment placer son corps, que dire ou que ne, justement, est-ce qu'il faut rester en silence, les conditions pour que ce temps de prière se passe bien.
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1: L'art de la prière, 50 méthodes éprouvées pour faire l'expérience de Dieu. C'est le livre que vous publiez, Xavier Accart, aux éditions de l'Emmanuel. Alors, ces 50 méthodes pour prier, on les a un petit peu égrenées tout à l'heure, oraison, lectio divina, exercice de Saint Ignace, louange, il y a différentes méthodes. Il y a la pratique des méthanies, le journal spirituel, les méthodes plus originales. En tout cas, elles ont trois caractéristiques essentielles, ces méthodes, Xavier Accart.
2: Oui, je voulais insister sur ces trois caractéristiques parce qu'il y a d'autres caractéristiques aussi, mais celles-là ne sont pas dans l'air du temps, si j'ose dire. On est dans un climat, sans s'en rendre compte, où il y a une sorte de néo-spiritualité qui s'est installée. Le dominicain Jean-Marie Guelette en a tracé un peu le portrait dans un livre qui s'appelle « La spiritualité est américaine » au CERF. Et on perd de vue un certain nombre de fondamentaux. Le premier, c'est que notre prière, mais ça j'en parlais un petit peu au début, elle naît dans la liturgie. La prière, c'est cette relation à Dieu, et la liturgie, c'est cette grande prière de l'Église, cette prière commune, qui est en quelque sorte la prière continuée du Christ depuis 2000 ans. Donc c'est un grand courant de prière dans lequel on va naître à la prière, puisque dans le baptême et la confirmation et l'Eucharistie, on est restitué dans cette relation à Dieu. Et qui va nous donner ce dynamisme et qui va aussi nous former notre prière, puisque dans la liturgie, on voit dans les offices qu'on articule la louange, la demande de pardon, l'invocation, l'action de grâce. Donc rien que le fait de participer aux offices, déjà ça nous forme sans qu'on se rende compte, c'est déjà une première école de la prière et qui nous donne la force de prier. Ensuite, la deuxième caractéristique fondamentale, c'est que la prière chrétienne est vraiment fondée sur la parole de Dieu. Dieu se révèle à nous à travers la parole inspirée qu'on trouve dans les écritures bibliques, en quelque sorte. Et en fait, la prière chrétienne, ça va être d'accueillir cette parole, de l'intérioriser pour qu'elle puisse travailler en nous, qu'elle puisse nous transformer, et ensuite de la rendre à Dieu, à la fois par l'intercession, puis par l'action de grâce, par la louange, de reprendre ses propres mots qui deviennent nos mots personnels et lui répondre. Voilà, la parole de Dieu, en plus, la tradition dit qu'elle a certaines caractéristiques, il y a plusieurs niveaux de sens. Il y a un feu qui brûle en lui. Saint Paul dit qu'elle est plus tranchante qu'une épée à deux tranchants et qu'elle va vraiment nous faire la vérité dans notre cœur. Donc cette importance de la parole, deuxième caractéristique. Et la troisième qui est aussi essentielle et qu'on a du mal à saisir aujourd'hui, c'est la foi en fait. La foi, c'est pas la simple croyance. La foi, c'est une capacité surnaturelle, une capacité qui nous est donnée au baptême et qui va nous permettre de toucher mystérieusement Dieu, qui est dans d'un ordre insensible, de le toucher à la fois obscurément parce qu'on ne sent pas les choses et en même temps avec certitude. Il y a une très belle image dans l'évangile, c'est celle de l'hémorroïse qui souhaite être guérie, qui est dans la foule, tout le monde entoure Jésus, presse Jésus, et elle touche son manteau avec foi pour être guérie. Et l'évangile dit qu'il y a une force qui sort de là. Jésus se retourne en disant « Mais qui m'a touché ?» Alors c'est un peu presque pareil comique, « Qui m'a touché ?» alors qu'il est compressé par la foule, qu'on l'écrase de tous côtés. Parce que précisément, cette femme a posé un acte de foi. Elle a vraiment dit intérieurement « Oui Seigneur, je sais que tu peux me guérir. » Et là, il y a quelque chose qui est venu en elle. La foi, c'est donc cette vertu surnaturelle qui nous permet de sortir un peu de l'orbite de notre moi, en quelque sorte, de pas tourner sur nous-mêmes. Saint Jean Climac encore dit que c'est l'aile de la prière et que sans la foi, en fait, notre prière revient vers nous. On n'arrive pas finalement à sortir de nous-mêmes. Or, toute la prière, c'est précisément d'avoir cette relation à Dieu, que Dieu ne soit plus seulement un « il », mais un « tu » avec qui on rentre en dialogue.
1: Donc, trois caractéristiques essentielles, vous l'avez dit, Xavier Accard. On dit souvent qu'on entre dans la prière. Il y a une forme de conditionnement nécessaire quand on est un petit peu plus éloigné de la foi. Est-ce que c'est plus compliqué finalement ?
2: Oui, en même temps, vous voyez cette parole de l'Évangile, Seigneur, viens au secours de mon manque de foi, ou même Charles de Foucault, qui va être canonisé là bientôt le 15 mai, on sait que ce qui a été décisif pour lui, quand il ne savait pas s'il avait la foi ou il n'avait pas, et il dit, Seigneur, si tu existes, manifeste-toi à moi. Et déjà, c'est déjà rentré dans la prière, et puis il y a quelque chose qui se donne, donc... Il faut pas avoir peur, et même peut-être si on a ce mal, déjà on sait, tout le monde peut reconnaître en quelque sorte la valeur du texte biblique. Alors pourquoi pas tout simplement prendre une parole biblique et la répéter, la ruminer, essayer d'en comprendre le sens et de la dire avec amour, comme si on goûtait un plat savoureux. Et là, ça peut aussi aider finalement à rentrer dans la prière, je pense. Et puis évidemment, il y a le silence, la solitude, qui sont vraiment des conditions qui favorisent l'ouverture à ce mystère, qui aide à finalement tout ce qui est agité en nous à se reposer, et au fond de nous, c'est un père qui le dit, notre cœur, s'il est vraiment en paix, ben brille de lui-même, enfin la lumière de Dieu le traverse, quoi.
1: Xavier Accard, on vous retrouve la semaine prochaine justement pour goûter plus en détail cet art de la prière. C'est le titre du livre que vous publiez aux éditions de l'Emmanuel, 50 méthodes éprouvées pour faire l'expérience de Dieu. Vous pouvez évidemment retrouver cette émission sur rcf.fr. À bientôt.

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2: Pendant des jours, la France a retenu son souffle après la disparition de Liana, 11 ans, dans le Gers. Sur les chaînes d'infos, les réseaux sociaux et les sites d'actualité, chaque indice, chaque témoignage ou chaque rebondissement ont été suivis avec une attention fébrile. Comme avant elle, les affaires Lina, Maëlys ou encore le mystère Xavier Dupont-Ligonnès, ce drame a suscité une émotion collective qui a dépassé très largement le simple fait divers. Mais alors, pourquoi ces histoires nous captivent-elles à ce point ? Pourquoi sommes-nous capables de suivre pendant des semaines une enquête criminelle alors que, c'est vrai, il y a d'autres sujets d'actualité majeurs qui peinent parfois à capter notre attention ? À l'heure où chaque affaire se propage en temps réel sur les réseaux sociaux et nourrit d'innombrables spéculations en ligne, ces récits occupent une vraie place dans l'espace médiatique, peut-être une fascination qui en dit autant sur notre rapport au crime et à l'émotion que sur notre manière de consommer l'information. On va regarder ça de plus près avec nos deux invités et comme chaque matin avec vos réactions et vos témoignages. Est-ce que les faits divers vous captivent ou alors au contraire ça vous repousse ou vous laisse indifférent ? Est-ce que vous suivez ce type d'affaires quand elles sont dans l'actualité ? Qu'est-ce qui vous retient le plus dans ces histoires ? Est-ce que c'est l'émotion, le mystère ou peut-être autre chose ? Et pensez-vous que les médias en parlent trop ou est-ce que c'est normal que ça intéresse autant de monde ? 01 56 56 44 00 pour témoigner par mail à direct@rcf.fr et vous nous regardez en vidéo sur la chaîne YouTube de Radio Notre-Dame.
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2: Et pour discuter avec nous jusqu'à 11h, nous avons le plaisir d'accueillir deux invités. Laurent Mucchielli, bonjour.
3: Bonjour, merci de votre invitation.
2: Eh bien, merci à vous surtout de l'avoir accepté. Vous êtes sociologue, directeur de recherche au CNRS. Vous êtes l'auteur d'un livre qui va sortir dans 3 semaines sur la sociologie de la délinquance juvénile aux éditions L'Harmattan. On précise aussi, Laurent Mucchielli, que vous êtes spécialisé notamment dans la criminalité. Patrick Evenot, bonjour.
4: Bonjour.
2: Merci également à vous de participer. Vous êtes professeur émérite en histoire des médias à l'Université Paris 1 Panthéon Sorbonne. Alors évidemment, hein, si je fais cette émission ce matin, c'est à la fois en lien avec ces rebondissements dans l'affaire Xavier Dupont de Ligonnès et puis cette triste et sordide affaire liée à la disparition de la jeune Liana. Vous, Patrick Evenot, vous connaissez les faits divers, ce sont des choses que vous avez pu étudier, notamment comment dire, ce qu'il se passe dans les médias, oui, quand il y a des faits divers. Qu'est-ce que vous observez depuis quelques semaines ?
4: Alors, l'affaire Dupont de Ligonnès, c'est quelque chose de... Bon, à chaque fois qu'il y a une affaire qui est non résolue,
2: oui,
4: ça reste encore pour le petit Grégory depuis 40 ans.
2: Longtemps.
4: Oui. Plus de 40 ans. C'est dès qu'il y a une affaire non résolue, on cherche le coupable ou les coupables pendant des décennies s'il le faut. Bon, ça c'est... Et puis alors, on en rajoute, hein, c'est-à-dire que M6 s'est fait rouler dans la farine, comme ils ont dit eux-mêmes, en produisant un faux témoignage d'un faux prêtre,
2: ouais,
4: qui aurait reçu en confession Dupont de Ligonnès, alors que pas du tout, ni prêtre, ni...
2: Ce qui a suscité aussi l'énervement de l'Église catholique.
4: Ben oui, bien sûr. Il avait dit qu'il en avait parlé à son évêque,
2: oui,
4: et l'évêque a dit, mais c'est pas vrai, je connais pas ce monsieur-là. Enfin bon, bref, c'est vraiment... c'est vraiment du mauvais journalisme. Hein, excusez-moi, mais c'est pas du journalisme, c'est du buzz pour faire n'importe quoi. L'autre affaire, c'est Liana. Liana, c'est terrible, parce que c'est une petite fille de 11 ans, sans doute a-t-elle été violée, enfin on ne sait pas, de toute façon elle a été tuée, enfin c'est dramatique, bon bref. Alors, il faut voir que le fait divers devient dramatique quand il se passe quelque chose d'extraordinaire. Le fait divers, il y en a plein.
2: Un fait divers,
4: voilà,
2: d'ailleurs,
4: alors,
2: Patrick Evenot.
4: Si je prends les statistiques du ministère de l'Intérieur, il y a plus de 1000 meurtres par an. Plus de 1000 meurtres par an, plus de 3000 accidents de mort sur la route, Mais on a parlé beaucoup de celui de Pierre Palmade qui a tué parce que c'était une célébrité. Voilà. Sinon, les 3000 autres, les 2999 autres, on n'en parle pas, sauf un entrefilet dans la presse régionale locale.
2: La PQR. Bon.
4: Ouais. Dans la PQR ou la PHR. Enfin bref, quand c'est le voisin d'à côté, quoi. Les violences sexuelles, plus de 100 000. Ouais. Les violences intrafamiliales, plus de 200 000. Donc c'est énorme. C'est énorme. Et on en parle très peu. Alors, pourquoi ? Parce que il faut que ce soit quelque chose de... Alors, où il y a du mystère, donc on cherche un coupable, toujours, et là, pour Liana, c'est pas seulement le coupable, Jérôme Barella, puisqu'on sait que, enfin, sans doute, ça sera lui, même s'il est présumé innocent jusqu'au bout. Le problème, c'est que maintenant, on cherche des coupables dans la chaîne policière, gendarmesque, pardon, de la gendarmerie et de la justice. Et on va trouver des coupables, alors bon, jusqu'au ministre de l'Intérieur et au ministre de la Justice, enfin, il n'y a pas de raison qu'ils soient épargnés, mais vous voyez, on cherche toujours le coupable. C'est comme ça aussi qu'on continue à chercher Dupont de Ligonnès, ou etc. Bon, le problème, c'est pourquoi ça nous intéresse tellement.
2: Eh bien, ça, on va en parler dans cette émission. Voilà. Patrick Evenot, Laurent Mukeli, je vous interroge également sur ce qui se passe en ce moment dans l'actualité. Il y a ces deux affaires. Alors, Xavier Dupont-Ligonnès, je pense que c'est à mettre entre parenthèses, dans le sens où voilà, on a compris que ça avait été un faux témoignage qui avait été diffusé sur la chaîne de télé M6. Sur l'affaire Liana, on se rend compte quand même que d'un fait divers, on est passé à, je ne vais pas dire un phénomène de société, c'est peut-être pas le bon terme, mais en tout cas un fait de société.
3: Oui, mais c'est ce qui se passe. C'est ce qui se passe à chaque fois que les affaires sont prémédiatisées. C'est même la caractéristique. Ça devient un fait de société parce que, précisément, on en fait une affaire politico-médiatique, en réalité. Hein, c'est ça qui se passe.
2: Oui. Patrick Evenot.
4: L'inverse est vrai. Laurent, excusez-moi. L'inverse est vrai. C'est parce que c'est un fait de société qu'on en fait une affaire politico-médiatique.
3: Alors, je suis pas tout à fait d'accord avec ça, parce que comme vous venez très justement de le rappeler, ce sont des phénomènes qui sont, dans une société de 70 millions d'habitants, il y a tous les jours des meurtres, des viols, etc. Hein. Donc pourquoi est-ce qu'on choisit de mettre l'accent sur tel ou tel autre ? Moi, je regarde ça dans les affaires criminelles sur lesquelles je travaille depuis plus de 25 ans maintenant, et on voit très très régulièrement, plusieurs fois dans l'année. Il y a quelques mois, c'était à propos des violences des adolescents. La fois d'avant, c'était à propos de ce qu'avait pu subir ici ou là tel ou tel enseignant. Enfin, par ailleurs, ce sont des affaires qui impliquent d'autres milieux sociaux. On est encore dans l'affaire Epstein, on est dans l'affaire Bruel. Voilà, bon. Donc, la différence ici, c'est que, me semble-t-il, la différence ici, c'est que le politique intervient directement. Et c'est ce que j'ai vu à chaque fois dans ma carrière. C'est-à-dire qu'à chaque fois que le politique se mobilise, s'empare lui-même du fait divers, alors ça devient la couverture médiatique incroyable qu'on connaît. Et ça peut aller très loin. Nicolas Sarkozy a procédé à plusieurs reprises comme ça, par exemple, lorsqu'il était ministre de l'Intérieur, puis président de la République, s'emparant d'un fait divers, pour derrière accélérer, par exemple, le vote d'une nouvelle loi, durcissant encore la justice pénale, etc. Hein.
2: Vous dites
3: Il y a un critère de mobilisation politique qui n'est absolument pas systématique, qui est un choix politique, qui est, disons-le, une façon d'instrumentaliser aussi des choses, hein, pour se poser politiquement. C'est pas par hasard si les faits divers ont une importance quantitative et une fréquence qui s'accélère lorsqu'on s'approche des périodes de campagne électorale. Il faut dire les choses comme elles sont.
2: Mais alors, vous dites que on se rend compte à quel point le politique, je parle bien du politique, hein, qui s'empare parfois de ces faits divers, parce que, Patrick Evenot, et ça c'est peut-être quelque chose de relativement nouveau alors qu'il commence à avoir 20 ans, parce que les réseaux sociaux aussi s'en emparent. Avant, les faits divers, et vous le disiez tout à l'heure, ça restait dans la PQR, dans les journaux régionaux et locaux, sauf affaires extraordinaires comme l'affaire du petit Grégory par exemple. Maintenant, les réseaux sociaux aussi s'y mettent.
4: Alors, les réseaux sociaux s'y mettent, la télévision s'y est mise tardivement parce que pendant très longtemps elle était coincée par le système gaulliste, puis la suite, elle ne pouvait pas parler de choses qui étaient trop terribles. La radio s'y est mise, mais la presse s'y est mise depuis la première grande affaire feuilletonnée par la presse, par le Petit Journal, c'est en 1869, c'est l'affaire Troppmann, célèbre célèbre entre toutes, parce qu'on trouve à Pantin, tout près de Paris, dans une ferme, un corps, puis deux corps, puis trois corps, etc. Et c'est feuilletonné pendant des semaines, puis ensuite des mois, jusqu'à la guillotine du coupable. Donc, c'est, pourquoi c'est très important? Pourquoi ça nous donne à voir quelque chose qu'on ne fait pas, ou qu'on n'a pas fait, mais qu'on a rêvé, qu'on a fantasmé, qu'on a, etc. Heureusement, on n'est pas passé à l'acte, mais l'humain trop humain, c'est là où il gît, c'est le fait que on a besoin, pour vivre en société, pour faire société, de mettre des barrières face à nos fantasmes et à nos délires, à nos pulsions, à nos passions, etc., etc. Et ces barrières, elles sont déterminées par le fait divers, comme avant elles étaient déterminées par les contes de Perrault ou de Grimm, ou par les mythes grecs, ou par la Bible, pas le Nouveau Testament, mais la Bible est bourrée de faits divers. Ils sont traités religieusement, etc., mais ils sont bourrés de faits divers. Le fait divers, c'est quelque... Et alors, les mythes grecs, c'est des faits divers en permanence. Pourquoi il y a tout ça? Parce que ça nous permet de faire société, d'être dans les rails. Hein, et puis ceux qui sont en dehors des rails, évidemment, ça pose problème.
2: Alors ce matin, sur RCF Notre-Dame, on parle des faits divers. Pourquoi captive-t-il autant le public? Laurent Mucchielli, vous êtes sociologue, hein, je rappelle. Vous êtes intéressé, justement, dans vos spécialités à la criminalité. Vous êtes aussi directeur de recherche au CNRS. Quand on parle de faits divers, on parle de choses qui sont quand même sordides, hein, de meurtres, de crimes, de viols, parfois, en plus sur des jeunes ou des enfants. Comment on peut expliquer que ça attire autant le public, Laurent Mucchielli, d'un point de vue vraiment sociologique?
3: Écoutez, bon, moi, je n'ai pas connaissance de beaucoup de recherches en sciences sociales qui portent précisément là-dessus. Si ce n'est par contre des travaux historiques, comme le rappelait très justement mon collègue historien, notre regretté collègue Dominique Khalifa, par exemple, avait fait un ouvrage remarquable sur les faits divers à la Belle Époque. Donc effectivement, c'est très très ancien. Je pense qu'il y a deux choses fondamentales, il y en a sans doute d'autres, hein. Moi j'en identifie au moins deux. La première, c'est que ce qui plaît, je pense, au public dans le fait divers, ce sont les petites histoires humaines. J'aurais tendance à dire que c'est presque le revers de la médaille, par ailleurs, de la presse people, où là aussi on nous raconte l'histoire. Alors c'est pas les mêmes milieux sociaux, évidemment, mais on nous raconte les petites histoires humaines que chacun peut comprendre, auxquelles on peut soit s'identifier, soit au contraire en faire un miroir repoussant. Mais voilà, ça nous parle de nos faiblesses humaines et de choses qui sont compréhensibles pour tout le monde. Oui. Ce qui n'est pas le cas de beaucoup d'événements du monde qui sont difficiles à comprendre, sur lesquels l'information est très partielle quand elle n'est pas partielle. Voilà, donc là, ça nous parle de ces petites histoires humaines. Et puis, il y a quand même une deuxième raison, je l'ai déjà suggéré tout à l'heure, c'est-à-dire que il y a une offre, il y a une demande dans le paysage informationnel. Si les gens s'intéressent beaucoup à ça, c'est aussi parce qu'on les sursollicite là-dessus. Il faut voir que le traitement des faits divers, non seulement occupe une place très importante dans ce qui est appelé actualité par l'ensemble du monde médiatique, mais c'est pas tout. Je veux dire, quand on regarde les programmes, l'organisation des programmes de télévision en soirée, là où le plus de gens le regardent, le consomment, on est quand même frappé, parce qu'il y a à nouveau des retours là-dessus. Il y a même des émissions entières sur le retour sur les cas historiques, etc. Donc on est un petit peu saturé, je dirais, dans le champ médiatique par ces affaires criminelles, qu'elles soient présentes ou même qu'elles soient passées. Donc je pense qu'il y a au moins, certes, je dirais, cette appétence, ce goût pour des histoires, parce qu'elles sont, on peut se les approprier, on peut s'identifier, on peut comprendre, ce sont des choses humaines, voilà, qui parlent quelque part à tout le monde. Mais par ailleurs, c'est aussi parce que c'est le spectacle qu'on nous donne à voir. On pourrait tout à fait... Et ça, ce sont des choix éditoriaux, et je répète, qui, comme par hasard, quand même, sont particulièrement concentrés durant les périodes à forts enjeux politiques, comme les campagnes électorales. Et pour moi, il est tout à fait clair que, par exemple, la façon dont se positionne actuellement le ministre de la Justice sur cette... qui choisit de... Comment dire, de politiser, quel que soit le sens qu'on veut mettre là-dedans, très fortement la chose, de la mettre lui-même sur la table, de venir s'excuser au nom de l'ensemble de l'institution, etc. C'est une mobilisation politique.
2: Oui, mais est-ce qu'on peut lui reprocher ça ? Non, quand, il quand on voit ce qui s'est...
3: Moi, je suis sociologue, je ne suis pas pour dire si c'est bien, si c'est mal, si c'est beau, si c'est laid. Je suis là pour faire des constats, c'est tout, pour essayer d'expliquer comment les choses fonctionnent.
4: Il essaye de se dédouaner en rejetant la faute sur les magistrats. C'est ça, quand il dit qu'il faut réexaminer toutes les plaintes, il y en a 70 000.
2: 70 000 avant le 14 juillet, c'est ça ?
4: Avant le 14 juillet. Ouais. En un mois, 70 000 plaintes ? Non, mais il faut combien de procureurs pour faire ça ?
2: Alors, j'entends ce que vous dites, mais est-ce qu'on peut lui reprocher de vouloir faire le clair sur ces affaires ?
4: Non, il ne veut pas faire le clair, il veut se dédouaner. Ce n'est pas la même chose. Il veut que ça ne lui retombe pas. Ce n'est pas sa faute, mais c'est lui qui est au sommet de la hiérarchie. Donc, quand on a des responsabilités, quand on est au sommet de la hiérarchie, quand on est payé grassement pour ça, il faut peut-être aussi en tirer les conséquences de temps en temps.
2: Et comment il devrait assumer, d'après vous ?
4: Eh bien, moi, je crois que ça, c'est à lui de choisir. Ouais. Hein ? Mais bon...
2: Mais c'est intéressant d'en parler.
4: Voilà. Bon, mais le problème, c'est pas ça. C'est que on parle de coupables, les juges, les gendarmes, etc., etc. On parle plus du coupable, Monsieur Barella. Ça, c'est un vrai problème. Et surtout, on parle plus du vrai coupable, qui est la masculinité toxique. S'il y a 200 000 violences sexuelles faites aux enfants et aux femmes par an. C'est parce que la masculinité est toxique, profondément toxique, et qu'il faut absolument que les femmes et les enfants malheureusement ils n'ont pas les moyens, ils n'ont pas la possibilité, mais que les femmes se révoltent. Et il faut que là, c'est là que le politique doit en prendre absolument ses responsabilités.
2: Il est un peu plus de 10h15 sur RCF Notre-Dame. On parle des faits divers ce matin, comme quoi ces faits divers sont aussi des faits d'actualité, puisque ça a le mérite de pouvoir en débattre dans cette émission, je pense, donc j'agis ce matin, avec nos deux invités, et puis vos réactions, vos témoignages. Je rappelle le numéro, le 01 56 56 44 00, par mail à direct@rcf.fr, et puis vous nous regardez en vidéo sur la chaîne YouTube de Radio Notre-Dame. Il y a un petit chat, d'ailleurs, vous pouvez aussi apportez vos commentaires.
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2: Et toujours en direct avec nos deux invités, Laurent Mucchielli, je rappelle que vous êtes sociologue, directeur de recherche au CNRS, et puis auteur d'un livre qui va sortir dans 3 semaines, Sociologie de la délinquance juvénile aux éditions L'Harmattan. Et Patrick Evenot, vous êtes professeur émérite en histoire des médias à l'Université Paris 1, Panthéon Sorbonne. Un historien, un sociologue pour parler des faits divers avec vos réactions. Et on va tout de suite accueillir Léonie. Bonjour Léonie.
5: Bonjour Valkyrie, bonjour vos invités. Voilà, la question c'était, c'est la médiatisation qui fait prendre des ampleurs, à des faits divers. Effectivement, il y en a plein. Hein. Il y a certains qui n'osent pas d'aller devant les médias ou bien dénoncer. Mmh. Il y en a plein. Et il y a des femmes qui sont maltraitées, qui ne font dire rien. Par contre, ce que j'ai dit aussi hier, par exemple, j'ai entendu au journal, dire qu'il faut écouter les enfants. C'est vrai, il faut écouter les enfants. Mmh. Les parents sont les premiers à savoir si mon fils ou bien mon enfant est un menteur, parce que si l'enfant ment tout le temps. Moi, j'ai découvert une maman qui m'a dit, sa fille ne fait que mentir. Ben je dis, mais bravo, parce qu'il y a des gens qui couvrent leurs enfants. Mon enfant ne fait pas ses enfants. Bon, si l'enfant ment tout le temps, quand il vient dire quelque chose, peut-être que la maman ne le va pas, ou bien les parents ne vont pas le croire.
2: Ben c'est le problème de la vérité, Léonie, que vous évoquez.
5: Voilà, bon, d'accord. Après, il y a des enfants aussi. Moi, j'ai travaillé dans le milieu scolaire, il y a des enfants qui mentent aussi, qui disent « oui, c'est ça ». Par exemple, le mensonge a causé la mort de Samuel Paty. Mmh. Vous voyez ? Le papa a cru que sa fille avait dit la vérité. Il est parti sur l'action sans rien dire, parce qu'il y a des parents qui disent « moi, si quelqu'un touche mon enfant, je le tue ». À chaque fois que j'entends ça, je dis « tu ne vas pas faire justice toi-même ». Tu tues la personne, mais tu vas faire la prison, mais ce n'est pas pour aider ton enfant, parce que toi, tu seras derrière les barreaux. Par contre, voilà.
2: Merci Léonie, merci beaucoup pour votre témoignage dans Je pense donc j'agis, c'était intéressant d'en parler avec vous. Patrick Evenot, peut-être une réaction sur ce que vous avez entendu.
4: Mais oui, c'est le problème de la vérité, c'est effectivement la vérité des enfants. Le problème c'est que le père de la jeune fille qui a dénoncé Samuel Paty alors que c'était faux, elle n'était pas là, elle avait séché les cours, etc.
2: Oui.
4: Le problème c'est que... ce monsieur, ça lui faisait plaisir de croire ça, de croire que Il y avait une atteinte à ses croyances, à ses propres croyances islamiques ou islamistes, je ne sais pas. Donc c'est toujours le problème du plaisir qu'on retire de l'information qu'on nous donne, que ce soit au niveau des parents avec les enfants ou que ce soit des médias avec leur public. C'est quand ça nous fait plaisir, et c'est comme ça que fonctionnent les réseaux sociaux, c'est comme ça, grâce aux algorithmes, que les réseaux sociaux nous abreuvent de ce qui nous fait plaisir, ou de ce qui nous horrifie, parce que ça nous fait plaisir d'être horrifié. Bon, c'est vraiment toujours ce qui nous plaît, et c'est pour ça que les faits divers sont quelque chose de tout à fait majeur, quand ils sont exceptionnels, quand ils sont exceptionnels, c'est-à-dire les enfants enlevés, etc., les femmes, certains meurtres, Gisèle Pellicot, qui n'a pas été tuée, heureusement pour elle, mais bon.
2: Ah oui, mais là, ça a pris. C'est extraordinaire pour
4: le coup. Oui, c'est extraordinaire, mais c'est comme la petite Maïlys il y a quelques années, le petit Émile en 2023, le Liana maintenant, c'est toujours extraordinaire. Alors qu'il y en a. Tous les ans, il y en a des dizaines de crimes comme ça.
2: Laurent Mucchielli, quand les médias s'emparent de ces faits divers, les médias et même les réseaux sociaux, il y a une narration aussi qui est construite comme un récit, comme une histoire, comme un conte. C'est là où ça change quelque chose dans la manière dont le public perçoit ces faits divers.
3: Oui, mais je vous l'ai dit tout à l'heure, c'est ce qui plaît, c'est les histoires, c'est les petites histoires humaines dont on cherche à comprendre la logique, à comprendre machin. C'est clairement ce qui plaît, ce à quoi on peut encore une fois s'identifier, que ce soit en positif ou en repoussoir négatif. Voilà. Ceci dit, attention. Les faits divers aussi, si, lorsqu'on en parle, il y a plusieurs raisons. On l'a dit, il y a des effets de période, il y a des effets de période politique notamment, et puis il y a certaines caractéristiques de l'histoire en question qui est plus extraordinaire que d'habitude. Voilà, puisqu'on ne va pas parler effectivement des autres qui surviennent pourtant toute l'année. Alors en général, ces critères de gravité qui émeuvent d'autant plus, c'est effectivement dès qu'il est question d'enfants en particulier, dès que les formes de violence prennent des formes de gravité particulières, etc., de choses qui choquent beaucoup. Voilà, bon, ça c'est une chose. Mais attention, ça ne veut pas dire que le fait qu'on médiatise à un moment donné ce type de fait divers ne veut pas dire qu'il est représentatif de tous les faits divers de ce type-là. Encore une fois, en général, non. On prend ceux qui sont justement particulièrement choquants, qui sortent un peu de ce qu'on voit le plus régulièrement. Bon, c'est une chose. Je dois faire un petit retour sur ce qu'on a pu dire précédemment. Il existe, il faut savoir que lorsqu'on est face aux violences qui sont faites aux enfants, qui sont un problème majeur dans la société, qui ne viennent pas, qui sont pas à comprendre uniquement sur le mode la petite famille où tout va bien et puis le méchant agresseur extérieur. Les premiers types de violences qui concernent les enfants sont celles qui ont lieu dans la famille.
4: Oui.
3: Premier type de viol, c'est l'inceste, faut pas l'oublier. Voilà. De même que le premier type de viol, c'est le viol conjugal pour les adultes, etc. Il ne faut pas oublier que voilà, il n'y a pas la saine famille puis des prédateurs extérieurs. C'est beaucoup plus compliqué que cela. Par ailleurs, les institutions le savent. En gendarmerie, par exemple, puisque c'est la force de police dont il est question ici, l'erreur, apparemment dans ce dossier, j'ai pas lu le dossier, mais enfin
2: sur l'affaire Liana, du coup,
3: j'entends sur cette affaire-là, l'erreur consiste à vouloir confier une affaire aussi sensible, puisqu'il est question, de la parole des enfants et de violences sexuelles et physiques, de le confier aux personnes qui traitent le tout venant de la délinquance de voie publique, en réalité. Voilà. Alors qu'il existe, en gendarmerie, comme en police, etc., des unités spécialisées dans cela depuis plusieurs années. Moi, j'ai eu l'occasion de travailler très, très concrètement dans les Bouches-du-Rhône, il y a quelques années, avec une unité de prévention en gendarmerie, où on était spécialisé, où les militaires étaient spécialisés dans le recueil, l'analyse, la compréhension de la parole des enfants. Donc c'est ce genre de spécialité, bien sûr, qu'il faudrait pouvoir généraliser, ce qui nous renvoie par ailleurs à des problèmes d'organisation et de moyens. Tout est mis aujourd'hui l'accent est mis sur la sécurité publique et sur l'aspect répressif des choses. Et malheureusement, il y a très peu d'unités de formation et de personnel formalisé de ce type-là. Voilà. Par ailleurs, Bon, je reviendrai peut-être sur autre chose après.
2: Oui, je rappelle que vous pouvez réagir au 01 56 56 44 00. Il y a Guy et Marie-Thérèse qui devaient témoigner, mais on les a perdus. Donc rappelez-nous, hein, évidemment, si vous êtes en train de nous entendre sur RCF Notre-Dame. Patrick, il y a une réaction.
4: Oui, je suis tout à fait d'accord avec ce que dit Laurent Mucchielli. Il y a vraiment, bon, sur les violences faites aux femmes, les violences faites aux enfants, c'est des centaines de milliers de cas chaque année. Hein, et c'est souvent dans la famille. Et les policiers le savent. Alors bon, bien là, dans le cas de Liana, c'est pas la famille, mais c'est les connaissances. C'est
2: l'entourage.
4: C'est l'entourage. C'est le père d'une amie de Liana. Donc Liana le connaissait bien, etc. Enfin donc, vous voyez, c'est pour ça qu'elle est montée dans sa voiture sans poser de problème. Bon, bref. C'est une vraie question, ça, l'entourage. L'entourage, les pères, les grands-pères, les oncles, etc., etc. Bon, bref, c'est le problème aussi de... Là, c'est plus la famille, mais c'est l'entourage, quand il s'agit de scolaires ou de périscolaires, de scolaires... on a aussi les prêtres, hein, vous savez que Léon XIV vient de dire que ça restait un problème dans l'Église catholique.
2: En voyage en Espagne.
4: Oui, tout à fait. Bon, c'est pas moi qui l'ai inventé. Hein. Et donc, y a véritablement une question. Alors après, le fait divers, il y a un autre type de fait divers qui séduit beaucoup, c'est le fait divers des célébrités. Patrick Bruel en ce moment... comme il y a eu Gérard Depardieu avant, vous voyez, les célébrités, alors là, on les connaît tous, ouais. Forcément. Et c'est d'autant plus choquant, c'est là où c'est quelqu'un qui était adulé, comme Patrick Bruel, par ses
2: fans. Idolâtré.
4: Oui. Idolâtré, enfin adulé, idolâtré, ou je ne sais pas quoi, et qui, d'un seul coup, se révèle comme un être qui, apparemment, est un peu sordide.
2: S'il y a la présomption d'innocence.
4: Même s'il y a la présomption d'innocence, toujours.
2: On marque une petite pause dans Je pense donc j'agis. Il y a plein de choses à dire sur ces faits divers. Pourquoi ça captive autant? Peut-être que vous, ça vous captive. Racontez-nous. Ou alors, à l'inverse, ça vous intéresse pas du tout, ça vous dégoûte. Bref, est-ce que vous pensez que les médias en parlent trop ou alors c'est plutôt normal et qu'il faut mettre en avant ces faits divers? 01 56 56 44 00 pour apporter vos témoignages. Vous nous regardez également en vidéo sur la chaîne YouTube de Radio Notre-Dame. Il y a un petit chat et on vous attend. Avec vos réactions, à tout de suite.
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2: Il est 10h30 sur RCF Notre-Dame. On parle des faits divers dans cette émission. Je pense donc que j'agis avec nos deux invités, Laurent Mucchielli et Patrick Evenot, un sociologue et un historien. Et puis, bien sûr, comme chaque matin dans cette émission, vous avez la parole pour témoigner au 01 56 56 44 00 et par mail à direct@rcf.fr. Parlez-nous des faits divers. Ce sera après Bonnie and Clyde.
6: Vous avez lu l'histoire de Jesse James. Comment il a vécu? Comment il est mort? Ça vous a plu, hein? Vous en demandez encore? Eh bien, écoutez l'histoire de Bonnie and Clyde. Alors voilà, Clyde a une petite amie. Elle est belle et son prénom c'est...
7: Bonnie.

0: Bonnie and Clyde, c'était une version de Lulu Gainsbourg, le fils de Serge Gainsbourg, pour vous accompagner en ce mardi matin sur RCF Notre-Dame. On parle des faits divers après les rebondissements dans l'affaire Xavier Dupont de Ligonnès et puis évidemment cette triste affaire à Liana. Pourquoi ces faits captivent autant le public et les Français? On en parle avec nos deux invités. Laurent Mucchielli, vous êtes sociologue, directeur de recherche au CNRS. Vous êtes l'auteur d'un livre qui va sortir dans 3 semaines, Sociologie de la délinquance juvénile aux éditions L'Harmattan. Et Patrick Quévenot, vous êtes professeur émérite en histoire des médias à l'Université Paris 1, Panthéon, Sorbonne. On va accueillir Nathalie. Nathalie ou France. Alors, je crois qu'on a des petits soucis techniques pour les auditeurs ce matin. On a France, Nathalie, Marie-Thérèse et Guy. J'espère qu'on va pouvoir vous écouter ce matin dans cette émission. Je pense donc, j'agis. Un mot sur la masculinité toxique que vous avez évoquée, Patrick Quévenot. C'est l'écrivaine Bell Hooks. C'est ce que nous dit Eva, qui a plutôt parlé de la virilité toxique. Ça décharge le mot de masculinité d'un côté négatif qui ne porte pas plus que féminité.
1: Oui, virilité, masculinité, paternalisme, tout ça c'est toxique. Enfin, ce sont les hommes qui déclenchent les guerres, ce sont les hommes qui tuent très majoritairement, ce sont les hommes qui violent très majoritairement, hein, 98% des cas, ce sont les hommes. Dans les prisons, vous avez 90% d'hommes et moins de 10% de femmes, etc., etc. Donc, c'est la violence, elle est liée à la virilité ou à la masculinité. C'est un problème. Ce qui n'empêche qu'il y a aussi des femmes violentes. Hein, faut pas non plus exagérer. Mais enfin, c'est vraiment si on avait un peu moins de masculinité toxique, ça irait beaucoup mieux. Voilà. C'est ça que je voulais dire. Et tout à l'heure, vous m'avez dit qu'il y avait un auditeur ou une auditrice qui disait que le terme extraordinaire.
0: Bah alors, c'est Nathalie que j'aurais bien voulu entendre, finalement n'arrive pas au standard. J'espère qu'on va l'entendre. Elle n'est pas du tout à l'aise avec le mot extraordinaire.
1: Tout à fait.
0: Quand on parle d'une affaire comme on évoquait Gisèle Pellicot avec tout ce qui s'est passé. C'est vrai, c'est moi qui utilisais ce mot extraordinaire.
1: Je reprends. Il y a 200 000 violences intrafamiliales, sexuelles, etc. En France par an. Donc, quand ça débouche sur le médiatique, c'est parce que ça sort de ces... Bon, il y a 160 féminicides par an et on n'en parle quasiment jamais. Sauf quand on affiche dans les rues de Paris ou d'ailleurs des noms, mais on n'en parle pas assez. Et puis ça devient, quand c'est Alexia Daval, il y a quelques années, qui se fait tuer par son mari. Tout le monde savait que c'était son mari qui l'avait fait. Hein. Moi, tout de suite, j'ai dit c'est le mari qui a fait le coup. Et les gendarmes
0: le savaient. Qui a participé à
1: la marche blanche, aux recherches.
0: Ça.
1: Il a pleuré avec ses beaux-parents, etc., etc. C'est vraiment c'est ça qui fait de l'extraordinaire. Alors que le féminicide, il y en a 160 par an.
0: On va accueillir Edith au 01 56 56 44 00. Bonjour Edith.
2: Bonjour.
0: On vous écoute. Vous n'êtes pas à l'aise, hein, je crois, là, ce matin.
2: Figurez-vous, c'est la première fois que j'appelle la radio. Hein.
0: Ah bah écoutez, vous êtes la bienvenue de toute façon, Edith. Alors dites-nous.
2: Non, j'ai écouté quand même avec intérêt l'émission et puis l'opinion développée par le sociologue. Bon, j'ai pris en cours l'émission, je ne sais même pas son nom. Mais ça me faisait du bien d'écouter cette émission parce que moi, ça me met, en fait, j'allais dire mal à l'aise. Enfin, ça me donne une sensation de...

0: chose de pas sain, de malsain.
1: Oui.
0: La médiatisation qui est faite, enfin l'enchaînement de choses au niveau. Bon, alors il y a les faits évidemment, hein, le fait divers de Diana là, il s'agit c'est ça. Mais après il y a tout ce qui s'ensuit là jusqu'à la justice, les excuses. Enfin, pour moi il y a quelque chose de qui permet même pas de réfléchir, d'avoir un peu de recul. Et puis je me disais, j'essayais de comprendre, je me disais mais ce qui fait qu'on s'identifie, j'ai l'impression qu'on a besoin, comme si le peuple là a besoin de s'identifier à un fait, à un truc comme ça, à mordre, et puis voilà, il y a le tiers du journal midi et soir qui oui. passe là-dessus. Enfin, en tout cas, moi j'éprouve quelque chose de pas très sain.
1: Comme une forme de voyeurisme peut-être qui vous dégoûte un peu, Edith.
0: Alors peut-être un peu de voyeurisme, mais c'est surtout l'impossibilité d'analyser de manière un peu plus complexe les choses en ouais. fait. Et de parce que bon moi il se trouve que je suis chez mes parents en ce moment qui ont 90 ans et j'ai vu l'ampleur ouais. que ça prend cette chose là avec des mots de haine etc de mon père que je n'entendais plus. Et voilà, quelque part, ça m'inquiète.
1: C'est justement ce qu'on essaie d'interroger ce matin, Edith, dans cette émission, je pense. Donc j'agis, on n'est pas là pour refaire les affaires, hein, c'est pas du tout l'objet. Mais en tout cas, essayez de ne pas zapper pour le moment, écoutez jusqu'à la fin de cette émission. Je suis sûr que quand même, il y a plein de choses intéressantes qui vont être dites. Laurent Mucchielli, comment vous réagissez à ce témoignage d'Edith qui n'est certainement pas la seule à penser de cette même manière?
2: Oui, ça m'amène à dire deux choses. Donc, La première, c'est très bien que cette question me permette de dire ça, c'est que évidemment dans cette mobilisation, dans cet intérêt, on parlait tout à l'heure, on a évoqué le goût pour les histoires humaines, la compréhension des histoires humaines, fût-elle dramatique. On a évoqué par ailleurs toutes les formes de mise en scène, de récupération qui existent. Il faut voir aussi, c'est ce que la question permet de poser, il faut voir encore une autre dimension dans ce spectacle des faits divers, qui est que quelque part nous rassurons moralement en réalité dans la dénonciation de ces faits divers, hein. Ça joue un rôle important. On pourrait faire des développements en sociologie de type durkheimien, hein, sur comment ça joue pour rassurer, pour fortifier la conscience collective, tout ce qu'on veut. On pourrait insister là-dessus, mais il y a très clairement comme ça un effet de se réassurer moralement, y compris de manière très violent, très émotionnel, etc. Voilà. Cela étant, il faut faire attention parce que cette dimension morale est omniprésente, la dimension émotionnelle sous-jacente l'est aussi. Il faut faire du coup attention à pas tomber dans ce qui est le biais typique quand on est dans ce mode de raisonnement, qui est du coup la recherche du coupable et du bouc émissaire. Et dès qu'on en trouve un, on est content, on se décharge dessus, et puis voilà, on a trouvé le méchant, etc. Donc, il faut faire attention avec les explications. Je vais mettre une nuance, par exemple, sur ce qu'on a déjà dit à propos de la masculinité ou la virilité.
1: Oui.
2: Quand on entend certains discours féministes, notamment aujourd'hui, ils parviennent en fait jusqu'à une diabolisation du masculin en soi. Oui. Voilà. Donc, il faut faire très attention à pas tomber là-dedans. Voilà, c'est pas parce qu'on est de genre masculin qu'on est par définition un agresseur physique ou sexuel potentiel. Il faut faire très attention évidemment à ça. Et lorsqu'on regarde, et ça a été mon métier pendant des années, lorsqu'on va lire les dossiers judiciaires, les affaires, une fois jugées, etc., et qu'on a toute l'épaisseur du dossier, et qu'on regarde la biographie des auteurs, il y a parfois des choses à dire sur celle des victimes, mais c'est une autre histoire, mais lorsqu'on regarde la biographie des auteurs, en matière d'agression sexuelle, il est quand même extrêmement fréquent de rencontrer des auteurs qui ont eux-mêmes oui. été victimes lorsqu'ils étaient enfants. Ce qui ramène encore une fois la question que je soulevais tout à l'heure, à savoir le premier champ qui est concerné par tout ça en réalité, c'est le champ intrafamilial. Et nous, il faut dire les choses, nous ne savons pas faire avec ça. La prévention des violences intrafamiliales est inscrite dans tous les plans qu'on veut, dans tous les machins bidules. Lorsqu'on regarde comment les professionnels travaillent, ce qu'ils font sur le terrain, etc., on a beaucoup de mal avec ça, hein, de même qu'on a beaucoup de mal à comprendre aussi comment fonctionne et ce qui se passe au niveau de la sociale à l'enfance, etc. Donc c'est toutes ces questions qu'il y a aussi là derrière, et si on veut les poser, c'est celles-là, hein, et donc ça, il faut dire qu'il faut rentrer dans le détail, et je répète, éviter de chercher les boucs émissaires, Voilà, sinon on peut très vite dériver.
1: Patrick Evenot, oui. En un mot, je crois que vous n'êtes pas trop d'accord avec Laurent Micheli.
3: Oui, parce que, moi je suis homme, j'ai jamais agressé ni femme ni enfant. J'ai pourtant été victime de violences sexuelles dans ma jeunesse, dans mon enfance. C'est pas pour ça que je suis devenu pédophile ou pédocriminel. Et j'ai jamais violé personne. Donc il faut faire attention à ça. Hein. Décharger les hommes systématiquement, alors que 95% des coupables sont des hommes. C'est quand même quelque chose qu'il faut remarquer. Alors moi, je suis désolé, mais je suis féministe et je reste féministe à ce niveau-là. Je sais bien que tous les hommes ne sont pas coupables, heureusement, sinon il y aurait des millions de meurtres chaque année, mais quand même, ça vient de la masculinité ou de la virilité ou du virilisme. Hein, et quand on voit la masculinité toxique telle qu'elle se développe à l'extrême droite américaine et qu'elle arrive en France aussi, chez les trumpistes et autres, bon, ça arrive en France maintenant, c'est quand même quelque chose d'assez toxique. Je suis désolé, Laurent, mais bon, voilà. Bon.
1: Vous avez le droit de ne pas être d'accord.
3: Oui, en tout cas,
1: mais peut-être qu'on est sorti un petit peu de notre sujet, oui. Hein, sur pourquoi ces faits divers captivent autant.
3: Ceci étant, oui. Il a raison sur le fait de ne pas trouver de bouc émissaire. Oui. Je suis d'accord que le bouc émissaire, ce n'est pas Darmanin ou ce n'est pas le juge. Il faudrait d'abord revenir à M. Barella. Voilà. C'est lui le coupable, ce n'est pas Darmanin ou le juge.
1: On a retrouvé Nathalie qui aimerait témoigner dans cette émission. Bonjour Nathalie. Nathalie, est-ce que vous êtes là ?
4: Je suis toujours là.
1: Eh bien, on vous écoute, Nathalie.
4: Je ne vous entends pas très bien.
1: Comment ?
4: Je ne vous entends pas très bien.
1: Eh bien, écoutez, nous, on vous écoute. Donc,
4: là, c'est bon, là.
1: Allez-y, oui, Nathalie.
4: Je suis pas d'accord, pour le moment extraordinaire.
1: Ah, Nathalie, écoutez, on ne vous entend pas du tout. Bon, écoutez, il y a un problème sur le téléphone. J'espère qu'on pourra vous entendre. En tout cas, on entend que ça fait débat hein, ce matin, ce sujet des faits divers avec vous deux, Laurent Micheli et Patrick Evenot. Vous avez toutes et tous la parole pour discuter avec nous dans cette émission. Je pense donc, j'agis. Je rappelle le numéro, le 01 56 56 44 00. Vous pouvez également nous regarder en vidéo sur la chaîne YouTube de Radio Notre-Dame. Il y a un chat et vous pouvez commenter ou alors par mail à direct@rcf.fr.
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1: Et toujours en direct jusqu'à 11h avec Laurent Micheli. Je rappelle que vous êtes sociologue et directeur de recherche au CNRS. Et Patrick Evenot, vous êtes historien, professeur émérite en histoire des médias à l'université Paris 1, Panthéon, Sorbonne. On arrive doucement à la fin de cette émission. Alors j'espère qu'on va trouver un petit peu d'espoir ou de joie. C'est ce que nous dit Jean-Michel dans le chat. Il ne faut pas nier ces événements, il faut en parler. Mais aussi dire à nos jeunes qu'il y a du beau dans notre société, Patrick Evenot, l'un n'empêche pas l'autre.
3: Ben oui, l'un n'empêche pas l'autre. Effectivement, il faut en parler parce que il faut aussi que même les enfants soient au courant qu'il faut pas faire, qu'il faut pas répondre à n'importe qui, etc. Mais il y a tellement de joie aussi. Enfin, quand on parle des 200 000 violences faites aux femmes ou aux enfants par an, il faut penser que on a 12 millions d'enfants et 30 millions de femmes. Ça fait quand même le rapport est évidemment complètement inversé. Mais ça n'empêche qu'il faut en parler parce qu'il faut prévoir. Enfin, on sait très bien que les jeunes femmes se font agresser verbalement bien souvent. Donc tant mieux. Mais bon, c'est quand même pénible d'être une jeune femme qui se balade dans Paris, quoi. Bon, voilà.
1: Et est-ce que chaque affaire peut permettre au niveau de la justice d'aller plus loin, Laurent Micheli? Est-ce que finalement ça peut permettre de poser des lois, de poser des garde-fous sur certains sujets?
2: Écoutez, je vais être clair, ma réponse est non. Je pense que c'est un mauvais fonctionnement, qui est le nôtre hein, malheureusement, hein, que celui de vouloir faire avancer la réflexion ou la loi à partir des faits divers. Parce que systématiquement, je le répète, les faits divers nous mettent dans un état d'émotion, nous font moraliser les choses au lieu d'essayer de les comprendre intellectuellement, comprendre comment ça marche, nous font chercher des boucs émissaires, ne font que le politique s'empare des choses et vient là pour manier les symboles, etc. Or, nous n'avons pas besoin de moralisation, nous n'avons pas besoin de grandes déclarations de principes, de symboles, etc., etc. Non. J'ai voulu par exemple signaler tout à l'heure une chose très concrète. Voilà, combien il y a aujourd'hui en gendarmerie et en police, par ailleurs, de professionnels qui sont formés au recueil de la parole des enfants, par exemple. Voilà, ça, c'est une question fondamentale. De même que si on veut parler des problèmes de la justice, il faut parler du fait que c'est un service public archi maltraité, hein, comme est par ailleurs l'hôpital public. Donc, on parle de choses qui ont un minimum de complexité, qui supposent beaucoup d'investigation. Si on n'en donne pas le temps et les moyens humains aux gens, ça ne peut pas arriver. Donc, le résultat face à ça, c'est qu'on a bien souvent, malheureusement, et je le vois beaucoup dans les politiques sécuritaires depuis maintenant 25 ans, on a malheureusement des lois qui viennent au fond la menace, la pression, la répression, etc., va remplacer le fait qu'on donne pas beaucoup, qu'on n'a pas assez de temps, pas assez de personnel, etc., pour l'analyse ou l'investigation. Et ça, c'est vraiment, vraiment, vraiment délétère. Il faut tenir compte de ça.
1: Patrick Evenot.
3: Alors, je voudrais juste dire, il y a eu une commission d'enquête parlementaire dont la rapporteuse est Maud Petit, il faut la connaître, sur l'inceste. Ça a été un travail extraordinaire. Moi, j'ai suivi beaucoup de séances de cette commission d'enquête parlementaire. C'est un travail extraordinaire. Le rapport n'est pas encore établi, il sera fait d'ici la fin juin, je crois. Mais c'est vraiment... Il faut aussi que la justice, que la police, etc. Alors, il a tout à fait raison, Laurent, quand il dit qu'il n'y a pas assez de magistrats formés, il n'y a pas assez de policiers formés, etc., etc. Bon, ça, c'est évident. On a trop mis l'accent sur le sécuritaire, sur le narcotrafic, sur le terrorisme, sur tout ce que... Et pas assez sur la justice au quotidien qui concerne énormément de Français, beaucoup plus que le terrorisme, par exemple. Donc là, il faudrait effectivement renforcer... Alors maintenant, on n'a plus les moyens, bref, c'est un autre problème. Mais voilà, il y a quand même des choses encore à faire qui sont très importantes, même et y compris si le politique s'en empare, et je crois qu'il faudrait... au minimum doubler le budget du ministère de la Justice.
1: On va appeler Gérald Darmanin, on va le proposer. Françoise, on va l'accueillir dans un instant. On a Guy, on a retrouvé Guy, ça y est, bonjour Guy.
6: Bonjour Melchior.
1: Vous étiez où alors?
6: Non, c'est parce que Orange fait des travaux sur ses antennes dans le secteur dans lequel je suis.
1: Allez, on vous écoute.
6: Bon, bonjour à vos invités. Bon, je suis tout à fait d'accord avec vos invités. Ce que je souhaite dire, c'est que cette particularité d'alerter, de s'intéresser au phénomène, ne date pas d'aujourd'hui, ça date du début de l'humanité. Au tout début, les gens correspondaient avec des cris, des gestes, et puis au fur et à mesure, l'intelligence s'est installée, et il y a eu des explications, il y a eu le parler, et puis l'intervention, etc., etc. Cependant, moi je sais que depuis 50 ans, j'ai vu le délitement de toutes les institutions dans mon pays. Hein, j'ai 76 ans, il était interdit d'interdire, etc., etc. Au titre c'était de la fausse miséricorde. Quand je vois que des types qui ont tué, qui ont violé, tué, ne sont soi-disant condamnés à 30 ans, et n'en font même pas 30, ils en font 20, ils sont libérés, ça, c'est la fausse miséricorde de la part des types de ce comportement gauchiste de la part de certaines institutions.
1: C'est votre avis, Guy. Oui. Mais merci beaucoup d'être venu en parler dans cette émission. Je vais retenir de son témoignage, Patrick Evenot après Laurent, ce sentiment d'injustice aussi que peut ressentir Guy vis-à-vis de certaines affaires. C'est exactement ce qui se passe en ce moment avec l'affaire Liana, où on a vu des marches blanches avec beaucoup de monde, des rassemblements devant les palais de justice dans beaucoup de villes. Comment on l'accueille aussi, ça, Patrick Evenot, ce sentiment d'injustice lié à des affaires à la base faits divers, mais qui sont devenues des affaires de société?
3: Ben oui, le problème, c'est que, par exemple, en Belgique, après l'affaire Dutroux, je ne sais pas si vous vous souvenez, il y a eu une remise en cause énorme sur le système belge de prévention, de sécurité, etc., etc. En France, on n'a jamais fait ça. Il y a eu Grégory, il y a eu etc. Il y a maintenant Liana, et on fait jamais ça. On fait jamais ça parce que ça demande un travail tout à fait considérable. Ça demande des moyens, ça demande de l'argent, ça demande des formations, ça demande plein de choses comme ça. Et là, on a un vrai problème. Alors évidemment, les gens sont choqués parce qu'ils se disent mais c'est pas la première fois que ça arrive. Ouais. L'épisode Liana, il y a eu Maïli avant, il y a eu etc., etc., il y en a eu plein comme ça.
1: C'était un éternel recommencement.
3: Un éternel recommencement.
1: Comme l'histoire, vous l'historien, vous n'allez pas me contredire.
3: Voilà, c'est l'éternel recommencement, mais ça, il faudrait quand même qu'on agisse un tout petit peu, et ça, c'est vrai, c'est de la formation.
1: Mais est-ce qu'on peut vraiment agir? Ou en tout cas, est-ce que... Alors, on peut agir, oui, l'émission s'appelle Je pense, donc j'agis, donc ça tombe bien, il faut se donner les moyens d'agir. Et ça, c'est pas la même chose.
3: Les moyens d'agir, c'est la formation des policiers. C'est vrai qu'on...
1: C'est exactement ce qu'a dit Laurent, hein, la formation.
3: Moi, je suis tout à fait d'accord avec lui là-dessus. Enfin, on a vu que quand il y a eu des policières dans la gendarmerie et les commissariats, les plaintes des femmes ont été mieux prises en compte parce que elles savaient de quoi elles parlaient. Bon, il y a des choses comme ça qui sont. Bon, eh ben, il faut savoir écouter les enfants aussi et faire la part des choses.
1: On a Françoise pour réagir. Bonjour Françoise.
7: Bonjour Melchior, ça faisait un petit moment que je ne vous avais pas entendu.
1: Ah bon, je suis là tous les matins pourtant.
7: Oui, je sais. Moi j'ai eu un petit souci. Moi je suis très émue évidemment avec cette émission. Moi j'ai perdu une très très belle amie, Inès, à Poitiers. Et on avait porté plainte 6 fois. Donc, l'effet médiatique, je n'en sais rien, mais je suis allée avec elle porter plainte. Elle a été tuée de 6 coups de couteau par son compagnon, Melchior. Voilà, c'est tout ce que j'ai à dire. La famille est détruite. Ils veulent aller en Tchétchénie parce qu'il est parti, il a fui. Il est parti en Tchétchénie, il semblerait. Les frères... Ils ont failli faire justice eux-mêmes tellement ils étaient détruits après avoir porté plainte 6 fois. Quand on porte plainte, c'est pas un plaisir, c'est pas un honneur, c'est un mouvement très compliqué, Melchior, d'aller porter plainte pour une femme.
1: Françoise, on entend votre émotion et c'est bien normal au vu de ce que vous nous racontez. Est-ce que, permettez-moi cette question, cette affaire liée à votre amie a été médiatisée à ce moment-là?
7: Oui, monsieur Darmanin est intervenu, mais voilà, on le cherche toujours. C'était en septembre dernier. On le cherche, il est parti, il fait sa vie. Une heure après, Melchior, il est allé boire un petit café dans les bars.
1: Mais Françoise, merci beaucoup pour votre témoignage, vraiment, et nous avoir raconté malheureusement ce qui est arrivé à votre amie Inès. Laurent Mucchielli, là aussi, une réaction sur ce sentiment d'injustice, porter plainte 6 fois, rien n'a été fait. Qu'est-ce qu'on peut dire après ce genre de témoignage? C'est compliqué aussi.
2: Oui, ben il faut. Je ne peux que redire ce que je disais tout à l'heure, à savoir que c'est malheureusement fatal dans une société où tout est mis sur l'urgence et sur le volet répressif. On délaisse totalement la prévention, qui a fini par être déconsidérée, même idéologiquement. On a fini par mettre dans la tête des gens, de tout le monde, que la prévention c'était pour les gens qui étaient un peu mous, un peu laxistes, etc. C'est une stupidité. La prévention, c'est pas une version soft de la répression. La répression, c'est le traitement de l'urgence. Quand l'incendie est déjà déclaré, on se précipite pour essayer de l'éteindre. La prévention, c'est réfléchir, se poser et réfléchir en se disant comment ça se fait qu'on a autant d'incendies, surtout à cet endroit-là, ou là, ou là, ou à telle période. Et comment est-ce qu'on peut anticiper ça, faire de la prévention pour que dans le futur, on ait moins de départs d'incendies. Voilà. Donc ça suppose en particulier d'avoir un ensemble de professionnels qui sont bien formés pour essayer de détecter ces choses qui sont pas évidentes, voilà, qui sont, c'est pas marqué sur le visage des gens. Bon. Donc pour ça, il faut un minimum de professionnels. On a parlé tout à l'heure de ceux de la justice et des forces de police, mais c'est pas les seuls. Sur le terrain, les politiques publiques de prévention de sécurité sont censées être organisées dans le cadre d'un partenariat pluri-institutionnel. Qui doit d'ailleurs, c'est rarement le cas malheureusement, mais associer aussi toute une série d'associations importantes au plus près des territoires. Et c'est à ce niveau-là aussi qu'il faut se donner le temps, se donner les moyens, etc. Or, je répète, bien souvent, c'est pas ce qui se passe. On est dans un système où on attend qu'il y ait l'incendie pour s'exciter. Dans l'émotion, dans la précipitation et bien souvent dans la récupération politique, alors on va s'empresser de faire voter telle loi ou telle chose, etc., ou de faire telle déclaration du genre de celle, par exemple, du ministre de la Justice sur la dernière affaire. Vous allez me vérifier d'ici 3 semaines 70 000 affaires ou autre. C'est important de le dire. Ça n'a pas de sens.
1: En tout cas, Françoise...
2: Encore une fois, c'est qu'il puisse y avoir sur le terrain, au plus près de nos communes, sur le terrain, des gens qui sont formés à ces questions-là et qui ont une capacité de prévention, de détection.
1: Merci.
2: Et faire en sorte qu'on puisse... prévenir le plus possible et pas toujours arriver après la bataille.
1: Merci beaucoup et Françoise, je vous embrasse bien fort après votre témoignage. Patrick Evenon, vraiment en 5 secondes, pas plus.
3: Il y a une expérience qui a été menée au Québec et qui a été prolongée, c'est qu'à chaque fois qu'il y a une plainte ou une main courante déposée par une femme contre un homme, les policiers vont chercher le gars et l'auditionnent tout de suite. Et ça refroidit beaucoup.
1: Mais écoutez, on n'a pas fini de parler de ce sujet. En tout cas, merci beaucoup à tous les deux d'avoir été avec nous dans cette émission. Désolé à Christelle et Brigitte qu'on n'a pas pu entendre. Il y a eu beaucoup de réactions, beaucoup de témoignages. Je pense que ça a le mérite en tout cas de faire parler. Et c'était tout l'objet de cette émission. Je pense donc, j'agis aussi de vous entendre. Laurent Mucchielli, merci. Et puis on vous lit dans 3 semaines avec la sociologie de la délinquance juvénile aux éditions L'Harmattan. Je rappelle que vous êtes sociologue et Patrick Evenot, prof émérite en histoire des médias à la Sorbonne. Merci à Pierre-Henri et Sabine à la réalisation.

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1: Écoutons le psaume numéro 4. Sur nous, Seigneur, que s'illumine ton visage.
2: Quand je crie, réponds-moi, Dieu, ma justice. Toi qui me libères dans la détresse, pitié pour moi, écoute ma prière. Fils des hommes, jusqu'où irez-vous dans l'insulte à ma gloire, l'amour du néant et la course au mensonge? Sachez que le Seigneur a mis à part son fidèle, le Seigneur entend quand je crie vers lui. Mais vous, tremblez, ne péchez pas, réfléchissez dans le secret, faites silence. Beaucoup demandent, qui nous fera voir le bonheur? Sur nous, Seigneur, que s'illumine ton visage. Tu mets dans mon cœur plus de joie que toutes leurs vendanges et leurs moissons.

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1: Pendant que monsieur investit en bourse et dans l'immobilier, madame, elle, fait les courses, les paye. C'est elle aussi qui règle les médecins, les fournitures scolaires. On appelle cette tendance bien ancrée la théorie du yaourt vide. Quand les hommes misent sur le patrimoine lorsqu'ils sont en couple, pendant ce temps, les femmes, elles, repartent avec les pots de yaourt vide. Alors voilà comment inverser la tendance. Pourquoi, au fond, les femmes ne placent-elles pas leur argent? Je vous propose d'y répondre, en tout cas de tenter d'y répondre, d'explorer le sujet avec mes deux invités du jour, deux guerrières, Alice Labouze. Bonjour Alice.
2: Bonjour.
1: Ravie de vous recevoir dans cette émission Quête de Sens.
2: Merci pour l'invitation.
1: Eh bien écoutez, vous êtes entrepreneur, vous êtes fondatrice d'une société de gestion indépendante, investisseuse engagée, jurée dans qui veut être mon associé sur M6, au service des particuliers. Vous défendez donc l'éducation financière comme un levier d'indépendance et de souveraineté personnelle. Vous avez publié cet ouvrage, Votre histoire, Passez à l'action, j'ai construit ma liberté financière, la vôtre commence ici, donc chez Michel Lafond. Un livre qui s'adresse aux femmes, évidemment.
2: Pas que. Aux femmes, bien sûr, mais surtout à tous les Français, parce que je pense que la notion d'éducation financière est devenue tellement une priorité absolue.
1: C'est
2: à la fois destination des politiques et de l'ensemble des Français que je conjure de prendre en main la gestion de leur argent.
1: Malgré le jargon qui semble compliqué, comme si c'était une discipline à part, un peu le fruit d'années de travail, d'années d'études. Pas tant que ça ou...
2: En fait, c'est volontaire, hein. Bien sûr. On utilise toujours un champ lexical un peu opaque, obscur, qui permet aussi de montrer qu'on est des grands sachants et qu'on ne peut rien faire sans des intermédiaires qui vont vous prendre des sous sur le chemin.
1: Et il y a Alice Labouze.
2: Exactement, il faut lire mon livre.
1: L'avant, l'après. On va en parler. Clara Mollet, bonjour, bienvenue Clara.
3: Bonjour, merci.
1: Vous étiez venue évidemment l'année dernière, vous étiez venue tout court l'année dernière. Vous êtes une ancienne trader spécialiste des marchés agricoles, dans l'investissement autour des questions liées à l'égalité homme-femme. On sait que vous avez passé la première partie de votre carrière au Brésil, dans un environnement entièrement masculin. De toute façon, quand on parle trader, quand on pense trader sans y connaître grand-chose, on sait que c'est des hommes. Mm-hmm. Dans la 98%, peut-être un peu moins maintenant.
3: Ça a un petit peu changé, mais enfin, c'est très masculin.
1: C'est quand même encore très masculin, au Brésil comme en France, on est bien d'accord. Oui. En tout cas, pour vous présenter en ce début d'émission, Clara, quand même, sachons que vous avez créé le podcast Les Règles du Jeu, objectif permettre à chacune, là c'est les femmes, de s'approprier les bons leviers de réussite et de les mettre en œuvre au quotidien. Et puis, vous avez sorti chez Duno il y a quelques années, donc c'est cet ouvrage, hein, Les Règles du Jeu, pour lever les derniers tabous, dites-vous, et donner à tous le moyen de prendre leur place au travail. Tout ça est évidemment lié, on va le voir dans cette émission. Et en 2022, il y a quelques années, vous avez créé votre podcast, le second, le Starter Pack. Hein, vous nous en aviez déjà parlé la dernière fois. Objectif, là pour le coup, encourager les femmes, voilà, à investir leur argent et conquérir leur liberté financière. J'ai envie de vous citer pour commencer, chère Alice Labouze, vous dites toute la première phrase de votre livre. Nous sommes tous, j'ai envie de dire toutes, vous voyez, c'est drôle. Nous sommes tous le produit d'une histoire et cette histoire nous précède, nous façonne, nous impose ses codes et ses silences, y compris le code du pot de yaourt vide. On peut le dire concernant les femmes, puisque aujourd'hui, je vous rappelle, ce sujet, cette émission concerne les femmes qui ne placent pas leur argent. Ça fait partie des codes de l'histoire, des codes, ça.
2: Bien entendu que ça fait partie des codes. Et en fait, c'est un héritage silencieux, mais un héritage qui est ô combien flagrant quand on commence à s'y intéresser. D'ailleurs, on peut voir pendant le Covid ce qui s'est passé. La plupart des femmes étaient tournées vers le foyer. On dépensait beaucoup d'argent puisqu'elles passaient beaucoup de temps, pour le coup, à cause du confinement dans le foyer. Alors que les hommes passaient pas mal de temps sur leur téléphone à investir, à acheter ou à faire des collaborations avec des amis pour acheter certains biens. Et donc, il y a eu un écart de richesse énorme qui s'est creusé pendant le Covid. Je crois qu'on estime à 20 000 euros d'écart de richesse, en fait, entre l'homme et la femme française pendant cette période-là, puisque la femme a fait des dépenses non productives, donc acheter les cahiers scolaires, les courses, ce genre de choses, tout l'équipement nécessaire à ce confinement. Et les hommes, quant à eux, ont investi en bourse, ont acheté des crypto-monnaies, éventuellement ont préparé des biens, des deals immobiliers. Donc c'est effectivement, en fait, c'est un héritage silencieux, mais dont on doit absolument prendre conscience, parce que ça crée un écart gigantesque qu'on a du mal à estimer, mais qui est un écart très grand dans la constitution du patrimoine. Et comme on sait que malheureusement, il y a de plus en plus de séparations,
1: ouais.
2: les femmes se retrouvent parfois seules et démunies, en fait, hein, avec moins de capital que les hommes, et surtout sans la connaissance et l'expérience qui leur permettent de se reconstituer un capital.
1: Alors, avant de faire connaissance avec vous, Alice Labouze, Clara Mollet, est-ce que vous diriez la même chose un an plus tard? Parce que vous êtes venue à peu près il y a un an nous parler de cela. Est-ce que là, on avance sur ce chantier-là, effectivement, sur ce plan-là, par exemple, y compris aussi dans ce qui peut relever de la négociation, par exemple, des salaires, etc. On est en plein dedans, je sais que c'est votre combat, c'est l'un de vos combats. Mm-hmm. Mais est-ce qu'on a avancé depuis un an par rapport à ce que vient d'évoquer notre amie ici présente, Alice Labouze?
3: C'est-à-dire que je pense qu'on avance dans la mesure où ce sont des sujets dont on parle quand même beaucoup, en tout cas de plus en plus, qui sont des sujets, je pense, qui sont devenus vraiment sociétaux. J'ai l'impression qu'il y a quand même une prise de conscience générale. La question, par exemple, de l'égalité au travail, ça fait quelques années, mais de l'investissement des femmes en particulier, de la relation des femmes à l'argent,
1: oui,
3: ce dont vous venez parler, etc. Je trouve que ce sont vraiment des sujets qui sont de plus en plus présents, j'allais dire, dans la vie des gens. C'est des sujets de plus en plus populaires. Donc en ça, je trouve que c'est un très bon signe, parce que ça veut dire que la société est de plus en plus mûre pour les faire progresser, de plus en plus réceptive, de plus en plus informée, de plus en plus concernée, etc. Bon, ça, quelque part, c'est un peu la première étape. Ensuite, quand on regarde vraiment les chiffres, les comportements, les biais, etc. Est-ce qu'en un an, fondamentalement, la photo a changé? Je ne crois pas. C'est-à-dire qu'il y a effectivement... déjà, c'est des mouvements qui sont très lents, parce que vraiment, on s'attaque à des archaïsmes, on s'attaque à des conditionnements qui sont très, très, très anciens, que ce soit au niveau collectif ou individuel, etc. Et en plus de ça, c'est vrai qu'on vit dans un contexte économiquement, géopolitiquement, socialement instable, tendu. Et le problème, c'est que ces questions-là sont des variables d'ajustement,
1: ouais,
3: dans nos sociétés. C'est-à-dire que quand il y a des choix à faire, que ce soit de budget, de priorisation, ouais, ou même que ce soit, même pas au niveau politique, j'allais dire, mais au niveau des familles, au niveau des couples, ce sont des variables d'ajustement. Le fait de savoir si la femme gagne correctement par rapport à son mari. Ce qui est intéressant, je trouve, que dans la cellule du coup, par exemple, sur les inégalités, donc l'accès à l'argent et donc l'utilisation du capital, etc., c'est le couple, c'est la cellule de la société où les inégalités sont les plus grandes. Parce que quand vous regardez au niveau des salaires, quelle est la différence, grosso modo,
1: l'écart entre les deux,
3: entre un homme et une femme, poste égal, etc., on est autour d'une dizaine de pourcents, si on enlève les temps partiels, etc. Quand vous regardez dans le couple, la moyenne, c'est 43% d'écart.
1: Wow. C'est énorme.
3: Donc en fait, la vraie cellule à regarder,
1: c'est colossal.
3: Et là, on parle des revenus.
1: Mais ça ne change pas, là, justement. On parle de plus en plus. Vous voyez, les hommes...
3: C'est des moyennes nationales.
1: Qui commencent... ouais.
3: Ce sont des moyennes nationales.
1: La force d'inertie est énorme.
3: Énorme, énorme. Et donc, si vous ajoutez à ça, évidemment, les modes de consommation, la manière dont les femmes utilisent cet argent... encouragés par les dynamiques de couple, etc., l'écart se creuse, et ça se traduit notamment par des inégalités énormes à la retraite, etc. C'est des sujets que...
1: Ouais. Qui vous tient à cœur, mais qu'on connaît bien. Ma mère, comme ma grand-mère, Alice Labouze, n'a pas pu aller au bout, hein, c'est votre mère, votre grand-mère, bien sûr, dont je parle, au bout de ce qu'elle aurait pu être, non par manque de talent, pas même par absence de volonté, mais parce qu'elle n'avait pas les codes, par les exemples qui permettent un jour de se dire que l'on peut viser plus loin. Elles étaient brillantes, dites-vous, exigeantes, singulières, mais prises dans le poids d'une société où les femmes, même les plus intelligentes, même les plus cultivées, restent souvent enfermées dans une forme de reproduction sociale. On fait ce que l'on a vu faire, on s'autorise ce que l'on a vu s'autoriser. C'est une question d'autorisation, on ne s'autorise pas, parce que souvent on entend les femmes... Oui, moi j'y connais rien. Mais on n'a rien dit quand on a dit ça.
2: C'est ça.
1: Faut dire ça. À ce moment-là, tous les enfants pourraient dire « Ah non, mais moi j'y connais rien, j'apprends pas. Enfin, je révise pas mes leçons, je n'apprends rien, je découvre rien. »
2: Je trouve que c'est assez intéressant de se dire qu'en fait, les femmes d'aujourd'hui sont des pionnières en matière d'investissement, en matière de création d'entreprises, même en matière de prise de risque, en fait, dans leur vie quotidienne ou dans leur destinée, en fait, d'une certaine manière.
1: Ouais.
2: Et donc, c'est bien de dire que ce sont des pionnières. D'abord, pourquoi c'est des pionnières? C'est parce qu'elles ont rarement vu leur mère, leur grand-mère, prendre leur destin professionnel en main, commencer à faire des club deals dans l'immobilier, investir sur les actions, prendre des participations dans des sociétés, ouvrir une enveloppe pour investir. Donc, de ce point de vue-là, elles n'ont pas de modèle. C'est pour ça que ce sont des pionnières. Et pourquoi est-ce que c'est important de le dire ? C'est que ça permet aussi, d'une certaine manière, de déculpabiliser les femmes qui se disent, que moi, j'en vois pas mal, qui disent « Ah non, mais je sais qu'il faut que je fasse, mais j'y arrive pas, ou je comprends pas, ouais. ou je... » Et du coup, elle ne passe pas à l'action, qui est donc le titre de mon livre, hein. Passer à l'action, justement en se disant, si je ne comprends pas tout, je n'y vais pas, ce qui, à mon avis, est une erreur, mais j'essaye de les déculpabiliser en disant, vous êtes des pionnières, c'est normal de craindre, c'est normal d'avoir peur. Parce qu'en fait, on vient complètement casser des millénaires d'habitudes entre les hommes et les femmes. Donc ça ne peut pas se faire en une ou en deux générations. Il va falloir peut-être 10 générations, 15 générations pour que les femmes, en fait, prennent vraiment leur destin financier en main et commencent à agir de manière naturelle, sans culpabilité et en acceptant l'imperfection. Parce qu'en fait, le grand enjeu dans l'investissement chez les femmes, c'est que souvent, elles veulent tout connaître, tout comprendre, jusqu'au détail du détail du détail.
1: Contrôler pour se lancer.
2: Exactement. En fait. Sauf qu'on contrôle jamais tout en matière d'investissement. On a des garde-fous.
1: C'est un jeu.
2: Et les hommes, eux, savent très bien, sous forme d'intuition, en fait, prendre des décisions là où nous, comme on ne se fait pas confiance, on n'a pas confiance dans notre intuition. Donc, du coup, on ne fait pas les choses.
1: Vous avez un point commun, mesdames, c'est que vous avez navigué dans un monde entièrement masculin. Vous avez commencé très jeune toutes les deux. Vous avez réussi. Mais à quel prix, Alice Labouze ? On peut le dire comme ça, pour commencer à rentrer tout doucement dans votre histoire.
2: On dit souvent, mon père me dit ça, il me dit « mesure ta réussite au prix qu'elle t'a coûté ». Et elle m'a coûté ma réussite, elle m'a coûté
1: en
2: beaucoup. En plein, je l'explique dans le livre, mais évidemment tout n'est pas raconté, sinon les gens se diraient c'est trop. Mais elle m'a coûté beaucoup, elle m'a apporté beaucoup, mais elle m'a coûté énormément. Elle m'a coûté du temps que je n'ai pas passé avec mes enfants. Elle m'a coûté aussi sur mon rapport avec les gens. Quand vous dirigez une société de beaucoup de salariés avec des enjeux qui sont majeurs, constants, que vous êtes la figure de représentation de l'entreprise, donc constamment en interaction avec plein de gens, votre point de vue sur le monde, sur les relations humaines évolue. Par exemple, ça m'a coûté aussi mon rapport globalement ou peut-être la confiance que je peux avoir vis-à-vis de collaborateurs ou de partenaires, vous voyez. Des couteaux dans le dos, j'en ai eu plein. Donc en fait, je ne me méfie pas, je donne ma confiance naturellement. Mais quand on la perd très vite. J'ai appris à très vite couper, comme quand vous investissez en bourse. Le quart d'investissement est invalidé, on coupe, on passe à autre chose. Bah, c'est pareil en fait dans la vie, dans ma manière d'opérer avec les gens.
1: Je vais poser la même question à Clara, je crois que je lui avais déjà posé la première fois, mais c'est pas grave. Quel mot je vous ai piqué ? Je crois que c'est drôle parce que c'est une bonne sœur qui vous a donné le goût de l'économie.
2: Exactement.
1: Racontez-nous comment ça s'est passé, le début de l'histoire, au fond. C'est quand même assez drôle. Vos parents n'étaient pas du tout dans l'investissement, mais pas du tout. C'était contre des entrepreneurs, tous les deux.
2: Tout à fait. Ils avaient chacun. Au début, ils avaient tous les deux leur petite entreprise. Donc, ils faisaient des films d'entreprise, enfin des films pour des entreprises, voilà. Ma mère était caméraman et mon père écrivait les textes. Ouais. Et puis un jour, ils se sont séparés. Ils ont chacun eu... Ma mère est devenue graphiste à son compte et mon père avait sa petite boîte tout seul. Donc, j'ai grandi là-dedans. Et mes parents donc, se sont séparés et j'ai passé pas mal de temps en internat.
1: Vous n'étiez pas très heureuse, je crois.
2: J'ai détesté l'internat. Mmh. Vraiment, j'ai trouvé que c'était vraiment le temple de la misère sociale et de la solitude. Après, certains adorent, donc tant mieux pour eux. Mais surtout, j'ai eu quand même eu une chance, donc c'est sans regret. J'ai rencontré en fait une femme extraordinaire qui s'appelait Sœur Geneviève de Chezelle, qui était vraiment extraordinaire. J'étais à la Confédération des Sœurs du Sacré-Cœur à Marmoutier à Tours, donc un établissement au bord de la Loire. C'est un internat. Il y a aussi de l'externat, enfin, il y a des gens qui étaient externes. Et en fait, c'était une professeure d'économie. Mais c'était une époque où les sœurs étaient vraiment habillées en sœurs. Hein. Je veux dire, c'était pas quelque chose.
1: Il y en a encore, mais bon.
2: Oui, mais dans les établissements scolaires, de moins en moins, on en voit moins, en tout cas, j'ai l'impression. Et surtout, c'était une femme étonnamment, incroyablement passionnée par l'économie, mais donc professeure d'économie. Et elle a changé ma vie, en fait, ni plus ni moins. C'est-à-dire que j'adorais quand elle parlait, elle racontait, en fait, tout devenait hyper clair, hyper vivant.
1: Keynes, Ricardo,
2: Smith, en fait, elle m'a donné à la fois les moyens de décrypter le monde, parce qu'en fait, beaucoup de gens, comme vous disiez, disent « Ah oui, mais c'est des chiffres, la bourse, l'économie. »
1: C'est barbant parfois aussi.
2: C'est compliqué, c'est pas drôle et tout. Mais en fait, pas du tout. C'est ni plus ni moins que la marche du monde. Et c'est passionnant d'étudier la marche du monde. C'est la culture du présent, avec des clés, en fait, qui sont données par des grands théoriciens dont on a beaucoup parlé en classe. J'aimais tellement ça que, en fait, moi, je m'ennuyais beaucoup le soir à l'internat. Donc, elle aussi dormait sur place. Donc, elle a eu la gentillesse plein de fois de me donner des cours supplémentaires. je le décris dans le livre, mais c'était rigolo. En fait, elle avait son bureau en dessous d'une chapelle avec une toute petite lucarne. Et elle était toute petite. C'était une femme vraiment qui méritait d'être connue, quoi. Vraiment extraordinaire, un vrai personnage. Et donc, en fait, elle m'a appris, au-delà des grands penseurs économiques, elle m'a appris à essayer de comprendre le dessous des cartes. C'est-à-dire derrière un événement dont on entend parler, en fait, un peu à qui profite le crime, ou en tout cas, quels sont les jeux de puissance. Et dans ma tête, ça a complètement changé, en fait, ma lecture du présent et donc de l'avenir. Et c'est pour ça que bah, je me suis passionnée pour l'économie, puis par l'investissement en bourse, qui n'est ni plus ni moins que le pouls de l'économie au quotidien. Quoi.
1: Et vous êtes devenue la plus jeune femme
2: en France à avoir un agrément de l'Autorité des marchés financiers pour créer une société de gestion. Non, ça n'a pas été simple. J'étais une pionnière, pour le coup. Ouais. Voilà.
1: Et vous lui devez ce finalement pour
2: je lui dois énormément. Je lui dois énormément. Je me dois, moi, beaucoup aussi. Hein. Ce n'est pas seulement, évidemment, les interactions extérieures. Le courage est venu de l'intérieur et l'audace aussi. Néanmoins, la passion, le goût et la curiosité qu'elle m'a transmise, c'est vraiment une chance. C'est en or, quoi. Je veux dire, c'est des gens, c'est eux qui doivent avoir la Légion d'honneur. Hein. Voilà.
1: Karen Mollet, vous êtes tombée dedans comment? Rappelez-nous. Vous,
3: dans
1: de
3: les
1: votre
3: marchés
1: côté.
3: Financiers. Alors, ouais. Un peu par hasard, moi, j'ai eu un parcours assez classique de, voilà, j'ai fait des études et tout ça en école de commerce. Et puis, en fait, je n'avais pas forcément d'idées très précises, mais j'ai fait, comme tous les étudiants d'école de commerce, un stage de fin d'études. Ouais. Et dans lequel, moi, je me suis beaucoup, beaucoup ennuyée. J'étais en banque d'investissement, mais j'étais vraiment, bon, j'ai détesté ce stage-là, mais j'ai découvert le monde des matières premières là, qui est un monde très spécial et qui, je pense, est très fermé. Alors aujourd'hui, un peu moins, parce qu'il y a plein d'acteurs en fait qui sont rentrés sur ce marché. Donc il y a plus de gens en fait qui travaillent tout simplement dans le trading de matières premières que quand moi j'ai commencé.
1: Matières premières, c'est-à-dire l'or, le diamant.
3: Alors ça peut être l'or, mais ça peut être les métaux, le pétrole, le blé, le maïs, le colza, le cacao, le café, le coton, tout ce qui est coté, le sucre, exactement, tout ce qui est coté en bourse en fait.
1: D'accord. Oui, parce qu'on ne sait pas forcément que tout ça c'est coté en bourse.
3: Oui, le jus d'orange est coté en bourse. Enfin, il y a toutes sortes de.
1: C'est vrai, le jus d'orange.
2: La viande bovine.
3: La viande est cotée en bourse, mais il y a aussi des marchés qui sont très actifs qui ne sont pas cotés en bourse. La vanille, par exemple, la lavande, enfin bref. Donc il y a
1: tout
3: des marchés
1: cotés en bourse.
3: Non, ceux-là, non.
1: Ah non, pardon, justement, vous venez dire que c'est
3: des. Voilà, il y en a qui sont aussi très. C'est des marchés qui sont actifs, mais dans la vraie vie, physiquement.
1: D'accord.
3: Là, les autres dont on parle, là, ils sont tous cotés en bourse.
1: Ça veut dire qu'on peut tous miser, on le verra tout à l'heure peut-être. On peut tout miser sur de la viande, sur des choses comme ça.
3: Alors,
1: des
3: on matières. Peut le faire. C'est possible de le faire, il faut quand même avoir un compte, être habilité à trader sur ces marchés, etc. À titre personnel, je ne recommande pas du tout de le faire.
1: C'est juste par curiosité que
3: non,
1: je demandais ça.
3: Mais c'est très intéressant, oui, c'est une très bonne question, parce qu'en fait, la différence entre ces matières-là et une entreprise, c'est qu'en fait, la bourse, elle est quand même basée sur un postulat de croissance perpétuelle des entreprises. C'est-à-dire qu'en fait, on investit en bourse parce qu'on regarde la croissance et on part du principe qu'une entreprise va être capable de générer de l'activité économique et du profit. Les matières premières, notamment les matières premières agricoles, vous recommencez tous les ans. C'est une récolte par an. Donc ça recommence. Donc c'est un nouveau jeu qui recommence à chaque fois. Donc c'est pas du tout la même analyse. C'est pas du tout le même rapport au risque. Et puis voilà, donc c'est comment dire, je ne conseillerais pas aux gens de miser sur ces marchés-là pour leur retraite, pour financer les études de leurs enfants, etc. C'est vraiment autre chose.
1: C'est un peu à part. Alice Labouze, oui, vous souhaitiez,
2: oui,
1: je sais pas, vous aviez quelque chose à dire.
2: Moi, je ne suis pas tout à fait d'accord. Alors, peut-être pas sur la viande, mais parce que c'est très compliqué d'avoir accès à ces marchés-là quand vous êtes un particulier, c'est plutôt le domaine du trader.
1: Ouais.
2: Mais par contre, sur les matières premières, on va dire sur l'or, sur certaines matières premières, même agricoles, en fait, il existe maintenant des trackers qui sont des produits qui répliquent la performance de certains cours de bourse, on va dire. Je pense que c'est pas inintéressant dans un portefeuille de se dire je mets 5 ou 10% sur des matières premières dans lesquelles je crois. D'abord, l'or est quand même une opportunité importante
1: en ce moment, ça
2: pour
1: marche
2: venir
1: très bien,
2: couvrir
1: hein.
2: son portefeuille face à l'inflation. Enfin, il y a pas mal de choses. Donc, après, la manière dont le font les professionnels, c'est différent. Ils vont jouer certaines hausses, certaines baisses. Là, c'est pas l'angle, mais de manière longue. Je pense que le cuivre, par exemple, c'est pas inintéressant.
1: Alors, il est même volé, le cuivre, c'est pas par hasard.
2: Oui, parce qu'il y a des chances que ça monte.
1: Ouais.
3: Oui, alors c'est différent si vous regardez en fait les. Mais je comprends ce que vous voulez dire. Oui. C'est différent si vous regardez en fait les matières premières qui sont, on pourrait dire, en production continue, donc les métaux, le pétrole aussi, etc. L'or, vraiment, je le mets à part parce que le comportement des gens vis-à-vis de l'or est très particulier. Tout ce qui est matières premières agricoles, vraiment.
2: faut pas y toucher pour vous.
3: Non, parce qu'en fait, bref, peu importe.
2: Voilà. C'est un débat d'experts.
3: Pour répondre à votre question de tout à l'heure, je suis tombée dans la marmite à ce moment-là. Je pense que ça correspondait vraiment, moi, je pense que ça a vraiment réveillé une forme d'imaginaire en moi. Ça m'a fait rêver, ce monde, en fait. Ça m'a fait rêver. J'ai eu envie d'aller voir comment on faisait. Il y a un rapport, là je parle des matières premières agricoles, puisque moi c'est là-dedans que j'ai travaillé. Il y a un rapport à la terre, il y a un rapport, quelque chose de très... c'est pour ça que j'ai commencé.
1: Ça touche à tout, en fait.
3: Ça touche à tout.
1: La finance touche à tout. C'est ce que vous dites dans votre livre, en fait, Alice. Oui. Il y en a partout de l'économie, on ne veut pas le voir, mais si.
3: Absolument.
1: Mesdames, on va se retrouver juste après la pub. À tout de suite.
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1: Nous voilà de retour dans cette émission en quête de sens. Pourquoi les femmes ne placent-elles pas leur argent et comment s'y mettre? Justement, comment retourner un petit peu les choses dans le sens compris, justement, Alice Labouze, la direction qu'a pris Alice Labouze, très jeune, ainsi que Clara Mollet, qui pousse justement l'une comme l'autre, les femmes à davantage investir, non pas dans les pots de yaourt vie, si vous avez suivi la première partie de l'émission, c'est bien de faire les courses, mais c'est bien aussi, c'est mieux d'investir à long terme, surtout étant donné, malheureusement, mais vous l'avez évoqué aussi en début d'émission, le nombre de séparations qui augmente, et c'est vrai qu'au niveau de la sécurité financière, on peut même parler de sécurité financière, finalement, il est toujours bon de prévenir plutôt que de guérir. Voilà. Alice Labouze, et puis c'est même intéressant, Alice Labouze est ici pour le prouver, vous, je le rappelle, avez fondé, vous qui avez fondé une société de gestion indépendante, investisseuse engagée, vous avez écrit « Passer à l'action », comment vous avez construit justement votre liberté financière, la vôtre commence ici, promettez-vous, dans ce livre paru, je le rappelle, chez Michel Lafon et Clara Mollet, ancienne trader, vous qui êtes spécialiste dans les marchés agricoles et qui êtes passionnée d'égalité homme-femme au travail, en tout cas, vous poussez les femmes à davantage négocier, s'affirmer, les règles du jeu. Je rappelle, votre livre et votre podcast, le Starter Pack, j'ai du mal à le dire à chaque fois, le Starter Pack, voilà, donc pour encourager toujours plus les femmes à investir leur argent et conquérir leur liberté financière. Alice Labouze, soyons un peu vrais, soyons transparentes. Allô. Ça ne se fait pas du jour au lendemain. On n'arrive pas, on ne parle pas le langage trader du jour au lendemain. On peut pas. Comment est-ce qu'on fait? On se présente à la banque quand on veut. On a écouté l'émission. Voilà, les femmes écoutent l'émission là. Demain, elles prennent rendez-vous avec leur banquier. Comment on fait pour balbutier, si je puis dire?
2: Alors,
1: dans l'investissement.
2: Avec son banquier ou son assureur, ou on peut faire ça en ligne directement. Maintenant, il y a des tas de solutions. Vous avez Revolut, Trade Republic,
1: on a beaucoup de pubs.
2: Oui. En tout cas, ce qui est vrai, c'est que maintenant, en fait, avec quelques clics, c'est quand même assez facile d'ouvrir un compte. Il y a deux options. Soit vous ouvrez ce qu'on appelle un compte titre, c'est-à-dire c'est un compte en fait qui va être bancaire, mais dédié à l'investissement. Soit vous ouvrez un contrat d'assurance vie. Parce que l'avantage de l'assurance vie, c'est que d'un point de vue successoral, si vous arrive quelque chose, il y a beaucoup moins d'imposition sur la succession. Et puis, il y a moins d'impôts sur la plus-value. Donc déjà, il faut choisir son enveloppe. Ça peut paraître compliqué, mais vous pouvez regarder sur Internet, vous trouverez plein d'informations sur ces enveloppes. Donc, d'abord, vous ouvrez donc un compte, soit un compte titre, soit un contrat d'assurance vie. Et ensuite, vous réfléchissez à votre vision du monde.
1: D'accord.
2: Pour vous, quelle est la suite de l'histoire dans le monde? Il y a plein de manières de fonctionner, que l'on soit un grand connaisseur de l'économie ou pas. En réalité, en fait, il faut se faire confiance. Maintenant, il y a des tas de produits, par exemple des fonds thématiques. Moi, j'ai beaucoup travaillé là-dessus. Des fonds thématiques. C'est-à-dire vous pouvez acheter des actions internationales, mais en fait, qui investissent sur le même thème, qui travaillent sur le même thème. Donc, vous pouvez trouver un fonds sur la santé, si vous pensez que la santé dans le monde va progresser dans la durée.
1: Ce que vous avez fait, vous, par exemple.
2: Ce que moi, j'avais fait. Un fonds sur l'intelligence artificielle et la robotique, par exemple. Si vous vous dites, on va continuer à utiliser de l'intelligence artificielle et de la robotique, plutôt que d'aller chercher des actions qu'on ne connaît pas forcément, on peut investir sur un fonds d'investissement qui est géré par un professionnel qui va sélectionner dans le monde des sociétés qui opèrent sur ce marché-là. Il y a le luxe, il y a la raréfaction de l'eau, l'environnement, enfin ça dépend de sa sensibilité, mais déjà, construire un portefeuille qui nous ressemble, c'est-à-dire que le portefeuille modèle qui est donné par la banque, en fait, il vous ressemble rarement, et c'est la raison pour laquelle il y a une opacité, et on se sent hyper mal ou inquiet avec du stress en disant ça baisse, ça monte, je ne sais pas où j'ai mis mon argent. Alors que là, vous devenez maître du jeu. Et maintenant, il y a vraiment des moyens importants, notamment les fonds thématiques, pour savoir essayer de rester maître du jeu et comprendre ce dans quoi on investit. Et ça permet surtout dans les moments difficiles, parce qu'on sait que pour obtenir de la performance dans la durée, il faut aller sur des classes d'actifs un peu plus risquées, comme par exemple les actions. Et donc, en fait, par nature, les actions, même si elles sont sur une pente haussière, elles vont avoir des moments d'exagération, de correction, d'exagération et de correction.
1: Il ne faut pas avoir peur de ça.
2: Au contraire, en fait, il faut se dire que le temps nous permet en fait de prendre cette pente haussière et de lisser les cycles d'exagération et de correction constante.
1: Ça veut dire quoi, lisser les cycles?
2: Eh bien, ça veut dire que comme vous passez du... Vous prenez la pente, en fait, haussière. C'est-à-dire que ça va prendre, faire, je sais pas, plus 15%, moins 10%, plus 20%, moins 15%.
1: On fait le calcul, hein.
2: En fait, en moyenne, en fait, vous allez... Votre patrimoine va augmenter simplement. Il faut accepter d'avoir cette notion de temps long parce qu'il y a ces exagérations et ces corrections. Donc, vous devez avoir devant vous un peu de temps si vous prenez en fait un peu de risque, notamment si vous investissez sur les actions. Donc ça, c'est à travers des fonds d'investissement. Deuxième option, vous vous sentez l'âme d'une investisseuse en direct sur les marchés.
1: Genre vous.
2: Genre, voilà, vous ouvrez un compte-titre ou éventuellement un plan d'épargne-action, puisque si on plan d'épargne-action, c'est donc un support en fait qui permet d'investir, mais qu'en Europe. Bon, moi, je ne conseille pas parce que je préfère investir partout dans le monde, surtout aux États-Unis et en Asie. Mais en tout cas, c'est possible. Donc, vous ouvrez soit un compte-titre, soit un PEA. Vous dites, j'ai envie d'acheter quelques actions, ça me motive et tout ça. Et là, il faut que vous vous fassiez confiance en tant que homo economicus, c'est-à-dire personne qui vit l'économie au quotidien, puisque vous faites partie de cette économie mondiale. Et donc, vous devez observer autour de vous ce qui se passe. Exemple, si tous les soirs vous rentrez chez vous et avec votre mari et vos enfants, éventuellement, vous allumez Netflix et que vous pensez que ça va continuer, c'est-à-dire cette tendance des gens à regarder des séries le soir ou des films, et bien vous achetez une action Netflix et vous commencez à comprendre son comportement. Deuxième solution, vous avez toujours à la main un smartphone, vous pensez que ça va continuer, que le monde va continuer à utiliser des smartphones, vous achetez une action Apple ou une action Samsung. C'est tout à fait possible. Et vous regardez le comportement, la manière dont fonctionnent les variations en fait, de cette société. Et vous vous constituez d'abord un portefeuille que de sociétés que vous connaissez, que vous comprenez, dont vous comprenez les usages.
1: Il n'y a pas besoin de faire 15 ans d'économie. C'est-à-dire qu'on peut quand même...
2: Pas du tout.
1: D'accord.
2: Pas du tout, au contraire en fait.
1: Faut lire quand même partie du monde. Faut prendre l'habitude, c'est-à-dire qu'on regarde le matin, on se lève, on regarde un peu, enfin une fois par semaine ou deux fois par semaine, on regarde un peu les chiffres, les cours de par exemple sont
2: honnêtement, on peut le faire mais on peut aussi se dire voilà, pour moi, voilà les grandes tendances du monde. Mais quel que soit notre métier, c'est-à-dire qu'en fait, la tendance de consommation en fait, on est nous-mêmes des consommateurs. Donc on observe nos amis, on observe la famille. On regarde un peu les infos, on essaye de comprendre les nouvelles technologies et tout. Et on se dit, bah ça, je pense que ça va marcher. Allez, je mets un petit ticket. L'idée, c'est pas de mettre des sommes très, très importantes.
1: Oui, c'est ça que j'allais vous demander toutes les deux. Qu'est-ce que vous conseillez, par exemple, Clara Mollet? On peut commencer par 50 euros par mois au lieu de les dépenser n'importe quoi.
3: Absolument, absolument. De toute façon, l'investissement, c'est vraiment quelque chose. Plus on commence tôt, mieux c'est, puisqu'en fait, c'est tout le principe. Et donc, ça a une double vertu, c'est qu'en fait, on est vraiment très, très gagnant sur la durée. Et en plus, en commençant tôt, on se familiarise avec la discipline, on dédramatise et on comprend en faisant. C'est vraiment les marchés financiers, c'est quelque chose qui a l'air de l'extérieur un petit peu compliqué ou qui peut comme ça générer un peu de...
1: Très inaccessible, quoi.
3: Oui, voilà, quelque chose qu'il faut comprendre absolument, ou quelque chose, il faut presque être au niveau des professionnels pour opérer aussi, enfin voilà. Alors qu'en réalité, moi, je crois très très fort que la finance est extrêmement simple.
1: C'est-à-dire expliquez-nous, comme
3: en fait,
1: si on était
3: des concepts, c'est une très bonne analogie. Je pense que les enfants, ils sont tout à fait capables de comprendre le fonctionnement des marchés financiers. Ça monte, ça descend, c'est addition,
1: soustraction. En fonction du succès.
3: Oui, mais c'est surtout des concepts simples, en fait. Vous n'avez pas besoin d'être un prix Nobel d'économie ou je ne sais quoi pour investir. Ça monte, ça descend, vous gagnez, vous perdez. En fait, c'est binaire, vous avez deux choix à chaque fois. C'est addition, soustraction. Il n'y a pas de grande complexité, ni mathématique, ni ce qui rend les choses un petit peu compliquées a priori, c'est le vocabulaire. C'est la culture qui a été créée autour de ça. C'est parfois les personnes, les interlocuteurs que vous avez en face de vous. Par exemple, quand vous allez voir votre banquier, votre assureur, en fonction de la personne que vous avez en face de vous, éventuellement, la personne va vous mettre plus ou moins en confiance, va vous tenir un discours qui va vous rendre plus ou moins à l'aise, va vous proposer des choses.
2: En particulier quand vous êtes une femme.
3: En particulier là, il y a
2: je peux quand même dire, parce que pour l'avoir expérimenté, je ne donnerai pas le nom de la société, mais moi j'ai travaillé dans une société où on gérait la fortune des gens, on était 40, donc j'étais la seule femme. Donc à conseiller les gens, et quand les femmes clientes, il y en avait très peu appelées, il y avait une condescendance à leur égard. Alors, vous parle de ça, c'était il y a 20 ans, donc j'ose espérer que les choses ont évolué. Mais en fait, le crédit des professionnels apporté, qui est apporté par les professionnels auprès, pour les clientes.
1: Un peu comme les femmes qui vont chez le garagiste.
2: Pas très, très élevé.
1: Ils sont roulés dans la farine.
2: C'est un
1: est-ce
2: peu
1: que
2: le
1: c'est
2: même
1: pas
2: combat.
1: Un peu la perche? Je me fais l'écho des peut-être des auditrices qui nous écoutent, qui sont peut-être un peu timorées à cette idée-là d'investir. Est-ce qu'on a raison d'être un peu timorées à l'idée de se faire rouler dans la farine par le banquier, l'assureur, voilà.
3: C'est-à-dire qu'en fait, ce qui est sûr, c'est quand vous allez voir votre banquier ou votre assureur, la personne en face de vous a intérêt à vous vendre un certain produit. Donc en fait, il peut y avoir, dans certains cas, un discours un tout petit peu standardisé, pas forcément

0: mais que vous, ça ne vous parle pas du tout. En réalité, bon, en tant que particulier, en tant qu'entreprise, c'est différent. En tant que particulier, quel intérêt? Et donc, en fait, il y a plein de stratégies possibles. Et un bon interlocuteur financier, c'est quelqu'un qui comprend où vous êtes, qui comprend vos goûts, vos besoins, vos objectifs de vie. Est-ce que je veux faire un tour du monde? Est-ce que je veux financer les études de mes enfants? Est-ce que j'ai envie de financer une résidence secondaire? Est-ce que j'ai envie de... Mes grands objectifs de vie, court, moyen, long terme.
1: Plutôt que de cramer l'argent, quoi. En fait, c'est ça que vous êtes en train de nous dire. Et l'investissement fait immobilier, vous n'en avez pas parlé encore, madame. Alice Labou, ça peut être ça aussi, l'intérêt. On peut investir dans l'immobilier.
2: Bien sûr, en fait, évidemment, c'est important. Une partie de ces actifs, il faut les mettre dans l'immobilier. Alors, les Français adorent la pierre, parce que c'est ça vrai. Les rassure. Ça vient notamment, en fait, de cette sous-éducation financière, hein, qui fait qu'en fait, on a le sentiment de tenir quelque chose quand on voit la maison ou l'appartement. Bien sûr, ça vient de là. L'amour des Français pour l'immobilier, il vient aussi d'une sous-éducation financière, là où aux États-Unis, il y a une culture financière qui est plus élevée, et donc on va plus prendre des participations dans des sociétés, investir dans des actions, dans des fonds d'investissement. Après, moi je dis l'immobilier est très bien. Pourquoi l'immobilier c'est bien? Parce qu'en fait on a de la dette. L'intérêt de l'immobilier, c'est qu'en fait on peut utiliser ce qu'on appelle du levier, donc utiliser la dette bancaire pour s'enrichir. Donc c'est génial en fait, c'est presque de l'ultra-démocratie financière. C'est-à-dire que ça permet à des gens qui n'ont pas forcément des moyens importants, ni de capital initial, de s'enrichir, de se constituer un patrimoine. Mais pour moi, ça doit rester une des composantes de l'investissement. Ça ne peut pas être l'ensemble de ces actifs. Et on le voit en ce moment, on est plutôt dans une situation où les taux d'intérêt, alors c'est peut-être un peu technique, mais le coût de l'argent est assez élevé depuis le Covid. Bon, là, il y a des questions que ça baisse, mais vu ce qui se passe avec les Trois d'Hormuz... c'est pas simple. Et ben en fait, l'immobilier est dans une situation qui est pas très favorable aujourd'hui. Voilà. Donc
1: est-ce que juste pour clore ce petit chapitre là, investir par exemple je disais par exemple 50, j'en sais rien moi, 20, 30, 40 ou 50 euros par mois, c'est déjà super. C'est déjà un très bon début. Alice Labouze, qu'est-ce que vous en pensez?
2: Bien entendu. En fait, de toute façon, il faut commencer, il faut créer le mouvement. C'est-à-dire que ça permet, comme vous le disiez, Clara, en fait, ça permet quand même de se familiariser avec l'investissement et puis d'être fier de soi, d'être content de soi.
1: Ouais.
2: Vous commencez avec quelques actions, vous trouvez que c'est sympa, vous faites des bonnes opérations et puis vous vous dites, allez, le mois prochain, je change un peu plutôt que d'être que sur mon marché domestique, c'est-à-dire aller sur les sociétés françaises, je vais me tenter une petite société américaine.
1: C'est pas dangereux. C'est dangereux ou pas?
2: Le danger, vous voulez dire comme le jeu, comme le casino, le danger d'être interdit. Alors on peut être interdit de bourse, mais dans des conditions un peu particulières, c'est différent des casinos. Non, le seul danger, c'est de commencer à avoir plaisir en fait à prendre en main son destin financier. Donc c'est un danger qui est plutôt sympa.
1: C'est ce qu'on retiendra de cette émission.
2: C'était la phrase du jeu.
1: Se singulariser. C'est en quelque sorte se façonner soi-même, dites-vous, inventer son propre format, son moule personnel, en s'appuyant d'abord sur son parcours éducatif. Pour y parvenir, il faut commencer par se conformer avant de briser les règles. On les intègre afin de savoir ce à quoi on devra se confronter. Je m'aligne donc sur les cadres et les cloisonnements de mon école. Art pour les filles, finance pour les garçons. Est-ce que tout se joue pas? Alors Clara Mollet, vous pouvez répondre vous aussi, sur les bancs de l'école. Tout se joue sur les bancs de l'école.
0: Bien sûr que tout commence là, ça commence très très tôt. Ça se voit dans le rapport que les parents peuvent avoir à l'éducation financière de leurs enfants. Souvent, les petits garçons ont plus d'argent de poche et les petites filles ont plus de cadeaux, par exemple. Ou souvent, dans les familles...
1: C'est prouvé, ça.
0: C'est prouvé. Y a des écarts, d'ailleurs, qui se creusent très, très vite, de montants aussi, d'argent de poche, justement, compensés par les cadeaux pour les filles, etc. La manière dont... Et puis, en fait, sans même genrer, la manière dont une famille parle ou non d'argent, la manière dont une famille, voilà, le niveau de tabou. Et c'est vrai que globalement, on parle plus volontiers dans les familles d'argent aux petits garçons, la gestion du patrimoine, la logique patrimoniale, etc. Ça reste en majorité des réflexes assez masculins qui se transmettent de père en fils, ou le père qui gère la fortune pour les filles, qui ensuite se marie. Ça paraît archaïque.
1: Mais je souris parce que c'est ça transpire le vécu, en fait, tout ce qu'on voit.
0: Ah oui, c'est vraiment encore comme ça. Oui, absolument. Mais d'ailleurs, c'est pas tellement surprenant dans la mesure où l'histoire quand même des femmes en France et de l'argent est tellement récente. Donc c'est quand même un tout petit peu normal qu'on en soit encore là aujourd'hui. Je trouve qu'il n'y a pas vraiment de défaitisme à avoir. Je trouve que finalement, on avance sur ces questions-là relativement rapidement.
1: Bah, je crois que ça remonte à...
2: 65.
3: Vous vous rendez compte,
2: les femmes ont le droit d'avoir un compte en banque seul, sans l'accord de

0: Leur mari en 1965, c'était hier.
1: C'était hier.
0: Voilà.
1: Donc il y a du boulot, il y a du travail pour Alice Labousse. Les
0: oui,
1: pionnières.
0: Il y a du boulot.
1: Eh oui.
0: Mais il faut un grand plan national, je le dis, parce qu'on est écouté pour nos futurs candidats.
1: Un plan national, pourquoi ?
0: Un grand plan national d'éducation financière. Les jeunes Français doivent...
1: À quel âge ?
0: Le plus jeune possible, je crois, dès le collège.
2: Oh,
0: dès
2: la sixième. Je pense que ça pourrait même être à l'école primaire.
0: Peut-être même avant, mais en tout
1: L'argent
0: cas...
1: L'argent de poche, ça commence souvent en primaire, donc il n'y a pas de raison qu'on ne comprenne pas...
0: On devrait apprendre les fondamentaux de l'économie. Qu'est-ce qu'un chiffre d'affaires ? Qu'est-ce qu'un résultat ?
1: Adoré.
0: L'investissement ? Le temps long ? Le risque ? Ça changerait tout.
2: Et puis encore une fois, c'est des concepts qui sont très abordables pour des enfants.
0: Tout à
2: les
0: fait.
2: Taux d'intérêt,
0: tout
2: les, même les intérêts composés, le fait d'investir contre dépenses.
1: Comment est-ce qu'on équipe les taux d'intérêt à des enfants ? Allez-y.
0: Bon courage.
2: C'est le coût de l'argent quand vous l'empruntez, mais c'est surtout la manière dont votre argent est rétribué quand vous l'investissez, par exemple.
1: Donc on leur donne des exemples simples.
2: On leur donne des exemples simples, des calculs simples.
1: Avec des billes.
2: Et puis de toute façon, ils apprennent à cet âge-là à compter, à multiplier, à diviser. Enfin, je veux dire, c'est totalement compatible avec ce qu'ils étudient par ailleurs. Et puis en fait, tout simplement, le concept d'investissement. Déjà, le concept d'investissement par rapport au concept de consommation, d'épargne. Ça, c'est des choses qu'on peut quand même aborder très très vite.
0: C'est intéressant.
2: C'est extrêmement simple, en fait. Qu'est-ce que vous faites ? Par exemple, vous prenez un enfant qui a même 7 ans.
1: Oui.
2: Vous lui donnez 10 euros. Vous dites, par exemple, qu'est-ce que tu as envie de faire avec cet argent ? Tu peux le dépenser entièrement dans quelque chose qui te fait plaisir tout de suite. Tu peux l'épargner et réfléchir à vraiment ce qui va te faire très très plaisir dans une semaine et voir à ce moment-là ce que tu as envie de faire avec, ou tu peux l'investir, ne pas y toucher pendant 6 mois, sauf que dans 6 mois, tu auras non pas 10 mais 13 euros. Qu'est-ce que tu préfères faire, par exemple ? Ça, c'est des choses, et donc vous les mettez face à des choix, et ça, je trouve en plus que ça assainit énormément le rapport à l'argent, parce que on sort aussi d'un réflexe de consommation un petit peu compulsif immédiatement. Enfin, on désamorce aussi tout un tas de réflexes dans une société qui nous pousse quand même à la consommation permanente.
1: Ouais, allez, moi, ça, vous avez éduqué vos enfants comme ça, c'est ça ?
0: Autant dire que moi, j'en fais des machines de guerre, si vous voulez. C'est un travail personnel.
2: Non, c'est drôle, je suis pas étonnée.
0: Je parle énormément business, investissement, surtout création d'entreprise, réflexion sur les besoins des consommateurs et tout. Bon, ça, moi, je suis un cas particulier, mais ce dont Clara parle me fait penser beaucoup au magazine féminin. Est-ce que vous avez remarqué que dans les magazines féminins, on parle toujours, toujours, toujours d'acheter,
1: c'est vrai,
0: de consommer ?
1: C'est tellement vrai.
0: Éventuellement, s'ils se lâchent un peu, ils parlent d'épargner. Alors que vous regardez les magazines masculins, c'est quasiment toujours les sujets, c'est de l'investissement. C'est-à-dire, c'est vraiment un écart en fait majeur de traitement en fait par genre, d'une certaine manière. On n'emmène pas les femmes, et moi je le vois par exemple. Je pensais qu'avec mon livre, franchement, je vous parle franchement, je pensais avoir des articles de presse dans des magazines féminins. Ça me semblait quand même assez juste.
1: Que dalle.
0: Bah non.
1: C'est dingue. C'est pas sexy
0: ça,
1: en fait.
0: Ça
1: n'intéresse
0: pas. Ouais. En fait, si j'avais fait un mascara, un rouge à lèvres ou un nouveau top hyper gainant, peut-être que j'aurais plus de chance.
1: En parlant d'investissement, vous vous maquillez. Je crois que c'est très tendance. Bah, la curiosité, l'amour, l'argent, le vent, mesdames, à tout de suite.

0: L'amour, l'argent, le vent et l'investissement, les amis. Pourquoi les femmes ne placent-elles pas leur argent? Comment faire justement pour s'y mettre? Alice Labousse est avec nous, passez à l'action. J'ai construit ma liberté financière, la vôtre. Comment? Si, chez Michèle Lafond, elle qui a fondé une société de gestion indépendante la plus jeune en France. Voilà, on peut quand même le dire, chère Alice Labousse et Clara Mollet, ancienne trader, qui, elle, était la première, la plus jeune au Brésil. Qu'est-ce que vous aviez dit la dernière fois?
1: Au Brésil, j'étais la seule.
0: Vous étiez la seule. Au moins, c'est clair. Voilà, vous qui avez maintenant, qui vous êtes passionnée justement pour ces questions de communication, comment faire pour que les femmes investissent davantage et aient plus confiance en elles côté, côté investissement et conquête hein, de leur liberté financière à travers votre podcast, le Starter, décidément. Je ne vais jamais y arriver, le Starter Pack. Voilà, et puis les règles du jeu, toujours à découvrir aux éditions d'Uno. Voilà, toute une série d'ouvrages. Mesdames, aujourd'hui, dans cette émission, mais messieurs aussi, pour un peu titiller vos femmes, éventuellement vos épouses, pour passer à l'action, justement, côté investissement financier. On en parlait, il y a une petite nuance à apporter que j'aimerais bien que vous donniez, Clara Mollet, que vous évoquiez là, à l'instant, autour de l'équilibre à trouver pour les femmes entre. Effectivement, alors peut-être un peu d'épargne, je ne sais pas, on n'en a pas parlé, l'investissement, l'épargne et puis la consommation en termes d'homo economicus,
1: oui.
0: Trouver cette espèce d'harmonie.
1: Oui, absolument. C'est-à-dire qu'en fait, il y a eu quand même ces 50-60 dernières années un revirement majeur sociétal qui est l'entrée massive des femmes sur le marché du travail. Donc, c'est-à-dire que les femmes ont commencé à gagner leur argent, à être autonomes financièrement. Oui. Et en réalité, ce qui se passe, c'est qu'aujourd'hui, la majorité des femmes travaillent, la majorité des femmes gagnent leur vie. Et donc, quelque part, la nouvelle frontière à conquérir, c'est cette histoire d'investissement, parce que ça reste un territoire inexploré par les femmes. Parce qu'en fait, l'indépendance financière des femmes, en tout cas leur autonomie qui est assurée par leur salaire, leur permet d'être des agents économiques très actifs. Et quand on parle effectivement de la théorie du pot de yaourt et autres, c'est-à-dire qu'au sein du foyer, les dépenses sont déséquilibrées, fragilisent la santé financière des femmes, c'est vrai. Ceci étant dit, être un agent libre de dépenser son argent en tant que consommatrice, ça n'est pas neutre comme pouvoir sur la société. En fait, ce que je trouve intéressant, c'est de voir vraiment son argent comme une manière d'exercer aussi son pouvoir sur le monde dans lequel on vit, que ce soit par ses habitudes de consommation ou par ses investissements. Et évidemment, la question de l'investissement, elle est fondamentale parce qu'il y a une histoire de liberté, il y a une histoire de solidité face aux aléas de la vie, ça c'est sûr. On parle des divorces, les maladies, enfin, il peut se passer tout un tas de choses. Et dans cette perspective-là, apprendre à investir, c'est absolument fondamental. Et je pense que le leurre qu'il y a eu sur ces premières générations de femmes qui ont conquis le monde du travail, c'est de se dire « je gagne ma vie, je suis indépendante ». Ouais. Voilà. Alors que là, il y a une forme de quiproquo. Gagner sa vie ne veut pas dire qu'on est solide financièrement. On a cette illusion, mais le jour où la vie nous met face à des situations délicates, on s'aperçoit qu'on est souvent, en tout cas, beaucoup moins solide que ce qu'on croyait.
0: Donc, D'où vos discours, mesdames. Important, Alice Labousse, vous souhaitiez évoquer aussi quelque chose, ajouter quelque chose à cette loi au moulin de notre chère
2: Oui, Clara a dit pas mal de choses dans nos échanges, mais c'est vrai que, en fait, il faut bien comprendre que le fait que les femmes ont développé un désir fort de travailler, ce qu'on peut comprendre, et donc de sortir du foyer, a fait le jeu, bien entendu, du système capitaliste qui, au lieu d'avoir un seul foyer qui consommait, s'est retrouvé dans le même foyer avec deux consommateurs, dont une qui est assez dynamique en matière de consommation, puisque en fait, on sait très bien que globalement, ce sont les femmes qui achètent.
0: Bien sûr.
2: Quand moi, par exemple, dans l'émission qui veut être mon associée, je prends des participations dans des sociétés qui fabriquent des tas de produits, qui sont des produits, en fait, très grand public. On voit bien que les habitudes de consommation des femmes sont bien plus élevées sur les réseaux sociaux, par exemple, ce qu'on appelle le Apple Pay, c'est-à-dire le système qui permet de payer en deux clics. Vous êtes sur Instagram ou sur Facebook, il y a quelque chose qui vous plaît, double clic, paf, c'est parti, ça part à la maison. C'est plutôt quelque chose, je ne dis pas que les hommes ne le font pas, mais simplement les femmes vont le faire de manière assez plus régulière. Donc en fait, les femmes, d'une certaine manière, sont devenues les bons petits soldats du système capitaliste. Voilà, que je ne critique pas plus que ça, j'ai passé ma vie passionnée du capitalisme. Mais néanmoins, je pense qu'il est temps, un, de s'en rendre compte, et deux, donc en tant que femme, et deux, de se dire, ok, je peux à la fois consommer, mais en fait, je dois absolument me faire une forme de violence pour commencer à me constituer un patrimoine et à investir. Mais c'est de la violence, parce que c'est dur, parce qu'on n'a pas vu nos mères le faire, personne ne nous en a parlé, on ne l'a pas appris à l'école, nos copines ne le font pas, enfin, c'est très très difficile, donc c'est une violence qu'on doit se faire, mais c'est pour son propre bien, le bien ouais. commun. Et on est nous-mêmes les modèles de nos filles.
3: Ouais,
2: et de nos fils. Donc en fait, il faut avoir ça en tête. Si on veut changer les choses, et c'est par l'exemple qu'on change les choses, évidemment, pour les nouvelles générations, il n'y a qu'en se faisant cette violence qui va amener à faire des erreurs, à se tromper, à apprendre, à progresser. Mais ça, c'est la vie. En fait, qu'il y aura des transformations générationnelles. Voilà.
0: Et il faut être aussi assez persévérante, en tout cas en 2026, où nous nous parlons aujourd'hui, à l'heure où nous nous parlons aujourd'hui toutes les trois, il y a, je mets un lien d'ailleurs, je mets tout ça en lien avec votre histoire à Alice Labouze, et puis même celle de Clara Mollet, parce que ça n'a pas été rose tous les jours, Clara non plus, dans votre parcours. Mais vous le racontez vraiment noir sur blanc, Alice Labouze, dans votre livre. Il y a eu énormément d'obstacles à franchir, et pas des moindres, des Himalayas, quoi. Clairement, on vous prenait pour c'est quoi cette femme-là qui se prend pour un homme finalement, pour un trader professionnel, vous pouvez nous raconter.
2: Des pas mûres, mais ça c'est certain. Après, si vous voulez,
0: on se sent pas très accueilli quoi dans ce monde de la finance.
2: Non,
0: quand on est
2: mais justement, en fait, je crois que c'est justement tout l'intérêt de rester vraiment une femme aussi, c'est-à-dire que en fait, on va tout de suite essayer de vous emmener dans des avec des critiques, elle est dure, elle est insupportable, elle est comme si elle est comme ça. Mais en fait, c'est une manière aussi de vous emmener sur un terrain négatif. Moi, je pense qu'il faut garder le sourire, être vraiment soi-même. Et ça, c'est un truc. Moi, j'ai toujours gardé le sourire, mais ça m'a pas valu que des compliments, que des cadeaux au contraire. Mais en fait, d'abord, dans le business, le mieux, c'est vraiment de réussir, parce qu'en fait, c'est par la réussite que en fait vous faites taire tous ceux qui n'ont que des choses négatives à dire.
0: Écoutez bien, mesdames.
2: Ils sont jaloux et qui vous en veulent d'être ceux qu'ils auront ou celles qu'ils auraient rêvé d'être.
0: Du coup, j'ai envie de vous citer.
2: Voilà.
0: Allez. Je vise haut, très haut, des décideurs inaccessibles, sursollicités, protégés par un entre-soi étanche, un monde fermé, codifié, ritualisé, des clubs, des cercles, des habitudes, des mondes parallèles, passer à l'offensive. C'est accepter l'inconfort, les refus, les rendez-vous improbables, les heures d'attente pour 5 minutes arrachées entre deux réunions, se lever tôt, rentrer tard, traverser la France en train pour une rencontre qui peut tout changer ou rien. Je n'attends pas que la chance passe, je la provoque. Il en faut pour quand même atteindre ce niveau, en tout cas dans le monde de la finance tel que vous l'avez côtoyé, vous. C'était il y a quoi, il y a 10 ans à peu près, mais maintenant ça n'a pas beaucoup changé.
2: Non, je ne pense pas que ça ait beaucoup changé. Il en faut, mais en fait c'est comme ça qu'on réussit.
0: Et dans la vie en général, c'est-à-dire qu'on peut généraliser
2: bien sûr.
0: Surtout féminine aujourd'hui, donc on profite-en pour...
2: C'est pas spécifique à la finance,
0: il faut s'accrocher.
2: De toute façon, c'est facile. En France, on est les champions de la reproduction sociale. Si vous voulez prendre l'ascenseur social, en théorie, l'école est censée faire office d'ascenseur social, il y en a encore en partie, mais enfin, c'est quand même pas simple. Il n'y a pas d'autre choix que de se battre, de s'arracher, quoi. Moi, j'appelle ça la stratégie tempête du désert, pour ceux qui lisent mon livre. C'est vraiment ça. C'est la stratégie tempête du désert. Donc, en fait, il faut vraiment devenir une tornade du développement, et notamment du développement commercial.
0: Et éduquer nos filles comme ça, Clara Mollet, vous insisteriez là-dessus aussi, vous ?
4: Alors,
0: c'est important.
4: C'est-à-dire, je ne donne pas de conseils d'éducation aux gens qui nous écoutent, etc. Mais c'est vrai que, en tout cas, moi, ma manière de faire, c'est d'essayer de vraiment ne pas faire de concessions sur mes désirs. En fait, quand j'ai identifié quelque chose que je veux, c'est d'arriver complètement à s'affranchir des attentes, en fait, autour. Et surtout, moi, il y a une notion qui me tient très, très à cœur et qui, en fait, regroupe tout ce qu'on dit depuis le début, que ce soit de conquérir sa place en dehors du foyer, que ce soit de conquérir sa place au travail, que ce soit de conquérir sa place dans la vie financière, etc. Il y a toujours, moi, je crois, pour les femmes, une notion de transgression. C'est toujours une forme de désobéissance d'arriver, d'être une femme et de
0: la
4: dire...
0: La preuve, votre podcast, votre newsletter, pardon.
4: Absolument, pour moi, ça, c'est au cœur. Et en fait, vous parliez d'inconfort. Il y a une forme de désobéissance à débouler n'importe où, dans n'importe quel milieu, d'être une femme et de dire « je veux, je vaux, je veux plus d'argent, je suis d'accord ou je ne suis pas d'accord, ça m'intéresse, je veux ça, je suis candidate pour ça, voilà la boîte que j'ai montée, voilà combien je veux lever, je veux un rendez-vous ». Il y a quelque chose comme ça de l'ordre de l'affirmation de soi en dehors du foyer.
0: Et la persévérance quand même.
4: Toujours, ça j'ai envie de dire, c'est un petit peu, oui bien sûr, le travail, la persévérance, de ne pas baisser les bras, mais c'est d'autant plus facile quand on a identifié quelque chose qui nous... Voilà, mais accepter de désobéir, je crois quand même que...
0: J'adore qu'on finit l'émission sur ça.
4: Il faut le faire.
0: Ça vous plaît, Alice Labouze?
2: Ah, j'adore.
0: Transgression désobéissante.
2: Magnifique.
0: Fais ce que veut et ce que peut. En tout cas, merci, mesdames.
2: Merci à vous.
0: Merci beaucoup. Je rappelle votre liste, Alice Labouze, passer à l'action. J'ai construit ma liberté financière. La vôtre commence ici, chez Michel Lafon et Clara Mollet. Transgression, votre newsletter. Et puis votre podcast Starter Pack. J'y suis arrivée, youpi, tralala. Et votre livre, Les règles du jeu chez Dino. Merci, mesdames.
2: Merci beaucoup.
0: Merci, Alexandre, pour la réalisation. Jessica Vigny pour la préparation. Très bonne journée à tous.

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1: Aujourd'hui, nous sommes le 9 juin. Jour de fête en France avec le mariage de Louis XIV avec Marie-Thérèse d'Autriche. Nous sommes le 9 juin 1660. La cérémonie a lieu à Saint-Jean-de-Luz. Cette union fait suite au traité des Pyrénées négocié par Mazarin et signé quelques mois plus tôt pour rapprocher deux des grandes puissances de l'époque, la France et l'Espagne. Louis XIV et Anne d'Autriche sont âgés de 21 ans. Le 6 juin 1944, les Alliés débarquent en Normandie. Un vent d'espoir traverse la France et touche la ville de Tulle le lendemain.
2: Plusieurs centaines de maquisards, des francs-tireurs et partisans attaquent la ville pour la libérer. Les maquisards l'ignoraient, mais la 2e division SS d'Assreich n'était qu'à quelques kilomètres. Dans la soirée, elle prend possession de la ville. Les résistants doivent se replier. À Tulle, en représailles des morts allemands, le général de la division ordonne de pendre une centaine d'hommes. Pendant des heures, une sélection cruelle s'opère. Les hommes choisis seront conduits vers leur potence.
1: Le massacre de Tulle du 9 juin 1944 fait au total 213 victimes. La guerre du Kosovo est l'une des nombreuses guerres qui marquent l'implosion de la Yougoslavie. Débutée le 6 mars 1998, elle oppose l'armée yougoslave sous contrôle serbe à l'armée de libération du Kosovo. Le 24 mars 1999, l'OTAN participe au conflit en opérant des campagnes de bombardement sur l'ensemble du territoire yougoslave. Afin de mettre fin à cette guerre, des négociations sont menées dans la ville de Kumanovo. Le 9 juin 1999, un accord semble se dessiner quand la délégation serbe quitte la table des négociations.
3: Quand on voit partir les voitures emmenant la délégation serbe, on se dit que c'est une journée de plus sans succès. Pourtant, les choses paraissent moins tranchées qu'elles ne l'étaient le week-end dernier quand le général Jackson annonçait en pleine nuit la poursuite des bombardements après 2 jours de négociations infructueuses. Il ne s'agit plus de rupture, mais d'interruption. 30 minutes plus tard, coup de théâtre, la délégation serbe est de retour. Les négociations, qui ne devaient reprendre que le lendemain, vont pouvoir redémarrer à nouveau. On apprendra plus tard que l'ordre de retourner à la table de négociation leur a été donné dès la frontière. À Kumanovo, une nouvelle attente commence.
1: Un accord sera obtenu en toute fin de soirée. Il sera validé dès le lendemain par la résolution 1244 de l'ONU. L'armée yougoslave débutant son retrait du Kosovo le 11 juin 1999.
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1: La culture. Avec le décès le 9 juin 1870 de Charles Dickens, il est considéré comme le plus grand romancier de l'époque victorienne. Il nous laisse 15 romans majeurs, dont Oliver Twist et David Copperfield. Il était né en 1812. Et puis voyez le jour le 9 juin 1930, Monique Cerf, plus connue sous le nom de scène de Barbara. Elle débute sa carrière en 1958. Auteur, compositeur et interprète, elle a également tourné dans 3 films. Barbara nous a quittés en 1997.
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1: Après les deux messes luthériennes BWV 233 et 234 de Jean-Sébastien Bach, écoutez le 12 mai dernier, tous mélomanes s'arrêtent aujourd'hui sur les deux dernières, les BWV 235 et 236, toutes deux en sol mineur pour la première et majeur pour la deuxième du jour, qui sera de fait la dernière dans la série de quatre que Bach composera dans le genre messe brève, ou plutôt messe luthérienne, toutes écrites en latin. Madame, monsieur, bonjour. On ouvre tout de suite avec les deux premiers mouvements, le Kyrie et le Gloria, de la messe en sol mineur, la BWV 235.

Le Kyrie et le Gloria de la messe en sol mineur BWV 235 de Jean-Sébastien Bach. Les solistes étaient Robin Blaise, contre-ténor, Gert Tuck. Ténor, Peter Coy, basse, le corps et l'orchestre Bach. Collegium Japan était dirigé par Masaaki Suzuki. Une parution bis de 2015 au format SACD. Quelques mots sur les origines de ces messes luthériennes. La réforme de Martin Luther, dont je rappelle les dates, 1483-1546, deux siècles donc avant Jean-Sébastien Bach, a modifié en profondeur les formes traditionnelles du culte de l'Église catholique, avec à cette époque le sermon qui occupe désormais la position centrale. En lieu et place du latin d'Église, l'allemand vernaculaire est donc utilisé. Les lectures bibliques et les chants de la congrégation sont également en allemand. Les textes de la messe ont, de plus, été germanisés et parfois, en partie, transformés en chants communautaires. Cependant, l'ancienne formule de la messe en latin a été conservée au sein de l'Église protestante, bien que sous une forme réduite. Cela s'applique en particulier aux Kyrie et aux Gloria, qui sont, à ce moment-là, le plus souvent remaniés en une forme binaire. Dans la musique religieuse protestante, cette forme raccourcie en deux parties a été appelée jusqu'à l'époque de Bach « Missa », messe donc, indépendamment de l'aspect liturgique incomplet. De nos jours, une distinction est faite entre la forme complète en cinq parties et la messe dite luthérienne ou messe Kyrie Gloria. Cette messe luthérienne, donc la BWV 235 qui nous intéresse aujourd'hui, cette messe appartient donc, comme ses trois consorts, au genre du Kyrie Gloria, donc une messe brève. Ces quatre messes sont toutes écrites en six mouvements, Kyrie, Gloria, Dominus Deus, Quitelis, Coniam et Cum Sancto Spiritus.

0: Le Gratia et le Domine Fili de la messe en sol mineur BWV 235 de Jean-Sébastien Bach. Les trois solistes, Robin Blaise, contre-ténor, Gerd Tuck, ténor, Peter Coy, basse, le corps et l'orchestre du Bach Collegium Japan étaient dirigés par Masaki Suzuki, une parution bis de 2015 au format SACD.
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0: Vous écoutez la seconde émission consacrée aux messes luthériennes de Jean-Sébastien Bach. Aujourd'hui, les deux messes en sol mineur, BWV 235, et si mineur, BWV 236. J'ai utilisé, lors de la précédente émission consacrée aux deux premières de ces quatre messes luthériennes, le terme de parodie. Quelques mots là-dessus. Une particularité relie étroitement ces quatre messes en ce qui concerne les circonstances de composition. Tous les mouvements renvoient à des compositions antérieures de Bach. En clair, Bach est allé piocher dans ses œuvres antérieures, pour la majorité dans ses cantates. Exemple, sur les 24 mouvements qui composent ces quatre messes, 20 proviennent de ses cantates. Le nombre très élevé de ces parodies, c'est le terme requis pour évoquer ces nouvelles compositions, ce nombre élevé d'emprunts a toujours intrigué les biographes de Bach et les chercheurs. Sans réponse à ce jour, cela reste un mystère. Bach a donc repris certaines cantates pour plusieurs mouvements de messe sans s'être posé de questions. On peut sans peine imaginer que la raison pour laquelle il a recouru à des œuvres existantes est principalement liée à une question d'économie de travail. Il est plus facile d'adapter le texte de la messe à des compositions existantes que de composer une nouvelle musique. Par ailleurs, et s'il s'agit d'œuvres de commande, il est possible qu'un échéancier trop serré ait donc conduit Bach à la création de ses parodies. Bach savait d'expérience qu'il est plus facile d'ajouter un nouveau texte en latin à une musique préexistante, car le latin est beaucoup plus souple que l'allemand en ce qui concerne l'accent tonique et le rythme de la parole. Quelles qu'en soient là ou les raisons, il est indéniable que le projet inspira beaucoup Bach et le résultat final fait entendre une toute nouvelle œuvre qui nous fait oublier ses origines et qui se substitue au caractère de l'œuvre originale. Je considère ces quatre messes comme des œuvres majeures du cantor de Leipzig.

premier épisode de sur ces messes pour faire un peu mieux connaissance avec un sigle devenu universel, le fameux BWV. Car l'on ne sait pas toujours qui se cache derrière ce BWV si abondamment utilisé lorsque l'on évoque Jean-Sébastien Bach. Ce sigle, donc, le BWV, est si éminemment attaché à Jean-Sébastien Bach qu'il suffit de le prononcer pour immédiatement convoquer le cantor de Leipzig. Mais qui se cache donc derrière cette célèbre abréviation ? Il s'agit d'un musicologue allemand, Wolfgang Schmeider, qui le premier établira en 1950 un catalogue thématique des œuvres de Jean-Sébastien Bach. Il est donc passé à la postérité pour avoir réalisé ce catalogue. Ces BWV, qui sont les initiales de Bach, Werke, Verschachneich, ce fameux catalogue thématique systématique des œuvres de musique de Jean-Sébastien Bach. Ce système de numérotation BWV est devenu un standard quasi universel utilisé dans le monde entier. Encore une précision, ce catalogue est, je vous l'ai dit, un catalogue thématique. Les œuvres sont donc classées par genre et non pas par ordre chronologique de date, tel celui retenu par exemple par le catalogue Köchel pour les œuvres de Mozart. Deux raisons ont prévalu à ce choix thématique fait par Wolfgang Schmeider. La première, en 1950, date de la première version du dit catalogue, beaucoup trop d'œuvres de Bach avaient une datation incertaine. Il était donc difficile de les ordonnancer entre elles. La seconde, il existait avant ce catalogue BWV un embryon de catalogue qui avait classé les œuvres par genre. Afin d'être en harmonie avec le dit catalogue, Wolfgang Schmeider, monsieur BWV, a donc choisi cet ordre thématique. Voilà, après cette messe BWV 235 dont nous avons à l'instant écouté les deux derniers mouvements, je vous propose de passer sans transition à l'écoute des deux premiers mouvements de la BWV 236, la dernière de ces quatre messes brèves que Bach écrira tout de suite. Le Kyrie et le Gloria, on retrouve Masaaki Suzuki à la tête de son Collegium Japan.

0: Le Kyrie et à l'instant le Gloria de la messe en sol majeur BWV 236 de Jean-Sébastien Bach, les solistes Anna Plazikova soprano, Robin Blaise contre-ténor, Gerd Tuck ténor, Peter Coy basse. Le chœur et l'orchestre du Bach Collegium Japan était dirigé par Masaki Suzuki, une parution bis de 2015.
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0: Vous écoutez la seconde émission consacrée aux messes luthériennes de Jean-Sébastien Bach. Aujourd'hui, les deux messes en sol mineur, BWV 235, et donc à l'instant la sol majeur, BWV 236. Comme pour ces trois autres messes luthériennes, Bach, usant et abusant du procédé dit de la parodie, a procédé de la même manière pour cette messe en sol majeur. Il a encore une fois recouru à des œuvres composées au cours de ses premières années à Leipzig entre 1723 et 1726. Pour cette messe en sol majeur, il a largement puisé dans quatre de ses cantates. Tout d'abord dans la BWV 179, puis la BWV 79 et enfin les BWV 17 et 138. À titre d'exemple, les trois chœurs qui ouvrent ces cantates ont été repris dans cette messe. Si vous êtes attentif, vous les retrouverez dans les six mouvements de cette messe en sol majeur.

Le Gracia, c'est à l'instant le Domine Deus de la messe en sol majeur BWV 236 de Jean-Sébastien Bach. Les solistes Anna Blazikova, soprano, Robin Blaise, contre-ténor, Gerd Tuck, ténor et Peter Coy, basse. Le corps et l'orchestre du Bach Collegium Japan étaient dirigés par Masaaki Suzuki. Un disque bis de 2015. Voilà, nous nous dirigeons vers la fin de cette mini-série consacrée à ces quatre messes luthériennes de Jean-Sébastien Bach. À savoir, je vous l'ai dit tout au long de l'émission, que les enregistrements relatifs à ces quatre messes luthériennes de Bach le sont au format SACD. Si vous deviez vous procurer ces quatre messes, je ne puis que vous inviter à privilégier ces deux enregistrements qui, au-delà de l'interprétation assez magistrale de Masaaki Suzuki, ces deux CD sont, sont édités chez BIS. BIS qui, au passage, édite tous ses enregistrements classiques dans ce format SACD qui apporte un plus indéniable à l'écoute de ses œuvres. Encore une chose sur cet enregistrement, Masaaki Suzuki a eu le bon goût d'inclure les cinq autres pièces que Bach écrira en latin, 4 Sanctus et 1 Kyrie. Comme à l'habitude, vous retrouvez toutes les références des œuvres diffusées dans ce Tous Mélomanes sur le site de rcf.fr, rubrique culture, et Tous Mélomanes. Merci à Pascal Gauthier qui a réalisé cette émission. On se quitte avec les deux derniers mouvements, le Coniam et le Cum Sancto Spiritu, de cette messe luthérienne en sol majeur, BWV 236 de Jean-Sébastien Bach, mouvement qui referme donc cette messe et par là même cette émission. À tout bientôt, d'ici là, portez-vous bien.

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1: 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Cet auteur, c'est Fiodor Dostoïevski. Tout au long de sa vie, il a cherché le Christ. Et dans quelques minutes, vous pourrez partager avec nous ce Christ vivant qu'a saisi cet écrivain russe.
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1: On est avec vous toute cette semaine, Marguerite Souchon, pour parler de Dostoïevski et plus particulièrement pour parler de sa foi, du Dieu auquel il croit profondément et qui a inspiré toute son œuvre. La question de la transcendance n'est pas qu'une seule question pour lui, c'est vraiment quelque chose qu'il expérimente, une croyance qu'il vit profondément. Et avec vous, on s'arrête aujourd'hui sur le contexte dans lequel il croit en Dieu. C'est le contexte du socialisme naissant, ou en tout cas du socialisme qui va lui aussi se transformer. Et Dostoïevski assiste à cette transformation. Comment est-ce que Dostoïevski, chrétien, va faire le lien entre justement christianisme et socialisme ?
3: Alors, on a un tout petit peu évoqué hier cette dualité, si je puis dire, entre deux groupes qui sont les occidentalistes, donc ceux qui souhaitent que la Russie se développe sur le modèle de l'Occident, comme cela avait été initié par Pierre le Grand un siècle plus tôt, et les slavophiles qui veulent un retour à cette Russie des origines chrétiennes, autocrates, etc. C'est un milieu que Dostoïevski côtoyait dans sa jeunesse. Il est ensuite envoyé au bagne pendant 4 ans, puis en exil en Asie centrale, et quand il a enfin à nouveau droit de séjour à Saint-Pétersbourg, il revient dans la